0: aussi dans notre vie chrétienne spirituelle, qu'est-ce que mon rapport avec ce que je possède?
1: Alors, parce que justement, quel est le statut de la propriété matérielle quelque part? Qu'est-ce que nous dit l'Église sur le fait de posséder son toit, son travail, son jardin? Qu'est-ce que l'Église nous dit sur la possession?
0: Alors, l'Église nous dit que l'horizon qu'il faut atteindre, c'est se rappeler que les biens de ce monde sont destinés à tous. C'est ce qu'on appelle la destination universelle des biens. Mais qui n'est pas illégitime, pour bien entretenir un bien, pour bien le développer, de se dire propriétaire, par exemple, de sa maison, de son jardin. Mais cette propriété, elle doit jamais être à l'exclusion de l'autre, et elle doit jamais être non plus une manière, au fond, de ne pas user de ses biens en vue de quelque chose de plus grand. Se dire simplement, j'accumule des biens pour le plaisir un peu narcissique de dire que je les ai mis dans mon panier ou dans mes actes de propriété, il y a quelque chose qui est pas sain du point de vue chrétien là-dedans.
1: Destiné à tous, qu'est-ce que ça veut dire ?
0: Destiné à tous, ça veut dire que quelqu'un qui en a un grand besoin, encore une fois vital, il devrait pouvoir y avoir accès. Si je ferme par exemple totalement les frontières de mon pays à quelqu'un, alors qu'il y a des ressources abondantes qui suffisent à la population qui se trouve là, voire même une population qui gaspille ses ressources, alors qu'il y a le reste de l'humanité qui meurt de faim, par exemple, il y a quelque chose qui est un grave déséquilibre qu'un chrétien ne peut pas admettre.
1: Alors vous évoquiez le fait de savoir ce qui nous est nécessaire. Ça tient à quoi le nécessaire? Qu'est-ce que vous appelez par nécessaire? Et à quel moment on peut partager au-delà du nécessaire quelque part? C'est à ça qu'on est appelé, vous semblez dire.
0: Oui, alors le nécessaire, il ne faudrait pas le réduire à ce qui est nécessaire uniquement biologiquement. Les grands saints chrétiens, les grands penseurs ont eu une réflexion là-dessus. Je pense à un grand docteur dominicain, saint Thomas d'Aquin, qui s'est beaucoup interrogé là-dessus et qui disait le nécessaire, c'est évidemment ce qui est nécessaire biologiquement, mais c'est ce qui est nécessaire aussi pour accomplir ma mission. Par exemple, un roi, c'est l'exemple qu'il prend, pour accomplir sa mission, il va devoir organiser des grands banquets. Des banquets un peu somptueux pour recevoir dignement les hôtes qu'il a à la cour. En faisant ça, il ne fait pas quelque chose qui n'est pas nécessaire, parce que c'est nécessaire à sa fonction sociale. Et là, encore une fois, on peut se dire, comment est-ce que je possède des biens en vue de l'autre, en vue de la mission qui m'est confiée dans la société? Et pas simplement, encore une fois, pour me rassurer parce que je possède un certain nombre de choses qui flattent un peu mon angoisse peut-être ou bien mon narcissisme.
1: Il y a des papes qui ont évoqué la migration comme ne pouvant pas être, je cite, la simple déstabilisation de son bien-être. C'est le pape François. Alors, son bien-être, c'est quoi finalement? On est toujours un peu tiraillé entre qui met presque le chrétien en porte-à-faux parfois.
0: Oui, alors je pense que la question qu'on peut se poser très concrètement, c'est est-ce que le confort dont je dispose, hein, qu'il soit très important ou qu'il soit plus réduit, en quoi, encore une fois, il est nécessaire à ma mission? En quoi est-ce qu'il est ouvert sur les autres? Je prends un exemple très concret. Hein, si j'ai trois résidences secondaires dans lesquelles je vais pas du tout pendant l'année, est-ce que c'est un bien qui sert ma mission et qui est nécessaire pour les autres? En revanche, si j'y organise des rencontres entre amis, avec ma famille, si c'est un lieu où je sais que des gens que j'aime peuvent s'y rendre avec plaisir, ben voilà, là il y a quelque chose qui peut déjà être davantage dans l'ordre de ma mission.

0: frère Jacques-Benoît Raoucher, on entend bien ce que vous nous disiez sur le fait de donner l'au-delà du nécessaire sans se mettre soi-même dans la difficulté. Il y a parfois une culpabilité chez les chrétiens vis-à-vis du migrant pour trouver la juste mesure finalement de son attitude.
1: Oui, alors je pense qu'encore une fois, une bonne tension, elle fait partie de la vie chrétienne. Je crois que ce serait dangereux de se dire, j'ai les deux pieds dans la bonne case et je suis pur et parfait, il n'y a pas de problème. Il faut toujours s'interroger et de se dire, la vie chrétienne, c'est difficile. Et parfois, oui, est-ce que j'en fais assez? Et ça, c'est une question qui est saine pour le chrétien. Après, il ne faut pas tomber dans la culpabilité qui consisterait effectivement à ne plus regarder l'autre, mais à regarder son propre nombril et à se regarder en train de donner. Mmh. Ça, ce serait quelque chose de dangereux.
0: Frère Jacques-Benoît Raoucher, on a vu en début d'émission que l'Église, au départ, sur cette question des migrants, avait accompagné les premiers migrants qui étaient des chrétiens. Donc, elle les aidait à tenir leur foi, en quelque sorte, y compris dans un milieu qui leur était étranger. Il y a eu cette deuxième phase où l'Église a accompagné les organisations internationales dans le respect du droit, de ce qui pouvait accompagner le réfugié pour qu'il puisse vivre dignement. Où est-ce qu'on en est aujourd'hui dans le discours de l'Église? On entend bien celui du pape François qui semble effacer les frontières en quelque sorte, ou en tout cas qui rappelle que le salut est universel et que l'accueil peut être inconditionnel. Comment est-ce que le chrétien peut s'y retrouver dans sa propre pratique vis-à-vis du discours de l'Église?
1: Justement, je pense qu'il ne faut pas oublier qu'est-ce que c'est que sa propre pratique. C'est-à-dire qu'il peut être éclairé effectivement par beaucoup d'invitations, d'injonctions, se souvenir de cette boussole que le pape François a manifestée dès son premier voyage sur l'île de Lampedusa pour dire « attention, la Méditerranée est en train de devenir un cimetière », donc protéger le migrant dans des situations extrêmes. Mais pour le reste, le chrétien, il doit aussi accepter que la pratique, elle est jamais toute blanche ou toute noire, elle est parfois un petit peu grise. Et justement, il faudrait pas rentrer dans la culpabilité de dire « je suis dans un monde qui est pas pur et parfait ». C'est la réalité de notre monde dans lequel Dieu nous place. Et le chrétien, là-dessus, il doit accepter que peut-être il doit prendre des décisions qui sont pas pures et parfaites, encore une fois. Et si vous me permettez, je suis parfois un peu inquiet quand je vois un discours trop idéal de la part de l'Église ou des chrétiens. Je me dis, le chrétien, il doit être là quand même pour dire aussi, peut-être aux responsables associatifs, aux responsables politiques, qui ne peut pas appliquer tous les idéaux qui sont proclamés, notamment d'accueil, fais un pas qui va dans cette direction, mais ne te culpabilise pas non plus si tout de suite tu n'y arrives pas. Il faut faire attention à ça. Vous voyez, moi, parfois, je me dis, le maire de Calais qui reçoit des migrants sur ses plages, est-ce qu'il est éclairé par le discours de l'Église tel qu'il est présenté aujourd'hui sur les migrants? J'ai un peu tendance à dire, il est un petit peu trop éthéré, ce discours. Il faut faire attention de pas trop le laisser planer. Il faut aussi dire aux personnes qui sont en responsabilité, on vous donne des critères clairs. Encore une fois, accueillir celui qui est dans une grande nécessité, c'est très important. Mais en même temps, il y a toute une série de choses où on va s'en remettre à votre discernement. Et le discernement, la responsabilité du responsable politique, du chrétien qui vote, c'est quelque chose qu'il faut pas mettre trop vite sous le boisseau en attendant des consignes de vote de la part de l'Église.
0: Du reste, le pape François ne fait pas fi non plus des circonstances concrètes, parce que quand il dit accueillir, il dit accueillir, accompagner, protéger. C'est pas simplement accueillir l'étranger sur un territoire. Il y a vraiment beaucoup plus, et c'est peut-être ça aussi qui est un peu oublié. C'est l'étape suivante de l'accueil.
1: Oui, c'est un peu oublié. Et puis je pense que pour faire entendre son message, compte tenu du fait qu'il sentait bien qu'il y avait des résistances à cet accueil, il avait peut-être eu tendance à mettre beaucoup plus l'accent sur la nécessité de l'accueil. Mais c'est vrai qu'il ne faut pas oublier cette complexité du monde dans lequel on vit. Parce que si on l'oublie, je pense qu'on n'est plus vraiment chrétien non plus. Le chrétien, il a deux bâtons. La radicalité de l'évangile et en même temps la prudence avec laquelle il faut avancer dans ce monde.
0: Merci beaucoup, frère Jacques-Benoît Raoucher. Je rappelle que vous êtes dominicain et vous évoquez avec nous la question de l'accueil de l'étranger. Merci à vous.

Retrouvons à présent la prière du soir. Prenons la direction de la Provence pour prier avec les moines de Ganagobie.

De la première lettre de Saint Pierre apôtre. Soyez sobres, soyez vigilants, votre adversaire le démon, comme un lion qui rugit, va et vient à la recherche de sa proie. Résistez-lui avec la force de la foi.

0: Bonjour et bienvenue dans Génération Laudato Si. Je vous retrouve à nouveau au Centre Sainte-Croix en Dordogne, un centre spirituel orthodoxe fondé par le père Philippe Dautet et son épouse Eliante dans les années 80 pour proposer aux chrétiens des sessions de formation, des temps de prière ou des ateliers. Depuis plusieurs semaines, nous avons découvert ici comment la tradition orthodoxe propose une sagesse très particulière sur les relations entre l'homme, le cosmos et Dieu. Et cette semaine, nous allons approfondir la question de la transition intérieure. Comment cette reconnexion avec nous-mêmes, avec la nature et avec Dieu, pourrait changer le monde? Vous allez voir que la tradition orthodoxe nous offre des pistes passionnantes. Nous en parlons justement avec Michel Maximegger. Il est suisse, essayiste, éco-théologien et de tradition orthodoxe. Je le retrouve tout de suite, c'est parti.
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1: Bonjour Michel Maxime.
2: Bonjour.
1: Merci beaucoup d'être avec nous ici au centre Sainte-Croix en Dordogne, près du petit village de Monestier. C'est un lieu que vous connaissez bien ici?
2: Alors bien, je dirais pas, mais je suis venu plusieurs fois. J'ai eu l'occasion de vivre deux très puissantes sessions, une en 2005 sur la personne méditante et une autre en 2014 sur l'éco-spiritualité. Et je suis en lien spirituel depuis une trentaine d'années avec le père fondateur, le père Philippe Dautet.
1: La personne méditante, on pourra en parler plus tard dans la suite de notre émission. Alors on est vraiment dans ce lieu magnifique, on est là sur cette grande pelouse pleine de pâquerettes au mois de printemps. Derrière nous il y a l'hôtellerie, on voit l'église orthodoxe au loin. Michel Maximegger, vous avez de multiples casquettes, vous êtes sociologue, essayiste, vous êtes conférencier et plus largement vous aimez dire que vous êtes éco-théologien. Qu'est-ce que ça veut dire exactement?
2: Alors c'est vrai que c'est une expression qui n'est pas très fréquente en francophonie. En revanche, elle est très répandue dans le monde anglo-saxon et pour moi, c'est simplement une manière d'exprimer mon champ de recherche et d'exploration, qui est la théologie de l'écologie, mais avec ce néologisme, c'est-à-dire où on fusionne écologie et théologie et écologie et spiritualité, c'est une façon de dire que pour moi, il n'y a pas d'un côté l'écologie et de l'autre côté la spiritualité, mais que les deux forment un tout, qu'ils sont indissociables parce que nous sommes avec la terre, avec le vivant, avec tous les êtres qui l'habitent dans une communauté d'être, de vie et de destin.
1: Et justement, vous vous définissez comme un militant méditant, méditant militant. Est-ce que pour vous, ça veut dire que vous cherchez un équilibre entre votre vie, vie contemplative enracinée dans la tradition orthodoxe, et une vie de militant actif engagé dans le monde?
2: Alors, méditant militant, je précise tout de suite, apprenti méditant militant, parce que c'est un chemin qui est un chemin d'apprentissage qui n'est jamais fini. Alors, c'est vrai que méditant militant, il y a le trait d'union. Et c'est vraiment un chemin où on tente, où je tente d'articuler de manière profonde un chemin spirituel de transformation de soi avec un engagement citoyen pour la transformation du monde. Et méditant vient avant, pour moi c'est important, parce que dans cette spirale et cette danse entre les deux pôles, méditant, militant, eh bien de mettre le pôle méditant avant, c'est une façon simplement de signifier que là pour moi, dans l'intériorité, est le levier, la source de l'engagement, ce qui va lui donner sens, ce qui va l'orienter, ce qui va me donner l'élan pour avancer.
1: Alors le Centre Sainte-Croix où on se retrouve aujourd'hui fait justement à sa manière une synthèse entre la contemplation et l'action. Qu'est-ce que vous aimez dans ce lieu en particulier?
2: Alors ce que j'aime d'abord, c'est que c'est un lieu qui est beau, qui a par sa dimension de prière, par la qualité des offices, quelque chose qui est pour moi, qui vit maintenant depuis plusieurs jours ici, de très apaisant, de très unifiant. Et puis, c'est vrai que je trouve remarquable tout ce qui a été développé ici depuis une quarantaine d'années, comme ouverture d'espace de guérison conjointe de la Terre et de l'humanité, sachant que les deux sont quand même bien en souffrance aujourd'hui.
1: Alors, Michel Maximegger, on va quitter justement le jardin du centre où on se trouve pour rentrer à l'intérieur d'une salle. On va s'installer pour parler avec vous de transition intérieure et extérieure. C'est parti.
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1: Michel Maximegger, on va essayer de décortiquer avec vous cette question de la transition intérieure et extérieure. Et tout d'abord, on va planter ensemble un peu le décor. Comment vous pourriez qualifier l'époque que nous vivons, qu'on traverse actuellement, qui connaît des grands bouleversements? Il y a sûrement plusieurs manières de la comprendre et de réagir.
2: Alors moi, j'aime bien utiliser l'expression de l'éco-philosophe Joanna Macy, qui dit que nous sommes dans une situation d'incertitude radicale. Alors, j'aime bien l'idée d'incertitude parce que c'est comme si nous étions sur une ligne de crête où ça peut basculer d'un côté ou de l'autre. Alors, c'est vrai que l'incertitude, c'est pas très confortable. Elle dit d'ailleurs qu'il faut apprendre à danser avec l'incertitude. Mais ce que j'aime bien dans l'incertitude, ça veut dire que tout n'est pas joué. C'est-à-dire qu'il est tard, il est de plus en plus tard. On le voit bien avec le climat, etc. Mais qu'en réalité, il n'est pas encore trop tard. Et donc, elle dit que dans cette situation, on a le choix fondamentalement entre trois histoires. La première histoire, c'est ce qu'elle appelle le business as usual, c'est-à-dire qu'en fait, on continue comme on l'a fait jusqu'à maintenant, on a conscience qu'il y a des problèmes, on essaie d'apporter un petit peu des mesures correctrices, d'améliorer les choses, mais fondamentalement, il n'y a pas de mise en question de nos modes de vie ou du système. C'est-à-dire que, et puis il y a cette espèce de croyance que finalement l'être humain par son intelligence et notamment par la technologie, va bien finir par trouver des solutions.
1: C'est le fameux technosolutionnisme qu'on nous vend partout.
2: Oui. Absolument. Et pour elle, c'est une forme de déni de réalité. La deuxième histoire, c'est ce qu'elle appelle la grande désagrégation. Alors là, on n'est pas dans le déni de réalité, on regarde les choses en face. Et qu'est-ce qui se passe quand on regarde les choses en face? C'est qu'on peut être envahi par des émotions douloureuses, difficiles, qui d'ailleurs constituent ce qu'on appelle l'éco-anxiété, comme la peur, comme la tristesse, qui peut aller jusqu'à la dépression, comme le découragement, le sentiment d'impuissance, la colère, etc., etc. Ça, c'est la deuxième histoire. Et on peut être complètement pris dans cette histoire-là. Et la troisième histoire, c'est ce qu'elle appelle le changement de cap, la grande transition, après quel que soit le nom qu'on donne, qui est vraiment l'engagement personnel et collectif pour ce passage, transiter, passer, de ce système qui détruit le vivant pour aller vers des sociétés qui, au contraire, vont le protéger, le soutenir, l'honorer, parce que elles vont être fondées sur des relations rééquilibrées entre les êtres humains et entre les êtres humains et les autres qu'humains. Et ça, c'est, la question qui nous est posée, c'est dans quelle histoire est-ce que je suis, si je suis honnête avec moi-même, mais surtout plus encore, dans quelle histoire est-ce que je désire être.
1: Et donc, cette troisième option de la transition dont vous nous parlez, pour vous, c'est un choix crucial qu'on doit faire à la fois individuellement et collectivement?
2: Alors, c'est collectif et individuel, bien évidemment. Je pense qu'on est dans ce moment du choix, en réalité, entre la vie et la mort. Et faire ce choix, c'est pas simplement, et c'est là qu'il y a une dimension collective, c'est pas simplement une forme de conversion individuelle, mais c'est un véritable changement de paradigme.
1: Donc, pour bien comprendre ce que vous nous dites, Michel Maximegger, quand vous nous dites qu'il faut choisir la vie, qu'on est appelé à choisir la vie, il y a à la fois une transition donc intérieure et extérieure à vivre, mais c'est peut-être pas très clair dans la tête de nos auditeurs. Quelle distinction vous faites clairement entre les deux?
2: Alors, transition extérieure ou écologie extérieure, pour moi, c'est l'écologie qui est composée, qui est formée de normes internationales, de lois, de technologies vertes, de tous les éco-gestes au quotidien, des changements de comportement dans sa consommation, etc., etc. Et ça, c'est absolument nécessaire. Ça, c'est l'écologie extérieure. Mais si l'enjeu, c'est un changement de paradigme, ce que le pape François appelle oser avancer dans une révolution culturelle courageuse, ça ne suffit pas. Ça doit être complété par une écologie intérieure qui est à la fois individuelle et collective, parce qu'elle va porter sur un travail de conscience et de transformation sur nos visions du monde, nos représentations, nos systèmes de valeurs, nos croyances, etc.
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1: Michel Maximegger, vous êtes de confession orthodoxe, suisse, vous êtes essayiste et éco-théologien. Et aujourd'hui, on s'intéresse avec vous à ces deux mouvements, la transition extérieure et la transition intérieure en ce qui concerne l'écologie. Vous nous avez dit en première partie d'émission à quel point la transition intérieure était indispensable. Alors maintenant, j'aimerais que vous nous expliquiez un peu comment on fait pour vivre cette écologie intérieure.
2: Alors cette écologie intérieure, elle a plusieurs dimensions, plusieurs composantes, mais une qui me paraît essentielle, c'est d'entrer dans un processus de lucidité. Donc lucidité, ça veut dire avoir une vision claire de ce qui est en train de se passer. Et être lucide, pour moi, c'est être beaucoup plus qu'informé. C'est pas simplement être informé. Et on voit bien qu'un des grands problèmes, en tout cas moi je constate un grand hiatus, un grand décalage entre d'un côté la gravité de la situation et son urgence, et toute l'information qu'on peut avoir sur cette situation, et de l'autre côté, l'insuffisance des changements de comportement, sans parler de l'insuffisance des mesures politiques. Donc quand on commence à réfléchir au pourquoi en fait de ce décalage, alors il y a plein de raisons, mais pour moi, une des raisons qui est d'ordre spirituel, c'est qu'il y a comme une forme de dissociation ou de division entre la tête et le cœur. Et est-ce que tous ces rapports du GIEC, toutes ces informations, est-ce que ça reste simplement au niveau de la tête et ça vient nourrir le mental, ou est-ce qu'à un moment donné, ça descend à l'intérieur pour venir toucher, blesser, brûler le cœur? Et le cœur brûlant, c'est le courage. Et là, pour moi, il y a une vraie question qui nous est posée.
1: C'est très fort, je trouve, ce que vous dites, parce qu'on a beau effectivement être peut-être surinformé de ce qui se passe actuellement, on continue d'avoir cette rupture esprit-cœur. En fait, on continue d'être indifférent au bouleversement de notre monde, au cri de la terre et des pauvres, Michel Maxime.
2: Alors, c'est pas toujours forcément. Alors, il peut y avoir de l'indifférence, mais c'est pas toujours le cas. C'est-à-dire que quand on entre dans cette lucidité, eh bien, ce qui se passe, je l'ai déjà évoqué avec la deuxième histoire, c'est qu'on peut être justement, à un moment donné, envahi par toutes ces émotions qui sont douloureuses, qui sont difficiles à vivre, qui sont difficiles à partager aussi, comme justement la tristesse, la peur, la colère, l'impuissance. Et donc l'être humain, c'est très naturel, quand ces émotions arrivent, il va avoir tendance à s'en protéger. Donc il va en fait les refouler. Et donc il va en fait recréer une nouvelle dissociation entre la partie mentale, intellectuelle et la partie émotionnelle. Et c'est là toute la question de qu'est-ce que je fais de ces émotions à partir du moment où j'accepte d'entrer dans ce processus. Et si je n'en fais rien, eh bien je risque le burn-out, ou la dépression, ou d'autres vraiment symptômes de ce genre. Ou si j'en fais quelque chose, et c'est ça tout ce qu'on appelle, nous, le compostage des émotions à travers le travail qui relie, on a différentes approches pour ça, mais en fait, je vais pouvoir transformer ces émotions en engrais pour l'engagement.
1: Alors, une fois qu'on a pris conscience de ces souffrances, de ces émotions négatives, difficiles, sans se laisser submerger, qu'on les a compostées, quelle est l'étape d'après? Comment on fait pour avancer?
2: Alors, peut-être juste une précision, je ne parlerai pas d'émotions négatives, ça c'est un petit peu la connotation habituelle quand on parle de ces émotions-là. Pour moi, elles ne sont ni négatives ni positives, elles sont simplement part de notre humanité et elles sont ce qui fait que nous ne sommes pas des robots. Et je crois qu'il faut faire très attention dans la manière dont on les qualifie, il ne faut pas les pathologiser, mais il ne faut pas non plus les voir de manière négative. Et au contraire, je crois que d'avoir ces émotions, c'est parfaitement non seulement légitime, mais sain. Souffrir d'une terre malade est un signe de santé, de sensibilité et de connexion. Je tenais quand même à préciser ça parce que souvent, voilà, on est dans ces visions-là. Alors, un autre moment important, c'est de travailler sur notre imaginaire. Parce que la manière dont nous maltraitons la nature est liée à la manière dont nous la regardons. Et en fait, toute cette exploitation, c'est fondée sur une vision extrêmement réductrice de ce qu'est la nature, c'est-à-dire qu'elle a été réduite à sa dimension matérielle, c'est une nature sans âme qui est devenue simplement un stock de ressources, un gisement de matières premières, une marchandise, et ça c'est tout un processus civilisationnel en Occident qu'on a appelé le désenchantement du monde.
1: Donc il y a un enjeu à déconstruire notre imaginaire, nos imaginaires. Je comprends bien toute cette importance. Et comment on fait pour reconstruire un imaginaire positif, vertueux, qui nous emmène collectivement vers un monde plus beau?
2: Alors ça, c'est tout le processus de, moi, ce que j'aime bien appeler réenchanter notre relation au vivant. Et alors là, on a plein de ressources. D'ailleurs, la science nous offre, hein, il suffit de penser à la manière dont ces 20-30 dernières années, notre perception de l'animal et du végétal ont changé. Hein, même le végétal qui a une sensibilité, qui a une intelligence, mais aussi je pense que du coup les traditions de sagesse, et en particulier la tradition chrétienne, ont beaucoup à nous apporter pour ce processus de réenchantement. Et là j'aimerais simplement mentionner deux aspects pour moi essentiels qu'on pourrait fonder théologiquement, mais que je vais juste évoquer rapidement. Le premier, c'est cette vision de la création comme au fond manifestation de Dieu, c'est-à-dire expression, reflet de sa sagesse, de sa bonté, de sa beauté, de son amour. C'est le pape François, c'est très présent dans l'encyclique Laudato Si, quand il dit « le sol, les montagnes, tout est caresse de Dieu ». Et comme nous sommes ici à Sainte-Croix, dans un lieu très marqué par les pères du désert, saint Antoine le Grand, le père des pères du désert, lui dit « moi, je vois l'univers comme un grand livre dans lequel je vais lire les œuvres de Dieu ». Ça, c'est un premier axe. Et puis on a un deuxième axe, et il y a beaucoup de belles ouvertures dans l'encyclique Laudato Si, mais c'est très très cher à la tradition orthodoxe, c'est ce qu'on appelle le panenthéisme, c'est-à-dire la vision de tout en Dieu et Dieu en tout. Et ça, c'est cette idée que non seulement la création, la nature est la manifestation de Dieu, mais qu'elle est aussi le lieu de sa présence. Dieu est présent dans la création. Et avec, voilà, c'est ce que le pape François dit, l'univers se déploie en Dieu, qui le remplit tout en Dieu. Et là, on pourrait avoir toute une relecture d'ailleurs du Christ, en lui redonnant la dimension cosmique du Christ, c'est-à-dire qui a été oublié souvent, qui a été retrouvé au XXe siècle, mais c'est cette idée, voilà, que quand, certes, le Christ, dans son incarnation, se fait chair humaine, mais à travers cette chair humaine, il récapitule absolument tout le cosmos et tous ses règnes.
1: Alors, vous nous encouragez à revoir nos imaginaires, et je comprends ce que vous dites. L'enjeu est de comprendre que la nature est à la fois un lieu du divin et le reflet du divin qui nous entoure. Ça paraît assez facile comme ça quand on vous entend, mais on sait que ça ne l'est pas tant que ça. Alors, comment est-ce qu'on passe d'une compréhension intellectuelle de toutes ces choses à une vraie démarche spirituelle intérieure?
2: Eh bien, il faut en faire l'expérience. C'est l'appel à l'expérience. L'éco-spiritualité, c'est de l'expérience. Et là, j'aimerais bien citer Bernard de Clairvaux. Dans une lettre, un de ses disciples, il lui écrit, et je trouve ça absolument extraordinaire, il commence « croisant mon expérience ». Donc on n'est pas dans un truc intellectuel de grande élaboration cérébrale. « Croisant mon expérience, tu en apprendras beaucoup plus dans les bois que dans les livres. Les arbres et les rochers t'apprendront des choses et des choses de Dieu que tu ne saurais connaître autrement. Donc il y a vraiment, en fait, un appel à une expérience, et c'est une expérience, en fait, de reliance, de relation profonde avec le vivant, à travers, qui n'est pas justement qu'intellectuel, mais qui est à travers tout notre être, à travers nos sens, donc notre corps, à travers nos émotions, à travers notre intuition, notre imagination, évidemment notre raison, mais aussi avec ce que, dans la tradition, on appelle l'esprit ou l'intellect spirituel, qui est justement, quand on l'éveille et le cultive par la prière, cette faculté mystique que nous portons en nous et qui nous permet justement d'entrer en connexion avec l'invisible et la dimension divine.
1: Est-ce que vous diriez que l'enjeu est d'arriver à davantage s'émerveiller, à être dans la gratitude ?
2: Alors c'est effectivement ces fameuses vertus écologiques, parce que de tout ça découle des vertus écologiques. Le pape François, à un moment donné, quand il parle justement de cette présence de Dieu dans la nature, il dit la découverte de cette présence va nous permettre de cultiver les vertus écologiques. Alors les vertus écologiques, c'est bien évidemment la gratitude, puisque cette création, elle nous est donnée gratuitement. C'est l'émerveillement, parce que cette création, elle est bonne et belle, hein, comme on le répète dans le texte de la Genèse. Et puis, c'est aussi le respect, puisque cette création, dans cette vision-là, elle est la maison commune, mais pas seulement la maison commune de l'être humain, mais aussi la maison habitée par Dieu, et donc elle est d'autant plus digne de respect, ce que le pape François appelle un respect sacré.
1: Vous nous parlez de ces vertus écologiques et on entend très bien dans ce que vous dites la posture juste qu'on devrait avoir dans notre monde aujourd'hui. Mais on le sait, et j'insiste, on est quand même traversé toutes et tous par des réflexes anciens, par une posture de domination vis-à-vis de la nature et des biens que nous consommons de manière non ajustée. Quelle serait selon vous la juste posture que nous devrions avoir en tant qu'être humain dans le monde ?
2: Alors déjà là, c'est un des grands enjeux de l'éco-spiritualité, et le pape François le souligne aussi dans la Laudato Si quand il dit qu'il n'y a pas de nouvelle relation avec la nature sans un être humain nouveau, et ça nous amène de nouveau à aller aux racines, et ces racines, il y avait ce désenchantement du monde, c'est-à-dire cette désacralisation de la nature, et de l'autre côté, eh bien il y a un autre type de séparation, qui est effectivement que l'être humain, et ça c'est tout le paradigme de la modernité occidentale, à un moment donné, s'est placé en dehors de la nature, il s'est placé au centre de tout, c'est-à-dire qu'il a pris la place de Dieu, et il s'est surtout placé au-dessus de la nature, c'est-à-dire dans une posture de domination. Et là, donc, tout l'enjeu, ça va être de développer une nouvelle conscience pour sortir finalement, ou prendre congé de cet homme despote et retrouver notre juste place. Et d'ailleurs, le pape François, il dit, la juste place, c'est de comprendre que nous sommes inclus dans la nature. Il dit, nous en faisons partie, nous sommes enchevêtrés avec elle. Et il parle même d'une forme de famille universelle. Et ça, évidemment, ça renvoie à la vision de François d'Assise, de Saint François, de sa fratrie cosmique avec son Cantique des créatures, où tous les êtres, le soleil, le vent, la lune, etc., sont nos frères et sœurs. Grande vision de la fraternité, on pourrait dire aussi de la sororité cosmique.
1: Vous nous dites, Michel Maximeger, que l'homme est dans la nature. Vous dites aussi dans vos écrits que nous sommes un microcosmos. Qu'est-ce que ça veut dire exactement ?
2: Alors, ça veut dire que, comme je viens de le dire, nous sommes part du vivant, donc avec cette grande famille, cette fratrie, mais en même temps, ce vivant, il est à l'intérieur de nous, avec tous ses règnes, minéral, végétal, animal. Et ça, c'est par exemple ce qu'exprime très bien le récit biblique, puisque nous sommes façonnés avec de la glaise, nous sommes créés le sixième jour, le même jour que les animaux, donc nous sommes partie intégrante du règne animal, et nous sommes créés en dernier. Alors là, il y a des grands débats sur ce dernier, c'est-à-dire que certains ont dit « oui, mais alors du coup, nous sommes le sommet de la création, nous sommes le couronnement de la création », ce qui nous ramène à cette dimension de supériorité, alors que là, l'idée, c'est plutôt de voir l'être humain comme une récapitulation de toute la création, c'est-à-dire que nous portons en nous toute la création avec tous ses règnes, ce qui veut dire que ce que nous faisons à la création, nous le faisons à nous-mêmes, et ce que nous faisons à nous-mêmes, nous le faisons à la création.
1: Tout est lié, comme dit le pape François.
2: Exactement, c'est cette notion d'interdépendance.
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1: Michel Maximeger, vous êtes éco-théologien suisse. Nous sommes ensemble au Centre Sainte-Croix en Dordogne pour parler de cette transition intérieure et extérieure. Alors, vous nous avez beaucoup parlé de notre relation à la nature, à cette création magnifique dont on devrait s'émerveiller et prendre davantage soin. Mais dans cette création, il y a aussi les créatures humaines. Il y a aussi les hommes et les femmes qui souffrent aujourd'hui, on le sait. Alors, comment cette transition intérieure peut-elle nous amener à nous intéresser davantage aux personnes les plus fragiles ?
2: Alors d'abord, quand on parle de création, bien évidemment que ça inclut les humains et les autres qu'humains. Ça, on n'oublie pas. Et d'ailleurs, c'est tout le message de ce qu'on appelle l'écologie intégrale, c'est-à-dire à la fois le souci de la nature, le souci des créatures autres qu'humaines, et en même temps aussi le souci des pauvres. Donc voilà, on ne peut pas dissocier les choses. Alors, comment on peut être sensible? Eh bien, je pense que vous être vulnérable, c'est d'abord d'entrer dans notre propre vulnérabilité, et de prendre conscience de notre propre vulnérabilité. Et ça, c'est une fragilité, ça, c'est une dimension importante, la transition intérieure. Et puis l'autre aspect, c'est que comme je disais que ce que nous faisons à nous-mêmes, nous le faisons à la nature et inversement, et dans la nature, j'inclus les autres humains, eh bien, ça nous ouvre à cette grande, grande vertu écologique qu'est la compassion, c'est-à-dire en fait souffrir avec, et pas du tout par sentiment de pitié, mais justement par cette conscience que de cette interdépendance profonde. Et là, il y a cette phrase du pape François extraordinaire qui dit que la désertification du sol est comme une maladie pour chacun, et nous pouvons nous lamenter sur l'extinction d'une espèce comme si elle était une mutilation de notre être. C'est extrêmement fort.
1: C'est très fort.
2: La disparition d'une espèce comme une mutilation de notre être. Alors, est-ce que véritablement nous vivons ça comme ça? Ça, c'est pour moi, ça fait partie justement de ce chemin d'expérience.
1: Et donc, dans ce chemin d'expérience, on a vraiment complètement changé de relation à l'autre, passé du « je » à « cela », les choses à « je tue ». C'est une relation.
2: Oui, alors, vous évoquez le « je tue », le « je cela », donc, a été développé par le philosophe Martin Buber. C'est des notions qui me sont très chères. Il dit, fondamentalement, nous avons deux types de relations. Nous avons des relations « je cela » et des relations « je tue ». Les relations « je cela », c'est des relations qui sont superficielles, qui sont, comme il dit, unilatérales, c'est-à-dire que ça va que dans un sens, et qui sont instrumentales. Dans ces relations, l'autre est simplement un objet. Il est au service de mes besoins, de mes désirs, de mes intérêts. Le « je tue », nous sommes dans une relation non pas superficielle, mais profonde, non pas unilatérale, mais réciproque, ça va dans les deux sens, et non pas instrumentale, mais dialogique, c'est-à-dire en fait une relation d'amour et de service, et l'autre vraiment est reconnu dans sa dimension de sujet. Et là où il est génial, c'est qu'il dit qu'à un certain niveau ou degré de profondeur et de qualité, au cœur de la relation « je tue », s'ouvre un espace où un « tu » majuscule, qui est le « tu divin », va pouvoir se manifester.
1: Quand on vous écoute comme ça, Michel Maxime, ça a l'air simple, ça a l'air facile. Pourtant, encore une fois, on sait que ça ne l'est pas. Quels sont nos freins pour vivre cette transition intérieure, selon vous ?
2: Alors, la transition intérieure, c'est pas simplement un chemin, voilà, où on va un petit peu, si vous voulez, voilà, simplement prendre soin de soi et se faire du bien, même si ça peut aussi être une composante. C'est vraiment un chemin de transformation, c'est-à-dire qu'il y a une dimension d'exigence, et ça veut dire qu'on va se confronter à nos ombres, à nos fragilités, à nos limites. On va devoir sortir de nos habitudes, on va devoir nous libérer d'un certain nombre de conditionnements, on va devoir revisiter nos croyances, quitter des zones de confort, etc., etc. Et ça, bien évidemment, j'ai parfois envie de dire, même si c'est pas très populaire, que, en tout cas, je peux le dire d'un point de vue chrétien, que le chemin de transition intérieure, c'est une forme de chemin de croix, où il va falloir mourir un certain nombre de choses, et tout ce qui nous entraîne et qui participe de la mort, pour pouvoir renaître à ce qui, au contraire, nous fait participer à la vie avec un grand V, qui est précisément une vie bien reliée.
1: Est-ce que vous estimez que nous devons aussi quitter nos addictions au système capitaliste dans lequel nous vivons, à cette surconsommation qui nous entoure ?
2: Alors je pense que là, on a vraiment un champ exploratoire très important, qui est la question de comment on va sortir ou se libérer du consumérisme. Le consumérisme, alors, qui n'est pas simplement de consommer, qui est de surconsommer. On sait l'impact que ça a sur la planète. Et ça, c'était vraiment pour moi une question que je me suis souvent posée. C'est-à-dire, en fait, pourquoi ce système capitaliste? Alors, moi, j'aime bien parler de croissanciste, obsédé par la croissance matérielle, productiviste, consumériste. Pourquoi est-ce qu'il résiste à toutes les crises? Pourquoi, en fait, finalement, il résiste aussi à toutes les critiques qu'on en fait? Pourquoi cette passion de consommer est si tenace? Et pourquoi cet imaginaire de la consommation est si fort? Eh bien, je crois que c'est parce que ce système, en réalité, il n'est pas à l'extérieur de nous, mais il vit à l'intérieur de nous. Et il vit à l'intérieur de nous par la captation, la capture d'un certain nombre de nos ressorts intimes les plus profonds, comme notre puissance de désir, comme la peur du manque, derrière laquelle d'ailleurs se cache la peur de la mort, et aussi notre besoin de reconnaissance et d'identité. Et je pense qu'on ne pourra pas sortir, et c'est là où la transition intérieure joue son rôle, on ne pourra pas sortir et se libérer du consumérisme sans travailler sur ces trois questions. Qu'est-ce que je désire? De quoi ai-je peur? Et qui suis-je?
1: En quelques mots, puisqu'on arrive bientôt au terme de notre émission, vous nous avez parlé de la louange et de l'émerveillement. Quels fruits on peut attendre de cette transition extérieure-intérieure ?
2: Moi, je peux simplement vous parler des fruits que j'en ai retirés. Moi, j'ai retiré de tout ce chemin une plus grande ouverture du cœur, le sentiment d'être relié beaucoup plus profondément. Je pense qu'aussi une plus grande sensibilité. Je pense que mon intelligence émotionnelle s'est beaucoup développée. J'ai démultiplié mon pouvoir d'action et puis surtout, j'ai reçu un souffle et un élan pour aller de l'avant, une dimension de sens et d'espérance. Et j'aime beaucoup, pour moi, Václav Havel, le grand dissident tchèque, quand il dit « c'est quoi l'espérance ?» L'espérance, ce n'est pas la certitude que tout ira mieux demain, mais c'est la conviction que ce que je fais a du sens. Et c'est sans doute ça que la transition intérieure m'a permis de renforcer et de développer.
1: Je pense aux auditrices et aux auditeurs qui nous écoutent. Quelles ressources spirituelles vous voudriez nous conseiller pour entamer ce chemin de transition intérieure-extérieure ?
2: Alors déjà une invitation peut-être à commencer à faire des pratiques de reliance profonde. Je pense que la méditation et la prière sont aussi des lieux très importants pour vivre cette éco-spiritualité. Et puis il y a un certain nombre d'ouvrages qui ont été écrits. J'en ai écrit un certain nombre. Vous pouvez en trouver des titres sur mon site personnel qui s'appelle www.trilogie.org. Et puis vous trouverez aussi des informations sur toute une série de sessions, en particulier en lien avec ce fameux travail qui relie, qui est cette puissante méthode de transformation individuelle et collective pour la transition.
1: Et je précise que vous avez effectivement publié de nombreux ouvrages pour nous éclairer sur toutes ces questions, et notamment « Réenchanter notre relation au vivant » aux éditions Jouvence, « Reliance, manuel de transition intérieure » aux éditions Actes Sud, et le dernier « Gaïa et Dieu.e, un écoféminisme chrétien est possible » aux éditions de l'Atelier. Merci beaucoup Michel Maxime Eger de nous avoir éclairé sur cette question passionnante de la transition intérieure. La semaine prochaine, nous serons de nouveau avec vous pour parler d'une personnalité étonnante, Bartholomée Ier, le primat de l'Église orthodoxe de Constantinople, qu'on appelle aussi le Patriarche Vert. Merci à Stéphanie Tesson et à Laurent Sarraoui pour la conception de cette émission. Merci à Raphaël Ferreira pour les moyens techniques. Et moi, je vous dis à la semaine prochaine.

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3: Avec les importants moyens d'aujourd'hui, est-il possible de détecter une campagne de manipulation de l'information dès qu'elle commence ? Quel est le véritable but d'une telle opération, parfois pensée plusieurs mois à l'avance ou improvisée de manière opportuniste? Comment les experts font-ils pour analyser concrètement une manipulation sans tomber eux-mêmes dans la spéculation? Pour répondre au micro de Planisphère, nous avons la joie de recevoir Anaïs Meunier. Anaïs Meunier a été analyste en manipulation de l'information chez Viginum au SGDSN. Elle travaille maintenant sur l'usage des outils et méthodes pour anticiper les attaques informatiques et lutter contre les manipulations de l'information. Anaïs Meunier est responsable de projet recherche et développement chez Storyzy et auteur du podcast Signal sur bruit. Anaïs Meunier parle en son nom propre.

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1: Bonjour Anaïs Meunier.
2: Bonjour Pierre Verluise.
1: En matière de manipulation de l'information, existe-t-il une idée reçue dans le débat public qui serait erronée et finalement contre-productive ?
2: Eh bien, il y a une idée fondamentale qui est celle de penser en termes de campagne. On parle très souvent, on retrouve ce terme dans beaucoup de productions, de campagne de manipulation d'information. Et le problème, c'est qu'utiliser le terme campagne, c'est se mettre à la place de l'attaquant. C'est-à-dire que c'est la seule personne qui sait qu'elle mène une campagne. Nous, quand on est défenseur de l'autre côté de nos ordinateurs ou de l'autre côté de notre écran de télévision, on ne voit que des éléments de ces campagnes, des incidents, des éléments, des bribes éparses. Et en fait, retirer le terme campagne de notre vocabulaire, ça permet de recentrer sur ce à quoi on est vraiment confronté.
1: Donc en fait, on voit ou on entend des signaux faibles qui n'ont pas forcément d'entrée une cohérence. Et il faut arriver à comprendre ce qui se passe, d'où la difficulté.
2: Pardon. Oui, après, j'aime pas le terme signal faible, peut-être parce que je fais un podcast qui s'appelle Signal sur bruit. Mais en fait, il y a un signal. Et si le signal est faible, en fait, il est inexistant. Et après, effectivement, il y a cette idée de recouper des informations pour pouvoir faire du sens. Mais c'est plus recouper de l'information que donner de la puissance au signal, finalement.
1: Est-ce que vous pouvez nous donner un exemple ?
2: Typiquement, on peut prendre l'exemple de Doppelganger. Doppelganger, c'est ce qu'on va appeler une intrusion set en cyber, en français, en bon français, ce serait un set malveillant. Non, j'ai pas un bon français. En fait, c'est des comportements récurrents et une infrastructure technique qui revient régulièrement. Ces comportements et cette infrastructure, elles nous visent depuis 2022, depuis que la Russie a agressé l'Ukraine. Et en fait, ce set d'intrusion, il va produire des contenus qui vont nous toucher. Et en général, ce que nous allons voir, c'est des éléments épars. Typiquement, Doppelganger était très connu pour faire du type squatting sur des sites de presse très connus. Par exemple, il reprenait une du Monde, une du Parisien, du Washington Post, en se faisant passer pour le vrai site internet, pour le coup.
1: Et la crédibilité qui va avec.
2: Voilà, les liens, en fait, à l'intérieur de leur fausse page ramenaient au vrai site, donc on avait l'impression qu'on était vraiment au bon endroit. Et en fait, ça permettait de produire des récits contre l'aide européenne, l'aide américaine à l'Ukraine. Et en fait, ces éléments-là, c'est pas un signal faible, parce que pour qu'on en arrive là, pour qu'on arrive à le voir, il faut que ce soit publié sur les réseaux sociaux, publié sur Internet, etc. Mais en fait, ce qui fait le sens, c'est l'accumulation de ces visions-là. C'est-à-dire que, comme c'est un intrusion set, c'est quelque chose qui revient, qui est très récurrent, qui reste dans le temps. L'infrastructure technique, elle reste dans le temps. Et on finit par accumuler des indices qui nous permettent de comprendre.
1: Anaïs Meunier, nous ne pouvons donc pas tout voir en temps réel en matière de manipulation de l'information. Autre point d'attention, quel est le but ? Est-ce que le but d'une manipulation, c'est toujours de nous faire changer d'avis ?
2: Alors, je reviendrai encore là-dessus parce que je ne suis pas totalement d'accord avec le fait qu'on va nous faire changer d'avis. C'est une discussion que j'ai eue beaucoup avec Bénédicte Chéron, qui est professeur d'histoire, notamment à l'histoire militaire, à l'Université catholique de Paris. Et elle disait que pour elle, il fallait surtout prendre la propagande ou tous les éléments de manipulation d'information comme des éléments qui sont capables d'ancrer quelque chose qui est déjà présent. En fait, on ne change pas un système, on appuie sur des systèmes qui sont déjà préexistants. Donc, on renforce une opinion, mais on ne fait pas changer une opinion. Et la deuxième chose qui était importante, c'est de dire qu'en fait, quand on parle de campagne de manipulation d'information, on parle d'un espèce de gros gloubi-bouga, on ne sait pas ce qu'il y a derrière. Et en fait, nous, dans le travail qu'on a fait, notamment avec Bertrand Boyer, donc sur le livre blanc sur la manipulation d'information sur lequel on a travaillé et qu'on a publié dernièrement, on a remis en lumière en fait deux types d'opérations qui sont vraiment les fondamentaux de la de l'information, qui sont les opérations stratégiques, donc sur un temps long, qui vont vraiment viser pas à faire changer d'avis, mais à ancrer des divisions, à ouvrir la fenêtre d'Overton, ce genre de choses.
1: La fenêtre d'Overton, c'est ce qu'on accepte, c'est l'acceptable.
2: Oui, c'est l'acceptable. Politique d'une idée en fait dans la population, et quand on l'ouvre de plus en plus, souvent on l'ouvre vers des extrêmes et on est capable d'accepter des choses qu'on n'aurait pas acceptées avant.
1: Donc une banalisation de discours extrémistes.
2: Exactement. Et de fait, on a tout un type d'opérations qui sont donc les opérations stratégiques qui vont viser à cette ouverture de fenêtre pour faire passer des idées ou pour ancrer des discours qui étaient extrêmes et limités à une généralité. Et le deuxième type d'opération, ça va être les opérations tactiques, donc des opérations beaucoup plus courtes, mais qui servent surtout à faire agir. Et notre exemple, l'exemple qu'on mettait dans le livre blanc, c'est pendant la guerre du Golfe en 91, les soldats irakiens se rendent après toute une série de campagnes de propagande, en fait, mais ils ne se rendent pas en adhérant à un système occidental ou à... En,

0: ces références exactes, on le trouve où ?
1: On le trouve sur le site du projet M82, oui. Qui est un projet que je co-anime justement avec le colonel Boyer, et qui est un projet sur, qui permet de faire parler ensemble toutes les communautés de cyber, de la cybersécurité, du numérique et de la manipulation de l'information.
0: Ce qui est extrêmement utile. Anaïs Meunier, la manipulation est-elle toujours une machine de guerre planifiée plusieurs mois à l'avance ?
1: Eh bien, une grande partie, en fait, des attaques vont être effectivement planifiées très longtemps à l'avance. Mais ça, c'est un des éléments qu'avait modélisé aussi Bertrand Boyer. C'était le fait que au départ, on a deux acteurs. Donc, on a les deux temps de la valse dont je parlais tout à l'heure, les deux danseurs, l'opération stratégique et l'opération tactique. Et quand ils dansent, en fait, ils ont trois tempos différents. Ils ont soit un tempo sur du temps très long, celui dont vous nous parliez, ou c'est typiquement Doppelganger que j'évoquais tout à l'heure, c'est-à-dire un acteur plutôt étatique qui a des moyens techniques importants et qui va agir sur des années et des années avec des techniques et des tactiques récurrentes. Ça, c'est un premier tempo. Mais en fait, les acteurs ne travaillent pas que sur un tempo très très long comme ça, avec on va mettre en place un récit, on va le diffuser. Ils vont aussi travailler de manière opportuniste. Par exemple, été 2024, si je ne dis pas de bêtises, 2023, excusez-moi, à l'arrestation de Pavel Durov, le patron de Telegram, trois jours après cette arrestation, Doppelganger a été capable de proposer en fait une fausse vidéo de Al Jazeera disant que suite à l'arrestation de Pavel Durov, il y a des contrats de rafale entre la France et les EAU qui avaient été annulés. Donc en trois jours, ils ont fait la vidéo, ils ont trouvé les capteurs pour diffuser cette fausse information, etc. Là, c'est vraiment typiquement l'opération opportuniste qui se fait en exploitant des moyens techniques qui sont déjà présents, mais qui récupèrent l'actualité pour rebondir dessus. Et le dernier rythme, ça va être le drumbeat. Donc ça, c'est le plus insidieux. C'est celui qu'on va plus voir, en fait, dans les opérations stratégiques sur le temps long. Parce que c'est la récurrence. On répète encore et encore le même récit jusqu'à ce qu'il devienne normalisé.
0: Et au bout d'un moment, à force de répéter même un mensonge, ça finit par devenir, ouvrez les guillemets, vrai, fermez les guillemets.
1: Alors, je suis pas totalement sûre de ça. Encore une fois, je pense que j'ai besoin moi-même de me remettre à l'état de l'art de ce qui se fait aujourd'hui dans la recherche, notamment des sciences cognitives, pour être vraiment sûre. Mais finalement, si ça ne rencontre pas un fond, s'il n'y a pas des éléments déjà présents à l'intérieur de la personne, si ça va plus, voilà, c'est toujours pareil. On renforce cognitivement une idée, mais on ne fait pas passer un mensonge pour une vérité pour autant. Je pense que c'est plus compliqué que ça.
0: Comme vous dites, c'est compliqué. Donc ça finit quand même par contribuer à créer une grille de lecture qui peut éventuellement être à l'avantage d'une puissance étrangère.
1: Oui, ça totalement. Je pense que dans l'idée de la fenêtre d'Overton, dans l'idée de répéter toujours les mêmes discours, il y a des éléments qui ne sont pas plus faciles à utiliser. Et par exemple, pendant le Covid, tous les discours porté par la Russie, notamment sur des centres de vaccins ou le fait qu'il y avait des vaccins qui avaient été créés en laboratoire, qui s'étaient diffusés, enfin plein d'éléments en fait qui préexistaient au Covid. Tous ces éléments-là ont pu être réexploités pendant la crise du Covid-19 et ancrer encore plus des discours. Et là, vraiment, avec la peur qui régnait à ce moment-là, avec plus d'entrée en fait et plus de normalisation.
0: Est-ce que des outils comme cela ont été mobilisés contre la France pour la sortir du Sahel ?
1: Oui, tout à fait. Effectivement, il y a eu un événement qui a été assez marquant, justement, qui était l'histoire du charnier de Grossi. En fait, c'est quand la France est sortie quand l'opération Barkhane s'est terminée et que la France est partie du Mali au fur et à mesure, elle a quitté la base militaire de Grossi. Et en fait, ils se sont dit que ça allait pas forcément se passer comme ça. Ils savaient qu'il y avait les troupes de Wagner, donc les troupes de Prigogine russes, donc qui étaient présentes. Et elles se disaient qu'il allait se passer quelque chose. De fait, elles ont gardé des drones pour pouvoir filmer la zone qu'elles avaient évacuée. Et en fait, elles se sont rendues compte que des personnes étaient en train d'enterrer des cadavres sur ce lieu-là. Et en fait, ils ont donc créé un élément physique comme ça. Ils ont ensuite pris des photos, pris des vidéos, etc., avec l'idée de faire passer ça pour un récit disant que la France est partie et derrière elle, elle a laissé des cadavres. Et heureusement, on a eu la preuve que c'était faux.
0: La thématique du charnier, c'est une vraie thématique dans les opérations des informations.

0: formation, les plus anciens d'entre nous, dont je suis, entre guillemets, se rappellent du faux charnier de Timișoara en Roumanie en 1989, qui a été aussi une opération absolument extraordinaire.
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0: Anaïs Meunier, nous avons planté le décor. Entrons dans le dur. Comment les experts comme vous arrivent-ils à analyser concrètement une manipulation sans tomber eux-mêmes dans la spéculation ?
2: Alors ça, c'est le plus compliqué, effectivement, et c'est un des éléments sur lesquels il faut faire très attention. Et c'est une des choses que moi j'explique, par exemple, en formation, quand je donne des formations sur ces questions-là, c'est vraiment de repartir de ce que l'on observe et d'être très, très carré sur l'observation des éléments. Parce qu'on a tendance, quand on est analyste et quand on connaît nos acteurs, parce que souvent on fonctionne sur les mêmes acteurs sur lesquels on travaille, on va travailler sur l'acteur russe, l'acteur iranien, etc., à déduire très rapidement des éléments parce qu'on a l'habitude de voir. On a l'habitude de voir des techniques, de voir des éléments, des patterns d'attaque, enfin des motifs récurrents, etc. Sauf que pour être sûr de ce que l'on voit, il faut retourner vraiment à la base de des observables. C'est un terme qui est issu de la cybersécurité. Et en fait, c'est tous les termes de la cybersécurité qui sont très employés aujourd'hui, qui nous permettent d'avoir un vocabulaire commun pour pouvoir décrire cette menace-là. Et bien en fait, on reprend les observables, c'est-à-dire les comptes qui publient, s'ils ont des patterns de nommage, enfin des manières de s'appeler pour savoir si c'est des bots, à quelle heure ils vont publier. Tous ces éléments techniques peuvent nous permettre, par exemple, de voir si nos comptes sont vrais ou si ce sont des comptes, si ce sont des robots, par exemple.
0: Donc on cherche à identifier des comportements, en quelque sorte, qui ne seraient pas humains, naturels.
2: Exactement, des comportements inauthentiques. Et comme on ne peut pas travailler vraiment sur le discours, on ne peut pas dire, quand on fait le travail sur la manipulation d'informations, on n'a pas le droit de dire c'est vrai ou c'est faux. Nous, on n'est pas fact-checker, ça c'est un travail de journaliste, par exemple. Nous, on est juste obligé de dire, voilà, quel récit, quel discours a été utilisé et comment il a été diffusé. Et ça, c'est important. Et nous, on va vraiment s'atteler à la description de ces réseaux et la description de cette diffusion, pardon, et la manière dont ça a été fait. Est-ce que c'est des comptes authentiques ou inauthentiques ? On a encore quand même pas mal d'éléments pour pouvoir le définir.
0: Alors, est-ce que vous avez des clés de compréhension qui ont été construites au fur et à mesure de l'expérience ?
2: Oui, tout à fait. Alors, nous, on s'appuie beaucoup sur différents éléments. Le premier, c'est une matrice de description, en fait, du comportement des attaquants qui s'appelle la matrice Disarm, qui a été construite à partir de 2018 aux États-Unis par une data analyst qui s'appelle Sarah Genterp, entre autres. Mais après, c'est tout un groupe de travail. Et eux, encore une fois, se sont inspirés de la cybersécurité pour construire un énorme tableau, en fait, de toutes les techniques que peuvent employer les attaquants pour viser un pays extérieur. Et à l'époque, comme c'était les États-Unis, ils ont beaucoup documenté les attaques russes, notamment, et donc la manière dont la Russie pouvait, de manière récurrente, attaquer le territoire américain.
0: Il y a donc des clés de compréhension récurrentes qui sont des outils pour être à la fois dans le factuel et dans la lecture de ce qui se passe.
2: Oui, en fait, c'est toujours un travail à deux niveaux. Le premier niveau, c'est ce qu'on observe, les observables. Donc, en général, ça va être un contenu médiatique qui va être porté par un user account, si on est vraiment sur le cyber, enfin sur le numérique, et qui va avoir un certain comportement. Ça, c'est la base. Mais au fur et à mesure où on va accumuler ces petits incidents, ces micro-éléments, on va voir se dégager une infrastructure, à la fois une infrastructure d'éléments techniques et puis une infrastructure de coordination, parce qu'en général, c'est de la coordination qui va permettre de faire se diffuser les contenus.
0: Générer de l'audience.
2: Exactement. Et pouvoir, être diffusé au maximum. Et en fait, la coordination est inauthentique. Techniquement, on peut la voir au maximum. Et tous ces éléments, on les revoit parce qu'ils finissent par s'accumuler. Ça demande quand même un peu de temps. Et c'est pour ça finalement, on analyse rarement les prémices d'une manipulation de l'information. On analyse souvent quand elle a commencé à se diffuser et qu'elle est un peu sur différents réseaux, etc.
0: Puisque, comme on l'a vu tout à l'heure, c'est difficile de voir en temps réel.
2: Exactement.
0: Est-ce que vous rencontrez parfois des problématiques autour de la question de l'attribution ? C'est-à-dire faire dire ou pas, parce que vous, vous êtes à la manœuvre, mais vous n'êtes pas politique. Le politique, c'est lui qui décide s'il dit ou s'il ne dit pas, s'il attribue ou s'il n'attribue pas une attaque informationnelle. Alors, c'est quoi les problématiques qui se posent ?
2: Alors, effectivement, parce que l'attribution, c'est la prérogative de l'État. Au pire, quand on est l'Agence nationale pour la sécurité des systèmes d'information, l'ANSSI, on fait de l'imputation. On peut dire, on pense que, on suppose que c'est. Mais il est très, très compliqué d'attribuer. Et en fait, ça, c'est parce que techniquement, il est très compliqué de remonter aux sources. Et quand je travaillais avec, chez Viginum, c'était vraiment la problématique parce qu'à Viginum, on travaille sur les ingérences numériques étrangères. Donc, il faut vraiment déterminer que c'est étranger pour pouvoir continuer à travailler dessus. Or, quand on est sur du terrain numérique, on ne sait pas si les adresses IP qui semblent être en Russie ou en Chine, etc., sont réellement à l'endroit où elles se disent. Et des comptes de réseaux sociaux peuvent aussi se localiser là où ils veulent. Donc, attribuer, c'est toujours compliqué. On est toujours à la recherche de l'erreur, en fait. Une erreur technique qui fait que dans une ligne de code, on trouve une ligne en russe, par exemple, ça peut arriver. Où on a de la chance, et ça n'arrive pas souvent, mais on peut avoir affaire à des leaks. Et ce qui est arrivé pour Doppelganger est un cas vraiment très intéressant de leak, parce que la société, l'entreprise de communication, qui était derrière la production des contenus pour Doppelganger, a été leaké. Donc une personne travaillant là-bas a diffusé, en fait, notamment des rapports de réunion. Et donc, on a pu lire, en fait, la construction, pour le coup, d'une campagne de manipulation d'informations, parce qu'on était du côté des attaquants.
0: Anaïs Meunier, terminons par la question clé pour aujourd'hui et pour demain. Face à ces attaques de plus en plus sophistiquées, comment peut-on enfin s'organiser efficacement ?
2: Alors, pour moi, il y a vraiment trois clés. La première, c'est une grammaire commune. C'est ce vers quoi on a tendu avec le livre blanc notamment, mais c'est ce à quoi servent en fait les frameworks de la cybersécurité ou que l'on utilise aujourd'hui dans la manipulation d'informations. Je parlais de DISARM, il y a d'autres éléments. Donc, parler le même langage, sortir d'une réaction émotionnelle en se disant « Oh là là, enfin, ça arrive, il faut que je réagisse. » Pardon. Je pense que la réaction, c'est jamais la bonne réponse face à la manipulation d'informations.
0: C'est très important, la question de l'émotion. Parce qu'on a tous le droit d'avoir des émotions dans notre vie privée, c'est une chose. Mais l'émotion dans la vie professionnelle ou dans la vie publique, c'est autre chose. Parce qu'en fait, ça trouble le jugement, c'est ça le problème.
2: Oui, et puis ça peut être profondément exploité. Donc il faut toujours s'en méfier. Dans ce genre de cas. Quand c'est public, il faut s'en méfier, effectivement. Et le dernier élément qui me semble important, c'est la capacité à construire une résilience narrative. J'entends par là le fait de pouvoir construire ses propres discours et les diffuser au rythme de la campagne. Comme je disais tout à l'heure, de manière opportuniste, de manière sur un drumbeat, etc. Et en fait, avoir des éléments auxquels on croit, qu'on est capable de répéter sur des années et des années, pour nous permettre de, si jamais une crise arrive, de retomber sur nos pattes, en fait. Et ça, c'est très, très important. Parce que ça dit bien que la réponse à la manipulation d'informations, elle est jamais sur la réaction, elle est sur le temps long. Le fact-checking est important, il faut remettre des éléments factuels derrière ce qui s'est passé, mais la réponse, elle est une réponse du temps long, et elle se construit sur le temps long.
0: Donc, il y a une part d'anticipation dans la construction d'un récit qui est un récit commun, qui est adapté à nos valeurs, ce à quoi on croit.
2: Exactement.
0: C'est ça que je dois comprendre.
2: Oui.
0: Et il faut se méfier de ce qui est ultra clivant, parfois de manière artificielle, parce que toutes les sociétés ont des divisions, forcément. Mais c'est plutôt une bonne chose, dans une certaine mesure, mais parfois ça peut être instrumenté.
2: Exactement. Et en fait, la question, enfin, il y a un truc fondamental qui est le monde est complexe. Donc, à chaque fois qu'on apportera une solution qui est simple, c'est que la solution ne fonctionnera pas. Et donc, il faut prendre en charge cette complexité à la fois de la matière et de l'environnement dans lequel on est.
0: Anaïs Meunier, pour en savoir plus au sujet des manipulations de l'information, nous pouvons d'abord écouter votre podcast Signal sur Bruit. Est-ce que vous pouvez nous en dire quelques mots ?
2: Eh bien, en fait, c'est un podcast que j'ai commencé il y a quelques années et au fur et à mesure de mon expertise sur la manipulation de l'information, je l'ai remis un peu dans, enfin, je l'ai, j'ai reconstruit sur cette idée-là. Et de fait, j'ai interviewé différentes personnes, différents experts sur la manipulation, aussi bien des ingénieurs qui font de l'intelligence artificielle que des journalistes qui font du fact-checking ou des prospectivistes pour voir quel sera l'avenir de la manipulation d'information.
0: Ou un historien comme David Colomb récemment.
2: Exactement.
0: Et quelle est la philosophie, la démarche ?
2: Chez moi, il y a toujours eu une démarche de vulgarisation au maximum, mais de rester dans la pensée complexe quand même. En fait, l'idée, c'est d'embarquer l'auditeur dans mes propres doutes et mes propres incompréhensions et de l'amener en fait à toucher à des problématiques assez complexes et de pouvoir en sortir du sens à la fin. Donc de retrouver le signal justement sur le bruit.
0: Donc signal sur bruit, vous le trouvez facilement sur un moteur de recherche. D'autre part, est-ce que vous avez d'autres ressources à nous conseiller pour avancer dans notre compréhension des manipulations de l'information?
2: Oui, je crois énormément au pouvoir de la fiction. Et donc, c'est deux fictions que je vous recommande vraiment pour comprendre, en fait, plein d'éléments qui ont lieu autour de la manipulation de l'information. La première, c'est une fiction Canal+, c'est une série qui s'appelle La Fièvre, qui est intéressante parce qu'on comprend le système de Spin Doctor. Mmh. Et en fait, ça permet de comprendre des éléments sur la propagande, l'environnement politique, comment est-ce qu'on manipule l'information, comment on manipule les perceptions.
0: Qu'est-ce qu'on appelle les Spin Doctors?
2: Le spin doctor, c'est... j'ai pas le bon terme, parce que ça fait docteur de col.
0: Il y a beaucoup de mots en anglais dans ce que
2: oui,
0: vous dites
2: vrai.
0: Au sujet de la manipulation de l'information. C'est significatif de quelque chose.
2: Oui, parce
0: quoi,
2: que...
0: je sais pas.
2: Si, qu'on travaille beaucoup avec des éléments américains, parce que notre doctrine est souvent cyber et donc américaine. Mm-hmm. Mais les spin doctors, c'est des propagandistes, en fait, qui vont travailler dans l'ombre pour construire des discours, notamment pour des personnes politiques, et qui vont aider à trouver des discours qui fonctionnent pour... faire élire les gens, etc.
0: Et alors sur la BBC, je crois que vous avez aussi un préféré.
2: Oui, c'est, alors pardonnez mon anglais, The Undeclared War, mm-hmm. et qui est une série très très intéressante parce qu'elle met en place une attaque cyber et informationnelle par la Russie contre l'Angleterre. Et c'est très intéressant parce que c'est une des rares séries qui montre à la fois une attaque informationnelle assez crédible et une attaque cyber extrêmement crédible. Et donc c'est une série qui est très bien faite, très bien écrite et assez, à la fois très réaliste et assez métaphorique. Donc je conseille grandement pour comprendre ce qu'est la manipulation d'information.
0: Et puis on peut trouver sur LinkedIn beaucoup d'informations à travers votre compte personnel, Anaïs Meunier. On peut aussi trouver des informations sur les comptes LinkedIn de Chloé Debièvre, de Samuel Henry et d'autres. Et puis je le rappelle, votre podcast Signal sur bruit. Enfin, vous trouverez sur le diploweb.com un dossier géopolitique sur la désinformation qui est, j'espère, tout à fait utile. Merci Anaïs Meunier.
2: Merci Père Verluise.
0: Un grand merci également à notre réalisateur Cédric Coba. Planisphère recevait Anaïs Meunier, précédemment analyste en manipulation de l'information chez Viginum au SGDSN. Anaïs Meunier est responsable de projet, recherche et développement chez Storyzy. Elle s'exprimait en son nom propre. Nous vous recommandons particulièrement son podcast « Signal sur bruit ». Chères auditrices, chers auditeurs, merci de votre fidélité. Pensez à partager le podcast, c'est fait pour. À la semaine prochaine pour une nouvelle émission de Planisphère.

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1: Bonjour à tous. Bonbons, chocolat ou paquets de biscuits, comment expliquer ces pulsions sucrées qui peuvent nous envahir ? Eh bien, on va essayer de comprendre et de résister dans un instant avec notre invité.

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2: Eh bien bonjour à toutes et à tous. Bonbons, chocolat, gâteau, ça fait partie des petits plaisirs de la vie, sauf que parfois, bien, ça peut tourner à la véritable obsession et ne plus pouvoir s'empêcher de se jeter dessus à la moindre occasion. Alors comment expliquer cette fringale de sucrerie? Qu'est-ce qui se cache derrière? Et puis surtout, comment essayer de la contrôler sans se priver non plus? C'est ce qu'on va voir aujourd'hui avec notre invité. Notre invité qui n'a pas de répulsion à venir au micro. Bonjour Eva Vachaud.
3: Bonjour Vincent, merci de m'avoir invité.
2: Merci d'être avec nous. Vous êtes biologiste et nutritionniste. On avait déjà eu le plaisir de vous recevoir en mars dernier pour nous initier à l'art de maigrir durablement. Et cette fois-ci, bien, c'est aux pulsions sucrées que vous avez consacré votre nouveau livre, Pulsions sucrées, les comprendre pour enfin se libérer. C'est toujours paru au courrier du livre. Alors c'est un ouvrage qui est né du vécu de certains de vos patients, hein, c'est ce que vous racontez, mais aussi de votre cas personnel. Alors expliquez-nous en quelques mots, Eva, vous étiez vraiment devenue du jour au lendemain accro au chocolat?
3: Alors c'est ça, moi j'ai toujours été bec salé et du jour au lendemain, j'ai eu des envies irrépressibles de sucre. Alors moi c'était du type chocolat et c'est quelque chose que je traitais déjà fréquemment en consultation et je me suis dit c'est vraiment l'occasion d'écrire un livre parce que ce sujet touche beaucoup de personnes.
2: Et pourquoi tout d'un coup accro au chocolat?
3: Alors moi j'étais à ce moment-là triste dans ma vie personnelle et du coup je pense que c'était vraiment mon petit doudou et mon réconfort.
2: Votre réconfort. Et vous n'êtes pas la seule dans ce cas-là. Alors, pulsion sucrée, c'est pas forcément dû à une faiblesse de caractère ou trop de gourmandise. Qu'est-ce qui peut donc les déclencher et comment essayer de les limiter? C'est parti.
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4: Une tasse de thé. Un sucre. Deux sucres.
2: Un sucre ou deux et pas plus, merci. Extrait du Gendarme se marie avec un Louis de Funès pour une fois. Tout sucre et tout miel. Alors peut-être avant de voir ce qui peut provoquer ces pulsions, Eva Vachaud, il serait quand même bon de rappeler que le sucre, on en a quand même besoin aussi dans notre alimentation. Dans quelle mesure?
3: Oui, alors on a besoin de glucides et de sucre. De toute manière, le cerveau pour fonctionner en a besoin. Après, ce qui est mauvais pour la santé, c'est comme d'habitude l'excès.
2: Et alors l'excès justement, ça peut donner quoi comme genre de problème à moyen terme, trop de sucre?
3: Alors déjà les déséquilibres de la glycémie, ça va vous fatiguer, ça fatigue aussi le pancréas. Et l'excès de sucre, ça va créer de l'inflammation, ça fait vieillir les tissus, les cellules. Et il y a quand même plus de risques de diabète, de maladies cardiovasculaires, de foie gras et même de certains cancers. Parce que le cancer adore le sucre.
2: Voilà pour ce rappel. Cela dit, qu'est-ce qui nous fait craquer pour du sucré? Où en êtes-vous de votre rapport avec toutes les petites douceurs qui pourraient se présenter? Eh bien, on a promené notre micro non sucré dans les rues de Lyon.
5: Bah, plutôt le soir, quand on se restreint la journée.
2: Vous prenez quoi?
5: Des gâteaux, des glaces, etc.
2: Et comment vous l'expliquez? C'est par stress? C'est par quoi?
5: Par ennui ou je sais pas. On a craqué pour du chocolat il y a 10 minutes.
2: Et pourquoi alors?
5: Ben, on a arrêté dans une petite chocolaterie, là. Je sais pas si c'est une spécialité, mais c'est des petits oursons en guimauve chocolat. Ça avait de l'air trop bon.
2: Vous aimez le chocolat, vous?
6: Ouais, moi, ouais. C'est une catastrophe, ça m'en rend malade.
2: C'est-à-dire, vous pouvez y aller jusqu'à combien?
6: Tablette en une soirée, mais je dirais 3 fois par semaine, ouais.
2: Et qu'est-ce qui expliquait, justement, cette pulsion?
6: J'aime le chocolat. Non, juste par plaisir, ouais.
7: Si on est un peu stressé, on se dirige davantage vers la nourriture. Donc on pense un certain vide, des soucis, des problèmes, etc., ouais.
2: Et une fois que vous avez mangé une tablette, est-ce que vous vous sentez un petit peu honteuse?
8: Un tout petit peu. Non, sincèrement, non.
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2: Voilà, il n'y a pas de honte à se faire du bien. Hein. Vous l'avez entendu, Eva Vachaud, vous avez entendu ses réactions. Un petit commentaire. Il y a ceux ou celles qui craquent par gourmandise, par plaisir, hein, comme ces deux Québécoises oui. qu'on a entendues. D'autres, bah, c'est plus fort qu'eux, ils engloutissent une tablette par jour. Quelle différence vous faites entre faim, envie et pulsion ?
3: Alors, en fait, c'est vrai qu'il faut vraiment distinguer les trois. La faim, c'est vraiment quelque chose qui se ressent dans le ventre. On a une sensation de vide physique et on pourrait l'assouvir avec une soupe, du riz ou des légumes. Ça nous conviendrait.
2: Bon, c'est un besoin normal, quoi.
3: Un besoin, voilà, physique, on sent que c'est vide. Par contre, l'envie, on pourrait, par exemple, passer devant une boulangerie, sentir l'odeur du croissant, du chocolat.
2: On l'a entendu avec les Québécoises.
3: Oui, ou même devant un marchand de glace avec la mélodie, ça nous donne envie. Là, ça va être des choses un peu sucrées. Par contre, la pulsion, c'est vraiment incontrôlable. On va avoir envie de l'assouvir immédiatement et le corps entier est tendu. On peut même avoir la gorge serrée, le ventre noué et ça va être vraiment des aliments ultra sucrés. Et là, souvent, on ressent de la culpabilité après avoir assouvi. Alors qu'on n'a pas ça avec la faim ou avec l'envie.
2: Qu'est-ce qui fait qu'on se précipite vers le sucré ? Pulsion irrésistible de sucrerie. Alors, vous le répétez bien, longueur de page, encore une fois, ce n'est pas forcément une faiblesse de caractère ni un excès de gourmandise. Il peut y avoir des causes bien précises. Et en premier lieu, des causes physiologiques dans notre organisme. Et ça commence déjà dans notre assiette avec des carences en protéines. Alors expliquez-nous pourquoi manquer de protéines, ça peut amener ce besoin de sucrer. Quel rôle d'abord ont les protéines ?
3: Alors les protéines, c'est vraiment un rôle phare parce que ça va stabiliser la glycémie. Ça nourrit votre ventre, ça va nourrir votre muscle. Donc en fait, les protéines, c'est la base.
2: Vous donnez une image d'ailleurs qui m'a marqué dans votre livre. Vous dites que les protéines, ce sont des éponges à glucose.
3: Totalement. Ouais. En fait, dès qu'on mange des protéines, vous verrez que la glycémie se stabilise, les muscles sont nourris. Donc, c'est vraiment l'aliment à intégrer à chacun de vos repas.
2: Pas assez de protéines, mais aussi trop de glucides à index glycémique élevé. Alors, est-ce que vous pourriez nous expliquer ce terme qui est un petit peu barbare, index oui. glycémique élevé ?
3: En fait, c'est des glucides qui vont faire élever rapidement votre glycémie. Par exemple, ça va être le pain blanc ou les pâtes blanches. Il vaut mieux choisir du riz basmati complet, du riz rouge, du quinoa, du sarrasin, et pas voilà que...
2: Parce que ça va générer quoi si c'est
3: index glycémique ? En fait, ça va élever très vite la glycémie, et après, du coup, ça peut redescendre aussi vite. Et c'est au moment où ça redescend vite que souvent, on a un coup de barre et des pulsions sucrées. Alors que des glucides plus complexes qui font élever plus doucement la glycémie, vous avez une énergie stable tout le reste de l'après-midi.
2: On verra tout à l'heure comment se concocter une assiette anti-pulsion sucrée avec ces protéines. Mais il y a d'autres causes aussi qui peuvent faire que le cerveau réclame du sucre en urgence. Vous les abordez, alors ça peut être un dysfonctionnement de la thyroïde, un épuisement des glandes surrénales, un dérèglement hormonal, et notamment, ce qui revient aussi souvent, la résistance à l'insuline. Alors là aussi, quelques explications, c'est quoi l'insuline et la résistance à l'insuline ?
3: Alors, la résistance à l'insuline, c'est vraiment une perte de sensibilité des cellules à l'action de l'insuline, qu'on peut regarder avec une analyse de sang qui s'appelle le test HOMA, H-O-M-A, que vous pouvez demander à votre médecin généraliste ou à votre endocrinologue. Et en fait, c'est que le sucre reste bloqué dans le sang, comme si la porte d'entrée était verrouillée par un cadenas. Du coup, les cellules restent affamées et se sentent en manque. Et c'est pour ça que ça déclenche des pulsions sucrées.
2: Donc, pour essayer de voir si on est résistant à l'insuline, parce qu'on peut être résistant à l'insuline sans le savoir aussi.
3: Sans le savoir, et même quand la glycémie le matin à jeun est bonne. Donc, c'est pour ça qu'il faut faire ce test supplémentaire pour pouvoir analyser la glycémie et aussi l'insuline. Parce que parfois, l'insuline est haute, même quand votre glycémie est bonne.
2: D'autres causes à ces pulsions sucrées qui, moi, m'ont un petit peu surpris, c'est la perte d'odorat. Ne plus sentir correctement les aliments, ça peut entraîner un besoin de sucre. Dans quelle mesure ? Quand on est enrhumé, on a besoin de sucrer à ce moment-là, Eva ?
3: Alors oui, c'est parce que l'odorat joue un rôle important dans la régulation des envies alimentaires. En fait, lorsqu'on mange, on a une partie des saveurs qui provient en réalité de l'odorat. Et du coup, quand on a eu le Covid, par exemple, qu'on a perdu son odorat, ou il y a certaines pathologies ORL, ou même la carence en zinc, ou trop de fer, en fait, les aliments semblent beaucoup plus fades. Donc, en fait, on va chercher des saveurs franches, comme le sucré ou le salé.
2: Une autre cause aussi que vous évoquez dans votre livre, il y a certains médicaments comme des antidépresseurs, des antipsychotiques, des bêta-bloquants, il y a certains corticoïdes, des antidiabétiques, des traitements hormonaux, des antihistaminiques contre les allergies. Alors il ne s'agit pas évidemment d'arrêter ces traitements sous prétexte qui provoquent des pulsions sucrées, on est bien d'accord.
3: Non, pas du tout, mais il faut juste avoir conscience que ça peut augmenter l'appétit et les envies de sucre, les deux, pas que les envies de sucre, aussi l'appétit au global. Et des fois même, ça peut ralentir un peu le métabolisme. Donc des fois, on a l'impression de brûler moins ou de stocker plus. Si c'est le cas, vous en parlez tranquillement avec votre médecin. Vous voyez ce qu'il est possible de faire. Des fois, on peut changer de molécule, adapter le dosage. Vous voyez avec lui et d'un point de vue alimentaire, soyez un petit peu rigoureux. Parce que si vous savez que vous êtes un petit peu plus fragile à ce niveau-là, il ne faut pas manger des quantités astronomiques de bêtises.
2: Voilà pour ces causes biologiques qu'on pourra retrouver dans votre livre. Mais il y a d'autres aussi facteurs qui peuvent être liés cette fois-ci à des états émotionnels.
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2: Tatiana Dronet, quand vous avez un petit coup de cafard, qu'est-ce que vous faites pour vous remonter le moral ?
9: Alors, je mange un carré de chocolat noir, bien noir, oui. J'adore ça.
10: Moi, quand j'ai un petit coup de déprime, mes enfants, ils savent, j'allume le gaufrier, je leur fais des gaufres. Les gaufres de maman, ils les connaissent. Et ça
2: vous réconforte tout de suite.
10: Ah ouais, oui. Avec du sucre perle, avec des gros morceaux de sucre qui croquent. J'adore.
2: Voilà, petit secret de romancière qui ont recours au sucre quand ça ne va pas. En l'occurrence, Tatiana Dronet pour le chocolat et Sophie Talmen pour les gaufres avec le sucre qui craque. Les pulsions sucrées, eh bien, on en parle aujourd'hui sur RCF Notre-Dame avec vous, Eva Vachaud, nutritionniste. Alors, c'est vrai aussi qu'on peut craquer quand nos émotions sont au plus bas, quand on manque de tendresse, quand on a un chagrin d'amour, quand on se sent seul, quand on s'ennuie. On l'entendait tout à l'heure avec une de ces personnes qu'on avait interviewées dans la rue. Mais derrière tout ça, il y a de la chimie et des neurotransmetteurs qui se dérèglent. Qui sont donc ces messagers d'humeur qui peuvent se dérégler, Eva ?
3: Alors, on a trois neurotransmetteurs qui jouent beaucoup dans le comportement alimentaire. On a la dopamine. Vous savez, c'est le neurotransmetteur du matin qui nous donne de l'énergie, de la motivation et de l'entrain pour mener à bien notre journée et nos projets. On a la sérotonine, c'est l'hormone du plaisir, du bien-être qui nous aide aussi à bien dormir. Et on a le GABA. Là, c'est vraiment un neurotransmetteur le soir qui est hyper important pour décompresser de la journée et trouver du calme et de la tranquillité intérieure.
2: Et donc, quand ça se dérègle, ces pulsions sucrées ?
3: Souvent, on va chercher du réconfort dans les aliments. Et alors que les neurotransmetteurs, c'est eux qui nous aident à aller bien, à sentir de la sécurité, de la tranquillité. Et du coup, on va chercher dans l'alimentation du réconfort et du plaisir immédiat.
2: Et le stress, alors, en quoi il peut aussi nous précipiter vers le chocolat ou la boîte de biscuits ?
3: C'est pareil, c'est un calmant temporaire, en fait.
2: C'est-à-dire que l'organisme produit ce qu'on appelle du cortisol, qui est l'hormone du stress.
3: Hein. Alors, des fois, il y en a qui en ont trop, des fois, il y en a qui n'ont pas assez, hein, parce qu'à force d'être trop stressé, des fois, au bout d'un moment, on n'en a plus assez. Donc, il en faut ni trop, ni pas assez. Mais c'est ça, c'est qu'en fait, on va essayer de trouver un calme intérieur avec le sucre qui agit sur les circuits de récompense au niveau du cerveau. Donc, en fait, voilà.
2: C'est ça la question que je me posais. Pourquoi se tourner vers le sucré et non pas par le salé ? Pourquoi est-ce que notre cerveau recherche toujours cette sensation de sucré pour se calmer ? Est-ce qu'on peut dire que ça vient déjà dès la toute petite enfance ?
3: Alors oui, déjà, de toute manière, les nourrissons, le sucre, c'est la première saveur préférée des bébés au moment de la naissance. C'est instinctif. Le sucre, c'est vraiment la sécurité, la survie, le réconfort. Puis même les enfants, quand ils sont petits, ils sont tristes. On leur dit, je te donne un chocolat, je te donne un bonbon. Donc déjà,
2: il y a une sorte de conditionnement.
3: Voilà, on est conditionné. Mais en plus, en fait, au niveau du cerveau, le sucre, contrairement au salé, ça active les circuits de récompense qui fait qu'on a un plaisir et un réconfort immédiat.
2: Le sucre, il n'est pas seulement dans les confiseries et les gâteaux, et vous le rappelez également, il est dans le pain blanc, dans les yaourts aromatisés, dans les soupes, la charcuterie, les cacahuètes grillées, tous les plats ultra transformés, un sucre caché qui agit comme une sorte de drogue, de dépendance pour nous faire acheter tous ces produits. Vous connaissez la formule, le sucre appelle le sucre. Alors en principe, c'est marqué sur l'étiquette, sauf que les étiquettes, elles ne sont pas toujours faciles à lire. À quoi il faut faire attention quand on achète un paquet de biscuits ou même un plat ultra transformé ?
3: Alors dans les plats ultra transformés, les aliments salés, ce qu'on peut regarder, c'est au moins les ingrédients. Voir s'il y a des mots comme sirop de glucose fructose, sirop de malt, tout ce qui est sirop de... C'est du sucre ajouté, notamment dans les produits salés ou sucrés. Après, dans les paquets de gâteaux, déjà, vous pouvez regarder quand même le Nutri-Score. Parce qu'un gâteau qui est D ou E, c'est qu'il y aura beaucoup de sucre. Et puis sinon, il faut regarder dans les gâteaux la ligne sucre, colonne 100 grammes. Et il faut essayer que ce soit le plus bas possible. Par exemple, pour un gâteau, 10 grammes de sucre au 100 grammes, 10 grammes, ça va, c'est pas beaucoup.
2: Cause psychologique, cause physiologique, on vient de faire un petit état des lieux, justement, de ce qui peuvent causer ces pulsions sucrées. Mais comment les limiter ? Eh bien, on va en parler dans quelques instants avec vous, Eva. Ça sera juste après une petite page musicale sucrée. Les bonbons, alors c'est pas Jacques Brel qui vous les amène, mais ce sont les enfants fantastiques.

0: Voilà, les bonbons, c'est tellement bon, comme le chantent les enfants fantastiques. C'est vrai, ça fait partie des petits plaisirs de la vie, mais quoi faire quand des pulsions incontrôlées nous font craquer en permanence et engloutir barres de chocolat, paquets de biscuits ou encore pots de glace? On en parle aujourd'hui avec notre invitée, Eva Vachaud, nutritionniste et auteure de Pulsions sucrées, les comprendre pour s'en libérer. C'est paru aux éditions Le Courrier du Livre.
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2: On va dire, mon petit péché mignon, c'est quand même la pâte à tartiner. Chocolat, noisette qu'on peut mettre sur sa tartine de pain, enfin, bon petit pain frais, vraiment, je suis fan. Hein.
0: Donc ça, vous n'arrivez pas à vous arrêter alors ?
2: Non, jamais je m'arrêterai, honnêtement.
0: Et quand vous craquez, vous vous dites quoi ?
2: J'aurais pas dû.
0: Mais ça s'arrête là ?
2: Oui.
0: Et on recommence ?
2: Bah oui.
0: Voilà, ça recommence. Comment essayer de contrôler, mais aussi prévenir ces pulsions sucrées? Alors, dans votre livre, Eva Vachaud, vous donnez toute une série de pistes, à commencer par notre assiette. Protéines, protéines, protéines, ça c'est votre mot d'ordre. Ce sont elles qui vont nous aider à calmer cette fringale sucrée. Et ça démarre dès le petit déjeuner, le saboteur silencieux, comme vous le surnommez. Pourquoi le saboteur?
3: Parce que si on commence la journée par un petit déjeuner hyper sucré, on va avoir
0: donc des croissants, jus d'orange,
3: fruits, viennoiseries. On va avoir des montées et des chutes de glycémie dès le matin. Donc il faut qu'on ait des protéines dès le matin. Ça va stabiliser même le cerveau, hein, parce que dans les protéines, il y a de la tyrosine qui permet de fabriquer sa dopamine. Et vous allez stabiliser votre glycémie. Donc dès que vous stabilisez la glycémie le matin, vous verrez que tout le reste de la journée, ce sera aussi
0: bon. Alors concrètement, qu'est-ce qu'on peut proposer pour avoir un petit déjeuner anti-pulsion sucrée?
3: Alors, un petit peu de protéines. Donc ça peut être des œufs, de la dinde, du poulet, ou même du skyr ou un petit suisse. Voilà, ça peut être un petit déjeuner au goût sucré ou salé, mais il faut qu'il y ait un petit peu de protéines. Si vous aimez bien quand c'est sucré, vous pouvez faire un skyr avec des fruits et des noix.
0: Si on est accro au jus d'orange, parce qu'on n'arrête pas de nous dire que le jus d'orange c'est bon le matin, c'est plein de vitamines, etc. Comment est-ce qu'on peut essayer de limiter, parce qu'on sait aussi qu'il y a pas mal de sucre dedans?
3: En fait, c'est ça, c'est que le problème avec le jus d'orange, c'est qu'on a enlevé les fibres intéressantes du fruit. Voilà, l'orange c'est parfait. L'idéal, ce serait de
0: manger. Il vaut mieux une orange qu'un jus d'orange.
3: Oui, c'est quand même mieux. Ouais. Et si vraiment on tient à son jus d'orange, moi je dis, on met la moitié du verre en jus et on complète avec de l'eau.
0: Ça aura quand même le petit goût sucré.
3: Voilà, et on a l'impression de quand même boire un jus d'orange, mais au moins ça déshabitue un petit peu les papilles au goût ultra sucré.
0: Si on continue dans l'alimentation, qu'est-ce qu'on peut se mettre au menu de midi? C'est quoi la règle d'or dans notre assiette?
3: Un petit peu de protéines, donc je ne sais pas, ça peut être du poulet. Avec, en féculent, on peut choisir de la patate douce. Ça, c'est bon, les gens aiment bien. Et en même temps, ça fait moins élever la glycémie que du riz blanc. Et en légumes, ce que vous voulez, ce que vous aimez. Hein.
0: Vous avez, on en avait parlé lors d'une émission précédente, vous avez une règle d'or, hein, la structuration de l'assiette. On peut peut-être la rappeler.
3: Exactement. Donc, il faut vraiment au minimum la moitié de l'assiette en légumes, crus ou cuits, selon ce que vous digérez bien. Un quart en glucides, donc choisir des féculents qui font moins élever la glycémie, donc riz basmati, du quinoa, des petits pois, des pois chiches, ce que vous voulez, et des protéines, donc du poulet, des œufs, du poisson, des crustacés, ou des protéines végétales si vous mangez moins de viande. En végétal, vous avez du tofu, du seitan, il y a plein de choses maintenant qui existent.
0: Donc un quart de glucides, un quart de
3: protéines, et la moitié de l'assiette en légumes ou en crudités.
0: Pour vous aider à tenir au quotidien, vous proposez dans votre livre tout un programme complet de recettes sur cette semaine. Hein. Vous n'interdisez pas d'ailleurs le chocolat en carreau ou en pépite, parce que c'est quand même pas du sevrage non plus. Hein.
3: Non, non, le but c'est pas de supprimer totalement, parce que le cerveau, il est comme ça. Si vous lui interdisez quelque chose, il va y penser non-stop. Donc, vaut mieux se dire, on a le droit, mais je préfère quand même le chocolat noir que le chocolat au lait.
0: Un petit mot sur les édulcorants, aspartame, stevia, sirop d'agave, ou voire même miel. Est-ce que c'est meilleur ou moins nocif que le sucre classique?
3: Alors, le mieux, ça va rester quand même le sucre naturel, je ne sais pas, quand vous mangez des fruits. Après, si on choisit des édulcorants, autant choisir des édulcorants naturels comme la stevia. Et là où je suis moins à l'aise, c'est avec les édulcorants chimiques comme acésulfame K ou aspartame, où là, on sait que pour la santé, ce n'est pas bon. Et ça altère le microbiote intestinal. Donc, on sait que le microbiote intestinal joue dans notre santé, notre longévité. Donc là, cela vaut mieux éviter.
0: Alors, il n'y a pas que l'alimentation qui peut jouer. Vous donnez d'autres conseils pratiques pour pas ne se soumettre à la tentation, comme par exemple, contrôler votre environnement, et en particulier au niveau des placards. Alors ça m'a bien plu. Expliquez-nous, Eva.
3: Alors, je pense que dans les placards, il ne faut pas mettre les produits sucrés à portée de vue. Il vaut mieux les mettre dans des boîtes opaques, en hauteur, et qui soient moins accessibles. Et ce qu'on met en évidence, qu'on peut voir avec les yeux, ça va être des noix, des graines, du chocolat noir, ou même des fruits frais. On met à côté de nous les choses.
0: Vous avez une jolie formule, vous dites que le cerveau mange avec les yeux.
3: Eh ben c'est vrai, regardez, vous n'avez pas vu quand on se fait une assiette, déjà si elle est belle, on mange d'abord avec les yeux.
0: Et si vous voyez tout le temps au-dessus de vous un paquet de biscuits, bonbons, c'est sûr que vous allez craquer
3: plus
0: souvent.
3: Ou des chips, si vous voyez ça à longueur de journée, non, vaut mieux
0: donc,
3: voir.
0: Donc rangez correctement vos placards pour ne pas avoir ça constamment sous les yeux.
3: C'est hyper important.
0: Il y a d'autres astuces pour couper court à une envie sucrée, c'est par exemple celle-ci. Voilà, un brossage énergique des dents. Alors, c'est pas seulement pour éviter les caries et garder une haleine fraîche, mais parce que se brosser les dents avec un dentifrice mentholé, ça coupe l'envie du sucre. Expliquez-nous pourquoi, Eva Vachaud.
3: Oui, alors en fait, il faut se brosser les dents vraiment immédiatement à la fin d'un repas. Le goût mentholé ou quelque chose de frais, va couper vraiment les envies buccales qui viennent souvent de la langue ou du palais. Donc, si des fois on a tendance à grignoter dans l'après-midi ou après le repas, faut vraiment faire ce brossage de dents immédiat. Il y a vraiment des envies de sucre qui viennent de la bouche. En fait, il y a des envies de sucre qui viennent du ventre, de la glycémie, du cerveau ou des émotions. Mais il y a aussi des envies de sucre qui viennent de la bouche.
0: Donc, le brossage des dents après le repas, une bonne habitude à prendre. Et c'est certainement pas le dentiste qui va vous dire le contraire. Mais il y a aussi deux autres réflexes que vous nous suggérez pendant le repas. Eh bien, c'est de mastiquer et de soupirer. Alors, bien mastiquer d'abord, en quoi ça peut jouer contre l'envie du sucre ?
3: Alors déjà, quand on mastique mieux les aliments, vous voyez, on se sent plus rassasié. En quantité, on va manger moins, mais ça permet aussi de se remettre en pleine conscience, de ralentir le rythme, de revenir au présent. Mmh. Et du coup, voilà, on pose sa fourchette, on mastique bien, et avant d'avaler...
0: Chaque bouchée, à peu près 10 secondes, je crois que c'est ce que vous donnez comme indication.
3: En fait, c'est ça. C'est
0: pour être en pleine conscience de ce qu'on mange.
3: Oui, et pas aller trop vite. Mmh. En fait, des fois, on est en pilote automatique et on avale des quantités énormes alors qu'on n'a même pas mâché. Mmh. On ne devrait pas avaler un aliment le temps qu'il n'est pas sous forme de purée lisse. Au niveau de la texture.
0: Alors mastiquer, d'accord, mais soupirer, pourquoi ?
3: En fait, soupirer, on s'en rend pas compte, mais...
0: Parce qu'on prend des kilos ?
3: Non, c'est pas ça, mais c'est que c'est vrai, même vous, je suis sûre que vous avez jamais peut-être prêté attention, ouais. Mais quand on mange et quand, en réalité, on est suffisamment rempli au niveau de l'estomac, à un moment, on est là et on fait un petit... En fait, on est rempli et ça veut dire que notre système nerveux est détendu et que là, on a assez mangé.
0: Donc ça veut dire qu'à la fin du repas, on soupire.
3: En fait, normalement, quand on a assez mangé, le soupir vient. Donc ça veut dire après...
0: Le soupir n'est pas autre chose.
3: Pas autre chose. Mais le soupir. Et du coup, après le soupir, normalement, on devrait s'arrêter. On est bien. Le ventre a assez mangé.
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0: Et toujours avec Eva Vachaud pour nous aider à résister aux pulsions sucrées. Alors les pulsions sucrées, ça peut arriver n'importe quand. Quoi faire quand vous sentez que vous allez craquer et vous ruez sur la tablette de chocolat ou le paquet de bonbons. Quel est le kit d'urgence, Eva Vachaud ? Alors vous avez une arme imparable, c'est la chlorophylle. Pourquoi ? D'abord, on peut peut-être rappeler ce que c'est que la chlorophylle.
3: Alors la chlorophylle, c'est déjà le pigment vert qu'on trouve dehors dans tous les végétaux. Et maintenant, ça peut être extrait et on peut le trouver en bouteille. Donc c'est de la chlorophylle liquide et on peut mettre quelques gouttes dans un verre d'eau et boire ce grand verre d'eau qui est vert. Et ça va calmer le feu en bouche.
0: Mais comment la chlorophylle peut calmer justement ses envies de sucrer ?
3: En fait, c'est un peu comme si c'était un extincteur qui va tout asperger sur son passage et ça coupe les envies de sucre qui viennent vraiment de la langue et du palais. Par contre, si vous avez des envies de sucre parce que c'est un déséquilibre de la glycémie, là, ça ne marchera pas. Mais sur les envies qui viennent de la bouche, ça marche très bien.
0: Donc quelques gouttes, une dizaine de gouttes dans un verre ?
3: Dans un verre d'eau et on peut par exemple clôturer le repas à la fin du repas. Prendre ça. Après, on se brosse les dents. Et là, vous êtes sûr que...
0: N'oublie pas de soupirer.
3: N'oublie pas de soupirer. Et vous verrez que tout l'après-midi, vous allez être calme et vous n'aurez pas envie de sucre.
0: Alors, la chlorophylle, il faut quand même prévenir. Il y a des petits effets secondaires. Ça vous colore la langue et les selles en verdâtre. Ce qui n'est pas non plus très ragoûtant si vous êtes invité chez des amis. Ce n'est pas non plus parce que c'est issu des plantes que c'est sans contre-indication. J'ai regardé selon le Vidal, qui est l'encyclopédie de référence des médicaments. C'est déconseillé aux femmes enceintes ou qui allaitent, de même que ça peut entraîner des risques de photosensibilisation. En clair, provoquer des allergies au sommeil, des rougeurs et des démangeaisons. Donc, demandez quand même conseil à un professionnel de santé avant de les utiliser.
3: J'allais dire la femme enceinte, de toute manière, on lui donne jamais rien. Donc, voilà.
0: Si on n'a pas de chlorophylle sous la main, par quoi on peut la remplacer dans le kit d'urgence anti-pulsion ? Je sais pas, une poignée d'amandes, par exemple.
3: On peut faire tout simplement un carré de chocolat noir avec 10 amandes. Mmh. Ou moi, j'aime bien des fois une banane avec un petit peu de chocolat. Ou une banane avec de la purée de noisettes. Ça, c'est des petits kits de survie très agréables.
0: Ces pulsions sucrées, on l'a dit, Eva Vachaud, ça peut survenir pour répondre à un besoin de réconfort. Vous le rappelez bien dans votre livre aussi. On peut se faire du bien, mais sans passer par le sucré, parce que ça peut devenir une addiction, et prévoir des alternatives. Alors, Il y a toute une liste, un massage, rire, prendre un bain chaud, aller marcher, se promener, écrire. Vous, vous avez une solution quand ça arrive, c'est de danser. Expliquez-nous en quoi ça vous fait du bien.
3: En fait, c'est vrai que des fois, on oublie que c'est le système nerveux qui cherche à compenser avec le sucre. Mais en fait, le système nerveux, il se rééquilibre aussi par le mouvement. Et la danse, c'est une façon de libérer les tensions, les énergies. Des fois, il suffit de se défouler. Même si vous êtes au travail, je sais pas, vous allez 2 minutes aux toilettes et vous dansez comme une folle. Mmh. Et vraiment, ça libère les tensions et on s'apaise. Parce qu'il faut essayer de s'apaiser autrement, toujours qu'avec le sucre. En fait, on a l'habitude de manger pour s'apaiser. Mais il y a plein d'autres solutions.
0: On dit que pour une cigarette, la pulsion, elle dure, l'avoir envie d'allumer une cigarette, elle dure 3 minutes. Est-ce que vous pensez que c'est la même chose pour une pulsion sucrée? Si on arrive à passer ce cap de 3 minutes, ça y est, c'est gagné.
3: Alors, je ne sais pas si c'est 3 minutes, il faudrait le tester, mais c'est vrai que les gens qui ont des pulsions sucrées, de toute manière, le but, ce n'est pas de les éradiquer immédiatement, mais plutôt de, au fur et à mesure, de les comprendre, de voir aussi quand est-ce qu'elles reviennent. Parce qu'il y a des gens, c'est tout le temps au même moment, toujours au même contexte, avec les mêmes personnes.
0: En début de journée, où ça peut être à midi,
3: il y en a, c'est
0: ça
3: souvent,
0: peut être
3: par exemple, le soir, en rentrant de la journée. Parce que la
0: donc,
3: journée
0: déjà, essayer de repérer quand est-ce que vous craquez.
3: En fait, c'est ça, voir les schémas récurrents, voir les émotions qu'on ressent. Parce que des fois, ça se trouve, c'est juste quand on est frustré. Il y en a d'autres, c'est quand ils sont en colère. En fait, comprendre, nous, quels sont les déclencheurs. Parce que ça permet aussi d'anticiper et puis après d'avoir des solutions alternatives la prochaine fois que ça arrive.
0: Ces pulsions, elles peuvent être liées à des déséquilibres physiologiques. On l'a bien dit, des problèmes de thyroïde, problèmes hormonaux, des problèmes nerveux. Auquel cas, évidemment, on en parle à son médecin. Ça peut être aussi un signal que nous envoie notre corps. Attention, je suis épuisé. Ça, vous l'entendez aussi de la part de vos patientes?
3: Alors oui, j'ai beaucoup de gens en consultation qui ont un rythme de vie effréné. Et en fait, ce dont ils ont besoin, c'est de ralentir le rythme. En fait, ils sont tellement fatigués que du coup, ils cherchent du sucre pour tenir debout. Donc voilà, des fois, ralentissez le rythme.
0: Ralentissez. Conclusion, écoutez ces pulsions pour mieux vous comprendre. Et quand la prochaine va arriver, juste avant de céder, prenez peut-être quelques secondes pour vous dire pourquoi j'en ai vraiment besoin de ce paquet de bonbons, ce sucre.
3: Pour vous,
0: c'est le premier pas sur le chemin de la libération.
3: C'est ça. Et qu'est-ce que je ressens, en fait, comme émotion à ce moment-là? Voilà, se poser 2 secondes et se dire qu'est-ce que je ressens à ce moment-là.
0: Eh bien voilà, on est arrivé au terme de cette émission. Un grand merci Eva Vachaud de nous avoir aidé à résister à ces pulsions sucrées. J'ai pas fouillé vos poches, mais il n'y a pas de chocolat dedans.
3: Non, mais souvent, d'habitude, j'ai des noix ou 2-3 carrés de chocolat noir sur moi. Mais là, aujourd'hui, il fait tellement chaud que j'avais peur que ça fonde.
0: On ne regardera pas non plus le paquet de bonbons, de biscuits, de la même manière, en tout cas avec vous. Je rappelle le titre de votre livre, Pulsions sucrées, les comprendre pour enfin s'en libérer. C'est paru aux éditions Le Courrier du Livre. Et puis, on vous retrouve également sur les réseaux sociaux qui peuvent aussi être une autre forme de pulsion, mais ça, c'est une autre histoire. Merci aussi à Guillaume Nougaret, un talent pur sucre à la régie technique. 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La semaine prochaine, avec les vacances qui arrivent, on fera rimer été avec santé et sécurité, en particulier chez les enfants. Chaleur, baignade, piqûre, à quoi faire attention? Eh bien, on suivra les conseils de notre invité pédiatre. En attendant, on va se quitter avec la citation du jour. Elle est signée du romancier Yvan Audouard. Les mots d'amour sont du sucre en morceaux. Ils fondent si vite dans la bouche qu'on a toujours besoin d'en reprendre. Alors ne vous privez pas, c'est sans contre-indication.

0: Dans un instant, vous retrouverez Melchior Gormand.
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3: L'intelligence artificielle va vite, très vite, même beaucoup plus vite que ce que la plupart d'entre nous imaginent. Pourtant, pendant qu'on débat encore de ses dangers, de ses promesses ou des règles qu'il faudrait lui imposer, elle est déjà partout. Elle écrit des textes, répond à des clients, crée du code, aide à prendre des décisions et s'invite discrètement dans notre quotidien. Et c'est vrai que chaque semaine, on l'a vu d'ailleurs ces derniers jours, une nouvelle annonce fait le buzz avec un modèle plus puissant, un assistant plus intelligent, un agent autonome capable de travailler presque seul. À force, on finit par avoir un peu le tournis. Mais à quel moment reprend-on la main? D'ailleurs, est-ce qu'il faut vraiment la reprendre? Est-ce maintenant, tant qu'il est encore possible, de choisir comment utiliser l'intelligence artificielle? Ou attendra-t-on qu'elle soit devenue indispensable partout au point qu'il soit trop tard pour freiner ou corriger la trajectoire? On va en parler avec nos deux invités dans cette émission « Je pense donc j'agis ». Et comme chaque matin avec vos réactions et vos témoignages, est-ce que pour vous l'IA c'est devenu un outil banal qui est entré un peu dans la norme, dans votre quotidien? Est-ce que son utilisation vous inquiète, vous fait peur ou pas du tout? Vous nous appelez pour réagir au 01 56 56 44 00. Par mail à direct@rcf.fr et en vidéo sur la chaîne YouTube de Radio Notre-Dame.
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3: Et pour discuter avec nous jusqu'à 11h, deux invités. Je commence avec vous, Arthur Gaudron, bonjour.
4: Bonjour.
3: Merci beaucoup d'être avec nous. Vous êtes enseignant-chercheur au sein du Centre de Robotique de Mines Paris PSL. Merci beaucoup de nous accompagner dans cette émission. Et puis un autre, Jérôme Béranger, bonjour.
5: Oui, bonjour.
3: Merci également à vous de participer. On vous avait entendu il y a quelques mois dans cette émission, je pense. Donc j'agis. Vous êtes docteur en éthique de l'IA. Vous êtes directeur général de Goodalgo. Et vous êtes aussi chercheur associé à l'INSERM, CERFOP et à l'Université Toulouse 3. Alors, moi, je ne sais même plus comment faire le tri sur toutes les actualités autour de l'intelligence artificielle. Jérôme Béranger, entre les annonces d'investissement de la part de la France à hauteur de 650 millions, le modèle anthropique qui a été bloqué aux États-Unis, la DGSI qui change de logiciel interne, on s'y perd un petit peu, Jérôme Béranger, dans tout ça?
5: On s'y perd un petit peu parce que l'évolution finalement de l'intelligence artificielle et surtout ses impacts depuis 6 mois a fortement accéléré. Je ne dis pas qu'entre 2002 et 2025 c'était un effet d'annonce et qu'il n'y avait pas eu des premières avancées et des premières conséquences, mais ce que je vois sur le terrain quand j'accompagne les entreprises et les organisations, notamment avec ma société Goodalgo, c'est que depuis 6 mois, ça impacte toutes les sphères de la société, les différents types de métiers, du manuel même en passant forcément par les métiers du service, du raisonnement, de l'intelligence,
3: oui.
5: Médical, paramédical, notaire, expert comptable, etc., les métiers du conseil. Et là, c'est vrai que ça prend de l'ampleur, même géopolitique, hein, bien sûr, et les évolutions, chaque version finalement qui apparaît sur le marché d'une entreprise à l'autre surplombe celle de la précédente. Oui. Donc il y a une vraie course d'accélération depuis vraiment 6 mois. Et ça impacte jusqu'on en parlera sûrement, jusqu'au sens du travail. Quoi. Oui. C'est vraiment impressionnant. Et je ne sais pas jusqu'où ça va aller. Mm. Mais voilà, les effets d'annonce, j'ai envie de dire, essayent de suivre justement cet emballement technologique. Et on est au début de ça. Quoi.
3: Arthur Gaudron, c'est quelque chose que vous avez pu observer également. Tout va très très vite.
4: Oui, tout va vite. Pourquoi est-ce que ça foisonne? Je pense qu'il y a une certaine motivation à avoir, ne pas rater le train qui est en train de partir. Donc c'est pas seulement qu'on va très vite, c'est qu'on va aller dans beaucoup de directions différentes et qu'on doit les explorer. Alors, je pense que si on parle de la DGSI qui abandonne Palantir pour une entreprise française, ils n'étaient pas complètement naïfs, je pense, à l'époque, d'avoir un logiciel américain. Mais il faut explorer des pistes parce que il faut voir ce qui est capable, quelles sont les capacités de certaines entreprises par rapport à d'autres. Et alors on ne sait pas ce qu'ils ont perdu, mais ils ont peut-être gagné du savoir sur comment fonctionne Palantir, qu'ils peuvent ensuite transférer, on l'espère, vers la start-up française par exemple. Ouais. Donc c'est aussi compliqué, personne ne sait trop où ça va. Et donc c'est pour ça qu'il y a aussi beaucoup d'annonces, beaucoup d'argent. On investit beaucoup pour ne pas rater le train, mais on sait que il y aura de la perte à la fin.
3: On parlait il y a quelques mois aussi dans une émission, je pense, donc j'agis d'une certaine guerre de la data, des données, avec ces risques parfois de perte de données, justement. On est rentré dans une guerre de l'IA, d'après vous, Arthur Gaudron?
4: Non, je n'utiliserai pas le mot guerre, mais il y a une grosse compétition. Les données, ça reste un problème énorme. On voit qu'il y a toujours des fuites de données, il y a toujours du danger aussi.
3: Il y a des choix de souveraineté, en tout cas.
4: Il y a des choix de souveraineté derrière. On parlait de Palantir juste avant. C'est un choix quand même assez fort que d'avoir choisi une solution américaine. Il faut quand même aussi être conscient aussi en tant qu'utilisateur individuel de toutes les plateformes, de tous les réseaux sociaux. Aujourd'hui, si on parle de l'IA aujourd'hui, a été entraîné pour une bonne partie au début sur les réseaux sociaux, sur Reddit, etc. Donc c'est aussi nos données aussi qui ont nourri des modèles qui aujourd'hui sont valorisés à plusieurs dizaines de milliards.
3: Jérôme Béranger, cette guerre de l'IA, c'est une expression que vous utilisez ou on n'en est pas encore là?
5: Je ne sais pas si on peut. Enfin, parce que derrière guerre, c'est tous les impacts que ça peut avoir et le mot est très fort. En tout cas, ce qui est sûr, c'est qu'on est dans des tensions géopolitiques et on est plutôt dans des rapports de force. C'est-à-dire, je vous donne un exemple. On suit la hype aussi du moment. À la même époque, l'année dernière, le mot qui était associé le plus dans les conséquences autour de l'IA, c'était l'impact écologique environnemental.
3: Oui, c'est vrai. Oui.
5: Ce terme-là a été complètement laissé à l'abandon, clairement, par les pouvoirs publics ou par les médias. Pourquoi ? Parce que la nature a hors du vide. Un mot est revenu avec les tensions qu'on voit géopolitiques, avec la guerre en Moyen-Orient ou autre, c'est le côté de souveraineté. Parce qu'on s'aperçoit que finalement, peut-être qu'un jour, je ne sais pas, mais les Américains ne seront peut-être pas toujours nos alliés. On a une dépendance à 70-80% de la technologie qui est américaine. Et donc, les priorités étaient de dire, maintenant, depuis 6 mois, 1 an, c'est la notion de souveraineté digitale, nationale, qui est mise en avant. Mmh. Donc forcément, vous êtes cette priorité-là à mettre en place, l'environnement durable et l'écologie, pourtant la technologie n'est pas moins ou plus écologique qu'avant, c'est passé au

0: Je parle clairement sur la formation, l'éducation, on va en
1: Oui.
0: reparler sûrement. Et c'est ça qui est une des préoccupations aussi là-dessus.
1: Alors, oui, Arthur Gaudron.
2: Oui, si on file la métaphore de la guerre, on voit aussi différents mouvements d'entreprises. Alors, Mistral, qui est un peu en retrait hein, en termes de performance par rapport aux autres, et il se positionne comme on ne va pas forcément proposer des algos à l'état de l'art, des frontier models. On va proposer des choses qui sont peut-être un peu moins performantes, mais à meilleur coût et avec un aspect de souveraineté, ce que vend beaucoup Mistral finalement. Donc dans cette guerre aussi, bah, il y a différentes batailles. C'est pour ça que le mot guerre est un peu compliqué, c'est un truc global, alors qu'en fait c'est plus une stratégie de marché et on va attaquer différents marchés en fonction des usages et des contraintes des utilisateurs.
1: On parle de l'intelligence artificielle ce matin sur RCF Notre-Dame dans cette émission. Je pense donc j'agis avec nos deux invités. Et bien sûr, vos réactions, vos témoignages au 01 56 56 44 00. Dites-nous si vous êtes à l'aise avec l'intelligence artificielle ou alors c'est plutôt quelque chose qui vous fait peur pour le moment. Bref, vous avez toutes et tous la parole. Vous pouvez également nous regarder, je le rappelle, en vidéo sur la chaîne YouTube de Radio Notre-Dame. Il y a un petit chat YouTube. Vous pouvez apporter vos commentaires.
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1: Deux invités jusqu'à 11h. Arthur Gaudron, vous êtes enseignant-chercheur au sein du Centre de robotique de Mines, Paris PSL. Et Jérôme Béranger, vous êtes docteur en éthique de l'IA et directeur général de Goodalgo. Je note aussi deux livres d'ailleurs qui sont sortis en 2025 et 2024. L'IA consciente n'est plus une utopie. Ça, c'était en mai 2024. Et puis le journal de MEV en octobre 2025. Je le disais tout à l'heure en introduction. Dans cette émission, Sébastien Lecornu, le Premier ministre, a annoncé à la veille de l'ouverture du salon Vivatech un plan de 650 millions d'euros supplémentaires pour France 2030, hein, ce fameux plan, pour développer l'intelligence artificielle, ou en tout cas pour essayer de soutenir les infrastructures, la recherche et protéger la souveraineté nationale. Jérôme Béranger, ça rime à quoi ces investissements ?
0: En fait, tout simplement, ces investissements, c'est pour préparer l'avenir, mais aussi le présent, parce qu'on voit qu'il y a déjà des décalages qui se font au fur et à mesure quand j'échange, notamment avec les DRH des entreprises. La demande des entreprises par rapport à la formation qui est proposée sont déjà en décalage. C'est-à-dire que pour des mêmes fiches métiers, on ne demande pas forcément les mêmes compétences, les mêmes skills. Et c'est vrai que ces investissements, pour moi, ils peuvent être ordre technique, souveraineté, c'est une chose. Mais aussi, on est en train de repenser le sens du travail, quoi.
1: Oui.
0: Je ne sais pas si ça va avoir un impact avec une approche capitaliste qui, à la base, était axée sur la valeur du travail. Mais là, si on n'a plus le sens au travail, on est plutôt dans la valeur de la production, ça pose des vraies questions. Ça me donne un peu l'exemple, je trouve, de ce qu'on a vécu avec le Covid. Parce que finalement, au Covid, on était en arrêt de travail, bon, pour cause de pandémie, c'est une chose. Donc, on avait plus de temps pour se poser des questions, pour se dire, il y a eu beaucoup de reconversions après le Covid, parce que les gens ont eu le temps de réfléchir du sens qu'ils apportaient au travail qu'ils effectuaient. Ils avaient le temps, justement, pour ça. Et finalement, avec l'IA, ce qu'on fait en 5 jours, ce qu'on faisait en 5 jours, on le fait presque en 2 jours, voire en 1 jour. Ça dépend des tâches et des missions. Et donc, on a plus de temps de dire, mais en fait, où est ma valeur ?
1: Oui.
0: Où est mon... Et ça pose des vraies questions sur la formation, sur l'éducation, sur l'esprit critique, sur qu'est-ce qu'on veut exactement. Et je pense qu'on est dans un vrai virage anthropologique, finalement, aussi,
1: oui.
0: Là-dedans. Donc, les investissements, ils doivent être à la fois technologiques, humains, éducationnels, et environnementaux, quoi. C'est tout un ensemble et on est qu'au début de ça, encore une fois.
1: Arthur Gaudron, vous avez travaillé notamment sur l'utilisation de l'intelligence artificielle dans le milieu professionnel, dans le management. Ça change déjà quelque chose?
2: Alors ça change des choses et puis il y a des choses qui ne changent pas encore hein, parce que il y a des grandes performances mais je pense qu'il faut aussi se replacer des fois dans le contexte des entreprises si on pense à l'industrie. Un des gros problèmes c'est l'accès aux données. Donc là l'IA, enfin l'accès aux données dans le sens des fois la donnée n'existe pas.
1: Ouais.
2: Donc l'IA ne peut pas faire grand chose derrière ça. Donc il y a encore un Bon, l'industrie n'est pas toujours en pointe hein, sur les nouvelles technologies, donc il faudra encore un petit peu de temps, mais c'est vrai qu'on voit beaucoup d'utilisateurs.

0: formation, mais on voit aussi on parlait de nécessité de formation. On va utiliser l'IA un peu trop à tort et à travers. Bon, on fait des comptes rendus de réunion automatique, mais il n'y a plus personne pour lire les comptes rendus non plus. La qualité non plus des points de synthèse sont parfois à redire. Donc, finalement, si c'est quelque chose qui a été créé et que personne ne lit, et quand on va s'y référer derrière, finalement, il y a des erreurs. Quelle était la valeur ajoutée de l'IA ?
1: Il y a une autre actualité qui a fait grand bruit aussi, c'était en début de semaine, avec le modèle anthropique. Hein. Alors c'est un autre nom de l'intelligence artificielle, vous connaissez ChatGPT. Alors anthropique qui a désactivé deux modèles d'intelligence artificielle qui étaient considérés comme extrêmement puissants. Et ça, c'était une exigence de Washington directement, hein, qui a demandé à couper ces modèles. Jérôme Béranger, est-ce que vous pourriez nous expliquer un petit peu ce qui s'est passé ?
2: Ce qui s'est passé, c'est que, en fait, si vous voulez, il y a eu. Donc, Anthropic a sorti deux modèles, de Claude Fable 5 et Claude Mytho 5, qui se veut être beaucoup plus performant que le modèle de Claude standard. Et c'est vrai que selon l'entreprise, Fab 5 est désormais un modèle le plus performant d'entreprise qui est accessible au grand public. Et très vite, en fait, donc via la bureaucratie de direction de Trump, ils ont voulu arrêter, couper vraiment l'accès libre au grand public, notamment des ressortissants non américains, à cela parce que, alors je ne sais pas si c'était aussi pour montrer leur pouvoir de dire nous aussi, nous nous sommes un peu les maîtres du jeu et on montre nos forces et nos biceps là-dessus. Et ça pose des vraies questions, finalement, pour la première fois aussi, c'est un signal fort pour dire que l'IA de frontières et devient un actif géopolitique. Et que désormais, ce sont des modèles eux-mêmes qui peuvent être soumis à des restrictions de gouvernement. Et ça signifie quoi pour l'Europe, finalement ? Ça signifie, d'une part, qu'on est vraiment dans une dépendance technologique qui est mise en évidence. Ça se rappelle finalement ce qui s'est produit dans le cloud, les semi-conducteurs, les satellites, les systèmes d'exploitation au début, avant qu'on développe nous-mêmes des stratégies européennes là-dessus. Donc on a toujours, ça montre quand même qu'on a quand même un temps de retard, de décalage là-dessus. Ça montre aussi une accélération de la souveraineté européenne qui doit être prise, d'être renforcée. Donc on a parlé de Mistral, il y a aussi des modèles européens finalement d'open source, des infrastructures de cloud européens et de calculs aussi européens qui faut se développer. Ça démontre aussi finalement qu'il y a des risques de fragmentation de l'Internet de l'IA avec des blocs qui s'identifient, que ce soit qui va émerger, des blocs donc États-Unis avec OpenAI, Anthropic, Google, Gemini, tout ça, puis Europe avec Mistral et des initiatives souveraines, et puis la Chine avec DeepSeek, Baidu, etc. Et enfin, peut-être que ça peut être aussi une opportunité pour les acteurs européens, paradoxalement, pour cette décision qui profite à l'Europe, parce que si les entreprises européennes craignent un modèle américain puisse devenir indispensable du jour au lendemain, elles pourraient privilégier justement des modèles plus open source, des fournisseurs européens, voire des solutions hébergées localement. Donc je pense que là, c'est quand même un signal pas faible, mais vraiment fort, de montrer que, pour la première fois, de manière concrète, on voit comment la géopolitique rentre foncièrement sur des applications d'IA dans le concret, quoi. Parce que là, en tant qu'utilisateur, on a pu voir ce virage-là en disant « Ah bah tiens, on m'a fermé les robinets ».
1: Mais en tout cas, sur ce modèle anthropique Arthur Gaudron, ça allait beaucoup trop loin en matière de sécurité nationale. On n'a rien vu encore des risques de l'IA, d'après vous ?
0: On va toujours voir des nouvelles choses, mais si vous me permettez d'être un peu cynique par rapport à ces annonces-là, c'est deux bons coups de com' à la fois du département de justice américain et de l'autre côté de Anthropic. D'un côté, ils montrent qu'ils sont forts, ils sont dans une position de « on a le contrôle sur l'IA ». Et de l'autre, Anthropic dit « Regardez, mes modèles sont tellement puissants que le DOJ va me couper effectivement les robinets ». Donc c'est un signal qui est assez fort, mais il peut être aussi bénéfique. Sur la vision des différents blocs, c'est intéressant de dire pour avoir différents internets. C'est comme ça que les acteurs aussi chinois se sont créés, Baidu, etc. Ce que la Chine, avec leur grand firewall, leur muraille de Chine virtuelle, ce qu'ils ont fait, c'est qu'ils ont empêché l'accès à Google sur le territoire chinois. En fait, ils l'ont pas complètement interdit. Il y avait l'utilisation de VPN, de choses comme ça. Donc en fait, ça a percolé quand même en Chine. Donc ils avaient accès aux technologies, mais pour y avoir accès, pour pouvoir jouer avec, pour comprendre ce qui se passe, etc., et pour développer leur propre solution. Oui. Donc cette stratégie de bloc a existé, peut-être qu'il faudrait y réfléchir, et peut-être que dans la régulation, la réglementation, ça pourrait être un axe intéressant à réfléchir.
1: Et pour vous,
2: pour compléter
1: oui,
2: ça,
1: Jérôme Béranger, allez-y.
2: Si je me permets, c'est, moi, j'aime beaucoup l'histoire, finalement, le passé éclaire le présent, et le présent prépare le futur. Et quand on regarde dans l'histoire de l'humanité, c'est le même phénomène en termes de communication qu'il y a eu avec la conquête de l'espace, avec la guerre froide, avec les Américains, c'était pas la Chine, mais c'était plutôt la Russie. Donc, la Russie était les premiers, l'URSS à l'époque, de faire les premiers satellites. Puis après, les premiers hommes qui sont marchés sur la Lune, c'était une conquête américaine. Et c'était aussi pour montrer la force d'une nation, d'un pays, en termes de géopolitique, en montrant, voilà, notre puissance, notre savoir-faire. Et je ne sais, pour moi, c'est de la com, mais c'est de la com quand même qui a un impact sur l'économie aussi.
1: Oui.
2: Et donc, quand c'est sur l'économie, c'est aussi sur les populations et sur toute la géopolitique dans l'ensemble. Donc, moi, je trouve que ça ressemble étrangement, en tout cas, on reproduit toujours les mêmes choses sous différentes formes, qu'à l'époque de la guerre froide avec la conquête de l'espace.
1: Donc, vous utilisez quand même cette notion de guerre, Arthur Gaudron aussi.
0: Finalement, une guerre commerciale, ouais. Si on rajoute l'adjectif commercial. Ouais.
2: Voilà, c'est ce que j'allais dire. Il faut rajouter les adjectifs à côté de guerre.
0: Bien qu'il y ait une dimension géopolitique évidente, les stratégies de tension qu'on voit aujourd'hui, qui sont développées par la Chine ou par la Russie, avec la notion de guerre hybride, c'est vrai que la guerre prend et protéiforme. Et ces questions d'IA commencent à en faire partie. Si on parle des réseaux sociaux aussi, la capacité des réseaux sociaux à disséminer de l'information, de la fausse information, l'IA vient aussi créer beaucoup de contenus qui sont très difficilement discernables pour le commandement, enfin même des experts peuvent se faire flouer, j'imagine. Donc il y a aussi cet impact-là de déstabilisation. On verra sûrement en 2027, hélas, en France.
1: Avec la présidentielle.
0: Avec la présidentielle.
1: Et la campagne surtout.
0: Et la campagne, oui.
1: Ouais. On parle de l'intelligence artificielle sur RCF Notre-Dame. Est-ce qu'on va trop loin? Est-ce qu'il faut reprendre la main sur cette accélération, cette machine infernale? Vous nous appelez avec vos réactions, vos avis et vos questions, pourquoi pas, au 01 56 56 44 00. 01 56 56 44 00 ou par mail à direct@rcf.fr. Arthur Gaudron, vous êtes enseignant-chercheur au Centre de Robotique de Mines Paris PSL, et chez Jérôme Béranger, vous êtes directeur général de Goodalgo, chercheur associé à l'INSERM, et vous êtes aussi docteur en éthique de l'IA. Actuellement, est-ce que vous voyez une certaine éthique dans l'IA, Jérôme Béranger?
2: J'ai envie de dire, l'IA pour l'instant, elle est conçue par des humains. Donc, si vous voulez, elle prend finalement les approches, les appréhensions, les garde-fous que l'humain veut bien lui donner. Il y a de plus en plus d'entreprises, moi je le vois, qui me demandent comment intégrer au mieux les systèmes d'IA au sein des entreprises. Et il y a prochainement une réglementation qui va sortir qui s'appelle l'IACT, là, en début d'été, qui est vraiment centrée autour de l'éthique, sur les niveaux de risque autour de l'IA, etc., et les exigences et les préconisations. Toutes les entreprises commencent à développer progressivement une vraie gouvernance autour de l'éthique. Là où je le bas blesse finalement, c'est que je trouve qu'au niveau des États et des moratoires, je ne sais pas, mais en tout cas au niveau international, l'éthique n'est pas forcément présente comme elle devrait l'être, à mon sens. Et il manque peut-être une grande structuration internationale, nationale aussi là-dessus, même si en France, on a des conseils du numérique autour de l'éthique, etc. Mais c'est vrai que d'un point de vue pragmatique, cette régulation-là, et encore, je trouve, elle commence à s'initier parce que les personnes ont une prise de conscience de l'impact que ça peut avoir. Mais je trouve qu'il y a encore des efforts là-dessus à faire. Et ça va très vite, finalement, là-dessus. Mais je vous prends un exemple. On a parlé tout à l'heure des présidentielles. C'est impensable, selon moi, que les prochains candidats au niveau des présidentielles axent pas à un des points, une priorité autour de l'éthique et notamment autour de l'IA, de la gouvernance autour de ça, de qu'est-ce qu'on en fait finalement, comment on investit dessus. Parce qu'en fait, il est quand même élu pour le prochain président ou la présidente pour 5 ans. Mmh. Et là, on voit déjà les impacts que ça a. Il faut se projeter dans 5 ans, 10 ans, etc. Et donc, pour moi, ça va être un élément majeur, comme l'insécurité peut être aussi, la migration, tout ce que vous voulez, mais ça va être un sujet créé. Il y a des ministères, d'ailleurs, maintenant, le ministère du numérique, c'est le ministère du numérique et de l'IA, oui. Mais je pense qu'il va falloir vraiment accélérer là-dessus. Donc, l'éthique, oui, il y a des prises de conscience, ça intéresse. Le problème que j'ai envie de redruire, c'est que pour des entreprises, parler d'éthique, ils ne savent même pas comment le définir, finalement. Ouais, parler plutôt d'une IA digne de confiance, ça ne leur parle plus, c'est plus pragmatique. Mais il faut aussi inciter que ce cadre-là soit incitatif et que surtout soit un peu imposé aussi, comme une soft law, c'est-à-dire il y a les règlements européens, etc. Mais il y a aussi comment se démarquer aussi par rapport aux technologies américaines, chinoises. C'est là où l'Europe, je pense, a aussi son mot à dire assez important sur la scène internationale autour de l'éthique, bien sûr.
1: Arthur Gaudron, vous êtes d'accord avec Jérôme Béranger sur cette question d'éthique liée à l'intelligence artificielle ?
0: Alors, je commence à sortir un peu de mon domaine d'expertise, oui. Mais pour moi, il y a deux défis dans la réglementation. Donc, elle est importante, mais le premier défi, c'est que ce qu'est capable de faire l'IA l'année dernière n'est pas encore disponible. Enfin, alors je reprends.
1: Si vous voulez, je vous laisse une petite pause dans Je pense, donc j'agis. On se retrouve juste après. De toute façon, il fallait qu'on marque la pause, donc tombe bien. Ne vous inquiétez pas, Arthur Gaudron et Jérôme Béranger. On vous retrouve dans un instant avec toujours vos questions, vos réactions en direct au 01 56 56 44 00. On parle de l'intelligence artificielle. Est-ce que vous pensez qu'il faut reprendre la main sur tout ça? Vous pouvez également témoigner par mail à direct@rcf.fr. À tout de suite et en direct.
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1: Et en direct jusqu'à 11h dans cette émission Je pense donc j'agis sur RCF Notre-Dame avec nos deux invités, Jérôme Béranger, docteur en éthique de l'IA et directeur général de Goodalgo, et Arthur Gaudron, enseignant-chercheur au Centre de robotique de Mines Paris PSL. On évoque l'intelligence artificielle avec vos réactions, vos appels au 01 56 56 44 00. Alors Arthur Gaudron, vous avez profité de cette pause pour remettre vos idées en place.
0: Ouais, merci. Donc, par rapport à cette question de la réglementation, il y a deux défis. Le premier, c'est qu'est-ce que l'IA sera demain ? L'IA, elle existe depuis les années 50-60, elle a beaucoup bougé, puis elle a même disparu dans les années 90 pour revenir plus tard. Donc, c'est assez compliqué sur un objet aussi mouvant que de se décider de qu'est-ce qu'on va faire, qu'est-ce qu'on va autoriser, qu'est-ce qu'on va pas autoriser. L'autre élément, c'est que tout ce qui est règlement, normes aussi peut être une arme pour, par exemple, bloquer certains pays dans certains endroits. Donc, il faut aussi être prudent sur aussi dans quel coin la réglementation va nous amener, et pour pas que ça soit non plus une impasse, parce que on le sait, les normes et les réglementations peuvent aussi être un outil pas commercial, mais disons pour pouvoir contrôler un peu plus le marché. Donc on revient sur des questions géopolitiques derrière.
1: Ouais. Jérôme Béranger, ça rejoint un peu ce que vous disiez tout à l'heure, hein, c'est que finalement certes on est dans le présent, mais il va falloir écrire l'avenir très vite.
2: Oui, bien sûr. Et puis, il faut savoir que c'est toujours un peu la course contre la montre quand on fait des régulations juridiques et éthiques par rapport à la technologie qui, elle, n'attend pas. Par définition, les cadres juridiques, il faut légiférer, etc. Donc, ça prend un temps plus ou moins long, c'est assez chronophage. Pour ça que ce règlement européen, la IACT, qui devait sortir il y a même plus de 2-3 ans, a été décalé parce qu'elle est arrivée l'IA générative. Puis maintenant, l'IA agentique. Et donc, le scope, en fait, de la mise en application de ce cadre de réglementation était vraiment dépassé par rapport à la technologie. là où l'éthique finalement a une réflexion beaucoup plus rapide et de réactive au temps présent. Et donc c'est une agrégation à T plus 1, alors que le juridique, on va dire, c'est à T plus 2. Et souvent c'est le juridique qui est alimenté par les réflexions éthiques pour pouvoir légiférer aussi. Et ce qui est intéressant là-dessus, c'est que quand on parle d'éthique, finalement, ce qui est important, c'est la quête du sens. C'est-à-dire, c'est de dire quels sont un projet d'IA et alimenté par les data. Qui a accès à mes données? Est-ce qu'elles sont structurées? Est-ce qu'il y a des biais? Est-ce qu'elles sont confidentielles? Est-ce qu'elles représentent bien la population de tel ou tel secteur d'activité où il y a l'IA? Et puis, c'est toutes les questions autour des pratiques, des décisions, du système d'interface. Comment il fonctionne? Comment il a été réalisé? Est-ce que l'algorithme, il est robuste? Il est fiable, il est de qualité, il est performant. Est-ce qu'il y a des zones de transparence ou pas, ou d'opacité? Quel est l'impact de ce projet d'IA au sein de l'entreprise ou par rapport à ses clients, à sa population? Je vous donne un exemple. Moi, depuis qu'on accompagne, depuis 3-4 ans maintenant, véritablement les entreprises à intégrer des projets d'IA en grande ampleur au sein de l'entreprise, je n'ai jamais autant parlé avec mes collègues d'humains, finalement, d'organisations, pour encadrer la technologie. Et donc ça veut dire, et ça c'est de l'éthique pure et dure, c'est-à-dire qu'il y a plus de 90% des projets à de grande ampleur au sein des entreprises qui ne fonctionnent pas pour de l'IA. Ouais. Par contre, individuellement, ça fonctionne. Et donc on voit bien qu'il y a aussi une appréhension et une application, une adhésion aussi des entreprises par rapport à leurs organisations. Et cette performance collective, il y a tout ça à construire. Et ça, c'est là où l'éthique est le cœur du métier, finalement, qui peut permettre à la bonne réalisation de tel ou tel projet autour de l'IA.
1: Arthur Gaudron, vous vouliez réagir ?
0: Oui, je pense que la remarque est importante sur l'éthique et sur aussi chaque organisation est différente. Donc culturellement, il y a des organisations qui sont très ouvertes sur l'IA, d'autres pas du tout, d'autres qui sont... je sais pas, mon métier, c'est de faire ça, si je le donne à l'IA, ça perd son sens. Alors que pour... une entreprise similaire qui ferait la même chose, peut-être ça poserait aucun problème. Sur la version précédente de l'IA, juste le deep learning, par exemple, on pouvait se dire « Ah, l'algo va nous aider à traiter, par exemple, pour une banque. Est-ce que je donne ou pas le prêt ?» Et ça aidait beaucoup à traiter, en fait, finalement, les dossiers. En fait, ça traitait les dossiers les plus faciles. Donc, le conseiller en banque, finalement, ne se retrouvait qu'avec les cas complexes. Donc sur l'humain, il se retrouve à, en fait, j'ai plus les cas faciles qui me permettent de respirer, d'apprendre peut-être aussi parce que je découvre aussi des choses. Donc ça change le métier et je me dis j'ai fait qu'un dossier aujourd'hui parce qu'il était trop complexe et en fait j'ai même pas réussi. Alors qu'avant j'en traitais 10 parce qu'il y en avait 9 faciles et un difficile. Donc ça va vraiment changer aussi l'aspect mental à ce niveau-là. Et si on prend aussi un parallèle avec des technologies plus physiques, si je pense à de la préparation dans les entrepôts.
1: Oui.
0: Il y a différentes technologies pour dire à la personne prends quelque chose de telle boîte et tu le mets dans ton tu fais le picking, tu prends quelque chose sur une étagère et tu le mets dans le chariot. Par exemple, il y a des éléments physiques, c'était un PDA, donc un petit ordinateur qui était posé sur le bras. En fait, cette prothèse était lourde et venait créer des troubles musculo-squelettiques sur le bras. Je pense qu'on peut garder cette image sur l'IA, c'est que on ajoute une prothèse. La prothèse, elle est, disons, mentale, psychologique, ou à un niveau beaucoup plus immatériel. Et pourtant, il va y avoir des changements. Ça va lui apporter des choses, mais qu'est-ce que aussi ça va lui coûter derrière? Et c'est ça aussi qu'il faut étudier à l'échelle de l'organisation, à l'échelle peut-être même des services.
1: Pour changer les manières de travailler, d'appréhender aussi les différentes missions. Et d'ailleurs, c'est un peu ce qu'espère Sébastien Lecornu, avec cet investissement à hauteur de 650 millions d'euros. Il veut aussi investir pour la fonction publique dans l'État, pour faciliter certaines tâches quotidiennes. Les procédures judiciaires, aider les enseignants-chercheurs dans le cadre de leurs appels à projets. C'est pour vous, ça, Arthur
0: c'est
1: Gaudron.
0: C'est une proposition intéressante. C'est un peu ironique, bien sûr, mais... On va s'appuyer sur l'IA pour faire des propositions de projet, et puis bah, en fait aussi bah, les commissions feront appel à l'IA pour l'analyser. Donc si c'est une boucle comme ça, bon, ça me paraît un petit peu ridicule. Ensuite, il y a des investissements qui sont importants sur le numérique. Hein. Le travail qui est fait par, alors je ne sais plus quel interministériel, mais sur le développement d'outils type Office, Zoom, etc., avec une société, une de la propriété intellectuelle, enfin, elle est open source en réalité, mais proposer des choses qui marchent et qui fonctionnent et pas un truc bidouillé, l'État aussi est capable de proposer des choses intéressantes et avec un rythme assez rapide.
1: Mais ça, par exemple, Jérôme Béranger, pour cette annonce pour les fonctionnaires, pour tous les agents publics qui auraient cet assistant conversationnel, c'est quoi? C'est une bonne idée? Ça arrive un peu tard?
2: C'est un peu... Il n'est jamais trop tard, on va dire, mais c'est un peu inéluctable qu'ils vont utiliser tous les métiers, même les métiers du manuel, sont en train d'incorporer, d'intégrer de l'IA dedans. Concrètement, un métier, ce n'est pas uniquement une tâche. C'est plusieurs tâches associées. Et concrètement, bah, on voit que selon la nature des métiers, peut-être qu'il y a 40%, 50% des tâches qui vont être totalement automatisables. Et 50% des tâches qui sont de valeur plus humaine, on va dire, ou interrelationnelle ou autre, qui vont être où l'IA n'a pas encore son champ, son périmètre d'action. Ce que je vois là-dedans, c'est que finalement, je ne sais pas si ça va aller jusqu'à là, mais on peut se poser la question, se dire, bah, oui, ils incorporent de plus en plus de l'IA au sein de la fonction publique, des fonctionnaires. Clairement, on sait que c'est un secteur où finalement qui consomme énormément d'argent aussi dans les budgets de l'État. C'est quoi la suite? Est-ce que c'est de se dire, bah, tous les fonctionnaires qui partiront à la retraite, finalement, ils vont être renouvelés plus par remplacés plus par des IA qui, le fonctionnaire, peut-être que ce qu'il faisait en 5 jours, il va le faire en 2 jours parce qu'il est augmenté avec de différentes batteries d'IA, métiers qui sont spécifiques. Et donc, ça coûtera toujours moins cher des licences, des logiciels autour de l'IA que de l'humain chargé, etc., en termes de coûts. Donc ça, c'est à moyen terme, c'est ce qui peut peut-être arriver. Mais au-delà de ça, c'est quand même se dire que ça pose des vraies questions, je pense, existentielles, mais c'est surtout autour du sens du travail. C'est-à-dire, ce que je fais en 5 jours, je le fais en 2 jours, qu'est-ce que je fais de mes 3 autres jours? Est-ce qu'ils vont créer un revenu universel et puis que finalement, ces 3 jours, on va apporter comme de l'intérêt général et on va faire autre chose qui ont du sens pour la société? C'est des vraies questions qui peuvent être à moyen terme mettre sur la table.
1: En tout cas, il va falloir se poser ces questions.
2: Pour moi, il n'est pas trop tard pour le faire. Mais c'est vrai que moi, je le vois. C'est là où finalement l'éthique peut avoir une vraie importance et va donner du sens aussi à tout ça. Je vous donne un exemple qui est assez stigmatisant, je trouve. J'ai vu une étude il n'y a pas longtemps. Plus de 40% des CV actuellement sont générés en majoritairement, même pleinement, par des IA. D'accord ? Et donc le CV, c'est quand même la porte d'entrée pour trouver un métier. Et c'est de l'humain derrière. Et ce qui est encore plus marquant, je trouve, c'est qu'on sait que des grands groupes du CAC 40, qui reçoivent énormément de CV par jour, ils traitent avec de l'IA, justement, pour faire une présélection. Presque 30% des CV sont même pas regardés dès le début, parce qu'ils sont filtrés par une IA. Donc en fait, ça veut dire quoi? C'est que la génération des CV, IA, est évaluée par de l'IA. L'humain n'existe plus. Donc, s'il n'y a pas un encadrement éthique, parce que derrière l'éthique, c'est des valeurs morales. C'est de l'humain.
1: Et c'est un peu comme
2: ça peut aller très loin là-dessus.
1: C'est un peu comme les prêts bancaires, hein, tout à l'heure que vous évoquiez, Arthur Gaudron.
0: Oui, puis il y a des attentes. Alors moi, l'exemple datait un petit peu, donc c'était sur l'IA qui n'était pas explicable. Ouais. Peut-être qu'on pourrait avoir des choses un petit peu plus claires, mais une autre souffrance pour le banquier, c'était aussi le dossier est refusé et vous expliquez pourquoi au client. Mais en fait, c'est une boîte noire. Donc en fait, le banquier était dans une situation complètement la machine. C'est une boîte noire. Il me dit non. Et je dois faire des ronds de jambes pour expliquer et essayer de comprendre pourquoi est-ce que la machine a choisi ça. Je pense, pour revenir sur ce qui a été dit précédemment, il y a une vraie problématique de gestion de compétences et de politique RH en termes d'effectifs. Par exemple, si je prends un exemple plus dans le monde physique de l'IA pour la robotique, vous avez une société qui gère des entrepôts et qui, donc du coup, c'est quoi gérer un entrepôt ? C'est vider des camions. Vider des camions, par exemple, de colis, c'est très lourd, ça fait mal aux épaules, etc. Quelle est la politique, en tout cas d'un certain entrepôt, c'est de se dire, sur ces postes-là, je ne mets pas de permanent, je ne mets pas de staff. Parce que, en fait, déjà, c'est très dur, donc en fait, les gens ne tiennent pas. Mais je sais que dans 2 ans, 3 ans, je vais avoir des robots qui vont être là. Donc, en fait, je sais que ils vont arriver. Donc, je ne vais pas prendre de staff, parce que sinon, je vais me retrouver avec du staff dont je ne sais pas quoi faire. Donc, il y a aussi cette vision...

0: un peu à long terme, cette confiance un peu dans l'avenir, et surtout pour aussi ne pas user les corps inutilement. Sur des choses qui peuvent être assez traumatiques pour les membres supérieurs.
1: On parle de l'intelligence artificielle avec nos deux invités sur RCF Notre-Dame, avec vos appels, vos réactions en direct. Et je rappelle ce numéro 01 56 56 44 00. Dites-nous si vous utilisez l'intelligence artificielle dans votre quotidien, dans vos tâches professionnelles. Qu'est-ce que ça change pour vous? Est-ce que vous en avez peur d'ailleurs de l'IA? Est-ce que l'évolution et l'accélération vous inquiètent? 01 56 56 44 00.
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1: Et en direct sur RCF Notre-Dame avec Jérôme Béranger, docteur en éthique de l'IA et directeur général de Goodalgo, et Arthur Gaudron, enseignant-chercheur au Centre de robotique de Mines Paris, PSL. On a une réaction de Duguette qui nous envoie un message. Elle nous dit, c'est vrai que pour beaucoup d'entre nous, c'est un sujet complexe, ne sachant pas vraiment où ça pourrait nous mener. Faut-il reprendre la main? Oui, mais comment et quels sont les risques, surtout, à reprendre la main sur tout ça? Arthur Gaudron s'intéresse. Ce que nous dit Huguette. C'est un peu la question que j'ai posée en introduction tout à l'heure. Est-ce qu'il faut reprendre la main? Est-ce qu'on peut reprendre la main sur l'IA?
0: Ah, je pense qu'on peut toujours reprendre la main. Alors, peut-être pas sur l'IA, mais de notre utilisation de l'IA. Déjà, au niveau individuel, de se dire quel usage j'en fais. Est-ce que je suis complètement en train de me reposer dessus?
1: C'est un peu tôt, non, pour se dire ça, non?
0: C'est-à-dire?
1: Pour l'instant, on est plutôt, j'allais dire, en train de découvrir, pas vraiment, mais on est tellement dans une utilisation naturelle et banale de l'intelligence artificielle que c'était trop tard de se poser cette question.
0: Non, je pense qu'il n'est jamais trop tard et on le voit. Moi, on fait un travail avec les étudiants, par exemple, avec mes étudiants dans le master, sur les compétences transversales, sur les compétences racines. Des discussions qui ressortent, c'est finalement, grâce aux discussions qu'on a eues, finalement, j'ai diminué l'utilisation de mes réseaux sociaux. C'est des étudiants qui ont vécu avec les réseaux sociaux. Il y a moyen de revenir en arrière dessus. Parce qu'on voit, que ce soit les réseaux sociaux ou sur l'IA, il y a une telle facilité d'accès à la formation. Du coup, il y a une question aussi de est-ce que j'arrive encore à utiliser mon cerveau? Nicolas Carr, il y a 20 ans, demandait « Is Google making us stupid ?» on est toujours dans cette idée de prothèse qui a des impacts hyper positifs. Google, ça a été quand même quelque chose d'extraordinaire, et ça l'est toujours. Ouais. Mais derrière, j'ai déporté une partie de mes connaissances et qui je suis après ça. On peut mettre en place différentes stratégies. Moi, j'en ai une, c'est de se dire, si j'ai une tâche à faire, enfin, je parle dans le milieu professionnel, ouais, j'ai une tâche à faire, au lieu de me dire, je vais la faire en 5 minutes, ma tâche, tout seul, je la fais en 30 minutes. C'est de passer 30 minutes vraiment sur la tâche. Et pas pour faire la même chose avec l'IA, mais aller plus loin. C'est-à-dire que, ok, l'IA m'a donné un résultat, mais en fait, j'ai encore 25 minutes pour aller approfondir, pour creuser, pour me dire, si j'essayais ça, etc. Donc, d'avoir une utilisation aussi beaucoup moins passive de l'IA, d'être beaucoup plus actif, et d'aller chercher les choses dans ses retranchements. Et donc là, on va pas plus vite, mais on va plus en profondeur. Et là-dessus, ça me semble quelque chose de positif. Par contre, il faut là lutter contre son cerveau et son envie d'aller prendre un café.
1: Sauf si une augmentation des tâches de la part des entreprises.
0: Eh ben voilà,
1: là, c'est tout le problème.
0: Donc on revient sur la question de l'éthique. Est-ce que veut faire l'entreprise derrière?
1: Jérôme Béranger.
3: Oui, alors moi, j'adhère totalement à ce que je viens d'entendre. Et je vous donnais un exemple bien concret, en fait. Ce qui est important, c'est de se dire qu'il n'est jamais trop tard. Et il faut, moi, j'en ai marre que les gens tapent sur la nouvelle génération qui est arrivée. Parce qu'en fait, ils sont nés, c'est comme ça. Ils sont nés avec tout le contexte, avec toutes les technologies qu'on leur donne, accès libre, etc. Et donc, c'est un peu aussi aux anciennes générations, je m'inclus dedans, pour leur apporter des cadres, justement. C'est là quand je vous disais que l'éducation va être déterminante, mais l'éducation nationale aussi, bien sûr. Et c'est surtout, savoir utiliser, c'est une chose, mais comment appréhender aussi l'outil. C'est-à-dire que c'est un outil qui peut être fantastique. Et je reviens de Guadeloupe, la semaine dernière, j'ai encadré notamment une équipe par rapport à un hackathon. Donc, c'est développer des projets autour de l'IA. Là, c'était pour le CHU et la fac de médecine de Guadeloupe. Et là, on a travaillé pendant 3 jours en vase clos sur un projet d'IA qu'on a développé avec des résultats qui sont très encourageants et qui sont vraiment qui va se déployer de plus en plus.

0: sur la gestion hospitalière. Pourquoi je dis ça ? Parce qu'on a développé au fur et à mesure, et je confirme ce que j'ai entendu juste avant, qu'au début, si on attend juste que l'IA vous produise quelque chose et vous génère quelque chose, on a fait même pas 5% du chemin. Ce qui est important, en fait, finalement, c'est de le challenger avec l'IA. C'est-à-dire que c'est un outil incroyable si on sait bien l'utiliser. C'est-à-dire que moi, j'ai développé, on a entraîné plusieurs IA à être évaluateurs de notre propre projet. C'est-à-dire que quand vous êtes dans un projet, vous n'avez pas le recul nécessaire. Là, à chaque version du projet qu'on sortait, j'avais mon IA à côté que je lui disais, voilà la règle du jeu, voilà les grilles d'évaluation, voilà qu'est-ce que tu attends d'un projet d'IA. Et toi, tu es en mode évaluateur, tu vas m'évaluer mon propre projet, ma première version. Et à chaque fois, il nous apportait des recommandations, des précisions, et on faisait des versions différentes au fur et à mesure. Ça, c'est un outil. Mais ça permet de développer l'esprit critique. Ce qui est important de dire, on est en train de générer, maintenant, c'est la décision, elle est générée par de l'IA. Oui. Par contre, le choix de la décision, c'est encore l'humain qui le fait. Et heureusement, c'est l'humain qui donne du sens à ça. Et donc, c'est ça qui est hyper important, c'est que l'esprit critique, l'analyse critique, le savoir prendre la décision, savoir progresser avec l'IA, c'est comme un assistant virtuel qui vous challenge, que vous challengez, et qui, même la culture générale, c'est important, déterminant. Lire des livres, c'est une chose, mais même on peut utiliser l'IA pour développer sa propre culture générale. Mais par contre, le lien entre les connaissances, c'est l'humain qui va le donner. Et ça, si on vous l'apprend pas, vous le prenez pas conscience, eh ben ça va pas être naturel.
1: Ça me fait penser à Alexandre Astier, qui a réalisé les derniers films Kaamelott, qui a développé sa propre intelligence artificielle pour organiser le scénario, pas pour générer le scénario, mais pour quand il écrivait le script pour
0: ça c'est excellent.
1: Écoutez, c'est en tout cas c'est un outil, c'est un assistant, Arthur Gaudron. Je ne sais pas si vous avez vu Kaamelott, mais en tout cas.
2: Oui. Alors lui, je pense qu'Alexandre Astier, lui, quand même revient de beaucoup plus. Il a commencé beaucoup plus tôt parce que avant l'IA, etc., qui générait comme ça. Donc lui, il a déjà ce socle en fait de connaissances qui est important pour se dire, ok, à quoi va me servir l'IA ? Comment est-ce que je peux l'utiliser ?
1: Dans les tâches
2: et parce qu'il a du coup ce background informatique, cette formation informatique.
1: Il est un peu geek, comme on dit.
2: Il est un peu geek, et donc du coup, il peut utiliser l'outil comme il le veut. Sur le fait de, il est jamais trop tard. Là, j'ai des étudiants de différents publics, mais moi, je fais des cours avec du papier, des autocollants, etc.
1: Ça
2: existe encore. Du coup, il y a du gros travail d'impression, mais les étudiants sont là. Ah, mais c'était trop bien. On n'a pas un ordinateur de la journée. Donc il y a une attente aussi de sortir du tout numérique. Et j'interviens c'est un diplôme conjoint avec les mines, dans une école qui s'appelle Albert School, qui est dédiée au digital, à fond, etc. Il y a une règle, règlement intérieur. Si le prof dit fermez vos ordinateurs et éteignez vos portables, les étudiants ferment les ordinateurs et éteignent leurs portables. Et c'est de l'enseignement supérieur. On n'est pas au collège-lycée. Donc c'est aussi la responsabilité, comme ce qui était dit précédemment, c'est des personnes qui détiennent entre guillemets l'autorité aujourd'hui, de dire ok, on a un petit peu plus de recul, donc on se permet de vous dire des choses, et c'est pas complètement déconnecté de la réalité, c'est vraiment pour vous aider dans vos apprentissages. Et encore une fois, les étudiants, ils sont aussi très contents de sortir de Claude. Bien sûr, ils ont envie d'en faire aussi, mais ils ont besoin aussi de faire autre chose. Et ils comprennent l'intérêt.
1: Donc, c'est pas forcément faire sans, c'est plutôt faire avec, mais à condition de se former quand même. En tout cas, si on parle de la nouvelle génération.
2: Voilà, comme tout. Là, on voit les téléphones portables, on revient dessus. C'est compliqué. Et du coup, on a ouvert une porte.
1: C'est comme les réseaux sociaux.
2: C'est comme tout ça, mais on le voit aujourd'hui. Maintenant, les enfants, entre 0 et 3 ans, c'est zéro écran. Enfin, dans les recommandations, c'est des choses qui sont très claires.
1: Beaucoup 3-6-9.
2: Les fameux 3-6-9.
1: Serge Tisseron qui avait mis ça.
2: Serge Tisseron, tout à fait. Donc, il y a aussi ce besoin de recul pour avoir et intérioriser des règles. Et ça ne veut pas dire que les enfants vont apprécier ces règles-là.
1: Jérôme Béranger, qu'est-ce que vous en pensez ?
0: Je confirme. Mais ce qu'on n'a peut-être pas dit, et que moi, j'ai vu sur le terrain, et encore même la semaine dernière dans l'hackathon, c'est que c'est un outil qui peut être hyper individualisant, qui vous donne un accès même à la créativité pour développer des films, des IA autour du son, de la musique. Mais c'est quelque chose qui peut être hyper fédérateur. C'est-à-dire que vous avez un projet commun, vous avez plusieurs batteries d'IA en même temps que vous utilisez, et un groupe qui peut être pluridisciplinaire peut casser les silos justement autour.

0: de l'IA et pour faire. Et ça donne sens finalement à de la performance collective. Et ça s'accompagne, ça s'éduque, ça se forme, ça se sensibilise. Il faut qu'il y ait des prises de conscience aussi des COMEX et des entreprises. Donc ça commence à venir. On nous appelle de plus en plus là-dessus pour dire, voilà, c'est un effet vraiment organisationnel de prise de conscience et il faut utiliser l'outil de manière collective. Parce que sinon, ça va encore plus individualiser et on est dans quand même une société de consommation très individualisante. Je ne dis pas que chacun est pour soi, mais créer le lien collectif, ça pour moi, ça va être un des enjeux majeurs de la quête du sens sociétal finalement. Ça va être un élément majeur pour les années à venir, ça c'est certain.
1: Le prochain président ou la prochaine présidente aura du boulot en la matière, Jérôme Béranger.
0: Il aura du boulot et en même temps, je trouve qu'il arrive à un moment comme ceux qui sont arrivés après-guerre où il fallait tout qu'ils reconstruisent.
1: Oui.
0: Et il arrive dans un. Je pense qu'on est vraiment pour la première fois depuis longtemps dans un virage anthropologique. C'est la première fois qu'une technologie n'impacte pas que les codes bleus, mais aussi les codes blancs, c'est-à-dire les métiers de l'intellect, de l'analyse, du coup tous les métiers du manuel, mais aussi du tout du tertiaire. Est-ce que le prochain président de la République va devoir concevoir le travail autrement, finalement, se dire peut-être créer un métier du quaternaire, je ne sais pas, qui a plus de sens. En tout cas, ce qui est sûr, c'est que au-delà de toutes les tensions géopolitiques qu'il peut y avoir aussi en dehors, etc., on est un peu quand même dans une période un peu dans l'inconnu. C'est-à-dire que la technologie nous dépasse, va de plus en plus vite, surtout les 6 derniers mois. Et je trouve qu'il y a énormément de choses à faire. Je trouve que c'est assez grisant. Moi, je serais plus inquiet, je mettrais plus la préférence, parce que la jeunesse d'un pays, c'est aussi son avenir, sur ceux qui vont préparer les formations pour aller après dans le marché de l'emploi et les jeunes professionnels. Parce que, comme l'a très bien dit tout à l'heure, la
1: Arthur.
0: personne qui avait, voilà, c'est ça avec vous, c'est de se dire finalement que les experts qui sont déjà en place depuis 20 ans, 30 ans, 40 ans, je ne suis pas inquiet par rapport à leur remplacement plus ou moins important ou pas de l'IA, parce que ce qui va faire la différence, c'est justement leur expérience, leur vécu, leur connaissance du secteur, du milieu, du métier. Et donc ça, c'est une plus-value qui va être, ils vont être augmentés encore plus avec de l'IA. Ils auront moins besoin d'assistants ou de personnes qui ont moins d'expérience. Par contre, il va falloir trouver une vraie valeur factuelle à tout le monde et notamment aux jeunes. Un autre exemple, il y a des profils, je me rappelle, dans les années 80, 90, un peu le graal du travail, c'était, ah mais si tu es cadre ou cadre sup, tu avais réussi ta vie professionnelle. Maintenant, il y a un film qui est sorti d'ailleurs, juste une illusion, il y a pas très longtemps, où la personne était au chômage, et il parlait toujours, oui mais je suis cadre. OK. Mais c'était un film des années 80-90. Depuis 15 ans, le terme de cadre pour les personnes qui sont au travail n'a plus vraiment de signification ou de sens.
1: Donc,
0: C'est pas une source de réussite. L'ingénieur, je dis pas que maintenant son poste ou même va être galvaudé, mais l'IA apporte cette technicité-là. Donc le futur ingénieur, il va devoir être aussi manager. D'ailleurs, pour la petite info,
1: et il sera cadre.
0: Oui, exactement. Mais il y a des écoles de commerce qui sont en train de fusionner ou de s'articuler avec les écoles d'ingénieurs. Parce que les skills et puis tout ce qui est les fiches métiers qu'on demande, les compétences, sont en train de changer. Et
1: Arthur.
0: donc, il faut que se mette en place tout ça au fur et à mesure aussi.
1: Arthur Godron.
2: Alors sur l'aspect formation, je pense aussi ce qu'on peut rajouter, c'est que effectivement l'IA apporte quelque chose d'exceptionnel. C'est-à-dire que un étudiant a potentiellement un prof sous la main 24 heures sur 24 s'il a une question. C'est aussi un tuteur, comme ça a été dit précédemment. On peut lui poser des questions, on peut même lui remettre un travail et dire qu'est-ce que tu en penses. On voit un effet sur des étudiants, par exemple, on leur fait faire une étude de cas, assez compliquée, hein, c'est vraiment basé sur un cas réel, il faut qu'ils dimensionnent un entreposage et qu'ils proposent ça à un client. C'est un cas qui est très complexe, on le fait depuis une dizaine d'années. Et là, avec l'arrivée de l'IA, je suppose que le saut qualitatif est dû à l'utilisation de l'IA et à la bonne utilisation de l'IA. Parce que derrière, en fait, il y a une soutenance. Et en fait, il y a cet échange humain qui, derrière, bah, en fait, on regarde si c'est l'IA qui a sorti une belle présentation, qui fonctionne bien, qui marche, en fait, qui marche. Mais par la discussion, le jury est capable de dire est-ce que la personne a compris ou pas.
1: On n'a pas fini d'en parler, hein, de l'intelligence artificielle. Peut-être qu'on est qu'au début, je ne sais pas. Mais en tout cas, c'est toujours passionnant d'en parler. Merci beaucoup vraiment à tous les deux d'avoir été avec nous sur RCF Notre-Dame. Arthur Gaudron, enseignant-chercheur au sein du Centre de robotique de Mines Paris PSL. Et Jérôme Béranger, merci également à vous pour votre participation. Docteur en éthique de l'IA, directeur général de Goodalgo et chercheur associé à INSERM. Merci à Pierre-Henri et Sabine qui ont permis la réalisation de cette émission, je pense. Donc j'agis, on va se retrouver demain de 10h à 11h pour finir la semaine.

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2: Bonjour Jean-François Rode.
3: Bonjour Christophe.
2: Lorsqu'on voit l'abbaye de Solesmes dans la Sarthe, espèce de forteresse massive et austère, quand dans l'église on entend le chœur aujourd'hui d'une quarantaine de moines chanter dans la plus pure tradition grégorienne, on n'imagine pas que cette abbaye, fondée en 1010, fut fermée, partiellement brûlée et abandonnée à la Révolution, ni qu'un homme, né le 14 germinal de l'an 13, ayant ressuscité la liturgie et la vie monastique selon saint Benoît. Prosper Guéranger, c'est de lui que nous allons parler, il est né à Sablé-sur-Sarthe le 4 avril 1805. Il est mort à Solesmes le 30 janvier 1875. Il est un moine bénédictin français, refondateur de l'abbaye de Solesmes et restaurateur de l'ordre des bénédictins en France. Ça, c'est ce qu'on nous dit sur Wikipédia. Son procès en béatification s'est ouvert en 2005 par Mgr Jacques Fèvre, évêque du Mans. Don Guéranger, premier père abbé de l'abbaye de Solesmes. Penchons-nous donc sur cette vie, celle de Don Guéranger. Avec vous, Samuel Pruvot, bonjour.
4: Bonjour.
2: Vous signez avec Odile, votre épouse, cette petite vie de Don Guéranger, la renaissance de l'abbaye de Solesmes, et c'est aux éditions du Cerf. On n'écrit pas sur quelqu'un sans l'avoir rencontré. Comment vous avez rencontré Don Guéranger ?
4: Sur quelqu'un, il faut avoir un peu un coup de foudre, le béguin. Alors le paradoxe, c'est que avec mon épouse, on a décidé librement et sans contrainte de déménager à l'ombre d'une abbaye, mais une abbaye vivante, pas juste une belle abbaye patrimoniale, un beau tas de cailloux. Et nous avons déménagé à Sablé-sur-Sarthe, donc l'endroit où est né Don Guéranger. Moi, Don Guéranger, c'est un nom, peut-être pas sur Wikipédia, mais un nom parmi beaucoup d'autres noms, mais sans plus. Et on avait à peine déballé nos cartons que des amis proches de l'abbaye nous disent « Voilà, on sort du bureau du père abbé, il nous demande un truc de dingue, on va le faire, et vous aussi. » Moi, je dis « Bon, nous, on va s'occuper de nos cartons. Hein, » parce que voilà, c'était il y a 3 ans pile. Bah, en fait, voilà, les moines ont l'intention de donner un coup de boost sur cette fameuse béatification. Mais les moines, eux, ils sont plutôt doués pour la prière et le silence. Et là, il faut faire du bruit. Donc, ils s'adressent à nous, laïcs, en fonction de nos talents professionnels. Et donc, ils cherchent entre autres des journalistes, des communicants pour faire du bruit autour de ce Don Guéranger.
2: Vous êtes journaliste à famille chrétienne.
4: Alors, moi, je suis journaliste. Et c'est vrai que j'ai l'art de pouvoir parler de ce que j'ignore. Donc, on a tout de suite pensé à moi en disant, bah, ce gars-là, il va être formidable. je suis quand même oblat bénédictin. Mais bon, je vais chercher chez Saint-Benoît tout ce qui me manque et que je n'ai pas encore trouvé. Et du coup, je me suis laissé embarquer. Et donc, j'ai appris à connaître ce Don Guéranger, qui est enterré d'ailleurs dans la crypte de l'abbaye de Solesmes. Mais j'avoue qu'au départ, je me disais, excusez-moi d'être aussi familier, ce gars-là doit être sympa, parce que vu comme est Solesmes aujourd'hui, les fruits que l'on goûte, je trouve ça assez délicieux. Donc, sans doute que le jardinier devait être sympa, quoi. Mais je le connaissais pas. Et donc, j'ai appris à mieux le connaître. Et c'est vrai que, je termine par là, nous, journalistes, on a quand même la dent dure. Et pour que quelqu'un nous plaise, faut vraiment qu'il soit bon. Et c'est ça que j'ai découvert.
2: Vous a interpellé dans le personnage ?
4: Alors, en commençant à travailler avec mon épouse, donc j'ai un peu la dent dure. Hein. Pour moi, je suis désolé de dire ça pour ceux qui le connaissent mieux que moi et qui l'aiment. Pour moi, Don Guéranger, c'était un vieux monsieur avec un air un peu scrogneux et sévère, et sans doute quelqu'un qui avait mal digéré et qui devait être un peu Même pas tradit, mais je sais pas, un pré-intégriste où on faisait bon. Mm-hmm. Et j'avais jamais, je me suis jamais été dit, en fait, c'est pas l'image de la Bible solennelle. Donc, mais moi, c'est l'image que j'avais instinctivement. Oui, je suis un peu un poète. Et j'ai, en commençant à travailler, d'abord, c'est un homme très, très, très drôle qui avait le patois sartois. Je me dis, bon, bizarre ça. Et puis drôle, très, très, très, très drôle. Et puis qui écrit terriblement bien. Mmh. Ce que je conseille aux auditeurs, c'est en particulier ses lettres. Il écrivait plusieurs lettres par jour, ce qui fait que son procès dure longtemps parce qu'il a trop écrit, beaucoup écrit. Et puis après, j'ai découvert que cet homme était un passionné, un fou dingue des livres et de la tradition de l'Église, mais tradition avec un très grand T. Donc les sources vives de l'Église, c'est-à-dire l'Antiquité tardive. Et là, je me suis dit, mais ce mec est complètement génial. Et la dernière chose, c'est un homme tout à fait déraisonnable, c'est-à-dire qui écoute l'appel de Dieu alors que, a priori, il n'a aucun moyen pour répondre à son appel. C'est comme si on vous dit traverse l'Atlantique, on n'a même pas un canot. On se dit, Seigneur, moi je traverse pas l'Atlantique comme ça. Trouve-moi un paquebot ou un Concorde.
2: Alors, c'est un grand lecteur. Il a un père austère. Hein. Il a un père qui est vraiment, je trouve, assez pénible. Ils sont trois enfants, quatre enfants. Ils sont quatre garçons.
4: Hein. Oui.
2: Ils sont quatre garçons. Il y en a un qui sera prêtre, d'ailleurs. Et puis, lui, il tombe dans la lecture, mais alors, tout de suite, et il tombe sur un livre qui lui est interdit au départ, Le génie du christianisme, oui. Chateaubriand. Et là, c'est vraiment une révélation pour lui.
4: Oui, c'est vrai. Alors, après, on pourrait dire, Don Guéranger, c'est pas un romantique. Bien sûr que non, c'est pas un romantique au sens de Lamartine ou de Chateaubriand. En revanche, il incarne toute une génération, c'est ce que j'ai découvert. Parce que moi, j'aime bien l'histoire, j'aime bien le 19e siècle, mais j'ai redécouvert grâce à lui le 19e siècle. Imaginons quand on a 20 ou 25 ans et qu'on a grandi sur les ruines laissées par la Révolution française. Alors, la Révolution française n'a peut-être pas produit que des ruines, évidemment, mais c'est vrai que vis-à-vis de l'Église catholique, elle a quand même fichu pas mal de trucs par terre.
2: On n'imagine pas que les cloches n'ont pas sonné pendant 10 ans. Et que lorsque Notre-Dame de Paris, lorsque les cloches sonnent à Notre-Dame de Paris, les gens sont stupéfaits. Et il y a des enfants de 10 ans qui n'ont jamais entendu les cloches et qui n'ont jamais assisté à une messe. Or, Don Guéranger, il a 20 ans.
4: C'est 1805, hein, 1805, oui. 1825. Ouais.
2: Il a 25 ans lorsque Victor Hugo publie Notre-Dame de Paris.
4: C'est très important, hein, ça, c'est très important.
2: Et oui, ça,
4: de le remettre en perspective.
2: Absolument.
4: Dans un climat littéraire. Ouais.
2: Et le génie du christianisme de notre ami Chateaubriand, c'est l'œuvre qui dit, mais attendez, on a tout fermé pendant 10 ans, il faut repartir de zéro, et il faut comprendre le génie du christianisme. Et c'est à ce moment-là que lui, Don Guéranger, d'après votre livre, Samuel Pruvot, Petite vie de Don Guéranger, publié aux éditions du Cerf, c'est à ce moment-là, en lisant Chateaubriand, qu'il se rend compte, non de la nouveauté, mais de la tradition.
4: Oui, et une tradition...
2: Ça, c'est très fort.
4: Exactement. Alors, ce qui est beau aussi, c'est que, comme on parle de Chateaubriand, de Victor Hugo, parmi les choses intuitives redécouvertes par Chateaubriand, c'est qu'au final, le trésor de la liturgie, et d'ailleurs, Don Guéranger l'écrira maintes fois, c'est quelque chose de fondamentalement poétique, et ensuite mystérique. Mais en fait, c'est une sorte de réappropriation après une époque que Don Guéranger et toute sa génération, hein, les jeunes prêtres avec lesquels il va discuter, vivre au grand séminaire, sont à peu près comme lui. Ils ont soif, non pas d'étrangeté, mais ils ont soif de mystère.
2: De mystère,
4: de tradition. J'écoutais hier ça. A priori, ça n'a aucun rapport, mais pour moi, ça en a un. J'écoutais le cardinal Aveline qui nous disait, à nous journalistes, on lui disait, mais pourquoi ça marche, Léon XIV en Espagne, et pourquoi ça risque de vraiment bien marcher en France? Et il nous dit, tout simplement parce que les gens ont tellement soif de Dieu et de mystère. Ça paraît simple, mais c'est très profond. Donc, ça aussi, ça m'a séduit, une analogie entre ces générations de jeunes catéchumènes, de jeunes néophytes qui cherchent quelque chose,

0: s'en est rendu malade. Il a trouvé au séminaire des moyens pour pouvoir passer plus de temps que les autres en bibliothèque. Pendant le début de son ministère, quand il est vicaire, il trouve plus de temps pour passer aussi du temps dans les bibliothèques, au point qu'il a fait ce que nous on appellerait un burn-out. Il est tombé très très très malade parce qu'il avait trop lu. C'est pas parce qu'il était stressé. Hein. Et dans ce qu'il lisait, il dévorait tout ce qui concernait l'histoire du christianisme. Et en particulier ce que nous, on a redécouvert. Mais à l'époque, voilà, c'était enterré très profond, les pères de l'Église. Et là-dedans, ça, c'est le terreau, en fait, de l'aventure monastique au Moyen-Âge. Et l'autre chose, c'est un appel de Dieu qui va le prendre, excusez-moi, aux tripes. Hein, il n'y a pas d'autre, peut-être aussi au cœur, mais d'abord aux tripes. Lui, il est natif de Sablé. À quelques kilomètres, 3 ou 4 kilomètres, il y a le petit prieuré tout joli de Solesmes. C'est modeste, hein. Il devait avoir 10-15 moines à la Révolution quand ils ont été contraints de partir. Et il apprend dans la presse locale, comme quoi la presse, ça sert à quelque chose. Ce prieuré va être revendu et très probablement, il deviendra une industrie où il sera juste démoli pour construire je ne sais pas quoi, qui servira à la Révolution industrielle en France, à un bâtiment, à une usine. Et là, dans son cœur, il se dit... Non, ce n'est pas possible. Ça doit continuer. Mais lui, il n'a pas un seul franc en poche. Il n'a aucune expérience monastique. Et il est prêtre du diocèse du Mans. Donc normalement, ça ne peut pas le faire. Et donc, il se persuade, ou Dieu l'a persuadé, que de toute façon, ce prieuré n'allait pas fermer et que ça allait repartir.
1: Mais il y a Madame Svetchin, on va en parler. Oui. Jean-François.
2: J'ai scrupule à interrompre la conversation. Mais je reviens un peu sur ce que vous disiez. Aussi, on a une image de Don Guéranger, même si on le connaît un peu lisse, quoi. On se dit, c'est solemne, c'est un grand bénédictin, réformateur de la liturgie. Sa vie doit être, un long fleuve tranquille. Mm-hmm. Hein. On a affaire à quelqu'un qui est bien...
3: Ben, ils arrivent, ils sont deux, ensuite ils sont sept. Mais c'est pas le bataillon.
2: Quand on lit votre livre, ça je veux dire ça aux auditeurs, on se rend compte que c'est compliqué et qu'il a constamment eu des soucis. Mais vraiment.
3: Ah, oui, oui.
2: Et vous venez de souligner un point, c'est vrai. La Révolution française a posé effectivement à tout, il a fallu reconstruire. Mais même avant, il n'y avait plus de moines dans les monastères bénédictins au 18e. Mmh. On l'a un peu oublié, ça. Mmh. Les monastères n'ont pas seulement été détruits par la Révolution française, mais il y avait eu un affaiblissement, alors que le 17e français avait été très spirituel.
3: Très juste.
2: Qu'est-ce qui s'est passé, toi ? Donc on apprend beaucoup en lisant votre livre et on voit comment, effectivement, c'est un prodigieux qu'il ressuscite, en fait. Le mouvement bénédictin, le monachisme bénédictin en France. Et alors, comme vous disiez, effectivement, d'une certaine façon, il est plutôt prêtre diocésain.
3: Avec un évêque qui n'est pas facile.
0: Non, okay. qui des fois le soutient et des fois, on dirait aujourd'hui, le tacle.
3: Oui.
0: Mais il a souvent du soutien. En fait, dans sa vie, j'allais dire, c'est souvent le cas dans la vie des saints. J'espère qu'un jour, l'Église, je ne sais pas quel jour, le déclarera saint. Mais ils ont beaucoup de tacles et beaucoup d'encouragements. Mmh. Et donc, dans la vie de Don Guéranger, jusqu'au plus haut niveau de l'Église, jusqu'au pape Pie IX, il y a des encouragements. Et jusque dans son univers diocésain, il y a beaucoup, beaucoup de tacles.
1: Alors, il y a deux femmes importantes dans sa vie.
0: Il y a beaucoup de femmes dans la vie de Don Guéranger.
1: Comme dans toute vie de saint.
0: Exactement.
1: Il y a Madame Svetchin, on prononce ça comme ça ?
0: Oui, je crois. Oui.
1: Qui tient salon rue Saint-Dominique. Alors, il y a une grande différence d'âge. Lui, il a 29 ans. Il a 29 ans, elle en a 50. Et ils vont avoir une correspondance incroyable. Ils vont prier l'un pour l'autre tout le temps. Elle a une petite chapelle avec la présence réelle dans sa chapelle rue Saint-Dominique. Et lui, il prie dans son abbaye. Il prie l'un pour l'autre tous les jours.
0: Oui, ce qui est très beau, c'est, je vous le disais, Don Guéranger a une correspondance inimaginable. Et c'est un grand directeur spirituel. Alors, en présence réelle, en présentiel, on dirait aujourd'hui, mais aussi par correspondance. Et finalement, Don Guéranger et Madame Svetchin se sont vus, finalement, peu de fois. Mais ils étaient toujours en lien, et en lien très étroit. Et ce qui est étonnant, c'est que cet aristocrate d'origine russe qui vit à Paris, qui vient de l'orthodoxie mais qui s'est converti au sens qu'elle a découvert une lumière sublime qui lui semblait pas contradictoire avec sa culture dans le catholicisme, et avec le jeune Don Guéranger, ce qui est paradoxe parce qu'effectivement il y a une grande différence d'âge, elle a l'impression de toucher, de voir, de

0: respirer l'oxygène naissant de l'Église tout court. Et là, on n'est plus juste dans l'Église catholique, dans l'orthodoxie, de l'Église tout court, de l'Église romaine. Et donc, c'est comme si ce jeune abbé lui inoculait ce qu'elle avait déjà compris. Qu'est-ce qu'on trouve dans l'Église catholique ? Ben, on trouve cette grâce surabondante qui vient de très loin, des premiers siècles du christianisme, et qui jaillit intacte en plein 19e siècle, et qui, entre nous, peut tout à fait rejaillir en France, comme on le voit de nos yeux.
1: Alors, une autre femme, c'est Mère Cécile.
0: Oh, alors, magnifique histoire. Là, il y a une autre différence dans l'autre sens, hein, de génération.
1: Qui voulait être cuisinière, et qui va devenir la mère supérieure de sa communauté. Elle n'a que 21 ans, vous soulignez bien ça dans le livre.
0: Alors, au départ...
2: C'est lui qui est un homme supérieur, alors qu'elles sont une poignée, qu'elles ont tout à découvrir, il les rassemble d'abord dans un... Il n'avait pas un sou, il loue une maison, hein, vous racontez ça très bien, et il les rassemble, et alors il distribue les tâches, et il nomme Cécile supérieure.
0: Oui. Et dans l'histoire, vous avez raison de souligner...
1: Ils ne sont que cinq dans la petite pièce.
0: C'est minuscule. C'est et ils ont du mal à avoir une chaise pour chacun, tellement que c'est indigent. Et ce qui est très beau, c'est que la première rencontre, les premières rencontres avec celle qui deviendra Mère Cécile, c'est vraiment une enfant et une ado revêche. C'est-à-dire que si elle avait vécu en 2026 ou en 2015, elle aurait eu les cheveux bleus et des piercings partout. Don Guéranger sent que c'est une âme forte, et au lieu de la prendre frontalement, il sent en fait que de son impatience, de sa colère, de son mal-être, il y a en fait une soif justement extraordinaire de Dieu, et il va savoir l'orienter. Et de ce compagnonnage, de cette direction spirituelle, va naître plus tard l'abbaye Sainte-Cécile. Et là encore, c'est pas tellement conventionnel.
1: Alors, on va maintenant parler évidemment du missel, de la liturgie. Je cite Don Guéranger, que vous citez, Samuel Pruvot, dans cet ouvrage que vous avez écrit avec votre épouse Odile, Petite vie de Don Guéranger, la renaissance de l'abbaye de Solesmes aux éditions du Cerf. La liturgie est la langue de l'Église, l'expression de sa foi, de ses vœux, de ses hommages à Dieu. Donc, premièrement, l'Antiquité doit être un de ses caractères essentiels.

0: Le chœur des moines de l'abbaye de Solesmes qui chantait le Sanctus et l'Agnus du deuxième dimanche de l'Avent.
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0: Je suis avec Samuel Pruvot, journaliste et grand reporter, famille chrétienne et co-auteur avec Odile Pruvot de cette petite vie de Don Guéranger, la renaissance de l'abbaye de Solesmes, publiée aux éditions du Cerf. L'abbaye de Solesmes passe maintenant pour être le conservatoire du grégorien en France. Aujourd'hui, des musicologues du monde entier viennent y travailler pour leurs recherches. C'était pas gagné, toutes les archives avaient été brûlées à la Révolution. Comment Don Guéranger a-t-il travaillé? Sur quelle intuition? D'abord la liturgie, mais pour en revenir justement où à l'essence même du grégorien.
2: Oui, votre expression est particulièrement bien choisie, c'était pas gagné. En fait, on voit dans sa vie, rien n'était gagné. Alors d'abord, comment racheter un prieuré sans un seul franc? Il est finalement parvenu. Mais alors, quant au grégorien, j'allais dire, c'est bien pire. Parce qu'effectivement, le propre de la musique, en général, et de la musique sacrée, c'est une expérience, c'est une audition. Comment, par exemple, reproduire la grille de Radio Notre-Dame si cette grille n'avait pas été entendue depuis une, deux ou trois générations et qu'on avait pu les instruments pour écouter dans 25 ou 50 ans nos belles émissions. On se dit, c'est tout simplement pas possible. On sait que ça existait, c'était bien, ça faisait du bien aux gens. Donc, dans son expérience spirituelle autour de l'Antiquité romaine, alors je ne parle pas de Jules César, hein, je parle des premiers siècles de l'Église à Rome, il y a par exemple la figure de Sainte Cécile, il y a le missel romain, ces oraisons qui sont des sortes d'éclairs qui transpercent son cœur, et il y a forcément la musique sacrée, la musique liturgique. La difficulté, c'est qu'on peut l'entendre quasiment nulle part. Pourquoi ? Parce qu'au fil du temps, cela a été dit tout à l'heure, par exemple au XVIIIe siècle, déjà le monachisme, en tout cas en France, commence sérieusement à s'étioler. Et donc des fois on accuse la Révolution de tous les maux, et c'est parfois vrai, mais la Révolution va mettre par terre un édifice qui est souvent très branlant, quoi. Donc le grégorien, au XVIIIe siècle, alors je ne suis pas musicologue, mais j'ai compris que c'était pas terrible. Pourquoi ? Parce qu'il avait muté, changé, et donc concrètement, en 1833, quand cette abbaye redémarre, renaît, ressuscite, il n'y a plus de grégorien chanté en France. Don Guéranger se dit, qu'est-ce qu'on pouvait entendre au haut Moyen-Âge? Qu'est-ce qui s'est passé, par exemple, à Metz, hein, notre cher pape Léon, il va aller à Metz. Metz, c'est la ville où on a, entre guillemets, inventé le grégorien. On a pris les mélodies et le meilleur de la sève de Rome, de ce qui se passait à Rome avec le pape, pour que nos chers barbares convertis le chantent avec l'énergie. Et c'est de ce métissage qu'est né le chant grégorien. Et ben, on savait plus. Donc, ce que va faire Don Guéranger, c'est qu'il va faire quelque chose d'un peu dingue et dont il n'aura pas l'audition ni le bénéfice. Il va demander à ses moines, dont certains sont musiciens, ce que lui n'est pas.
0: Bien sûr qu'il y a deux musiciens dans la bande.
2: Voilà. Et donc, il va leur demander d'aller à la pêche. Alors plus précisément, c'est dans les bibliothèques, d'aller chercher des manuscrits, de pouvoir les comparer et par exemple de se dire, mais au 8e, 9e siècle, comment ça se chantait le Sanctus? Bien sûr, nous on voit bien qu'il y a marqué Sanctus, mais comment ça se chantait? Donc ils vont commencer, c'est le début de la photographie aussi, c'est ça qui est passionnant, c'est vraiment une histoire de dingue. Et donc ils vont aller avec leur bâton de pèlerin en France et dans les grandes bibliothèques de notre vieille Europe pour aller chercher ces partitions. Mais il n'y a pas de. C'est pas des partitions comme nous. C'est des neumes. C'est-à-dire, moi, je prendrais cette image parce que je ne suis pas musicologue. Peut-être que les musicologues ne seraient pas d'accord. Mais c'est comme si nous, on tombait sur hiéroglyphes. On dit, oh, c'est joli. Hein. Puis il y a des belles couleurs. Hein. On se demande bien de qui ça parle. Mais c'est sympa. Hein. Eh bien, c'était quasiment ça. Et donc, Don Guéranger va initier un mouvement parce qu'il est sûr, justement, que c'est une grande perte que de ne plus être en direct avec cet oxygène du grégorien, mais il ne va pas tellement l'entendre lui-même.
0: Et puis ce que j'ai appris dans votre livre, c'est que ce qu'on apprend dans votre livre, c'est qu'à l'époque, il n'y a pas une liturgie. Ça peut changer en fonction des diocèses, en fonction des pays, naturellement. Et lorsqu'il tombe sur le missel, il va comprendre qu'on peut tout unifier. Jean-François.
3: Oui, justement, j'étais beaucoup frappé sur le fait. Il avait lu les Pères de l'Église, il l'avait souligné. Et finalement, il avait une vraie connaissance de la tradition. Et il disait, la naissance de l'Église, il y a eu diversité dans les rites et dans les prières. Et j'ai envie de citer ça pour aujourd'hui un peu. On dit, donc c'est Don Guéranger qui dit ça. Il y avait des usages différents à Rome, à Jérusalem, quoique ces deux églises étaient fondées par les apôtres. Les églises d'Afrique n'avaient pas les mêmes usages, etc. Cette diversité tenait à ce que la liturgie n'était point écrite et que les fondateurs des églises suivaient leur goût particulier pour telle ou telle cérémonie. Tous les savants conviennent que les apôtres n'avaient pas établi de liturgie uniforme. Et donc, il dit, il y a une histoire de la liturgie. Et ça, c'est prodigieux. Et on passe d'un côté, on ne l'attend pas de Don Guéranger, qui pourrait normalement être le défenseur d'une liturgie de toujours.
2: Et oui, c'est très important ce point.
0: Et je recite, parce que je l'ai cité avant.
2: Il écrit bien, ce Don Guéranger.
0: La liturgie est la langue de l'Église, l'expression de sa foi, de ses vœux, de ses hommages à Dieu. Donc, premièrement, l'Antiquité doit être un de ses caractères essentiels. Et ce que vous disiez, la tradition, avec un grand T. Jean-François, qu'est-ce qu'il faut lire en ce moment?
3: Alors, il y a beaucoup de choses, et je commence par faire un petit clin d'œil, parce que c'est cité dans le livre de Samuel Pruvot. Je cite Louise Penny, Le beau mystère, aux éditions Babel, parce que c'est un roman policier que vous citez, parce que ça se passe dans un monastère, et avec des fous, des fanas de Grégorien. C'est un petit clin d'œil. Mais si vous voulez des romans policiers, humanistes,
0: c'est un bon polar.
3: Humanistes qui sont pas pleins de sexe et de sang et de monstres, et bien prenez Louise Penny, elle en a fait l'état. On se balade au Québec et c'est formidable. Le beau mystère, et en plus, là, c'est le Grégorien. Mais bon, je signale aujourd'hui, parce que c'est vraiment pour moi une chance, que cette réédition d'un livre de Marcel Neuch, Initiation à Saint-Augustin, maître spirituel au cerf. Marcel Neuch, c'est un philosophe assomptionniste. Il a fait, je crois, moi, la meilleure introduction, initiation à Saint-Augustin. Bon, bien sûr, il y a Maroux, il y a plein de bons livres sur Saint-Augustin. Mais cet homme le connaissait très intimement. D'ailleurs, il est lui-même Augustin d'Assomption. Mmh. Et si vous voulez plonger cet été dans Saint-Augustin, je vous conseille ça.
0: Il faut réviser Saint-Augustin avant l'arrivée de Léon. Hein.
3: Absolument. Et puis, je signale aussi alors une réédition d'un classique, mais magnifiquement faite, de Les Fioretti Saint-François. Bon, c'est incomparable. Tout le monde le connaît, mais à chaque fois qu'on
0: en relit,
3: c'est incroyable. Et il y a une édition très belle,
0: très jolie,
3: avec des illustrations de Maurice Denis. Je ne sais pas si on les verra beaucoup, mais pardon, je trouve la page.
0: Maurice Denis, il y a une très belle exposition actuellement dans son prieuré.
3: Eh bien, franchement, très belle édition de poche qui permet
0: joli,
3: de
0: oui.
3: se replonger encore dans les Fioretti. J'ai encore un peu de temps.
0: Vous avez 15 secondes.
3: Alors, à ce moment-là, je signale quand même. Justement aussi en écho avec le livre sur Don Guéranger. La liturgie épiphanie de l'Église, c'est un collectif, c'est universitaire, mais c'est passionnant et c'est très important parce que justement on essaie de montrer que l'Église, enfin, la liturgie, l'importance de la liturgie dans l'ecclésiologie. On n'a pas simplement une question de l'Église, le rite, on a aussi une conception de l'Église dans la liturgie. C'est un livre fondamental qui vient de paraître, donc c'est un congrès de l'Institut catholique de Paris, ça s'appelle « La liturgie, épiphanie de l'Église » sous la direction de Gilles Drouin, et c'est au CERF.
0: Un autre, un dernier.
3: Alors, un dernier. À ce moment-là, je fais un...
0: Allez.
3: Tout à fait différemment. Je signale qu'au CERF, on réédite actuellement les grands classiques de la littérature juive, Gershom Scholem et Moshe Hidel. Bon, vous allez me dire, ça ne concerne peut-être pas tout le monde, mais là, on a une tradition autour de la Kabbale, qui est et de la mystique juive, qui est absolument
0: exceptionnelle. C'est pas trop compliqué à lire.
3: Je ne conseille pas n'importe qui, peut-être, mais c'est important de signaler qu'il y a toute une littérature savante, mais qui permet d'entrer dans cette tradition de la pensée juive et de la Kabbale.
0: Merci Jean-François, merci Samuel Pruvot, vous co-signez avec Odile Pruvot, Petite vie de Don Guéranger, la renaissance de l'abbaye de Solesmes aux éditions du CERF. Merci Cédric Coba pour la réalisation, merci également à François Dudonné, Philippe Malpeuch, Camille Meyer pour la réussite technique de notre rendez-vous. Demain, nous irons au théâtre pour la pièce de Jean-Luc Génère qui s'appelle La Confession. C'est à ne pas manquer et c'est au théâtre de l'Essaillon. Il fait très chaud, portons de l'eau aux personnes isolées, soyez heureux, c'est urgent, je vous embrasse.

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1: Pourquoi l'accueil des migrants et du réfugié continue-t-il de nous bousculer ? Parmi les résistances se trouve la question de l'identité chrétienne et du patrimoine culturel. 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A tout de suite.
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2: L'accueil des migrants et du réfugié continue-t-il de nous bousculer depuis plusieurs siècles déjà? L'arrivée de ces personnes, parfois de façon inattendue, dans nos villes, dans nos vies, nous presse d'adopter un comportement. Mais comment discerner la juste participation à leur accueil? Alors, parmi les résistances apparaissent ce qui est de l'ordre de l'identité d'une nation, de son patrimoine immatériel. Qu'est-ce qui est remis en cause dans notre culture, dans notre foi aussi peut-être? Pour mieux comprendre comment associer notre réflexion sur les migrations à notre foi, nous revenons avec le frère Jacques-Benoît Raoucher sur ce qui est touché dans la culture de ceux qui accueillent. Bonjour.
3: Bonjour.
2: Vous êtes dominicain au couvent de Lyon et dans votre ouvrage « Les frontières d'un discours » publié aux éditions du Cerf, vous évoquez un sondage dans lequel les catholiques sont justement particulièrement touchés par cette question des migrations. Ils sont plus touchés que les autres. Pourquoi ?
3: En tout cas, on voit dans ce sondage et dans beaucoup d'autres sondages, c'est une constante que les catholiques pratiquants sont plus rétifs à l'accueil de l'étranger que l'ensemble de la population française. Ils sont surreprésentés dans les déclarations du type « accueillir des étrangers, ça va créer un appel d'air » ou bien « on risque de déstabiliser notre pays si on accueille trop largement ».
2: Ou bien la France ne peut peut-être pas accueillir ces nouvelles populations migrantes, ces personnes fuient la guerre et la misère, que savons-nous véritablement d'elles? Il y a une forme aussi de suspicion. Ces craintes, on peut aussi les entendre. Dans quelle mesure est-ce que la pratique justement chrétienne peut permettre un discernement différent? Est-ce qu'il est intéressant de nourrir justement sa réflexion encore plus par rapport à cette question? Ou est-ce que la réalité aussi peut parfois apparaître comme une menace?
3: Je crois que d'abord il faut entendre ces remarques de beaucoup de chrétiens, ces peurs, ces manifestations finalement de craintes qui peuvent être mises en avant dans ces sondages, et sans trop vite culpabiliser encore une fois et sans trop vite stigmatiser quelqu'un en étant un affreux réactionnaire parce qu'il a ce type de propos. Voilà, je crois qu'il y a aussi une crainte qui témoigne d'un attachement fidèle à l'Évangile de la part de ces personnes.
2: Du reste, certains le font aussi au nom de leur foi.
3: Beaucoup le font au nom de leur foi, et même parfois, c'est pas incompatible avec certains comportements. Vous voyez, j'ai déjà vu des chrétiens qui étaient très rétifs à l'accueil de l'étranger, mais qui en même temps allaient faire un sandwich quand dans leur paroisse, il y avait un groupe de migrants qui se présentait. Donc voilà, il faut aussi distinguer ce qui va être de l'ordre d'une aide ponctuelle et d'une opinion politique.
2: Alors là encore, le pape François, par son histoire, est sensible justement à ces mouvements de population, à la migration, à l'accueil d'une autre population dans sa propre culture. Qu'est-ce qu'il nous en dit et en quoi ça a pu aussi avoir une importance sur ses propres déclarations vis-à-vis des migrations?
3: Alors, c'est vrai que le pape François, lui, il est fils de migrants, il l'a beaucoup rappelé, hein, puisque ses parents avaient migré d'Italie vers l'Argentine avant sa naissance, et que lui a grandi en Argentine dans ce climat qui faisait référence à l'Italie. Mais au-delà du détail quelque part biographique, même s'il a son importance, je crois que le pape François insiste paradoxalement sur l'importance de la culture et sur l'importance de l'identité que peuvent avoir les différents peuples. J'insiste là-dessus parce qu'on a souvent caricaturé sa pensée là-dessus. On a un peu fait du pape François une espèce de chantre d'une culture mondiale, comme ça, mondialisée, qui n'aurait pas de différence. Et c'est tout l'inverse qu'il dit dans tous ses textes. Il dit « chaque peuple a sa culture particulière ». Dans certains cas, elle doit même être préservée. C'est le cas, par exemple, des peuples d'Amazonie, où il dit, malheureusement, l'exploitation de l'Amazonie fait qu'on perd ces richesses qui viennent de peuples particuliers. Mais il ajoute en même temps, le fait de justement chérir sa culture particulière ne doit pas conduire à la préserver comme on la mettrait dans un congélateur, mais justement à faire

0: en sorte qu'elle soit ouverte à d'autres cultures. Donc son but, c'est jamais de dire on veut une espèce de culture mondiale où tout le monde pense pareil. C'est exactement l'inverse. C'est de dire au contraire, il faut une pluralité de cultures et pour avoir une bonne pluralité, il faut s'ouvrir à l'autre.
1: Est-ce que on peut associer la foi catholique à la peur, en fait? Est-ce que c'est pas antinomique aussi?
0: Ça peut être antinomique parce qu'on sait ce que dit le Christ, hein, n'ayez pas peur, et puis ça a été repris par Jean-Paul II au début de son pontificat. Mais je crois qu'il faut jamais trop vite moraliser les émotions. La peur, elle peut être aussi une bonne conseillère si elle nous indique qu'il y a un danger grave qui se profile. Donc voilà, elle peut être paralysante, mais elle peut être aussi une bonne conseillère dans certains cas.

0: Frère Jacques Benoît Rochère, on évoque avec vous la culture d'un pays et l'arrivée des étrangers. Comment est-ce que vous, finalement, comme dominicain, est-ce que vous vivez cette question-là ? C'est-à-dire à la fois d'avoir un couvent qui est installé dans un pays étranger avec d'autres mœurs. Comment est-ce que vous-même, en France, dans vos couvents, vous accueillez des dominicains venus de tous les pays ? Est-ce que vous percevez cette arrivée d'une culture qui vient parfois un peu bousculer la vôtre tout en ayant une foi commune ? Comment vous tenez les deux bouts ?
1: Bah, c'est toujours un travail d'équilibriste, mais je crois que justement la vie commune avec des personnes qui viennent d'autres cultures, d'autres nationalités, elle nous rappelle que les cultures nous façonnent. Au-delà même de ce qu'on pourrait imaginer, on a tous une même foi catholique, on a même tous la même constitution dominicaine et beaucoup de fondamentaux qu'on partage, mais une culture nous façonne. Et c'est assez fascinant justement de le voir ça au quotidien. Mais je crois que c'est aussi une belle expérience spirituelle. Je vous raconte juste une petite anecdote qui me vient d'un frère polonais qui avait toujours grandi en Pologne et qui m'a raconté son premier Noël en France. Et il m'a dit, il y a énormément de choses. Moi, j'étais persuadé que c'était comme ça qu'on fête Noël dans la bonne religion catholique. Puis je me suis rendu compte, en fait, que c'était une pratique qui était typique de la Pologne, mais qu'on ne retrouve pas ailleurs. Et ça l'a aidé dans sa foi en disant, je fais aussi un peu le tri de ce qui est de l'ordre, finalement, d'éléments qui viennent de ma culture et qui, à un moment donné, étaient importants. Et puis, qu'est-ce qui est le cœur aussi de ma foi ?
0: Et si on remonte un peu dans votre tradition chrétienne, dans aussi les grandes figures spirituelles et chrétiennes chez les dominicains, je pense à Saint Thomas d'Aquin, mais peut-être que vous nous citerez d'autres pères de l'Église, ce lien, justement, de la culture de l'autre et de sa religion, et comment justement on arrive presque à un dialogue interreligieux sur ces questions aussi de migration. Qu'est-ce que vous en tirez, vous, de ces lectures ? Qu'est-ce que vous en garderiez ?
1: Alors, Saint Thomas, puisque vous évoquez Saint Thomas d'Aquin au XIIIe siècle, il est peut-être un petit peu prudent sur l'accueil de l'étranger, parce qu'il dit attention, ça peut déstabiliser la foi, la réflexion de l'autre quand on accueille trop largement. Donc voilà, acte du fait que c'est pas si simple que ça. Mais en même temps, lui-même, il s'ouvre profondément à la philosophie d'Aristote, qui est un philosophe païen, et qui va essayer de montrer toute sa portée pour le christianisme. Donc il y a quelque chose de très saisissant là-dedans, de voir comment est-ce qu'un grand docteur chrétien va s'inspirer d'abord d'un philosophe païen pour penser sa foi. Voilà, il y a quelque chose de mobilisant. Et il a surtout, Thomas d'Aquin, cette très belle réflexion où il dit que la grandeur de Dieu est mieux manifestée par la pluralité que par l'uniformité.
0: Alors, ce que vous évoquez, ça évoque aussi la question de la vocation. Est-ce que chacun est appelé, vous, votre couvent, à accueillir de la même manière qu'une famille, à accueillir de la même manière qu'une ville ? Finalement, à chaque échelle, ces questions d'accueil de l'étranger se posent aussi.
1: Ça se pose à chaque niveau, je crois. Ça c'est clair. Et je pense que c'est extrêmement important de le garder en tête. Parce qu'il me semble qu'aujourd'hui, on a un peu une vision uniformisante de ce que devrait faire le bon chrétien. Le bon chrétien, il doit accueillir inconditionnellement. Et ça dépend de notre état de vie. Ça dépend de notre implication dans telle et telle problématique. Une communauté religieuse, elle va accueillir différemment qu'une famille. Et puis peut-être que la famille Dupont va accueillir différemment que la famille Martin. Voilà, il peut y avoir des difficultés qui sont propres à une famille ou des possibilités qui sont propres à une famille qui sont pas exactement les mêmes. Et je crois qu'il faut arrêter d'essayer de réduire les chrétiens à une armée de clones. On a chacun des spécificités dans la mesure où on suit l'injonction du Christ qui est toujours d'être à l'écoute du plus pauvre qui vient frapper à notre porte. Mais on peut y répondre de façon diverse. Et ça, il ne faut pas l'oublier.
0: Merci infiniment, frère Jacques-Benoît Rochère, d'avoir été avec nous pour réfléchir justement sur la doctrine sociale de l'Église, mais aussi sur ce que nous dit la Bible de l'accueil de l'étranger. On l'a vu, c'est extrêmement complexe. Je rappelle que vous êtes l'auteur d'un livre qui s'appelle « Les frontières d'un discours » publié aux éditions du CERF, sur lequel vous revenez justement sur les discours des papes et sur la tradition de l'Église, sur cette question de l'accueil de l'étranger. Vous êtes actuellement au couvent dominicain du Saint-Nom de Jésus à Lyon. Vous enseignez la morale sociale et politique à la faculté de théologie de l'Université catholique de Lyon. Merci aussi à Christophe Morag pour la technique. À bientôt.
1: Merci.

0: Dans un instant, place à Bruno Fuma pour faire un point sur l'histoire.
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1: Aujourd'hui, nous sommes le 19 juin. C'est une histoire qui va déclencher des manifestations dans le monde entier. Il s'agit de l'affaire des Rosenberg. Ethel et Julius, un couple membre du Parti communiste américain, est condamné à mort par un jury populaire, accusé d'avoir livré des secrets sur la bombe atomique au vice-consul soviétique de New York. Ils sont exécutés le 19 juin 1953.
2: Un drame cependant vient de jeter un nuage sur ce début d'euphorie de l'esprit occidental. Condamné à mort dans les formes juridiques depuis 2 ans pour livraison de secrets atomiques, et après avoir usé de tous les recours, Ethel Rosenberg et son mari Julius Rosenberg, qu'on voit ici le jour de leur arrestation, ont subi la peine de mort malgré tous les appels à la clémence. Ils avaient attendu pendant 2 ans l'heure du supplice.
1: Aujourd'hui, pour la plupart des historiens, Ethel et Julius Rosenberg sont bien coupables d'espionnage au profit de l'Union soviétique. Changement d'époque en Espagne, le 19 juin 2014. Felipe VI succède à son père Juan Carlos sur le trône.
3: Felipe VI a d'abord reçu la ceinture de soie rouge de capitaine général des armées des mains de son père Juan Carlos. Il s'est ensuite rendu au Parlement espagnol pour y prêter serment et jurer fidélité à la Constitution. Avec le couronnement de son époux, Laetitia Ortiz devient la première souveraine espagnole à ne pas avoir de sang royal. Leur fille aînée, Léonore, 8 ans, devient quant à elle la plus jeune princesse héritière d'Europe.
1: La cérémonie au Palais des Cortes se conclut à l'extérieur par un défilé militaire. Frère cadet de l'empereur d'Autriche-Hongrie, François-Joseph, Maximilien de Habsbourg devient empereur du Mexique grâce au soutien de Napoléon III. Vaincu par les forces républicaines à Querétaro, Maximilien est capturé, jugé. Il est condamné à mort et exécuté le 19 juin 1867.
4: Le verdict tombe. Il est condamné à être fusillé. Les tractations diplomatiques retardent l'exécution de plusieurs jours. Quand le jour vient enfin, Maximilien reste impassible. Un Habsbourg ne cherche pas à se dérober à la mort. Il espère avoir de bons tireurs pour une mort rapide. Le lieu d'exécution deviendra rapidement un lieu de pèlerinage.
1: La femme de Maximilien, Charlotte de Belgique, apprenant la mort de son mari, sera moralement brisée, vivra recluse dans un château en Belgique jusqu'à sa mort en 1927.
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1: La culture à présent, avec une disparition le 19 juin 1986.
5: C'est vrai, Coluche est mort. Il s'est tué dans un accident de moto près de Grasse, dans le département des Alpes-Maritimes. Un camion lui aurait coupé la route. Coluche est mort sur le coup. Cette mort-là frappe tous les esprits, comme celui de cet enfant qui a appelé il y a quelques minutes pour dire « c'est pas juste ».
1: Coluche est inhumé le 24 juin 1986 au cimetière de Montrouge. Les Restos du Cœur, créés quelques mois plus tôt par l'humoriste, vont poursuivre sans relâche leur travail de solidarité.

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1: Bonjour, aujourd'hui nous fêtons les Romuald, prénom d'origine germanique qui signifie « le renommé ». Saint Romuald est le fondateur au XIe siècle d'un ordre de moines bénédictins ermites appelés les Camaldules. Descendant d'une grande famille de Ravenne, après une jeunesse mondaine, sa vie changea le jour où il vit son père tuer en duel un autre membre de sa famille. Homme entier, il devint un moine pour expier la faute de son père. Et, épris d'absolu, il essaya en vain de réformer la vie communautaire de certaines abbayes. Il choisit alors de vivre seul, en ascète, et il fonda au cœur de la forêt de Camaldoli, en Toscane, l'ordre des Camaldules, s'étant inspiré de la règle de Saint-Benoît et des Pères du désert. Cette congrégation, aujourd'hui pratiquement disparue, apparaît encore comme un pont entre l'Occident et l'Orient. Et aujourd'hui, en Orient, est fêté Saint-Jude, ou Saint-Thaddée, qui est fêté en France le 28 octobre. Jude, appelé aussi donc Thaddée, pour le distinguer de Judas, est l'un des 12 apôtres. C'est lui qui, durant la dernière scène, demanda à Jésus « Seigneur, que se passe-t-il? Est-ce à nous que tu veux te manifester et non pas au monde ?» Et Jésus lui répondit ces versets si beaux « Si quelqu'un m'aime, il gardera ma parole. Mon Père l'aimera, nous viendrons vers lui, et chez lui nous ferons notre demeure. »
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3: Ne vous faites pas de trésors sur la terre, là où les mites et la rouille les dévorent, où les voleurs percent les murs pour voler. Mais faites-vous des trésors dans le ciel, là où les mites et la rouille ne dévorent pas, où les voleurs ne percent pas les murs pour voler. Car là où est ton trésor, là aussi sera ton cœur. La lampe du corps, c'est l'œil. Donc si ton œil est vraiment clair, ton corps tout entier sera dans la lumière. Mais si ton œil est mauvais, ton corps tout entier sera plongé dans les ténèbres. Si donc la lumière qui est en toi est ténèbre, quelles ténèbres y aura-t-il ?

La Bible nous parle. La parole nous élève, nous éclaire, nous guide, nous enseigne, nous guérit, nous protège aussi. Ne vous faites pas des trésors sur la terre, un trésor dans le ciel, la lumière. Si donc la lumière qui est en toi est ténèbre, la lumière qui est en nous, c'est notre conscience éclairée par le Seigneur, notre conscience éclairée par l'Esprit Saint. C'est Dieu, c'est sa parole, cette parole est lumière. Elle est claire au bon sens du mot, au sens littéral, comme on a besoin de lumière pour voir clair, pour se situer, pour avancer, pour marcher, pour ne pas trébucher sur telle ou telle chose. Dieu est lumière. Et si j'en prends conscience ce matin une nouvelle fois, eh bien c'est recevoir cette parole, même si j'en saisis pas tous les contours, je sais qu'elle va éclairer ma journée. Elle donne de la joie, de la paix. Mais cette lumière est un trésor. Bien sûr, cette parole est un trésor. Mon trésor, un trésor à découvrir. Comme un trésor que chaque jour, on peut dire à chaque heure du jour, je déballe, je découvre. Et c'est Dieu qui me parle. Et c'est Dieu qui me montre la vie autrement. Voilà ce que c'est que le royaume de Dieu. Cette parole que parfois que nous avons du mal, c'est déjà ce trésor que Dieu me dévoile parce qu'il m'aime. Et puis la Bible dit, cette lumière à partager, ce trésor à partager, à donner, à laisser déborder. Voilà la vraie vie chrétienne, mes amis. Laissez déborder ce trésor de l'amour de Dieu, de la paix, de la sagesse. Écoutez quelqu'un, le regarder, prendre du temps. Laissez Dieu à chaque moment et à chaque instant agir. Que cette journée soit guidée par son Esprit Saint. Amen.

Notre Père qui es aux cieux, que ton nom soit sanctifié, que ton règne vienne, que ta volonté soit faite sur la terre comme au ciel. Donne-nous aujourd'hui notre pain de ce jour. Pardonne-nous nos offenses, comme nous pardonnons aussi à ceux qui nous ont offensés. Et ne nous laisse pas entrer en tentation, mais délivre-nous du mal. Car c'est à toi qu'appartiennent le règne, la puissance et la gloire pour les siècles des siècles. Amen.

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1: Le génie du christianisme vous propose aujourd'hui les miracles eucharistiques. Et pour évoquer cette question très importante, nous avons la chance de recevoir Éric Picard. Bonjour Éric.
2: Bonjour Emeline.
1: Alors vous êtes spécialiste d'histoire de l'Église et pourquoi s'intéresser aujourd'hui aux miracles eucharistiques qui paraissent finalement relever de l'Antiquité d'une certaine manière de l'histoire de l'Église?
2: Alors déjà, ne le croyez pas, il y a encore des miracles eucharistiques. Hein. Le dernier reconnu date de 2013 en Pologne. Et puis, l'actualité des miracles eucharistiques, sans vouloir faire l'idiot, je dirais que c'est tous les jours l'actualité de l'Eucharistie qui est le plus grand miracle, hein, comme dit Paul VI dans une encyclique célèbre, Mysterium Fidei. Il y a 400 000 prêtres aujourd'hui dans le monde, 400 000 messes au moins par jour, 400 000 Eucharisties, à toute heure du jour et de la nuit, à toute minute, on peut penser que le miracle de l'Eucharistie se déroule par les mains du prêtre sur l'autel où il célèbre la messe.
1: Alors, quelle est la différence justement entre cette Eucharistie qui est effectivement un miracle et ce qu'on appelle peut-être plus précisément le miracle eucharistique?
2: Alors peut-être avant de répondre à votre question, dans l'actualité, l'idée m'est venue de faire cette émission parce que d'abord il y a eu un film, Sacré-Cœur, oui, qui a eu beaucoup de succès. Or, le Sacré-Cœur, c'est bien sûr le cœur du Christ et c'est le cœur eucharistique, on va en reparler tout à l'heure. Et puis deux ouvrages qui viennent de paraître en 2026. D'abord un ouvrage sous le patronage de Saint Carlo Acutis, de Marie et Jean-Baptiste Maillard, Les miracles eucharistiques dans le monde, aux éditions Arthège, qui est un ouvrage absolument remarquable. Et puis un hors-série de L'Homme Nouveau, à la découverte des miracles eucharistiques d'avril 2026, hors série numéro 62, qui nous fait aussi découvrir les miracles eucharistiques, avec d'ailleurs quelques miracles communs dont on reparlera tout à l'heure.
1: Alors, voilà. Deux ouvrages très beaux, vous les avez en face de vous, donc vous allez pouvoir répondre à ma question sur ce qu'est un miracle eucharistique.
2: Alors, un miracle eucharistique, c'est presque un pléonasme, puisque je le disais il y a un instant, le plus grand des miracles, dit Paul VI, c'est le miracle de l'Eucharistie. Voilà. Et dans une formule, un théologien disait, le miracle de l'Eucharistie nous conduit au miracle eucharistique. Voilà. Donc, un miracle avant d'être eucharistique. Il y en a beaucoup dans l'histoire de l'Église. D'ailleurs, il y en a un certain nombre dans les évangiles, il y en a aussi dans l'Ancien Testament, bien évidemment, mais dans les évangiles, le Christ fait des miracles, c'est-à-dire des signes qui sont déroutants parce qu'ils s'opposent aux lois de la nature ou à ce que la science peut connaître de l'époque. Donc les miracles à toutes les époques sont des signes. Voilà, matériel, il y a une matérialité du miracle. Dans les évangiles, si je reprends cet exemple, il y a des miracles réalisés par Jésus, mais le miracle n'est véritablement miracle que s'il a un sens. Voilà, c'est-à-dire que il s'accompagne de paroles. Jésus ne se contente pas de gestes miraculeux, il parle, il donne le sens du miracle. Donc il faut ces deux conditions pour le miracle. J'ajoute, puisqu'il est question de miracle, que l'Église reconnaît des miracles et reconnaît des miracles eucharistiques, en particulier, en grand nombre, hein. Un moine allemand au XIIIe siècle indiquait qu'au XIIIe siècle, il y en avait eu 607 en Allemagne. De manière sans doute plus raisonnable, l'exposition eucharistique que Carlo Acutis, qui a été canonisé en 2025, avec sa fameuse et célèbre formule « L'Eucharistie est l'autoroute vers le ciel », il a passé 3 ans à collecter des miracles eucharistiques, notamment reconnus par l'Église, et il en compte, lui, 112. Voilà, donc, après enquête, donc c'est aussi intéressant, la matérialité doit être vérifiée, on va dire, d'un point de vue scientifique, et le sens doit en être vérifié d'un point de vue théologique. Et c'est extrêmement intéressant, parce qu'ensuite, les miracles eucharistiques, c'est des miracles qui concernent l'Eucharistie. Comme dit saint Thomas d'Aquin, les miracles sont donnés pour confirmer la vérité, non pour la prouver avec contrainte.
1: Alors, tous ces miracles recensés par Saint Carlo Acutis et par l'Église, est-ce que c'est finalement le même type de miracle à des périodes différentes? Quelle est la caractéristique d'un miracle eucharistique qui, dans sa matérialité, permet de donner le sens que vous mentionniez?
2: Bah, il doit donner foi en l'Eucharistie. L'Eucharistie, nous avons fait récemment une émission sur Sacrosanctum Concilium, cette constitution du Concile Vatican II sur la Sainte Liturgie. C'est la source et le sommet de la vie de l'Église. Donc, c'est un miracle qui a pour objet l'Eucharistie, mais qui a aussi comme support l'Eucharistie, on verra tout à l'heure, sur la typologie des miracles. En revanche, j'aurais insisté sur ce point qu'il n'y a pas de contrainte du miracle. L'exemple le plus simple, c'est dans les évangiles, il y a des gens qui ont suivi Jésus, ça devait être merveilleux de suivre Jésus, il y a des gens qui l'ont écouté, ça devait être merveilleux, il y a des gens qui l'ont vu agir, il y a même des gens qui l'ont vu faire des miracles, et des gens qui ne l'ont pas suivi. J'ose même pas dire qu'ils l'ont trahi, pour pas parler de Judas. Mais vous voyez, et dans Saint Jean, chapitre 6, dans le grand discours sur le pain de vie, donc sur l'Eucharistie, à la fin, il y a de plus en plus de gens qui quittent Jésus parce que ses paroles sont insupportables, parce que Jésus dit qu'il faut manger son corps et boire son sang. C'est ça le miracle eucharistique, parce que le miracle eucharistique, c'est, je vais prononcer un gros mot, c'est la transsubstantiation.
1: C'est-à-dire.
2: Alors, c'est-à-dire que c'est difficile. C'est aussi pour ça qu'il y a des miracles et qu'il y en a encore aujourd'hui, parce que des sondages nous montrent que un certain nombre de catholiques ne croient pas à la transsubstantiation. D'ailleurs, certains n'en ont jamais entendu parler, y compris parfois des animateurs de pastorale. Donc, comment peuvent-ils parler de l'Eucharistie ? Alors, transsubstantiation. Alors c'est évidemment un petit peu technique, si j'ose dire. On distingue la substance et l'accident. Alors l'accident, c'est ce qu'on appelle les espèces. Voilà, donc la couleur, le goût, la forme, l'odeur, la texture du pain. Et puis la substance, c'est son essence qui change. Donc quand le prêtre consacre, lors de la célébration de la messe, il transforme le pain en corps et le sang en vin avant la consécration. Le vin en sang avant la consécration, le pain et du pain, le vin et du vin. Mais après la consécration, les accidents restent les mêmes, même apparence, même goût, même texture, mais la substance a changé. Ce qui semble être toujours du pain n'est plus du pain, et ce qui semble être du vin n'est plus du vin. Donc effectivement, nos sens nous trompent. Et il faut la foi pour suppléer précisément à cette difficulté à croire, d'où l'importance des miracles. Le premier d'entre eux, d'ailleurs, qui mérite l'adoration eucharistique, c'est bien sûr l'Eucharistie. Et tous les miracles eucharistiques donnent la foi en ce qu'on appelle, et c'est très joli, la présence réelle. On évoquera tout à l'heure Jean-Paul II à Sienne pour commémorer un miracle eucharistique face aux hosties miraculeuses. Il a ses seules paroles, c'est la présence. Voilà, la présence du Christ ressuscité, vivant, nourriture de l'âme, nourriture de l'Église. Et effectivement, ceci suscite à la fois un très grand respect et une adoration.
1: Alors, cette difficulté à comprendre l'Eucharistie, à accepter la transsubstantiation, d'où la nécessité, si je vous suis bien, d'un miracle pour aider finalement cette foi. Est-ce que dans l'histoire de l'Église, on le retrouve dès les premiers temps de l'Église ? Finalement, à partir de quand date-t-on le premier miracle eucharistique ? Et qu'est-ce que ça nous dit finalement de la difficulté qu'on a eu d'accepter en tant que croyant ce mystère de la foi, d'une certaine manière?
2: Alors, c'est déjà difficile à documenter. Mm. Alors...

0: rationnel, rationaliste, positiviste, se fonde sur le refus du surnaturel et notamment sur le refus des miracles. Il y a même toute une partie de l'exégèse libérale du 19e qui part comme principe que le miracle ne peut pas exister. Donc vous supprimez beaucoup de choses, vous supprimez l'incarnation, vous supprimez la résurrection, vous supprimez l'ascension, vous supprimez la virginité de Marie,
1: le miracle c'est impossible. Il reste plus grand chose quand même.
0: j'avoue qu'effectivement il reste plus grand chose. Peut-être vaguement un message moral ou voilà, mais en tout cas c'est un signe. Tout comme l'Église proclame l'Immaculée Conception au 19e et l'infaillibilité pontificale au Concile Vatican I, c'est un signe face au rationalisme.

0: Nous avons la chance d'écouter Éric Picard, spécialiste d'histoire de l'Église, évoquer ces miracles eucharistiques dont on a, avant la pause, bien compris les caractéristiques et le but. Est-ce qu'il existe un seul type de miracle eucharistique, une seule manière finalement de nous faire comprendre ce mystère de la transsubstantiation, ou est-ce que dans le beau livre que vous tenez entre les mains, on a finalement bien des voies, comme il y a bien des maisons dans la maison du Père, pour nous permettre d'entrer un petit peu plus dans ce mystère?
1: Alors oui, il y a une vraie typologie des miracles, et ce que nous avons entendu il y a effectivement un instant, c'est un extrait de la messe du Saint-Sacrement, du Corpus Domini, de la fête Dieu, du Corpus Christi, qui a été décidé en 1264 à la suite d'un miracle eucharistique à Bolsena, miracle eucharistique qu'a pu constater le pape Urbain IV, qui va décider d'instituer cette fête, et saint Thomas d'Aquin, qui est présent, et le pape va charger le docteur Angélique de composer l'office et les chants qui doivent accompagner cette célébration. Donc on doit saint Thomas d'Aquin, le Pange Lingua, le Laudation et le Tantum Ergo, qui reprennent ce que je disais, ou j'ai repris ce que disait le Tantum Ergo, face à nos sens défectueux, on a besoin de l'aide de la foi pour regarder. Alors effectivement, il y a une typologie des miracles assez longue finalement. Donc il y a des miracles de transformation. Voilà, donc par exemple, Bolsena 1264, transformation, un prêtre qui doute en célébrant la messe, ça arrive, et effectivement ce prêtre, Pierre de Prague, quand il prononce les paroles de la consécration, un miracle se produit, l'hostie transformée en chair est tachée de sang, voilà. Et pour répondre à la question que vous posiez tout à l'heure sur la science, c'est très très beau aussi de constater que la science peut être au service des miracles eucharistiques, puisque face aux assauts scientistes et rationalistes, l'Église a fait subir à ces hosties conservées, miraculeuses, transformées en chair et en sang, toutes sortes d'analyses scientifiques et qui nous révèlent par exemple que le sang est toujours du groupe AB, c'est-à-dire 5%, toujours, d'où la supercherie impossible, que c'est extrait d'un muscle cardiaque et même d'un muscle cardiaque qui a souffert. Donc aujourd'hui la science est au service de l'Eucharistie, même des scientifiques qui se sont convertis grâce à l'étude de ces miracles eucharistiques.
0: Oui, j'imagine le médecin se rendant compte que ce qu'il prenait pour une supercherie tout à coup révèle quand même des faits concordants très troublants, surtout si ces hosties sont dans des lieux extrêmement différents et dans des contextes très différent.
1: Voilà, alors, il y a des miracles de transformation qui sont les plus nombreux. Hein. L'Enika en Pologne, le dernier en 2013. On évoquait Bolsena à l'instant. L'Anciano, le très célèbre miracle de l'Anciano, c'est 750. Et ce miracle a été récemment, dans les années 70, très très longuement examiné. Ensuite, vous avez des miracles qu'on appelle des miracles d'apparition. Alors, c'est-à-dire que sur le

0: partie, on voit Jésus, Bordeaux, 1822. Voilà, à Bordeaux, Saint-Georges de la Bordeaux, il y a une chapelle qui évoque ce miracle. On va au nord de la France, prenons quelques exemples, à Douai, en 1254. Et là, on voit le Christ enfant sur d'autres hosties où apparaît le Christ. Ça peut être aussi le Christ en croix. Voilà. Alors, je parlais tout à l'heure de Jean-Paul II qui se rend à Sienne, puisqu'à Sienne a eu lieu en 1730 un miracle tout à fait intéressant, un miracle de conservation des hosties, où 351 hosties ont été volées dans une église de Sienne, 351 hosties, le 14 août, on les retrouve trois jours après, intactes, et depuis, elles sont intactes, après toutes sortes d'examens scientifiques absolument poussés. Et quand Jean-Paul est venu à Sienne, en 1980, le 14 septembre, très exactement, et c'est là qu'il prononce cette formule merveilleuse, c'est la présence. Effectivement, là aussi, des expériences très nombreuses ont été faites qui valident ce miracle eucharistique de conservation. Alors, il y a aussi des miracles de protection des hosties, de protection des personnes. Alors, il faut quand même raconter cette merveilleuse histoire qui s'est déroulée à Assise en 1240 au monastère des Clarisses de Sainte-Claire, où, dans le cadre du conflit entre l'Empire et la papauté, l'Ombrie est ravagée par les troupes de Frédéric II. Dans ses troupes, il a des Sarrasins. Et ces Sarrasins investissent la ville d'Assise et pénètrent dans le couvent des Bonnes Sœurs, qui poussent des grands cris. Et elle est malade et elle demande qu'on la porte en face des ennemis. Et elle se présente à eux avec un petit coffre où est pieusement conservé le corps du Christ, donc l'Eucharistie. Elle prie et elle entend une voix lui dire « Je vous protégerai toujours ». Alors, Claire d'Assise est toujours très audacieuse, elle dit « Oui, mais faut aussi protéger la ville ». Et face à Claire, les soldats sont mystérieusement pris d'épouvante et plient bagages. Voilà, protection des personnes, ça c'est tout à fait intéressant. Et puis, il y a des miracles de guérison. Alors, ils sont très nombreux, ces miracles de guérison. Un exemple, puisque ce miracle fait partie des miracles de Lourdes, en 1948, Jeanne Fretel, qui a 34 ans, qui est agonisante, qui est dans le coma, elle va à Lourdes un peu par hasard parce que sa compagne de chambre vient de mourir et les parents de la gamine qui vient de mourir lui avaient réservé une place à Lourdes et l'offre à Jeanne Fretel. Alors, donc elle y va comme ça et elle est complètement impotente, inconsciente, et quand arrive elle part même avec un cercueil dans le train parce que bah, en gros elle va mourir, elle va peut-être même pas arriver. Et puis c'est le pèlerinage du Rosaire en octobre, et quand la communion a lieu, le prêtre, un dominicain, d'ailleurs le père Pirog, s'approche d'elle et hésite à lui donner la communion parce que elle est souillée, sa bouche est souillée de sang. Il ne sait pas si elle va pouvoir avaler l'hostie. Et puis, par motion intérieure, il va lui donner l'hostie. On va écarter les lèvres de Jeanne avec une cuillère et il va déposer un fragment d'hostie dans sa bouche entrouverte. Et à ce moment-là, elle ouvre les yeux et demande « Où suis-je ?» Et on lui répond qu'elle est à Lourdes et elle est guérie totalement. Alors, le miracle est assez long à raconter, surtout que le médecin qui l'a soignée, qui ne croyait pas au miracle, finit sur son lit de mort par se convertir, et l'accompagne dans sa dernière agonie. Donc, miracle de guérison. Et puis, alors, il y a aussi toutes sortes de miracles d'animaux.
1: Voilà. D'animaux.
0: Ah oui, oui.
1: Avec les Eucharisties. Avec l'Eucharistie.
0: Voilà, avec l'Eucharistie, puisque les animaux font partie, vous le savez aussi bien que moi, de la création, et à ce titre bénéficient eux aussi d'une protection spéciale.
1: Alors là, il nous faut des exemples tout de même. Alors, concrètement,
0: il y a un miracle à Rimini en 1227 qui implique saint Antoine. Alors, les Italiens vont nous dire saint Antoine de Padoue, mais il est né à Lisbonne. Bon, on va dire saint Antoine de Padoue.
1: Soyons catholiques et œcuméniques. Voilà, saint Antoine de
0: Padoue. Et il y a un mécréant, un cathare qui doute de la présence eucharistique et il lance un défi au saint. Il faut jamais trop lancer de défi. Il lui dit j'ai un âne ou une ânesse, je sais plus. Voilà, et je vais la mettre à jeûner 3 jours. Et ensuite, toi, tu te présentes avec ton hostie. Et puis, moi, je me présente avec une bonne gamelle d'avoine. Et on verra ce que fait mon âne. Alors, évidemment, l'âne arrive au bout de 3 jours complètement affamé. Et il va se mettre près de l'Eucharistie. L'âne va même s'agenouiller. Comme quoi, les animaux peuvent s'agenouiller devant l'Eucharistie. Évidemment, le mécréant lui aussi se convertit, parce que si son âne se convertit, pourquoi ne se convertirait-il pas ?
1: Qu'est-ce que ça nous dit quand même ? Parce que avant la pause, vous nous disiez que tous ces miracles ont quand même un sens. Alors, on voit très bien sur la transsubstantiation, mais un âne qui s'agenouille devant la présence réelle, est-ce que ça veut dire que la création doit s'agenouiller devant le Christ ?
0: Bien sûr. Et avec la petite blague que je faisais, c'est-à-dire si un animal est capable de reconnaître le Christ eucharistique et de se mettre à genoux, pourquoi nous, humains, qui nous considérons souvent très supérieurs aux animaux, comment ne ferions-nous pas au moins comme eux ? Alors, il y a aussi un miracle de récupération d'hosties grâce à des poissons, voilà, d'hosties qui tombent dans l'eau, et c'est les poissons qui vont aborder au bord d'une rive pour rendre les hosties.
1: Remarquez, il y a saint Antoine et saint François au prêcher aux oiseaux et aux poissons, parce que les êtres humains n'entendaient rien, donc c'est assez cohérent finalement.
0: Voilà, donc il y a toute une typologie des miracles qui est, me semble-t-il, assez intéressante.
1: Et alors en France, parce que vous avez parlé de la Pologne et de l'Italie, si on a un lieu de pèlerinage sur ces miracles eucharistiques à effectuer sans passer nos frontières, nous avons, nous aussi Français, bénéficié de ce type
0: de
1: signe.
0: Ne soyons pas européens, avant-dernière remarque. Au Pérou, 1649, au Mexique, 2006, en Égypte, 2 miracles, en Inde, un des derniers miracles en 2013. Voilà, alors bon, en Argentine, 3 miracles. Et alors en France, 12-13 miracles. Alors, allez, je vous invite à un petit voyage eucharistique du miracle eucharistique. Douai. 1254, dans l'Indre, Neuvy-Saint-Sépulcre, miracle de 1257, Paris, 1290, Blano, près d'Autun, 1331, Avignon, 1433, La Rochelle, 1461, Marseille-en-Beauvais, dans l'Oise, en 1533, Favernay, en Bourgogne, 1608. Alors, il y en a un que j'aime bien, c'est celui de Pressac, en 1643, parce qu'on est en pleine controverse avec les protestants, dont vous savez que leur position face au miracle eucharistique, en général, à la substantiation, en particulier à la présence réelle, est parfois difficile, voire impossible. Donc là, on est aux confins des zones protestantes, à Pressac, dans la Vienne, mais vous avez aussi à proximité d'Angers, les Ulmes, en 1688, à Bordeaux, on en a parlé tout à l'heure, en 1822, Saint-André à La Réunion, en 1902, Morne-Rouge en Martinique, 1902, puis on a dit Lourdes, 1948. Donc, il y a aussi des lieux de miracles eucharistiques. J'ajoute, pardonnez-moi, qu'une église suffit. Carlo Acutis allait dans son église de quartier adorer le Saint-Sacrement et il avait aussi la chance qu'à proximité de cette église se trouve la célèbre scène de Léonard de Vinci.
1: Merci infiniment, Éric Picard, de ce tour de France, de ce tour d'Europe, de ce tour du monde des miracles eucharistiques, dont on a compris qu'ils étaient des signes très importants pour notre temps matérialiste et scientiste. Merci infiniment à notre technicien et à la semaine prochaine.

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1: Bonjour et bienvenue dans la matinale RCF Notre-Dame et bonjour au Périmétro.
2: Bonjour Pierre-Hugues, bonjour à tous.
1: Et oui, nous sommes deux ce matin, enfin on est même beaucoup plus que deux en studio puisque vous êtes directrice de RCF Vendée. Merci d'être là ce matin, ou plutôt merci de nous accueillir ici. RCF Notre-Dame, c'est un réseau de proximité avec des radios locales à travers la France. Et une fois par mois, nous installons la matinale dans une région de France. Aujourd'hui, au Berry, nous avons posé nos studios à La Roche-sur-Yon.
2: On est en Vendée. Alors, la Vendée, c'est toujours un département qui fait un peu rêver. On imagine le Puy du Fou, le bord de mer, c'est le département des vacances. Mais en fait, c'est bien plus que ça, c'est ce qu'on va découvrir. C'est une terre qui est profondément vivante, qui est très, très dynamique économiquement, très, très dynamique culturellement, spirituellement, avec beaucoup d'associations. C'est une Vendée qui bouge, qui entreprend, qui croit en elle et surtout qui croit en Dieu.
1: On va apprendre plein de choses dans cette matinale. On va parler du miracle vendéen. On va raconter la vitalité du diocèse. 4 diacres seront ordonnés prêtres la semaine prochaine par le nouvel évêque, Monseigneur Renaud de Dinchin.
2: C'est un moment fort. Alors, on va pas dire qu'on a l'habitude, mais on en a déjà eu 3 l'année dernière, 4 cette année, 1 l'année prochaine. On est quand même gâtés en Vendée, on en reparlera.
1: Et on parlera donc de l'élan missionnaire dans ce diocèse. Au Berry, vous restez avec nous comme un fil rouge tout au long de la matinale. Soyez les bienvenus en ce vendredi 19 juin. Il est 6h30. Et bonjour Clara Bévillacois.
3: Bonjour Pierre-Hugues.
1: Avec vous les informations, et on l'observe déjà en sortant de chez nous ce matin, la vague de chaleur s'intensifie en France.
3: Oui, ils ont doublé, ce sont maintenant 53 départements qui sont placés en vigilance orange pour canicule, un épisode qui s'annonce durable en plus, avec déjà 40 degrés atteints hier pour la première fois de l'année. Événement météo qui s'accompagne de très violents orages dans le nord de la France, un épisode de pollution à l'ozone également qui est en cours en Île-de-France. La circulation différenciée est mise en place dans une partie de l'agglomération parisienne.
1: Et autre conséquence de la chaleur, les établissements scolaires doivent s'adapter.
3: Oui, de nombreuses communes mettent en place des horaires aménagés à Paris. Une dizaine de collèges ne feront plus cours aujourd'hui après une certaine heure. Autre conséquence, des annulations annoncées pour la fête de la musique célébrée ce dimanche. Annulation pour raison de sécurité, ce sera notamment le cas par exemple à Brive-la-Gaillarde ou à Nanterre.
1: Pas question de crier victoire trop tôt pour Emmanuel Macron.
3: Après cette signature par Donald Trump mercredi soir à Versailles d'un accord entre les États-Unis et l'Iran, le président français reconnaît que c'est une bonne chose, mais hier soir sur France 2, il a dit faire preuve de la plus grande prudence. Je ne crois pas qu'on puisse dire que la guerre soit totalement terminée, a-t-il déclaré. Et pour cause, la Maison Blanche annonce que J.D. Vance, le vice-président américain, ne se rendra finalement pas aujourd'hui en Suisse pour des pourparlers avec l'Iran. Une cérémonie est pourtant bien prévue. Un protocole d'accord de paix au Moyen-Orient a été signé à distance, mais une période de 60 jours de négociations doit s'ouvrir avant un texte final qui éclaircira notamment la question de l'uranium iranien ou la gratuité éventuelle des passages de navires dans le détroit d'Ormuz.
1: Volodymyr Zelensky, soutenu à l'unanimité hier par les 27 dirigeants de l'Union européenne.
3: Oui, c'est une première et c'est grâce au départ de Viktor Orban à la tête de la Hongrie. Les 27 chefs d'État et de gouvernement réunis en sommet à Bruxelles dans ce dossier ukrainien. Ils doivent également aborder la poursuite des négociations pour l'adhésion de Kiev à l'Union européenne. Ils ont dû passer un mois en quarantaine aux Pays-Bas. Presque tous les passagers du navire touchés par une grave épidémie d'antivirus peuvent depuis hier soir rentrer chez eux, estime l'OMS, l'Organisation Mondiale de la Santé. 12 cas ont été confirmés et 3 personnes sont décédées. Le fleurettiste Raphaël Savin décroche l'or hier soir au championnat d'Europe d'escrime à Antony en région parisienne. C'est la 4e médaille individuelle pour la France et c'est le 2e titre après celui de l'escrimeur Jean-Philippe Patrice remporté ce mercredi.
1: On regarde la météo. Il fait encore trop chaud, Clara.
3: Oui, encore trop chaud, encore de très très grosses chaleurs attendues aujourd'hui partout sur le territoire. On l'a dit, 53 départements sont maintenant placés en vigilance orange canicule. Alors les importants orages d'hier seront un petit peu moins étendus, mais ils vont tout de même frapper fort, notamment dans les Hauts-de-France et dans le Grand Est. Ailleurs, le ciel sera dégagé, très ensoleillé, un ciel très bleu. Pour les températures, on attend jusqu'à 39 degrés à Bourges et à Paris. Aujourd'hui, il fera 37 à Bordeaux, 35 à Lille, 32 degrés à Marseille et à Lyon.
1: Mais c'est bien trop chaud. Merci beaucoup Clara Bévillacois. À suivre, on va parler de la Coupe du Monde. Elle a commencé cette semaine en Amérique du Sud, du Nord. L'occasion de revenir sur la liberté religieuse dans certains pays participants. RCF Notre-Dame, il est 6h35 à suivre le programme de cette matinale vendéenne avec Aubéry Métro, puisque nous avons posé nos micros ici à La Roche-sur-Yon jusqu'à 10h, l'occasion de parler du miracle économique vendéen, mais on va aussi parler de la brioche vendéenne. Mais d'abord, comme chaque matin, Clara, avec vous, c'est la bonne info.
3: On part à la découverte d'un parcours assez atypique, celui de Régis Picot. Il a été militaire pendant 26 ans, puis est revenu à sa passion, le dessin, et il a créé dans le Pas-de-Calais son atelier de restauration d'art sacré qu'il a appelé Art 601. Il va nous dire pourquoi, il va nous raconter également cette passion autour des œuvres religieuses et comment il leur redonne vie. Régis Picot, bonjour.
4: Oui, bonjour.
3: Alors, votre atelier s'appelle Art 601, pourquoi ce nom?
4: Oui, je vous entends par intermittence, mais j'arrive à déchiffrer. Donc c'est simple, j'ai commencé mon service militaire au 601 à Cairn en 82, et ensuite j'ai fini ma carrière au 601 à Arras, juste après sa dissolution. Donc et j'ai reçu un don du ciel, et j'ai créé mon atelier en hommage à tout ce que j'ai appris, au 601, Art 601.
1: Et justement, vous avez une passion pour les œuvres religieuses. Racontez-nous ce que vous faites des œuvres que vous récupérez, Régis Picot.
4: C'est un contact humain qui est important avec les paroisses, les associations, les mairies. Et je récupère les pièces, je fais une étude et je les restaure comme elles ont été créées à l'époque. Donc là, j'ai un chemin de croix à café, et tout blanc. Délicatement, j'enlève la peinture blanche pour retrouver les couleurs d'origine et les restituer comme ils ont été créés.
3: Donc ce sont des peintures, ce sont des sculptures. Qu'est-ce que c'est comme art?
4: Le chemin de croix, c'est des sculptures. Hein, vous aviez à l'époque différents fabricants qui fabriquaient les statues quand il fallait mettre une Notre-Dame de Lourdes dans chaque église, une Sainte Thérèse. Donc, il fallait faire vite. Et dans les années 60, elles ont été peintes en blanche. Et puis là, on les remet comme elles étaient créées à l'époque.
1: Pourquoi vous intéressez-vous tant à la rénovation, à la réfection de l'art sacré? Pourquoi c'est urgent pour vous, Régis Picot?
4: Ça m'est tombé dessus. Parce que juste avant de prendre ma retraite en 2009, j'ai demandé le baptême, 47 ans. Je rentre dans la chapelle Saint-Louis au 601 avec Padré et il faisait ma formation. On rentre dans la sacristie, le Christ en croix était par terre. Le clou était encore dans le mur et l'anneau qui tenait la croix est encore bon. Et Padré, il n'a pas compris pourquoi le Christ était par terre. Alors je lui ai dit, il y a quelqu'un qui est rentré et puis il est tombé. Il fait non, il n'y a que moi qui a la clé. Et il me dit, est-ce que tu peux faire quelque chose? Je dis, mais Padré, qu'est-ce que tu veux que je fasse avec ça? Il dit, fais quelque chose. Et je n'y connais rien, moi. Alors, pour le satisfaire, pour qu'il soit content, j'ai pris le Christ en croix, et puis je l'ai amené chez moi, et puis ça m'est tombé dessus. Et j'ai réussi à le restaurer, je n'ai jamais compris comment j'ai fait.
3: Et donc ça, c'était votre première restauration, alors ce Christ en croix.
4: Ma première restauration, et après, je ne me suis pas arrêté. J'ai continué. J'ai restauré dans la chapelle de Saint-Louis, il y avait la statue de Benoît Labre, je l'ai restaurée et on en a fait don à Metz.
3: Quand vous vous lancez dans une restauration, peut-être là en l'occurrence ce chemin de croix ou une autre sculpture, qu'est-ce que vous ressentez?
4: Je suis dans un autre monde, moi. Là, je suis. Il y a même des fois, je comprends pas comment je travaille. Hein. J'arrive à des. C'est simple, j'ai deux mots, simplicité, efficacité. Donc.
3: C'est le côté militaire, ça peut être qui ressort.
4: Ça me vient comme ça. Je crée ma peinture, je la fabrique moi-même. J'ai les gestes qu'il faut. Ça vient tout seul.
1: Et Régis Picot, vous le disiez, vous avez demandé le baptême. Quel sens vous mettez? Il y a de la prière quand vous faites ça?
4: Ça fait partie de l'ensemble, parce que je crois que si j'aurais pas été baptisé, j'aurais pas fait ça.
3: Et donc c'est ce
4: qui. J'aurais pas créé mon atelier, j'aurais fait autre chose.
3: Et donc vous étiez quand même passionné de dessin avant de commencer.
4: Je l'entends par intermittence.
3: Vous étiez passionné de dessin avant de commencer tout de même faire cette restauration.
4: Oui, je faisais des dessins d'étoiles sur les théâtres d'opération pour raconter la vie des militaires, leur rendre témoignage, etc. mais ça n'avait rien à voir avec la sculpture religieuse.
3: Oui, hein. Ça a totalement changé. Maintenant, vous restaurez donc ces œuvres sacrées. Un grand merci, Régis Picot. Vous êtes donc vous êtes le fondateur de cet atelier de restauration art sacré que vous avez appelé Art 601. C'est dans le Pas-de-Calais. Un grand merci.
1: Et merci à vous, Clara Bévilacqua. On vous retrouve dans quelques minutes. Vous nous présenterez le Saint du jour.
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1: RCF Notre-Dame, il est 6h40. Merci pour votre fidélité à RCF Notre-Dame. Et si vous êtes levé tôt et que vous étiez avec nous depuis 6h30, vous avez entendu que nous sommes à La Roche-sur-Yon. C'est Aubéry Métro et son équipe qui nous accueille. Je suis aussi en compagnie d'Étienne Pépin. Bonjour Étienne.
6: Bonjour Pierre-Hugues, bonjour à tous.
1: Vous êtes le directeur de la rédaction de RCF Notre-Dame. Pourquoi c'est important comme ça d'aller chaque mois dans une des radios locales du réseau RCF Notre-Dame ?
6: Eh bien, nous avons le souhait à la rédaction nationale de RCF Notre-Dame, mais bien d'entendre le cœur battant de nos équipes, d'aller sur le terrain, là où la vitalité éditoriale est très forte. Et donc, chaque mois, nous posons nos studios, nous allons avec nos équipes sur le terrain, valoriser le travail des équipes locales, des rédactions. C'est presque 120 journalistes à travers le territoire qui font vivre les territoires, qui sont des acteurs majeurs de la société locale.
1: Je sais que vous êtes capable de me faire comme ça pendant 20 minutes. Donc je vous interromps. Aubéry Métro, donc vous êtes avec nous et on va regarder ensemble justement le programme de cette matinale vendéenne. À 7h17, Étienne Pépin sera avec nous. On parlera des valeurs du sport en Vendée. À 7h20, Aubéry, vous nous ferez une petite carte postale de la Vendée.
2: Et oui, on parlera de cette joie, de ces ordinations, de ces quatre garçons qui vont être ordonnés prêtres la semaine prochaine. Et on se rendra compte qu'en fait, c'est une photographie un peu de tous les courants de l'Église. On a des vocations tardives, on a un jeune homme qui a fait ses classes à la communauté de Thésée. On en a un autre qui a vraiment découvert la foi à travers le scoutisme. C'est vraiment très enrichissant de les avoir avec nous.
1: Et il y a toutes les maisons dans la maison du Père. Et à 7h30, d'où vient le miracle vendéen, vitalité économique aussi.
2: On sera avec le directeur de la chambre d'industrie et de la chambre de commerce, la CCI, Bruno Soulard, qui effectivement nous expliquera pourquoi est-ce que ça fonctionne.
1: Merci beaucoup Aubéry Métro de nous accueillir ici en Vendée.
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1: RCF Notre-Dame, soyez les bienvenus. Il est 6h44, toujours au cœur d'une matinale depuis la Vendée. RCF Notre-Dame, vous le savez, c'est un réseau de radio locale et une fois par mois, nous nous installons dans une de ces radios. Nous avons décidé ce matin de manger de la brioche et du préfou. On va parler d'ailleurs des saints locaux avec Clara Bévilacqua. Elle sera avec nous dans 3 minutes. Mais d'abord, parlons de la Coupe du Monde. Avec l'aide à l'Église en détresse et avec vous, Benoît de Blanpré. Depuis quelques jours, Benoît, la planète vibre au rythme de la Coupe du Monde de football.
9: Des millions de supporters suivent avec enthousiasme les exploits de leur équipe nationale et on peut vraiment se réjouir que de tels événements sportifs aient cette capacité à créer des moments de joie entre les peuples. Mais cette fête du football international est aussi l'occasion pour nous, à l'aide à l'Église en détresse, de mettre en lumière une autre réalité, celle des chrétiens persécutés. Et ainsi, parmi les 48 pays qui sont qualifiés pour la Coupe du Monde, dans près d'un tiers d'entre eux, la liberté religieuse est gravement menacée. Alors très concrètement, ça veut dire que des milliers et des milliers d'hommes et de femmes, laïcs et religieux, sont empêchés dans ces pays de vivre librement leur foi, victimes de pression, de discrimination ou encore de persécution.
10: Alors présentez-nous quelques-uns de ces pays participant à la Coupe du Monde, Benoît.
9: Par exemple, en Iran et en Arabie Saoudite, une application rigoriste des lois de l'islam restreint sévèrement la liberté religieuse et menace notamment les convertis d'emprisonnement et même, dans certains cas, de peine de mort. Et puis, parmi les nations africaines qui disputent des matchs, comment ne pas penser à ce qui se passe en République démocratique du Congo, où la violence des groupes djihadistes à l'est du pays, notamment, sème la peur et la mort. Et puis, plus à l'ouest dans le monde, au Mexique, qui est l'un des pays hôtes de la compétition, les menaces contre la liberté religieuse sont portées par un anticléricalisme institutionnel. Et puis en Haïti, les gangs armés kidnappent et assassinent des membres de l'Église, qui assurent pourtant un rôle fondamental pour prendre soin de toute la population. Et puis enfin, dans d'autres pays comme le Maroc, l'Algérie, la Tunisie ou encore la Turquie, les minorités chrétiennes sont surveillées et leur liberté régulièrement piétinée. Mais il faut cependant remarquer que parmi les nations qui participent à cette Coupe du Monde de football, il existe quelques signes d'espérance. Et c'est le cas par exemple de l'équipe d'Irak, qui est devenue un symbole d'unité parce qu'elle est composée de Kurdes, de chiites, de sunnites et même de 4 joueurs chrétiens.
10: Alors Benoît, vous allez nous raconter aussi ce que la Coupe du Monde de foot permet aussi d'élargir notre regard aux dimensions du monde.
9: Voilà, c'est exactement ça. Et nous pouvons nous réjouir de cette diversité du monde, mais aussi nous alarmer des conflits, des lois, des idéologies politiques ou religieuses qui menacent notre capacité à vivre ensemble. Il est donc essentiel de rappeler que la liberté religieuse n'est jamais un privilège, mais un droit fondamental qu'aucune règle ne peut enfreindre et qui est le ferment même de l'unité et de la paix dans le monde. Alors, pendant que nous applaudirons les exploits des équipes nationales de football, n'oublions pas ceux qui mettent leur vie en jeu au nom de leur foi.
10: Merci beaucoup Benoît de Blanpré de l'aide à l'église en détresse. À suivre dans 2 minutes la prière du matin, mais d'abord 6h47 sur RCF Notre-Dame. Et Clara nous a rejoint. Bonjour Clara.
2: Bonjour Pierre-Hugues.
10: Alors vous êtes heureuse en Vendée?
2: Alors on est bien là.
10: On est bien.
2: On
10: hein.
2: est bien accueillis. Et
10: surtout,
2: beau,
10: surtout, il y a la climatisation dans le studio. C'est absolument formidable. Voilà. Alors on va regarder avec vous le saint du jour. On va parler d'ailleurs des saints vendéens, mais d'abord parlons de Romuald qui est à l'honneur aujourd'hui.
2: Oui, alors c'est un prénom d'origine germanique qui signifie le renommé. Saint Romuald est le fondateur au XIe siècle d'un ordre de moines bénédictins ermites appelés les Camaldules, descendant d'une grande famille de Ravenne en Italie. Après une jeunesse mondaine, sa vie change le jour où il voit son père tué en duel par un autre membre de sa famille. Homme entier, il devient un moine pour expier la faute de son père et pris d'absolu, il essaye en vain de réformer la vie communautaire de certaines abbayes.
10: Il choisit alors de vivre seul en ascète.
2: Oui, il fonde au cœur de la forêt de Camaldoli en Toscane l'ordre des Camaldules, donc. Il s'inspire de la règle de Saint Benoît et des Pères du Désert. Cette congrégation, aujourd'hui pratiquement disparue, apparaît encore comme un pont entre l'Occident et l'Orient.
10: Et puisque nous faisons une matinale spéciale en Vendée, Clara, c'est l'occasion d'évoquer un saint vendéen.
2: Oui, Saint Jude ou Saint... non
10: Saint Louis-Marie Grignon de Montfort.
2: Excusez-moi, oh là là.
10: Saint Louis-Marie Grignon de Montfort, Saint Jude, je pense que c'est en Orient.
2: La Vendée, oui, également a son saint, et pas des moindres exactement. Il s'agit de Saint Louis-Marie Grignon de Montfort. Il est né en Bretagne en 1673, mais profondément enraciné en Vendée, où il a accompli l'essentiel de son œuvre et où il est mort en 1716 à Saint-Laurent-sur-Sèvre. C'est un missionnaire infatigable. Il parcourt l'ouest de la France à pied, prêche dans les villages les plus reculés. Mais ce qui fait de lui une figure à part, c'est sa dévotion mariale, son traité de la vraie dévotion à la Vierge Marie, redécouvert un siècle après sa mort, deviendra l'une des œuvres spirituelles les plus lues dans le monde catholique. Le tombeau de Saint-Louis-Marie Grignon de Montfort à Saint-Laurent-sur-Sèvre reste aujourd'hui un lieu de pèlerinage.
10: Et on sait combien Jean-Paul II était attaché au Totus Tuus de Saint-Louis-Marie Grignon de Montfort. Je suis tout à toi. Il les a même empruntés dans un texte qui est resté célèbre. À suivre, la prière du matin. Bienvenue sur RCF Notre-Dame. 6h50 et toute cette semaine, nous avons lu l'évangile de Saint Matthieu avec ce discours fleuve du Christ, le sermon sur la montagne au 6e chapitre, une invitation ce matin à se détacher des biens matériels car là où est ton trésor, là aussi sera ton cœur. Versets 19 à 23 qui sont médités par le père Jean-Jacques Dutheil, il est curé en Gironde.

Ne vous faites pas de trésors sur la terre, là où les mythes et la rouille les dévorent, où les voleurs percent les murs pour voler. Mais faites-vous des trésors dans le ciel, là où les mythes et la rouille ne dévorent pas, où les voleurs ne percent pas les murs pour voler. Car là où est ton trésor, là aussi sera ton cœur. La lampe du corps, c'est l'œil. Donc si ton œil est vraiment clair, ton corps tout entier sera dans la lumière. Mais si ton œil est mauvais, ton corps tout entier sera plongé dans les ténèbres. Si donc la lumière qui est en toi est ténèbre, quelles ténèbres y aura-t-il ?

La Bible nous parle. La parole nous élève, nous éclaire, nous guide, nous enseigne, nous guérit, nous protège aussi. Ne vous faites pas des trésors sur la terre, un trésor dans le ciel, la lumière. Si donc la lumière qui est en toi est ténèbre, la lumière qui est en nous, c'est notre conscience éclairée par le Seigneur, notre conscience éclairée par l'Esprit Saint. C'est Dieu, c'est sa parole, cette parole est lumière. Elle éclaire au bon sens du mot, au sens littéral, comme on a besoin de lumière pour voir clair, pour se situer, pour avancer, pour marcher, pour ne pas trébucher sur telle ou telle chose. Dieu est lumière. Et si j'en prends conscience ce matin une nouvelle fois, eh bien c'est recevoir cette parole, même si j'en saisis pas tous les contours, je sais qu'elle va éclairer ma journée. Elle donne de la joie, de la paix. Mais cette lumière est un trésor. Bien sûr, cette parole est un trésor. Mon trésor, un trésor à découvrir. Comme un trésor que chaque jour, on peut dire à chaque heure du jour, je déballe, je découvre. Et c'est Dieu qui me parle. Et c'est Dieu qui me montre la vie autrement. Voilà ce que c'est que le royaume de Dieu. Cette parole parfois que nous avons du mal, c'est déjà ce trésor que Dieu me dévoile parce qu'il m'aime. Et puis la Bible dit, cette lumière à partager, ce trésor à partager, à donner, à laisser déborder. Voilà la vraie vie chrétienne, mes amis. Laissez déborder ce trésor de l'amour de Dieu, de la paix, de la sagesse. Écoutez quelqu'un, le regarder, prendre du temps. Laissez Dieu à chaque moment et à chaque instant agir. Que cette journée soit guidée par son Esprit Saint. Amen.

Notre Père qui es aux cieux, que ton nom soit sanctifié, que ton règne vienne, que ta volonté soit faite sur la terre comme au ciel. Donne-nous aujourd'hui notre pain de ce jour. Pardonne-nous nos offenses, comme nous pardonnons aussi à ceux qui nous ont offensés. Et ne nous laisse pas entrer en tentation, mais délivre-nous du mal. Car c'est à toi qu'appartiennent le règne, la puissance et la gloire pour les siècles des siècles. Amen.

0: Vous entendiez la chorale Timothée, là où est ton trésor. Merci au père Jean-Jacques Dutaine, prêtre du diocèse de Bordeaux, pour le commentaire de l'Évangile, et vous entendez les cloches de l'Angélus.
1: L'ange du Seigneur apporta l'annonce à Marie.
2: Et elle conçut du Saint-Esprit. Je vous salue Marie, pleine de grâce. Le Seigneur est avec vous. Vous êtes bénie entre toutes les femmes, et Jésus, le fruit de vos entrailles, est béni. Sainte Marie, Mère de Dieu, priez pour nous pauvres pécheurs, maintenant et à l'heure de notre mort.
1: Voici la servante du Seigneur.
2: Qu'il me soit fait selon votre parole. Je vous salue Marie, pleine de grâce. Le Seigneur est avec vous. Vous êtes bénie entre toutes les femmes, et Jésus, le fruit de vos entrailles, est béni. Sainte Marie, Mère de Dieu, priez pour nous pauvres pécheurs, maintenant et à l'heure de notre mort.
1: Et le Verbe s'est fait chair.
2: Et il a habité parmi nous. Je vous salue Marie, pleine de grâce. Le Seigneur est avec vous. Vous êtes bénie entre toutes les femmes, et Jésus, le fruit de vos entrailles, est béni. Sainte Marie, Mère de Dieu, priez pour nous pauvres pécheurs, maintenant et à l'heure de notre mort.
1: Pour nous, Sainte Marie, Mère de Dieu,
2: afin que nous soyons rendus dignes des promesses du Christ.
1: Daignez, Seigneur, répandre votre grâce dans nos âmes, afin qu'ayant connu par la voix de l'ange l'incarnation de votre Fils Jésus-Christ, nous puissions parvenir par sa passion et par sa croix à la gloire de sa résurrection, par le même Jésus-Christ, votre Fils, notre Seigneur. Amen.

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3: Nous sommes aujourd'hui le vendredi 19 juin. Nous fêtons Saint Jude et Saint Romuald. Je vous souhaite un très bon réveil. Vous écoutez RCF Notre-Dame, il est précisément 7h. Et à la une ce matin, Clara Bévilacqua, cet épisode de chaleur étendue, durable et intense.
4: Oui, c'est ce qu'annonce Météo France. Alors que les températures vont continuer à grimper dans les prochains jours, on passe de 26 à 53 départements en vigilance orange canicule. Liana, la collégienne de 11 ans, retrouvée morte dans le Gers, a bien été violée. Résultat de l'autopsie hier, le profil biologique de Jérôme Barella, principal suspect dans l'affaire, a été retrouvé sur l'enfant. Les affrontements se poursuivent dans le sud du Liban entre le Hezbollah et l'armée israélienne, malgré le protocole d'accord signé entre les États-Unis et l'Iran qui inclut le front libanais. Emmanuel Macron appelle le premier ministre israélien à faire preuve de responsabilité. Les tensions au Moyen-Orient en toile de fond du mondial de football. L'Iran annonce ce matin porter plainte contre la FIFA à cause des restrictions qui lui sont imposées dans la compétition.
3: Nous sommes toujours en direct de Vendée ce matin, un matinal spécial. On en parle dans 10 minutes avec Étienne Pépin et Aubéry Métro.
5: Bonjour à tous, vous écoutez RCF en Nouvelle-Aquitaine, bienvenue dans votre journal régional. Voici les titres de l'actualité. La chaleur d'abord et la région va atteindre 40 degrés ce week-end. Une vague de chaleur qui se transforme en canicule, explication. La fête de la musique devrait quand même se tenir ce week-end. Des grandes villes au village, un événement important, hein. Exemple en Charente-Maritime. Et puis, c'est Dieu qui tient la barre. Voici les mots de Monseigneur Aubert, hein. Vous entendrez le nouvel évêque de Limoges sur ses priorités pour le diocèse. Nous sommes le vendredi 19 juin, bienvenue dans votre journal régional.
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5: Un week-end caniculaire, c'est ce qui nous attend sur la Nouvelle-Aquitaine. Ce vendredi, la région est en vigilance jaune canicule. Le thermomètre affichera 33 degrés à Limoges et à Poitiers cet après-midi et monte jusqu'à 36 degrés à Bordeaux. Il n'y a donc qu'à La Rochelle en bord d'océan qu'on respire un petit peu, mais cela ne va pas durer. Ce week-end, les 30 degrés vont être dépassés partout sur la région et le pic de chaleur va se transformer en canicule, Violaine Timon.
7: Oui, la France vit sa deuxième vague de chaleur de l'année après l'épisode du mois de mai, cette fois à cause d'un flux d'air chaud venu du Maghreb qui va s'intensifier de jour en jour jusqu'au milieu de la semaine prochaine. Demain, la vague de chaud va se poursuivre avec déjà 32 à 35 degrés en moyenne sur la région, cumulé avec un risque d'orage. Mais c'est dimanche et lundi que les températures extrêmes sont à venir en Nouvelle-Aquitaine. Météo France parle d'un pic caniculaire avec un mercure brûlant jusqu'à 40 et même 41 degrés d'Angoulême à Bordeaux. En plus, des nuits tropicales sont à prévoir sur la région. C'est ce qui nous fait passer en alerte canicule, des nuits où le mercure ne descendra pas en dessous de 24 degrés. Épargnés par la canicule jusqu'à samedi soir, les vents de la façade atlantique ne suffiront plus à rafraîchir l'atmosphère en Charente-Maritime. Jusqu'à 35 degrés sont prévus à La Rochelle de dimanche à mercredi. Le département rejoindra s'étendra donc progressivement le temps caniculaire de la région. Et il n'y aura qu'à partir de jeudi ou vendredi prochain que la Nouvelle-Aquitaine va retrouver des températures en dessous des 33 degrés.
5: Précision, Violaine Attimon, RCF Bordeaux. Et face à cette vague de chaleur, plusieurs communes de la région se mobilisent. Bordeaux s'organise pour les plus vulnérables, notamment les personnes âgées, les enfants et les sans-abri. La ville rappelle par exemple qu'un registre municipal nominatif et confidentiel permet d'identifier les personnes fragiles et de les contacter pendant la canicule. Ce dernier recense actuellement 3500 personnes à Bordeaux. Des appels et SMS leur sont régulièrement envoyés. Il est possible de s'inscrire sur ce registre au 0800 625 885. Enfin, pour aider les personnes à trouver des lieux frais sur la métropole bordelaise, à une carte interactive et consultable sur le site de Bordeaux Métropole. Le dispositif canicule est également lancé à Poitiers depuis hier. Ici, les habitants inscrits sur le registre des personnes vulnérables sont donc appelés quotidiennement. Les horaires d'ouverture des parcs et de la piscine Belle-Jouanne sont rallongés, mais la commune rappelle qu'il est dangereux et interdit de se baigner dans le Clain et dans la Boivre. Et puis, autre conséquence de la chaleur, cette fois à Limoges, l'annulation de 31 trains sur la ligne Paris-Orléans-Limoges-Toulouse. La SNCF choisit de supprimer 7 trains par jour en semaine, 5 le week-end, et ce jusqu'à lundi. Le but, c'est éviter les pannes de climatisation, car les rames corail, ces anciens trains sont mal adaptés aux chaleurs. Les voyageurs concernés peuvent annuler leurs billets. On vous rappelle qu'il est important de bien s'hydrater et de manger suffisamment pendant ces temps de grosse chaleur. Est-ce que vous irez sortir pour la fête de la musique? Elle a lieu ce dimanche, lancée en 1982 par Jacques Lande, alors ministre de la Culture. C'est devenu un rendez-vous bien connu des Français, et ce, peu importe la taille de la commune. Exemple, à Saint-Just-Luzac, en Charente-Maritime, et ses 2100 habitants. La fête de la musique qui démarre dès ce soir et dure jusqu'à dimanche, avec 4 concerts prévus en 3 jours. Mais tous les événements sont organisés par des particuliers du fait des ressources de la commune. Mais la mairie tente quand même de les soutenir, comme l'explique Caroline Théière, conseillère municipale de Saint-Just-Luzac.
8: La commune est très très reconnaissante parce qu'on se rend bien compte que sans le dynamisme de nos administrés, il ne se passerait pas grand-chose. On va faire en sorte de leur faire le plus de publicité possible sur Saint-Just-Luzac. On va communiquer via une communication papier qu'on va distribuer dans les boîtes aux lettres. On va faire de l'affichage numérique sur des panneaux d'affichage plus classiques. On va communiquer sur nos réseaux sociaux, dans des groupes également. Les petites communes ont des budgets très serrés. On se débrouille comme on peut et on essaie quand même malgré tout de faire vivre nos villages. Les gens ont besoin de se retrouver, de faire la fête. Donc on fait tout ce qu'on peut pour faire en sorte que la fête de la musique soit un succès. Les années précédentes, il n'y avait pas grand-chose et je trouve qu'il y a une dynamique qui est intéressante. On sent que la mayonnaise prend, on espère que ça va continuer, que ça va s'amplifier dans les années à venir. En tout cas, on fera tout pour.
5: Caroline Théière qui répondait aux questions de Tanguy Sans-la-Ville, RCF Charente-Maritime, a noté que la commune accueille une figure bien connue du département ce samedi. Originaire de Marennes, à quelques kilomètres de là, Dylan Lapassade, ça va se produire en effet demain à 21h. Il s'était fait connaître en participant à l'édition 2026 de l'émission The Voice. Gérard Larcher sera en Charente-Maritime lundi. Le président du Sénat est attendu à Pont-l'Abbé d'Arnoul pour l'Assemblée Générale de la délégation départementale de l'Association des maires de France. À cette occasion, ses membres éliront leur nouveau président. La ministre de l'Agriculture, elle, Annie Genevard, était en déplacement dans la Vienne hier. Elle a visité dans la matinée un nouveau poulailler innovant à Mondion, dans le nord du département. L'occasion d'aborder le sujet de la modernisation du matériel de la filière œuf. Cet après-midi, la ministre se rendra au lycée professionnel agricole de Turé pour échanger avec les élèves sur la formation et l'attractivité des métiers agricoles. Et puis 36 entreprises de la Nouvelle-Aquitaine sont à Viva Technologies, ou Vivatech pour les habitués. Ce grand salon parisien de l'innovation se poursuit jusqu'à samedi soir avec les toutes dernières avancées en matière de santé, de sport ou d'économie durable. Suite et fin ce vendredi de notre série sur l'ordination du nouvel évêque de Limoges. Toute la semaine, on vous avait fait vivre les premiers pas de Monseigneur Benoît Aubert sur son diocèse. Aujourd'hui, Monseigneur Benoît Aubert est notre grand témoin région et il répond à la question de Charline Do. Quels vont être vos principaux axes de travail dans le diocèse de Limoges? Réponse de l'évêque.
9: Un des travaux de cet été, ça va être plongé un petit peu dans les écrits du père Bozo. Hein. Moi, je n'arrive pas avec des idées toutes faites. Hein. C'est-à-dire que je suis très attaché à la synodalité. C'est-à-dire qu'on essaye de voir ce que l'Esprit dit à notre Église du Limousin et on essaye d'avancer ensemble par rapport à ce qu'on a discerné ensemble. J'ai deux, trois marottes qui sont quasi obligatoires. C'est-à-dire, on vient toujours à l'idée de prendre soin et à la question de l'unité. Il s'agit que je sois un pasteur et un rassembleur. Donc ça, c'est au-delà de ce que l'Esprit-Saint pourra nous dire. Et c'est les lignes de force. Hein. Donc c'est à ça que je vais m'attacher. Et puis, pour le reste, c'est vraiment décider avec l'Esprit-Saint. Moi, mon ambition, c'est vraiment de pouvoir ensemble dire « Nous et l'Esprit-Saint avons décidé ».
5: Monseigneur Benoît Aubert au micro Charlie Hindo, vous retrouvez l'intégralité de cet entretien long format dans notre grand témoin région tout à l'heure à partir de 7h32. Voilà, c'est la fin de cette édition régionale. Merci de l'avoir suivi. La matinale se poursuit sur RCF.
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0: Notre-Dame en Vendée et vous nous accueillez, vous allez nous faire une carte postale du diocèse dans 10 minutes.
1: Et on va parler de la spiritualité de Saint-Louis-Marie Grignon de Montfort et on va parler de 4 garçons qui aiment le foot et qui seront ordonnés prêtres la semaine prochaine.
0: Soyez les bienvenus et très bon réveil. Étienne Pépin, les coulisses de l'info comme chaque vendredi. Vous êtes directeur de la rédaction de RCF Notre-Dame. Nous sommes en Vendée ce matin, on le disait. C'est la dernière matinale délocalisée, comme on le dit, de l'année. Qu'est-ce que vous faites là, se demandent nos auditeurs.
2: Mon cher Pierre-Luc, c'est une tradition de la matinale. Nous allons une fois par mois dans une des 65 radios locales de notre réseau RCF Notre-Dame. Elles sont l'âme de notre antenne grâce au talent de plus de 120 journalistes qui couvrent toute l'actualité en France, en proximité chaque jour. Vous les entendez dans vos régions, où que vous soyez, du Pas-de-Calais aux Bouches-du-Rhône, de la Savoie à la Bretagne, ces journalistes connaissent le terrain mieux que personne. Ils font battre le cœur de leur territoire, ce sont des acteurs majeurs de la vie locale. Alors voilà, nous voulons chaque mois faire ensemble, vivre ensemble cette vitalité. Ici en Vendée comme ailleurs, il se passe des choses extraordinaires que nous voulons vous faire vivre à chacun d'entre vous. C'est la force essentielle de RCF Notre-Dame. Je salue donc chacun de nos journalistes en région avec admiration et reconnaissance ce matin.
0: Et ici en Vendée, parmi les grandes choses inspirantes, il y a le Vendée Globe.
2: Oui, RCF Vendée suit cet événement avec un panache communicatif grâce à l'énergie d'une équipe hyper engagée. Le Vendée Globe, c'est l'Everest des mers, Pierre-Hugues, la plus mythique des courses au large. Un tour du monde de 45 000 km en solitaire, sans escale, sans assistance. Au départ des Sables d'Olonne, les skippers sur leur Imoca, c'est un monocoque de 18 mètres, descendent l'Atlantique, passent le cap de Bonne-Espérance, traversent l'océan Indien pour rejoindre le cap Lewin. De là, il commence le grand tour de l'Antarctique dans l'océan Pacifique en passant par le point Nemo. C'est la zone la plus isolée de notre planète Terre avant d'apercevoir enfin comme une libération le fascinant Cap Horn. C'est alors le début de la remontée de l'Atlantique, le long retour vers les Sables d'Olonne. Les conditions sont extrêmes, la solitude totale malgré la compagnie des baleines et des albatros dans les mers du Sud.
0: On entend votre énergie, Étienne, et votre amour du Vendée Globe et ça donne d'ailleurs des moments de radio incroyable, ça,
2: Étienne. Oui, Pierre-Hugues, les skippers donnent des interviews à nos journalistes qui les suivent avec passion depuis les pontons. J'ai le souvenir d'une grande interview au moment de Noël avec un skipper qui venait d'essuyer une tempête au milieu de l'océan Indien et qui témoignait de sa foi, de son espérance dans l'immensité de l'océan. Et puis, bien sûr, il y a l'émotion de l'arrivée que les auditeurs ont pu suivre en direct grâce à l'équipe de RCF Vendée. Vous savez, ce moment où, après des semaines d'attente, on voit le bateau arriver au large, de la silhouette du voilier se dessine à l'horizon avant la délivrance du passage de la ligne d'arrivée. Un peu comme autrefois quand les marins revenaient au port après leurs grandes aventures sur les océans. C'est toute la Vendée qui se retrouve sur les pontons pour accueillir les marins avec la même ferveur du premier au dernier skipper, le Vendée Globe. C'est sans doute la dernière grande épopée humaine aux confins de la Terre.
0: Et en ce moment même a lieu une épreuve qualificative du Vendée Globe, la Vendée Arctique.
2: Oui, Pierre-Hugues, et les journalistes de RCF Vendée sont sur le pont et sur les pontons même pour nous faire vivre cette course qui passe par le cercle polaire. Cette édition a été marquée par la mort la semaine dernière de Charlie Dalin, le vainqueur du Vendée Globe 2024-2025, recordman de l'épreuve qui avait bouclé le tour du monde en 64 jours. Un record d'autant plus impressionnant, exceptionnel, qu'il était parti avec un cancer de l'intestin. Un hommage solennel lui a été rendu hier soir au Sable d'Olonne pour honorer sa mémoire. Les cloches des églises ont sonné pour lui ici. Cela dit combien les valeurs essentielles qui guident les skippers sont un témoignage pour notre société.
0: Et vous allez en parler justement avec votre invité Étienne Thomas Ayré, créateur d'entreprise, l'animateur du podcast Aimé comme sur RCF Vendée, spécialiste de la doctrine sociale de l'Église.
2: Thomas Ayré, bonjour.
3: Bonjour Étienne.
2: Merci d'être avec nous ce matin. La Vendée, c'est la quintessence des valeurs qui portent ici un territoire hyper engagé.
3: Oui, alors effectivement, c'est vrai que le Vendée Globe, ça nous interroge sur beaucoup de valeurs humaines. Moi, j'aime bien effectivement ramener la question à des choses qui nous sont présentées dans la doctrine sociale de l'Église. Et c'est vrai que le premier principe de la doctrine sociale de l'Église, c'est la dignité de la personne humaine. Et je crois que c'est vraiment un principe qui est très fortement présent dans le Vendée Globe, la course au large.
2: La dignité dans des conditions qui sont parfois absolument terribles. Les skippers ne dorment pas, ils ont froid, ils subissent des tempêtes terribles.
3: Et précisément, c'est là-dedans que ça s'exprime, la dignité. Ouais. Ils sont dans des difficultés parfois extrêmes, parfois au bord de la vie et de la mort. Et en fait, la dignité, c'est exactement l'idée que l'homme est grand. Et que ça se voit quand il a pas grand chose avec lui, quand

0: quand il est devant des difficultés, dans une logique assez proche, une juge pour enfants me disait récemment, quand je vois des personnes qui sont dans des situations de détresse terrible ou des délinquants, une fois qu'on a enlevé toute l'éducation, l'argent, la vie sociale, et ben finalement tout au fond on retrouve cette petite lueur qui est l'attention, l'envie de mener une belle vie et d'aimer et d'être aimé. Et je crois qu'on est vraiment là-dedans, dans le Vendée Globe. On dépouille la personne et on se rend compte qu'elle est grande.
1: D'ailleurs, on avait reçu sur cette antenne RCF Notre-Dame Tanguy Le Turquet, qui avait fait le Vendée Globe 2024-2025 sous les couleurs de Lazare. Et lui disait que les plus grands aventuriers, finalement, de notre époque, c'était ces personnes de la rue qui, chaque jour, réalisaient le miracle de survivre, en fait, jour après jour.
0: Oui, je crois qu'effectivement, c'est intéressant de se rendre compte que la dignité infinie de la personne humaine, elle est pas là d'abord sur la performance, ça veut dire même dans le sport. Bah finalement, elle s'exprime d'abord avant le coup de sifflet de départ. On est tous égaux, quelle que soit notre race, notre couleur de peau, notre richesse, notre intellect. Et je crois qu'il y a vraiment quelque chose qui vient nous rappeler qu'on est tous frères.
1: La solidarité, c'est une autre valeur essentielle à la fois de la doctrine sociale de l'Église, c'est même un principe, et évidemment qui se vit dans le Vendée Globe. La solidarité qui a été absolument une valeur essentielle, alors pas dans le dernier Vendée Globe, mais celui d'avant, lorsque Jean Le Cam est allé secourir, sauver sans doute Kevin Escoffier qui avait fait naufrage. Voilà, c'est un des derniers lieux où on peut se sauver les uns les autres gratuitement.
0: Oui, alors il y a aussi des pompiers qui sauvent des gens tous les jours. Effectivement, la solidarité pour l'Église, alors c'est pas juste une petite émotion passagère quand quelqu'un vit quelque chose de difficile, c'est vraiment donner de soi pour l'autre, c'est se mettre à la suite du Christ qui est mort pour nous et qui pour nous sauver du péché. Et c'est vrai que dans une course, quand il y a un naufrage, tout s'arrête. Et concrètement, pour les personnes qui sont les plus proches, la course, en tout cas, fait une pause. Ça veut dire que la personne va se déporter pour sortir de sa route, aller porter secours à la personne qui est en difficulté. Et alors ensuite, elle reçoit une gratification pour revenir dans la course. Ceci dit, ça la fait sortir. Elle se donne vraiment pour l'autre, et là c'est vraiment un acte de solidarité, oui.
1: C'était incroyable cet épisode, Jean Le Cam qui pendant des heures avait cherché Kevin Escoffier qui était là perdu au milieu des océans. Il faut imaginer l'immensité de la mer, et c'est comme chercher une aiguille dans une botte de foin.
0: Oui, exactement. Et puis alors il y avait lui, mais je crois que Clarisse Kremer en parle dans une bande dessinée qu'elle a fait sortir sur son expérience. Elle vivait cette difficulté à travers et avec justement cette petite tension de dire je suis hyper loin, je peux rien faire. Cette appel à la solidarité, elle avait envie de faire quelque chose, elle pouvait pas. Ceux qui sont proches le font, et c'est bien.
1: Un dernier mot sur la création. Les skippers du Vendée Globe, ils parcourent les mers, l'océan Atlantique, l'océan Indien, le Pacifique, ils passent par des caps mythiques, les seuls êtres vivants qu'ils croisent sur leur parcours sont des baleines, des albatros, des dauphins, des pingouins, et finalement ils ne voient pas ou que très peu la Terre. On a besoin aussi de leurs yeux pour voir le monde évoluer et l'aimer encore davantage.
0: Oui, je vais peut-être juste vous lire une citation de Laudato Si, qui est une encyclique du pape François. Et le pape François nous dit « Saint François nous propose de reconnaître la nature comme un splendide livre dans lequel Dieu nous parle et nous révèle quelque chose de sa beauté et de sa bonté. Le monde est plus qu'un problème à résoudre, il est un mystère joyeux que nous contemplons dans la joie et la louange. »
1: Merci beaucoup Thomas Héré d'avoir été notre invité ce matin sur RCF Notre-Dame en direct de la Vendée. Je rappelle que vous êtes créateur d'entreprise, l'animateur du podcast Aimer Comme. Alors Aimer Comme un pompier, Aimer Comme un médecin, Aimer
0: c'est ça,
1: comme
0: exactement.
1: Un...
0: À chaque fois on reçoit quelqu'un de différent et on essaye de découvrir ce que c'est que d'exercer la charité dans ce métier.
1: Et spécialiste de la doctrine sociale de l'Église, merci d'avoir été avec nous ce matin.
2: Et merci à vous Étienne Pépin, directeur de la rédaction de RCF Notre-Dame. À suivre, Léon XIV exprime son inquiétude sur le sort des chrétiens d'Orient. On va en parler avec Pauline de Torsiac dans 3 minutes.
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2: Mais d'abord à 7h20 sur RCF Notre-Dame, toujours en direct de la Vendée avec vous au Berry Métro. Et le 28 juin prochain, la Vendée aura la joie d'ordonner 4 nouveaux prêtres. C'est le 3e diocèse de France qui ordonne le plus et c'est pour ça aussi qu'on a eu envie de s'y intéresser ce matin. Et au Berry, ce qui est beau, c'est que ces 4 garçons ont des parcours différents qui représentent finalement l'Église d'aujourd'hui.
3: Oui, on a d'abord Eudes Boyer qui a vécu plusieurs années au sein de la communauté de Thésée avant d'intégrer le séminaire de Nantes et donc de faire le choix de devenir prêtre diocésain. Il y a Jérôme Brun qui a 40 ans et lui, il a connu une conversion à l'âge adulte après vraiment une grosse période d'éloignement de l'Église. C'est lors d'un pèlerinage à Lourdes qu'il a ressenti cet appel à devenir prêtre. On a Joseph Larger. Alors lui, il a vu sa vocation progresser, notamment à travers l'engagement de la troupe scout des Herbiers et chez les franciscains de Cholet. C'est dans le Maine-et-Loire, mais c'est ce qu'on appelle la Grande Vendée chez nous. Et puis, il y a Xavier de la Roche-Saint-André. Lui, il est issu d'une famille catholique vendéenne. Il était commercial à Paris et puis il a choisi de venir rejoindre le séminaire de Nantes.
2: Alors, il y a donc 4 parcours différents, mais peut-être se réunissent-ils autour d'une figure tutélaire, puisqu'il y a une figure qui marque profondément la Vendée, c'est le père de Montfort.
3: Oui, Saint-Louis-Marie Grignon de Montfort, qui est enterré à Saint-Laurent-sur-Sèvre, c'est au nord de notre département. Et le père de Montfort, il a eu une intuition très forte qui était, une foi vivante ne peut grandir que si chacun se laisse conduire à Jésus, par Marie et à travers les missions paroissiales qu'il a menées dans le Bas-Poitou et en Bretagne, ses prédications, les croix qu'il a fait ériger et les consécrations mariales qu'il a proposées, eh bien il a invité les fidèles à une véritable conversion du cœur. Pour lui, être chrétien, c'est accueillir l'évangile jusque dans sa vie quotidienne et devenir à son tour des témoins du Christ. L'héritage du père de Montfort, ça se résume pas seulement à cette dévotion mariale. Il a cet appel qui est toujours juste, qui marche pour les futurs prêtres, mais qui marche pour tous les baptisés. Laissez Marie nous conduire au Christ afin que notre vie entière devienne une annonce de l'évangile.
2: Merci beaucoup, au Berry Métro. Et d'ailleurs, à 8h10, l'invité de la matinale sera Mgr Renaud de Dinchin, l'évêque de Luçon, ici en Vendée.
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2: Il est 7h23 sur RCF Notre-Dame et Clara, les négociations entre l'Iran et les États-Unis sont officiellement reportées.
6: Oui, elles étaient prévues en Suisse aujourd'hui, mais ça y est, cet officiel Berne vient de l'annoncer à l'instant. Les échanges entre les deux parties n'auront pas lieu aujourd'hui.
2: Et ben, vous continuez à nous faire suivre étape par étape, puisque toutes les demi-heures ça change. Donc vous êtes avec nous jusqu'à 10h. Clara Bévilacqua et bonjour Pauline de Torsiac.
7: Bonjour Pierruc, bonjour à tous.
2: Avec vous, l'actualité chrétienne chaque matin. Et on va commencer par Léon XIV, qui a présidé hier la messe des funérailles du cardinal Camillo Ruini.
7: Oui, c'était la basilique Saint-Pierre. L'ancien président émérite de la conférence épiscopale italienne est décédé mardi à l'âge de 95 ans. Dans son homélie, Léon XIV a rappelé la devise de son épiscopat. La vérité nous rendra libres. Il a salué la présence active du défunt cardinal dans la société italienne.
2: Le président par intérim du Pérou était au Vatican hier.
7: Oui, José María Balcázar Zelada a été reçu par le pape. Le président péruvien par intérim a annoncé à l'issue de l'audience que Léon XIV se rendrait dans le pays durant la première quinzaine de novembre. Une visite de 8 à 10 jours qui n'a toutefois pas été encore confirmée par Rome. Rappelons que Léon XIV a passé plus de 20 ans comme missionnaire au Pérou et il avait obtenu en 2015 la nationalité péruvienne, Pierre Huguin.
2: Et lors de l'audience, il a été question notamment de la situation socio-économique, l'exploitation minière illégale et l'engagement en faveur de la cohésion sociale.
7: Oui, et puis la rencontre avec le cardinal Pietro Parolin, le secrétaire d'État du Saint-Siège, a également fait l'objet d'un échange de points de vue, à la fois sur les migrations, le crime organisé et les conflits. Pierre-Hugues.
2: Nous sommes aujourd'hui le vendredi 19 juin et c'est la journée internationale pour l'élimination de la violence sexuelle en temps de conflit.
7: Oui, l'occasion de mettre sous les projecteurs le visage de Léa Charibou. Cette jeune Nigériane a été enlevée il y a 8 ans avec une centaine de filles dans son école par l'État islamique. Elle avait alors 14 ans. Si la plupart des jeunes filles ont été relâchées un mois plus tard, eh bien Léa Charibou manquait à l'appel. Les ravisseurs l'ont gardée captive. Vous savez pourquoi, Pierre-Hugues ?
2: Vous allez nous dire, Pauline ?
7: Eh bien, car elle a refusé de renier sa foi chrétienne. Guillaume Guénec, le directeur du plaidoyer pour l'ONG Portes Ouvertes, nous en dit plus.
8: Celles qui ont réchappé ont expliqué que toutes les filles ont été rassemblées et les terroristes ont demandé « Y a-t-il parmi vous une chrétienne ?» Et Léa Charibou a levé sa main parce qu'elle est chrétienne. Et alors, ses camarades ont essayé de camoufler la chose, de dire « Non, non, on est toutes musulmanes. » Elles ont essayé de la convaincre de ne pas le faire, mais elle a gardé sa main levée, elle a été identifiée comme chrétienne, et les terroristes lui ont dit qu'elle devait renier sa foi, ce qu'elle a refusé de faire, et c'est la raison pour laquelle elle est restée détenue alors que toutes les autres ont été libérées, et qu'elle est devenue, dans les faits, esclave à vie de ce groupe ISWAP, lié à l'État islamique, dans le nord du Nigeria.
2: Et Pauline, l'histoire de Léa est aujourd'hui relayée par de nombreuses organisations chrétiennes et par les défenseurs de la liberté religieuse.
7: Oui, parce qu'elle est le symbole d'une réalité sombre au Nigeria, à la fois sur le plan sécuritaire, mais aussi sur le sort de nombreuses femmes et jeunes filles enlevées par des groupes extrémistes dans la région.
8: J'y vois un symbole de la complexité de la crise sécuritaire dans le nord du Nigeria, parce qu'on voit que toutes ces filles, elles ont été capturées, pas en raison de leur identité religieuse, mais Léa, une fois qu'elle a été identifiée comme chrétienne, a été la seule à être gardée captive. Et l'autre symbole, c'est celui de toutes ces femmes, filles, victimes, année après année, d'enlèvements, de kidnapping de la part de groupes armés. Donc on a nommé ISWAP, mais il y a aussi Boko Haram, il y a des groupes de bandits, il y a des groupes de l'ethnie Fulani qui se sont radicalisés, qui font aussi des kidnappings. On a des centaines de jeunes filles ou de femmes qui, chaque année, sont enlevées. Et on sait, d'après les témoignages des survivantes, qu'elles sont souvent confrontées à des mariages forcés, des traumatismes, des accouchements en captivité, la menace constante de menaces sexuelles, de violences sexuelles, de viols. C'est des traumatismes à vie derrière qu'il faut affronter quand on en réchappe pour celles qui sont relâchées.
2: Et les parents de Léa Charibou appellent la communauté internationale à intensifier les efforts pour la libération de leur fille.
7: Oui, il demande aussi de mettre fin aux violences sexuelles en temps de conflit. La Fédération protestante de France et l'ONG Portes Ouvertes se joignent à cet appel.
8: C'est un sujet sur lequel il faut parler. Il faut exercer le plus possible des pressions positives, des encouragements pour que le gouvernement du Nigeria redouble d'efforts pour permettre la libération de cette jeune fille, Léa Charibou, et de toutes les Léa anonymes, d'une certaine manière, qui vivent la même histoire qu'elles et qui sont violentées, abusées, agressées dans le cadre d'enlèvements par des groupes armés.
7: L'ONG Portes Ouvertes demande que les victimes de violences sexuelles bénéficient d'une prise en charge, d'un accompagnement et d'une réhabilitation adaptée. Pierre-Hugues.
2: Et Pauline, on va se projeter sur la semaine prochaine, puisque à la fin de cette semaine prochaine, Léon XIV va réunir tous les cardinaux au Vatican pour un deuxième consistoire extraordinaire. Ce sera les 26 et 27 juin.
7: Et alors, il y a plusieurs thèmes, plusieurs sujets à l'ordre du jour de ce consistoire extraordinaire. Le monde dans lequel nous sommes appelés à annoncer l'évangile, la culture de la puissance et la civilisation de l'amour, les chantiers de notre époque pour construire un bien commun, et puis la mise en œuvre du synode. Une note confidentielle adressée aux cardinaux dévoile la méthode de ce consistoire, des petits groupes de travail avec une priorité accordée à l'expérience des églises locales.
2: Merci beaucoup Pauline de Torsiac, chaque matin avec nous pour l'actualité chrétienne. Promis Pauline, on vous ramène de la brioche vendéenne la semaine prochaine, d'accord?
7: Oui, j'adore ça, ouais, j'attends ça
2: c'est
7: avec
2: vrai.
7: Impatience.
2: Ouais. Ah bah promis, on vous en rapporte, toujours en direct de Vendée ce matin. Vous écoutez RCF Notre-Dame. Et il est précisément 7h30. Les informations avec Clara Bévilacqua. Les négociations prévues en Suisse sont finalement reportées.
6: Oui, aujourd'hui devait marquer le premier des 60 jours de négociations entre les États-Unis et l'Iran après la signature du protocole d'accord à distance mercredi. La tenue de cette rencontre commençait déjà à battre de l'aile après que le vice-président américain J.D. Vance annonce annuler sa venue. Mais c'est officiel, les deux parties ne vont pas se rencontrer aujourd'hui, annonce Berne.
2: Emmanuel Macron disait déjà se montrer prudent vis-à-vis de l'accord de paix signé entre les États-Unis et l'Iran.
6: Oui, invité sur France 2 hier soir, le président français reconnaît que c'est une bonne chose, mais dit faire preuve effectivement de la plus grande prudence. Je ne crois pas qu'on puisse dire que la guerre soit totalement terminée, disait-il. Sur le front ukrainien, Emmanuel Macron estime que le sommet du G7 a permis une vraie avancée après que Donald Trump ait réitéré son soutien à l'Ukraine, appelant la Russie à mettre fin à la guerre. Volodymyr Zelensky, soutenu à l'unanimité hier par les 27 dirigeants de l'Union européenne, c'est une première et c'est grâce au départ de Viktor Orban à la tête de la Hongrie. Les 27 chefs d'État et de gouvernement réunis en sommet à Bruxelles pour aborder également l'adhésion de Kiev à l'UE. Liana, la collégienne de 11 ans retrouvée morte dans le Gers, a été violée. Résultat de l'autopsie hier et c'est bien Jérôme Barella, le principal suspect dans l'affaire, qui serait l'auteur de cette agression. Au lendemain de la découverte de son corps dans un silo dans le Gers, l'identification de Liana avait été confirmée, mais les causes de sa mort ne sont toujours pas connues.
2: On passe de 26 à 53 départements en vigilance orange canicule.
6: Oui, la vague de chaleur s'intensifie en France avec cette vigilance orange qui s'étend du sud-ouest jusqu'au nord-est du pays. Des chaleurs extrêmes qui ont poussé plusieurs municipalités à annuler la fête de la musique prévue dimanche. Le pic caniculaire remarquable est attendu entre dimanche et mardi, prévient Météo France.
2: À suivre justement la météo.
9: Votre météo en Charente-Maritime et le beau temps persiste, même si ce sera plus contrasté ce vendredi. Dans la matinée, tout le département va ainsi se réveiller avec des nuages. Le ciel sera particulièrement couvert sur le littoral et du côté de Saintes, tandis que Saint-Jean-d'Angélie et Jonzac profiteront de belles éclaircies. Ces après-midi, ce sera plus dégagé, même si quelques nuages seront encore présents jusque dans la soirée. Le vent, lui, va se lever peu à peu dans les terres et les rafales atteindront 40 km/h du côté de Surgères, Saintes et Jonzac. Pour ce qui est des températures, le week-end s'annonce chaud, mais ce sera encore supportable aujourd'hui. Ce matin, comptez 22 degrés à Saint-Georges-d'Oléron, 23 à La Rochelle, 26 à Rochefort, 28 à Saintes et 29 à Jonzac. Et cet après-midi, il fera 23 à La Rochelle, 27 à Royan, 29 à Surgères, 31 à Saint-Jean-d'Angélie et 32 à Saintes et Jonzac. Montguyon remporte la palme aujourd'hui avec 33 degrés. C'est la fin de votre bulletin météo. La matinale revient tout de suite.
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11: C'est l'heure de votre grand témoin en Nouvelle-Aquitaine. Tous les jours, un invité dans les antennes locales de RCF en Nouvelle-Aquitaine. Aujourd'hui, c'est au tour de RCF Limousin. Et nous sommes à Limoges en compagnie de notre nouvel évêque, Monseigneur Benoît Aubert. Bonjour.
12: Bonjour.
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11: Alors, Monseigneur, ce dimanche 14 juin avait lieu votre ordination épiscopale. Comment avez-vous vécu cette célébration ?
12: Je l'ai vécu extrêmement bien, avec beaucoup de paix et beaucoup de joie. Alors c'est important, j'ai le souvenir un peu de moi, de mon ordination sacerdotale il y a 20 ans, et c'est vrai que j'avais été extrêmement heureux, et notamment à Paris, comme il y a beaucoup de prêtres, quand on vous impose les mains, ça dure bien trois quarts d'heure et vous êtes à genoux. Et donc mon petit stress, c'était de savoir si j'allais réussir à tenir ces trois quarts d'heure à genoux, et de fait, dès que les prêtres ont commencé à venir imposer les mains, j'ai prié le chapelet pour eux, pour leur mission, et ça a été un moment incroyable. Je me suis même pas posé la question des genoux, ça a très bien tenu. Et vous voyez, cette joie, c'est un détail de la célébration, parce qu'il y a eu beaucoup d'autres moments très forts. Eh bien, le fait d'avoir vécu une célébration de cette manière-là, ça m'a accompagné pendant ces 20 années de prêtre, puisque quand parfois j'étais un petit peu bousculé, ou je me demandais si c'était vraiment ma place, eh bien, le souvenir de cette paix vécue au moment de l'ordination me donnait beaucoup de force. Et donc, juste avant l'ordination épiscopale de dimanche dernier, je me posais la question, est-ce que je vais ressentir cette même paix à l'occasion de cette célébration ? Et de fait, j'ai été très largement gâté. Donc, voilà, beaucoup de paix intérieure. Et voilà, donc je me dis, me voilà bien armé. C'est comme une encre hein, pour moi par rapport à cette prochaine mission. Bon, c'est ce que j'attendais par-dessus tout. Donc, je suis heureux d'avoir eu ce cadeau.
11: pour nos auditeurs qui n'ont pas pu assister ou qui n'ont jamais assisté en fait à une messe d'ordination épiscopale, c'est un véritable renouvellement de vos vœux.
12: Alors, c'est un petit peu plus qu'un renouvellement des vœux. Effectivement, entre une ordination épiscopale et sacerdotale, on va retrouver des points communs. Voilà, cet engagement à servir l'Église, évidemment. On a des rites hein, qui sont assez similaires. Hein. Par exemple, l'imposition des mains, l'onction d'huile. Je pense aussi à la litanie des saints avec la prostration du celui qui va être ordonné. Mais après, il y a une différence de degré. Hein. Donc, il y a quelque chose d'absolument neuf avec l'ordination épiscopale. C'est-à-dire que dans les ordinations, vous avez trois degrés hein, qui se passent les uns après les autres. Donc, diacre, prêtre et évêque. Voilà, il y a quand même une différence assez importante entre les deux. En fait, qu'on soit prêtre, qu'on soit évêque, qu'on soit diacre, qu'on soit laïque, c'est toujours le même engagement à suivre le Christ, à essayer de donner sa vie comme le Christ nous donne la sienne. Donc ça, effectivement, on le retrouve dans la dynamique de la célébration. Oui.
11: Et alors, est-ce qu'on entend une dimension plus étendue quand on est ordonné évêque?
12: En fait, effectivement, s'il y a une nouvelle ordination, c'est parce que la mission est différente. Hein, alors plus étendue, plus large, hein, si vous voulez. De fait, voilà, on a plus la charge de l'ensemble du diocèse. Évidemment, on devient successeur des apôtres, hein, c'est quand même quelque chose d'assez incroyable.
11: Successeur des apôtres, donc quand on est prêtre, on n'est pas encore un successeur des apôtres.
12: Et on l'est différemment.
11: Vous ne vous êtes pas arrêté depuis le début de la semaine, car le lendemain de votre ordination, le lundi, et pourtant c'est le jour de repos des prêtres, me semble-t-il, vous avez donné votre première messe à la basilique Saint-Michel des Lions de Limoges. Et bien, ma question, c'est la suivante, comment appréhendez-vous votre mission avec toutes ces nouvelles traditions qui sont bien particulières aux Limousins à découvrir ?
12: Eh bien écoutez, je suis très curieux. Voilà. Alors il y a cette dimension culturelle, il y a cette dimension aussi de piété populaire, moi, qui est quelque chose qui m'a toujours beaucoup attiré. Je me souviens des paroles du pape François, assez fortes, hein, sur l'importance hein, dans notre société aujourd'hui de s'appuyer sur cette piété populaire pour rejoindre les personnes, et parfois un petit peu éloignées. Donc moi, c'est vrai que ces ostensions limousines, c'est la première chose dont m'a parlé hein, quand j'ai été accueilli par le nonce. Pour m'annoncer que le pape m'avait nommé évêque de Limoges. Je crois qu'il avait un souvenir assez ému hein, de celle qu'il avait vécue en 2023, je crois. Et donc, très vite, il m'a parlé de ses ostensions. Et puis, quand je suis arrivé, tout le monde me parle des ostensions. Hein. Donc, effectivement, maintenant, en plus, ça va arriver dans un temps relativement court. Hein. Donc, j'ai hâte de mieux connaître. Et donc, c'est vrai que cette rencontre de lundi soir était propice pour rencontrer déjà plusieurs confréries. Je ne vais pas beaucoup développer parce que je suis encore très novice dans le domaine, mais je suis ravi d'apprendre et puis ravi aussi que les ostensions aient une telle place dans le Limousin.
11: Et alors, comment se passe votre arrivée en Limousin plus généralement? Est-ce que vous êtes très dépaysé vis-à-vis du diocèse de Dourdan?
12: Très dépaysé, non. C'est sûr que il y a quelques petites différences. Mais alors, le bon Dieu a été bon avec moi, justement, puisque quand j'étais à Dourdan, c'était déjà une zone semi-rurale, c'est le début de la Beauce. Donc, alors, c'est pas la même agriculture, hein, évidemment, beaucoup de céréaliers, mais quand même, le fait de vivre à la campagne, tout ça. Et puis, bon, moi, j'habite dans le cœur de Limoges, hein, donc c'est quand même beaucoup plus gros que Dourdan. Donc, je vais m'habituer très vite. D'ailleurs, je suis déjà, il me semble, bien habitué. Je suis d'un milieu militaire, mon papa était soldat, et donc nous, on déménageait tous les deux ans. Donc depuis que je suis petit, j'ai l'habitude de passer d'un lieu à un autre. Donc j'ai une certaine souplesse dans ce domaine-là.
11: Et j'aimerais qu'on revienne sur le choix de votre devise épiscopale. Je me suis fait tout à tous, je crois que c'est la première épître aux Corinthiens. Pourquoi ce choix?
12: Quand vous devenez évêque, en tout cas quand on vous apprend que vous allez être ordonné, tout va très très vite. Et donc il y a des choses qu'il faut faire sans tarder, et notamment trouver une devise épiscopale. Donc j'ai un peu réfléchi, j'avais envie de parler du salut. Que la mission de l'Église, hein, la mission que Dieu nous confie, c'est que l'humanité entière soit sauvée. C'est un sujet à part entière. Hein. Qu'est-ce que c'est que sauver? Qu'est-ce qu'on dit quand on parle du salut de Dieu? Mais en tout cas, voilà, l'idée c'était ça, c'est de dire que Dieu a envie d'entraîner avec lui, dans son amitié, l'ensemble de l'humanité. Et donc pour ça, il s'est fait homme hein, en son Fils, Jésus-Christ. Et donc Dieu s'est rapproché de nous, il s'est fait tout à tous. Saint Paul, lui, le prend dans sa propre mission d'apôtre, hein, mais en tout cas, celui qui nous en donne l'exemple, c'est Dieu lui-même, Jésus, qui se fait homme pour venir habiter au milieu des hommes, pour les rejoindre hein, dans leur fragilité aussi. Hein. Ça, c'est quelque chose qui est très touchant de la part de notre Dieu, qui est tout-puissant et qui accepte d'être petit enfant, d'être vulnérable. Bon, voilà. Donc moi, l'idée, c'était vraiment ça, à la suite de Jésus-Christ, hein, ça met un peu la pression, mais à la suite de Saint Paul, aussi d'avoir cette disponibilité pour rejoindre les gens là où ils sont, pouvoir rejoindre toutes les personnes, quoi, sans faire de différence. Donc c'était un peu l'idée, c'est essayer d'être un évêque proche des gens. Alors, j'ai pas une grande expérience, hein, j'ai un peu plus de 50 ans, mais c'est vrai que j'ai eu l'expérience à Aubervilliers de découvrir un peu les musulmans présents. Bien sûr, je savais que ça existe, mais j'avais très peu de contacts. Et après les attentats de 2015, il y a eu un rapprochement qui s'est vécu, donc à Aubervilliers. On a créé une association et c'est vrai que en fait je me suis rendu compte que en prenant le temps de se rencontrer, de monter des projets ensemble et tout, toutes les petites appréhensions, les petites peurs qu'on pouvait avoir disparaissaient pour beaucoup. Voilà, c'est le fait de s'être rendu proche, enfin les musulmans vis-à-vis des chrétiens, les chrétiens vis-à-vis des musulmans, hein, qui a fait qu'on a été capable d'avancer ensemble beaucoup plus sereinement et de vivre des belles choses fraternelles. Donc voilà, moi, mon expérience m'a montré que souvent on met de la distance avec les gens, qu'on a parfois la méconnaissance entraîne des peurs et que c'est jamais bon quoi. Donc c'est un peu l'idée de la devise.
11: Et alors est-ce qu'on peut dire que votre devise épiscopale fait écho à votre vocation sacerdotale ?
12: Oui, complètement. Disons que dans la vocation sacerdotale, il y a plusieurs dimensions épiscopales. Et donc là, c'est mettre en lumière une de ces dimensions. Alors, j'aurais pu choisir d'autres phrases. Hein. Je sais que, par exemple, pour le sacerdoce, on n'a pas vraiment de devise, mais disons qu'il y a une parole de Dieu qui peut éclairer un peu ce qu'on a envie de vivre dans le sacerdoce. Moi, c'était l'exemple de Jésus serviteur, le chapitre 13 de Saint Jean, avec Jésus qui prend son tablier, qui se met à genoux et qui lave les pieds de ses disciples. Voilà, c'était l'idée d'être un serviteur, ce que j'essaie de continuer à être comme évêque. Donc vous voyez, c'est pas d'une chose à une autre, mais voilà. Pour le sacerdoce, j'avais mis en lumière cette dimension du Christ serviteur qui se met au pied de ses disciples et qui leur dit « maintenant faites de même ». Et là, comme évêque, j'ai mis plutôt sur le fait de rejoindre les personnes et d'insister sur le fait que l'Église est l'Église de tous. Là aussi, le pape François avait des phrases très, très belles. Je me souviens des JMJ, Journée mondiale de la jeunesse, Grand Rassemblement de jeunes au Portugal, à Lisbonne, où il avait eu des phrases très fortes. Il disait que l'Église était para todos, pour tous.
11: Ça s'est imprégné dans la célébration de votre ordination, notamment avec l'attention que vous avez portée aux aumôneries donc des malades dans les hôpitaux, mais aussi aux prisonniers.
12: C'est-à-dire que moi, quand je suis arrivé, j'avais envoyé un petit courrier donc au diocésain et puis un autre au prêtre et au diacre. Et j'avais insisté, parce que moi, ça a marqué mon ministère et même avant, ma vie chrétienne. C'est-à-dire que Dieu a choisi de se rendre proche des plus pauvres. Alors, on est tous pauvres. Mais bon, il y en a qui sont plus ou moins, qui ont plus ou moins de grosses fragilités. Et c'est vrai qu'il y a ce choix de Dieu pour les plus pauvres et qui est devenu un principe dans notre vie chrétienne, l'option préférentielle pour les pauvres. Moi, je reconnais que jusqu'à présent, j'ai toujours été habité par ce désir de suivre l'exemple de Dieu, mais que c'est pas toujours simple parce qu'on est pris par l'organisation, de la boutique, par tout un tas de choses, et que faire attention aux plus fragiles, ça demande un grand investissement et qu'on peut facilement passer à côté. Donc moi, au moment d'être évêque, je me suis dit, écoute, Benoît, c'est peut-être là qu'il faut se réveiller par rapport à tout ce que tu as omis de faire jusqu'à présent. Et donc voilà, j'avais un peu insisté là-dessus, et donc très vite, les choses sont mises en route, et donc tout ça s'est monté assez vite, et ils se sont dit, tiens, pourquoi pas avoir une présence, justement, des prisonniers, donc qui ne pouvaient pas être physiques, mais qui s'est fait à travers ce très beau témoignage, qui a lancé la célébration de manière très belle. Et j'aurai la joie de les rencontrer très bientôt. Je ne sais pas si c'est samedi dans une semaine.
11: Je passe un peu sans transition à votre blason. Mmh. Est-ce qu'on peut en savoir un peu plus sur les symboles que vous avez choisis dans votre blason ?
12: Alors, le blason, ça c'est aussi une découverte. Ça représente un peu la personnalité de l'évêque et son histoire. Donc, première chose qui était marquante pour moi, c'était le lien à Paris, parce que Paris m'a permis d'être formé. Enfin, j'étais très heureux dans ce diocèse que j'ai très peu servi directement, puisque je n'ai vécu que 3 ans à Paris comme prêtre. Donc, les 3 fleurs de lys sont le rappel de Paris. Et puis, je me suis rendu compte que les 3 fleurs de lys, on les retrouvait aussi dans le blason de Dourdan, qu'on les retrouvait dans le blason de Limoges, donc ça tombe très bien. La couleur bleue et blanche sur cette partie avec les fleurs de lys, c'est mon attachement à la Vierge Marie. Alors, vous voyez, il y a plein de petites choses comme ça qui sont données au niveau de mon histoire, de ma spiritualité. L'autre partie du blason qui est de couleur or avec la croix de Jérusalem et le cœur de Jésus, c'est aussi le rappel de cette spiritualité, moi, qui m'a beaucoup porté, notamment dans mes plus jeunes années, qui était celle de spiritualité de Charles de Foucault, avec or comme le désert et puis le cœur de Jésus qu'il portait sur sa poitrine. Voilà la croix de Jérusalem, parce que j'ai un très grand amour pour la Terre Sainte qui me porte beaucoup, encore aujourd'hui, ces lieux extraordinaires qui sont les témoins de l'incarnation. Et puis vous avez plein d'autres petits détails, alors notamment Après, c'est une gymnastique d'esprit un peu, mais il y avait une petite anecdote, enfin une petite question posée dans le livret, savoir comment est-ce que vous retrouvez la présence d'Aubervilliers dans le blason. Et en fait, le blason d'Aubervilliers, c'est l'espèce de bouclier comme ça coupé en deux, avec d'un côté trois ronds et de l'autre une flèche. Donc là, on a un bouclier coupé en deux, avec d'un côté trois fleurs de lys et de l'autre cette espèce d'agglomérat avec la croix de Jérusalem et le cœur de Jésus. Donc 3 et 1, comme ça Aubervilliers est effectivement bien présent.
11: Sans aucune transition, car le temps nous est compté, vous avez nommé le père Pierre Morin, qui était administrateur diocésain quand nous vous attendions, vicaire général. Pouvez-vous nous rappeler son rôle auprès de vous ?
12: Lui, comme moi, on doit prendre soin du diocèse, des paroisses, des prêtres, des diocésains. On va se rencontrer plusieurs fois, on a déjà commencé à le faire, mais pour se dire un petit peu qui fait quoi. En tout cas, je remercie beaucoup Pierre qui m'a accueilli comme un frère et puis qui a assuré le boulot pendant 9 mois. Pour dire les choses très simplement, prendre soin de ce diocèse de Limoges pour qu'il puisse vivre sa vocation, qui est de donner de la joie au Père en annonçant l'Évangile. Voilà, toutes les personnes de ces deux départements, de la Creuse et de la Haute-Vienne.
11: Et si on revient au jour de votre ordination, vous en avez parlé au moment de l'évocation de votre blason, il y avait parmi vos évêques consécrateurs, Mgr Rafik Nara, évêque auxiliaire du patriarcat latin de Jérusalem. Est-ce que vous pouvez nous parler un peu plus de votre attachement, de votre relation à la Terre Sainte ?
12: C'est très simple. Premier pèlerinage en 92, je suis émerveillé de cette terre, des lieux visités, d'être à Bethléem, d'être à Jérusalem, d'être à Capharnaüm. On est très déplacé, quoi. C'est l'Orient, c'est des communautés chrétiennes très variées, découverte incroyable. Et puis, quelques années plus tard, avec le séminaire de Paris, dans la formation, il y avait un séjour de 3 semaines, très biblique, avec moins de visites de communautés, mais voilà, plongé dans la Bible, où on va jusqu'au sud du pays, là, le désert du Negev, les montagnes des Lattes, qui sont un peu les contreforts du Sinaï. Et là, on fait tout le parcours biblique, donc depuis la mer Rouge jusqu'à la frontière avec le Liban et la Syrie. Et pour moi, ça a été un moment magique, quoi. Et donc, je me suis tout de suite projeté sur la Terre Sainte. J'ai pu y passer 6 mois d'études. Ensuite, j'y suis retourné très régulièrement, 5-6 semaines par an, pour accompagner des groupes et prendre des vacances. C'est-à-dire que j'ai complètement délaissé la France et mes amis, ma famille, j'allais voir 4-5 jours mes parents, mais sinon c'était tout le temps en Terre Sainte. Donc c'est vrai que je connais très bien les lieux, je ne suis pas un bibliste spécialisé, mais voilà, j'ai appris à lire la Bible sur le terrain, et pour moi c'est une très grande nourriture. Et puis l'accompagnement des groupes est assez incroyable, parce qu'il se passe des choses folles pendant ces pèlerinages de 13 jours, le plus souvent, 3 semaines avec les séminaristes, mais 13 jours pour les pèlerinages habituels, où on voit les gens qui arrivent avec beaucoup d'attentes et puis qui ont tous une histoire, mais c'est souvent des moments de bascule existentielle. Voilà, il y a des décisions qui sont prises. J'ai une amie là qui a été consacrée, donc elle a été accueillie dans l'ordre des Vierges du diocèse de Paris la veille de mon ordination. Le point de départ de cette vocation a été un pèlerinage en Terre Sainte. Voilà. Elle avait un boulot, tout ça, et puis elle s'est sentie appelée à une vie consacrée, et 10 ans après, voilà, elle a été accueillie dans l'ordre des Vierges. Et moi, j'ai vu des choses extraordinaires, que ce soit au niveau des préparations au mariage, que ce soit au niveau de la vie chrétienne, tout simplement, de telle ou telle vocation, dont les fruits, qui avaient été anticipés, bien sûr, mais en tout cas, ont été bien mûrs dans cette expérience des pèlerinages en Terre Sainte. Donc, beaucoup de fois dans le ministère, on est un peu dans le brouillard, on ne voit pas trop les fruits de ce qu'on fait tous ensemble. Et là, sur un pèlerinage, c'est vraiment prise rapide, quoi. Donc, c'est des lieux qui sont, au niveau du ministère d'un prêtre, très ressourçants, quoi.
11: J'aimerais qu'on aborde les principales thématiques sur lesquelles vous souhaiteriez travailler en Creuse et Haute-Vienne, sur ces deux territoires. Est-ce qu'il y en a une ou deux qui vous viennent, a priori ?
12: Un des travaux de cet été, ça va être de plonger un petit peu dans les écrits du père Bozo. Je crois qu'il faisait des lettres en début de chaque année, pastorale. Plonger aussi dans le travail du dernier synode diocésain. Moi, je n'arrive pas avec des idées toutes faites. C'est-à-dire que je suis très attaché à la synodalité. C'est-à-dire qu'on essaye de voir ce que l'Esprit dit à notre Église du Limousin. Et on essaye d'avancer ensemble par rapport à ce qu'on a discerné ensemble. Donc, moi, il y a déjà tout un travail qui a été fait. Une direction qui a été donnée, tout un travail qui a été fait. Donc, moi, c'est ça que je vais reprendre. Et puis ensuite, on essaiera de continuer à se laisser guider par l'Esprit Saint. Donc, j'ai 2-3 marottes qui sont quasi obligatoires. C'est-à-dire, on vient toujours à l'idée de prendre soin et à la question de l'unité. Il s'agit que je sois un pasteur et un rassembleur. Donc, ça, et au-delà de ce que l'Esprit Saint pourra nous dire, et c'est les lignes de force, hein, donc c'est à ça que je vais m'attacher, et puis pour le reste, c'est vraiment décider avec l'Esprit Saint. Moi, mon ambition, c'est vraiment de pouvoir ensemble dire, nous et l'Esprit Saint avons décidé. Mais ça veut dire apprendre à discerner, justement à collaborer avec l'Esprit Saint et à s'écouter les uns les autres, à collaborer aussi avec l'ensemble des sensibilités du diocèse. Donc voilà, donc moi j'ai pas de programme très précis, mais en tout cas je fais confiance à Dieu, hein, qui quand il met par exemple Abraham en route, hein, il lui dit pas va là, il lui dit va dans le pays que je te montrerai. Hein, donc voilà, c'est Dieu qui tient la barre, hein, et à nous d'essayer de discerner là où le Seigneur veut nous envoyer.
11: Monseigneur Benoît Aubert, merci beaucoup.
12: Merci à vous.
2: RCF Notre-Dame, soyez les bienvenus. Il est 7h50, toujours au cœur d'une matinale depuis la Vendée. RCF Notre-Dame est un réseau de radios locales. Une fois par mois, la matinale s'installe dans une de ces radios. Et nous avons décidé ce matin de manger de la brioche et du préfou. On va parler d'ailleurs des saints locaux avec Clara Bévilacqua dans quelques minutes. Et toute cette semaine, nous avons lu l'évangile de Saint Matthieu. Je vous propose la prière du matin à présent avec ce discours fleuve du Christ, le sermon sur la montagne, c'est au 6e chapitre. Une invitation ce matin à se détacher des biens matériel, car là où est ton trésor, là aussi sera ton cœur. Versets 19 à 23, médité par le père Jean-Jacques Dutheil.

Ne vous faites pas de trésors sur la terre, là où les mythes et la rouille les dévorent, où les voleurs percent les murs pour voler. Mais faites-vous des trésors dans le ciel, là où les mythes et la rouille ne dévorent pas, où les voleurs ne percent pas les murs pour voler. Car là où est ton trésor, là aussi sera ton cœur. La lampe du corps, c'est l'œil. Donc si ton œil est vraiment clair, ton corps tout entier sera dans la lumière. Mais si ton œil est mauvais, ton corps tout entier sera plongé dans les ténèbres. Si donc la lumière qui est en toi est ténèbre, quelles ténèbres y aura-t-il ?

La Bible nous parle. La parole nous élève, nous éclaire, nous guide, nous enseigne, nous guérit, nous protège aussi. Ne vous faites pas des trésors sur la terre, un trésor dans le ciel, la lumière. Si donc la lumière qui est en toi est ténèbre, la lumière qui est en nous, c'est notre conscience éclairée par le Seigneur, notre conscience éclairée par l'Esprit Saint. C'est Dieu, c'est sa parole, cette parole est lumière. Elle est claire au bon sens du mot, au sens littéral, comme on a besoin de lumière pour voir clair, pour se situer, pour avancer, pour marcher, pour ne pas trébucher sur telle ou telle chose. Dieu est lumière. Et si j'en prends conscience ce matin une nouvelle fois, eh bien c'est recevoir cette parole, même si j'en saisis pas tous les contours, je sais qu'elle va éclairer ma journée. Elle donne de la joie, de la paix. Mais cette lumière est un trésor. Bien sûr, cette parole est un trésor. Mon trésor, un trésor à découvrir. Comme un trésor que chaque jour, on peut dire à chaque heure du jour, je déballe, je découvre. Et c'est Dieu qui me parle. Et c'est Dieu qui me montre la vie autrement. Voilà ce que c'est que le royaume de Dieu. Cette parole que parfois que nous avons du mal, c'est déjà ce trésor que Dieu me dévoile parce qu'il m'aime. Et puis la Bible dit, cette lumière à partager, ce trésor à partager, à donner, à laisser déborder. Voilà la vraie vie chrétienne, mes amis. Laissez déborder ce trésor de l'amour de Dieu, de la paix, de la sagesse. Écoutez quelqu'un, le regarder, prendre du temps. Laissez Dieu à chaque moment et à chaque instant agir. Que cette journée soit guidée par son Esprit Saint. Amen.

Notre Père qui es aux cieux, que ton nom soit sanctifié, que ton règne vienne, que ta volonté soit faite sur la terre comme au ciel. Donne-nous aujourd'hui notre pain de ce jour. Pardonne-nous nos offenses, comme nous pardonnons aussi à ceux qui nous ont offensés. Et ne nous laisse pas entrer en tentation, mais délivre-nous du mal. Car c'est à toi qu'appartiennent le règne, la puissance et la gloire, pour les siècles des siècles. Amen.

0: Il y a un trésor dans ma vie. Vous écoutiez la prière du matin sur RCF Notre-Dame. Et c'est aujourd'hui le père Jean-Jacques Dutaine, qui est prêtre du diocèse de Bordeaux, qui faisait le commentaire de l'évangile de Saint Matthieu au chapitre 6, les versets 19 à 23. Vous écoutez RCF Notre-Dame, 7h56, Clara nous a rejoint. Rebonjour Clara.
1: Oui, bonjour Thierry.
0: Toujours heureuse d'être en Vendée ce matin.
1: Toujours heureuse, en plus on m'a dit qu'il y avait de la gâche et de la brioche qui se préparait.
0: Eh ben oui, c'est ici que nous avons posé nos micros aujourd'hui. Et aujourd'hui, en ce 19 juin, nous fêtons les Romuald.
1: Oui, c'est un prénom d'origine germanique qui signifie le renommé. Saint Romuald est le fondateur au 11e siècle d'un ordre de moines bénédictins ermites appelés les Camaldules, descendants d'une grande famille de Ravenne en Italie. Après une jeunesse mondaine, sa vie change le jour où il voit son père tuer en duel un autre membre de sa famille. Homme entier, il devient un moine pour expier la faute de son père et épris d'absolu, il essaye en vain de réformer la vie communautaire de certaines abbayes.
0: Il choisit alors de vivre seul en ascète.
1: Et il fonde au cœur de la forêt de Camaldoli en Toscane, donc l'ordre des Camaldules. Il s'inspire de la règle de Saint Benoît et des Pères du Désert. Cette congrégation, aujourd'hui pratiquement disparue, apparaît comme un pont entre l'Occident et l'Orient.
0: Et puisque nous faisons une matinale spéciale en Vendée, Clara, c'est l'occasion d'évoquer un saint vendéen.
1: Et bien sûr, la Vendée a son saint et pas des moindres. Il s'agit de Saint-Louis-Marie Grignon de Montfort, né en Bretagne en 1673, mais profondément enraciné en Vendée, où il a accompli l'essentiel de son œuvre et où il est mort en 1716 à Saint-Laurent-sur-Sèvre. C'est un missionnaire infatigable. Il parcourt l'ouest de la France à pied. Il prêche dans les villages les plus reculés. Mais ce qui fait de lui une figure à part, c'est sa dévotion mariale. Son traité de la vraie dévotion à la Vierge Marie, redécouvert un siècle après sa mort, deviendra l'une des œuvres spirituelles les plus lues dans le monde catholique. Le tombeau de Saint-Louis-Marie Grignon de Montfort à Saint-Laurent-sur-Sèvre reste aujourd'hui un lieu de pèlerinage.
0: Et dans 10 minutes, l'invité de la matinale, Monseigneur Renaud de Dinchin. Avec lui, on parlera des ordinations qui se préparent en Vendée comme ailleurs. On parlera aussi de la canicule. Vous allez l'entendre. Pourquoi ? Rendez-vous à 8h10 avec Monseigneur Renaud de Dinchin.
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0: Nous sommes aujourd'hui le vendredi 19 juin, nous fêtons Saint-Jude et Saint-Romuald. Très bon réveil. RCF Notre-Dame, il est précisément 8h. Et à la une, Clara, les négociations prévues aujourd'hui en Suisse finalement reportées.
1: Oui, annonce tombée ce matin alors que les États-Unis et l'Iran devaient se retrouver pour des pourparlers en vue d'un accord de paix définitif. La Suisse dit rester disposée à faciliter les discussions futures. Malgré ce protocole d'accord signé, les affrontements se poursuivent au Liban entre le Hezbollah et l'armée israélienne. Selon l'ONU, des échanges de tirs ont été observés dans le sud du Liban. 53 départements sont désormais en vigilance orange. Ils étaient 26 hier, des chaleurs extrêmes qui ont poussé plusieurs municipalités à annuler la fête de la musique prévue ce dimanche. Et le travailliste britannique Andy Burnham, élu député hier, il prône une politique à gauche. Avec son élection, il apparaît maintenant idéalement placé pour évincer Keir Starmer, très impopulaire et contesté depuis des mois au sein du parti.
0: L'information se poursuit au cœur de votre matinale RCF Notre-Dame. Je salue les journalistes qui vous informent.
6: Bonjour à tous, vous écoutez RCF en Nouvelle-Aquitaine, bienvenue dans votre journal régional, voici les titres de l'actualité. La chaleur d'abord et la région va atteindre 40 degrés ce week-end. Une vague de chaleur qui se transforme en canicule, explication tout de suite. La fête de la musique devrait quand même se tenir, des grandes villes au village, un événement important, exemple en Charente-Maritime. Et puis, d'Audane ou bloc de cailloux sur la route, les motards ont sensibilisé les élus au danger des infrastructures routières dans le Poitou. Nous sommes le vendredi 19 juin, bienvenue dans votre journal régional.
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6: Un week-end caniculaire, c'est ce qui nous attend hein, sur la Nouvelle-Aquitaine. Ce vendredi, la région est en vigilance jaune canicule. Le thermomètre affichera 33 degrés à Limoges et à Poitiers cet après-midi et monte jusqu'à 36 degrés à Bordeaux. Il n'y a donc qu'à La Rochelle, en bord d'océan, qu'on respire un tout petit peu. Mais cela ne va pas durer. Ce week-end, les 30 degrés vont être dépassés partout sur la région. Et le pic de chaleur va se transformer en canicule, Violaine Attimon.
7: Oui, la France vit sa deuxième vague de chaleur de l'année après l'épisode du mois de mai. Cette fois, à cause d'un flux d'air chaud venu du Maghreb qui va s'intensifier de jour en jour jusqu'au milieu de la semaine prochaine. Demain, la vague de chaud va se poursuivre avec déjà 32 à 35 degrés en moyenne sur la région, cumulé avec un risque d'orage. Mais c'est dimanche et lundi que les températures extrêmes sont à venir en Nouvelle-Aquitaine. Météo France parle d'un pic caniculaire avec un mercure brûlant jusqu'à 40 et même 41 degrés d'Angoulême à Bordeaux. En plus, des nuits tropicales sont à prévoir sur la région. C'est ce qui nous fait passer en alerte canicule, des nuits où le mercure ne descendra pas en dessous de 24 degrés. Épargnés par la canicule jusqu'à samedi soir, les vents de la façade atlantique ne suffiront plus à rafraîchir l'atmosphère en Charente-Maritime. Jusqu'à 35 degrés sont prévus à La Rochelle de dimanche à mercredi. Le département rejoindra donc progressivement le temps caniculaire de la région. Et il n'y aura qu'à partir de jeudi ou vendredi prochain que la Nouvelle-Aquitaine va retrouver des températures en dessous des 33 degrés.
6: Précision, Violaine Attimon, RCF Bordeaux et conséquences directe de la canicule. Le recteur de Poitiers vient d'annoncer le report des oraux du bac pour lundi après-midi et mardi après-midi à cause de la chaleur. Les élèves concernés passeront le 29 et 30 juin au matin, une semaine plus tard. Ils sont environ 4500 élèves concernés dans la Vienne, dans les Deux-Sèvres, dans la Charente-Maritime et la Charente. Face à cette vague de chaleur, plusieurs communes s'organisent dans la région. Bordeaux se mobilise pour les plus vulnérables, notamment les personnes âgées, les enfants et les sans-abri. La ville rappelle par exemple qu'un registre municipal nominatif et confidentiel permet d'identifier des personnes fragiles et de les contacter en cas de canicule. Ça existe aussi à Poitiers. Enfin, pour aider les habitants à trouver des lieux frais sur la métropole bordelaise, une carte interactive est consultable sur le site de Bordeaux Métropole. Enfin, autre conséquence de la chaleur dans la région, à Limoges cette fois, l'annulation de 31 trains sur la ligne Paris-Orléans-Limoges-Toulouse. La SNCF choisit de supprimer 7 trains par jour en semaine, 5 le week-end et ce jusqu'à lundi. Le but, c'est éviter les pannes de climatisation dans les rames, les corails, vous savez, les anciens trains mal adaptés aux fortes chaleurs. On vous rappelle quand même qu'il est important de bien s'hydrater et de manger suffisamment pendant ces temps de grosse chaleur. Est-ce que vous allez sortir pour la fête de la musique? Elle a lieu ce dimanche. Lancée en 1982 par Jacques Lang, alors ministre de la Culture, c'est devenu un rendez-vous bien connu des Français et ce, peu importe la taille de la commune. Exemple, à Saint-Just-Luzac, en Charente-Maritime, et ses 2100 habitants. La fête de la musique qui démarre dès ce soir et dure jusqu'à dimanche. 4 concerts sont prévus en 3 jours, mais tous les événements sont organisés par des particuliers du fait du peu de ressources de la commune. Mais la mairie tente quand même de les soutenir, comme l'explique Caroline Tellière, conseillère municipale de Saint-Just-Luzac.
8: La commune est très très reconnaissante parce qu'on se rend bien compte que sans le dynamisme de nos administrés, il ne se passerait pas grand-chose. On va faire en sorte de leur faire le plus de publicité possible sur Saint-Just-Luzac. On va communiquer via une communication papier qu'on va distribuer dans les boîtes aux lettres. On va faire de l'affichage numérique sur des panneaux d'affichage plus classiques. On va communiquer sur nos réseaux sociaux, dans des groupes également. Les petites communes ont des budgets très serrés. On se débrouille comme on peut et on essaie quand même malgré tout de faire vivre nos villages. Les gens ont besoin de se retrouver, de faire la fête. Donc on fait tout ce qu'on peut pour faire en sorte que la fête de la musique soit un succès. Les années précédentes, il n'y avait pas grand-chose et je trouve qu'il y a une dynamique qui est intéressante. On sent que la mayonnaise prend, on espère que ça va continuer, que ça va s'amplifier dans les années à venir. En tout cas, on fera tout pour.
6: Caroline Tellière a répondu aux questions de Tanguy Sans la Ville, RCF Charente-Maritime. À noter que la commune accueille une figure bien connue du département samedi. samedi. Originaire de Marennes, à quelques kilomètres de là, Dylan Lapassade produira en effet demain à 21h. Il s'était fait connaître en participant à l'édition 2026 de l'émission The Voice. Le golfe de Gascogne sera à nouveau fermé cet hiver aux bateaux de pêche de plus de 8 mètres. Voilà ce qu'a annoncé la ministre de la Mer, Catherine Chabot, hier lors des assises de la mer à Cherbourg. C'est la quatrième année consécutive qu'une telle mesure est mise en place. Objectif, lutter contre les captures accidentelles de cétacés, en particulier de dauphins. L'hiver 2027 sera tout de même un tout petit peu différent des autres. Les bateaux devront en effet rester à quai 4 semaines consécutives, mais ils pourront choisir leur date entre le 15 janvier et le 26 février. 300 navires français sont concernés. 21 millions d'euros d'aide sont prévus par le gouvernement pour les indemniser. Dans le Poitou, procès annulé pour Julien Leguet, le porte-parole de Bassine Non Merci. C'est le collectif qui l'a annoncé mercredi dans un communiqué de presse. L'ancien colonel de la gendarmerie des Deux-Sèvres, Ludovic Vestio, a finalement retiré son appel pour diffamation. Cette procédure faisait suite à un tag réalisé le 1er mai 2023 lors d'une manifestation à Niort où il citait Ludovic Vestio. Julien Leguet avait été relaxé déjà en première instance faute de preuves. Et puis 36 entreprises de la Nouvelle-Aquitaine sont à Viva Technologie ou Vivatech pour les habitués. Ce grand salon parisien de l'innovation se poursuit jusqu'à samedi soir avec les toutes dernières avancées en matière de santé, de sport ou d'économie durable. Sensibiliser les élus au danger des infrastructures routières. C'était l'objectif du dispositif Motard d'un jour organisé dans la Vienne autour de Poitiers. Le 11 juin dernier, la Fédération française des motards en colère avait donc invité des représentants de différentes communes à les suivre en moto. Ils se sont arrêtés à plusieurs reprises, à la fois pour mettre en avant les secteurs bien aménagés et ceux qui étaient jugés dangereux. Guillaume Girard est adjoint à la transition environnementale à Migné-Auxances, à côté de Poitiers. Il revient sur certains exemples qui ont été montrés par les motards.
9: Des aménagements de bordures en béton ou des aménagements qui ont été mis avec des blocs de cailloux et qui, en fait, en cas de chute ou en cas d'écart dans certaines zones, pourraient avoir des effets à créer un suraccident. Des équipements qui sont aujourd'hui plus réglementaires, comme par exemple des hauteurs ou des longueurs de dodane ou de coussins berlinois, ça ne concerne pas que les motards. C'est vraiment des éléments qui peuvent être tout aussi accidentogènes parfois pour les voitures, parfois pour les cyclistes. Ça te demande à réfléchir énormément en amont à l'équipement qui est mis en place, en fait, à quel besoin ça répond et surtout quels risques supplémentaires ça pourrait créer. Il va falloir voir qu'est-ce qu'on va pouvoir modifier rapidement tout en continuant d'assurer la sécurité des usagers. Après, on va avoir aussi besoin d'appui du côté des services du département, des services de l'État pour pouvoir mettre à jour les équipements qui sont sur les axes dont ils ont la responsabilité aussi.
6: Guillaume Girard au micro RCF Poitou. Mathieu Riolan, il assure qu'après cette journée, une collaboration renforcée avec la Fédération française de motards en colère de la Vienne va être mise en place, même s'il rappelle que la voirie est un poste qui pèse lourd dans un contexte de baisse des budgets. Voilà, c'est la fin de cette édition régionale. Merci de l'avoir suivi. La matinale se poursuit sur RCF.
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0: RCF Notre-Dame, il est 8h10, soyez les bienvenus. Nous sommes toujours en direct de Vendée pour cette matinale. Vous savez qu'une fois par mois, nous nous rendons dans une des radios du réseau RCF Notre-Dame. Et bonjour Fanny Brevet.
10: Bonjour Pierre-Hugues, bonjour à tous.
0: Vous êtes journaliste pour RCF Vendée.
10: Oui Pierre-Hugues, et nous sommes très heureux de vous accueillir ici en Vendée à la veille des ordinations de prêtres. 4 seront célébrées ici dans quelques jours par notre nouvel évêque, Monseigneur Renaud de Dinchin. Vous avez été nommé évêque de Luçon à la mi-septembre et auparavant vous étiez évêque de Soissons en Picardie. Vous êtes notre invité ce matin. Bonjour Monseigneur.
11: Bonjour Fanny. Bonjour Pierre-Hugues.

0: prochaine pour les ordinations à la cathédrale de Luçon. La Vendée, c'est le troisième diocèse qui ordonne le plus derrière Paris et Toulon. Comment expliquez-vous cette vitalité vocationnelle ici?
1: Alors, écoutez, sincèrement, hein, tout d'abord, c'est inexplicable. Parce que quand on rencontre un homme ou une femme dans une dynamique de consécration, il y a franchement une part d'inexplicable qui appartient au secret de chacun, qui appartient à l'inattendu de Dieu. Et ça, franchement, je pense que l'essentiel est inexplicable. Et c'est ça qui est beau. Et je dirais, c'est ça la force. Voilà. Après, il est un fait que l'Église de Vendée est porteuse, malgré des fragilités réelles, mais elle est porteuse de vrai dynamisme. Et il est vrai que, au plan vocationnel, différents éléments. Donc, on peut dire le scoutisme. Les mouvements scouts sont bien présents, bien implantés.
2: Et ça donne des prêtres. Être scout permet d'avoir un terreau favorable.
1: Oui, c'est une école de la vie, c'est une école de la relation, c'est un lieu éducatif, un lieu du dépassement de soi. Oui, c'est un terreau, c'est pas le seul, mais oui. Et puis, nous avons à La Roche-sur-Yon l'ICES, donc université catholique, qui avec une aumônerie, donc c'est un contexte porteur à l'étape où on construit sa vie, comme jeune fille, comme jeune homme. Voilà. Et puis, il y a une dynamique vocationnelle avec des fortes propositions, on va dire pour les 18-30 ans, 35 ans, de fortes propositions, donc le cycle Saint-Jean-Paul II, le cycle Sainte-Thérèse, qui permettent de poser des jalons.
2: Et ça permet donc ces quatre ordinations. Ce sera la semaine prochaine. Vous, en tant qu'évêque, comment vous vivez ce moment quand un évêque ordonne des prêtres? C'est un lien très particulier qui se joue.
1: Alors, oui, moi je dis, c'est d'abord une grande joie. Et pourquoi la joie? En fait, c'est la joie d'un engendrement. Tout comme dans une famille, quand il y a une naissance, c'est inexplicable, mais c'est la joie. C'est la joie parce qu'il y a une irruption qui change la donne. Et c'est bien ce qui se passe pour nous, avec l'ordination de ces quatre prêtres. Voilà, la joie. Et puis, donc cette liturgie est porteuse hein, de gestes forts.
0: Quatre nouveaux prêtres hein, qui seront ordonnés dimanche dans 10 jours ici en Vendée avec des trajectoires très différentes. Quel regard vous portez sur leur parcours?
1: Voilà, vous avez absolument raison. Hein, quatre trajectoires très différentes. Ce qui est vrai, c'est qu'ils ont tous une vie avant leur entrée au séminaire. Certains, c'est dans les études et dans une vraie expérience professionnelle. D'autres, enfin, il y en a un qui a vécu un certain nombre d'années dans la communauté de Thésée. Voilà, ils ont tous une vie avant. C'est important. Ça fait complètement partie de leur personnalité, de leur histoire.
2: RCF Notre-Dame, nous sommes avec Mgr Renaud de Dinchin, l'évêque de Luçon en Vendée, se pose la question, Mgr, du rôle d'un prêtre aujourd'hui. Est-ce que c'est plus difficile d'être prêtre aujourd'hui que ça ne l'était il y a 40 ans? Et est-ce que ces séminaristes qui vont être ordonnés s'en rendent compte?
1: Alors, je ne sais pas si on peut dire que c'est plus difficile qu'il y a 40 ans, parce que quand on parle avec les prêtres qui ont vécu leur sacerdoce, le jeune sacerdoce il y a 40 ans, voilà, une autre période où l'Église a connu des troubles, c'est tout de même une période où un certain nombre de prêtres a quitté le sacerdoce, et on ne va pas refaire l'histoire, oui, c'était difficile. Donc, est-ce que c'est plus difficile? Je ne sais pas si c'est plus difficile. Oui, c'est un défi, oui, c'est contre-culturel.
2: C'est contre-culturel d'être prêtre aujourd'hui?
1: C'est contre-culturel. Et donc, ça veut dire que c'est clair.
2: Ça veut dire quoi, c'est contre-culturel?
1: Eh bien, ça veut dire qu'il faut avoir pris recul par rapport à de nombreux schémas que la culture nous impose aujourd'hui et avoir fait un certain nombre de choix et savoir pour quelles raisons on fait ces choix. Donc oui, moi j'ose dire, hein, contre-culturel, ne serait-ce qu'à commencer

0: par le célibat, parce que, alors que nous sommes à une époque où de nombreuses femmes et hommes sont célibataires, de fait, il n'empêche que on conteste ceux qui le font par choix, ou par, pour appel totalement consenti, libre. Or, c'est ça qui est impressionnant. Voilà. Et puis, il s'aventure tout de même dans un moment, une étape de la société pleine d'incertitudes. Tout comme d'ailleurs, un couple aujourd'hui qui s'engage pour toujours dans le mariage, il y a...
1: C'est contre-culturel aussi ?
0: C'est contre-culturel, absolument. Quand c'est pour toujours, bien sûr, bien sûr.
1: Monseigneur Renaud de Dinchin, il y a en France un boom inédit des catéchumènes que vous observez ici aussi en Vendée, peut-être ?
0: Eh oui, nous avons cette joie, absolument.
1: Et donc l'esprit souffle. Est-ce que c'est une dynamique qu'on observe aussi parmi les vocations au sacerdoce ?
0: Alors ça, je ne sais pas le dire encore. Non, je ne peux pas dire qu'il y ait déjà un impact, en tout cas direct. Direct, je ne pense pas qu'on puisse le dire aujourd'hui. D'autant que pour pouvoir... engager sa vie dans le sacerdoce, il faut avoir eu suffisamment d'années de recul dans l'expérience de base d'être disciple de Jésus-Christ, voilà, qui demande un enracinement. Voilà. Mais par contre, ce qui est vrai, c'est que... Alors, est-ce que c'est le même phénomène ou pas ? En tout cas, il est vrai que depuis 2 ans, les propédeutiques accueillent beaucoup de candidats.
1: Ah oui. Il y a de plus en plus de personnes qui s'interrogent sur une potentielle vocation.
2: Voilà une dynamique actuelle. Donc, 4 ordinations cette année. Il y en a eu 3 l'année dernière. Mais si on se projette un peu plus loin dans le temps, en 2050, donc un peu plus de 20 ans, il resterait seulement 19 prêtres en activité ici sur le diocèse de Luçon. Comment l'Église, elle se prépare à cette réalité ?
0: Alors laissez-moi atterrir, hein. Il y a 6 mois que je suis en Vendée, j'ai pas encore fait toutes mes statistiques, donc vous m'annoncez un chiffre que je n'ai pas encore, il faut que je vois, je suppose que quand vous dites 19, je pense que vous parlez de prêtres incardinés au diocèse de Luçon, ce qui veut dire qu'il y a aussi des prêtres non incardinés, soit des religieuses, soit des prêtres venus de l'extérieur, soit des prêtres Fidei Donum, qui font complètement partie du presbytérium. Voilà. En tout cas, ce qui est certain, c'est qu'il y a bien un enjeu vocationnel. C'est ça le point que vous touchez. Il y a bien un enjeu vocationnel et j'invite absolument dans toutes les paroisses à initier des expériences autour de l'adoration eucharistique et de la prière pour les vocations parce que oui, il y a un véritable enjeu d'avenir.
1: RCF Notre-Dame, nous sommes avec Mgr Renaud de Dinchin, l'évêque de Luçon. C'est en Vendée, Mgr, vous avez été nommé par le pape Léon XIV à la mi-septembre. Vous étiez auparavant en Picardie, un territoire bien plus déchristianisé que la Vendée. Arrivé en Vendée, c'est un choc culturel.
0: Ah ben oui, un grand choc culturel.
1: Lequel ?
0: Alors, bien sûr, je peux avoir la nostalgie des superbes paysages de la Picardie et de ces grandes forêts ancestrales. Alors, oui, choc culturel, vous le disiez. Hein, le nord de la France et la Picardie est bien plus déchristianisé et depuis beaucoup plus longtemps, parce qu'on regarde la Révolution française, c'est un département totalement contrasté par rapport à la Vendée, puisque c'est un département, donc l'Aisne, qui a donné naissance à 5 des grands révolutionnaires. Et j'arrive dans un département, ici, dont les racines chrétiennes sont très fortes, très vivantes encore. Voilà. Contraste aussi, parce que j'arrive ici dans un terroir de grand dynamisme, dynamisme économique important. On mentionne le taux de chômage de 4% en Vendée, qui est quand même extrêmement marquant.
1: Le miracle vendéen.
0: Oui, mais ça dit quelque chose d'un peuple solidaire, d'un peuple courageux, résilient et qui a une capacité de rebondir dans la vie et dans les événements.
2: Donc pendant ces 6 mois, vous avez observé le diocèse. Quel défi avez-vous identifié pour l'avenir ?
0: Alors, vous mentionniez tout à l'heure la venue d'adultes qui demandent le baptême. Alors j'ajoute, il y a aussi tous les adolescents, parce qu'ils sont nombreux aussi à demander le baptême. Et... Donc il y a un vrai défi là, pour bien les accueillir, accueillir le message que Dieu veut nous adresser à travers eux, et puis les accompagner et les former. Donc il y a un vrai défi, et là je suis en train d'entreprendre pour le mois de septembre des orientations pour justement travailler ces questions.
1: Voilà. Il y aura des orientations au mois de septembre.
0: Le 19 septembre, pour, oui, nous allons célébrer les 30 ans, le 30e anniversaire de l'avenue de Saint-Jean-Paul II à Saint-Laurent-sur-Sèvre. Et donc, c'est une grande invitation, et c'est là que je donnerai des orientations pour le diocèse.
1: Vous écoutez RCF Notre-Dame avec Mgr Renaud de Dinchin. Mgr, vous arrivez aussi dans un territoire marqué par les guerres de Vendée, par la chouannerie. Je voudrais évoquer avec vous l'actualité, la guerre et la paix. Ce vendredi devait être marqué par la signature officielle d'un protocole d'accord entre l'Iran et les États-Unis. Finalement, les négociations sont reportées, dit le ministère des Affaires étrangères suisse. L'Église se bat inlassablement pour la paix. Faut-il continuer la guerre quand une paix juste est impossible? Parfois, on a l'impression de devoir se résigner à la guerre.
0: Il faut tout faire pour la paix. Et je salue le travail des diplomates en ce moment, et bien sûr les chefs d'État qui font des pas. Oui, tout doit être mis en œuvre pour la paix. Et alors j'ajoute, parce qu'on a la magnifique encyclique du pape sur l'intelligence artificielle, et qu'il mentionne très précisément la question de l'enjeu de paix avec ces mots « désarmer les mots ». Alors lui dit « désarmer l'IA », mais permettez-moi de dire, hein, nous entendons de la part du pape Léon « désarmons les mots et nous contribuerons à désarmer la terre ».
1: Et c'est ça qu'on peut faire chacun à son niveau, parce qu'on a un peu l'impression aussi que tout ça nous dépasse totalement. Qu'est-ce qu'on peut faire à notre niveau? Désarmer les mots, c'est un premier pas.
0: Oui, et c'est-à-dire c'est le langage. Alors il y a le langage quotidien de proximité, mais en ce moment on est à la radio, le langage radio, et puis le langage sur les réseaux sociaux. Et donc le pape ajoute, hein, le pouvoir des mots est immense, et nous en faisons l'expérience dans notre communication quotidienne. Nous devons dire non à la guerre des mots et des images. Voilà, il y a un vrai travail, une vraie assaise, une vraie conversion dans le langage.
1: C'est intéressant que vous parliez de la guerre des mots, parce que nous voulions aussi évoquer avec vous la question de la fin de vie. Le texte sur la fin de vie revient lundi à l'Assemblée. Et parmi les débats, il y a celui du terme de dignité. Le mot dignité qui est pris par les opposants au texte de loi et par ses partisans sur ce texte relatif à la fin de vie et sur cette notion de dignité. C'est dans ce genre d'exemple que la question de désarmer les mots, essayer de mieux se comprendre dans les mots qu'on utilise, est quelque chose qui se joue?
0: Sûrement. Ce qui veut dire que sur un sujet complexe comme la fin de vie, un sujet profond, qui touche effectivement la dignité et différentes approches de la dignité, c'est un sujet de société sur lequel on doit se parler et sur lequel on doit communiquer. Personnellement, je me permets de citer le serment d'Hippocrate qui me semble sur ce sujet si inspirant, de savoir que ces mots traversent les siècles. Il y a trois engagements. Je ferai tout pour soulager les souffrances, je ne prolongerai pas abusivement les agonies, je ne provoquerai jamais la mort délibérément. Voilà. On sent ces trois enjeux qui disent en fait la sagesse de vie que nous essayons de défendre et de vivre.
2: Et sur cette question de la fin de vie, Mgr de Dinchin, vous avez signé une tribune avec les évêques de la province ecclésiastique de Rennes il y a quelques semaines. Pourquoi cette prise de parole collective?
0: Alors c'est dans un journal grand public, hein, c'est dans Ouest France que nous avons voulu parler. Il est normal que face à un débat de cette nature, toutes les opinions puissent être entendues, et nous avons estimé important, dans ce moment où le débat parlementaire se rouvre pour une troisième étape du débat parlementaire, nous avons trouvé important de pouvoir prendre la parole de manière commune, c'est-à-dire 9 évêques ensemble, à la fois pour l'opinion publique, pour exprimer, autrement dit pour ne pas perdre le courage du combat, et puis évidemment pour aussi les croyants, hein, qui puissent trouver l'axe dans lequel porter leurs énergies.
1: Il y a une volonté très forte de la part du gouvernement de faire passer cette loi coûte que coûte, le plus rapidement possible. Pour certains certains de nos auditeurs qui potentiellement sont opposés à cette loi, il peut y avoir une résignation. La loi passera, quoi qu'il arrive. Que répondez-vous à ça?
0: Alors, ce qu'on voit, c'est que... puisqu'on en est à la au troisième passage à l'Assemblée, en fait, on voit qu'il y a un effritement du nombre d'adhésions. C'est-à-dire que ça baisse à chaque vote le nombre de votants en faveur de cette loi. Ça reste majoritaire. Mmh. Et donc, nous avons pris l'initiative, le cardinal Aveline a pris l'initiative d'ouvrir une neuvaine et de demander aux catholiques de prier. Donc, dimanche, ce dimanche, 21 juin, démarre une neuvaine de prière pour le débat fin de vie que nous allons porté pendant 9 jours jusqu'au jour du vote. Et je demande vraiment aux chrétiens de porter cette intention pour continuer à faire évoluer favorablement. Ne baissons pas les bras.
1: Merci beaucoup, Monseigneur Renaud de Dinchin, évêque de Luçon en Vendée. Merci de nous recevoir aussi ici en Vendée. Merci Fanny Brevet, merci. Journaliste pour RCF Vendée, nous avoir accompagné pendant cette interview de la matinale RCF Notre-Dame.
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7: Votre météo en Charente-Maritime et le beau temps persiste, même si ce sera plus contrasté ce vendredi. Dans la matinée, tout le département va ainsi se réveiller avec des nuages. Le ciel sera particulièrement couvert sur le littoral et du côté de Saintes, tandis que Saint-Jean-d'Angélie et Jonzac profiteront de belles éclaircies. Ces après-midi, ce sera plus dégagé, même si quelques nuages seront encore présents jusque dans la soirée. Le vent, lui, va se lever peu à peu dans les terres et les rafales atteindront 40 km/h du côté de Surgères, Saintes et Jonzac. Pour ce qui est des températures, le week-end s'annonce chaud, mais ce sera encore supportable aujourd'hui. Ce matin, comptez 22 degrés à Saint-Georges-d'Oléron, 23 à La Rochelle, 26 à Rochefort, 28 à Sainte et 29 à Jonzac. Et cet après-midi, il fera 23 à La Rochelle, 27 à Royan, 29 à Surgères, 31 à Saint-Jean-d'Angélie et 32 à Sainte et Jonzac. Montguyon remporte la palme aujourd'hui avec 33 degrés. C'est la fin de votre bulletin météo. La matinale revient tout de suite.
1: Et demi, direction Rome pour une nouvelle édition du journal de Radio Vatican.
8: Les premières négociations entre les États-Unis et l'Iran n'auront pas lieu en Suisse à partir d'aujourd'hui comme prévu, mais le protocole d'accord de paix entre les deux pays est entré en vigueur. En témoigne notamment la levée du blocus américain sur les ports iraniens. Nous ferons le point sur la situation dès le début de ce journal. L'ONU alerte contre une nouvelle offensive des forces paramilitaires au Soudan qui semble imminente dans l'état du Kordofan au centre du pays. Des milliers de civils sont en danger. À la une de ce journal également, le second tour de la présidentielle en Colombie dimanche prochain. Ce vendredi, les évêques du pays appellent à une journée de prière pour que la paix et la réconciliation prévalent. Et puis dans notre dossier, témoignage ce matin d'un évêque en Inde qui veut poursuivre le dialogue avec les autorités dans une société hindoue de plus en plus nationaliste où les minorités religieuses sont parfois menacées.
9: Radio Vatican, le journal, Olivier Bonnel.
8: Bonjour. Après la signature du protocole d'accord entre les États-Unis et l'Iran, les négociations qui devaient s'ouvrir ce vendredi en Suisse, en présence notamment du vice-président américain Jed Vance, sont reportées. C'est néanmoins un processus de 60 jours de négociations qui s'est ouvert avec des premiers effets sur le terrain. A commencer, Cécile Mérieux, par la levée du blocus américain sur les ports iraniens.
9: Oui, Olivier, le protocole signé mercredi soir permet de premières étapes de déverrouillage. L'armée états-unienne a annoncé hier avoir levé son blocus maritime après avoir empêché pendant plus de 2 mois les navires de débarquer en Iran ou d'en partir. Les sanctions états-uniennes contre l'Iran sont levées également. En échange, l'Iran facilitera le passage des navires dans le détroit d'Ormuz. Le Conseil suprême de sécurité nationale iranien a déclaré hier que des mesures seraient mises en place pour délivrer rapidement des autorisations aux navires souhaitant traverser le détroit. De plus, le premier texte prévoit que les autorités iraniennes procèdent à un déminage du passage stratégique. Pour l'heure, elle conseille aux navires de respecter la route et les horaires fixés. Le plus dur des négociations reste à faire, notamment autour du programme nucléaire iranien au cœur de la discorde. Or, si le protocole d'accord prévoit déjà que la période de 60 jours pourrait être prolongée si nécessaire, le président états-unien a laissé entrevoir qu'il n'était pas pressé. Pas de prochaine date pour la reprise des pourparlers n'a été précisée.
8: Merci beaucoup Cécile. Et puis la diplomatie se poursuit. On annonce à l'instant, via le Caire, une réunion des ministres égyptiens, pakistanais, turcs et saoudiens des affaires étrangères pour dimanche prochain. Même si l'accord de cesser le feu concerne aussi le Liban, l'armée israélienne poursuit son offensive dans le sud du pays. Tzahal qui a mené de nouvelles frappes dans cette région, affirmant avoir visé des infrastructures terroristes du Hezbollah. Des offensives toujours meurtrières. Les frappes de la nuit dernière dans la région de Namatiyeh ont fait au moins 16 morts, selon un dernier bilan provisoire. Dans cette guerre concentrée dans le Golfe et au pays du Cèdre, un autre front a disparu, lui, des radars médiatiques ces derniers mois. C'est la bande de Gaza. Si les bombardements massifs se sont tus, la situation humanitaire y reste très difficile. La population gazaoui mérite de retrouver sa dignité et pas seulement de survivre avec le minimum vital, a plaidé hier le chef des opérations humanitaires des Nations Unies, déplorant la poursuite d'entraves israéliennes à la distribution de l'aide. Dans l'enclave, le secteur de la pêche, comme celui de l'agriculture, a été dévasté par l'armée israélienne. Les pêcheurs à Gaza continuent d'être la cible de la marine de guerre, qui procède également régulièrement à des arrestations, alors que le blocus israélien prive toujours 2 millions d'enfants et d'adultes de nourriture en quantité suffisante. À Jérusalem, Valérie Ferrand.
10: Depuis le début de la guerre israélienne totale contre les Palestiniens de la bande de Gaza, le secteur de la pêche a fait partie des cibles militaires prioritaires, y compris après l'annonce du cessez-le-feu en octobre l'an dernier. Au moins 33 pêcheurs ont été tués, dont un jeune de 16 ans le 7 juin dernier par les tirs de la marine de guerre. Malgré la destruction quasi totale des bateaux, du matériel et des entrepôts, les pêcheurs continuent de braver tous les dangers pour sortir en mer. Zakaria Baker, président du syndicat des pêcheurs à Gaza, sur l'antenne de la radio gouvernementale.
11: Les pertes directes sont supérieures à 90 millions de dollars. Les pêcheurs continuent de braver la mort pour sortir en mer, mais ne peuvent pas aller plus loin qu'un kilomètre.
10: En détruisant les terres agricoles ainsi que le secteur de la pêche, la puissance occupante israélienne s'assure du contrôle quasi total de la dépendance alimentaire des familles qui, pour la plupart, selon l'Agence des Nations Unies OCHA, ne font pas plus que 2 repas par jour. Jérusalem, Valérie Ferron, Radio Vatican.
8: Les réductions des budgets d'aide au développement par les pays riches continuent d'augmenter les migrations contraintes. C'est l'avertissement lancé hier par la directrice générale de l'Organisation internationale pour les migrations, l'OIM, Amy Pope. Elle était présente hier au Forum de Berlin sur la mobilité climatique. Plus nous parviendrons à fournir de l'aide aux mouvements de population de manière digne, moins nous risquons d'assister à des mouvements de population à grande échelle, a-t-elle souligné. Parmi les crises citées par la directrice de l'OIM figure le Soudan, où la guerre civile a provoqué le déplacement de plus de 9 millions de personnes. Le Soudan, où le Haut Commissariat aux droits de l'homme de l'ONU a tiré la sonnette d'alarme hier face à une offensive imminente des paramilitaires qui menacent la grande ville d'El Obeid, le chef-lieu du Kordofan du Nord, au centre du pays. Les précisions d'Augustine Passy.
12: Hier, le haut-commissaire aux droits de l'homme de l'ONU, Volker Türk, a alerté sur le risque d'un massacre à El Obeid. Nous ne pouvons pas permettre la répétition des atrocités évitables que nous avons documentées à El Fasher, a averti le responsable onusien. En octobre dernier, les forces de soutien rapide, ces paramilitaires en guerre contre l'armée soudanaise, ont tué au moins 6000 civils en marge de la prise d'El Fasher. Ce massacre est intervenu après un an et demi de siège imposé à la capitale du Darfour du Nord. Depuis plusieurs mois, El Obeid est à son tour partiellement assiégé par les paramilitaires. Les frappes de drones se sont en outre intensifiées ces derniers jours, tuant 23 personnes la semaine dernière. Les États ayant de l'influence ont le devoir de l'exercer maintenant pour mettre fin à cette folie, a insisté Volker Türk, alors que les combats ont fait au moins 200 000 morts au Soudan depuis 3 ans. La ligne de front s'est progressivement stabilisée, tandis que les attaques aux drones se multiplient. Ces frappes ont fait plus de 1000 victimes depuis début janvier. Augustine Passy pour Radio Vatican.
8: Au Royaume-Uni, le travailliste Andy Burnham a remporté hier une législative partielle qui devrait le propulser vers le 10 Downing Street. Le maire très populaire du Grand Manchester se pose en effet comme favori pour succéder au Premier ministre Keir Starmer, dont l'impopularité bat des records. Keir Starmer qui a vu la démission de plusieurs de ses ministres ces dernières semaines et qui a félicité ce matin son rival et ami sur les réseaux sociaux. Partons à présent en Colombie où une journée de prière a lieu ce vendredi à l'appel de l'Église catholique du pays. Elle a lieu 48 heures avant le second tour de l'élection présidentielle dimanche. Cette initiative souligne les évêques colombiens pour objectif de confier le pays à Dieu à un moment particulièrement délicat de sa vie démocratique en invoquant la paix, la réconciliation et le discernement pour tous les citoyens appelés aux urnes. À droite, le candidat anti-élite au discours ultra-sécuritaire Abelardo de la Espriella fait figure de favori. En face, son rival de gauche, Ivan Cepeda, soutenu par le président sortant, mise sur le bilan économique et social de Gustavo Petro pour l'emporter. Les précisions de notre correspondant à Bogota, William Gazo.
13: Nous allons battre la gauche et sauver le pays. C'est sur ce ton déterminé et quasi messianique qu'Abelardo de la Espriella a galvanisé une dernière fois ses partisans lors de son meeting de fin de campagne dans la petite ville de Buga dans le sud-ouest de la Colombie. Le candidat d'extrême droite martèle que dimanche ce sera lui le nouveau président du pays. L'avocat, encore inconnu il y a quelques mois, peut y croire. Arrivé en tête du premier tour à la surprise générale, Abelardo de la Espriella compte sur le report des voix de la droite traditionnelle pour l'emporter. Dans un pays toujours miné par la violence des groupes armés, le discours ultra-sécuritaire de celui qui se fait surnommer le Tigre a d'ores et déjà convaincu une large partie de l'électorat. En face, le candidat de gauche Ivan Cepeda ne semble pas surfer sur une aussi bonne dynamique. Cet inlassable défenseur des droits humains fustige le modèle Bukele prôné par son rival et propose de poursuivre la politique de progrès social de l'actuel président Gustavo Petro. Dans un pays plus que jamais polarisé, lui aussi peut compter sur un électorat populaire fidèle qui a profité de la baisse des inégalités. Reste à savoir si la gauche dispose d'une réserve de voix assez conséquente pour l'emporter dimanche. Entre continuité et guerre totale contre les groupes armés, le choix sera en tout cas lourd de conséquences. Bogota, William Gazo pour Radio Vatican.
8: 6 mois avant la prochaine COP sur le climat organisée en Turquie, les négociateurs se sont réunis pendant 2 semaines à Bonn au siège de l'ONU Climat. Le chef de l'organisation a salué de réels progrès, selon lui. Les États qui ont avancé sur la transition juste afin de s'assurer que l'évolution vers une économie bas carbone se fasse dans des conditions justes et inclusives. Mais il a mis en garde contre les tensions géopolitiques qui pourraient faire reculer les États dans leurs ambitions climatiques. Et puis le président sud-coréen Lee Myung-jung déclare ce matin avoir dit à son homologue américain Donald Trump que les sanctions imposées à la Corée du Nord en raison de son programme nucléaire étaient inefficaces. Je lui dis que ces sanctions et la pression ne sont pas efficaces, a-t-il affirmé à des journalistes à son retour du G7 où il avait été invité à Évian, le président sud-coréen qui était reçu il y a quelques jours par le pape Léon XIV au Vatican. Dimanche prochain, une circulaire sera lue dans toutes les paroisses indiennes à l'occasion de la messe. Un texte pour inviter les catholiques indiens à observer une journée de prière et de jeûne le 28 juin prochain pour défendre les organisations caritatives de l'Église aujourd'hui menacées. Un projet de loi interdisant les donations venant de l'étranger est en passe en effet d'être examiné au Parlement. Un hémicycle dominé par le parti nationaliste hindou du Premier ministre Narendra Modi. Il y a un mois, le contrôle du BJP ressortait encore renforcé après des législatives
14: représentatives dans les États du Kerala, du Tamil Nadu, du Bengale occidental ou encore de l'Assam. Les évêques appelaient alors à respecter l'intégrité constitutionnelle et une gouvernance inclusive en Inde. Monseigneur Félix Machado, l'évêque émérite de Vasai, revient sur ce climat électoral douloureux et sur ses conséquences pour l'Église, convaincu que le dialogue peut tout.
15: C'est très clair que depuis 2014, quand le parti de gouvernement actuel est arrivé au pouvoir, ils ont suivi une espèce de chemin. Les élections, par exemple, sont toujours polarisation, division. Ce sont les moyens dans le monde. Chaque leader pense, et surtout le leader d'une grande puissance, il pense, moi j'ai le droit de faire, alors il le fait. C'est à peu près la même chose ici aussi.
16: Vous parlez des élections, il y en a eu très récemment. Est-ce que ce climat a eu des répercussions pour les catholiques?
15: Oui, quelquefois c'est embêtant parce qu'on trouve des incidents. Les écoles catholiques ont envahi par un groupe fondamentaliste qui viennent et puis il n'y a pas beaucoup de sympathie de part du gouvernement. Tant que ça profite le parti pour être élu, alors on se tait sur ça. C'est comme ça les jeux de campagne.
16: Alors on ne peut pas proprement parler de minorité avec 24 millions de catholiques en Inde et 200 millions de musulmans. Mais disons, est-ce que les communautés qui ne sont pas hindous sont victimes d'une manière ou d'une autre d'exclusion sociale, par exemple?
15: Exclusion sociale, oui, les minorités se sentent très menacées. Moi, j'ai parlé avec des musulmans qui sont concernés aussi par tout ce qui se passe. C'est-à-dire, il y a des menaces, mais l'homme a peur aussi, non? Pas seulement parce que je suis attaqué, mais la peur d'être attaqué. Le musulman me disait qu'on est poussé dans le coin pour être concitoyen secondaire, ce qui n'est pas vrai actuellement. Mais ils ont peur de ça. Ils imaginent que les choses vont dans cette direction-là. Et nous devons aussi faire tout ce que nous pouvons faire pour être en dialogue avec le gouvernement.
16: Concernant le dialogue, une fédération nationale des églises chrétiennes en Inde vient de voir le jour. Il s'agit, lit-on, d'une plateforme pour proposer un front uni face aux difficultés. Est-ce que l'Église en est membre? Et surtout, quel est son positionnement?
15: Il y a deux espèces de voix. Il y a une voix qui sont protestation, confrontation. Et l'Église catholique officielle préfère une voie de dialogue, de réconciliation. Alors, je ne dirais pas qu'on n'aime pas ce groupe, mais il y a des groupes qui font des choses qu'ils ne doivent pas faire. Pape Benoît et puis Pape François aussi a clairement dit prosélytisme, non, absolument non. C'est par attraction que les gens viennent à Jésus. Alors, il peut y avoir quelques évêques qui montrent sympathie pour eux parce qu'ils sont chrétiens et nous ne pouvons jamais renier nos frères. Ils prennent le nom de Jésus. Beaucoup sont baptisés, baptême acceptable par l'Église catholique.
16: Mais du coup, comment est-ce que l'Église, elle, engage le dialogue?
15: Le cœur de l'Évangile est que nous fassions la réconciliation, nous construisons la paix, non? Et faire la paix, faire la réconciliation, faire le dialogue n'est pas une ambulance qu'on appelle seulement quand quelqu'un est en train de mourir. Il faut travailler pour longtemps pour créer le dialogue, créer l'atmosphère de paix, de réconciliation. C'est ça la voie de l'Église catholique qui a apprécié beaucoup.
16: Et est-ce que vous avez devant vous des interlocuteurs ouverts? En gros, est-ce que cette méthode porte ses fruits?
15: On n'abandonne pas le dialogue parce que le partenaire nous abandonne. Non, il est notre frère, disait Pape François. Alors on n'abandonne pas frère ou sœur comme ça. Il faut insister. Saint Paul dit en saison et en dehors des saisons. Donc je ne vais pas tout dire, mais je suis en dialogue avec les fondamentalistes hindous en Inde. Et je ne dirai pas que c'est inutile. Je vois les fruits aussi.
14: Voilà, interrogé par Marie Duhamel, Monseigneur Félix Machado, l'évêque émérite de Vasai en Inde, était ce matin l'invité de Radio Vatican.
1: Et merci à vous, Olivier Bonnel, pour le journal de Radio Vatican qu'on retrouve à 13h et à 18h sur RCF Notre-Dame. 8h44 et nous retrouvons avant la prière du matin Gilles Brochard. Bonjour cher Gilles.
17: Bonjour Pierre-Hugues, bonjour chers auditeurs.
1: Alors
17: j'espère
1: il y a un petit délai entre nous Gilles.
17: Oui.
1: Parce que vous êtes que vous avez parlé très loin de nous.
17: Oui, je voulais dire, j'espère que vous avez parlé de la bonotte de Noirmoutier, qui est une pépite de la Vendée.
1: Ben oui, parce qu'on peut spécifier que nous sommes ici en Vendée pour une matinale spéciale. On mange de la brioche, on mange du préfou, c'est délicieux. Et vous, vous mangez des loukoums? Non, pas du tout.
17: Oui, alors c'est une façon de parler. Je suis ici dans un endroit qu'on appelle un lieu de retraite, qui est entre le lodge et le resort, si j'ose dire.
1: Ah oui, ancienne... alors moi j'étais tout à fait à Solesmes, à une abbaye, à Saint-Honorat, pas du tout. Bah, écoutez, vous êtes dans un hôtel 5 étoiles.
17: Écoutez, j'ai en face de moi, je suis dans ce qu'on appelle le Haut Atlas, c'est à une heure de Marrakech, c'est... au sud du petit, c'est dans le petit village d'Asni. C'est un très très joli village. Je suis entouré de montagnes. On a l'impression que c'est un décor de théâtre. Ces montagnes à l'horizon, c'est absolument magnifique. C'est une ancienne demeure d'un gouverneur local et qui a été ensuite la propriété d'un Italien, Luciano Tompo. Et Richard Branson, c'est le fondateur de Virgin, a une collection d'hôtels et il a eu un coup de foudre avec sa mère pour cet hôtel dans les années 2014. Et ils ont ouvert ce lieu qui s'appelle Casbah Tamadot, T-A-M-A-D-O-T. Mais alors, ce qu'il y a d'extraordinaire pour nous, c'est que Madame Branson a créé en 2016 une fondation pour améliorer la vie des familles berbères du coin, des montagnes. Et donc, ils ont une politique de formation, qui est basée sur l'environnement, sur la formation artisanale, la santé, l'éducation. Et vous savez qu'ici, en septembre 2023, il y a eu un tremblement de terre. Et donc, cette fondation a aidé à la reconstruction d'écoles primaires, d'écoles maternelles, à Tangart notamment. Il y a un centre de tissage berbère qui a été remonté, il y a des broderies, fabrication de tapis. Ils aident aussi les jeunes pour lutter contre le chômage. Il y a un centre du travail du bois qui est formidable. Et tout le personnel ici vient des horizons tout autour de ce village. Donc c'est vraiment un endroit formidable, c'est un endroit méditatif presque, hein, parce que... Comment ?
1: On devine, ça semble à la description, cher Gilles, que c'est magnifique.
17: Oui. C'est très apaisant parce que vous savez, ici, il y a beaucoup d'agapantes, il y a des grands buissons de romarin, des oliveraies, des citronniers, il y a de la menthe sauvage. Hier soir, ils ont projeté un film. Deux fois par semaine, ils projettent un film sur grand écran. Vous êtes allongé sur les pelouses. Hier, c'était Casablanca, le film 42, avec Humphrey Bogart et Ingrid Bergman. Et on a l'impression d'être un petit peu hors du temps, ici. Voilà. Et bien sûr, il y a des restaurants, il y a une piscine, on peut vivre, on peut faire des randonnées. Demain, je ferai une randonnée à pied. C'est très agréable parce que c'est un lieu qui sort de Marrakech et qui est vraiment la campagne et la forêt telle qu'on l'imagine dans
1: Vous avez quand même une sacrée vie, cher Gilles Brochard. Demain, vous allez faire une randonnée à pied, vous le précisez, à une heure de Marrakech. C'est sympathique.
17: Oui,
1: hein.
17: Elle
1: vous
17: est
1: nous
17: pas emmenez
1: un jour
17: quoi,
1: ou pas voilà, on pourrait faire gagner aux auditeurs un de vos séjours merveilleux quand même.
17: Mais oui, pourquoi pas, on va organiser ça, je vous promets.
1: Ah tiens, bah
17: en attendant, je vais manger un tagine de poulet à votre santé tout à l'heure. Hein.
1: Mais je crois que le vendredi, on mange un couscous au Maroc, non?
17: Oui, alors c'est il y a le couscous, il y a le couscous, il y a le tagine.
1: Le couscous du vendredi.
17: Voilà, puis je boirai du thé à la menthe au bord de la piscine.
1: Eh bien, on vous laisse avec votre thé à la menthe au bord de Marrakech. Mais hier, ici, il fait la même température qu'à Marrakech. Donc, trop
17: vite,
1: tranquillement du Maroc.
17: Il fait bon.
1: Ah, il fait c'est incroyable. Merci, Gilles Brochard. Il fait plus frais à Marrakech qu'en France. Merci, Gilles Brochard, avec nous pour la chronique Art de Vivre.
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0: RCF Notre-Dame, vous êtes les bienvenus. Il est 8h50, toujours au cœur d'une matinale depuis la Vendée. RCF Notre-Dame, vous le savez, un réseau de radio local implanté partout. Et nous avons décidé de venir ici ce matin à La Roche-sur-Yon, manger de la brioche et du préfou. On va en parler d'ailleurs et des saints locaux avec Clara Bévilacqua dans quelques minutes. Mais d'abord notre prière du matin. Et vous le savez, hein, toute cette semaine, nous avons lu l'évangile de Saint Matthieu avec ce discours fleuve du Christ, le sermon sur la montagne, c'est au 6e chapitre. Une invitation ce matin à se détacher. Tâcher des biens matériels, là où est ton trésor, là aussi sera ton cœur. Ces versets 19 à 23 sont médités par le père Jean-Jacques Dutaine.
1: Ne vous faites pas de trésors sur la terre, là où les mites et la rouille les dévorent, où les voleurs percent les murs pour voler. Mais faites-vous des trésors dans le ciel, là où les mites et la rouille ne dévorent pas, où les voleurs ne percent pas les murs pour voler, car là où est ton trésor, là aussi sera ton cœur. La lampe du corps, c'est l'œil. Donc si ton œil est vraiment clair, ton corps tout entier sera dans la lumière. Mais si ton œil est mauvais, ton corps tout entier sera plongé dans les ténèbres. Si donc la lumière qui est en toi est ténèbre, quelles ténèbres y aura-t-il ?

La Bible nous parle. La parole nous élève, nous éclaire, nous guide, nous enseigne, nous guérit, nous protège aussi. Ne vous faites pas des trésors sur la terre, un trésor dans le ciel, la lumière. Si donc la lumière qui est en toi est ténèbre, la lumière qui est en nous, c'est notre conscience éclairée par le Seigneur, notre conscience éclairée par l'Esprit Saint. C'est Dieu, c'est sa parole, cette parole est lumière. Elle est claire au bon sens du mot, au sens littéral, comme on a besoin de lumière pour voir clair, pour se situer, pour avancer, pour marcher, pour ne pas trébucher sur telle ou telle chose. Dieu est lumière. Et si j'en prends conscience ce matin une nouvelle fois, eh bien c'est recevoir cette parole, même si j'en saisis pas tous les contours, je sais qu'elle va éclairer ma journée. Elle donne de la joie, de la paix. Mais cette lumière est un trésor. Bien sûr, cette parole est un trésor. Mon trésor, un trésor à découvrir. Comme un trésor que chaque jour, on peut dire à chaque heure du jour, je déballe, je découvre. Et c'est Dieu qui me parle. Et c'est Dieu qui me montre la vie autrement. Voilà ce que c'est que le royaume de Dieu. Cette parole parfois que nous avons du mal, c'est déjà ce trésor que Dieu me dévoile parce qu'il m'aime. Et puis la Bible dit, cette lumière à partager, ce trésor à partager, à donner, à laisser déborder. Voilà la vraie vie chrétienne, mes amis. Laissez déborder ce trésor de l'amour de Dieu, de la paix, de la sagesse. Écoutez quelqu'un, le regarder, prendre du temps. Laissez Dieu à chaque moment et à chaque instant agir. Que cette journée soit guidée par son Esprit Saint. Amen.

Notre Père qui es aux cieux, que ton nom soit sanctifié, que ton règne vienne, que ta volonté soit faite sur la terre comme au ciel. Donne-nous aujourd'hui notre pain de ce jour. Pardonne-nous nos offenses, comme nous pardonnons aussi à ceux qui nous ont offensés. Et ne nous laisse pas entrer en tentation, mais délivre-nous du mal. Car c'est à toi qu'appartiennent le règne, la puissance et la gloire pour les siècles des siècles. Amen.

0: Là où est ton trésor, là aussi sera ton cœur. Vous écoutiez la chorale de jeunes de la mission Timothée. C'est le père Jean-Jacques Duten, prêtre du diocèse de Bordeaux, qui faisait le commentaire de l'évangile. Il est 8h56 sur RCF Notre-Dame. Nous devions avoir le saint du jour avec Clara Bévilacqua. Et je soupçonne Clara d'être encore avec la brioche vendéenne. Elle n'est pas là. Bah, qu'importe, je vais vous parler des Romuald ce matin. Prénom d'origine germanique qui signifie le renommé. Saint Romuald est le fondateur au XIe siècle d'un ordre de moines bénédictins ermites appelé les Camaldules. Descendant d'une grande famille de Ravenne en Italie après une jeunesse mondaine, sa vie change. Le jour où il voit son père tuer en duel un autre membre de sa famille. Homme entier, il devient un moine pour expier la faute de son père et épris d'absolu, il essaye en vain de réformer la vie communautaire de certaines abbayes. Clara, vous nous avez rejoint pour continuer la vie de Saint Romuald. Vous étiez là depuis le début. Hein. Et alors,
1: je suis peut-être un petit peu en retard, je le reconnais.
0: Voilà, mais on va continuer sur la vie de Saint Romuald qui choisit alors de vivre seul en ascète.
1: Oui, et c'est là qu'il fonde au cœur de la forêt de Camaldoli en Toscane l'ordre des Camaldules. Il s'inspire de la règle de Saint Benoît et des Pères du désert. Cette congrégation, aujourd'hui pratiquement disparue, apparaît comme un pont entre l'Occident et l'Orient.
0: Et aujourd'hui, en Orient, est fêté Saint-Jude.
1: Oui, Saint-Jude ou Saint-Taddéi, qui est fêté en France le 28 octobre. Alors Jude, appelé aussi donc Taddéi pour le distinguer de Judas, est l'un des 12 apôtres. C'est lui qui, durant la dernière scène, demande à Jésus, « Seigneur, que se passe-t-il? Est-ce à nous que tu veux te manifester et non pas au monde ?» Et Jésus lui répondit ces versets si beaux, « Si quelqu'un m'aime, il gardera ma parole, mon Père l'aimera, nous viendrons vers lui et chez lui nous ferons notre demeure. »
0: Et puisque nous faisons une matinale spéciale en Vendée. C'est ça, vous étiez en train de déguster des spécialités vendéennes, Clara ?
1: Non, je vous attends pour la gâche.
0: Ah, c'est bien, parce que depuis le début de la matinale, elle me fait l'œil, cette gâche. Alors, j'espère en manger juste après, là. Il ne reste plus que 13 minutes. Clara, c'est l'occasion d'évoquer un saint vendéen.
1: Oui, exactement. La Vendée a son saint, et pas des moindres. Il s'agit de Saint-Louis-Marie Grignon de Montfort. Il est né en Bretagne en 1673, mais profondément enraciné en Vendée, où il a accompli l'essentiel de son œuvre, et où il est mort en 1716 à Saint-Laurent-sur-Sèvre. Alors, c'est un missionnaire infatigable. Hein. Il parcourt l'ouest de la France à pied, il prêche dans les villages les plus reculés. Mais ce qui fait de lui une figure à part, c'est sa dévotion mariale, son traité de la vraie dévotion à la Vierge Marie, redécouvert un siècle après sa mort, deviendra l'une des œuvres spirituelles les plus lues dans le monde catholique.
0: Merci Clara. Restez avec nous pour les informations à suivre.
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0: Nous sommes le vendredi 19 juin, nous fêtons aujourd'hui Saint-Jude et Saint-Romuald. Excellent début de journée. 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Et à la une, Clara Bévilacqua, aujourd'hui, les pourparlers États-Unis rend finalement reporté.
1: Oui, il devait commencer aujourd'hui en Suisse pour discuter de nombreux points prévus dans le protocole d'accord signé mercredi. On ne connaît pas encore la date du report des négociations. Et malgré cet accord signé justement pour une fin des combats qui inclut le front libanais, les frappes israéliennes au Liban s'intensifient. Elles ont fait 16 morts dans le sud du pays ainsi que 4 soldats israéliens. La vigilance orange canicule est étendue à 53 départements en France. Un épisode de chaleur durable et intense printemps, c'est ce qu'annonce Météo France, alors que les températures vont continuer à grimper dans les prochains jours. Liana, la collégienne de 11 ans retrouvée morte dans le Gers, a bien été violée. Résultat de l'autopsie hier, le profil biologique de Jérôme Barella, principal suspect dans l'affaire, a été retrouvé sur l'enfant.
0: Dans 10 minutes, le débat du jour spécial ici en Vendée, présenté par Étienne Pépin. Mais d'abord, la suite de l'information au plus près de chez vous.
6: Bonjour à tous, vous écoutez RCF en Nouvelle-Aquitaine, bienvenue dans votre journal régional, voici les titres de l'actualité. La chaleur d'abord et la région va atteindre 40 degrés ce week-end. Une vague de chaleur qui se transforme en canicule, explication tout de suite. La fête de la musique devrait quand même se tenir, des grandes villes au village, un événement important, exemple en Charente-Maritime. Et puis, d'Audane ou blocs de cailloux sur la route, les motards ont sensibilisé les élus au danger des infrastructures routières dans le Poitou. Nous sommes le vendredi 19 juin. Bienvenue dans votre journal régional.
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6: Un week-end caniculaire, c'est ce qui nous attend sur la Nouvelle-Aquitaine. Ce vendredi, la région est en vigilance jaune canicule. Le thermomètre affichera 33 degrés à Limoges et à Poitiers cet après-midi et monte jusqu'à 36 degrés à Bordeaux. Il n'y a donc qu'à La Rochelle en bord d'océan qu'on respire un tout petit peu, mais cela ne va pas durer. Ce week-end, les 30 degrés vont être dépassés partout sur la région et le pic de chaleur va se transformer en canicule, Violaine Attimon.
8: Oui, la France vit sa deuxième vague de chaleur de l'année après l'épisode du mois de mai, cette fois à cause d'un flux d'air chaud venu du Maghreb qui va s'intensifier de jour en jour jusqu'au milieu de la semaine prochaine. Demain, la vague de chaud va se poursuivre avec déjà 32 à 35 degrés en moyenne sur la région, cumulé avec un risque d'orage. Mais c'est dimanche et lundi que les températures extrêmes sont à venir en Nouvelle-Aquitaine. Météo France parle d'un pic caniculaire avec un mercure brûlant jusqu'à 40 et même 41 degrés d'Angoulême à Bordeaux. En plus, des nuits tropicales sont à prévoir sur la région. C'est ce qui nous fait passer en alerte canicule, des nuits où le mercure ne descendra pas en dessous de 24 degrés. Épargnés par la canicule jusqu'à samedi soir, les vents de la façade atlantique ne suffiront plus à rafraîchir l'atmosphère en Charente-Maritime. Jusqu'à 35 degrés sont prévus à La Rochelle de dimanche à mercredi. Le département rejoindra donc progressivement le temps caniculaire de la région. Et il n'y aura qu'à partir de jeudi ou vendredi prochain que la Nouvelle-Aquitaine va retrouver des températures en dessous des 33 degrés.
6: Précision, Violaine Attimon, RCF Bordeaux et conséquences direct de la canicule. Le recteur de Poitiers vient d'annoncer le report des oraux du bac pour lundi après-midi et mardi après-midi à cause de la chaleur. Les élèves concernés passeront le 29 et 30 juin au matin, une semaine plus tard. Ils sont environ 4500 élèves concernés dans la Vienne, dans les Deux-Sèvres, dans la Charente-Maritime et la Charente. Face à cette vague de chaleur, plusieurs communes s'organisent dans la région. Bordeaux se mobilise pour les plus vulnérables, notamment les personnes âgées, les enfants et les sans-abri. La ville rappelle par exemple qu'un registre municipal nominatif et confidentiel permet d'identifier des personnes fragiles et de les contacter en cas de canicule. Ça existe aussi à Poitiers. Enfin, pour aider les habitants à trouver des lieux frais sur la métropole bordelaise, une carte interactive est consultable sur le site de Bordeaux Métropole. Enfin, autre conséquence de la chaleur dans la région, à Limoges cette fois, l'annulation de 31 trains sur la ligne Paris-Orléans-Limoges-Toulouse. La SNCF choisit de supprimer 7 trains par jour en semaine, 5 le week-end et ce jusqu'à lundi. Le but, c'est éviter les pannes de climatisation dans les rames, les corails, vous savez, les anciens trains mal adaptés aux fortes chaleurs. On vous rappelle quand même qu'il est important de bien s'hydrater et de manger suffisamment pendant ces temps de grosse chaleur. Est-ce que vous allez sortir pour la fête de la musique? Elle a lieu ce dimanche. Lancée en 1982 par Jacques Lang, alors ministre de la Culture, c'est devenu un rendez-vous bien connu des Français et ce, peu importe la taille de la commune. Exemple, à Saint-Just-Luzac, en Charente-Maritime, et ses 2100 habitants. La fête de la musique qui démarre dès ce soir et dure jusqu'à dimanche. 4 concerts sont prévus en 3 jours, mais tous les événements sont organisés par des particuliers du fait du peu de ressources de la commune. Mais la mairie tente quand même de les soutenir, comme l'explique Caroline Tellière, conseillère municipale de Saint-Just-Luzac.
9: La commune est très très reconnaissante parce qu'on se rend bien compte que sans le dynamisme de nos administrés, il se passerait pas grand-chose. On va faire en sorte de leur faire le plus de publicité possible sur Saint-Just-Luzac. On va communiquer via une communication papier qu'on va distribuer dans les boîtes aux lettres. On va faire de l'affichage numérique sur des panneaux d'affichage plus classiques. On va communiquer sur nos réseaux sociaux, dans des groupes également. Les petites communes ont des budgets très serrés. on se débrouille. On se débrouille comme on peut et on essaie quand même malgré tout de faire vivre nos villages. Les gens ont besoin de se retrouver, de faire la fête. Donc on fait tout ce qu'on peut pour faire en sorte que la fête de la musique soit un succès. Les années précédentes, il n'y avait pas grand-chose et je trouve qu'il y a une dynamique qui est intéressante. On sent que la mayonnaise prend. On espère que ça va continuer, que ça va s'amplifier dans les années à venir. En tout cas, on fera tout pour.
6: Caroline Tellière a répondu aux questions de Tanguy Sanlaville, RCF Charente-Maritime. A noter que la commune accueille une figure bien connue du département samedi. Originaire de Marennes, à quelques kilomètres de là, Dylan Lapassade produira en effet demain à 21h. Il s'était fait connaître en participant à l'édition 2026 de l'émission The Voice. Le golfe de Gascogne sera à nouveau fermé cet hiver aux bateaux de pêche de plus de 8 mètres. Voilà ce qu'a annoncé la ministre de la mer Catherine Chabot hier lors des assises de la mer à Cherbourg. C'est la quatrième année consécutive qu'une telle mesure est mise en place. Objectif, lutter contre les captures accidentelles de cétacés, en particulier de dauphins. L'hiver 2027 sera tout de même un tout petit peu différent des autres. Les bateaux devront en effet rester à quai 4 semaines consécutives, mais ils pourront choisir leur date entre le 15 janvier et le 26 février. 300 navires français sont concernés. 21 millions d'euros d'aide sont prévus par le gouvernement pour les indemniser. Dans le Poitou, procès annulé pour Julien Leguet, le porte-parole de Bassines-Nommercy. C'est le collectif qui l'a annoncé mercredi dans un communiqué de presse. L'ancien colonel de la gendarmerie des Deux-Sèvres, Ludovic Vestiot, a finalement retiré son appel pour diffamation. Cette procédure faisait suite à un tag réalisé le 1er mai 2023 lors d'une manifestation à Niort où il citait Ludovic Vestiot. Julien Leguet avait été relaxé déjà en première instance faute de preuves. Et puis 36 entreprises de la Nouvelle-Aquitaine sont à Viva Technologie ou Vivatech pour les habitués. Ce grand salon parisien de l'innovation se poursuit jusqu'à samedi soir avec les toutes dernières avancées en matière de santé, de sport ou d'économie durable. Sensibiliser les élus au danger des infrastructures routières. C'était l'objectif du dispositif Motard d'un jour organisé dans la Vienne autour de Poitiers. Le 11 juin dernier, la Fédération française des motards en colère avait donc invité des représentants de différentes communes à les suivre en moto. Ils se sont arrêtés à plusieurs reprises, à la fois pour mettre en avant les secteurs bien aménagés et ceux qui étaient jugés dangereux. Guillaume Girard est adjoint à la transition environnementale à Migné-Auxances, à côté de Poitiers. Il revient sur certains exemples qui ont été montrés par les motards.
10: Des aménagements de bordures en béton ou des aménagements qui ont été mis avec des blocs de cailloux et qui, en fait, en cas de chute ou en cas d'écart dans certaines zones, pourraient avoir des effets à créer un suraccident. Des équipements qui sont aujourd'hui plus réglementaires, comme par exemple des hauteurs ou des longueurs de dodane ou de coussin berlinois, ça ne concerne pas que les motards. C'est vraiment des éléments qui peuvent être tout aussi accidentogènes parfois pour les voitures, parfois pour les cyclistes. Ça te demande à réfléchir énormément en amont à l'équipement qui est mis en place, en fait, à quel besoin ça répond et surtout quels risques supplémentaires ça pourrait créer. Il va falloir voir qu'est-ce qu'on va pouvoir modifier rapidement tout en continuant d'assurer la sécurité des usagers. Après, on va avoir aussi besoin d'appui du côté des services du département, des services de l'État pour pouvoir mettre à jour les équipements qui sont sur les axes dont ils ont la responsabilité aussi.
6: Guillaume Girard au micro RCF Poitou. Mathieu Riolan, il assure qu'après cette journée, une collaboration renforcée avec la Fédération française de motards en colère de la Vienne va être mise en place, même s'il rappelle que la voirie est un poste qui pèse lourd dans un contexte de baisse des budgets. Voilà, c'est la fin de cette édition régionale. Merci de l'avoir suivi. La matinale se poursuit sur RCF.
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11: Il est 9h10.
0: 11h10 sur RCF Notre-Dame. Nous sommes toujours en direct de Vendée. Étienne Pépin, vous êtes avec nous pour le débat du jour. Vous mangez de la brioche?
11: Non, j'en mange plus. J'en ai trop mangé. Donc maintenant,
0: vous n'avez pas le droit à la cage vendéenne. Pourtant, elle est très bonne.
11: Il y a trop de beurre.
0: Je vais m'en aller la manger. Je voulais remercier tout de même tous ceux qui ont permis cette matinale possible, en particulier au Berry Métro, que vous allez recevoir dans le débat du jour, Fanny Brevet, Bernard Gaborio et toute l'équipe de RCF Vendée. Merci pour l'accueil ici. Merci aussi à Pierre-Henri Paget qui faisait la réalisation de la matinale. Et moi, je vais aller manger de la brioche. Je vous laisse cette
11: Étienne Pépin. Prenez une part pour moi, il y a trop de beurre.
0: Oui, je vais prendre deux parts là. Quoi. Allez, j'y vais. Et bon débat du jour.
11: Merci beaucoup, Pierre-Henri Dubois. Notre matinée continue en Vendée jusqu'à 10h.
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11: Et au programme de notre débat du jour, le miracle vendéen. Ici, le taux de chômage est l'un des plus bas en France. Comment expliquer la vitalité économique de ce département qui a vu naître de très grands fleurons? Réponse dans un instant, sans angélisme non plus. La Vendée est une terre chrétienne résiliente qui a su traverser bien des crises. Les guerres de Vendée en particulier, dont l'héritage se fait encore sentir. La Vendée, une terre d'aventure aussi. C'est ici, au Sable d'Olonne, que part le Vendée Globe, la plus mythique des courses au large, la dernière grande épopée humaine qui donne une grande leçon de vie. Avec panache,

0: L'entreprise est un moteur crucial pour la Vendée. Beneteau, Fleury Michon, Sodebo, on connaît tous ces noms. Ce sont des fleurons vendéens. Ils participent à la vitalité de l'économie locale qui ne connaît pas la crise. Ici, le taux de chômage est un des plus bas de la France, 5%, alors que la moyenne française dépasse 8%. Et on se focalise, si on se focalise sur la région des Herbiers, dans le bocage du nord de la Vendée, le chômage baisse encore à 3%, l'un des plus faibles de France. Alors, comment expliquer ce miracle vendéen? Dans son roman 93, Victor Hugo dit de la Vendée qu'elle est un prodige. Ça vient d'où, ça, au Berry Métro?
1: Alors, Victor Hugo, je sais pas.
0: Mais non, mais le prodige vendéen, le miracle vendéen.
1: Le miracle vendéen, je pense qu'il vient... souvent, on parle du bon sens vendéen aussi. Là, vous disiez qu'on a peu de taux de chômage, qu'on ne connaît pas la crise. C'est pas tout à fait vrai. Il y a une crise en ce moment en Vendée, sauf qu'il y a... une identité qui fait qu'on fait le dos rond, qu'on va préférer avoir du chômage partiel, que comme c'est très compliqué de recruter, on va pas licencier des gens, on va préférer les garder et ralentir l'activité pour quand ça va reprendre.
0: Vous parlez d'une crise, de quelle crise s'agit-il? Est-ce que c'est une crise économique? Est-ce que là il y a un tournant un peu?
1: C'est la crise économique, on la connaît partout, on n'est pas épargné en Vendée, peut-être qu'on la sent moins ailleurs, peut-être que c'est pas un tsunami chez nous et que c'est plus une petite vague, mais elle est là quand même. Beneteau a tremblé et c'est reparti, on a vu plein de gens vendéens faire du chômage partiel, encore une fois, c'est pas dans la culture ici et pourtant c'est le cas en ce moment.
0: Mohamed Abdouni, qu'est-ce qui a permis l'éclosion des fleurons vendéens qu'on a cités, mais il y en a tant d'autres. Il y a vraiment des centaines d'entreprises ici en Vendée, dont certaines sont très connues, on les a citées. Il y a aussi le groupe Dubreuil qui possède la compagnie aérienne Air Caraïbes, par exemple. Donc c'est en Vendée, mais aussi à travers le monde. Quelle est la nature de ce terreau fertile béni de la Vendée?
2: C'est un alignement de planètes. Alors certains parlent de miracle vendéen et c'est vrai qu'on aime parler de ce miracle vendéen. Aubry a dit c'est de l'opportunité. Effectivement, il y a une trentaine d'années, une quarantaine d'années, on a eu sur le territoire vendéen des chefs d'entreprise qui se sont dit je vais partir de zéro, je vais lancer mon business. Et je vais amener avec moi tout un tas d'hommes et de femmes que je connais parce que j'étais à l'école avec eux. On était sur les bancs de l'église ensemble, on était peut-être au sport ensemble, au foot, etc. Et on s'est dit on va créer quelque chose. Mais en restant sur notre territoire. Et ça, c'est un des marqueurs forts du dynamisme et du modèle économique vendéen, c'est d'être resté, en fait...
0: C'est-à-dire que les sièges des grandes entreprises qu'on peut citer, il y en a vraiment plein, mais sont restés en Vendée, c'est pas des sièges parisiens.
2: Sont restés en Vendée, ils ne sont pas venus sur la ville-préfecture, comme d'autres départements.
0: Ah oui.
2: Vous avez aussi une richesse en Vendée, c'est-à-dire que dans beaucoup de départements de France, la ville-préfecture est très forte, très dynamique. La Roche-sur-Yon est forte, costaud et dynamique, mais vous allez sur les Herbiers, vous allez à Chalon, vous allez à Fontenay-le-Comte, vous allez au Sable-d'Olonne, vous avez un poumon économique fort qui est fait effectivement avec des fleurons, vous l'avez cité, Sodebo, Beneteau, Briand, le groupe Dubreuil, etc. Et un maillage d'entreprises tout autour avec des TPE et des PME qui sont restés sur leur territoire et qui ont réussi à se développer.
0: Et Philippe-Henri Forget, est-ce que justement c'est une question de gestion du territoire? Quand on se balade dans le territoire vendéen, sur les bretelles d'autoroute perdues, vraiment loin de la préfecture. Là, il y a des espèces de centres économiques, comme ça, sortis de nulle part. Ouais. Est-ce que c'est ça aussi? C'est l'entreprise à la campagne, l'usine à la campagne.
3: Les usines à la campagne. Je rejoins ce que vous disiez sur le... C'est un département qui s'est quand même désenclavé. Il a fallu un alignement des planètes qui était à la fois politique, économique, etc. Mais il y avait une volonté. Très forte. Et j'ajouterais une chose sur tout ce qu'on se dit là depuis quelques minutes, c'est que c'est lié aussi à un espèce de tempérament, et là qui s'enracine beaucoup plus profondément que ces dernières décennies, mais un caractère de ne pas subir les choses. Donc de faire les choses par soi-même, qui rejoint le bon sens dont parlait Aubry.
0: Parce que c'est vrai, depuis le début de cette matinée, on entend que finalement la Vendée s'est réveillée après la Seconde Guerre mondiale. Est-ce qu'elle ne s'est pas réveillée après la Révolution, finalement, Philippe-Henri Forget?
3: Ah. Ça, c'est le sujet que je préfère.
0: Alors voilà, mais j'étais sûr que ça allait forcément faire réagir un Vendéen, les guerres de Vendée, évidemment. Voilà, il y en a forcément qui tient flambeau.
3: Alors, on parle beaucoup de miracle économique, mais ce qui est intéressant, c'est de s'intéresser au mot miracle. C'est-à-dire que ce tempérament des Vendéens, et je pense pas que ça soit uniquement théorique ou pour la geste un peu romantique, le miracle, c'est plutôt de se dire que après une guerre dont la Vendée sort exsangue et décimée, c'est de ne pas subir et en même temps de ne pas vivre avec le ressentiment. Et en fait, toute la force des Vendéens, c'est...
0: Il n'y a pas de ressentiment. C'est... Même 200 ans après, on en parle encore. Est-ce que c'est un ressentiment de la nostalgie, de l'espérance?
3: Non,

0: Ni l'un ni l'autre, il y a un fantasme du ressentiment, du combat, de la résistance, des choix, etc. Moi, je pense qu'au fond, c'est plutôt le miracle, c'est celui du retournement spirituel, c'est justement d'en faire une source féconde. Et c'est ça qui donne cette volonté d'action, cette générosité, cette entraide, ce bénévolat, enfin voilà, c'est tout ça.
1: Est-ce que, et on en parlera tout à l'heure, parce qu'il y a aussi une dimension spirituelle dans tout cela, mais pour rester sur la dimension économique, est-ce que les Vendéens veulent rester chez eux? Ils partent peut-être faire leurs études à Nantes ou à Paris.
2: Ils n'ont pas le choix. Il y a des études sur lesquelles ils n'ont pas le choix d'aller à Nantes, à Paris, à Niort. Ils reviennent, oui.
1: Niort.
2: Et ouais, Niort est aussi un pôle universitaire. Pour le sud de la Vendée, tout le Fontenaisien, etc. Le poumon, c'est Niort ou c'est La Rochelle.
1: D'accord. Et alors, donc, ils reviennent parce qu'ils n'envisagent pas leur vie ailleurs qu'en Vendée.
2: Je pense qu'à un moment donné, ils reviennent. Ils ne reviennent pas tout de suite, mais il y a un moment donné, ils reviennent.
1: Et ils reviennent pourquoi? Pourquoi est-ce qu'ils sont comme ça, viscéralement attachés à vivre leur vie ici? C'est-à-dire, si on imagine son épanouissement, on pourrait se dire que voilà, la vie peut être ailleurs, Mohamed Abdouni.
3: Vous l'avez très bien dit, j'ai un taux de chômage qui est l'un des plus bas de France, j'ai des entreprises dynamiques.
2: J'ai la mer.
3: Qui sont ancrées sur le territoire. J'ai effectivement la mer, j'ai des locomotives touristiques, donc effectivement toute la façade atlantique. J'ai le Puy du Fou de l'autre côté, j'ai un, alors, Vendée French Art de Vivre qui est là. Pourquoi est-ce que j'irais m'installer ailleurs? Par contre, ça donne un autre objectif ou un autre enjeu, c'est-à-dire qu'on a beaucoup de personnes qui sont parties depuis maintenant une dizaine, quinzaine d'années faire leurs études ailleurs. Mmh. Et ça, c'est un vrai sujet pour nos entreprises, c'est de pouvoir garder nos centres de décision en Vendée. J'ai été faire mes études ailleurs, je reviens, ok. Je reprends une entreprise avec l'ADN vendéen, ça le fait. Par contre, on fait très très très attention et on le défend à la CPME, c'est qu'on puisse garder nos centres de décision avec, comme l'a dit tout à l'heure Philippe Henry, notre mentalité vendéenne, qui est de se dire, je garde mes salariés, quand j'ai un genou à terre, je mets en place de l'activité partielle parce que c'est compliqué de les recruter, et puis je les connais. Je connais les femmes, je connais les conjoints, je connais les enfants.
2: Je tiens la buvette du club de basket.
3: Je tiens la buvette, etc., etc.
1: Est-ce que ça tient aussi à la taille des entreprises? J'ai découvert là, en travaillant le sujet ce matin, finalement, la grande majorité des entreprises en Vendée sont des entreprises, des PME, moins de 250 salariés. Est-ce que cette dimension familiale, finalement, du travail, génère aussi du dynamisme économique?
3: On est sur de l'entrepreneuriat réel. Effectivement, 95-97% des entreprises ont moins de 250 salariés. C'est un chiffre qu'on a en Vendée, qu'on a aussi au national. Et là-dessus, j'ai très très peu de liens hiérarchiques, très très peu de liens managériels. Je suis en contact direct avec mon patron, qui n'est pas mon patron. Alors j'utilise un terme.
1: Le patron qui, très souvent, a déjà fait le métier que le bonhomme est en train de réaliser au quotidien sur sa ligne.
3: Le patron qui a repris peut-être la boîte du papa ou de la maman, qui était là, qui a peut-être été à l'école, et comme l'a dit Aubry, qui tient la buvette, qui est au club de foot, qui est à l'église le dimanche matin avec moi. Pourquoi partir? J'ai un sentiment aussi d'appartenance, un sentiment d'attachement qui est là et qui me fait rester ou alors revenir une fois que j'ai fait mes études.
2: Souvent, quand on a les patrons vendéens au micro de RCF Vendée et qu'on leur parle de management, ils disent « Moi, je connais le prénom de tous mes salariés. Et le matin, je vais dans l'atelier et je vais saluer tous mes salariés. » Et c'est pas que de la démagogie, c'est vrai. Ils se connaissent, ils voient quand il y a quelque chose qui va pas. Le professionnel et le personnel sont aussi pris en compte, et ça, c'est pas le cas dans les énormes boîtes qui sont ailleurs.
3: Dernier point là-dessus, sur ce miracle vendéen, effectivement, et Philippe Henry l'a souligné tout à l'heure, alignement des planètes économiques, mais aussi politiques. Et en fait, tout le monde se connaît. On a eu aussi la chance d'avoir aussi un conseil départemental très fort pour accompagner l'économie. On a des 2x2 partout en Vendée, avec des présidents successifs du conseil départemental, Philippe Devilliers, Bruno Retailleau, Yves Auvinet et Alain Leboeuf, qui mettent en place l'économique au centre du jeu, et tout le monde se connaît. C'est-à-dire que contacter le président du conseil départemental, le président de la Comcom ou le maire, c'est naturel et c'est rapide.
1: Philippe Henri Forger, est-ce qu'il n'y a pas aussi une histoire d'homme des fortes têtes, quoi, finalement? Est-ce que Philippe Devilliers, par exemple, dans les années 80, a fait prendre un virage décisif à la Vendée aussi à travers sa personnalité clivante sur le plan national et en même temps extrêmement fédératrice ici en Vendée?
0: Et puis quelqu'un d'assez génial. Moi, je suis né en 1985 et petit. Enfin, je sais pas comment dire, mais moi, je fais partie d'une génération qui a été infusée avec ce modèle et d'une volonté politique qui est pas technocratique, c'est-à-dire il y a un dessein, il y a renouer avec le sentiment d'appartenance et la fierté d'être Vendéen, sans que ça devienne de l'orgueil ou de la vanité, en gardant cet enracinement, ce contact avec le réel dans tout ce qu'on fait. Et moi, je suis assez convaincu qu'il faut toujours poser des bases qui soient solides. Et effectivement, bah, il y a des choses qui se sont construites sans rupture, en prenant tout l'héritage. Et c'est ça qui est beau en Vendée.
1: Oh bien, mettons.
2: Il y a une sorte d'audace qui a été insufflée par Philippe de Villiers et qui peut être comparable à l'audace nord-américaine. C'est-à-dire qu'ici, on essaye. On n'y arrive pas, c'est pas grave, on aura appris. Mais combien il y a de jeunes qui vont essayer de monter leur boîte, qui vont entreprendre? Cette volonté, il y a plein de jeunes qui vous disent « Moi, je sais pas ce que je vais faire, mais je vais être entrepreneur. » Parce qu'il y a une audace. Et si on rate, c'est pas grave. Parce qu'il y aura toujours quelqu'un pour nous relever, toujours quelqu'un pour nous aider à nous relever et nous dire « Bah, en fait, là, peut-être c'était là, et on y retournera. »
1: Philippe-Henri Forger, pour continuer sur la personnalité de Philippe de Villiers dans les années 80, il est allé chercher des talents aux quatre coins de la France pour justement redynamiser l'économie vendéenne. Qu'est-ce que la Vendée avait d'attirant pour des personnes qui n'étaient pas originaires de ce territoire ?
0: Le souffle commence vraiment par les idées et ce grand dessin, un peu ce projet de redonner. Il y avait une dette. C'est comme la France. Hein, ben ce territoire-là, il est magnifique. Il mérite d'être aimé.
1: En même temps, Richelieu disait de la Vendée que c'était le diocèse le plus croté de France.
0: Mais une dette des Vendéens, en se disant on leur doit quelque chose, parce qu'ils ont sacrifié beaucoup alors dans les différents épisodes de l'histoire, que ça soit la Première Guerre mondiale et évidemment avant, au moment de la Révolution, et de pouvoir leur rendre hommage, parce qu'ils ont été fidèles et ils sont restés fidèles, et ils sont restés fidèles à leur cœur. Et voilà. Et donc il y avait cette dette de vouloir leur redonner cette fierté que le drapeau vendéen flotte sur toutes les mers du monde. C'est vraiment l'intuition du Vendée Globe. Et donc ça, ce sont des idées géniales qui emportent tout le monde.
2: Cette fidélité, on la ressent parce que en Vendée, alors il y a cette nouvelle génération, mais en Vendée, on fait carrière. Combien il y a de salariés qui sont dans la même boîte depuis
1: toute leur vie,
2: 20, 30, 40 ans. Enfin, Mohamed, je pense que vous en êtes témoin, mais c'est vraiment ça. Hein.
1: Et Mohamed Abdouni, justement, est-ce qu'on crée encore des entreprises ou est-ce qu'on vit sur ses acquis en Vendée? Est-ce qu'on vit autour des fleurons qu'on a cités, Fleury, Michon, Sodebo, Dubreuil, etc. Ou est-ce que se créent des pôles d'innovation? Est-ce qu'on est imaginatif? Est-ce qu'on invente des choses aujourd'hui en Vendée encore?
3: On invente et on innove beaucoup, et Philippe-Henri l'a très bien dit. C'est-à-dire qu'on a ce luxe, on comprend pour choisir et on se mobilise après tous ensemble. Et effectivement, on a des salariés d'entreprises qui se mettent à créer leur structure. On a aussi un phénomène nouveau avec la micro-entreprise qui se crée, où j'ai envie d'être mon propre patron, d'être acteur de mon parcours. Et vous avez tout un tas d'innovations qui sont faites avec des innovations de rupture liées aux nouvelles technologies, liées aux nouvelles tendances, réchauffement climatique, l'éolien qui sont des nouveaux fleurons. Et puis l'IA qui arrive aussi et qui permet à certaines start-up, et les licornes, d'avancer de manière très très rapide.
1: Est-ce qu'il y a des technologies de pointe qui n'existent qu'en Vendée ?
3: Alors, elles n'existent pas qu'en Vendée, mais elles sont souvent créées ou testées en Vendée. Je vais prendre un cas très concret, Life. Life avec l'éolien et l'hydrogène, qui a fait, donc Life qui est nantais, sa première turbine de production d'hydrogène a été faite à Bouin, en Vendée. Première plateforme mondiale qui a été faite. Deuxième point, dans le sud Vendée, Rénal Finéral, qui est la première fonderie bas carbone d'Europe, qui est aussi née en Vendée. Comme quoi, on fait des choses en Vendée et on se retrousse les manches en se disant, allez, on essaye. Et Philippe-Henri l'a très bien dit, c'est pas grave si on réussit pas, mais en tout cas, on va tous ensemble, collectivement, se donner les moyens de réussir.
1: Est-ce qu'il y a une notion de fécondation réciproque des entreprises? On crée une entreprise parce qu'elle va servir à une autre et que finalement tout cela sera vertueux pour le territoire?
3: Historiquement, le modèle vendéen est comme ça et est la conséquence du suivi de grosses entreprises. Rénovpal. Rénovpal aux Herbiers. Rénovpal, c'est ils rénovent des palettes, transforment des palettes.
1: Et des palettes sur lesquelles on met des choses pour les entreprises.
3: Entreprise d'insertion, née en fait des palettes qui étaient faites par Fleury Michon, qui étaient laissées à l'abandon par Fleury Michon. Comment on fait pour réutiliser, réemployer, etc. On crée à chaque fois des métiers liés à nos grosses locomotives, ben vous avez tout un tas de sous-traitants industriels qui sont là et qui sont au service d'eux.
1: On va ouvrir un sujet, mais qu'on développera après le flash, Philippe-Henri Forget. L'enjeu aussi, c'est de former les jeunes en Vendée pour alimenter ces entreprises. Est-ce que la formation en Vendée est suffisamment large pour permettre justement aux Vendéens de se former ici et ensuite d'intégrer les entreprises ici sans forcément avoir besoin d'aller faire des grandes études à Paris? Vous êtes, directeur du développement de l'ICES. Est-ce que ça fait partie de votre quotidien dans vos réflexions?
0: Oui. Et la réponse, c'est qu'il y a encore beaucoup d'offres à créer. Donc, il y a plein de choses à faire ici. Et la bonne nouvelle, c'est qu'il y a un bouleversement dans l'enseignement supérieur français aujourd'hui. Tout est sur la table. Et on peut prendre des parts de marché aux grandes métropoles. Et c'est la bonne nouvelle. Et je pense que la Vendée peut tirer son épingle du jeu.
1: Vous observez ça au périmétron?
2: Oui, ça se voit. Par exemple, récemment, il y a une antenne de la première année de médecine qui a été implantée à l'hôpital de La Roche-sur-Yon, parce que sinon, les Vendéens étaient obligés d'aller à Nantes. Et il y a des freins, parce que c'est pas des familles qui sont très riches, parce qu'il y a le logement. Et donc, il y a plein de jeunes qui renonçaient à devenir médecin parce que c'était un frein d'aller hors de la Vendée.
1: En même temps, on pourra en reparler juste après les infos, mais quand même, c'est intéressant de ne pas rester en vase clos, de ne pas rester toute sa vie forcément au même endroit, non?
2: Oui, mais après, de toute façon, pour la deuxième année, ils sont obligés d'aller à Nantes. Mais au moins, sur la première année, une fois qu'ils ont leur diplôme, ils savent que c'est la bonne chose.
0: Le grand défi, c'est d'attirer des nouveaux Vendéens, des Vendéens d'élection. Et c'est là où une offre d'enseignement supérieur tout à fait vendéenne peut attirer des nouvelles ressources pour la Vendée.
1: Ne bougez pas, on continue cette passionnante conversation juste après les infos de Clara Bévilacqua. Vous êtes bien sur RCF Notre-Dame. Bienvenue à tous.
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1: 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Bienvenue, c'est débat du jour jusqu'à 10h. Et c'est l'heure de retrouver les infos de Clara Bévilacqua. Bonjour.
2: Bonjour Étienne, bonjour à tous. 53 départements sont désormais en vigilance orange canicule du sud-ouest jusqu'au nord-est du pays, indique Météo France. Plusieurs épreuves du grand oral, du bac prévues en début de semaine prochaine dans l'académie de Poitiers sont reportées d'une semaine. Plusieurs municipalités en France ont été contraintes d'annuler la fête de la musique prévue dimanche. Les négociations pour un accord définitif entre les États-Unis et l'Iran ne débuteront finalement pas aujourd'hui en Suisse. Les échanges ont été reportés, annonce le gouvernement. Les travaux préparatoires, toutefois, se poursuivent avant ces discussions, selon la diplomatie suisse. Les affrontements se poursuivent au Liban entre le Hezbollah et l'armée israélienne. 16 personnes sont mortes côté libanais dans des frappes dans le sud du pays. Israël annonce de son côté la mort de 4 de ses soldats. Tout le Liban doit brûler, a déclaré à l'instant le ministre de la Sécurité nationale israélien. Interviewé sur France 2 hier, Emmanuel Macron a appelé le Premier ministre Benjamin Netanyahou à faire preuve de responsabilité dans cette offensive, je cite, contraire aux intérêts d'Israël. Les tensions au Moyen-Orient, en toile de fond du mondial de football, l'Iran annonce porter plainte contre la FIFA à cause des restrictions qui lui sont imposées dans la compétition. L'équipe n'est autorisée à arriver qu'un seul jour avant la rencontre, des mesures contraires au principe d'égalité selon un responsable iranien. Pour ce qui est de la météo, on l'a dit, encore de très grosses chaleurs attendues aujourd'hui partout sur le territoire.
7: territoires, une cinquantaine de départements vigilance orange canicule. Les importants orages d'hier seront moins étendus mais vont tout de même frapper assez fort aujourd'hui dans les Hauts-de-France notamment et dans le Grand Est. Ailleurs, le ciel sera très dégagé et ensoleillé. Pour les températures, on attend jusqu'à 39 degrés à Paris et à Bourges. Il fera 37 à Bordeaux, 35 à Lille et 32 à Marseille et Lyon.
1: Merci Clara Bévilacqua. On se retrouve à 10h pour le prochain point sur l'info sur RCF Notre-Dame.
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1: Le débat du jour sur RCF Notre-Dame jusqu'à 10h avec la grande joie de vivre cette émission en direct de la Vendée ce matin. On évoque le miracle vendéen avec nos invités au Berry Métro, la directrice de RCF Vendée, Philippe-Henri Forget, directeur du développement de l'ICES, l'Institut catholique de Vendée, Mohamed Abdouni, le secrétaire général de la CPME de Vendée, la Confédération des petites et moyennes entreprises. La Vendée, ici, on assume sans complexe l'héritage des guerres de Vendée qui a fait de ses habitants des résistants pendant la Révolution. On admire l'héritage chrétien. Est-ce qu'on fantasme pas un peu cette histoire au Berry Métro?
2: Est-ce que vous, vu de hors de la Vendée, vous ne fantasmez pas un peu l'histoire des guerres de Vendée? C'est un peu ça, la question qu'il faut se poser.
1: J'ai tiré très un peu fort. J'ai appuyé un peu sur le crayon.
2: Sur les guerres de Vendée, moi je me rends compte avec les stagiaires, les alternants qu'on peut avoir qui sont vendéens. Quand on leur demande de faire un sujet sur les guerres de Vendée, ils font « Ah ouais, j'ai vaguement vu ça en histoire, mais c'est pas quelque chose que tout le monde porte au quotidien, les guerres de Vendée. » Ça imprègne, c'est une question de caractère, comme le disait tout à l'heure Philippe-Henri, mais c'est pas une question, en tout cas, que nous, sur le terrain, on sent qu'on aborde tous les jours.
1: Bon, Philippe-Henri Forget, quand même. Si.
0: Alors, y a,
1: le souvenir vendéen, c'est quelque chose de permanent. Alors,
0: mais
1: ici.
0: J'en fais partie, justement.
1: Ah, bon, voilà.
0: Mais donc, je pense que, pour être juste, si je reformule votre question, c'est quelle est la part dans cette identité vendéenne aujourd'hui de choses vraies, de choses qui est un peu il y a quelque chose de gonflé, de etc. Je pense qu'une une identité, ça se nourrit. En fait, ça peut pas être quelque chose de complètement figé, sinon la Vendée serait un musée, une conservation, enfin voilà, dans une vitrine. Donc ça s'entretient, et ce lien avec l'histoire, la culture, ses écrivains, ses paysages, son patrimoine, il est essentiel. Et pour moi, c'est un des vrais défis. Quand j'écoutais la première partie de notre débat ce matin, je me disais, en fait, tout l'enjeu, c'est comment on garde cette espèce de feu en Vendée, d'envie de créer, d'entreprendre, d'aimer notre terre sans être dans l'orgueil et en même temps de s'entraider, d'avoir toujours cette générosité.
1: Sans nostalgie aussi, c'est-à-dire qu'on peut pas vivre à travers les moulins du nord de la Vendée.
0: Non, quoi. Et je pense qu'elle n'existe plus, mais il y a quelque chose qui se nourrit de cette histoire-là. Nous, en tout cas, on utilise ça et on se met dans les pas des grands personnages qui ont fait cette Vendée. C'est la mémoire qui nourrit l'audace. Et donc, si on connaît ses racines, on a envie d'entreprendre et d'être fidèle à la hauteur de ceux qui nous ont précédés.
1: Excellente transition. Je voulais qu'on évoque justement les personnages qui ont vraiment façonné la Vendée. Pour vous, qui sont ces personnages? Est-ce que c'est le maréchal de la de Tassigny? Est-ce que c'est Clémenceau? Est-ce que c'est Napoléon? Est-ce que c'est même jusqu'à Philippe de Villiers?
2: Moi, je pense qu'il y a Philippe de Villiers dans un personnage, il faut le dire. Je pense qu'il y a aussi cette légende de Charette. Le panache et l'audace vendéenne sont effectivement issus de François-Athanase Charette et des guerres de Vendée. Après, dans les restes des personnages, je pense qu'il y a tous ces capitaines d'industrie aussi qui restent des gens qui sont inspirants pour les nouvelles générations, en tout cas de ceux qui veulent entreprendre.
1: Paul-Henri Forget. Philippe-Henri Forget, pardon.
0: Philippe-Henri, mais je ne vous en veux pas. Il y a un panthéon des grands personnages. Je trouve que ce qui est intéressant aujourd'hui, ce sont les figures de ces patrons de ces dernières années. L'aventure de Beneteau, d'Annette Roux, c'est formidable. Faut vraiment écouter. On trouve des pastilles sur des conférences sur toute l'histoire entre le petit armateur, enfin le constructeur même le petit chantier naval à Saint-Gilles-Croix-de-Vie jusqu'à ce leader mondial. C'est passionnant. Et puis la Vendée, dans le panthéon, il y a quelque chose de avec des anonymes, quelque chose de populaire. Moi, ce qui m'a marqué dans mes lectures, et c'est quelque chose que je recommande à toute personne qui veut comprendre, qui arrive en Vendée et qui veut connaître ce pays, c'est Les Mouchoirs Rouges au Cholet de Michel Ragon. Et Michel Ragon, on peut pas l'accuser d'avoir été un grand idéologue.
1: On est déjà plus en Vendée, en fait. C'est les Mauges. Enfin, c'est un territoire qui
2: est avec l'Anjou.
0: C'est toute la Vendée militaire, donc c'est le département administratif de la Vendée, mais évidemment les Deux-Sèvres, l'Anjou, etc. Mais là-dedans, c'est c'est aussi le tempérament populaire de tous ces anonymes, parce que c'est une terre qui est restée jusqu'il y a encore quelques années à 95% complètement rurale et paysanne. Mais donc ce sont pas des grands personnages illustres, mais ce sont des anonymes, des inconnus, mais qui sont restés fidèles. Et ça vaut le coup de creuser ça.
1: Mohamed Abnoni, pardonnez-moi cette question aussi frontale, mais quand on est issu d'une immigration, peut-être même lointaine, mais comment on s'approprie cette histoire qui date de la Révolution, justement ?
3: Très humblement, parce que mes parents sont arrivés en 82 en Vendée, je suis né en 85. Très simplement, très modestement, en faisant ce qu'on dit et en disant ce qu'on fait. Et quand vous posiez la question tout à l'heure des figures qui m'ont marqué en Vendée, je vais vous en citer des dizaines, mais qui sont pour vous complètement inconnues au bataillon.
1: Allez-y, on peut y aller, c'est hyper intéressant.
3: Ça va être une Françoise Rampillon, qui a été présidente du CIDFF, du Centre d'information des droits des familles, qui a œuvré pendant des dizaines d'années pour avancer. Ça va être un Jackie Hermouet, qui a été mon coach de foot à l'ESO La Roche. Ça va être mon boulanger du coin. J'allais chipper quelques bonbons et qui m'engueulait et qui me mettait une toutoune, pardon pour l'expression, qui me mettait une toutoune, qui allait voir mes parents et j'en reprenais d'air. C'est ça qui m'a forgé pour me façonner, me créer avec cette humilité, cette simplicité. Ce miracle vendéen et ces grands hommes, effectivement, on les a vus.
1: On peut devenir vendéen, en fait.
3: On peut devenir vendéen, ouais. On peut facilement devenir vendéen. Beaucoup nous disent c'est compliqué d'arriver en Vendée, mais une fois qu'on est adopté, on l'est et on devient vendéen.
2: Je ne suis pas vendéenne, je suis arrivée il y a 5 ans, j'espère. J'en ai en tout cas l'impression, mais effectivement, je l'ai vu cette bascule. Dire ce qu'on fait et faire ce qu'on dit, c'est exactement ça. Il y a un moment donné où il faut faire ses preuves. On aime les gens qui travaillent en Vendée, on aime les gens qui font, et on n'est pas que sur des paroles. On n'est pas là pour faire des poncifs et dire je vais faire mais rien faire. À partir du moment où les gens voient que vous faites, vous commencez à avoir une légitimité et donc vous rentrez dans ces réseaux qui font la Vendée.
3: Je vais citer quelqu'un qui est Jacques Auxiette, sur La Roche, maire donc, de La Roche.
2: Ancien
3: maire de La Roche.
1: Il a été maire de La Roche pendant très très longtemps,
2: et président de la région.
3: Régional, etc. C'était pas l'amour fou politiquement parlant avec Philippe Devilliers. Par contre, ils avaient une ligne claire pour la Vendée, on se dépouillera. On se dépouillera et on se retroussera les manches. Quelles qu'en soient nos idées politiques, au national, etc., on avancera pour la Vendée et on fera de La Roche et de la Vendée, voire de la région, un département, un territoire très fort.
1: Mais alors ça, c'est un exemple très intéressant. Jacques Auxiette, l'homme de gauche, Philippe Devilliers, l'homme de droite, très attaché aux racines de la Vendée. Les deux pouvaient s'entendre, mais sans doute pas sur les mêmes convictions profondes. Et de là vient ma question suivante, Philippe-Henri Forger. Quelle est la place de l'Église et de la foi chrétienne dans cette histoire-là? Une Église qui a été très forte dans les zones rurales, qui s'est aussi beaucoup impliquée auprès de la jeunesse agricole avec l'Action catholique, qui change peut-être de visage aujourd'hui encore. En tout cas, c'est sans doute un fil conducteur de la Vendée, la Vendée catholique, mais qui a pris beaucoup, beaucoup de visage.
0: Oui, et encore une fois, ça passe par des choses très simples, assez modestes. Et si on prend le temps long, toujours pour rejoindre un peu le fantasme de la guerre de Vendée, en fait, il y a eu Richelieu, il y a eu le père de Montfort, il y a eu, en fait, c'est une terre qui a toujours été, entre guillemets, fécondée par le catéchisme, les paroisses, vraiment à l'échelle locale, donc une idée de subsidiarité. Voilà. Et je pense que ça, avec des styles et des courants et des sensibilités différents, il y a toujours eu ce rôle social de l'Église qui existe encore aujourd'hui, même si évidemment, il y a des changements qui sont liés à l'époque, etc., et que l'Église change un peu de visage aujourd'hui, parce que, voilà, on est dans un retour d'un peu de balancier d'une époque post-conciliaire qui a été très forte aussi en Vendée. Là, on pense que la Vendée, c'est tous des grands résistants, des héritiers, des chouans, etc. Ce qui est complètement...
1: Ce qui n'est pas la réalité du terrain. Quand on a dit à la rédaction, ouais, on va faire une matinale en Vendée, tout le monde nous a dit « Ah, une terre catholique !» et tout ça, en s'imaginant des prêtres peut-être en soutane. Et voilà. Et en fait, le visage du clergé est sans doute très, très bigarré.
0: Très bigarré. Donc, on a eu vraiment effectivement un très fort courant post-conciliaire, donc voilà. Et puis en même temps, il y a un renouveau missionnaire dans les grandes villes de Vendée. Et puis il y a des et ça c'est le sujet intéressant qui touche à l'avenir, c'est qu'il y a des vocations sacerdotales, des vocations religieuses. Il y a beaucoup de conversions, un peu le phénomène qu'on connaît avec l'Église de France. Et donc ce visage de l'Église change comme il le fait en France, mais la Vendée a quelque chose. Pour moi, quelque chose en plus. Aujourd'hui, on le voit, justement, beaucoup de diocèses nous envient certaines initiatives menées par des prêtres, mais aussi par ce qu'on fait à l'ICES, etc., et qui ont une vraie fécondité ensuite sur la vie de la société.
1: Allez, vous avez fait le lien tout trouvé pour le sujet suivant, l'éducation, l'enseignement catholique. Ici, et c'est peut-être une particularité dans l'ouest de la France, 50% des élèves sont scolarisés dans l'enseignement catholique. Alors, c'est le cas aussi en Bretagne. Mais alors, il y a des territoires en France où c'est pas du tout la même chose. Sans doute que voilà, certains nous écoutent en se disant au bout de la France que c'est quasi irréel d'entendre quelque chose comme ça. Pourtant, ça a toujours été le cas en Vendée.
2: Et c'est très important parce que du coup, l'enseignement catholique continue de faire le maillage. Il y a des écoles, des villages où il n'y a que l'école catholique qui est là. Ça reste une école à deux classes, mais il n'y a que l'enseignement privé qui est là. Et donc, on fait du lien social. L'enseignement catholique continue de faire du lien social malgré la baisse de natalité, et donc ça crée aussi cette proximité et le fait qu'il y a des élèves. Alors c'est pas le cas partout, effectivement dans le sud Vendée il faut faire un peu plus de quart, mais on a des élèves qui font moins de 10 minutes pour aller à l'école tous les matins, et ça dans un territoire comme le nôtre qui est comme un territoire rural, c'est pas le cas partout.
1: Bah, Madame Doudy, vous voulez réagir ?
3: Non, c'est ce qu'on. Et je complète ce que dit Aubry, c'est ce qu'on cite quand on se déplace hors Vendée sur ce miracle encore, un Vendéen, une église, une école catholique et une usine. C'est le triptyque de toutes les communes de Vendée. Enfin, il y en a deux qui n'ont pas d'entreprise sur les 280, un peu plus de 290 communes de Vendée. Ça fait aussi partie de ce bénévolat, de cette imprégnation territoriale. Qui fait que ben, on aime son territoire parce que on est en proximité. On a aussi une culture de la propriété immobilière forte en Vendée. J'ai envie d'être propriétaire à côté de mon entreprise parce que effectivement j'ai ce tissu catholique, j'ai ce tissu associatif, ce tissu économique qui est en proximité.
1: Philippe Henri Forger.
0: Non, mais l'anecdote, c'est la folie des Vendéens avec le basket.
1: Mais le basket,
0: ça marche à fond parce que et plus que le foot, parce que vous avez un double héritage. Le foot, c'était plutôt un héritage de l'enseignement laïque, et le basket, c'était les patronages des curés. Et le basket aujourd'hui irrigue toute la vie sociale. Et pour revenir à chaque village, à son église, son école et son entreprise, il faut voir aussi la folie des parents dans les associations de parents, dans les kermesses, etc. Mais c'est incroyable. Mais il y a du lien social, donc c'est ça qui est assez génial.
1: Un mot sur la démographie. Oui. C'est un département qui perd les habitants, et j'étais surpris en découvrant.
2: Alors, pas tout à fait. On gagne des habitants, mais on perd des naissances.
1: Voilà, c'est ça.
0: Le solde naturel.
1: Exactement, le solde naturel.
2: C'est qu'on a plein de gens qui viennent s'installer en Vendée parce que on cherche de l'emploi, parce que quand on est retraité, on se dit que c'est une jolie douceur de vivre. Mais par contre, ces gens-là, ils arrivent, ils ont déjà fait des enfants. Ils ont déjà des familles, ils ont déjà des petits-enfants, donc on a un taux de natalité qui est en baisse, qui est plus bas que dans le reste de la France, même si on a une population qui ne cesse d'augmenter en Vendée.
1: Philippe-Henri Forger, c'est un défi sans doute pour vous à l'Institut catholique de Vendée, donc l'ICES, de garder justement cette vitalité des jeunes familles pour justement un peu remplir vos classes.
0: Oui, on a été conçu dans les années 90, l'ICES a été créé pour offrir une offre de l'enseignement supérieur aux Vendéens qui ne faisaient pas beaucoup d'études ou qui même ne voulaient pas partir. Et donc voilà, et on essaye d'être le plus fidèle à cette mission-là. D'offrir de l'enseignement supérieur aux Vendéens. Et en fait, ce qui est amusant aujourd'hui, c'est qu'on voit une double fécondité, puisque vous avez des gens de toute la France qui viennent faire leurs études à l'ICES, et ça, c'est un des plus beaux fruits pour nous, c'est qu'ensuite, ils s'installent ici. C'est-à-dire que...
1: Ils choisissent de vivre leur vie
0: ici dans le territoire. Ouais. Donc ça, c'est vraiment important, parce qu'effectivement, aujourd'hui, on a un défi pour la Vendée, c'est quand même un vieillissement de la population. Effectivement, les Vendéens ne font peut-être plus assez d'enfants, et puis il y a beaucoup de personnes âgées qui s'installent, plus le vieillissement naturel de la population. Ouais, exactement.
1: Les retraités parisiens viennent passer leur retraite ici, à Saint-Jean-de-Mont, au Sable d'Olonne, à Saint-Gilles-Croix-de-Vie ou dans la baie de l'Aiguillon.
0: Exactement, mais qui pose le... Alors c'est génial pendant, pendant 25 ou 30 ans, et ensuite ça pose la question de la vulnérabilité et de la fin de vie en Vendée, parce que vous avez des gens qui sont parfois un peu déracinés et qui viennent finir leur vie ici. Et donc il y a des vraies questions sur ce phénomène qui est très très fort en Vendée.
1: Alors on se rapproche de la mer, alors on va pouvoir entrer dans l'histoire panache, une autre encore, celle du Vendée Globe. On va se rapprocher de la mer et on en parle dans quelques secondes.
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1: Et toujours dans le débat du jour sur RCF Notre-Dame, en direct de la Vendée ce matin avec nos invités, Aubéry Métro, directrice de RCF Vendée, Philippe-Henri Forget, directeur du développement de l'ICES, l'Institut catholique de Vendée, Mohamed Abdouni, le secrétaire général de la CPME de Vendée. Pour finir, je voudrais qu'on évoque une aventure vendéenne qui passionne à travers le monde. Le Vendée Globe, l'Everest des mers, la plus mythique des courses au large, un tour du monde de 45 000 km en solitaire, sans escale, sans assistante, sans doute la dernière grande épopée humaine de notre époque. Les marins, ils sont confrontés à des conditions extrêmes, une solitude totale, malgré la compagnie des baleines et des albatros dans les mers du Sud. La vie de ces skippers exceptionnels est un témoignage pour notre société. J'en ai pour preuve l'émotion suscitée par la mort de Charlie Dalin, le vainqueur du dernier Vendée Globe. Il a fait la course avec un cancer de l'intestin. La Vendée lui a rendu hommage hier soir. Et RCF Vendée était évidemment présente pour vivre cet hommage au bien.
2: Oui, parce qu'en fait, déjà, Charlie Dalin, c'est un héros de faire le tour du monde en 64 jours. Et en plus, quand on a appris à l'automne dernier qu'il avait fait le tour du monde avec, comme il l'a dit, une tumeur de la taille du pamplemousse à l'intérieur du ventre, ça l'a rendu humain, en quelque sorte. Encore plus héroïque, mais humain. Et effectivement, quand on a appris sa mort la semaine dernière, moi, pour l'anecdote, j'étais en sortie scolaire, j'étais avec d'autres mamans, et les autres mamans, elles étaient sous le choc aussi, alors qu'elles n'ont pas suivi le Vendée Globe. Je pense que c'est vraiment quelque chose qui a touché toute la Vendée à travers ses entreprises et même au-delà. Quand on voit que l'équipe fait sa une, un océan de larmes avec Charlie Dalin, le lendemain d'ouverture de la Coupe du Monde, ça aussi, ça dit quelque chose de l'héroïsme de Charlie Dalin.
1: Son héroïsme, et ça dit quelque chose de l'épopée que représente le Vendée Globe. Il n'y a pas d'équivalent, quel que soit le sport, de cette course absolument exceptionnelle où on risque sa vie quand même.
0: Et encore une fois, ce qui précède même le défi technique ou sportif, la haute performance, encore une fois, c'est la philosophie. C'est l'idée de cette aventure humaine, d'affronter les éléments, d'aller dans les derniers lieux où il y a encore plus de... Les océans, c'est comme l'espace, c'est là où il y a encore plus de choses à découvrir.
2: Qu'on connaît pas
0: que ce qu'on connaît aujourd'hui.
1: Mais vous savez que quand on est sur le point Nemo, eh bien, finalement, on est plus loin d'une zone de Terre que la station spatiale
0: c'est
1: européenne.
0: C'est ça qui est incroyable. Et donc, on a besoin de s'émerveiller. Ça fait partie de la recette. On a besoin d'être touché par quelque chose qui touche profondément à la condition humaine, c'est-à-dire notre esprit de nous dépasser. Et donc, forcément, c'est universel.
1: Mohamed Abdouni.
3: Universel et de l'humilité. Parce que, effectivement, de s'engager tout seul à faire un parcours sur 2 mois, au milieu de l'océan, au milieu de nulle part. On appelle ça l'Everest des mers, hein, c'est pas pour rien. Il faut en avoir, pardon de l'expression, il faut être taillé pour, il faut aussi ce sentiment de folie. Et puis se dire, je reviens de ça avec cette modestie, cette humilité, parce que je suis tout petit au milieu de l'immensité de l'océan et de notre planète. Chapeau et encore une fois, hommage à ce qu'il a pu faire et toutes les prières vont aussi à ses proches parce qu'il faut en avoir et il faut être très très fort pour le faire.
2: Il y a le Vendée Globe, en fait, je trouve que ça a une quintessence de tout ce qui est la Vendée. Parce qu'il y a des choses qu'on ne voit pas quand on est le grand public, mais le Vendée Globe, c'est aussi toute une plateforme économique. Quand vous regardez les sponsors, le sponsor de la course, c'est Sodebo. Sodebo, c'est une entreprise vendéenne qui est du nord de la Vendée.
1: Non, tous un sponsor.
2: Oui, mais le sponsor de la course, c'est Sodebo. Et bien sûr qu'il y a des sponsors vendéens. Groupe Dubreuil, 3e, Sébastien Simon. Vendéen, Arnaud Boissière, la Micaline, ils ont tous des sponsors vendéens. Et là aussi, ça dit quelque chose de l'économie. Et quand le Vendée Globe est parti en 2024, toute l'économie de la Vendée s'est faite pendant 3 semaines au Sable d'Olonne, n'est-ce pas, Mohamed ?
3: C'est ritualisé, 3 semaines pendant le village, toute l'économie vendéenne migre naturellement vers les Sables d'Olonne et ça devient l'épicentre vendéen de l'économie.
1: Mais c'est pourquoi faire du, c'est du business ou c'est... Qu'est-ce qui se passe là pour les entreprises ?
3: Non,
1: c'est une vitrine.
3: On échange surtout. En fait, le business n'est que le résultat des discussions, des échanges qu'on peut avoir. Les gens ne viennent pas pour ça au départ. Les gens, ils viennent parce qu'ils aiment la mer, ils aiment leur Vendée Globe. C'est un sentiment important, c'est un sentiment qui ruisselle même maintenant dans les écoles, avec le Vendée Globe Junior, etc. Mmh. Enfin, on a fait de ce Vendée Globe notre Terre Sainte, notre petite hôtel.
1: Allez-y, allez-y. De toute façon, depuis ce matin, on chante les louanges de la Vendée. Allez-y, profitez-en, vous avez jusqu'à 10 heures pour le faire. Après, j'espère qu'on partira ailleurs. Il y a d'autres territoires qui sont formidables aussi.
3: Il y a d'autres territoires magnifiques en France et dans le monde. Mais la Vendée, c'est quand même mieux.
0: Ouais, et puis tout notre sujet, c'est ça, c'est que le modèle vendéen a quelque chose d'universel qui peut s'exporter. En fait, ah oui. Ce tempérament-là, nous on le voit, ces dernières années, on a dans notre centre de recherche à l'ISS, on travaille sur ce sujet-là, c'est-à-dire avec des doctorants, des enseignants-chercheurs, sur la façon dont ce modèle, comme certaines régions d'Allemagne, comme au Japon, etc., enfin, on essaye de comparer à d'autres lieux en France, en Europe ou dans le monde. Et il y a quand même une recette qui marche. Et j'en veux pour preuve, le Vendée Globe, Aubery l'a souligné, c'est un moment de communauté vendéenne où tout le monde fait du réseau, c'est aussi une vitrine, les entreprises y sont associées. Mais son modèle, c'est que c'est pas une entreprise lucrative qui détient la licence de marque Vendée Globe, c'est que ça appartient aux Vendéens. C'est ça qu'il faut rappeler.
1: Alors c'est ça que c'est une initiative du conseil départemental.
0: Oui, avec ses entreprises, avec son réseau, etc. Mais ça appartient à tous les Vendéens et ça donne encore plus de force à ce projet.
2: Ouais. C'est géré par une société publique, c'est pas géré par une grosse boîte. Hein.
1: On en parle. Moi, je voudrais que vous nous témoignez de ce qui vous a fait vibrer le plus ces dernières années avec le Vendée Globe. Il y a eu le dernier Vendée Globe, c'était 2024-2025. Évidemment, alors, on est marqués tous par la disparition de Charlie Dalin. Qu'est-ce qui vous a le plus touché ? Est-ce que c'est la remontée, par exemple, du chenal des skippers et qui sont acclamés dans une ferveur incroyable du premier au dernier ? Est-ce qu'il y a d'autres choses ? Vous étiez, par exemple, dans un Zodiac pour accueillir les bateau, vous, au large, Aubery?
2: Ah bah moi, je pense que je n'y connaissais rien à la voile et maintenant, je ne parle que du Vendée Globe. Enfin, il y a quelque chose qui est vraiment au-delà de tout. Enfin, c'est pleurer devant la performance, c'est trembler avec eux. Il y a quelque chose qui est vraiment de l'ordre de la communion. Enfin, quand on voit tous ces gens qui se lèvent et qui sont à 6 heures du matin, quand il fait un froid glacial, il faisait moins 4 quand on a accueilli Sébastien Simon. Et les quais étaient noirs de monde parce que oui, c'était un Vendéen, mais c'est fabuleux ce qu'on peut vivre là-bas. C'est indescriptible. Pour le coup, je suis dans le superlatif, mais vraiment, tant qu'on n'a pas vécu une arrivée du Vendée Globe, on peut pas comprendre ce que c'est.
1: Bah, Philippe, on est pour eux, c'est pas exportable ça.
0: Non, mais il y a un rapport. Il y a une audace et un risque parce que cette course en solitaire, sans assistance, elle a quelque chose de. Moi, mon souvenir, c'est pas la dernière édition, c'est l'édition 2020. C'est quand
2: on a perdu Kevin Escoffier.
0: Kevin Escoffier.
1: Ah oui,
0: et
1: Jean Le Cam.
0: Ce soir-là, et Jean Le Cam qui va. Mais moi, ce soir-là, je.
1: Attendez, racontez-nous. Pour ceux qui ne savent pas.
0: Alors, Kevin Escoffier, le skipper de PRB, va s'abîmer en mer. Son bateau va se retourner et il va. Et puis on sait que le soir, on se couche, on apprend cette nouvelle-là, toute la France, à commencer par le président de la République, tout le monde est mobilisé, tous les secours, etc. Et au milieu des océans, et dans une mer du Sud qui est complètement avec des creux.
2: Avec des vagues démentielles. Il est sur un petit radeau pneumatique.
0: Il est sur un petit radeau pneumatique, et on sait que Jean Le Cam se détourne pour se porter à son secours. Et moi, ce soir-là, je me couche avec mon épouse en me disant, Jean Le Cam l'a aperçu un moment, et il l'a reperdu.
1: Oui.
0: Et on se dit... C'est fini de cet homme-là. Il va disparaître, englouti par les flots. C'est impossible, les probabilités qu'on le retrouve. Et je me suis levé le lendemain matin et Jean Le Cam l'avait retrouvé. Donc à la fois, c'est une aventure humaine qui est formidable, qui est incroyable, de solidarité, c'est merveilleux. Et en même temps, c'est vertigineux. Il y a un abîme. Et en fait, permettre une aventure comme ça, c'est incroyable. Mais c'est à la hauteur de l'aventure de l'aéropostale pour nourrir les rêves d'un enfant.
1: Ouais, c'est vrai que c'est presque Antoine de Saint-Exupéry, là. Ouais.
2: Et pour les coulisses, donc PRB sponsor Vendéen et Jean-Jacques Laurent, là, du début à la fin, dans le PC course, au téléphone, en attendant qu'on retrouve son skipper. Donc ça dit aussi de tout le lien qu'il peut y avoir. Hein.
1: C'est des gens qui dorment pas beaucoup, ça. Hein. Mohamed Abdouni.
3: Souvenir Vendée Globe, effectivement. Il faut faire une arrivée ou un départ, ça c'est... Et puis, Jean Le Cam. Il y a, voilà, au-delà des performances sportives, voilà. humainement, je me dis, je vais aider un copain, on est tout seul et on y va, et on y va, on y va, et on essaye de revenir avec lui. Et effectivement, ce suspense, parce que vital, il faut appeler un chat, hein, vital là-dessus, de se dire, qu'est-ce qui va devenir? Et là-dessus, on est tous, effectivement, on est tous emportés par l'engouement et la ferveur quand ils reviennent tous les deux. C'est magnifique, magnifique ce qu'il a fait.
2: Et il y a quelque chose de très spirituel, parce que quand on interroge les marins ou même les gens qui géraient les sauvetages de Kevin Escoffier, il y a un moment donné, tout le monde se raccroche à plus grand. Il y a un moment donné, tout le monde se met à prier, qu'on croit ou qu'on ne croit pas, tout le monde prie. Ouais.
3: On a une humilité face à au-dessus.
0: Et moi, je pense que c'est ce qui m'accroche, parce que je ne suis pas du tout un fan de sport, et d'habitude, je ne suis aucune compétition, mais vraiment de rien, ça ne m'intéresse pas du tout. Je préfère être dans les bouquins, dans d'autres choses. Et là, je me mets par empathie avec ce qu'ils vivent, et je me dis, ces hommes-là, dans les mers du Sud, face à l'immensité du monde, j'aime bien les dessins de Sampé, il en fait souvent des petits personnages, mais en même temps, ils sont uniques, merveilleux et attachants. Et ils ont quelque chose de singulier. Et je me dis, ça, c'est vraiment l'aventure avec un grand A, parce qu'elle ramène à quelque chose d'absolu, de l'homme seul face à la création.
2: Allez, écoutez, alors on fait notre autre promo, hein, mais sur RCF Vendée, on a fait un podcast qui s'appelle Au creux de la vague, et qui intéresse, justement, on a été interrogé plein d'acteurs de la course au large sur à quoi on se raccroche quand on pense que tout est perdu.
1: Mais j'ai cru comprendre qu'il y avait une vierge de Rocamadour qui était dans les bateaux. Dans les bateaux.
2: Alors on distribue, il y a une petite vierge qui est distribuée aux marins qui le veulent et qui peuvent l'emporter. Et la vierge de Rocamadour remonte le chenal avant que les marins partent pour les protéger.
1: Allez, il nous reste quelques secondes. Je voudrais que chacun à votre tour, en une phrase, vous nous donniez l'envie de venir en Vendée. Pas seulement pour les vacances au Sable d'Olonne, à l'Île-Dieu ou je sais pas où, mais voilà, qu'on s'intéresse à ce territoire qui finalement fait rêver, fait fantasmer aussi, sans doute, on l'a dit, mais voilà, qui est passionnant à découvrir avec vous ce matin. Allez, chacun à votre tour, et ce sera la conclusion de cette émission. Mohamed Aïdouni, allez, on commence avec vous.
3: Venez découvrir le bénévolat vendéen.
1: Philippe-Henri Forget.
0: Moi, c'est une invitation aux actifs et aux familles. Venez vous installer en Vendée. C'est un lieu qui a un avenir prometteur et pour les créateurs, qui est plein d'enthousiasme, plein de promesses.
2: Au périmètre. On est vraiment dans, on a le droit d'échouer, on apprend de l'échec, et moi je trouve qu'on est vraiment dans des témoins de l'évangile.
1: Merci infiniment à tous les trois d'avoir été avec nous ce matin pour ce débat du jour. Merci Aubéry de nous avoir accueillis ici en Vendée. Je rappelle que vous êtes la directrice de RCF Vendée. Vous avez permis la réalisation de cette matinale, cette matinée ici. Et je passe le flambeau à Melchior Gormand. Bonjour.
9: Bonjour Étienne, bonjour à toute l'équipe de La Roche-sur-Yon. Dans un
1: instant. On va rester ici finalement. Hein.
2: Melchior, il a vécu l'engouement du Vendée Globe.
9: Bien
2: parce
9: sûr.
2: Qu'il est venu.
9: Ben, tout à fait, exactement. Mais bon, là, c'est pas l'esprit Vendée Globe, c'est l'esprit retraite.
2: C'est l'esprit vendéen
9: voilà,
2: aussi. Hein.
9: Un sujet brûlant. On va parler de ça avec nos invités dans un instant. Dans Je pense donc j'agis. Et vos appels, à tout de suite.
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9: Allez, 10h sur RCF Notre-Dame, l'info avec Clara Bévilacqua en direct de La Roche-sur-Yon. Bonjour Clara.
12: Bonjour Melchior.
9: Retournement de situation dans les négociations au Moyen-Orient.
7: Oui, aujourd'hui devait marquer le premier des 60 jours de pourparlers entre les États-Unis et l'Iran après la signature du protocole d'accord à distance signé mercredi. Mais la cérémonie prévue en Suisse est finalement reportée, annonce ce matin le gouvernement. Le chef de la diplomatie française, Jean-Noël Barrot, appelle ce matin toutes les parties à respecter ce protocole d'accord qui inclut le Liban également, alors que les affrontements se poursuivent dans le sud du pays entre le Hezbollah et l'armée israélienne. 16 morts du côté libanais. Israël annonce également la mort de 4 de ses soldats. Interviewé sur France 2 hier, Emmanuel Macron a appelé le Premier ministre israélien Benjamin Netanyahou à faire preuve de responsabilité. Sur le front ukrainien, le président français estime que le sommet du G7 a permis une vraie avancée après que Donald Trump a appelé la Russie à mettre fin à la guerre. Volodymyr Zelensky, soutenu à l'unanimité hier par les 27 dirigeants de l'Union européenne, une première grâce au départ de Viktor Orban à la tête de la Hongrie. C'est un épisode de chaleur étendue, durable et intense. C'est ce qu'annonce Météo France alors que les températures vont continuer à grimper dans les prochains jours. On passe de 26 à 53 départements en vigilance orange canicule. Le pic est attendu en début de semaine prochaine avec des pointes autour des 40 degrés. Des chaleurs extrêmes qui ont poussé plusieurs municipalités à annuler la fête de la musique prévue ce dimanche. Eliana, la collégienne de 11 ans, retrouvée morte dans le Gers, a subi un viol. C'est ce qu'annonce l'autopsie dévoilée hier, et c'est bien Jérôme Barrella, principal suspect dans l'affaire, qui serait l'auteur de cette agression. Au lendemain de la découverte de son corps dans un silo dans le Gers, l'identification de Liana avait bien été confirmée, mais les causes de sa mort restent inconnues.
9: Merci beaucoup Clara Bévilacqua, un bon week-end à vous et on vous retrouve dès lundi de 6h30 à 10h dans la matinale sur RCF Notre-Dame. Et on est parti.
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9: Et ce sera l'un des sujets les plus brûlants que devra gérer le prochain président ou présidente après 2027. Car malgré la réforme de 2023 et le report de l'âge légal à 64 ans, la question des retraites est loin d'être derrière nous. Bien au contraire d'ailleurs. Entre déficit annoncé, vieillissement de la population, et ça on en parlera lundi dans Je pense donc j'agis, et surtout les inquiétudes sur le niveau des pensions, le système français continue de susciter autant de débats que de préoccupations. Et pour cause, le modèle sur lequel reposent nos retraites a été pensé pour une France qui n'existe plus vraiment. On vit beaucoup plus longtemps, on a moins d'enfants, les carrières sont moins linéaires et les équilibres financiers deviennent de plus en plus difficiles à maintenir. Et le résultat, vous le connaissez, chaque réforme ressemble à une rustine ou un sparadrap posé sur une mécanique qui arrive à bout de souffle. Alors faut-il travailler plus longtemps, faire davantage contribuer les actifs, ouvrir la porte à une dose de capitalisation ou carrément repenser les règles du jeu? Voilà un sacré et brûlant chantier qu'on va prendre à pleine main dans Je pense donc j'agis avec mes deux invités ce matin et comme chaque jour avec vos réactions et vos témoignages. Venez nous parler de ce système des retraites en France. Est-ce que vous avez confiance dans ce modèle pour vous garantir une pension suffisante? Vous-même, maintenant que vous êtes retraité, quelle est votre principale inquiétude concernant la retraite aujourd'hui, et notamment pour vos enfants? Quelle réforme serait la plus urgente pour sauver le système? On vous attend au 01 56 56 44 00 par mail à direct@rcf.fr et vous nous regardez en vidéo sur la chaîne YouTube de Radio Notre-Dame.
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9: Allez, deux invités jusqu'à 11h, je le disais dans mon introduction. Je commence avec vous, Julien Pillot, bonjour.
12: Bonjour Melchior, bonjour à tous les auditeurs et toutes les auditrices.
9: Enseignant, chercheur en économie à INSEC Grande École, vous êtes un habitué de cette émission, je pense donc j'agis. Je vais mettre un petit coup de tampon sur votre carte de fidélité et c'est toujours un plaisir de vous accueillir. Bonjour, bonjour Vincent Touzé.
13: Bonjour, merci de m'accueillir sur votre émission.
9: Mais c'est votre première fois par contre.
13: Oui, sur la vôtre, oui.
9: Ah oui, bon, bah écoutez, on est ravis. Vous merci. Êtes économiste, directeur de recherche à l'OFCE, c'est l'Observatoire français des conjonctures économiques de Sciences Po. Quand on parle des retraites en France, Vincent Touzé, j'ai l'impression qu'à chaque fois ça brûle.
13: Alors, le sujet des retraites, on le voit effectivement, c'est un sujet qui est source aussi d'inquiétude, hein, parce que les droits à la retraite, c'est aussi le fruit de son travail et donc et aussi le niveau de vie qu'on aura à la retraite. Et ouais. Du coup, c'est source d'inquiétude. Donc, on voit que dans tous les mouvements, que ce soit quand on veut réformer, quand les gens sont encore actifs, c'est source d'inquiétude, source de manifestations, de grèves. Et aussi, maintenant, où il y a aussi une autre tension plus politique, c'est le pouvoir d'achat de la retraite, surtout avec le retour de l'inflation. Donc, on voit que la tension maintenant, elle se reporte aussi du côté des retraités avec les craintes de inflationnistes et de perte de pouvoir d'achat.
9: Hier, Emmanuel Macron répondait aux questions de France 2 et lors de cette interview, il a reparlé de la réforme des retraites et pour lui, son successeur devra reprendre le chantier, je cite, et il reconnaît n'avoir pas été suivi en totalité sur la question des retraites. J'ai l'impression, Vincent Touzet, qu'à chaque fois, on se passe un peu la balle, mais il n'y a personne qui marque un but. Quand on parle des retraites.
13: Alors, il faut quand même noter deux tentatives hein, sur les deux quinquennats d'Emmanuel Macron. Il y a eu la tentative du programme de 2017 avec le fameux système universel de retraite qui devait aussi apporter des réponses en créant un système plus universel qui faisait plus de mutualisation sur l'ensemble des travailleurs et qui a échoué aussi avec la crise du Covid. C'était une réforme qui était trop anxiogène et du coup il y a eu un renoncement. Oui. Mais c'est vrai que c'était quand même une réforme qui était ambitieuse et même ambitieuse sur le financement puisque la réforme prévoyait qu'à partir de 2027 un horizon de 5 ans le Parlement, le gouvernement devait avoir la garantie que le système était équilibré à horizon de 5 ans. Oui. Donc la réforme prévoyait ça, donc ça a été abandonné. Après, il y a eu 2022. Donc avec un projet plus de réforme systémique, un projet de réforme paramétrique, donc plus traditionnel dans l'esprit français, donc qui s'inscrivait aussi un peu dans des réformes Woerth ou les réformes Touraine. On a essayé de jouer sur des paramètres de durée d'activité et d'âge d'ouverture des droits.
9: Durée de cotisation. Voilà. Ouais.
13: Et la réforme Borne a été quand même adoptée dans des temps rapides. Enfin, Madame Borne, en tant que Premier ministre, a fait un travail, on peut dire, remarquable dans le sens où elle a mis en place très rapidement en 2023 le programme qui était porté par le candidat et le président Macron. Et après, on est rentré dans une période politique avec aussi la dissolution qui a fait que ce sujet est revenu comme un sujet politique brûlant, polémique, où c'est difficile de créer des consensus parce que derrière, il peut y avoir des enjeux électoraux qu'on peut comprendre, mais qui déstabilisent aussi le système, puisque un système de retraite, il doit être crédible dans un temps long, et c'est important d'inscrire un système de retraite dans un temps long.
9: Julien Pillot, je m'adresse à l'économiste que vous êtes, évidemment, quand on parle des retraites, on parle du financement de ce régime. En travaillant cette émission, je me suis rendu compte qu'il y avait eu la réforme Balladur en 93, Fillon, Woerth, vous l'avez dit tout à l'heure, Vincent Touzet, Touraine, puis Borne-Macron, avec un objectif à chaque fois, c'est vraiment de retrouver un équilibre financier dans ce système, Julien Pillot.
12: Oui, mais en vérité, vous l'avez dit aussi en introduction, Melchior, on cherche des équilibres techniques en appliquant des rustines pour ne pas avoir à affronter une éventuelle véritable réforme du système de retraite. Mais pour qu'un système de retraite par répartition tel que celui qui a cours en France fonctionne, il faut qu'il y ait deux piliers absolument solides qui soient fonctionnels également. C'est la démographie. Et aujourd'hui, la démographie en France, non seulement elle est vieillissante avec un stock de personnes qui aujourd'hui est en inactivité parce qu'à la retraite, qui ne cesse de grossir, et dans le même temps, une jeunesse qui peine à avoir beaucoup d'enfants et à renouveler finalement le stock de population actif d'aujourd'hui ou à venir. Et puis le deuxième pilier, c'est la croissance économique. La croissance économique, elle a deux vertus dans un système de retraite par répartition. C'est la première, c'est de créer de l'activité, donc créer de l'emploi. Donc plus de personnes en emploi, c'est plus de personnes qui cotisent. Et puis une économie qui fonctionne bien, c'est aussi des salaires qui sont tirés plus vers le haut que vers le bas. Et donc, derrière, évidemment, plus de cotisations également. Bon, aujourd'hui, et durablement, la croissance économique française est plutôt atone, elle est plutôt faible. Et lorsque vous avez votre démographie qui grince et votre économie qui grince, c'est difficile de pouvoir équilibrer un système de retraite par répartition. Alors, derrière, effectivement, on met des rustines. Tantôt, on augmente l'âge légal de départ à la retraite. Tantôt, on augmente la durée de cotisation. Tantôt, on augmente les prélèvements sur les actifs. C'est quand même 2/3 du financement des retraites aujourd'hui qui passent par les cotisations sur les actifs. Bon, mais à la sortie, régulièrement, on se rend compte que ces équilibres qui sont trouvés, ils sont transitoires. Mmh. Ils durent une dizaine, une quinzaine d'années et il faut y revenir parce qu'on n'ose pas changer le système.
9: Ouais. Vincent Touzé, vous êtes d'accord avec Julien Pillaud ?
3: Oui, je partage l'analyse de Julien Pillaud. Ouais. Et c'est vrai que pour éviter justement ce qu'on appelle les réformes à répétition ou la tendance à la procrastination, hein, parce que comme vous l'avez dit, c'est un peu
9: la
3: patate chaude, c'est-à-dire que je vais pas m'en occuper, je laisse la situation s'aggraver, mais je m'en occupe pas et ce sera au gouvernement d'après qui de prendre la responsabilité. Et c'est vrai que pour éviter ça, il y a des pays qui ont mis en place une forme de constitutionnalisme économique en mettant en place des systèmes de mécanismes d'ajustement automatique. C'est-à-dire que grosso modo, on se met un petit peu d'accord sur quels paramètres on va jouer dans le temps en fonction des évolutions démographiques, en fonction de la croissance économique aussi, comme a évoqué Julien Pillaud. Et à partir de là, on ne met pas à chaque fois, on lance pas un débat sur tous les mécanismes, comment ils vont s'ajuster. On a établi une base d'ajustement.
9: Quel pays ? Pardon, je coupe la parole.
3: Après, un exemple, c'est la Suède.
9: Ah oui, la Suède.
3: Voilà, la Suède qui a fait sa grande réforme, qui a pris le temps. Ils ont réfléchi pendant une dizaine d'années, dans les années 90. Donc voilà, c'était il y a un petit paquet d'années. Et c'est vrai qu'ils ont mis en place, donc à la fin des années 90, début des années 2000, donc ce nouveau système de retraite où il y a du pilotage, c'est-à-dire que grosso modo, par exemple, quand on prend sa retraite. Le montant de la retraite est aussi lié à son espérance de vie à la retraite. Voilà, c'est-à-dire que si on a une espérance de vie plus longue, en fonction de ce qu'on a cotisé, on aura une retraite un peu plus faible. En revanche, si on prend plus tardivement, on a un droit à une retraite un peu plus élevée, ce qui permet aussi de lier le montant des pensions en fonction de l'espérance de vie. Après, ils ont mis d'autres curseurs de solvabilité globale, où ils calculent une sorte de ratio de solvabilité du système, c'est-à-dire la capacité du système de retraite par répartition, qui a un gros fonds de réserve aussi, donc ils ont de l'argent de côté aussi, ils ont fait des économies, dès les années 60, 70,

0: 44 00. Et je rappelle que vous pouvez aussi nous regarder en vidéo sur la chaîne YouTube de Radio Notre-Dame. Il y a un petit chat YouTube, vous pouvez apporter vos témoignages.
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0: Avec Vincent Touzé, je rappelle que vous êtes économiste et directeur de recherche à l'OFCE, l'Observatoire français des conjonctures économiques de Sciences Po, et Julien Pillot, enseignant-chercheur en économie à INSEEC Grande École. Alors Julien, c'est vrai qu'on parlait de la démographie qui est fortement liée à ce système de retraite, puisque la France connaît un choc démographique qui était plus ou moins attendu. En tout cas, les experts commençaient à travailler sur la question. Au niveau des retraites, Julien Pillot, ce serait une erreur de penser qu'on n'a rien vu venir sur justement ce système sous pression, notamment économiquement.
2: Oui, effectivement, ce serait une erreur parce que les économistes travaillent sur des modèles qui sont très robustes en la matière, parce que finalement la démographie, elle est assez prévisible, elle produit ses effets sur du long, voire parfois même du très long terme, et puis on peut pas être surpris d'avoir une croissance économique qui a du mal à dépasser les 1-2% quand ça va bien. Donc en vérité, nos modèles de prévision sur à la fois la démographie, la croissance économique et le financement des systèmes de retraite sont plutôt des modèles qui sont très visibles, oui, très lisibles et très prévisibles. Donc à partir de là, c'est une question d'arbitrage politique pour savoir si c'est le bon tempo pour engager une réforme de retraite, sachant que c'est absolument éruptif en fait dans ce pays, et que ça se traduit très souvent, et à mon avis à tort, par une espèce de mise dos à dos de deux générations entre les actifs et les inactifs, alors qu'en vérité, si on refuse en fait, à mon sens, d'attaquer le problème de front comme devrait l'être, c'est là qu'on va alimenter un potentiel conflit de génération. Ouais. Donc à force de pousser la poussière sous le tapis, c'est là qu'on risque à un moment donné d'arriver dans une situation dans laquelle le système craque, mais vraiment fortement et durablement, et effectivement en alimentant derrière un ressentiment intergénérationnel qui fera le lit de tous les populismes possibles et imaginables.
0: Et c'est vrai.
2: Donc, aux hommes et aux femmes de politique de ce pays, aux dirigeants de ce pays, d'avoir le courage de dire les choses aux Français et de mettre la question du financement de notre système de retraite et puis à travers lui le financement de beaucoup beaucoup d'autres choses aussi qui touchent notamment le grand âge au cœur de la campagne présidentielle, parce que je crois que dans une démocratie mature, et j'ai la faiblesse de croire que la France est une démocratie mature, on doit avoir le courage poser ce genre de sujet sur la table.
0: C'est très pertinent ce que vous dites, Julien Pillot, et je pense que Vincent Touzé, vous êtes plutôt d'accord avec lui. Par manque de courage politique, tout retombe sur la population. On dit souvent qu'il y a un clash entre ce qu'on appelle les boomers et puis la Gen Z ou je ne sais quoi. Malheureusement, on en est arrivé là.
3: Je crois qu'il faut à tout prix éviter ce qu'on appellerait un conflit entre les générations.
0: Mais c'est un peu ce qu'on connaît, non ? Sur ce sujet, en tout cas, des retraites.
3: Je crois qu'il faut effectivement l'éviter. C'est-à-dire que est-ce qu'il faut refonder, retrouver les solidarités entre les générations ? Enfin, je crois que c'est un peu les deux. Hein. C'est-à-dire retrouver aussi le sens d'origine, à l'origine, pourquoi on a mis en place ce système, comment il a évolué, en quoi il a permis aussi de garantir un niveau de vie à la retraite quand même relativement satisfaisant. Le système aujourd'hui, retraite ne rime plus avec pauvreté. Le taux de pauvreté, il est plus élevé dans la population globale que parmi les retraités, et du coup ça c'est une bonne nouvelle.
0: Oui.
3: Et rappeler que derrière ce contrat social qui lie les générations, on a essayé de reproduire à un niveau collectif, je dirais, des solidarités qu'on aurait au sein des familles. C'est-à-dire qu'on mutualise à un échelon national des solidarités générationnelles qui seraient des solidarités générationnelles au sein des familles ou au sein de communautés de proximité, comme ça existait il y a longtemps dans les villages, dans les campagnes. On l'a reproduit à l'échelle nationale, et que derrière les retraités, les travailleurs, on a en fait, on a des parents, des grands-parents, des enfants, des petits-enfants, et que tout ce monde est lié par un destin commun, qui est celui du pays, et que la génération qui est à la retraite, elle avait le choix d'avoir des enfants, des petits-enfants, et bien sûr qu'elle est soucieuse du devenir. Et en même temps, les enfants, les petits-enfants sont soucieux aussi du devenir de leurs parents plus âgés, qui rentrent parfois à des âges aussi plus élevés. Il y a la question de la perte d'autonomie, du coût de la dépendance aussi, qui est un facteur d'anxiété pour les retraités. Ce que je pourrais

0: me payer ma
1: retraite, quoi.
0: Payer, non, mais payer ah, oui. Oui, mes nouveaux besoins si je perds en autonomie. Ouais. Voilà, donc il y a tout ça. Et je crois qu'il faut remettre du sens au profond à ce système qui a été mis en place.
1: On sent en tout cas qu'il y a une fracture. Julien Pillaud, vous voulez réagir ?
2: Non, je suis complètement d'accord avec Vincent. Cette fracture aujourd'hui, ce qui m'inquiète, c'est qu'elle est exploitée par ouais. des courants populistes qui surfent en fait sur cette vague pour s'adonner à une espèce de concours à l'épine de celui qui aura la proposition la plus trash. Et généralement, les propositions les plus trash sont des propositions qui sont en vérité inapplicables parce que techniquement irréalistes et inacceptables parce qu'en vérité, elles fracturaient la société. Là où on a besoin d'unité, une société, c'est un ensemble. C'est un ensemble qui tantôt est productif, tantôt l'a été, qui tantôt est cotisant, tantôt est plutôt quelqu'un qui va bénéficier de cotisations d'autrui. Mais en vérité, une société ne fonctionne que par l'unité de sa population. Et tout ce qui contribue en fait à fracturer cette unité, en fait, affaiblit une nation. Et je crois qu'aujourd'hui, la France a plutôt besoin de se renforcer, surtout par les temps qui courent, avec les défis qui nous attendent dans les prochaines années, dans les prochaines décennies, défis climatiques, défis géopolitiques, défis stratégiques, défis de réarmement. On a besoin d'unité plus que de division. Et aujourd'hui, j'ai plutôt l'impression, et j'espère me tromper, que les différents courants politiques qui s'expriment dans le pays cherchent à diviser et à chercher des votes très clientélistes, très communautaristes, ouais. Et c'est, à mon sens, c'est pas la bonne solution.
1: Vincent Touzé, qu'est-ce que vous observez également ? Est-ce que c'est plutôt les partis justement aux deux extrêmes qui surfent un peu sur ce populisme ?
0: Alors. Bon, on peut penser que ce sera un sujet dont vont se parer tous les partis politiques, ouais. avec une forme de clientélisme aussi, et puis il y a aussi un clientélisme forcément pas forcément populiste, mais qui peut chercher aussi à attirer un électorat en faisant croire qu'il y a des possibles de réformes remettre l'âge à 60 ans ou supprimer l'âge. Il n'y a plus d'âge de la retraite. On voit bien que il y a aussi un appel, j'ai peut-être un programme plus intéressant que d'autres, mais la question c'est est-ce que ça tient collectivement et qu'est-ce que ça signifierait de revenir à des âges plus bas à la retraite, par exemple.
1: Mais par exemple, un parti politique, et je nomme personne, hein, mais vous avez pris cet exemple d'un parti qui voudrait une retraite à 60 ans pour tout le monde. Vous êtes économiste, Vincent Touzé, c'est tenable? C'est possible, mais alors même que le Conseil d'orientation des retraites, dans un rapport annuel qui a été mis en avant par le journal Le Monde, le Conseil d'orientation qui solde, ça va être catastrophique d'ici 2070, des régimes de pension qui seraient en négatif. C'est pas tenable.
0: Techniquement, on peut. En France, il y a des dispositifs où on peut partir plutôt à la retraite, hein. C'est-à-dire dispositif carrière longue, techniquement, on peut partir avant 60 ans. Dans des métiers pénibles de la fonction publique, on peut partir aussi avant 60 ans. Donc parfois, les mots d'un programme politique et leur traduction concrète, il y a une forme d'adaptabilité possible en disant, j'ai remis en place tel dispositif ou j'ai amélioré, par exemple, le dispositif carrière longue. Ça laisse quand même... le système est tellement complexe qu'on sait qu'il n'y a pas un seul âge de la retraite. Voilà. Donc il y a un âge de référence, mais à partir de là, il peut y avoir des petites variations possibles où tout ça, tout le monde a droit à partir à la retraite, à auto-plein automatique dès 60 ans, où toutes les nuances qu'on peut mettre autour. Mais c'est vrai que là où je rejoins aussi Julien Pillaud, c'est que ces contrats intergénérationnels, ça nous inscrit dans des temps très longs, des responsabilités longues. Enfin, s'engage l'État sur des temps très longs. Ouais. Et c'est vrai que par rapport au temps court de campagne électorale, on va pas reprocher aux politiciens, aux politiciennes de faire leur travail, c'est-à-dire tenter de se faire élire. Voilà. Ouais. Donc ça, c'est on peut se féliciter qu'il y ait des gens qui s'engagent pour nous présenter dans la vie politique. Voilà, on peut s'en féliciter. Mais c'est là aussi, c'est important ceci, l'éclairage. Sur le débat, pas aussi faire un débat qui soit trop polémique aussi en disant une génération contre une autre, un discours trop catastrophiste non plus, mais présenter les faits, c'est-à-dire s'appuyer sur les faits, sur les tendances, la démographie, c'est factuel.
1: C'est un fait.
0: Il y a un allongement d'espérance de vie, ouais. Donc ça, c'est une bonne nouvelle. Mmh. C'est-à-dire que faut revenir au sens profond de qu'est-ce qu'une retraite. Une retraite, ça nous protège contre un risque. Un risque qui est plutôt agréable, c'est celui de risque de vivre trop longtemps. Mmh. Donc, et comme on vit de plus en plus longtemps, bon, ça ouais. c'est factuel. Donc nécessairement, ça nécessite plus de ressources. Et en même temps, si on vit plus longtemps, c'est qu'aussi on a une capacité productive qui peut peut-être se prolonger. Peut-être pas pour tout le monde. Donc, vous voyez, c'est pour ça qu'il faut aussi pas une retraite complète. Il faut une système de retraite un petit peu à la carte qui soit adapté aussi à la réalité, biologique, à la capacité de chacun. Puisque la grande injustice des systèmes de retraite, c'est que ceux qui en profitent, sont ceux qui vont vivre le plus longtemps. Donc c'est pour ça qu'il faut aussi des systèmes de retraite qui tiennent peut-être compte un peu plus des écarts d'espérance de vie. Et c'est là qu'on voit aussi que, quand on regarde les faits, on s'aperçoit que les gens qui partaient plutôt à la retraite sont parfois aussi des gens qui partent aussi avec des bonnes retraites et qui ont des espérances de vie aussi plus élevées. Pour une raison simple, c'est qu'en France, on part tôt à la retraite quand on a tous ses droits. Et on part tard quand on n'a pas tous ses droits. Oui. C'est-à-dire que les gens qui ont des carrières hachées, qui ont une vie compliquée, ils vont attendre 67 ans.
1: Mmh. Et c'est ça qui doit être compliqué, en tout cas, à entendre.
0: Et c'est vrai que 67 ans, on va avoir des gens qui ont des vies très compliquées.
1: De toute façon, Julien Pillaud, ce système de retraite, il est injuste, d'après vous ?
2: Non, je ne crois pas qu'il soit injuste, parce qu'il a été pensé à l'époque où il a été pensé, et avec les agrégats macroéconomiques de l'époque, on voyait des gains d'espérance de vie qui accéléraient très très vite à cette époque-là. On voyait une démographie qui était absolument dynamique. On voyait des taux de croissance qu'on n'a plus connus depuis très longtemps. Donc, il n'est pas injuste de fait. Et au contraire, je suis complètement d'accord avec ce qu'a dit Vincent Touzet. Je pense qu'il a des vertus au-delà des vertus économiques ou d'organisation de la société, il a même des vertus philosophiques, en fait, parce que il s'avère une espèce de contrainte intergénérationnelle qui était, à mon sens, extrêmement bien calibrée pour l'époque auquel il a été pensé. Le problème, c'est que cette époque-là est révolue, que ces agrégats macroéconomiques ont changé. Alors évidemment, ils n'ont pas changé du jour au lendemain. D'accord, ce sont des érosions qui sont extrêmement lentes. On ne passe pas de 4,6 actifs pour un inactif en ratio au début des années 60 à 1,7 ou 1,8 comme aujourd'hui, du jour au lendemain. Ce sont des choses qui mettent du temps à évoluer. Et c'est là que nos dirigeants politiques, forts de l'adage « gouverner, c'est prévoir », auraient dû s'emparer plus tôt, plus fortement, avec un peu plus de courage qu'ils ne l'ont fait, des prévisions économique qui était fait par les instituts et les académies qui travaillent sur ces questions-là. Mais je ne dirais pas que le système est injuste. Par contre, il pourrait être en passe de le devenir si, effectivement, comme le disait Vincent aujourd'hui, on fait reposer sur des actifs qui sont insuffisamment nombreux et qui, en plus de ça, connaissent des carrières qui sont beaucoup plus hachées, une qualité de vie au travail qui est plus compliquée, qui connaissent le choc de la mondialisation, de la financiarisation, de la numérisation de leurs activités, à eux seuls, je le disais tout à l'heure, c'est deux tiers du financement des retraites qui repose sur les actifs aujourd'hui, le poids de pouvoir en fait supporter un système qui est un petit peu à bout de souffle.
1: Vincent Touzet, Elisabeth Borne, pour la réforme qui est passée en 2023, avec cet âge légal qui a été repoussé à 64 ans, est-ce que vous pouvez dire, avec un petit peu de recul, quelques années de recul, que pour le coup, elle a été très courageuse, Elisabeth Borne, même si c'était à coup de 49-3 ?
0: Oui, elle a été très... Enfin, c'était courageux. Enfin, et elle a accepté de porter le gouvernement à la suite de la réélection d'Emmanuel Macron. C'était au programme. C'est courageux de faire une réforme des retraites. Et je pense que souvent les gouvernements qui arrivent après les remettent rarement en question parce qu'ils sont contents que ça ait été fait, même s'ils ont pu être très critiques au moment où ça a été fait. C'est le jeu de la politique, c'est ainsi. Et donc oui, c'était courageux. Alors la question c'est pourquoi on est une situation bloquée. Enfin, on sait pourquoi, mais il faut retrouver un sens sur le temps long, c'est-à-dire réinscrire les choix politiques sur le temps long et retrouver une espèce de sens de l'intérêt général sur le temps long, c'est quelque chose qui va porter la nation. Et c'est pour ça que je rappelais des aspects de protectionnisme économique, c'est-à-dire que peut-être il pourrait y avoir des verrous aussi pour que les systèmes de retraite s'inscrivent vraiment sur des temps longs et que ça se décide pas à la petite semaine en disant je modifie ça, sans me préoccuper des incidences de long terme.
1: Et on va marquer une pause dans cette émission. Je pense donc que j'agis. On se retrouve dans un instant avec vous deux, Vincent Touzé et Julien Pillot. On parle des retraites, ce système qui est à bout de souffle avec un point d'interrogation. Comment on fait pour le repenser? Venez réagir et apporter vos réactions, vos témoignages en direct au 01 56 56 44 00 ou par mail à direct@rcf.fr. À tout de suite.
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1: Il est 10h30 exactement sur RCF Notre-Dame. Je pense donc j'agis consacré au système de retraite avec nos deux invités Vincent Touzé et Julien Pillot. Vous venez réagir, dites-nous si vous êtes convaincu que ce système de retraite, ce modèle en tout cas est à revoir. Si oui, comment? Ou alors, bah finalement, une fois que vous êtes retraité, ça ne vous concerne plus. Ça nous intéresse également de vous entendre. 01 56 56 44 00 pour participer à cette émission. Ou alors, par mail à direct@rcf.fr. On vous accueillera après cette chanson de Céline Dion.

0: J'ai failli interrompre Céline Dion, quel crime. C'est son nouveau single pour annoncer sa tournée, alors sa tournée française, non, sa résidence plutôt parisienne pour cet automne et puis pour le printemps prochain. Je pense donc, j'agis, on parle des retraites jusqu'à 11h avec nos deux invités. Julien Pillot, vous êtes enseignant-chercheur en économie à INSEEC Grande École et Vincent Touzé, économiste et directeur de recherche à l'OFCE de Sciences Po. On a André qui veut réagir avec nous en direct de Bruxelles. Bonjour André.
1: Oui, bonjour Melchior. Je suis dans un pays où c'est un peu différent de chez
0: vous. Eh ben oui.
1: Dommage que bon, il n'y ait pas de français. Apparemment, qu'il se serait exprimé au téléphone en tant qu'auditeur jusqu'à présent, apparemment. Mais enfin, voilà, moi, je voudrais dire que par rapport à ça, la grosse différence, c'est l'âge de la retraite. Parce que, disons, en France, vous dépendez d'une mesure qui a été faite, je crois, au moment de Mitterrand, je ne sais plus. Très bien. Enfin, bon, où la retraite est passée de 65 à 60. Chez nous, s'il n'y a pas eu ça. Et on passe maintenant à 67, quoi. Tandis que chez vous, 64, ça se rapproche un peu. Mmh. Mais bon, c'est pas très juste pour certaines personnes qui, bon, imaginaient pouvoir partir plus tôt, etc. Enfin, bon, personnellement, en voyant tout ensemble, je suis pour quelque chose de beaucoup plus équitable.
0: Oui.
1: Bon, le système par répartition, ça, on a chez nous aussi. Hein. Mais bon, qui tient compte des revenus globaux. Donc, il y aurait un revenu de base. Et puis, disons, il y aurait à côté de ça, bon, quelque chose qui, disons, serait fixe, enfin, bon, que ça soit salaire
0: oui.
1: ou retraite. Et puis après ça, bon, une imposition aussi qui tient compte des revenus réels, globaux, alors que chez nous, enfin, on divise déjà les revenus immobiliers et les revenus salariaux, ce qui fait que ce problème, on est le pays le plus taxé du monde, mais pas pour les grosses fortunes chez nous. Ouais. Et en plus, il faut tenir compte aussi des handicaps, quoi, donc.
0: Et ben oui, et merci André hein, d'être venu oui. aussi de ce système belge. C'est intéressant, Vincent Touzé. Je ne sais pas si vous avez pu travailler sur le régime de retraite en Belgique.
2: Alors, je ne connais pas en détail le système belge, mais j'irais comme tous les pays européens, la Belgique, elle est confrontée à un vieillissement de sa population et à des tensions sur leur financement de retraite par répartition. Et c'est vrai que, moi, je crois que récemment, il y a eu des tensions politiques, hein, enfin, je crois qu'il y a eu même des manifestations en Belgique, liées justement à toujours la question du bon réglage du système de retraite. Et cette approche, parfois, je trouve un petit peu dommage, c'est dire qui gagne, qui perd.
0: Ouais.
2: Mais dans un système de retraite, je dirais, il n'y a pas. Il n'y a jamais de vrai perdant ou de vrai gagnant.
0: Ouais, c'est ce qu'en fait disait Julien tout à l'heure. Ouais. Hein. Ah bah, allez-y,
2: oui,
0: Vincent,
2: c'est-à-dire que, par exemple, qu'on promet des pensions qu'on ne peut pas financer, bah, si elles ne sont pas finançables, c'est des fausses promesses. Voilà. Mmh. Donc, du coup, nécessairement, il faut que les systèmes de retraite, comme je le disais, ils s'inscrivent dans des temps longs où les promesses de retraite soient crédibles. Il faut de la crédibilité dans les systèmes de retraite. Et sans crédibilité, bah, nécessairement, c'est anxiogène. Ça provoque, pour les générations, les jeunes générations qui vont se dire, bah, j'aurai pas de retraite. Mmh. Et pourquoi je dois payer autant de cotisations alors que aujourd'hui bah, y a plus ces mêmes dynamiques salariales.
0: Oui, tout à fait.
2: On a ces phénomènes aussi de trappe à bas salaire qui viennent de ces mécanismes aussi où il y a des cotisations qui sont enfin les cotisations patronales où il y a un système de où elles sont pas intégrales jusqu'à un certain niveau de salaire et du coup tout ça ça provoque des phénomènes de trappe à bas salaire et donc voilà la question de la cohésion nationale qui est portée par tout ce système de contrat social dont le système de retraite en est une grosse composante ainsi que la santé, on n'en parle pas la santé, il y a aussi une logique de solidarité entre les générations et on voit qu'aujourd'hui il y a des tensions aussi qui se portent sur la santé,
0: partout.
2: Puisque les grandes dynamiques de croissance des dépenses de santé sont liées aussi au grand âge.
0: Mon cher Julien Pillot, je sens que vous avez envie de réagir.
3: Non, parce que j'ai entendu deux choses très très justes et qu'il faut vraiment prendre le temps de souligner. À la fois une chose qu'a prononcé Vincent et une autre chose qu'a prononcé André, votre auditeur.
0: Oui.
3: Vincent a souligné, mais il est passé très vite dessus, mais il a vraiment vraiment raison. Je crois que ça peut être presque le message principal de l'émission d'aujourd'hui, c'est qu'il n'y a pas de gagnant, il n'y a pas de perdant. On est dans un système sociétal qui fait que bah, lorsqu'on a des retraités qui vivent mieux, et c'est vrai que les retraités en France en moyenne vivent très bien, bien en fait ce sont des retraités qui ne sont pas inactifs. Ils ont les moyens de pouvoir s'investir dans le tissu associatif, c'est des retraités qui peuvent consommer, c'est des retraités qui peuvent épargner, qui peuvent aider leurs enfants, leurs petits-enfants, et qui peuvent aussi subvenir à leurs besoins lorsqu'ils sont en perte d'autonomie. Et tout ça, en fait, c'est pas de l'argent qui disparaît en vérité du circuit, c'est de l'argent qui reste dans le circuit économique, pourvu qu'on s'en sert un peu plus pour financer des activités nationales ou européennes plutôt que pour financer des biens manufacturés qui nous viennent de Chine. Je ferme la parenthèse. Et puis, il y a André qui a dit quelque chose de très juste aussi. C'est que nous, économistes comme dirigeants ou comme hauts fonctionnaires à Bercy, nous sommes obligés de travailler sur des systèmes. Et les systèmes travaillent sur des grandes masses. Or, le fait qu'on ressente que le système de retraite est juste ou un peu moins juste, c'est de l'ordre du ressenti individuel par rapport à sa situation personnelle. Et c'est là qu'on peut avoir un hiatus qui, derrière, peut être assez explosif sur le plan politique. Oui. C'est qu'il y a une diversité de situations monumentales, y compris chez les retraités, entre des personnes qui n'ont que leur pension et des personnes qui ont des revenus qui viennent de la pension de retraite, mais aussi des revenus du capital, des personnes qui ont des petites pensions et des personnes qui ont des pensions très importantes, des personnes qui arrivent à l'âge de la retraite extrêmement usées par leur travail quand d'autres arrivent à l'âge de la retraite super fringants parce qu'ils ont eu des métiers moins pénibles, etc., etc. On voit qu'on a une diversité de situations qui font que le système paraîtra plus ou moins juste en fonction de son vécu personnel. Or, mais, l'État, lui, ne peut raisonner qu'au niveau macroéconomique.
0: Et c'est ça qui est aussi au cœur des débats à chaque fois, Vincent Touzé. C'est le cas par cas. C'est que chacun voudrait son système de retraite à lui. Et ça, c'est pas possible.
4: Non, c'est sûr qu'on ne peut pas avoir un système de retraite complètement individualisé, mais il peut y avoir une forme d'individualisation du système de retraite. Par exemple, si on est exposé à des métiers pénibles, il peut y avoir, d'ailleurs ça existe déjà, des systèmes où voilà, on a un marqueur, une mesure pendant toute sa vie professionnelle qui va montrer qu'on a été plus ou moins exposé à des facteurs de pénibilité. Il pourrait y avoir aussi des indicateurs aussi en fonction d'espérance de vie, ce qui veut dire par exemple quelqu'un commence à être très malade à l'approche de la retraite, il mérite de partir plutôt à la retraite, puisque on sait que son espérance de vie peut être diminuée, et puis que sa maladie fait qu'elle est plus apte à travailler. Donc voilà, ces systèmes de retraite, ils doivent être là pour protéger. On doit d'abord s'assurer que les systèmes de retraite, nos systèmes de protection sociale, ils jouent bien un bon rôle de filet de sécurité.
0: Donc, voilà. Ouais, on a Patrick qui aimerait réagir justement au 01 56 56 44 00. Bonjour Patrick.
5: Bonjour, je vous appelle simplement pour vous dire que bon, j'ai mis la radio à partir de 10h30, hein, je ne sais pas exactement ce qui a été dit avant, mais vous avez dit qu'il y avait des personnes qui étaient à la retraite et qui se désintéressaient un peu de leur, enfin, du système après. C'est mon cas, hein. J'ai été déçu par la somme que j'ai, que je touche de retraite. Je reçois des bulletins de la retraite tous les mois pour m'informer de la situation. Je l'ai lu, mais c'est tout ce que je fais. Je fais pas pratiquement rien d'autre. Voilà, j'en suis là. Heureusement que j'ai des biens immobiliers que j'ai obtenus de l'héritage de mes parents, parce que sinon j'arriverais pas à survivre avec la retraite que j'ai.
0: Eh bien, écoutez, Patrick, merci beaucoup pour votre témoignage dans cette émission. Je pense donc j'agis sur RCF Notre-Dame. Julien Pillot, qu'est-ce qu'on dit à Patrick?
3: Patrick donne de l'écho aux propos que je tenais il y a une minute sur l'antenne. On est face à des situations qui sont perçues différemment en fonction des situations personnelles des individus. Dans le cas de Patrick, effectivement, il nous dit être déçu de sa pension de retraite, s'y être finalement assez peu intéressé et malgré tout reconnaître d'avoir la chance d'avoir un patrimoine probablement immobilier qui lui vient de ses parents et de ses grands-parents. Et ça, en vérité, on a du mal à le conceptualiser parfois au niveau macroéconomique, parce que on oublie que derrière la situation des retraités, il n'y a pas que les revenus issus de la pension de retraite, il y a aussi les revenus du capital. Et le fait de savoir aussi, lorsque l'on est actif, qu'on pourra bénéficier du revenu du capital parce qu'on sait qu'on aura une somme dont on va hériter. en biens immobiliers ou tout simplement en épargne, en assurance vie, ce genre de choses. Ça peut nous amener aussi à faire des choix de carrière différents. Ça peut nous amener aussi à faire le choix de ne pas chercher à partir à une retraite à taux plein. Et ça, en vérité, ce sont des calculs qui ne sont qu'individuels, qui se font au niveau d'un foyer, d'un ménage, mais qui ne peuvent pas être pris en compte de façon parfaite par un système étatique qui, lui, de toute façon, doit résonner au niveau des grandes masses.
0: Julien, Vincent, on parle du système des retraites français ce matin dans cette émission, je pense donc j'agis. On parle de coups de rustine, de sparadrap aussi, qui ont été posés sur le modèle des retraites. Est-ce qu'il faut tout péter, pardonnez-moi de poser cette question de manière un peu brutale, Vincent Touzé, pour mieux recommencer, pour réécrire quelque chose de mieux pensé, d'après vous? Ou alors, on a des choses qui fonctionnent, quand même?
4: Tout péter, c'est ben remplacer par quoi? Enfin voilà, donc c'est bien gentil de vouloir casser un système. Je pense que on vit dans un monde qui a suffisamment dans d'éléments anxiogènes pour que ne pas en rajouter. Après, est-ce qu'il faut changer notre logiciel de pilotage? Probablement, je pense qu'il faut peut-être repolitiser et dépolitiser le sujet des retraites. Pour trouver quand même une base d'évolution paramétrique qui soit pas sans cesse remis en question, justement en jouant sur les petits intérêts individuels des uns et des autres, sachant que un bon système de retraite, il doit être avant tout finançable, financé. Donc, un système de retraite qui n'est ni finançable ni financé n'existe pas. Voilà. Donc, du coup, voilà, à partir de là, toute proposition politique doit s'accompagner d'une capacité à garantir que le système sera stable financièrement. Et donc, je pense que il faut peut-être retrouver peut-être du consensus, un esprit de concorde autour de ces éléments. Mais 5 ans est important, c'est-à-dire que...
0: Je suis d'accord avec
4: vous.
0: C'est-à-dire
4: que ça nous inscrit dans des temps très longs, tout ça. C'est-à-dire qu'en fait, on passe des contrats financiers intergénérationnels...
0: Mais ça, on a du mal.
4: ...où on doit être soucieux. Et c'est-à-dire qu'un système de retraite, on a parlé, c'est quoi la contributivité? C'est-à-dire que moi, en tant que travailleur, je paye des cotisations au système de retraite. Cotisations... Et sert à payer les retraites de la génération de mes parents. Mais derrière, même moi, la vraie contributivité pour ma retraite future, c'est quoi? C'est l'investissement qu'aujourd'hui je fais dans l'économie de demain. Et ça passe par quoi? Ça passe, comme l'a rappelé en début d'émission Julien, ça passe aussi, aussi quelle démographie on aura, c'est-à-dire quelle sera la génération, la taille de la génération qui va me suivre. Comment leur a été formé? Donc, c'est important, c'est-à-dire que comment leur a été éduqué, comment elle aura envie de rentrer sur le marché du travail avec quel espoir en disant voilà, j'ai un avenir devant moi. Et aussi, ça veut dire quel outil de travail on va leur proposer. Donc, c'est-à-dire que l'avenir de la répartition repose aussi sur le capital, c'est-à-dire sur le choix de quel outil productif on aura besoin demain. Est-ce que aujourd'hui on pense à cette société demain, ou à la fois on investit sur la génération d'après en lui disant vous inquiétez pas, vous aurez un avenir qui est pensé pour vous. Ce sera pas votre avenir, ne sera pas juste payer de retraite.
0: Il faut embarquer tout le monde, quoi.
4: C'est exactement. Il faut réinscrire ce temps très long. Et sincèrement, tout ça s'inscrit dans un passage de relais générationnel où on dit à la génération d'après, on vous attend, vous avez une place.
0: On a reçu un mail super intéressant de Sébastien. J'aurais bien voulu qu'il passe à l'antenne, mais vous voulez pas, mais il n'y a pas de problème. Merci Sébastien, si vous êtes en train de nous entendre. Il nous dit qu'il faut rappeler l'urgence d'agir et la responsabilité collective de prendre des mesures urgentes. La Cour des comptes l'a souligné. Les retraites représentent une dette hors bilan estimée à des milliards d'euros, soit 3 fois la dette officielle de la France. Or, toute dette doit se régler un jour et il convient de l'assumer dès aujourd'hui pour ne pas laisser à nos enfants la payer. Les différents partis politiques ont cette responsabilité de porter cette réforme pour régler ce sujet et ne pas vendre du rêve, la retraite à 60 ans, etc. Et éviter le mur qui se rapproche à grands pas. Le risque, termine Sébastien, est un effondrement du système à ne pas prendre à la légère qui va accroître les inégalités. Julien Pillot, on pourrait s'arrêter là après ce mail de Sébastien.
3: Non, au contraire, c'est le point de départ. C'est le point de départ de l'affection. Sébastien a un constat qui est assez juste, qui reprend un petit peu ce qu'on a pu développer dans le cadre de l'émission depuis 10 heures ce matin. Mais en vérité, c'est des questions effectivement de contraintes internationales qui normalement devraient être réglées de façon la plus démocratique possible, et si possible en s'appuyant sur de vrais chiffres, des chiffres qui sont robustes, de vraies projections qui sont également robustes et qui ne sont pas altérées par des orientations politiques, idéologiques bien comprises, qui visent finalement un clientélisme dont on a pu parler dans le cadre de...
0: Tout à fait.
3: Et ce que je veux dire par là, c'est que les retraites aujourd'hui, c'est environ un quart de la dépense publique. Quand l'État dépense 1 000, il y a environ 250 euros qui partent directement dans le financement des retraites. Et on voit à côté qu'il y a des attentes légitimes pour un renforcement de certains services publics essentiels. La justice, la sécurité, la santé, l'éducation, la recherche, les infrastructures. Et quand vous avez un quart de votre budget qui part, et en vérité c'est un peu plus que ça, parce qu'il y a des systèmes de subventions un petit peu déguisés qui masquent un petit peu l'ampleur de toutes les dépenses que l'on fait pour les pensions de retraite. Mais je ferme la parenthèse. Quand vous avez un quart de votre budget qui part de façon absolument structurante sur les retraites, parce qu'on l'a dit, on est sur des contrats de très très long terme, là, ben ça vous laisse des marges de manœuvre qui sont très réduites pour investir dans les autres services publics, néanmoins nécessite qu'on s'y attarde et qu'on investisse dedans par manque de moyens. Donc on a quand même une population qui a des attentes légitimes et des besoins légitimes de services publics, et se pose la question effectivement de savoir comment est-ce qu'on arrive à financer ça. Donc il faut avoir un système de retraite, comme le disait Vincent Touzet à l'instant, qui soit réaliste, et un système de retraite réaliste et efficace, un système qui est financé, et sans complètement non plus se dépouiller dans un contexte où on a des services publics qui nécessitent des réinvestissements, parfois des réinvestissements assez conséquents. Et dans le même temps, votre auditeur le disait dans son mail, on a une dette qui se creuse, et le problème de cette dette, c'est qu'elle se creuse auprès de marchés financiers qui battent de plus en plus souvent pavillon étranger. Ce qui fait qu'aujourd'hui, notre destin collectif est en partie entre les mains de puissance étrangère ou de fonds d'investissement étrangers, ce qui fait que régulièrement aussi, dans des jeux de négociation industrielle, diplomatique, ce genre de choses, la voix de la France est un peu moins écoutée, parce que la France, en fait, perd un petit peu son destin collectif.
0: Vincent Touzet, si on devait travailler là tous les trois autour d'une table pour écrire un nouveau modèle de retraite, vous êtes meilleur que moi en tant qu'économiste, il y aurait quoi sur la table ? Travailler plus longtemps ? Ça, c'est de toute façon une piste qui est privilégiée depuis 20 ans. Ça n'a pas vraiment changé avec un relèvement de l'âge légal, un allongement de la durée de cotisation. Trouver aussi de nouvelles sources de financement. Est-ce qu'il faut aller vers cette fameuse taxation du capital, des hauts revenus, vers une ouverture au capital de retraite ? Je ne sais pas comment on pourrait dire ça. Développer la capitalisation, Vincent Touzet.
4: Alors, déjà, quand on a un système par répartition, le basculement vers la capitalisation, c'est compliqué, parce que forcément, il y aura des générations de transition qui devront à la fois continuer à payer pour le système par répartition et à épargner pour elles-mêmes.
0: Donc, en fait, donc les deux ne sont pas possibles. Ça peut pas,
4: alors, je dis bien pas que les deux ne sont pas possibles, c'est juste que faut peut-être que le rapport du COR nous fait passer des différents messages.
0: Le rapport du COR, COR, c'est le Conseil d'orientation des retraites.
4: Il nous fait passer différents messages. Déjà, alors c'est en tendance moyenne, de globale. Ce qu'on voit, c'est que les retraites vont perdre en générosité dans le temps. C'est programmé, il y a plusieurs mécanismes qui se mettent en place qui expliquent que ça, que les retraites sont un peu moins généreuses, tout simplement parce que, notamment dans les complémentaires, il y a un pilotage démographique qui fait que le point de la retraite, sa valeur ne va pas augmenter aussi vite que l'inflation ou le PIB. Et donc, on observe qu'il y a une baisse, notamment ce qu'on appelle une sorte de taux de remplacement du système de retraite dans sa globalité. Et cette baisse n'est pas financée. Donc, c'est-à-dire que si on va la financer, il faudra peut-être travailler un peu plus longtemps pour déjà arriver à ce niveau de tout remplacement promis ou accepter des retraites qui soient moins généreuses. Donc, vous voyez, mais il y a quand même la tendance qui est marquée. Ce qui veut dire qu'aujourd'hui, pour les générations actuelles,
2: il y a peut-être une réflexion à avoir pour se créer peut-être des compléments de retraite. C'est-à-dire que on a une génération, c'est intéressant parce que l'exemple c'est aussi donné par nos auditeurs, c'est voilà, heureusement j'ai hérité. C'est que on a aussi une génération de baby-boomers qui ont eu encore des systèmes de retraite qui étaient finançables, relativement généreux, et qui sont ces générations qui ont participé aussi au destin de la France, de la croissance, du développement de la France d'après-guerre, et qui ont aussi pu accumuler de l'épargne qui peut être aussi traduite par des actions, beaucoup d'immobilier également. Mais pour les générations plus jeunes, cette épargne qui est aussi une logique un peu dynastique, c'est-à-dire de nouvelles générations, qui ont dit on va laisser quelque chose à nos enfants, c'est nouveau, c'est parce qu'avant, on n'avait pas forcément ces niveaux de vie-là en France, en disant je vais laisser à mes enfants. D'ailleurs, ça a rapporté beaucoup d'argent à l'État, on le dit pas. En France, on a un pays où on paye des impôts, on a un taux de prélèvement obligatoire qui est élevé, y compris sur les héritages.
0: Alors c'est aussi un fort sujet. Hein,
2: voilà, c'est un autre sujet, mais c'est intéressant parce qu'un de nos éditeurs l'a soulevé directement. Ouais. Pour les générations actuelles de travailleurs, peut se poser la question en disant, mais qu'est-ce que je dois faire pour me permettre de me constituer une épargne suffisante pour ma retraite. Est-ce que ça doit être fait d'un
0: système obligatoire? Parce que tout le monde ne va pas hériter aussi.
2: Voilà. Hein, est-ce que ça doit se faire dans un système obligatoire, une forme de mutualisation? Dans ce cas-là, du coup, ce serait un taux de cotisation qui devrait se rajouter, mais je verrais que j'ai de l'épargne qui m'est attribuée chaque mois. Ou est-ce que je dois le faire dans un cadre personnel? Aujourd'hui, on a les plans d'épargne retraite qui permettent notamment de lisser son taux d'impôt dans le temps et donc faire reporter à plus tard certains impôts sur son revenu, du fait qu'on a mis des revenus de côté pour pouvoir en bénéficier plus tard, une sorte de revenu différé. Voilà, donc il y a ces questions-là qui se posent là, à ce niveau-là, au niveau de la capitalisation.
0: Julien, vous réagissez en quelques mots parce que j'aimerais vous lire après un message de Jean-Yves.
3: D'un mot, mais juste pour montrer comment tous ces sujets sont vraiment interconnectés les uns avec les autres. Mais en 1960, l'âge moyen de l'héritage, c'était 40 ans. Donc vous héritiez à un moment de votre vie où il est encore temps en fait de consommer, d'investir, de construire un patrimoine. Aujourd'hui, l'âge moyen d'héritage, du fait de l'allongement de l'espérance de vie, et c'est une très bonne chose, est plus aux alentours de 55 ans, à un âge où normalement votre carrière est déjà un petit peu derrière vous et vous êtes déjà plus dans une optique de qu'est-ce que je vais laisser à mes enfants ou mes petits-enfants, qu'à une optique de qu'est-ce que je vais construire pour capitaliser. Et puis, de l'autre côté, moi, je faisais partie d'une génération où le mot d'ordre, lorsqu'on était sur les bancs du lycée et du collège, c'est de toute façon, la retraite, on n'en aura pas.
0: Ça,
3: évidemment, faux, mais c'était un petit peu le mot d'ordre. Donc, dans ma génération, on se rend compte qu'il y a de plus en plus de personnes qui se font leur retraite complémentaire en investissant. On est une génération qui investit beaucoup plus que nos aînés par crainte, en fait, qu'un jour ce système de retraite puisse éventuellement céder et qu'on doive un petit peu plus subvenir par nos propres moyens à nos besoins. C'est pas parce qu'on avait une éducation économique ou financière meilleure que celle de nos aînés, c'est parce qu'on a une crainte qu'on a internalisée. Mais attention, capitalisent ceux qui ont les moyens de capitaliser. Mais avec l'économie qui attend et avec les niveaux d'inflation qu'on connaît et des restes à vivre dans beaucoup de ménages qui se réduisent, en vérité, on voit aussi une fracture entre ceux qui peuvent capitaliser, investir et ceux qui ne le peuvent pas. Et cette fracture-là, à l'âge de la retraite, elle peut devenir irréversible.
0: Jean-Yves nous a envoyé un mail. Je suis stupéfait par ces affirmations monocordes qui ne visent qu'à prolonger la durée du travail. Certains n'atteignent pas l'âge légal et sont déjà décédés. Les actifs sont a priori condamnés dans l'état d'esprit actuel à travailler de manière prolongée alors qu'il y a des millions de chômeurs ou d'inactifs. C'est du grand n'importe quoi mathématique. Il est d'accord pour un décalage de l'âge de la retraite lorsque l'on sera à, disons, 500 000 chômeurs. En attendant, il dit, c'est l'inverse qu'il est logique de faire, abaisser l'âge de la retraite et basculer les chômeurs sur les postes libérés. Alors ça, Vincent Touzé, j'avais jamais lu ça. Alors, après, on va finir là-dessus en 30 secondes. Hein. Alors,
2: déjà, il faut voir que l'allongement de l'activité, ça a augmenté le taux d'emploi global. C'est-à-dire que le fait de travailler plus longtemps fait qu'en France, il y a plus de gens qui travaillent. C'est ça, c'est ce qu'on observe. Après, il peut y avoir parfois des petites tensions en termes de taux de chômage, mais globalement, il y a plus de gens qui travaillent. C'est un résultat, c'est-à-dire que l'allongement de l'activité en France a conduit à augmenter le taux d'emploi global. Mais voir en France, le taux d'emploi global, toute population de 0 à 120 ans, c'est 42,4% de la population qui travaille. En Allemagne, c'est beaucoup plus.
4: Hein, ouais. On est à 51%, on est autour de 51%.
0: Ouais. On va finir là-dessus. Merci vraiment à tous les deux. C'était passionnant et je pense qu'on aurait pu rester des heures à parler de ce système de retraite en France. Vincent Touzé, économiste et directeur de recherche à l'Observatoire français des conjonctures économiques, l'OFCE de Sciences Po. Merci Vincent, vous reviendrez. Et merci Julien Pillot, vous êtes un habitué, enseignant-chercheur en économie à ENSEC, grande école. Et comme tous les sujets sont liés, lundi dans Je pense donc j'agis, on parlera de la démographie justement à l'horizon 2070 avec Gilles Pison, qui est un expert de la démographie, chercheur à l'INED. En attendant, comme chaque jour, je vous laisse avec Marie-Ange de Montesquieu pour l'émission Enquête de sens. Et moi, je vous souhaite un bon week-end. Bonjour Marie-Ange.
6: Bonjour Melchior. On va renouer avec notre sensibilité. On va essayer en tout cas pendant 52 minutes. Et si la société était en train de tuer notre sensibilité ? Réponse avec notre invité de choix, Paul Klotz, dans quelques instants. A tout de suite les amis.

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1: Combien d'entre nous sommes encore capables d'émerveillement ? Non, je ne suis pas encore en train de vous juger à 11h02. Pardonnez-moi simplement de m'inquiéter. Et oui, pour le sort de nos cerveaux, de nos corps, de nos cœurs, sans parler de celui de nos âmes, trop sensibles ou pas assez. Votre enfant est hypersensible, il va falloir régler ça chez le psy. Ma femme est hypersensible, c'est trop compliqué à gérer. Mais alors, faut-il être insensible pour performer aujourd'hui ? Elle leur est tellement à la capacité à dompter nos émotions, quitte à ne rien ressentir. Eh bien, je m'interroge. Vous voyez, je suis perdue en ce moment. Tu es trop dans tes émotions, me disait d'ailleurs une collègue fort bienveillante par ailleurs récemment. Ah bon, alors éprouver quelque chose est nuisible pour l'homme et la femme moderne ? Je m'interroge encore et encore. Bref, et si c'était la société qui était en train de tuer tout simplement notre sensibilité ? Réponse, je l'espère, avec notre invité du jour, Paul Clotte. Bonjour Paul.
2: Bonjour et merci beaucoup pour votre invitation.
1: Ravi de vous recevoir. Vous êtes normalien, vous êtes écrivain, vous avez écrit cet ouvrage, j'allais dire à mi-chemin entre l'ouvrage délicieux et brut de décoffrage, contre la brutalisation de nos existences. Chez Flammarion, c'est une sorte de réveil, c'est ça, contre ce que nous nous laissons vivre, ce que nous nous faisons vivre, ce que nous accumulons, ce que nous avalons tout simplement, en plus des séries à la chaîne, cher Paul Clotte. Qu'est-ce qui se passe aujourd'hui avec notre sensibilité ? Elle souffre, notre sensibilité, avec tout ça, tout ce que notre société nous fait vivre ?
2: C'est ça, c'est un livre entre le manifeste et le programme. Manifeste parce que je fais un constat sur ce que je nomme la brutalisation de notre vie sensible, et puis programme parce que je fais des propositions pour améliorer le sort de notre vie sensible. Alors, peut-être pour commencer, qu'est-ce que la vie sensible, tout simplement ?
1: Qu'est-ce que la vie sensible ? Oui, j'étais très perdu dans mon introduction, vraiment.
2: Moi, je définis la vie sensible d'une manière extrêmement simple. C'est cette interface entre, d'une part, la conscience, tout ce qu'on pense, et puis d'autre part, le monde extérieur. De manière très simple, la vie sensible, on peut dire que c'est les cinq sens et tout ce qui en découle. Si vous le voulez bien, je vous propose une métaphore. La vie sensible, c'est comme un réseau routier sur lequel des véhicules circulent. Ces véhicules, ce seraient les stimulations sensorielles qu'on a en permanence et qui remontent en nous. Et ce réseau routier, il arrive jusqu'au siège de notre conscience. Et de là, il forme des jugements, des opinions, et puis des dynamiques collectives.
1: Donc ça fait partie de nous, pour commencer.
2: Ça fait partie de nous, et je vais le dire tout de suite, comme ça après on n'aura plus besoin de parler de philosophie trop complexe, mais...
1: Je vous remercie, on ne peut pas les perdre à 11h04.
2: Moi je pars d'un postulat très simple. On vit dans des sociétés occidentales où la référence philosophique majoritaire, c'est Descartes, c'est-à-dire le cartésianisme.
1: L'idée très que, fort en France, très puissant.
2: Fort, très puissant. L'idée que tout ce qu'on a en nous, notre jugement, notre conscience, nos opinions, nos modes de vie collectifs même, procèdent d'une raison innée, de contenu qui serait là dès la naissance. Alors, chez Descartes, qui serait mis dans l'esprit humain par Dieu. Bon. Mais il y a aussi d'autres philosophies. Notamment des philosophies anglo-saxonnes du XVIIIe siècle, et un courant qu'on appelle le courant empiriste, qui dit « nous ne sommes que la somme des expériences qui nous traversent. Si j'ai telle émotion, si j'ai tel sentiment, c'est en raison d'expériences, de sensations compilées, retravaillées. Le froid crée la colère, la faim crée le ressentiment, etc. »
1: D'accord.
2: Et donc moi j'exhume ce courant-là, qui est assez peu connu en France, et j'exhume un homme qui s'appelle Étienne Bonneau de Condillac, qui est donc... un abbé du XVIIIe siècle, qui a porté cette philosophie politique en disant « si vous voulez changer l'homme, si vous voulez changer la société, il faut changer ce qu'il ressent, ce qu'il éprouve, les expériences qui le forgent. » Et je me suis donc dit « analysons la vie sensible, analysons son état actuel et regardons les conséquences politiques. »
1: Je crois que vous allez même... Il pousse encore plus loin le raisonnement, je crois, cet abbé. Il dit même que, en gros, si je me souviens bien, dans votre livre... ce qui relève, alors en France française, du concept intellectuel, de la matière intellectuelle, ne peut pas ne pas passer par la sensibilité. C'est le fruit, c'est ça. Il va même encore plus loin. C'est ça qui est assez. Alors que pourtant, on est en France, pays cartésianiste par excellence. Cartésien par excellence.
2: Et il prend un exemple très simple. Il prend l'exemple d'une statue. Il dit imaginez, vous êtes une statue de marbre. Comment est-ce que vous dotez la statue d'une conscience ? Descartes va dire on va lui mettre des contenus innés dans la tête dès la naissance. Condillac, il dit, bah, vous allez libérer un de ses sens. Par exemple, vous allez lui ouvrir le sens de l'odorat à cette statue de marbre. Et vous mettez une fleur sous son nez, et de là apparaît la connaissance de la fleur. Vous le remettez une deuxième fois, de là apparaît la mémoire de la fleur. Ensuite, vous ouvrez la vue, on voit et on sent la fleur, donc on conceptualise l'objet fleur. Et en fait, il montre comme ça, avec ce raisonnement, qu'on crée tout l'édifice de la conscience, la mémoire, le jugement, etc., à partir des expériences qui nous traversent, et exclusivement des expériences qui nous traversent. Et si je peux ajouter un point là-dessus, la science lui donne plutôt raison, puisqu'il est par exemple démontré que les capacités affectives et les capacités cognitives d'un enfant en bas âge dépendent de son expérience sensorielle dans les deux premières années de sa vie.
1: Voilà. Oui, parce qu'il touche à tout, et ça agace souvent les parents, et ils ont tort, nous avons tort de nous agacer, puisque c'est comme ça que le champ sensoriel s'ouvre et que l'intelligence se développe. Alors, ce qui est très sympa dans votre livre, moi, ce que j'aime beaucoup, Paul Klotz, c'est que vous parlez de vous. Ça, c'est quand même sympa, hein, pour un normalien. Non, je plaisante. Alors, contre la brutalisation sourde de nos existences, vous parlez de votre matinée, par exemple, et vous parlez de Monsieur Fatigatus, que nous sommes. C'est le siècle de Monsieur Homo Fatigatus et de Madame Homo Fatigatus, Paul Klotz, on est d'accord. Vous vous levez à 7h du matin avec un mal de crâne sourd, la dizaine de cigarettes fumées la veille vous brûle encore la trachée, des courbatures, vous raidissent la poitrine. Cigarettes, alcool sont les addictions mauvaises contre lesquelles vous luttez depuis des années. Le sommeil aussi vous manque, mais vous devez aller travailler. Pas une nuit qui passe durant laquelle vous dormez plus de 6h. Immédiatement après s'être levé, vous vous rendez dans votre cuisine, allumez votre machine à café, c'est nous. Vous sortez d'un placard une boîte de céréales colorées, comment ça? Et vous la versez dans un grand bol. Bref, voilà, le début de votre journée. Qu'est-ce qui se passe avec Homo Fatigatus? C'est-à-dire que nous sommes déjà fatigués avant de nous lever le matin, c'est ça? Ou nous sommes fatigués de vivre. Qu'est-ce qui se passe, mon Dieu?
2: C'est
1: nous
2: ça,
1: avons
2: tout à fait.
1: Pourtant pour être heureux, non?
2: Alors Homo Fatigatus, c'est un exemple caricatural. Hein. C'est pas ma vie, heureusement, dans toutes ses dimensions. Mais voilà, je m'inspire d'expériences personnelles et puis de choses que je vois autour de moi. Et j'essaye de tirer le fil de ce qui pourrait être une vie brutalisée par excellence, dont la vie sensible est brutalisée par excellence. Vous avez raison, je parle de moi dans le livre. Moi, l'origine de ma pensée et l'origine de l'écriture de ce livre, elle provient de deux facteurs. Le premier, c'est que j'ai grandi dans un petit village normand qui s'appelle Compainville, qui avait 100 habitants. Donc, dans un contact abondant à la nature, au vivant, et je suis arrivé en ville faire mes études dans une grande ville, en l'espèce Paris puis Rennes, ouais. Et j'ai vu ce que pouvait charrier de brutalité sensorielle, sensible, la vie dans ces grandes villes, avec des rythmes beaucoup plus effrénés, etc. Et puis, le deuxième facteur, c'est que je fais partie de cette génération qui, pour la première fois, a vécu entièrement immergé dans les écrans.
1: C'est vrai.
2: Au moment même où, puisque je suis né en 1999, au moment même où il n'y avait pas encore de logique de prévention sur les dangers des écrans, puisque ce n'est apparu que plus tard, dans le courant des années 2015, 2020, ouais, etc. Donc ça, c'est deux facteurs de brutalité de la vie sensible. Si vous voulez, on pourra revenir sur la définition de la brutalisation de la vie sensible que
1: c'est
2: j'utilise.
1: C'est le cœur de notre sujet. Hein.
2: Et en fait, c'est ça ce que vit Fatigatus, et pour répondre à votre question, pourquoi est-ce que dès qu'il se lève, sa vie sensible est brutalisée? C'est parce que tout dans notre système de production, dans notre système de consommation, dans notre système de valeurs, conduit à la brutalisation de la vie sensible. Je vais prendre je vais essayer d'expliquer cette logique-là. La brutalisation de la vie sensible, dans mon ouvrage, je la définis selon trois critères. D'abord, pour reprendre la métaphore du réseau routier, les routes dans lesquelles sont charriés nos sens vers notre conscience sont complètement saturées en certains endroits. C'est ce qu'on appelle
1: par les écrans notamment. Hein.
2: Alors,
1: par les écrans,
2: je parle surtout des pollutions sensorielles pour cet aspect-là.
1: Oui.
2: Le bruit, c'est une des premières causes de mortalité indirecte en Europe. La lumière artificielle nocturne, la pollution lumineuse, fait exploser les troubles bipolaires, l'anxiété, etc. On peut parler des pollutions olfactives, on peut parler du concept de bruit numérique avec les notifications permanentes qui nous polluent. Voilà, ça c'est pour le premier aspect. Il y a un deuxième aspect, c'est que certaines routes sont appauvries, anesthésiées, rien n'y circule.
1: Anesthésiées, ça y est.
2: C'est la notion d'assèchement de l'expérience. On le voit dans plusieurs dimensions. Par exemple, le sens de la vue.
1: Oui.
2: Au début du 19e siècle, il y avait à peu près 15% des objets du quotidien qui était blanc, noir ou gris.
1: D'accord.
2: Aujourd'hui, c'est près de 50%. Qu'est-ce que ça veut dire ? Ça veut dire qu'on vit dans un monde entièrement décoloré. Et ça, c'est une forme d'assèchement de l'expérience dont je parle. Mais on peut aussi...
1: Mais je comprends pas, décoloré, parce qu'il y a, j'ai cru que vous alliez dire, au contraire, trop coloré. Qu'est-ce que vous voulez dire par décoloré ?
2: Autrefois, on vivait dans un monde coloré. Aujourd'hui, 50% des objets du quotidien sont gris, noir ou blanc. Alors que ce n'était que 15% au début du 19e
1: siècle. Comment on disait... Ah oui, il y avait beaucoup plus de couleurs.
2: Il y avait beaucoup plus de couleurs dans nos quotidiens. Alors on a l'impression que ce n'est pas le cas avec les photos en noir et blanc.
1: Effectivement.
2: Mais on vivait dans des environnements beaucoup plus colorés.
1: D'accord.
2: Et je montre que la couleur, elle a un effet décisif sur la psyché humaine en réduisant les taux de stress perçus, les taux d'anxiété et en améliorant même la sociabilité. Je vais prendre un petit exemple. On a fait une expérimentation aux États-Unis en 1979 où on a peint en rose les murs d'une prison militaire. Et on s'est rendu compte que les détenus étaient beaucoup moins agressifs entre eux.
1: Enfin,
2: donc, il y a des politiques de la couleur même à inventer. Ça, c'est pour ma deuxième dimension de l'appauvrissement de l'expérience. Et le plus grand, et je pense qu'il faut qu'on y consacre un échange à part entière, c'est la question de l'écologie et de l'assèchement du vivant. Puisqu'on n'a plus de contact sensoriel à la nature, à l'environnement, au vivant, on est moins incité à le protéger.
1: Ouais.
2: Et puis la troisième dimension de la brutalisation de la vie sensible, après la pollution, la saturation, après l'appauvrissement, l'assèchement, c'est que notre capacité à éprouver elle-même, intimement, charnellement, elle est dégradée.
1: C'est dingue ça. C'est ça qui me fascine dans votre livre. C'est quand même fou d'arriver à théoriser ça. Parce qu'on sent que c'est, on sent qu'il y a du vrai là-dedans. Enfin, pardon, je suis pas en train de dire qu'il y a juste un peu de vrai dans votre livre, mais on le sent bien qu'il y a un problème. Regardez, les gens font plus l'amour. On a l'impression que même il y a un assèchement. Vous le dites dans l'open space, dans notre façon de travailler, de communiquer. On s'envoie des mails alors qu'on a le bureau d'à côté. Enfin, tout
2: bien
1: à l'avenant, tout à l'avenant. En fait, tout converge vers cette espèce de dessèchement relationnel, sensoriel. Et on se demande d'où ça vient. Et voilà, vous êtes là pour nous en parler.
2: En fait, le lien que je fais, c'est que dans cette idée de vie sensible, après la saturation, après l'appauvrissement, quand je parle de la dégradation de notre propre capacité à éprouver, on pourrait dire que les routes, après avoir été non seulement bouchées ou vides, sont en elles-mêmes dégradées, abîmées. C'est le manque de sommeil extrême. On a perdu 1h30 de temps de sommeil en 50 ans. C'est

0: les homo fatigatus dont je parle.
1: C'est sûr que vous faites, vous convoquez notamment le grand Arthur Rimbaud, le roi des sensibles. La sensibilité qui n'est pas un long fleuve tranquille, évidemment. Mais surtout, aujourd'hui, il n'y aurait plus de... C'est le Arthur Rimbaud du XXIe siècle, faut le chercher, quoi. C'est ça que vous êtes en train de nous dire aussi, c'est que l'art en prend un coup aussi. Ça, ce serait intéressant de vous entendre là-dessus,
0: Paul Klotz. Ce que je remarque, c'est que... la logique, la dialectique, pour le dire comme ça, enfin, ouais. la rhétorique de la sensibilité, elle a disparu de nos imaginaires. On n'a pas aujourd'hui de grands mouvements culturels qui défendent le retour de la vie sensible, ou qui défendent la sensibilité, ou qui défendent le retour à la nature. On a marginalement des acteurs qui militent pour ça, mais on vit quand même dans une société qui est martelée par l'injonction à la performance, par l'injonction au dépassement de soi.
1: Et que ça qui nous intéresse.
0: Oui, et moi je relie ça au développement du système néolibéral, en fait. Avec la mondialisation économique, avec le développement de la société de consommation, avec les transformations du travail. Au fond, on vit dans un monde où l'individu a la conviction qu'il est le seul tributaire et de ses réussites et de ses échecs. Ça, c'est étroitement lié au logiciel doctrinal, économique dans lequel on vit. Cette idée qu'on est des individus rationnels... on doit faire des calculs rationnels, on doit interpréter les signaux du marché, sans quoi on est déclassé, etc. C'est une conception fausse, hein, c'est une conception qui nous a pourri la vie et qui forge une compétition sociale entre les individus. Et c'est quoi le problème derrière? C'est que quand vous vous dites « ma réussite ne dépend que de ma performance, ne dépend que de ma propension au dépassement et mon bonheur », eh ben, vous avez... l'illusion que vous pouvez vous affranchir du réel, que tout ce que vous subissez, tout ce que vous éprouvez, etc., c'est au fond du bruit parasite, et que vous pouvez vivre souverainement, intérieurement, en vous-même, et vous vous coupez du monde. Voilà.
1: En gros, que... est-ce que c'est, on peut le dire, c'est le siècle de Homo fatigatus et Homo narcissicus, si je puis dire, l'homme narcissique qui... croit, qui court après son succès permanent, qui croit que c'est ça, le bonheur, et qui brûle, si tant est qu'il l'atteigne, mais quand lorsque l'homme d'aujourd'hui, la femme d'aujourd'hui atteint cette espèce de super reconnaissance, imaginons, tombe, comme Icare, qui se brûle, finalement, au soleil de la gloire.
0: Bah, le narcissisme supposerait une volonté délibérée chez l'individu. Moi, je pense que, pire que ça, on n'a pas le choix. Sans quoi, c'est le déclassement.
1: On n'a pas le choix.
0: Je vais prendre un exemple.
1: Sinon, c'est le déclassement. Ouais. C'est intéressant. Allez-y.
0: Il y a tout un courant réactionnaire de la tech américaine qui émerge. Hein, voilà, Peter Thiel, Donald Trump Jr., etc. Récemment, ils ont organisé les Enhanced Games. Genre, je ne sais pas si vous en avez entendu parler. Ce sont des Jeux Olympiques améliorés. Leur principe est simple. Ils ont décidé de doper des sportifs pour leur faire battre des records mondiaux. Dopés sous supervision médicale. Bon, ça, c'est le constat. Alors, ces Enhanced Games, ils ont eu finalement assez peu de succès, puisqu'ils ont battu qu'un record mondial. Mais l'idée, c'est d'avoir un homme augmenté, capable de devenir un peu un surhomme.
1: Ouais.
0: Pourquoi je dis ça? Parce que ces gens-là, qui ont organisé les Enhanced Games, leur projet, c'est de commercialiser à terme un marché de protocoles médicaux qui permettrait à chacun de se doper. Et donc à chacun, en fait, leur argument commercial, c'est de dire les grands-parents pourraient jouer plus longtemps au parc avec leurs enfants, etc. Mais derrière, c'est d'imposer une violence nouvelle au corps, en permettre au motif de la performance, au motif d'une injonction au dépassement, etc. Mais toujours, à la fin, avec une logique de domination. Parce que ce qu'on va voir, c'est que les métiers manuels aujourd'hui qui sont les plus précaires, demain pour travailler, un employeur pourra leur dire dopez-vous, enfin, soumettez-vous à des protocoles médicaux, etc. Et en fait, à chaque fois qu'on a l'impression de s'affranchir des contraintes physiologiques, de s'affranchir du sommeil, de s'affranchir du repos nécessaire, de s'affranchir de la faim, etc. Parce que j'en parle aussi beaucoup, notre rapport au goût qui se transforme. On s'inscrit dans une logique nouvelle de domination, de compression du temps, de rythme imposé par des acteurs économiques qui veulent faire l'homme ultra performant.
1: Sous prétexte de se faciliter la vie, on subit une forme

0: consciemment, de brutalité, de brutalisation, en fait. C'est ça que vous voulez dire à travers votre livre aussi, Folklot, finalement. Parce que il y a plein d'outils, vous voyez, regardez, le développement personnel, vous en parlez, les outils de méditation, il faut aller, même sur les réseaux sociaux, on nous abreuve de conseils pour aller mieux, pour éviter le burn-out, pour se remettre du burn-out, pour prendre les bonnes décisions, faire les bons choix, ne pas s'embêter, etc. Bon. Ne pas subir la contrainte, etc. Et en fait, qu'est-ce qui se passe? Vous dites qu'on est brutalisé, quoi. C'est quand même fou, la société nous brutalise en permanence en nous disant, mais tu peux arriver regarde, tu vas augmenter tes performances, regarde si tu te dopes, si tu voulais, vous en avez parlé à l'instant, par exemple. L'exemple de trouver, je ne sais pas, un médicament qui permette de dormir moins, certainement que ça va trouver ça bientôt, etc. etc.
1: Bien sûr, et je dis même que la société a un intérêt économique à la brutalisation de la performance.
0: C'est-à-dire
1: si on prend l'exemple du sommeil, par exemple.
0: On n'a pas envie de brutalité en soi. Oui, allons-y pour le sommeil.
1: La réduction du temps de sommeil, elle est extrêmement importante pour les acteurs du capitalisme numérique. Le patron de Netflix a dit, moi, mon principal ennemi, c'est le sommeil. Pourquoi? Parce que quel est l'intérêt économique d'une plateforme? C'est maximiser le temps d'usage de l'utilisateur pour capter un maximum de données personnelles et lui soumettre un maximum de publicité ciblée. C'est comme ça que fonctionne l'économie de l'attention.
0: Quand on y pense.
1: Donc, son seul intérêt, c'est de créer des algorithmes addictogènes, addictifs, savamment construits, avec l'autoplay, avec le déroulement infini, avec les notifications intempestives, de sorte à ce que vous passiez un maximum de temps. Sauf que, à la fin, ça fait quoi? Ça fait plus de sédentarité. Ça fait moins de temps de sommeil. 44% des jeunes garçons de 15 à 25 ans disent rogner délibérément sur leur temps de sommeil parce qu'ils veulent passer plus de temps sur les écrans. Et donc, on a une économie de la destruction du corps humain pour des intérêts économiques à court terme. Et d'autant plus que qui en paye les frais à la fin? Vous, nous, le contribuable, la puissance publique, parce que ça fait exploser les comptes sociaux, parce que ça fait exploser les troubles de santé mentale, ça fait exploser les troubles de santé physique. Et ça détruit la productivité de la société tout entière. Donc, il y a un intérêt économique à la brutalisation. C'est une externalité positive pour les acteurs économiques, comme les plateformes numériques, de brutaliser. Et puis, c'est une externalité négative pour l'État, pour la puissance publique, qui doit en payer les frais. Et on le voit, je parle certes du capitalisme numérique, mais on le voit dans d'autres domaines. On vit dans un monde où le partage du sensible, où le partage des sensations, le partage des expériences est très inégal. Selon que vous soyez riche ou pauvre, vous n'avez pas accès aux mêmes sensations, aux mêmes expériences. L'exemple très connu, c'est les patrons de la tech américains qui mettent leurs enfants dans des écoles sans écran. Mais c'est un peu une légende urbaine. La réalité, c'est que aujourd'hui, il y a des plages privées. Donc il y a des gens qui peuvent payer pour voir la mer là où d'autres gens ne peuvent pas le voir. Il y a une privatisation à bas bruit de chemins de randonnée ou d'abord naturels, qui est un phénomène documenté dans la société et qui donc conduit à une exclusion de l'accès à la nature des personnes les plus précaires. Il y a un accès à l'alimentation de qualité qui est beaucoup plus onéreux qu'un accès à la malbouffe. Il y a plein de situations comme ça où on voit que le régime des sensations est très inégal.
0: Christophe André dit même qu'effectivement le silence va devenir un luxe au vol. Un luxe à la portée de moins en moins de personnes, ce qui tout rejoint complètement, une ressource précieuse et chère et rare.
1: Bien sûr, ouais.
0: La pub, soyons pragmatiques, quelques instants, si vous le permettez, Paul Klotz, on se retrouve dans quelques instants, à tout de suite.
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0: Notre société est-elle en train de tuer notre sensibilité? Nous en parlons avec un philosophe, finalement, Paul Klotz. Qu'est-ce que vous êtes, votre philosophe?
1: Oui.
0: Normalien, c'est, ça ne veut rien dire, normalien.
1: Non, ça ne veut rien dire. Je suis expert associé à la Fondation Jean Jaurès.
0: Voilà.
1: J'écris sur les politiques publiques et sur la philosophie politique.
0: Voilà, on pourrait dire en disant que vous êtes quand même un peu philosophe. Contre la brutalisation, en tout cas, de nos existences, vous convoquez la philosophie, notamment chez Flammarion. On en a parlé dans cette première partie de cette émission en quête de sens. Hein, vous concentrez sur nos cinq sens. Comment sont-ils brutalisés, en quelque sorte, par notre société? On mise tout sur la vue aujourd'hui. Mais la vue, apparemment, vous ne l'avez pas dit, mais je pense que vous l'écrivez. C'est-à-dire que même la vue est abîmée, si je peux dire. Le regard, les yeux sont abîmés par le fait qu'il y a moins, on regarde moins l'horizon qu'avant. C'est-à-dire même dans la rue, on regarde plus son téléphone que les gens que l'on croise. On regarde moins l'horizon quand on était à la campagne, que la vue est dégagée, que son téléphone, etc. Et ça pose un vrai problème aussi pour les sens, hein, pour en tout cas pour la vue en particulier, qui est en fait qui est biaisée. Alors on se sert beaucoup de nos yeux, moins que de nos mains, enfin du toucher, ce qu'on va aborder dans quelques instants. Mais je voudrais qu'on s'attarde sur cette vue qui s'esquinte aussi par cette société. On est d'accord, par nos usages en tout cas.
1: Tout à fait. D'ailleurs, il est démontré que l'augmentation de la myopie dans la société, elle est liée à la disparition de la vision lointaine. Parce qu'on travaille soit devant des écrans,
0: ouais.
1: Donc on a une vue à court terme, soit on est sur notre téléphone, et puis on vit beaucoup plus à l'intérieur. Aussi,
0: plus à l'intérieur aussi,
1: ouais, ouais. Que dans la nature.
0: Ouais.
1: La vue, c'est un sens fondamental parce que il a un rôle très important dans l'augmentation du bien-être mental.
0: D'accord.
1: Je parlais tout à l'heure des couleurs,
0: oui.
1: Qui ont une incidence dans la réduction du stress, dans la réduction de l'anxiété. La vue du vert végétal, la vue d'arbre,
0: ouais.
1: Elle a aussi une importance très forte. Il y a une expérimentation qui a été faite aux États-Unis qui montre que lorsque vous êtes en convalescence post-opératoire, selon que votre chambre d'hôpital donne sur un mur de briques ou donne sur un arbre, la durée moyenne de convalescence est réduite de 0,7 jours. On imagine les conséquences que ça peut avoir sur les comptes sociaux. Enfin, si on a une politique de végétalisation qui tienne compte de la vue. Et puis plus largement, c'est une... Je parlais tout à l'heure de l'accès inégal aux sensations. L'usage de la vue est très inégal, selon que vous soyez riche ou pauvre. Aux États-Unis, par exemple, il existe un marché des droits aériens. Qu'est-ce que ça veut dire? Quand vous êtes très riche à New York et que vous vivez dans un building, vous pouvez payer des droits aériens autour de vous, c'est-à-dire des espaces vides sur lesquels personne n'a le droit de construire.
0: D'accord. Waouh.
1: Donc on ne peut pas rehausser les immeubles.
0: D'accord.
1: Voilà. Et donc en fait...
0: Je pensais que c'était relié aux avions, pas du tout. Okay.
1: Non, et donc on rentre dans un régime d'existence où même la vue est source de discrimination. Et alors moi, dans les propositions que je formule, j'évoque l'idée d'un droit à l'horizon, d'un droit au paysage. L'idée est un peu incongrue, mais c'est très simple. C'est de dire qu'il existe aujourd'hui tout un tas de principes d'urbanisme qui s'appliquent dans la construction des villes, dans l'aménagement de l'espace public, par exemple... Vous ne pouvez pas construire n'importe quoi aux abords des églises parce qu'il y a un périmètre visuel qui est protégé. Et bien, dans toutes ces règles, intégrer l'idée d'un périmètre visuel protégé pour l'être humain, c'est-à-dire préservé dans l'aménagement public, dans l'espace public, des endroits dégagés, des zones dégagées, pour justement exercer un droit au paysage, parce que je crois que c'est une condition d'égalité réelle.
0: Ouais. Et le toucher là-dedans? Il est très abîmé. Vous en avez parlé un tout petit peu au début de l'émission.
1: Tout à fait.
0: L'artisanat souffre.
1: Mais on vit dans une époque où le toucher a presque disparu. Et ça fait partie de la deuxième famille de brutalisation que j'évoquais, qui est l'appauvrissement de l'expérience.
0: Ouais. On interdit à nos enfants, d'ailleurs, bien souvent, par rapport à nos anciens. Hein,
1: tout à fait. Il y a deux mouvements dans le toucher.
0: Allez-y.
1: Il y a un premier mouvement historique, qui est renseigné par Norbert Elias, qui nous dit que le développement la civilisation occidentale s'est toujours caractérisée par une mise à distance du toucher. C'est un peu un des principes fondamentaux de notre développement. Par exemple, au Moyen-Âge, on mangeait avec les doigts, puis sont apparus les couverts. Par exemple, sont apparues des manières de se saluer et des normes de proximité. Le fait de se serrer la main, par exemple, c'est une mise à distance du toucher pour mettre fin à l'accolade. Il y a un processus de civilisation comme ça qui valorise de moins en moins le toucher. Et puis, il y a des phénomènes plus récents. La pandémie de Covid,
0: oui.
1: Le confinement, la mise à distance sociale, les violences sexistes et sexuelles qui ont aussi donné une mauvaise presse au toucher comme objet politique. Et donc, comment est-ce qu'on fait avec tout ça? On se rend compte que, pour autant, scientifiquement, toutes les études montrent que une augmentation des interactions du toucher de l'être humain, soit avec d'autres êtres humains, soit avec la nature qui l'entoure, est systématiquement associée à une hausse du bien-être mental. Et à une hausse je le disais, pour les enfants, notamment, du développement des capacités cognitives et affectives. Donc, moi, je ne dis pas qu'il faut faire une politique des câlins, ça n'aurait pas de sens, et je ne dis pas qu'il faut que la puissance publique encourage le toucher, parce que je ne savais pas trop ce que ça veut dire, mais je pense que chacun doit prendre conscience de la nécessité de toucher l'environnement qui l'entoure, s'enraciner dans cet environnement, de s'y incarner, parce qu'on vit dans des sociétés très virtuelles, très virtualisées, où justement on n'a plus l'habitude d'utiliser ce sens.
0: Il y a vous voyez ce que disait Bernanos, une conspiration à la vie intérieure, on est en plein dedans. Finalement, Paul Claus, nous sommes sur RCF Notre-Dame, ce n'est pas un péché d'en parler quand même un peu. Je ne sais pas, évidemment, en France, on a toujours cette pudeur à poser la question, évidemment, mais je me permets de vous la poser. Donc, parce que ça, vous en parlez peut-être un peu moins dans votre livre. Le côté spirituel en prend un sacré coup aussi. Il y a quelque chose de très incarné, au fond, normalement, en tout cas dans la vie spirituelle au sens chrétien, catholique du terme en particulier, mais chrétien en général, qui en prend un coup aussi par rapport à la lumière de de votre analyse en règle générale que vous faites dans ce livre.
1: Oui, en fait, je ne serais pas tout à fait d'accord. Dans le sens
0: c'est une question. Hein.
1: Moi, le projet que je porte, c'est un projet que je considère proche du projet d'une religion, d'un projet spirituel. Pourquoi ? Parce que cette histoire de la performance, cette histoire de l'injonction sans cesse au dépassement, moi je l'assimile comme, comme beaucoup d'intellectuels le font, à la conséquence de la mort de Dieu dans la société. C'est-à-dire que la disparition du sacré, la disparition de la transcendance, ont fait qu'à un moment l'individu s'est dit « j'internalise en moi tous les objectifs, les réalisations » que je n'accorde plus au ciel, entre guillemets. Et c'est un phénomène qui est assez bien documenté, notamment par Freud dans L'avenir d'une illusion, ou par Nietzsche, ou par beaucoup de penseurs.
0: Ouais.
1: Et il faut redonner sa valeur à la nature, redonner sa valeur à l'environnement qui nous entoure, redonner sa valeur à nos proches. Et ça suppose de refaire confiance au monde, et donc de redonner une sacralité au monde. Et je pense que c'est tout à fait miscible, mêlable avec un projet spirituel. Moi, personnellement, je ne suis pas catholique, mais j'ai eu une éducation catholique. C'est une religion et des valeurs dont je me sens proche intellectuellement. Et j'y ai beaucoup pensé en l'écrivant. Et j'ai beaucoup pensé à ces penseurs. Et j'ai aussi beaucoup pensé à un autre penseur qui est Rousseau, qui est parfois un peu fâché avec la religion, mais qui, pour moi, dit des choses très proches. C'est qu'il existerait un état de nature idéal, un peu comme le jardin d'Éden, où chacun prenait connaissance du monde qui l'entoure, en prenait conscience, s'immergeait dans la nature, s'immergeait dans les sensations, cherchait des sensations riches et diverses qui l'épanouissaient. Et puis sont apparues la propriété privée, on a commencé à enclore les terrains, on a commencé à créer des hiérarchies sociales, on a inventé le travail, etc. Et donc, dans la thèse de Rousseau sur l'origine, le discours sur l'origine des inégalités, c'est ça en fait. C'est comment la société, par ses injonctions à la performance, par la disparition du sacré, est venue un peu corrompre l'âme humaine en mettant à distance toutes les réalités physiques qui sont pourtant consubstantielles de ce qu'il est. Enfin, je veux dire, on n'est jamais plus que ce qu'on ressent et que ce qu'on éprouve.
0: Et donc, nous sommes plus agressifs.
1: Et donc nous sommes plus agressifs.
0: C'est ça aussi.
1: C'est ça.
0: Parce que qui dit brutalisation dit aussi agressivité.
1: Tout à fait. Et d'ailleurs, je salue, moi, l'encyclique du pape
0: Léon XIV
1: sur l'intelligence artificielle. Parce que il a cette dimension, cette capacité à dire, à opposer un monde virtuel, des relations virtuelles à une réinscription dans le monde charnel, enfin dans le monde réel. Et ça, c'est très visible dans son texte. Cette idée que, attention, l'intelligence artificielle, notamment conversationnelle, va reconfigurer la grammaire des relations humaines, va reconfigurer notre manière d'être au monde. Quand on voit aujourd'hui que 13% des jeunes Américains, c'est un sondage du Pew Research Center, déclarent nouer une relation amoureuse avec un agent conversationnel.
0: Ça me paraît, j'arrive pas à y croire, figurez-vous, Paul Klotz.
1: Je comprends, mais alors il y a
0: c'est
1: eu
0: dingue.
1: Récemment une étude du Crédoc en France qui dit à peu près les chiffres, c'est très étonnant. Sachant que dans le sondage, ce qu'on apprend, c'est qu'une relation amoureuse avec une IA n'est pas exclusive d'une relation amoureuse dans la vraie vie, puisqu'il y a des gens qui se disent qu'ils peuvent avoir les deux. Et puis 20% qui disent avoir des relations amicales potentiellement plus fortes avec leur IA qu'avec leurs amis. On a une reconfiguration de la grammaire des relations humaines qui arrive, qui se fait dans un monde entièrement virtuel. Et il y a une nécessité.
0: Sans relief, en fait.
1: Exactement.
0: Par relief, j'entends évidemment les contraintes. C'est-à-dire qu'on se frotte quand on est dans la vie de couple, par exemple. Il faut se frotter à la contradiction, au désaccord, éventuellement aux petites disputes, sans désidéaliser, sans diaboliser non plus les relations amicales aussi. Enfin, je veux dire, les relations humaines en général, que ce soit au travail, en famille, entre amis, dans le couple, etc. etc. Et. Finalement, ce que vous êtes en train de nous dire aussi, le toucher en prend un coup aussi, parce que c'est une vie lisse en fait, où on scrolle et on est bon à scroller, à parler avec l'IA quand ça nous arrange, à couper à 1h42 du matin quand on a assez parlé à son amoureux IA, à son amoureux virtuel. Non, mais c'est délirant en fait. C'est la disparition du relief, quoi.
1: Oui, et je pense qu'il y a un gros sujet qui vient. Qui est un bouleversement anthropologique sans précédent et dont on peine encore à prendre les conséquences, c'est que les agents conversationnels, à mesure qu'ils progressent, ils vont être capables de supporter la délégation de toutes les relations et les capacités humaines. Récemment, je ne sais pas si vous avez vu, en février, il y a eu une pub dans le métro parisien pour un collier, Frenn.com, donc un pendentif IA, dopé à l'IA, que des Américains ont tenté de vendre en France, ça n'a pas marché.
0: Pas encore.
1: Le produit a été censuré parce qu'il était contraire au règlement sur la protection des données, mais vous aviez ce pendentif avec lequel vous pouviez parler en permanence, qui vous répondait, etc. Et donc ce projet, l'objet s'appelle Frenn.com, ami.com, c'était de vous créer un ami artificiel que vous auriez toujours autour du cou.
0: La science-fiction quoi, mais non, c'est la réalité.
1: Ouais, et c'est répandu aux États-Unis. On le voit également dans le rapport au deuil. Moi, je pense que ça doit particulièrement interpeller les croyants. Aujourd'hui, il y a des intelligences artificielles où vous mettez le visage des personnes qui vous sont chères et qui sont décédées.
0: Oui, on peut continuer à discuter avec elles.
1: On peut parler sur réplica, etc. Je trouve ça très, très inquiétant. Et on va encore s'enfoncer dans ce monde sans relief, comme vous l'évoquez, parce que ces technologies vont s'améliorer, vont progresser et vont encore renforcer la dépendance.
0: On a encore 2 minutes avant de se séparer, musicalement parlant, avec un robot, celui de Luc, cher Paul Klotz. C'est vrai que c'est drôle parce que j'allais justement vous parler des questions liées à la naissance et à la mort, à la vie que l'on nous promet éternelle, que certains nous promettent possiblement éternelle dans quelques temps. Par exemple, Laurent Alexandre, alors je ne sais pas si vous l'avez déjà rencontré. Mais comment se fait-il que ça nous tente encore, ces histoires de, je sais pas, de m'augmenter, on va encore en avoir envie longtemps, c'est ça, parce que quand vous... Des personnalités comme vous, qui nous expliquent et qui nous donnent envie de nous reconnecter avec la nature, etc., il y en a quand même de plus en plus. Je ne banalise pas vos propos, mais c'est bien, heureusement, vous êtes là. Mais c'est-à-dire que vous croyez que les gens ne vont pas se réveiller, on ne va pas se réveiller à un moment donné, quand même. Enfin, vous êtes là aussi pour le faire, pour nous réveiller.
1: Moi, objectivement, j'ai
0: pas... C'est pas possible, personne n'a envie de vivre 1000 ans de plus. Vous avez envie de vivre 1000 ans de plus. Qui a envie de vivre 1000 ans de plus? Écrivez-nous si vous avez envie.
1: Je pense que c'est lié à ce qu'on disait sur la mort de Dieu, c'est-à-dire que... puisqu'il n'y a plus de sacré dans la société, puisqu'il y a plus, enfin, il y a une chute aussi du nombre de personnes qui ont des croyances individuelles, Il y a une internalisation de la fonction divine dans la psychologie humaine. Je ne sais pas si vous voyez ce que je veux dire, mais c'est des gens qui se disent ontologiquement je peux être immortel. Et donc c'est assez terrorisant parce que ça passe par des transformations du corps, etc. Qui, ok, très bien, on va vivre 1000 ans, mais sans aucune sensibilité, sans aucune joie de vivre, en fait,
0: mais
1: sans aucun
0: ça.
1: Bonheur. Après, moi, objectivement, je ne suis pas opposé au fait de vivre 1000 ans.
0: Plus longtemps.
1: Mais la question, ce qu'on voit apparaître, c'est qui va en bénéficier. Et le projet qu'on nous vend et le régime qu'on nous vend, c'est un régime où seuls les plus puissants et les plus riches vivent 1000 ans. Actuellement, c'est ça.
0: Et pourquoi faire, surtout ?
1: C'est en train de se passer.
0: Je sais pas, ça, c'est une autre question.
1: Mais j'ai mon idée. C'est que, et je reprends ce que je disais sur les Enhanced Games tout à l'heure.
0: Ouais.
1: C'est pour faire travailler, en fait.
0: Ouais.
1: Encore plus.
0: Consommer, travailler.
1: Oui, parce qu'effectivement, on n'aura peut-être plus besoin de travailler autant qu'avant, avec notamment l'arrivée de l'intelligence artificielle. Mais...
0: Et le revenu universel.
1: Il faut comprendre, c'est que l'individu est une ressource économique en lui-même, tant que producteur de données, en tant que consommateur de préférences, etc. Y compris dans un monde complètement artificialisé et numérisé. Et donc, moi, je vois ça comme une manière de produire des masses encore plus aliénées et encore plus aptes à consommer et produire de la donnée.
0: Allons-nous vivre 1000 ans ? Allons-nous devenir des robots ? J'espère que non. On se retrouve juste après le robot de Luc, en tout cas. À tout de suite, les amis.

0: Patrick. Merci François Dieudonné. Je rappelle à la programmation musicale à l'heure où nous parlons, eh bien, notamment des robots, de la robotisation et la brutalisation. Ici, la société était donc en train de tuer carrément notre sensibilité, l'amoindrir en tout cas. Oui, Paul Klotz est avec nous, il le prouve dans son ouvrage « Contre la brutalisation de nos existences » qui vient de paraître chez Flammarion. Et c'est vrai qu'on parlait tout à l'heure de la différence entre la vie à la campagne, dans la nature en tout cas, et la vie brutalisante liée à la vie trépidante aussi des villes. Tout n'est pas à mettre à la poubelle, évidemment. Mais sauf qu'aujourd'hui, avec la généralisation, la virtualisation, en fait, c'est tout un ensemble de choses. C'est ce que vous nous expliquez depuis le début de cette émission, cher Paul Klotz, c'est que, en fait, c'est un ensemble de choses, une sorte d'espèce de conspiration. Alors, mais sauf que c'est la servitude volontaire. C'est de toute façon, nous sommes volontaires. Nous aimons cliquer pour avoir un repas à domicile en 4 minutes 2. Nous cliquons pour avoir des réponses à nos questions. Nous cliquons pour avoir un ami virtuel, etc., etc. Est-ce qu'il y a quand même des solutions? Là, il nous reste un peu plus de 10 minutes, cher Paul Klotz. Comment faire, maintenant que nous sommes brutalisés, nous le savons, avec vous, comment faire pour justement s'adoucir, pour remettre un peu d'ordre là-dedans, pour reprendre un peu la philosophie, ou ce que vous voulez? Mais comment est-ce qu'on fait maintenant, Paul Klotz? Avez-vous les armes? En tout cas, les solutions.
1: Alors, depuis le début, ce que je dis, c'est que la brutalisation de l'invisensible, elle a à peu près trois conséquences. La destruction de la santé, physique ou mentale. La destruction de l'environnement, de notre propension à protéger l'environnement, et puis la destruction plus générale, on va dire, de la société, des liens de solidarité qu'il y a entre les individus, etc. Je propose des solutions dans ces trois types de domaines. Pour ce qui s'agit de protéger la santé physique et mentale des individus, j'aimerais prendre l'exemple d'un homme politique qui s'appelle Léo Lagrange, qui a été le premier sous-secrétaire d'État au sport et aux loisirs sous le Front populaire, donc en 1936.
0: Ouais.
1: C'est une personne qui s'est dit l'égalité, qui est le projet socialiste, parce qu'il appartenait au courant socialiste, l'égalité des individus, à laquelle vise mon parti et à laquelle vise le gouvernement auquel j'appartiens, elle ne pourra pas se faire que par des ajustements socio-économiques, que par du revenu supplémentaire, d'accord, que par l'harmonisation des diplômes, qui sont au fond un peu les considérations auxquelles on pense quand on pense à l'égalité. Il s'est dit, moi dans ma société, j'ai trois types de problèmes. J'ai un chômage de masse, j'ai de l'insalubrité dans les villes, j'ai de l'alcoolisme. Mm-hmm. Et si je veux que les masses populaires qui souffrent de ces problèmes soient au niveau des autres, enfin, bénéficient d'une ascension sociale et d'une émancipation, il faut que je leur offre des expériences sensibles qui soient égales, nouvelles similaires à celles que peuvent vivre
0: Qu'est-ce qu'il a fait alors, concrètement?
1: Alors, il a créé des choses très simples. Il a créé un tarif populaire SNCF pour permettre à tout le monde d'aller voir la mer. Donc, les gens sont sortis des villes. Ils ont découvert la nature, ils ont découvert la campagne.
0: Avec les premiers congés payés. Voilà.
1: Et donc, il a lutté contre ce qu'on appelait l'oisiveté à l'époque, c'est-à-dire ce chômage en fait, lié au non-fonctionnement de l'usine qui fait que vous traînez en ville. Il s'est dit, par ailleurs, je vais créer des gymnases, des piscines, des stades dans toutes les villes et dans tous les villages de France, d'une certaine taille. Et donc, il a mis les gens au sport. Et il a créé les premières politiques sportives populaires. Et donc, les gens sont sortis de l'alcoolisme, de l'insalubrité, etc. Il a créé aussi des jardins horticoles, permettant aux gens de se balader, de découvrir les fleurs, etc. Donc, il a créé les auberges de jeunesse, par ailleurs, je le note, parce qu'il avait aussi une politique de lutte contre la solitude, en se disant, la jeunesse, pour qu'elle ait des opportunités, pour qu'elle ait des rencontres, et que du coup, il y ait de la création économique, il y ait des initiatives, etc. Il faut qu'elle se rencontre entre elles, et il faut qu'elle puisse accéder à du logement pas cher. Et donc, en fait, il faut poursuivre cet héritage de Léo Lagrange, et c'est ce que j'ai nommé, moi, des politiques du sensible. C'est-à-dire qu'il faut s'intéresser à toutes les dimensions concrètes de l'existence, aux paramètres sur lesquels on peut agir dans le vécu quotidien, qui, à côté des considérations purement socio-économiques, font que votre vie est meilleure.
0: Mais sauf que c'est pas très cher. Hein. Je dis pas que c'est toujours forcément gratuit, ce que vous proposez, mais c'est
1: et surtout,
0: le
1: c'est
0: fait
1: pas
0: de se connecter. Tout le monde peut aller dans la forêt, il y a bien exactement des forêts partout en France.
1: Exactement, alors il faut du coup les inciter, parce qu'en face de nous, on a des acteurs du capitalisme numérique
0: qui produisent. Rien acheter dans une forêt, c'est sûr.
1: Oui. Et puis qui produisent des algorithmes addictifs qui, en fait, vous forcent à rester chez vous. Parce qu'il y a un état de dépendance, en fait. Il faut aussi le dire comme ça, surtout chez les personnes mineures. Enfin, c'est très dur de faire sortir une personne mineure derrière un écran. Donc, moi, je propose des solutions. Je m'inspire notamment de ce qu'a fait la Corée du Sud face à l'épidémie de solitude de sa jeunesse et face à la suraddiction aux écrans dans sa jeunesse. Ils ont créé ce qu'ils appellent des camps de désintoxication numérique. Le terme n'est pas beau. Mais c'est
0: ça.
1: Oui, et alors qu'est-ce que ça veut dire? Ça veut dire que c'est des classes vertes, en fait. C'est des colonies de vacances. Nous, on avait un service public des colonies de vacances jusque dans les années 50 qui a complètement disparu. Et donc là, ils prennent les jeunes, ils leur coupent le téléphone, ils les mettent ensemble dans des espaces naturels et ils les font lire, écrire, méditer, peindre. Bref, ils apprennent.
0: En
1: Corée du Sud, ils apprennent à faire tout un tas de trucs qu'ils savent plus faire et qui sont des trucs pour lesquels on a besoin des mains et pour lesquels on a besoin des cinq sens. Parce que, je veux le dire, entre 1974 et 2010, on a perdu 10 heures de temps libre hebdomadaire. On a gagné, 10 heures de temps libre hebdomadaire du fait de l'automatisation des tâches domestiques.
0: Et on le craque devant les écrans.
1: Voilà, du fait de des 35 heures.
0: Ouais.
1: Et on crame devant les écrans ces 10 heures, et plus que ces 10 heures, parce que parallèlement, on passe moins de temps à converser qu'autrefois, on passe moins de temps à lire, on passe moins de temps à bricoler, moins de temps à jardiner. Donc ça veut dire que malgré ce temps supplémentaire, on a tout absorbé par les écrans, et même plus que ça.
0: Regardez, c'est bête. Alors, je ne suis pas en train de glorifier le travail d'avant, les lave-linges, les lave-vaisselles, etc. Mais on avait... C'est vrai que... alors d'abord, on travaillait dur, on se dépensait plus, parce que c'était du boulot de faire le laver le linge à la main, le taper avec des... Enfin bref, je ne vais pas raconter le métier de lavandière, même avant nos grands-parents, pour certains d'entre nous en tout cas. Mais... C'est vrai que, en fait, tout ce. On se dit, c'est génial ces inventions, mais c'est vrai que c'est a priori génial. Mais sauf qu'on le remplace par quoi, en fait? Ça, j'ai l'impression qu'il y a effectivement. La brèche était ouverte pour les GAFA, enfin voilà, pour tous ceux qui sont derrière ces algorithmes, et comme vous le dites, derrière ces plateformes, en fait. Et puis derrière le monde capitaliste, le monde économique, quoi, qui nous appâte systématiquement, c'est terrible. Et on se dit, mais. Toutes ces heures gagnées, on pourra les gagner, on pourra les nourrir en fait, on pourra lire davantage déjà, parce que la lecture on n'en parle même pas, mais voilà.
1: Complètement.
0: Se balader, faire de la poterie, j'en sais rien, bref. Oui, vous disiez, vous
1: voulez. Et par ailleurs, deuxième ordre de mesure, c'est la nature, l'écologie. Là, c'est le point fondamental de mon livre, c'est de dire que notre propension à protéger l'environnement, notre désir. De sanctuariser la nature, il ne dépend que du degré d'immersion qu'on a dans la nature. C'est un principe très simple.
0: Ouais.
1: On appelle ça le syndrome d'amnésie environnementale générationnelle.
0: Wow.
1: Il y a des psychologues américains qui ont montré que l'idée que vous faisiez de la nature, inconsciemment, dépendait de votre degré d'interaction avec dans votre enfance. Et que si vous grandissez dans une nature appauvrie parce que vous vivez à Paris ou parce que vous vivez dans une grande ville, vous allez avoir une référence de la nature qui est un peu appauvrie, parce que zone bétonnée, pas beaucoup d'oiseaux, etc. Et donc, votre désir de protéger l'environnement, la nature, il sera à la hauteur de cette référence de base. À l'inverse, si vous mettez les enfants dès le plus jeune âge dans la forêt, dans la végétation, au contact d'animaux, ils vont avoir une incitation beaucoup plus grande. Et d'ailleurs, les militants écologistes sont en tendance ceux qui ont des expériences de la nature les plus fortes dans l'enfance. Donc,
0: incroyable.
1: Pour protéger l'environnement, il faut démultiplier les expériences sensibles et la vie sensible au contact de la nature. Et c'est ce que je propose. Végétaliser à outrance les espaces publics, renforcer le rôle des animaux dans les écoles primaires, etc.
0: Auditeur chouchou, vous avez bien entendu. Voilà, il ne faut pas lésiner sur les immersions dans la nature de nos enfants, évidemment. Et surtout, avant les vacances d'été, c'est un joli message. Merci. Et surtout, urgent message de Paul Klotz. Merci, cher Paul Klotz.
1: Merci beaucoup.
0: Votre livre, je le rappelle, contre la brutalisation de nos existences. Il y a du travail chez Flammarion, mais c'est à notre portée. Et c'est bien de le préciser aussi. Merci à Margot pour la réalisation. Merci également à Jessica Biannini pour la préparation de cette émission. Très bonne journée à tous.

0: Alors merci Marie-Ange de Montesquieu, ses invités. C'était en quête de sens, Marie-Ange, que nous retrouverons bien évidemment dès demain. Comme chaque jour sur RCF Notre-Dame, nous intéressons l'histoire.
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0: Aujourd'hui, nous sommes le 19 juin. C'est une histoire qui va déclencher des manifestations dans le monde entier. Il s'agit de l'affaire des Rosenberg. Ethel et Julius, un couple membre du Parti communiste américain, est condamné à mort par un jury populaire, accusé d'avoir livré des secrets sur la bombe atomique au vice-consul soviétique de New York. Ils sont exécutés le 19 juin 1953.
2: Un drame cependant vient de jeter un nuage sur ce début d'euphorie de l'esprit occidental. Condamné à mort dans les formes juridiques depuis 2 ans pour livraison de secrets atomiques, et après avoir usé de tous les recours, Ethel Rosenberg et son mari Julius Rosenberg, qu'on voit ici le jour de leur arrestation, ont subi la peine de mort malgré tous les appels à la clémence. Ils avaient attendu pendant 2 ans l'heure du supplice.
0: Aujourd'hui, pour la plupart des historiens, Ethel et Julius Rosenberg sont bien coupables d'espionnage au profit de l'Union soviétique. Changement d'époque en Espagne, le 19 juin 2014. Felipe VI succède à son père Juan Carlos sur le trône.
3: Felipe VI a d'abord reçu la ceinture de soie rouge de capitaine général des armées des mains de son père Juan Carlos. Il s'est ensuite rendu au Parlement espagnol pour y prêter serment et jurer fidélité à la Constitution. Avec le couronnement de son époux, Laetitia Ortiz devient la première souveraine espagnole à ne pas avoir de sang royal. Leur fille aînée, Léonore, 8 ans, devient quant à elle la plus jeune princesse héritière d'Europe.
0: La cérémonie au Palais des Cortés se conclut à l'extérieur par un défilé militaire. Frère cadet de l'empereur d'Autriche-Hongrie, François-Joseph, Maximilien de Habsbourg devient empereur du Mexique grâce au soutien de Napoléon III. Vaincu par les forces républicaines à Querétaro, Maximilien est capturé, jugé. Il est condamné à mort et exécuté le 19 juin 1867.
4: Le verdict tombe. Il est condamné à être fusillé. Les tractations diplomatiques retardent l'exécution de plusieurs jours. Quand le jour vient enfin, Maximilien reste impassible. Un Habsbourg ne cherche pas à se dérober à la mort. Il espère avoir de bons tireurs pour une mort rapide. Le lieu d'exécution deviendra rapidement un lieu de pèlerinage.
0: La femme de Maximilien, Charlotte de Belgique, apprenant la mort de son mari, sera moralement brisée, vivra recluse dans un château en Belgique jusqu'à sa mort en 1927.
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0: La culture à présent, avec une disparition le 19 juin 1986.
5: C'est vrai, Coluche est mort. Il s'est tué dans un accident de moto près de Grasse, dans le département des Alpes-Maritimes. Un camion lui aurait coupé la route. Coluche est mort sur le coup. Cette mort-là frappe tous les esprits, comme celui de cet enfant qui a appelé il y a quelques minutes pour dire « c'est pas juste ».
0: Coluche est inhumé le 24 juin 1986 au cimetière de Montrouge. Les Restos du Cœur, créés quelques mois plus tôt par l'humoriste, vont poursuivre sans relâche leur travail de solidarité.

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0: Bonjour à toutes et tous et bienvenue dans l'InfoPsy sur RCF. Aujourd'hui, nous allons comme toujours réfléchir ensemble à ce qui nous anime, nous questionne et nous fait avancer. À mes côtés, Sylvie Ongena, écrivaine, médecin psychiatre et psychanalyste pour enrichir cette réflexion. Bonjour Sylvie.
1: Bonjour David.
0: Sylvie, de quoi allons-nous parler aujourd'hui ?
1: De plaintes et complaintes.
0: On vous écoute à vous plaindre.
1: Alors, tout le monde a dans son entourage des gens qui adorent se plaindre.
0: Oui, j'en connais.
1: C'est-à-dire que le seul sujet de conversation, c'est de se plaindre de son conjoint, de ses enfants, des voisins qui font du bruit, de l'employeur qui n'est pas à la hauteur, de ses routes qui sont toujours en travaux,
0: oui.
1: Des vacances qu'on va ne pas prendre,
0: de la chaleur,
1: du chien qui aboie, du voisin, etc. C'est-à-dire qu'il y a toujours, bien évidemment, un support réel. Il y a le chien qui aboie, il y a oui. Le voisin qui fait du bruit. Hein. Mais au fond, quand il s'adresse à l'autre, on a l'impression qu'il n'y a que cela dans leur discours et qu'il y a un besoin de ramener la personne à ce niveau-là, comme si c'était une façon de vivre une deuxième fois, et le bruit, et le chien qui aboie, oui. Etc. Comme si ça donnait une consistance à la personne d'avoir vécu des choses terribles.
0: Oui.
1: Une façon d'être au monde. Et il me semble que tout le monde a dans son entourage ce genre de personnes qui, à chaque fois que vous allez les rencontrer, vont recommencer, peut-être pas avec les mêmes griefs, mais des équivalents.
0: Oui.
1: Des équivalents qui sont lassants, qui sont inintéressants, qui plombent un peu le moral et qui font que, au fond, vous vous demandez parfois que faire de ces personnes.
0: Oui.
1: Bien sûr, ne pas leur tordre le cou, mais au fond, peut-être tordre le cou à ce genre de discours.
0: Oui.
1: C'est-à-dire d'avoir peut-être l'inventivité, la stratégie d'orienter autrement les choses, disant, ben oui, les travaux sur les routes, c'est pour tout le monde, etc. Pour pouvoir les mettre dans une autre présentation que celle-là. Comme si vous leur disiez, vos plaintes ne m'intéressent pas.
0: Oui.
1: Et au fond, quand on rencontre quelqu'un, on a forcément quelque chose d'intéressant à partager. Autre chose que des plaintes.
0: Oui.
1: Si les plaintes peuvent être le motif d'entrée furtif, il est furtif et donc il est évacué très vite pour faire en sorte de trouver un socle commun avec l'autre pour engager une conversation. Et sinon, c'est de la complainte. L'autre va dire, ah ben oui, moi aussi.
0: Oui, moi voilà, aussi. C'est justement ce que j'allais vous demander. C'est vrai que ce qui est finalement embêtant avec ces gens et pourquoi on les évite, c'est parce que leurs plaintes et leurs complaintes nous obligent presque à être dans cette même état d'esprit si on veut entretenir une conversation. Si on a quelqu'un qui se plaint en face de nous, cette personne nous met un peu dans le même état que lui, dans cet état de plainte et de complainte.
1: Oui, mais alors à ce moment-là, on subit. On
0: oui.
1: subit l'autre. Parce que vos plaintes, vous en avez par-devers vous. Vous avez aussi vécu le
0: oui.
1: bruit du voisin, etc., le chien qui aboie. Et pourquoi vous ne l'assénez pas à l'autre ? C'est-à-dire que vous avez évacué cela, vous le gardez pour vous-même. Vous avez évalué qu'il ne faut pas polluer le temps de rencontre avec l'autre
0: oui.
1: de sujets si peu intéressants. Et que ça ne donne pas une existence. Ou bien, c'est pareil, les commérages.
0: Oui.
1: On parle d'un tel qui n'est pas là et que... Aucun intérêt. Aucun intérêt. C'est, l'autre, en plus, n'est pas là pour se défendre. Donc, au fond, toutes ces verbiages, ces conversations inutiles, ces commérages, il me semble que c'est très important de se donner, peut-être, la consigne intérieurement, une façon volontaire de se dire, non, je ne participe pas à ce genre de plainte pour être dans la complainte. Je veux dire, ben oui, mais tu sais, c'est pour tout le monde et on passe à autre chose. Et peut-être d'avoir la stratégie de dire, au fait, tu es au courant de telle chose intéressante
0: oui.
1: et vous déviez. Et vous déviez sur quelque chose qui va pouvoir faire sortir l'autre de son bornage,
0: oui.
1: de cette incarcération dans ses petits problèmes du quotidien autour du nombril. Et pour pouvoir le faire voyager ailleurs, dans quelque chose de plus édifiant, de plus gratifiant et de,
0: oui.
1: et de plus intéressant. Et je crois que ça, c'est important de ne pas subir comme ça l'autre. dans son discours, dans ce qu'il est.
0: Vous nous parlez plainte et complainte. Est-ce que vous pouvez nous expliquer la différence déjà entre plainte et complainte ?
1: Alors, plainte, c'est l'interlocuteur que vous rencontrez se plaint de tout ce qu'on a dit là, oui, les griefs. Et puis l'autre, il va renchérir, il va partager dans la complainte, il partage. Et c'est le compagnon de la plainte.
0: On a parlé dans une émission précédente du faire compliqué plutôt que du simple. Est-ce que être dans la plainte, c'est pas quelque chose qui est devenu tellement facile qu'on reste dedans ?
1: Oui, puis c'est comme un besoin de reconnaissance, c'est un besoin d'être aimé. C'est comme si on disait maman, bobo.
0: Oui.
1: Maman, bobo, là. Sauf que l'autre n'est pas maman et qu'il a peut-être envie d'entendre autre chose que le bobo.
0: Oui.
1: Et au fond, c'est comme si l'autre disait aime-moi, pense à moi, je suis là, remarque-moi. Un besoin narcissique énorme. Et au fond, d'imposer à l'autre comme si il avait peur de ne pas être entendu dans cette rencontre reconnue. Donc, il fallait attirer l'attention par du négatif.
0: Oui.
1: De dire j'ai mal, on m'a fait ça, on m'a dit ça, ou bien des gens qui vont se plaindre, par exemple, d'aller mal psychiquement ou physiquement. Et puis ils vont dire, bon, de toute façon, tu sais, j'ai arrêté mes médicaments moi-même.
0: Ouais.
1: Bon, c'est-à-dire, ils sont la cause de leur mal-être, par exemple, mais ils ne veulent surtout pas en sortir.
0: Oui.
1: Et prendre conscience que peut-être que quand on a un traitement, c'est judicieux peut-être que celui qui a prescrit le traitement soit aussi celui qui l'arrête ou qui l'évalue. Et donc, ces gens qui, au fond, ont un espèce de jeu malsain pour être dans l'attention de l'autre.
0: Oui.
1: Et je crois qu'il ne faut pas se prendre à ce jeu-là. Parce que c'est dommageable et encore une fois, ça fait subir à l'autre. Je trouve que c'est violent par nature.
0: Oui, tout à fait. Oui.
1: D'imposer à l'autre tout ce qui est négatif. On vide sa poubelle,
0: oui,
1: chez l'autre. On se sert de l'autre comme un dépotoir. Et vous savez très bien qu'on n'a pas le droit de faire des dépôts d'ordures sauvages.
0: Oui.
1: Sinon, il y a des amendes ou autres, il y a des pancartes parfois. Là, c'est pareil.
0: C'est pareil, ne pas déposer vos plaintes. Oui, tout à fait. Oui, c'est la même chose. Et c'est ce que je voulais dire tout à l'heure en disant l'autre nous oblige un petit peu à être dans cet état, la complainte, puisque finalement, si ces personnes qui se plaignent sont toujours malheureuses, balayer ces plaintes peut être très mal vécu par cette personne.
1: Oui, mais très vite. Je pense que si à chaque fois vous éjectez la plainte,
0: oui,
1: pas la personne,
0: pas la personne,
1: à ce moment-là, la personne comprend très vite que ça ne vous intéresse pas, quitte à le dire, oh non, on parle pas de ça, c'est pas intéressant. À ce moment-là, l'autre, la prochaine fois, va essayer forcément, puisqu'il y a cette compulsion de répétition, comme le disait Freud, mais vous allez aussi avoir la même stratégie. Et après, la personne saura que pour les plaintes, c'est pas vous qu'il faut aller voir.
0: Oui.
1: Il faut aller voir peut-être quelqu'un d'autre, mais pas vous, parce que vous n'allez pas actionner cette stratégie négative et que vous allez pouvoir parler de l'autre, d'une chose et d'autre, et remettre les choses sur un terrain de neutralité et non de plainte qui n'apporte absolument rien.
0: Bien sûr, il y a des plaintes qui sont utiles, qui sont vitales, même, j'imagine, on a parfois aussi des bonnes raisons de se plaindre.
1: On peut se plaindre à l'interlocuteur ad hoc,
0: oui,
1: qui convient. Et encore, je pense qu'il faut avoir des stratégies un peu oratoires, comme on dit. C'est-à-dire que vous n'allez pas d'emblée aller, ça dépend quel interlocuteur, mais... Si le plombier vient parce qu'il y a une panne chez vous,
0: oui,
1: vous allez d'emblée aller au fait. Hein,
0: oui.
1: Pourquoi de ça venu ? Par contre, si vous êtes dans un contexte professionnel, etc., peut-être que il faut parfois, quand on est avec des collègues ou avec un employeur, savoir dire oh, ça ou oh, ça, c'est bien là, ça, ce que vous avez aimé, avant d'en venir à ce que vous avez,
0: oui,
1: moins aimé. Et de demander peut-être un dépannage ou un mode d'emploi ou peut-être une façon de moduler un peu ce qui est demandé, etc. En fin de compte, si c'est le bon interlocuteur, il doit pouvoir vous aider. Mais il va vous aider que si vous en faites votre allié.
0: Oui.
1: Pas si vous en faites un ennemi. Si d'emblée vous l'attaquez en disant « on a vu ce que vous avez fait, là encore », c'est-à-dire que l'autre se crispe, se braque et n'est pas réceptif à ce que vous allez lui dire. Par contre, si vous êtes dans une relation humaine, vous regardez par exemple un parent qui accompagne son enfant à l'école en bas âge, l'enfant a pu être désagréable avant de monter dans la voiture ou d'accompagner ses parents à pied comme ça. Et le parent, néanmoins, va déposer un bisou sur la joue.
0: Oui.
1: Dit. C'est-à-dire qu'il fait la part des choses entre « je ne garde pas ma rancune parce que tu as été désagréable pendant le trajet, je fais la part des choses » et ce petit bisou est extrêmement important pour l'enfant parce que l'enfant va faire la différence.
0: Oui.
1: Et il ne va pas toute la journée ruminer qu'au fond, il est peut-être, on ne l'aime peut-être pas à la maison, on ne l'aime plus parce que, etc., etc. Et là, je crois que c'est un petit peu pareil. C'est-à-dire qu'il faut savoir avoir un interlocuteur, dans l'exemple que je prends, ad hoc, pour faire en sorte que s'il y a une plainte, c'est qu'il y a une souffrance,
0: oui.
1: Que la souffrance soit entendue, si c'est le bon interlocuteur, mais il y a la façon de le dire.
0: Oui.
1: Et la façon va tout changer dans le résultat. Soit ça va être entendu, il va y avoir des modifications... Soit si c'est pas le bon interlocuteur, et puis si c'est pas le bon moment, si c'est pas la bonne façon de le dire, ça sera rejeté.
0: Merci Sylvie Ongena, écrivaine, médecin psychiatre et psychanalyste. Merci à vous qui nous suivez sur l'InfoPsy. Et pour les adeptes du podcast, tout est disponible sur rcf.fr à tout moment. Passez une excellente journée. À très bientôt Sylvie.
1: À bientôt David, merci.
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1: La ville de Sainte, l'Aglo et plusieurs associations ont préparé tout un programme pour les estivants, mais aussi pour les Saintais qui ne peuvent pas partir en vacances. Découverte avec Véronique Cambon, adjointe au maire à la culture, et Véronique Torchu, adjointe au maire aux animations. Véronique Torchu, quel est le fil conducteur cet été ?
2: Bien, comme d'habitude, nous aimerions que ce soit toujours l'été à cœur, parce que les Saintais l'apprécient beaucoup, et c'est pour ça que nous avons gardé le même nom.
1: Véronique Cambon, quels seront les temps forts musicaux autour des grands festivals de l'été ?
3: Bonjour Catherine, on va commencer de la plus belle des manières, évidemment, par la fête de la musique. Il va y avoir, comme vous l'avez souligné tout à l'heure, différents événements qui seront gratuits. Je pense au festival OFF qui est porté par une association, le festival des cultures urbaines. Évidemment, il y a un programme très intéressant autour des mardis de Saint-Louis qui se passe donc sur le site Saint-Louis. Et nous allons penser aussi au festival de la transatlantique qui s'est inscrit dans nos murs et qui fêtera sa 5e édition cette année.
1: Véronique Torchu, Véronique Cambon parlait tout à l'heure des mardis de Saint-Louis. Est-ce que vous pouvez nous en dire plus ?
2: Oui, bien sûr. Alors, les mardis de Saint-Louis commenceront à partir du 21 juillet jusqu'à mi-août. Nous allons avoir beaucoup de programmation. Il y aura toujours une partie enfant au départ et une partie beaucoup plus adulte en deuxième partie. Cette année, on a fait le choix de prévoir beaucoup d'interactions avec les enfants. Il y a aussi des concerts pour les petits. Donc, en fait, il y a un peu les deux. Il y a le premier, par exemple, où les enfants ont participé avec les intervenants. Et le deuxième, où ils vont être plutôt dans la joie de danser, d'écouter les morceaux et de participer, mais plutôt en dansant. Donc ça va être très, très, très chouette.
1: L'amphithéâtre aussi va accueillir une soirée très particulière.
2: Oui, nous allons accueillir donc FEDER, donc, qui est un petit peu le top niveau DJ. Et donc, il arrive cette année, et c'est parti d'un projet, nous l'avons rencontré dans un petit format. Il a été très intéressé pour venir justement jouer pour nous dans les arènes de Sainte. Donc, ce sera le 14 août. Et donc, FEDER, c'est quelqu'un qui est très connu parmi les jeunes. C'est déjà complet, mais on va remettre des places en vente, justement, parce que les 1500 places se sont vendues comme des petits pains. Et nous allons reprogrammer à peu près 500 à peut-être 1000 places de plus pour que tous les Saintais puissent venir, parce que ça s'est vendu essentiellement pour des gens qui n'habitent pas Sainte. Donc maintenant, les Saintais, à vous de jouer, venez vous inscrire, venez acheter des places, on vous attend nombreux. Il n'y aura pas que ça, il y aura également avant et après des tournois de gladiateurs à l'intérieur. Il y aura aussi Coyote qui va participer, qui va nous animer des thèmes, comme il sait le faire bien sûr, à l'intérieur des arènes. Enfin, ça va être 3 jours, 12, 13, 14, vraiment intense. Et pas que ça, puisqu'après, ça continue également avec le spectacle proposé par le Quai du Blues, et qui est un spectacle avec beaucoup d'intervenants également. Nous avons, par exemple, les Corses, Jean Menconi et son groupe de 18 artistes avec le Grand Chœur de l'Abbaye aux Dames. Nous aurons 70 artistes sur scène. Mister Matt en première partie. Pour le 15, Femmes du Blues, Kaz Hawkins et ses 10 musiciens, et Marie-Sarah et Annie Lalalove. Donc c'est vraiment des hautes pointures en jazz et en blues, et on va vraiment se régaler. Donc là, vous avez 5 jours de programmés qui vraiment vont égayer les oreilles de Sainte.
1: Alors, on parlait de l'amphithéâtre, c'est un des monuments phares de Sainte. Véronique Cambon, comment la ville met en valeur tous ces monuments et ces musées pendant l'été ?
3: Alors, je vais quand même revenir, parce que ça me tient à cœur, hein, vous voyez, on parle de l'été à cœur. Je veux absolument...

0: Souligner le rôle clé du Festival de Saintes du 11 au 18 juillet, qui est un incontournable international et qui met en valeur, lui, l'abbaye aux dames. En ce qui concerne donc les autres sites, les autres monuments de la ville de Saintes, il va y avoir des visites théâtralisées nocturnes. Alors évidemment, elles ont ce joli nom de Belle de Nuit, le 22 juillet, le 29 juillet, le 5 août, le 19 août, de 21h à 23h. Nul doute que touristes et saintés vont trouver leur bonheur au cours de cette programmation riche et diversifiée à Saintes.
1: Alors pour ceux qui ne connaissent pas encore bien Saintes, il y a deux moyens de découvrir, un moyen électrique et un moyen à pied en suivant une certaine ligne.
0: Nous avons une ligne verte qui a été instaurée et il suffit de, pour découvrir les monuments et les sites insolites de Saintes, il suffit de se laisser guider à travers la ville par cette ligne verte. Après, au niveau, on va dire, motorisé, nous avons un petit train, effectivement, qui serpente à travers nos rues pittoresques et autour des monuments saintés.
1: Comment la culture est rendue accessible à tous les publics, notamment aux jeunes et aux familles ?
0: La culture se veut à portée de tous. Ça, c'est vraiment notre credo. Il y a énormément de gratuité au travers de tous les spectacles que l'on peut proposer. Pas tous, évidemment, mais beaucoup de nos événements sont gratuits et donc accessibles au plus grand nombre.
1: Dans les animations gratuites, Véronique Torchu, il y a beaucoup de choses autour de la Charente. Est-ce que vous pouvez nous en dire plus ?
2: Oui, la place Bassompierre va encore battre en folie et en musique puisque nous allons également faire les marchés nocturnes tous les vendredis avec des programmations donc au niveau de la guinguette. Nous aurons du rock, ça part du 3 juillet au 28 août et donc on aura du rock. Un autre vendredi, nous aurons un rock pop, des blind tests, des pop hybrides, du pop folk et aussi des animations vraiment pure guinguette avec musette, de la musique musette pour qu'on puisse aller guincher. Donc cette année, ça va encore, faire venir les personnes qui veulent passer un bon moment sous les lampions et puis voilà, faire la fête avec nous. Il y a aussi le 14 juillet qui va se terminer aussi près de la Charente avec un très beau défilé. Mais ça, Véronique Combon vous en parlera un peu plus avec le Festival Off au niveau de sa programmation. On aura, alors après la descente du fleuve, ce sera un peu plus tard, mais nous aurons évidemment tous les cours, enfin tous les locations de l'ocaboat et du paddle que vous pourrez prendre à la sortie après le petit pont là qui passe par la Charente. Vous avez en bas de ce petit pont, une location qui se mettra en place là pour tout l'été et vous pourrez louer votre paddle et faire un tour sur l'eau.
1: Il y a aussi pour ceux qui ne pourront pas aller sur l'eau eux-mêmes, des balades offertes par la ville sur le Palissy 3.
2: Oui, ça fait déjà quelques années, au moins 3-4 ans, que nous offrons une heure gratuite donc sur le Palissy 3 tous les jeudis au Saint-Thé. La date sera communiquée ultérieurement, mais ça démarrera certainement en même temps que toutes les autres animations de Saintes et les gens pourront donc aller découvrir notre belle Charente et respirer l'air frais qui s'y dégage.
1: Véronique Cambon, des associations locales sont impliquées dans certains événements. Quels sont les liens avec les services de la ville ?
0: Nous avons une fois par mois une commission qui permet de gérer toute la logistique des demandes des associations. Et nous pouvons ainsi voir comment gérer les demandes de matériel, de mise à disposition de techniques, de mise à disposition de salles. Nous avons évidemment des partenaires qui sont présents chaque année, chaque été, autour des événements que l'on souhaite présenter au Saint-Thé.
1: Les temps sont durs pour tous les festivals. Comment faites-vous le choix de soutien financier d'un événement ?
2: Ça passe en commission, donc par rapport, on fait un choix, on essaie de trouver des partenaires également pour pouvoir nous aider à subvenir au montant des engagements. Et puis on essaie aussi de dialoguer avec les intervenants pour pour leur montrer que bah, à Sainte, notre visibilité est indéniable et qu'ils ont déjà la chance aussi de venir se présenter dans des lieux vraiment hors normes comme les arènes. Et souvent, le cœur travaille, enfin le cœur les fait venir et les prix sont vraiment... très, pas, on va pas dire intéressant, mais ils mettent bien en à profit leur chance de venir se présenter dans des lieux historiques. Et souvent, ça tient compte ben, d'un effort au niveau voilà, de la prestation. Et nous, on essaie justement ben, de multiplier les interventions et également ben, la programmation par rapport à tout ça, parce qu'en fait, le but, c'est d'en avoir... beaucoup et avec un coût relativement pas minime, mais on paie forcément les personnes, mais ils ne vont pas exagérer parce qu'en fait le but c'est de faire sortir tout le monde et c'est pour ça qu'on arrive aussi à offrir à la population donc des gratuités sur certaines choses, pas sur tous hein, évidemment il y a des entrées payantes, mais il y a beaucoup de choses gratuites. Et justement par rapport au quartier, on discutait de ce qu'on faisait pour les quartiers. On va délocaliser pendant le site en scène beaucoup de choses. Par exemple, le 12 août, nous aurons DJ Food Truck Deluxe et DJ Moule. Alors, tout le monde les connaît, hein, les jeunes les connaissent. Moi, je suis allée voir sur Internet parce que je ne connaissais pas bien. Et ça se passera dans la plaine de Bellevue et ce sera gratuit. Ensuite, le 13 août, nous aurons la folle histoire de Sainte avec la compagnie Coyote Minute. Et ça se passera place Bassompierre au niveau de la statue Palissy. Et ce sera gratuit. Nous aurons également transmission avec la compagnie En Vibration, jardin public, et ce sera gratuit. The Little Kitchen Circus avec la compagnie Coyote Minute au jardin public, et ce sera gratuit également. Le Nostalgie Party dès 19h30, ce sera aux arènes de Sainte. Là, ce sera sur réservation, mais gratuit. Et nous finirons par le vendredi 14 août. Alors avant, nous finirons, mais avant, nous aurons la folle histoire de Sainte avec la compagnie Coyote Minute au niveau de la place Bassompierre. Donc pareil, ce sera gratuit. Monsieur Flochard dans le Blablabla à 18h, jardin public, gratuit également. Métro Goldwyn Mayer avec la compagnie Coyote, ce sera gratuit au jardin public. Et les temps forts de la soirée à l'amphithéâtre avec réservation, 5€ à partir de 15 ans, 3€ de 3 à 14 ans. Et là, donc, ce sera légèrement, on va dire, un petit peu payant. Mais vous voyez, 5€, ce n'est pas non plus exagéré. Et donc, après, nous finirons avec Mélodique électronique qui donnera après lieu au Grand Fédère à 22h dans les arènes de Sainte. Donc, plein de choses de gratuites. On délocalise justement dans les quartiers pour justement ben, permettre à tous les synthés, quels qu'ils soient, d'être là et de faire la fête avec tout le monde.
1: Les grands événements comme le Festival de Sainte ont des retombées pour la ville, pour les commerçants, etc.
0: Bien évidemment, puisqu'il y a un afflux important d'amateurs de ce festival. Et évidemment que toutes nos capacités de logement sont pleines. Je pense qu'au niveau de la restauration, c'est un apport aussi intéressant pour tous les commerces. Donc, cette programmation éclectique, alors... évidemment autour de notre festival, mais aussi sur tout l'été, génère probablement une manne économique bénéfique pour la ville, oui.
1: Véronique Cambon, une dernière question. Sur quel canot peut-on avoir plus d'informations sur l'été à Sainte ?
0: Alors, tout simplement, on peut aller déjà à la boutique des arènes. Après, on peut aussi se renseigner sur le site de l'Office de tourisme et également sur la toute nouvelle application de la ville de Sainte qui s'appelle Sainte Ma Ville. Et là, vous avez toutes les informations disponibles.
1: Merci Véronique Cambon et merci Véronique Torchu. Merci beaucoup. Et bel été à Sainte.

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4: Le FEMA et le réalisateur Pierre Glémé ont mené un atelier de cinéma avec un public de jeunes adultes de 16 à 25 ans pour réaliser un court-métrage documentaire. Anne-Charlotte Géraud, bonjour.
5: Bonjour Gaëlle.
4: Vous êtes responsable de l'action culturelle pour le FEMA, le festival La Rochelle Cinéma. Donc cet atelier cinéma, Anne-Charlotte, c'est une première ou c'est quelque chose que le FEMA a organisé déjà plusieurs fois ?
5: Alors ce type de projet, le festival en réalise et en coordonne depuis plus d'une quinzaine d'années dans tous les quartiers en fait, de la ville de La Rochelle, avec différents partenaires, acteurs locaux, sous différentes formes, puisque ça peut être aussi bien du cinéma d'animation, de la fiction, du documentaire. Et l'objectif, c'est de créer des films, des petits films, courts-métrages, qu'on diffuse ensuite au festival. Et ce sont des créations collectives et participatives, ça on y tient beaucoup, puisque c'est une manière de sensibiliser au cinéma en faisant participer tous les publics, hein, puisqu'il n'y a pas que les jeunes qui participent à ce type de projet, à toutes les étapes de création d'un film, de manière à appréhender, à aborder les images qu'ils voient ensuite d'une manière autre.
4: Sachant que là, c'était avec des jeunes des quartiers prioritaires de la ville, hein, donc de Portneuf et de Villeneuve à La Rochelle.
5: Oui, et de Mireuil, ils venaient d'un peu partout, hein. Mais c'est vrai que le film s'est déroulé à Portneuf en particulier.
4: Ces ateliers, ça dure plusieurs jours. Les jeunes sont vraiment en immersion totale pour pouvoir produire ce projet.
5: Oui, il y a des périodes de préparation, effectivement des rencontres qui se déroulent un peu en amont, mais la période de tournage intense et de création collective, elle se déroule sur une semaine. Le réalisateur est là en résidence avec eux toute la semaine.
4: Donc le FEMA, vous le disiez, a plusieurs partenaires. Le FEMA, un festival de La Rochelle Cinéma. Ces partenaires, donc là pour ce projet, quels étaient-ils?
5: Alors bien sûr, on s'appuie sur tout le tissu associatif local qui va nous aider à informer que ce type de projet existe et à mobiliser les gens avec lesquels on souhaite réaliser ce projet. Donc on s'appuie à la fois sur les mairies annexes, bien souvent des quartiers qui sont très importantes pour nous, qui elles-mêmes vont nous faire rencontrer des structures telles que la DU17, évidemment le centre communal d'action sociale de la ville, mais aussi les maisons de quartier, les centres sociaux, enfin tout dépend. Et puis aussi les partenaires culturels tels que la Sirène, qui souvent sur ce type de projet se prêtent volontiers au jeu en nous mettant à disposition les lieux qui sont quand même très cinégéniques.
4: Lieux, il y avait quoi comme lieu pour ce projet?
5: Alors, au départ, on pensait aussi au Stade Rochelet en étant à Portneuf, mais ça a été un peu plus compliqué. Donc, ça n'a pas eu lieu. Les portes ont été un peu ouvertes pour que les jeunes de tous les autres quartiers puissent assister à un match qui était en porte ouverte. Hein. Ils ont un petit peu fait des plans sur la plaine, qui est l'endroit d'entraînement un peu des joueurs. Donc ils ont tourné à la Sirène également, bien sûr au centre nautique et aux alentours, à Chef de Baie, enfin tous ces sites qui sont autour du quartier de Portneuf.
4: Jean Correa, vous êtes éducateur à la DUI17, donc l'un des partenaires de ce projet. Vous avez participé à la sélection de ces jeunes pour cet atelier cinéma ?
6: Oui, on a participé au sens où, en tant qu'éducateur spécialisé, on travaille sur les quartiers. Et donc, on est en immersion auprès des jeunes et on travaille la relation de confiance, puis après l'accompagnement sur différents projets, quoi.
4: Donc là, c'était un projet. Comment vous avez choisi les jeunes qui pouvaient participer à ce projet? Comment ça s'est fait?
6: Bon, Anne-Charlotte a sollicité David qui est ADL de la mairie. Et puis David, au fur et à mesure, a pris contact avec nous. C'est à travers ces différents contacts, puisqu'on a un fort travail de partenariat sur le quartier de Portneuf notamment. Et à travers les différents contacts, on a pu aller à la rencontre de certains jeunes à qui nous avons proposé ce type de projet. Sachant qu'il n'y a pas très très longtemps, au mois de février, il y a eu un projet autour du Maroc qui a donné des frémissements pour les jeunes, et puis d'aller faire encore un autre projet avec nous, quoi.
4: Shaima et Ryan, vous avez tous les deux participé à ce projet, cet atelier cinéma. Shaima, qu'est-ce qui t'a donné envie de participer ?
7: Honnêtement, c'était la première fois qu'on me proposait de sortir faire ce type d'activité. Et on m'a tout simplement dit de venir pour voir comment ça allait se passer. J'ai assisté à la réunion. Et Inès, qui travaille à l'EDUI, du coup, m'a dit qu'elle me verrait très bien dans ce type de projet, que... Enfin voilà, me verrai très bien là-bas, et j'ai fini par accepter.
4: Donc elle t'a motivé pour participer. Hein. Ryan, toi, qu'est-ce qui t'a donné envie de participer à cet atelier cinéma ?
8: Bah alors déjà, c'est juste que Rachid m'avait appelé la veille pour parler d'un projet futur qui a rien à voir avec le projet actuel, du coup, du court-métrage. Du coup, il m'a dit de passer le lendemain matin pour venir en parler et de passer la journée avec eux pour l'occasion, du coup. Et quand j'ai passé la journée, bah, j'ai trop aimé, et du coup, je me suis dit je vais revenir les autres jours. Et donc voilà. Parce que du coup, c'était convivial, il y avait de la bonne humeur, une bonne ambiance et tout.
4: Bonne ambiance. Donc l'objectif de ce court-métrage, c'était de filmer le quotidien, votre quotidien, dans vos quartiers, dans votre vie, ce que vous faites tous les jours. Comment ça s'est passé ? Vous avez passé 5 jours. Comment est-ce que les choses se sont mises en place ? Ça a commencé par quoi, Shaima ?
7: Ça a commencé par une présentation, tout d'abord... Enfin, le tour d'une table, parce que pour la majorité d'entre nous, on ne se connaissait absolument pas du tout. Et c'est ce qui était sympa, c'est que ça nous a permis, entre quartiers, de se connaître. Et par la suite, grâce à Pierre, le réalisateur, nous devions écrire un peu notre quotidien sur une feuille très détaillée.
4: C'est-à-dire qu'il vous posait des questions, vous aviez plein de questions et il fallait y répondre ?
7: Absolument pas, c'était une feuille.
4: Une
7: feuille blanche. Il y avait juste une question, une phrase qui nous disait d'écrire notre routine de tous les jours de façon très très détaillée. Et c'est ce qu'on a fait, donc du réveil jusqu'à l'heure du coucher, on a écrit tout ce qu'on faisait dans les moindres détails. Et c'est à partir de là que... tout s'est mis en place, plein de choses en commun entre nous, comme le sport, ou le fait qu'on devait s'occuper de nos familles, comme les petits frères, les petites sœurs, ou... Enfin, voilà. Et c'est à partir de là qu'il y a une cohésion d'équipe.
4: Ryan, en fait, chacun a rempli sa feuille par écrit. Mmh. Et après, vous avez partagé ce que chacun avait mis ?
8: Bon, on n'a pas partagé entre nous, mais on a tout donné à Pierre, le réalisateur, du coup, qui a ensuite fait les plans pour la suite. Avec ça.
4: Oui, il s'est appuyé là-dessus pour faire le script, le scénario du court-métrage. Et après, comment ça s'est mis en œuvre ? Il vous a mis en situation, Shaima ?
7: Exactement. Après lui avoir donné en détail ce qu'on faisait dans la journée, Pierre nous a demandé d'apporter quelques objets de notre quotidien. Donc tout le monde est venu avec soit son ballon de basket parce qu'il faisait du basket. Pour ma part, c'était du maquillage parce que le matin, je me maquillais pour aller soit au travail, soit à l'école. Et lors des séquences de tournage dans les appartements de Portneuf, eh bien, on devait reproduire à peu près les mêmes scènes qu'on faisait chez nous. Donc le matin, se préparer, voilà.
4: Et Ryan, toi, t'as porté quoi ?
8: Moi, j'ai apporté ce bracelet.
4: Un bracelet,
8: parce que ça fait pas partie de mon quotidien en soi, mais on pouvait rapporter des objets auxquels on était attaché. Donc, comme c'est un objet auquel je suis attaché, ben, je l'ai rapporté. Et aussi, par rapport au quotidien, Pierre, il nous avait dit de réaliser des vidéos avec nos téléphones un peu tous les jours de ce qu'on faisait sur le moment même. Par exemple, si on allait faire les courses, si on allait faire du sport ou même sur le trajet de l'école. Donc, comme ça, après, on pouvait tout lui envoyer et pour qu'il lit les images à ce qu'on avait écrit, du coup.
4: Et après, il vous a mis en situation et il vous a filmé dans certaines situations, Shaima ?
7: Exactement, c'est à peu près ça.
4: Donc toi, il t'a filmé en train de te maquiller ?
7: Oui, c'est ça, tout ça. Je me maquillais. Il y avait d'autres scènes où on était à la cuisine, par exemple, préparer son café avant de partir, pour préparer son petit déjeuner et puis aller à l'école. Les séquences, il y avait aussi des séquences... où on devait tout simplement marcher et montrer qu'on marche dans la rue et que ça fait partie de notre quotidien.
4: Donc là, vous ne faisiez pas intervenir, vous ne parliez pas, c'était juste de l'image.
8: C'est que des actions. Ouais.
4: Que des actions. Et ensuite, il y a eu un échange filmé où là, ils vous posaient des questions.
8: Ça, c'était le dernier jour, du coup, c'était avec des questions un peu plus personnelles sur nous-mêmes pour montrer à la fin le portrait de chacun des acteurs du court-métrage, du coup.
4: Quel genre de questions ils posaient, Ryan ?
8: Des questions sur notre vision du futur, où on sera dans 5 ans par exemple, sur notre scolarité, nos choix de formation, etc. Sur nos rêves, nos passions, ou nos plus grandes peurs par exemple.
4: Chez Emma, c'est facile de se livrer devant une caméra quand on l'a jamais fait ?
7: Ça dépend. Honnêtement, au début c'était très malaisant. On savait pas forcément où regarder et on savait pas ce qu'on devait dire ou ne pas dire. Et au fur et à mesure, Pierre a su nous mettre à l'aise et nous faire comprendre que ici c'était filmé pour nous et que voilà, le film était transparent, qu'on devait rester neutre et raconter tout simplement ce qu'on est réellement, et c'est allé beaucoup plus simplement quand on l'a tous compris. Il n'y a eu aucun jugement, c'était vraiment que du partage, du plaisir, et je pense que c'est ce que je retiens de cette expérience.
4: Ryan, est-ce qu'il y a une question qui t'a particulièrement marqué?
8: Il m'avait posé la question de ce que j'aimerais avoir plus tard, genre mon plus grand rêve. Donc du coup, j'ai répondu.
4: Alors, c'est quoi ton plus grand rêve?
8: J'avais dit que j'aimerais avoir plein de voitures de luxe.
4: Et Shaima, c'était quoi pour toi la question la plus importante?
7: Il n'y a pas eu forcément de questions plus importantes, mais je vais rejoindre Ryan sur la question de quel est notre plus grand rêve. Et la question a permis justement de... Parfois, on a du mal à dire ce qu'on aimerait faire plus tard, comment, pourquoi. Par exemple, il y a des rêves qui nous semblent irréalisables, quoi. Et la question, en fait, justement, elle m'a permis de me dire que, en fait, si Pierre me pose la question, c'est que la chose peut se faire et ça, je l'ai gardé en tête.
4: Alors, c'est quoi ton plus grand rêve ?
7: Mon plus grand rêve, c'est d'ouvrir ma propre entreprise. Voilà.
4: Et dans quel secteur ? T'as une idée ?
7: Non, absolument pas. Toujours pas.
4: Mais d'être chef d'entreprise ?
7: Oui. Mon entreprise, rien qu'à moi.
4: Jean Correa, vous avez assisté, vous étiez témoin de ces 5 jours d'atelier de cinéma. Comment vous avez perçu les choses ? Quelles ont été les réactions de ces 13 jeunes qui ont participé à cet atelier ?
6: Déjà, il faut mettre à l'honneur les personnes qui ont permis justement d'entrer en contact avec les 10 jeunes, à savoir Rachid du CCAS, donc David, notre collègue Sébastien de l'OPH. La perception que j'en ai eue, c'est quelque chose d'assez positif, au sens où voir des jeunes regroupés venant de différents quartiers, travailler ensemble, marcher du même pas, c'est quelque chose qu'on essaye de mettre en place, histoire de dire que y a pas de concurrence entre les quartiers et les jeunes venant de différents horizons, différents environnements. Ils ont les mêmes peurs, les mêmes envies, les mêmes rêves ou des choses qui peuvent se partager, quoi.
4: Chez Emma, c'est rare les occasions pour se rencontrer comme ça avec des jeunes d'autres quartiers.
7: Je dirais pas que c'est rare, mais plutôt que les jeunes ne veulent pas franchir le pas. Si je prends des exemples, par exemple, chaque année à Villeneuve, il y a la fête de la Saint-Jean, et je sais qu'il y a plusieurs jeunes de Portneuf et de Mireuil qui viennent également participer et profiter de cette fête. Malheureusement, quand on regarde autour de nous, les groupes se font, donc les jeunes de Villeneuve restent entre eux, ceux de Mireuil entre eux et ceux de Portneuf entre eux, alors que grâce à la DUI, la mairie et toutes les autres associations qu'il y a à La Rochelle pour les jeunes, ils arrivent à effacer justement je dirais pas la frontière qui nous sépare, mais ils essayent de nous rapprocher et ça marche en fait.
4: Et là, ça fonctionnait pendant
7: Exactement.
4: Cet atelier.
7: Oui.
4: Vous avez vraiment fait connaissance les uns avec les autres.
7: Exactement.
4: Et échangé.
7: Oui, bien sûr.
4: Ryan, t'as apprécié cet échange justement pendant cet atelier, hein?
8: Franchement, c'était très bien parce que du coup, j'ai appris à connaître des gens de Villeneuve, du coup, parce que je traîne pas avec des gens de Villeneuve en soi. Donc, pourtant, j'avais pas de préjugés sur eux non plus, mais c'est juste que, comme elle a dit, on reste souvent en groupe et tout, avec les gens qu'on connaît de notre entourage. Et là, ça a permis de m'ouvrir. Et donc, c'est très bien.
4: Est-ce que vous êtes revus après cet atelier de cinéma, entre
8: oui.
4: jeunes?
8: Oui. Même hors du cadre de l'ADU, du coup, on s'est vus pour déjeuner, comme pour aller à la fac, par exemple, aussi. Et donc, voilà. Même avec d'autres gens, pas que forcément elle, mais même avec les autres acteurs du tournage.
4: On l'a dit, hein, vous avez été acteur hein, pendant cet atelier de cinéma, on vous a filmé, on vous a interviewé, mais est-ce qu'il y a eu aussi une pratique technique? Vous avez tenu la caméra?
7: Oui, on a eu l'occasion du coup, grâce à Jean, de pouvoir faire des prises de son, donc on avait des micros à la main, des enregistreurs, si je peux dire ça comme ça.
4: Oui.
7: Donc on pouvait enregistrer des sons, par exemple le bruit des pas, tout plein de choses comme ça, des petites conversations très de loin, justement. Et au niveau de la caméra, tout pareil, on pouvait prendre des photos, des petites vidéos de 15 secondes et tout, quelque chose de fixe, pas fixe, un oiseau. Parfois c'était... un panneau ou, je sais pas, une petite banderole qui bouge rien que grâce au vent. Et c'était super bien. On a appris à maîtriser, du coup, les images. Fallait qu'on fasse en sorte que ce soit pas trop sombre, pas trop éclairé. Et c'est une expérience en plus.
4: Ryan, c'est une découverte de tenir une caméra, de filmer, de... C'était la première fois que tu faisais ça?
8: Ouais, pour moi, c'était la première fois. Et du coup, en vrai, c'est assez simple parce que ça restait des plans fixes, surtout. Donc moi j'ai apprécié le faire en vrai, même les prises de son et tout, parce que du coup on pouvait prendre ce qu'on voulait, on était libre de prendre n'importe quel son. Et ouais, c'était en fait on alliait vraiment l'amusement et le truc professionnel du court-métrage du coup. Donc c'était pas comme une corvée comme on a pu le dire juste avant.
4: Est-ce que ça donnait envie d'en faire
8: honnêtement,
4: de continuer
8: oui,
4: en faire et d'en faire d'autres?
8: Honnêtement oui, pourquoi pas, pour les prochains projets.
4: Qu'est-ce que vous avez préféré dans cet atelier de cinéma? Avec le bilan, le recul, c'était au mois d'avril, vous avez quelques mois de recul. Avec ce recul, qu'est-ce qui vous a le plus marqué et qu'est-ce que vous avez préféré?
7: Je pourrais pas vous dire honnêtement, je retiens que des bonnes choses de cette semaine, mais ce qui m'a le plus marqué, c'est justement le fait que entre tous les jeunes, on est gardé contact, qu'on se revoit en dehors de l'école pour aller faire un cinéma, ou tout simplement on se retrouve à la plage comme il commence à faire beau, et ça fait plaisir parce que encore une fois, je le disais, on était des groupes tous séparés, on se connaissait pas, on cherchait pas à apprendre à se connaître, et là cet espace en fait il a été retiré, et voilà, on se suit tous sur les réseaux sociaux, on est amis, nos familles, enfin j'ai présenté tous mes amis de Mireille et de Portneuf à mes parents, et voilà quoi.
4: C'est Ryan, pour toi qu'est-ce qui a été le plus marquant dans cet atelier de cinéma?
8: C'était vraiment la solidarité au moment du tournage, et parce que du coup on se connaissait pas du tout et ça allait très vite, genre le deuxième jour, même dès le premier jour en soi, on rigolait comme si on se connaissait depuis très longtemps. Et donc, même du coup, après, ça a continué après le tournage. Donc, voilà.
4: L'objectif de ce court-métrage, c'était de relater votre quotidien de jeunes qui vivent aujourd'hui dans les quartiers prioritaires de la ville de La Rochelle. Est-ce que vous avez été surpris par des témoignages ou des scènes d'autres jeunes?
7: Honnêtement, non. Parce que... ça m'a juste permis de comprendre qu'en fait, on partageait à peu près tous la même vie. Peu importe les quartiers, peu importe l'origine, la religion, on a tous sous notre toit, justement, on faisait tous la même chose, on avait tous la même routine, on partageait tous un sport. Pour certains qui avaient des animaux, je sais qu'ils les nourrissaient, et il y avait plusieurs personnes qui s'occupaient de leurs animaux. Et finalement, on se dit, quand on croise certaines personnes dans la rue, parfois on a des a priori, on pense que telle personne, par exemple... on a l'impression que cette personne est méchante, et au final on se dit mais pas du tout. Là c'était un peu le même principe sur le quotidien. On peut penser d'une personne que elle peut avoir la vie très très facile, que enfin voilà, alors que finalement quand on apprend à connaître un peu, on se dit mais tout le monde a les mêmes problèmes, tout le monde a les mêmes projets, tout le monde a les mêmes passions, et on est tous humains en fait. C'est ça qui nous unit. Il y a pas de différence entre nous.
4: Ryan, est-ce que toi, il y a des choses qui t'ont surpris dans ce qu'ont dit les autres jeunes et les témoignages qu'ils ont pu faire? Est-ce que tu as été surpris par certaines réactions?
8: Sur certains témoignages, je pouvais être surpris par ce qu'ils disaient, parce que, comme l'a dit Shaima, on peut s'attendre à ce qu'une personne fasse ci ou quelque chose d'autre, mais finalement, elle est comme nous. Donc, on a des préjugés, mais ils s'enlèvent très vite. Parce que c'est des préjugés sur l'image qu'on a de la personne, alors que quand elle commence à s'ouvrir, à parler, là on comprend vraiment qu'il n'y a aucune différence, et que finalement on a le même quotidien de jeune, et que finalement il ne faut pas se limiter à l'image de la personne qu'on a, et qu'il faut aller plus loin que ça.
4: Ce court-métrage, il va durer 20 minutes. Je dis il va durer parce qu'il est en cours de montage. Est-ce que vous avez vu des extraits, ou ça va être pour vous une découverte de le voir?
8: Non, on n'a vu aucun extrait pour l'instant.
4: Aucun extrait.
8: Ça va être une première.
4: Et alors, quand est-ce que vous allez pouvoir le voir?
8: Il est diffusé le 1er juillet dans le cadre du festival.
4: Alors Anne-Charlotte, effectivement, c'est dans le cadre du Festival La Rochelle que va être diffusé ce court-métrage?
5: Oui, chaque année, il y a une séance qui est dédiée aux productions, donc qui sont réalisées tout au long de l'année, donc qui s'appelle Festival toute l'année d'ailleurs. Et dans le cadre de cette séance, on propose au public de venir découvrir ce qui a été réalisé. Donc bien sûr, ce film en fera partie, au milieu d'autres, mais ce sera un peu le gros morceau, puisqu'il va durer effectivement une vingtaine de minutes.
4: C'est le plus long?
5: Là, à ce jour, oui, c'est le plus long.
4: Et alors, quand est-ce qu'il va être diffusé?
5: Il va être diffusé le samedi 1er juillet au CGR Dragon, pour la première fois. Habituellement, en effet, c'est à la coursive, mais là, ce sera au CGR Dragon à 14h15. Mais il y aura une petite séance de rattrapage dans une plus petite salle le samedi 4 juillet à 14h.
4: Alors Anne-Charlotte, est-ce que vous allez voir le court-métrage avant qu'il soit diffusé et projeté auprès du public?
5: Oui, bien sûr, j'attends en début de semaine prochaine une maquette, même s'il n'est pas étalonné, totalement terminé, mais théoriquement, oui, je vais le visionner avant sa diffusion.
4: Donc c'est le réalisateur
5: Pierre Glémet, donc qui est en pleine post-production. Voilà, qui dès qu'il a finalisé à peu près le film.
4: Vous aviez déjà fait des projets avec ce réalisateur? Ou c'est le premier?
5: Oui, c'est la deuxième année de collaboration, puisque l'année dernière, il a déjà réalisé un documentaire à Villeneuve-les-Salines.
4: Et qui était sur un autre sujet?
5: Qui était sur un autre sujet, même si très proche finalement, puisqu'il s'agissait de la parole de jeunes de Villeneuve-les-Salines, qui étaient, eux, dans des situations complexes. Donc il a fallu filmer de dos, et c'était encore un autre projet tout à fait différent.
4: Ouais, dans un contexte différent.
5: Oui.
4: Là, on l'a dit, ce court-métrage, l'idée c'est de présenter, de montrer le quotidien des jeunes, des quartiers prioritaires de la ville, donc des jeunes d'une vingtaine d'années. Jean, vous qui les accompagnez au quotidien, est-ce que vous avez été surpris par des témoignages de ces jeunes qui ont participé à cet atelier de cinéma?
6: J'ai eu quelques bribes, mais comme dit Anne-Charlotte, la primeur sera donnée en début juillet, et on va vraiment découvrir ce qui en est ressorti, quoi.
4: Ouais. Donc, mais vous avez assisté tous les jours, vous étiez là, vous étiez présent avec eux. Est-ce qu'il y a eu des réactions ou des choses qui vous ont un peu étonné ou surpris, ou pas, hein, c'est pas une obligation?
6: Non, moi je remarque surtout la connivence et puis la complicité qui a pu être développée à ce moment-là, sachant qu'il y avait des personnes qui découvraient vraiment Portneuf pour la première fois. Ça m'a étonné, surpris. Après, on ne connaît pas forcément tous les coins et recoins de La Rochelle, quoi. Mais ça a été une des premières, ça a été un point sur lequel on plaisante un petit peu beaucoup maintenant avec quelques jeunes, quoi. Donc, sinon, on s'occupait surtout de la logistique et d'accompagner pour que les choses se passent au mieux.
4: Et de choisir ces jeunes, hein. Vous avez participé aussi au choix de ces jeunes. C'était équilibré entre filles et garçons dans ce groupe qui a participé à l'atelier de cinéma?
6: Équilibré, ce serait pas le mot, puisqu'il y avait un petit peu plus de jeunes garçons que de jeunes filles, quoi. Mais on essaye toujours d'avoir cette mixité qui permet de faire montrer que les avis peuvent être différents selon les sexes, selon la manière dont on se perçoit, quoi.
4: C'est important que cette mixité soit présente dans ces groupes, hein.
6: De la manière dont le monde marche, on marche de jambes, donc masculin, féminin, même si d'autres peuvent se définir autrement. Mais c'est, pour l'instant, c'est une chose qui est assez primordiale, d'avoir cette mixité.
4: Shaïma, c'était une richesse d'avoir cette mixité, que ce soit à peu près équilibré en nombre entre les filles et les garçons?
7: Pour ma part, oui, parce que comme je le dis du coup aux éducateurs, pour certaines filles, on n'a pas forcément l'habitude d'être dans la mixité. Donc certes, à l'école, au travail, on a des collègues, des camarades de classe, mais ça s'arrête là. Une fois qu'on rentre chez nous, on n'a pas forcément d'amis avec qui sortir. Et là, ce projet, il a permis à ce que ce soit plus le cas. Donc on s'est fait des amis garçons, les garçons se sont fait des amis filles. Il n'y a plus eu ce discours de on ne devrait pas rester avec les filles ou les filles avec les garçons. Franchement, ce projet, il a été que d'une il n'y a eu que du positif, honnêtement, à en retirer.
4: Ryan aussi, c'était un peu de pouvoir avoir un groupe équilibré, c'était important. Ça a permis de développer peut-être des amitiés avec des filles.
8: Ouais, c'est important quand même, parce que pour passer à travers du coup, tout ce qu'on peut penser, tous les préjugés qu'on peut avoir sur cette mixité, du coup, c'est important de casser cette barrière et donc de pouvoir montrer que on peut très bien être amis avec des filles. Enfin, des filles peuvent être amies avec des garçons et des garçons peuvent être amis avec des filles sans aucun souci. Et donc, pour montrer que le monde, il peut marcher comme ça, finalement.
4: Anne-Charlotte Giraud, hein, quand on entend ces jeunes, j'imagine que pour vous, c'est une vraie satisfaction, hein, de vous qui organisez ces activités.
5: Ah oui, parce qu'en fait, on fait ça uniquement pour ça, j'ai envie de dire. Donc, c'est vrai que là, de les entendre réagir à ce qu'ils ont vécu comme ça, ça fait hyper plaisir, ça donne envie de continuer. Même si c'est pas toujours facile à mettre en place, c'est ce qui nous donne la foi. J'imagine que pour Jean, c'est pareil. Donc oui, heureusement qu'ils sont là et qu'on peut continuer à faire des choses comme ça pour partager ce qu'on aime tous.
4: Et qu'est-ce qui est difficile dans la mise en œuvre, par exemple, d'un atelier comme ça ?
5: Convaincre déjà de l'intérêt de ce type de projet, que ce type de projet, que de participer à une création collective, c'est ce qui va faire, ce qui va générer ces rencontres, ce qui va faire que tout le monde va pouvoir se parler à égalité, qu'ils vont pouvoir créer quelque chose qui sera présenté dans le cadre d'un festival où il y a 200 films qui vont être présentés et ils seront présentés à égalité, comme le leur. Donc c'est une satisfaction de savoir que... Ben moi, je trouve ça valorisant aussi pour leur travail, leur engagement, tout ce qu'ils ont fait, tout ce qu'ils ont produit. Mais c'est vrai que ça se construit parfois avec beaucoup de difficultés, tout ça, parce que pour arriver jusqu'à eux, eh ben, il faut y croire.
4: Il faut convaincre les partenaires.
5: Et il faut trouver aussi les moyens de le faire. Donc, aller trouver aussi des financements pour pouvoir faire venir un cinéaste en résidence, l'héberger. Après, il y a tout ça aussi qui compte. Mais aussi s'appuyer sur tous les partenaires qui nous ont permis d'avoir des lieux pour pouvoir tourner, comme l'office HLM pour les apparts dans lequel Shaïma a fait ses scènes de maquillage, à La Sirène dans lequel ils ont fait beaucoup de prises de son, mais aussi de très belles images qu'ils ont tournées eux-mêmes, mais aussi le centre nautique qui a été un formidable endroit pour circuler au bord de la mer et vivre des choses que sans doute à Villeneuve ils vivent moins. Ben voilà, tout un tas de partenaires, tout ça ne se fait pas en un jour. Donc voilà, la complexité, elle est un peu là, mais ça fait la richesse aussi de tout ça. Et la satisfaction, elle est hyper grande quand on les entend parler de ça. Et puis de trouver encore des cinéastes qui s'engagent aussi à faire ce type de travail dans ces conditions, qui sont des conditions modestes, un peu d'urgence, puisqu'en très peu de temps, et avec des gens qui ne se sont jamais rencontrés.
4: Anne-Charlotte Giraud, merci. Je rappelle que vous êtes responsable de l'action culturelle pour le FEMA, le Festival La Rochelle Cinéma. Merci Jean Correa d'être venu à notre micro. Je rappelle que vous êtes éducateur pour la DUI 17. Et merci à nos deux jeunes, Shaïma et Ryan, pour votre témoignage.
8: Merci
4: de ce que vous avez vécu lors de cet atelier de cinéma. Merci à tous les quatre.
5: Merci.

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1: Le pape salue l'engagement en faveur de la transformation écologique, sociale et économique du monde. Léon XIV recevait ce matin les participants de la première édition des dialogues du village Laudato Si qui se tient à Castel Gandolfo. Nous y revenons en détail juste après ces titres. À la une de l'actualité internationale, le Liban sous un déluge de feux israéliens ce vendredi, alors que le protocole d'accord entre l'Iran et les États-Unis est censé inclure le front libanais. Il n'en est rien. Les bombardements ont fait au moins 25 morts. L'armée israélienne a perdu 4 soldats et promet vengeance. Nous retrouverons notre correspondant à Beyrouth. Malgré la guerre, l'aide humanitaire se poursuit vers les villages du sud Liban. Témoignage à suivre également d'une responsable de l'ordre de Malte. Et puis dans ce journal, nous irons également au Royaume-Uni où le Premier ministre Keir Starmer jure pouvoir se maintenir au pouvoir. De plus en plus affaibli, il doit faire face à la figure montante du travailliste Andy Burnham, le maire de Grand Manchester, qui vient de remporter une élection législative cruciale hier soir.
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1: Bonjour, le pape a reçu ce matin les participants à la première édition des dialogues du village Laudato Si, groupe de partage et de réflexion sur la sauvegarde de la maison commune qui se réunit au village de Laudato Si de Castel Gandolfo. Dans son discours, Léon XIV a fait suite aux souhaits récemment exprimés dans son encyclique Magnifica Humanitas, engager le dialogue avec tous les hommes et toutes les femmes de notre temps avec lesquels nous partageons les événements, les interrogations et les aspirations de l'humanité. Le Saint-Père qui a insisté sur la nécessité de façonner un leadership courageux dont nous avons tant besoin aujourd'hui, le compte-rendu de Fabrice Baguen-Dekéry.
3: Face à la tentation de construire la tour de Babel qui incarne l'idolâtrie du profit au détriment des plus vulnérables et accroît le risque de déshumanisation, nous sommes appelés à contribuer à l'édification de la nouvelle Jérusalem, la civilisation de l'amour dans laquelle l'amour est le seul principe directeur de la vie économique, politique et culturelle. Cet appel lancé par le pape dans Magnifica Humanitas a trouvé un profond retentissement auprès des participants de la première édition du dialogue Borgo Laudato Si, ayant réuni à Castel Gandolfo des experts, dirigeants et acteurs de terrain issus de différentes régions du monde, œuvrant dans divers domaines autour des questions d'actualité. Les recevant donc en audience à l'issue de ces travaux, le pape a salué leur engagement qui consiste à écouter à partir de la base tout en favorisant l'unité mondiale. Le souverain pontife voit dans cette initiative un processus visant à façonner un leadership courageux dont nous avons tant besoin aujourd'hui, disait-il. C'est pourquoi il vaut la peine de s'arrêter pour réfléchir à certains aspects de la manière dont nous pouvons chacun à notre manière coopérer à l'édification de la civilisation de l'amour.
1: Fabrice Baguen-Dekéry, plus d'informations à retrouver sur vaticannews.va. Le pape qui, ce vendredi, fête l'anniversaire de son ordination sacerdotale. C'était il y a 44 ans, le 19 juin 1982. Dans l'actualité internationale, le Liban de nouveau sous un déluge de feux ces dernières heures, en dépit des critiques sans précédent adressées à Israël par le vice-président américain J.D. Vance et des appels de la France à respecter le protocole d'accord signé entre l'Iran et les États-Unis qui prévoit la cessation des hostilités, y compris au Liban. L'armée israélienne a intensifié ses opérations dans le sud du pays. Le ministre israélien des Finances d'extrême droite, Bezalel Smotrich, déclare qu'il faut faire parler le feu et ouvrir les portes de l'enfer. Les frappes israéliennes qui ont tué au moins 25 personnes ces dernières heures, notamment des familles et des enfants, alors que l'armée israélienne a annoncé la mort de 4 de ses soldats. La correspondance à Beyrouth de Paul Ralifé.
4: Depuis l'aube, un déluge de feu s'abat sur le sud Liban et la plaine de la Beka. Une trentaine de localités ont été pilonnées par l'armée israélienne, y compris les villes de Nabati au sud et Baalbek à l'extrême est. L'intensification des opérations militaires intervient alors que le président du Parlement, Nabih Berri, s'est porté garant du respect par le Hezbollah du cessez-le-feu, à condition qu'Israël en fasse de même. Cependant, pour l'État hébreu, le protocole d'accord entre l'Iran et les États-Unis lui laisse le champ libre pour mener des opérations dans le sud Liban. Elle ne prévoit aucun retrait des territoires qu'il a occupés. Israël essaye donc d'imposer par le feu sa propre interprétation du texte en poursuivant ses frappes et ses tentatives d'avancer au sol. Dans la nuit de jeudi lundi à vendredi, les troupes israéliennes ont tenté de progresser par trois axes vers les hauteurs stratégiques de Ali Taher dans le district de Nabatieh. Le Hezbollah a opposé une forte résistance aux troupes d'assaut israéliennes en déployant une importante puissance de feu. Des salves de roquettes, des missiles guidés, des obus d'artillerie et des drones kamikazes ont frappé les blindés et l'infanterie israélienne qui tentait d'avancer. C'est l'une des batailles terrestres les plus meurtrières depuis le début de la guerre le 2 mars. Paul Khalife, Beyrouth, RFI pour Radio Vatican.
1: Israël qui restera au Liban aussi longtemps que nécessaire, a affirmé tout à l'heure le Premier ministre israélien Benjamin Netanyahou, ajoutant que son pays ferait payer un prix très lourd au Hezbollah. Sur le terrain, donc, la situation des Libanais reste très précaire avant ces derniers bombardements, mais dans un contexte des plus instables, l'ordre de Malte a décidé néanmoins de maintenir une opération humanitaire au sud, direction trois villages chrétiens, ceux de Rermeish, Ainaibel et Debel. Oumaya Farah est en charge de la communication. Elle était du convoi, non sans peur et sans désolation.
5: Donc on avait un convoi à peu près de 11 camions de 200 tonnes de fourrage pour les animaux. Donc c'est énorme comme convoi. Et on ne peut pas aller très vite. Les routes sont complètement délabrées. C'est-à-dire qu'il n'y a plus de bitume sur les routes. Il n'y a que de la poussière. C'est comme si on était dans un champ de bataille. C'est un champ de bataille. Donc on est passé entre les destructions. Il y a tout un paysage qui est complètement détruit, jusqu'à ce qu'on arrive justement à ces villages-là. Et on voit très bien la présence israélienne sur le terrain. Elle est tout à fait palpable. Moi, personnellement, en tant que Libanaise, ça m'a fait très mal au cœur de pouvoir voir ça sur l'état de mon pays. Le sud n'est pas détaché du Liban, le sud est au cœur du Liban et ça ne laisse pas indifférent de voir son pays comme ça. Et donc, prendre son courage à deux mains et braver toutes les situations sécuritaires pour aller servir la population qui est restée sur leur terre. Finalement, c'est eux les héros. Nous, ce qu'on essaye de faire, c'est de leur apporter les moyens de subsister et de rester.
1: Oumaya Farah, responsable de la communication de l'Ordre de Malte, interrogé par Marie Duhamel. Après la signature du protocole d'accord irano-américain, la situation dans le Golfe, elle, s'améliore. Le blocus américain sur les ports iraniens a été levé hier et le détroit d'Ormuz progressivement rouvert par les Iraniens. 25 navires commerciaux ont pu transiter hier par le détroit où les opérations de déminage se poursuivent. Direction à présent le Royaume-Uni où le travailliste Andy Burnham a remporté hier une législative partielle qui devrait le propulser vers le 10 Downing Street. Le maire très populaire du Grand Manchester a écrasé son adversaire souverainiste du parti Reform UK de 20 points. Il a bénéficié des votes tactiques de l'électorat des démocrates libéraux et des verts. Andy Burnham qui se pose comme favori pour succéder au Premier ministre Keir Starmer dont l'impopularité bat des records. Starmer qui maintient qu'il sera candidat à sa propre succession en cas de scrutin interne. On fait le point avec notre correspondant à Londres, Jean Jaffray.
6: La victoire écrasante de Andy Burnham, maire du Grand Manchester depuis 10 ans, renforce sa position de favori pour succéder à Keir Starmer, très impopulaire. Andy Burnham, 56 ans, surnommé le roi du Nord, est crédité d'avoir revitalisé Manchester, attirant les investisseurs et modernisant le réseau de transport de la conurbation. Ancien ministre de la Santé sous le gouvernement de Gordon Brown, il promet de lutter contre le populisme et la polarisation de la vie politique telle qu'on la constate aux États-Unis. Il s'est récemment déclaré favorable à la renationalisation de services publics et il critique le néolibéralisme économique des 4 dernières décennies qui, dit-il, est un échec. Toutefois, pour rassurer les marchés financiers, il s'est engagé à tenir les objectifs de rigueur budgétaire. Le Premier ministre, Keir Starmer, assure qu'il sera candidat à sa propre succession en cas d'élection d'un nouveau leader du Parti travailliste. Lui sont notamment reprochés ses revirements, son indécision et que le changement promis après 14 années de gouvernement conservateur ne se soit pas matérialisé. D'après les sondages, les Britanniques se plaignent de la baisse de leur pouvoir d'achat, de la dégradation des services publics et de l'incapacité des gouvernements à combattre l'immigration clandestine. Long Jean Jaffray, Radio Vatican.
1: Un homme mis en examen en France est arrêté après avoir été vu en train de filmer une usine de drones. Arrêté le 3 juin dernier dans la banlieue de Toulouse, il filmait un prototype de drone d'une entreprise fournissant les armées françaises et ukrainiennes. L'homme habitant en Espagne et de nationalité bélarusse est accusé d'avoir livré des informations à une puissance étrangère, la Russie en l'occurrence. Un crime qui faisant encourir jusqu'à 15 ans de détention. À Ainsi s'achève ce journal. Merci pour votre fidélité. Dernier journal de la semaine. Ce soir, à 18h, vous serez accompagné par Alexandra Sirgan. N'oubliez pas, d'ici là, toutes nos informations à une seule adresse, vaticannews.va. Vatican News sur les réseaux sociaux, évidemment, également. Excellent après-midi à tous.
7: Une femme meurt tous les 3 jours sous les coups de quelqu'un. Ça, c'est pour les cas les plus graves, mais au quotidien, des centaines de milliers de femmes sont victimes de violences conjugales. Et derrière les chiffres, il y a des vies bouleversées, des familles, des souffrances qui sont souvent invisibles et des silences qui sont encore trop tabous. Pourtant, la parole se libère. Il y a des dispositifs d'aide qui se développent. La société prend davantage conscience de l'ampleur du phénomène et la loi intégrale est au cœur des débats et des médias en ce moment pour mieux protéger les victimes et prévenir les violences. Mais comment est-ce qu'on reconnaît ces différentes formes de violence? Et surtout, une fois qu'il y a des signes, comment est-ce qu'on aide les victimes à sortir de l'emprise? Voilà de quoi on va parler avec vous, Catherine. Bonjour.
8: Bonjour.
7: Vous êtes la vice-présidente de Solidarité Femmes 85. Alors, je le disais, oui. En ce moment, on parle beaucoup de cette loi intégrale avec ces manifestations qu'il y a eu suite à l'affaire Liana, cette jeune fille de 11 ans qui a été tuée par un récidiviste. Déjà, qu'est-ce qu'on entend par cette loi intégrale? Elle servirait à quoi si elle était mise en place?
8: Alors, nous, Solidarité Femmes 85, nous sommes adhérentes à la Fédération nationale Solidarité Femmes, qui ne participe pas à l'élaboration de cette loi. Actuellement, c'est la Fondation des Femmes qui contribue au projet de cette loi, qui veut permettre de créer plus de liens entre les différents parquets, de pouvoir donner un accès plus facile aux femmes, un accès à la plainte plus facile, aux enfants également, c'est-à-dire que ça revêt un volet formation très important dans cette loi, qui aujourd'hui nous montre bien qu'il est très clairement insuffisant, notamment dans la formation des policiers, des gendarmes.
7: De ceux qui sont en première ligne et qui recueillent les plaintes, de fait.
8: Mais aussi de la formation de toutes les personnes qui gravitent autour de la petite enfance, de l'enfance, pour pouvoir repérer tous les signaux, même les plus faibles, qui pourraient laisser à penser que il y a de la violence, notamment sexuelle, chez les enfants.
7: Parce qu'il peut y avoir violence conjugale chez la femme et violence sexuelle chez les enfants et que tout soit pas pris en compte.
8: Alors, aujourd'hui, c'est vraiment quelque chose qui remonte de plus en plus de tous les départements. Nous sommes 84 associations adhérentes au réseau de la Fédération nationale Solidarité Femmes. Et c'est vraiment quelque chose qui remonte de tous les territoires, cette situation de cumul de violences conjugales et de violences auprès des enfants, et notamment les violences incestuelles ou incestueuses. Donc c'est quelque chose qui est très difficile à faire reconnaître. C'est souvent parole contre parole. Les femmes peuvent être accusées de manipuler les enfants, donc elles sont quand même obligées de prévoir des passages de bras, de ce qu'on appelle en fait la garde partagée ou la garde un week-end sur deux, etc. Même si les enfants se sont confiés, même si madame sait que monsieur dort avec sa fille de 11 ans, qui l'oblige à partager le même lit, même si, voilà, on est dans ces situations qui nous remontent, nous, de l'ensemble du territoire, et que aujourd'hui on aimerait faire davantage entendre. Alors, si cette loi intégrale permet ça, mais allons-y. Maintenant, nous, ce qui nous questionne aujourd'hui, c'est tout de même que nous proposons des formations pour les enseignants, pour les professionnels de santé, etc. Et que très souvent, eh bien, les gens nous disent, mais on n'a pas les moyens de vous financer. On fait intervenir à chaque fois une

0: les jeunes femmes mineures. Et la France a été lourdement condamnée en 2025 pour deux procédures notamment qui ont duré l'une 10 ans, l'autre 13 ans, sur des enfants qui avaient 10 et 11 ans, et qui ont dû porter cette affaire-là pendant toute leur construction d'adolescente. Voilà. Alors, c'est des situations qui sont emblématiques et qui ont été de cette manière-là condamnées par la Cour européenne des droits de l'homme, mais le fait est que on a payé les amendes et aujourd'hui on manque de magistrats. Donc nous aussi on se pose cette question-là. Qu'est-ce qui fait que on se donne pas les moyens d'être efficace, d'avoir plus de magistrats, au moins de rejoindre la moyenne européenne puisqu'on est loin derrière. Donc voilà, je pense que les lois aujourd'hui, alors vous savez bien, le système français, c'est une espèce de millefeuille. Peut-être que cette loi intégrale va permettre, en effet, d'harmoniser les choses et de revêtir le volet pédagogique et le volet formation que beaucoup de professionnels attendent.
1: Justement, dans la formation, ça commence aussi par tout à chacun. Et la formation, ça commence par bien définir les choses. Qu'est-ce qu'on entend par violence conjugale? C'est des coups?
0: Alors, très souvent, oui, on a confondu violence conjugale et violence physique. Hein, des coups, des bleus, des hématomes, voilà. Elles existent. Plus de 60% des femmes qu'on accueille à Solidarité Femmes sont victimes de violences physiques, mais 100% d'entre elles sont victimes de violences psychologiques. Violences psychologiques, verbales, rabaissements, dénigrements. C'est-à-dire qu'en fait, les femmes vivent un espèce de continuum des violences, alors qui n'est pas toujours exacerbé par des passages à l'acte, hein, etc. Mais il y a ce fond de tension permanente au niveau de la famille, au niveau du foyer, où madame va être surveillée, contrôlée, géolocalisée, insultée, ou alors il y a aussi la possibilité de l'ignorer. Le silence total parce que madame ne daigne pas d'être considérée parce que voilà. Donc il y a toute forme de violence psychologique et les salariés de l'association qui sont travailleuses sociales disent aujourd'hui que vraiment l'imagination est au pouvoir dans les violences conjugales aujourd'hui. Il y a les auteurs trouve toujours des sévices ou des moyens de faire pression sur les femmes de manière très insidieuse, voilà.
1: Quand on parle de manière très insidieuse, ça veut dire quoi? Est-ce qu'il y a un cas concret dont vous pouvez nous parler, Catherine? Bien évidemment, en gardant l'anonymat, mais quand on dit de manière insidieuse, c'est toujours aussi compliqué à essayer de visualiser concrètement quand on est à côté.
0: Par exemple, les différentes formes de contrôle, c'est-à-dire que monsieur va dire je vais faire du sport, et puis en fait 10 minutes plus tard il revient pour vérifier toujours ce que madame fait en son absence. Pour l'auteur des violences, dans le couple il y a pas d'altérité. Le couple est un espèce de tout un peu gazeux, un peu flou comme ça, mais en fait madame n'existe pas en tant que sujet. Le féminicide, qui est le summum de la violence conjugale, c'est vraiment un crime de propriétaire. C'est vraiment quelque chose qui risque le plus d'arriver quand madame commence à dire j'en peux plus, je vais aller voir quelqu'un, il faut je supporte plus ce que je vis, je comprends pas ce que je vis, etc. Il y a un risque vraiment d'exacerbation des violences et d'un passage à l'acte.
1: Un téléphone qui sonne sans arrêt, ça aussi c'est une forme de violence?
0: Un téléphone ou des SMS, c'est une forme de violence. Absolument. Les violences numériques aussi sont vraiment aussi, c'est-à-dire filmer madame sous la douche, envoyer ça sur les réseaux, la filmer à un moment où elle est en train de pleurer, voilà. Ça, les violences numériques, les cyberviolences font aussi partie maintenant des violences conjugales. Également les violences économiques, c'est-à-dire contrôler les dépenses, donner tant, par exemple.
1: Pas avoir de compte en banquier, qu'un compte en banque et que
0: un seul compte en banque et puis pas de

0: de carte bancaire, évidemment, tout donner au fur et à mesure, garder la carte vitale même, garder... ça aussi, c'est des violences administratives, des choses, mais ça existe, des femmes qui n'ont pas la possibilité d'aller voir un médecin ou sans que le
1: de
0: mari...
1: demander l'accord, finalement.
0: Demander l'accord.
1: Quels sont les signes qui peuvent être, s'il y en a, hein, Catherine, avant-coureur, ceux où on doit se dire tiens, ça c'est, on est au début d'une relation, ou alors au début même ça fait longtemps, mais là il y a un comportement qui change et on doit se dire non, ça c'est pas une limite. Que
0: en fait, souvent les femmes, ce qu'elles expliquent, c'est qu'elles se sont éteintes. Souvent ce sont des femmes qui sont plutôt joyeuses, lumineuses, voilà, et qui dans les premiers moments de la relation vivent des choses sympathiques, hein, elles décrivent tout ça, et justement elles ont du mal à dire à quel moment ça a commencé. Parce que même si monsieur, par exemple, fait un passage à l'acte violent, casse un objet, fait peur, voilà, crie fort au nez de madame, ou voilà, il va faire à peu près avoir un moment où il va s'excuser, où il va, voilà.
1: Oui, ça va être ça arrive, c'est pas grave, voilà. Je l'avais poussé à bout.
0: Voilà. En fait, c'est toujours la grosse difficulté, c'est que madame se sent toujours responsable de cette affaire-là, également. Parce que, ben, tu sais bien que j'aime pas les poivrons dans la salade. Tu le sais. Tu sais que je veux que la voiture soit garée à tel endroit. Tu sais que les enfants doivent être couchés quand je rentre. Tu sais que je veux pas que tu téléphones à telle copine. Parce que là, s'il y a un signal qui peut alerter l'entourage, c'est l'isolement. C'est-à-dire que souvent, c'est des femmes qui, non seulement elles sont dénigrées elles-mêmes, mais aussi leur famille, leurs amis.
1: Mais est-ce qu'elles sont dénigrées donc... devant le reste des gens, dans un dîner entre amis? Ou alors, vous parliez d'insidieux, oui. C'est plus que ça. Ça fait un peu, il y a beaucoup de couples qui ont l'air parfaits et qui, en fait, ça se passe pas bien.
0: Absolument. C'est-à-dire que quand les femmes sont dénigrées devant les amis, ça peut arriver. Mais bon, bah, tu sais bien, c'est Julien, enfin, tu le connais.
1: Puis il avait un peu trop bu, il faut que c'était l'apéro.
0: Il est un peu lourd, voilà. Ça, ça peut se faire, mais c'est quand même assez rare. Le plus souvent, c'est Monsieur Parfait, hein. C'est le voisin idéal, c'est le gars qui va donner un coup de main pour le déménagement, c'est le salarié parfait. Il y a des artisans, ils attendent les hommes à leur sortie de prison, hein, parce qu'ils ont hâte qu'ils reprennent le boulot dans l'entreprise. C'est des gens qui embauchent à l'heure, qui ont pas peur de faire des heures sup, etc. Par contre, si madame a besoin de faire des heures sup, alors ça, c'est pas possible. Hein. Madame, elle peut jamais rester un pot de départ d'un collègue ou voilà. Elle débauche à telle heure, elle doit être rentrée à telle heure. Ça aussi, c'est ça peut être un indicateur. Hein, c'est-à-dire que voilà, c'est des femmes qui dont la vie sociale s'est vraiment rétrécie comme une peau de chagrin.
1: Et quand on est proche ou dans la sphère ou même dans la sphère du travail et qu'on se rend compte de ça, qu'est-ce qu'on fait?
0: La grosse difficulté, c'est que quelquefois, quand on force un peu les choses, on va fermer la porte. C'est aussi le boulot, hein, pour les travailleuses sociales, hein, c'est-à-dire que nous, c'est vraiment quelque chose auquel on tient beaucoup, c'est-à-dire qu'en fait, là, c'est lorsque madame veut sortir ou commence à se poser des questions, c'est que de la prise de conscience de son vécu à son retour ou à la découverte de l'autonomie, à son retour à l'autonomie ou quelquefois à la découverte de l'autonomie, nous, ce qu'on veut, c'est respecter la temporalité du cheminement des femmes. Elles sont libres et responsables de leur choix. Quelquefois, elles vont devoir faire plusieurs allers-retours entre la maison et une autre vie. Quelquefois, c'est ça aussi qui use les amis ou l'entourage. Là, c'est pas ce qu'elle veut.
1: Oui, c'est ça. Ça va, on l'avait prévenu, elle y retourne.
0: On l'avait prévenu. Moi, j'ai vu une fois une femme devant le tribunal. Je devais l'accompagner pour une audience. Il l'a retournée, mais en 10 secondes. Hein. Il lui a juste murmuré quelque chose à l'oreille. C'était fini. Hein. Parce que dans cette emprise, il y a aussi des menaces, beaucoup de menaces, souvent. Et notamment, les enfants sont souvent un objet de menace. On va te retirer tes enfants si tu fais pas ci, si tu. C'est-à-dire qu'en fait, il y a toujours les enfants deviennent un enjeu pour pouvoir garder le plus longtemps possible, quelquefois toute la vie, cette enveloppe ou cette illusion de famille idéale ou de famille normale, quoi.
1: Il y a des périodes aussi où les femmes sont plus vulnérables. Vous me parlez d'enfants. Moi, je pense à ce bouleversement qu'est la grossesse et l'arrivée d'un nouveau-né. Ça, c'est déclencheur parfois.
0: C'est déclencheur parfois parce que dans ce que je vous disais tout à l'heure, en fait, c'est que la dans la mesure où dans le couple il n'y a pas d'altérité, c'est un espèce de tout assez flou et mais aussi très très compact et isolé du reste du monde. Ben, l'arrivée d'un enfant, c'est une tierce personne qui vient là comme une concurrence. Et donc, quelquefois, l'enfant est vécu comme dérangeant. Et puis, la grossesse va amener les femmes à consulter, à voir.
1: Oui, puis ça, c'est obligatoire.
0: Et ça, c'est obligatoire. Et là, ça peut poser problème, en effet. Et puis après, un enfant, ben, quand il est là, ben, ça pleure, ça, voilà.
1: On dort pas beaucoup, ça abîme les nerfs.
0: Voilà. Et on a vu comme ça des femmes se retrouver sur la terrasse avec leur bébé ou sur le balcon. Enfin, voilà. Parce que ça bouscule en fait ce que monsieur avait établi, même si il a un discours tout à fait normé par rapport à la famille, en disant qu'il souhaite former une famille. Pour lui, c'est quand même quelque chose d'assez compliqué à réaliser, hein.
1: Parfois, on entend des cris, on peut entendre ça tape à la porte et on se dit bah c'est une vie de couple. Il y a aussi ce moment où on doit chacun être responsable et se dire bah non, là c'est pas normal et il faut que je fasse un signalement ou il faut que j'aille voir.
0: Il y a une grosse différence entre le conflit et la violence conjugale.
1: C'est quoi du coup cette différence?
0: Alors le conflit, c'est que dans un couple, on peut ne pas être d'accord sur un sujet et quelquefois le ton monte parce que on tient à sa vision des choses. Où on a envie de défendre, mais c'est un début et une fin, voilà. Hein, et puis on va pas y passer le réveillon.
1: D'accord. Et puis c'est pas tous les jours.
0: Et puis c'est pas tous les jours. Et puis voilà, il y a en fait la discussion animée ou même l'engueulade, elle a un objet, voilà. Mais on va pas remettre ça sur le tapis sans arrêt, etc. Et donc en fait, oui, pour les voisins, c'est vraiment quand les choses se répètent et quand, enfin. On l'entend vite quand quelqu'un a peur. Enfin, nous, ce que les femmes nous décrivent tout le temps, c'est ce sentiment de peur permanente. C'est vraiment la peur qui fait leur quotidien. Et quand elles arrivent à l'association ou même en permanence extérieure, parce qu'on réalise des permanences extérieures sur tout le département. Ce qui peut les caractériser vraiment, ces femmes, quand on les croise dans la vie, c'est une énorme fatigue. Une énorme fatigue, mais toujours pour la même chose que vous évoquez pour
1: les enfants,
0: pour cette hypervigilance. C'est-à-dire qu'en fait, elles ne peuvent pas baisser la garde. Et la première chose qu'on leur propose, nous, à l'association, quand on prépare un départ et qu'on leur propose un accueil, c'est d'avoir du répit, c'est de pouvoir dormir, c'est de pouvoir se rétablir, manger et bien dormir et puis voilà, petit à petit, parce qu'en fait quelquefois cette fatigue, ça va jusqu'à la confusion mentale. C'est vraiment des femmes qui ressentent un état mental proche de la dépersonnalisation qui est aussi corroboré par le fait que elles ont plus aucune estime d'elles-mêmes, hein. C'est vraiment elles sont des mauvaises mères, elles sont des
1: elles ne ressemblent à rien, on dirait des sacs. C'est
0: ça, voilà. Et donc, en fait, nous aussi, le boulot auprès des femmes, quand elles sont avec leurs enfants dans l'association, c'est de rétablir, en fait, cette interaction mère-enfant, de rétablir, d'accompagner la parentalité, de les restaurer dans leur rôle de mère et ça, c'est un énorme travail qui est fait par deux éducatrices auprès des enfants. Et on a aujourd'hui 24 salariés dans l'association. C'est un énorme boulot parce que on travaille 7 jours sur 7. Quand même, notre association fonctionne toute l'année. On a 59 places d'hébergement. C'est un énorme travail que de déconstruire ce que vous décrivez, ce système d'emprise et de défaire les nœuds dans la tête et de faire en sorte que ces femmes se disent que elles y sont pour rien et que elles pourraient faire autrement. Et voilà, et qu'en fait, c'est de restaurer l'estime d'elles-mêmes. C'est notre priorité, tout en respectant leur temporalité.
1: Merci beaucoup, Catherine, d'avoir été avec nous, de nous avoir parlé.
0: Merci à vous pour l'invitation.
1: De ce sujet ô combien prégnant dans la société, ce sujet des violences conjugales. Ce n'est pas seulement des coups, c'est aussi et surtout, vous nous l'avez dit, 100% des victimes qui sont victimes de violences conjugales
0: et psychologiques,
1: ouais. Pardon.
0: Ouais. Non, mais...
1: Et on rappellera ce chiffre qui est une femme qui meurt tous les 3 jours sous les coups. Tous les 3 jours, il y a un féminicide en France. Et ça, c'est la forme plus grave de violence conjugale. Et donc, si toute la société s'y met et si on devient tous des veilleurs, il y aura sûrement moins de féminicides. Merci beaucoup, Catherine.
0: Merci, Julie.
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4: Bonjour et bienvenue en Charente-Maritime avec le collectif Action Solidaire. Nous partageons ce rendez-vous qui met en avant des initiatives de solidarité. Une manière de montrer que face aux injustices, aux inégalités, au repli sur soi et à l'impact de notre consommation, des associations membres de notre collectif se mobilisent. Nous vous invitons à les découvrir aujourd'hui en rencontrant l'association Maison de l'Afrique et des Caraïbes. Notre invité du jour est Ablaye Mbaye, coordinateur et membre fondateur de l'association. Bonjour Ablaye.
5: Bonjour, bonjour.
4: L'association Maison de l'Afrique et des Caraïbes donc, se trouve à La Rochelle. Est-ce que vous pouvez nous raconter un petit peu l'histoire de cette création? Depuis quand existe-t-elle?
5: L'association en soi existe depuis plus de 20 ans quand même, en tant que associative. Hein. Par contre, la maison a été inaugurée le 31 mars 2023. Ça fait déjà 3 ans qu'on a le lieu.
4: Oui, que vous avez un lieu, parce que l'association existait
5: depuis
4: avant.
5: Depuis 20 ans, voilà. Donc à l'époque, avec celle qui était directrice du CDIJ, Catherine Dupuis, hein, puis d'autres membres, on avait vraiment à cœur d'avoir un lieu où on pouvait se poser et partager les savoir-faire, les sciences, la culture, la musique, se soutenir aussi. Donc voilà, y a eu pas mal de promesses qui sont passées, et puis là, ça s'est fait en 2023, voilà.
4: Donc vous avez attendu assez longtemps avant d'avoir un lieu qui se situe où à La Rochelle?
5: Qui se situe à Mireille, 2 rue de la Bergerie à Mireille, à côté du Paradis Vert.
4: Qui est un jardin partagé porté par le centre le socio-culturel Pertuis, voilà. Le Pertuis.
5: C'est ça. Enfin, il y en a certains qui me disent, mais c'est aussi à côté du crématorium. Mais je dis, c'est plus glamour de parler du paradis vert que du crématorium, même si je souhaite à tous les gens qui sont au crématorium de passer au paradis vert. Mais bon,
4: oui,
5: ça, c'est autre chose. Ça ne dépend pas que de moi.
4: Avant d'avoir vécu des choses à la Maison de l'Afrique et des Caraïbes.
5: Voilà.
4: Ça se situe aussi au bout de la ligne 2 du hélico, du bus.
5: C'est
4: donc,
5: très pratique.
4: Accessible.
5: Ah oui, vraiment.
4: Qu'est-ce qui s'y passe à la Maison de l'Afrique et des Caraïbes?
5: Il s'y passe beaucoup de choses. Les associations passent faire des réunions, des stages, des concerts, du compte, se rencontrer juste, prendre un café, poser des projets, partager des savoir-faire, la science, la philosophie. Mais pas que l'Afrique et les Caraïbes, il y a aussi des gens du Rajasthan qui passent, des Ukrainiennes,
4: donc c'est aussi
5: des Charentais aussi. Et
4: des Charentais, des Charentaises.
5: Ouais,
4: donc c'est ouvert à, finalement à un partage de, des cultures,
5: oui,
4: qu'elles soient d'Afrique ou des Caraïbes ou d'ailleurs.
5: Bien sûr.
4: Et quel est qu'est-ce qui fait ce lien entre toutes les propositions que vous proposez?
5: Mais le lien, je pense que d'où qu'on vienne, on a les mêmes problèmes. Hein. Comment élever nos enfants, comment garder la santé, comment faire face à l'agression de la consommation, du système, pour ne pas. Voilà. Donc on a les mêmes problématiques, et peut-être qu'on n'a pas les mêmes façons d'y répondre. Donc c'est ça, en fait, le but du jeu.
4: C'est d'échanger autour de ces thématiques,
5: c'est
4: et
5: ça,
4: aussi
5: ça.
4: D'avoir des moyens peut-être artistiques.
5: Artistique,
4: parce que je crois qu'il y a beaucoup
5: de partager la musique, le tambour, la danse, le chant. La poésie, l'art manuel aussi, parce qu'on y fabrique des tambours, on y, un peu de tout, quoi.
4: Parce qu'on ne l'a pas dit, mais vous-même, qu'est-ce que vous apportez, qu'est-ce que vous faites au quotidien à la Maison de l'Afrique?
5: Qu'est-ce que je fais au quotidien? Je coordonne, je réponds aux coups de fil, je donne des cours de percussion, on y accueille même une crèche aussi, on anime des cours de percussion, de danse, moi en tant qu'ablaïa. Après, il y a des gens qui donnent des cours de piano, pas très cher d'ailleurs, vraiment par une prof qui vient d'Ukraine, de Kiev, qui s'appelle Victoria, magnifique. Il y a des cours de saz par Sidar, qui vient de... Lui, parle de l'Anatolie, il parle pas de Turquie, mais bon, voilà.
4: Une région de Turquie, mais
5: Turquie,
4: qui...
5: voilà, kurde. Donc voilà, vous voyez, c'est pas que l'Afrique et les Caraïbes. Après, il y a aussi du tambour qui vient des Caraïbes, du chant, de la salsa, juste comme ça.
4: Donc il y a combien d'artistes qui agissent au sein de l'association?
5: Je dirais qu'au sein de l'association, en tout cas, en partage aussi avec d'autres associations, parce qu'il y a la Maison de l'Afrique et des Caraïbes, mais aussi il y a aussi une association de salsa, l'association de Sidar, la crèche. Ça, ce sont aussi des associations qui sont indépendantes, enfin, qui adhèrent à l'association, donc qui jouissent du lieu et du matériel qui est là. Voilà. Donc, à compter, je crois qu'il y a au moins une dizaine d'associations qui tournent autour de la Maison de l'Afrique. Sans compter ceux et celles qui viennent plus ou moins de manière sporadique, quoi.
4: Mais ça a l'air d'être très riche.
5: Ça tourne, hein. Alors notre problème, c'est que bon, on n'a pas le souci, c'est que il nous manque des bras et des têtes, ou je sais pas comment, et des doigts pour s'occuper de tout ce qui est l'informatique, du site, des choses comme ça. C'est quand même du taf. Donc on n'a pas une telle visibilité dans ce sens-là. Mais franchement, il se passe pas mal de choses.
4: Oui, c'est que vous manquez aussi de, comme vous dites, de moyens humains. Donc
5: c'est
4: peut-être
5: ça,
4: un petit appel à des bénévoles pour donner des coups de main sur justement peut-être la communication, alimenter le site avec tous les événements.
5: Vraiment, salvateur. Parce que moi, j'avoue que je suis un dinosaure. j'ai un peu raté le train de l'informatique et du numérique. Mais bon, voilà, ça ne m'empêche pas d'être là. Mais c'est vrai qu'il nous manque des bras quand même. En tout cas, dans ce sens, ça nous manque de bénévoles. Qui nous donnerait un coup de main dans la communication, alimenter le site, des choses comme ça. Oui, donc on fait un appel, on en profite ici pour faire un appel.
4: Oui, voilà. Peut-être en disant à quel numéro, quel email ils peuvent vous joindre.
5: Voilà, au 07 81 12 85 87, Maison Afrique Caraïbes, La Rochelle, 17@gmail.com.
4: Super, donc ça c'est l'appel aux bénévoles, parce qu'il y a une telle richesse de choses qui se passent que c'est dommage qu'il n'y ait pas autant de visibilité de tout ce qui est proposé. Donc s'il y a des bonnes volontés, qu'elles vous rejoignent. Est-ce que vous pouvez nous dire peut-être un peu l'actualité? Qu'est-ce qui se profile?
5: Alors l'actualité la plus proche, c'est le mardi, le match France-Sénégal. c'est pas mal, hein. Non, c'est une fois de plus, c'est juste un prétexte, hein, à se rencontrer, à boire un verre et puis à partager ce moment-là. Pendant la Coupe d'Afrique des Nations, on a aussi retransmis quelque part tout ça, parce que bon, c'est pas non plus... Enfin, en tout cas, moi, c'est pas mon propos, mais après, je respecte aussi, voilà. On a retransmis le match Sénégal-Égypte. Et ce qui était chouette, c'est qu'il y avait des Égyptiens qui étaient là. Moi, je ne savais pas qu'il y avait une communauté égyptienne à La Rochelle.
4: Mais oui,
5: mais c'est génial.
4: Ça vous permet aussi
5: c'est
4: de...
5: Ils étaient là, on a partagé le match. Il y avait des Sénégalais, bien sûr, parce que bon, ça, oui. Et après le match, je crois que l'Égypte a perdu. on a quand même pris un verre et après on a fait le match, la finale Maroc-Sénégal. Bon, ça a pris des proportions un peu dommage après, mais bon, voilà. Mais ça n'empêche qu'on a passé un bon moment avec des Marocains et des Sénégalais qui étaient là. Mmh. C'est le propos, en fait.
4: Oui, pour mêler, permettre aux gens de se rencontrer.
5: C'est ça, pour nous, le football reste un vecteur de lien, quoi, et non, ouais. Et non pas... Après, chacun fait ce qu'il veut de ça, hein, mais en tout cas, pour nous, c'est ça le truc, quoi.
4: Et alors, vous êtes dans la maison, en extérieur?
5: Je pense qu'avec, si on arrive à trouver le matériel qui convient, on sera dehors. Parce qu'on peut aussi manger, il y a un petit camion qui est là, on peut manger des petites choses et boire un verre, quoi.
4: Ouais. Et tout l'été, vous prévoyez...
5: Tout l'été, on est en train de construire le programme, on aimerait faire des jeux, on aimerait vraiment tourner autour du jeudi au dimanche, faire des propositions autour de la salsa, autour de la musique africaine, on a aussi des musiciens qui, je tiens vraiment, qui viennent du Poitou, de la musique, enfin, de la bourrée, de la valse, des choses comme ça. Voilà. On va essayer de monter, pas une guinguette, parce que c'est pas le propos, mais en tout cas, des animations tout le long de l'été autour de ces thématiques-là. Mmh.
4: Donc à la fois des danses traditionnelles aussi, du coin.
5: Ouais, c'est important, je pense. Ouais. Vendredi dernier, on a fait un concert avec un couple que je salue au passage, qui s'appelle Marie et Bernard, donc ils ont fait tout un travail autour de la musique de Port-Charente. Et c'est super.
4: Oui, pour faire connaître aussi une culture très très locale qui est moins diffusée aussi, qui est moins connue.
5: Bien sûr.
4: Et encore une fois, j'imagine créer du lien entre
5: ces différentes
4: traditions.
5: Oui, créer du lien et on partage, en fait. Enfin, en tout cas, quand la musique est bonne, c'est comme la nourriture. On ne se pose pas la question d'où elle vient. Voilà, c'est ça le truc, quoi. Et ça, c'est ça qui est super, quoi.
4: Et est-ce que vous êtes aussi investi, enfin, je sais qu'on organise des choses ensemble autour du Festival des Solidarités, par exemple, et que vous avez mené pas mal de projets pour de sensibilisation, notamment autour de la place des femmes, etc. Est-ce que vous pouvez nous partager aussi ce volet aussi de sensibilisation aussi du public au-delà du lien social, de faire connaître différentes cultures, mais un envie d'aller quelquefois plus loin sur
5: Bien sûr. En tout cas, moi, je me considère comme un activiste culturel et je pense que c'est encore l'un des derniers bastions où on est encore libre d'agir autour de la culture et pour défendre nos valeurs communes, quoi. Enfin, qu'on soit jaune, blanc, noir, barbu ou pas barbu, juif, marocain, ou j'en sais très rien, il y a des valeurs qu'on peut pas négocier, quoi. La liberté, l'égalité, le respect, l'envie de vivre, les enfants, les femmes, tout ça, on ne peut pas négocier avec. C'est indéniable, quoi, qu'on soit, voilà. Et donc, nous, c'est l'une des lignes, même au sein du partage de la musique, des poésies, des choses, c'est toujours le fil directeur, ça. Voilà. Donc, on s'engage à toutes les luttes, aux combats, aux batailles aussi, parce que c'est de ça qu'il s'agit, parce qu'en face, ils ne sont pas venus non plus avec des fleurs, hein, ni avec le violon. Nous non plus, mais nous sommes des pacifiques, et voilà, avec les mots, la musique, le tambour, la poésie, on résiste, voilà.
4: C'est une manière à vous et d'apporter autre chose au monde, peut-être un peu de respiration pour des personnes, voilà, qui voient l'actualité est dure et on se dit par l'art, ce partage-là, on peut aussi à la fois apporter du fond, on va dire, des sujets qui sont lourds et dont il faut débattre et échanger, aussi une certaine légèreté, un peu de poésie.
5: Oui, c'est ça. Je me rappelle d'une phrase de Mère Teresa qui s'était beaucoup engagée en Inde, et une journaliste lui avait demandé, mais est-ce que vous n'avez pas l'impression que c'est peine perdue, quoi, ou enfin c'est insignifiant face à la misère, face au drame? Et elle avait répondu que oui, c'est certainement insignifiant, mais c'est une goutte d'eau qui manquerait à l'océan. Et c'est ça, si chacun amène sa petite goutte d'eau, je pense qu'on on va finir par faire une grosse vague.
4: Et ça, on l'espère.
5: Bien sûr.
4: En tout cas, on sait que c'est par ce maillage de tisser ces liens avec voilà, les différentes personnes qui peuvent être mobilisées, des citoyens, des citoyennes, ne serait-ce que se rencontrer aussi dans nos différences, qui font avancer la société sur ces sujets.
5: Tant que, en tout cas, tant qu'on se parle et tant qu'on danse ensemble,
4: toutes les barrières sont levées.
5: Tomberont, bien sûr.
4: Est-ce que vous pouvez nous dire un mot aussi sur le projet X2027?
5: Alors, X2027 est né d'une réflexion autour de l'exposition coloniale qu'il y a eu en 1927 à La Rochelle, et aussi à Paris et dans beaucoup de villes, où on a présenté des humains comme dans un cadre de zoo, où les gens sont venus regarder. Il y a même eu des naissances, hein. C'est affreux, quoi. Il y a même eu des naissances. On a même amené des femmes enceintes pour qu'elles voilà, des choses comme ça. Bon, bref. Et donc, mais depuis ce temps-là, du temps est passé et les choses ont bien avancé. Mais il y a toujours du travail à faire. De toute façon, ça ne sera jamais fini, hein. Faut qu'on reste vigilant, mais à tous les niveaux. Là, je ne parle pas en tant que Sénégalais ou en tant qu'Afranco-Sénégalais, je parle juste en tant qu'humain, tout simplement. Donc voilà, ce projet est né autour de ça, l'idée de la décoloniale. Parce qu'il faut vraiment qu'on y aille. Parce que là, on se rend compte que les institutions, les manières de faire, l'enseignement, l'éducation, la justice, traverser les frontières, il y a des gens qui traversent assez facilement les frontières, d'autres non, des choses comme ça. Donc c'est vraiment un très gros chantier. Et donc il y a un collectif, et bientôt une association qui est née. Et donc là on s'achemine, hein. Donc c'est dans moins d'un an. Il y a pas mal de choses à encore réfléchir, c'est pas encore calé en termes de programme, mais il y a pas mal d'associations, pas mal d'artistes, pas mal de gens qui sont engagés au-dessus.
4: Il y a des projets spécifiques auxquels vous allez participer?
5: Oui, alors pour le moment, tout n'est pas retenu, mais je sais qu'il y a un artiste réunionnais, Jack, qui a un projet autour d'une grosse structure qu'elle aimerait bien faire à Mireille. Nous, on avait proposé aussi la danse des masques. Parce qu'il y a quand même beaucoup de débats sur est-ce qu'on doit restituer les objets ou non. Bon, chacun a son idée. Mais pour moi, en tout cas, le masque existe que s'il danse. En tout cas, s'il officie. Tu vois? Sinon, ça reste juste un objet. Parce que celui qui l'a conçu, l'artiste qui l'a conçu, enfin, l'artiste entre guillemets qui a conçu le masque, ne l'a pas conçu comme un objet d'art. Il l'a conçu comme un objet fonctionnel de lien qui relie le sacré au profane, qui relie les ancêtres, le mort au vivant, ainsi de suite. Donc c'est vraiment un objet de lien. Et ce lien passe par la danse, passe par la musique, le chant, le mouvement. Donc, pour moi, donc, le masque, qu'il soit là dans un musée ou ailleurs. D'ailleurs, en Afrique, il y avait la case des retraites. Quand le masque ne sert pas, il est dans une case de retraite qui est gérée par un conservateur. Un initié qui est là, donc qui gère ça. Et donc le masque n'existe que quand il sort, quand il est porté par un vivant. Donc c'est cette dimension qu'on veut ramener. Et aujourd'hui, avec même si je suis un dinosaure face au numérique, mais je me dis c'est quand même une belle solution. On peut tout à fait avec le numérique peut-être redonner vie au masque avec le QR code. On peut tout à fait on peut identifier le masque. Il y a le costume aussi. On peut amener le costume, danser, faire le chant. Et quand les gens viennent voir le masque, et c'est ça pour moi qui est fondamental, qu'on rende ou non, c'est pas, je m'engage en tant qu'Ablaï, hein, c'est Ablaï qui dit ça, je sais pas au nom de X27, que le masque soit rendu ou pas, ce qui est important, c'est que le masque redevienne ce pourquoi il a été créé. Voilà.
4: Lui redonner toute sa fonction, justement, plus rituel, et qu'on sache derrière ce masque ce qui est véhiculé.
5: C'est pas un objet d'art, même si aujourd'hui on le conçoit comme tel, mais c'est pas un objet d'art. Ça c'est radical, c'est pas du tout un objet d'art. C'est un objet de lien, c'est un objet de culte. Oui, C'est ça, c'est un objet de culte.
4: Est-ce que vous travaillez autour de cette question-là avec le Muséum d'Histoire Naturelle et d'Ethnographie de La Rochelle?
5: Normalement, oui. Enfin, en tout cas, nous qui portons ce projet de danse autour des masques, il faut que je me bouge d'ailleurs, il faut que j'appelle la conservatrice. Faut que je le fasse, mais oui, bien sûr, parce qu'on a identifié des masques abêtés. C'est une communauté de Côte d'Ivoire où il y a des gens qui connaissent ce masque, qui quand ils l'ont vu, ils se sont dit mais qu'est-ce qu'il fait là? Et ils sont été très surpris de savoir qu'il y a un masque de chez eux qui est là. Donc voilà quoi. Et ces gens-là connaissent bien ce masque, connaissent sa danse, connaissent son rituel, sa fonction, son costume. Donc voilà. On ne connaît pas tous les parce que bon, il faut aussi comprendre que l'Afrique est un continent. Hein. Et puis moi en tant que Sénégalais, j'ai eu la chance de voir quelques masques. Et donc, lors des initiations, mais chez les Wolofs, on ne connaît plus les masques.
4: Ah oui, ça a complètement disparu.
5: Disparu complètement. Autant le christianisme a plus ou moins toléré les masques, même s'ils en ont brûlé quelques-uns, mais quand même ils ont toléré les masques, parce que je crois que avec aussi les statues de Jésus, de Marie, je crois qu'il y a quelque part il y a une tolérance qui s'est posée là. Tandis que l'islam est fondamentalement opposé à
4: aux représentations.
5: C'est ça. Donc tous ces pays où la mouchette n'a pas empêché au cheval de tracer, les masques ont disparu.
4: Et on n'en retrouve aucun ailleurs dans d'autres pays, justement, cette question des musées ou des lieux plutôt en Occident qui auraient recueilli des masques récupérer en tout cas des masques et qui les exposerait, on en trouve ailleurs.
5: Je sais qu'il y a des objets qui ont été rendus. Si c'est ça ta question, je sais qu'il y a des objets qui ont été rendus en Côte d'Ivoire, au Bénin, des choses comme ça. Il y a une histoire qui m'avait un peu interpellé. C'est un tambour, toujours en Côte d'Ivoire. Je ne sais plus dans quelle communauté, mais en tout cas un énorme tambour assez complexe à l'intérieur, parce que quand je dis tambour, c'est pas pour hein. c'est un gros tronc d'arbre avec des fentes, avec vraiment des choses qui donnent un son, voilà, qu'on tape avec deux bouts de bois, en tapant comme ça ou face, on arrive à créer des sons. Et c'est un tambour qui servait de lien de communication. On pouvait annoncer la mort, la naissance, la fête, les récoltes, des choses comme ça. Et avec le temps, le tambour aussi a servi à annoncer la venue du percepteur des impôts. Donc les gens avaient le temps de se cacher, donc ils ne payaient pas les impôts. Et puis le gouverneur, ou je ne sais pas, en tout cas, a dit, mais comment ça se fait qu'il n'y a jamais personne quand on vient? Et il y a quelqu'un qui a fini, c'est parce que c'est le tambour leur dit qu'on vient. Donc ils ont saisi le tambour, ils l'ont posé en ville, à Abidjan. Puis la pluie, et puis un jour, il y a quelqu'un qui est venu, un ethnologue ou je sais pas, en tout cas qui a eu une sensibilité, qui a dit mais qu'est-ce que ça fait d'or ici, c'est pas sa place. Et ce tambour a fini à Paris dans un musée. Et donc entre temps, les gens qui fabriquaient ce tambour, qui l'entretenaient, eh bien aussi le savoir-faire a disparu, parce que c'est un tambour qui est très complexe. Donc entre temps,
4: le savoir-faire en
5: tant que fabricant et en tant que joueur aussi, et puis en tant que parole. Comment on le fait parler, qu'est-ce qu'il dit, des choses comme ça. Puis la communauté n'a pas disparu, mais en tout cas, il n'y a plus ce lien avec ce tambour-là. Et le tambour a été restitué. Mais on s'est rendu compte qu'il a pris beaucoup de dégâts, il va finir par savoir réparer. Mais quand même, entre-temps, il y a quand même tellement de temps qui est passé que c'est compliqué tout ça. Donc, si on veut vraiment agir dans la mémoire collective, c'est plutôt les savoir-faire qu'il faut faire perdurer. Parce que des tambours et des masques, on peut en fabriquer encore. Mais la connaissance, la culture, les chants, la danse qui vont avec... si on ne l'entretient pas, ça reste de la culture orale, ça reste de la culture de passage. C'est pas ce qu'il faut faire. Enfin, ça, c'est mon avis. La décoloniale passe par là.
4: Qu'est-ce que ça signifie, en tout cas, dans les pays africains, par exemple, là, tu disais, auprès de la communauté Wolof, ou en tout cas, qu'est-ce que ça veut dire de ne plus utiliser les masques? Parce que finalement, c'est cette connaissance-là, ces rituels, ce lien à ce type de culte qui se perd, ça veut, mm-hmm. est-ce que ça veut, signifie ça dans certaines communautés africaines?
5: Oui, je pense que, vous savez, la culture, elle se mue aussi, hein, elle rencontre des influences, elle s'accommode ou pas. Elle s'accommode, sinon elle disparaît. Donc je pense qu'il y a encore en Afrique des lieux où encore des masques font encore le lien. Ça, c'est indéniable. Hein. Même au sud du Sénégal, il y a encore des choses qui se passent. Mais, j'avais entendu le chant d'un masque qui s'appelle Kakilembe. Enfin, c'est un masque, mais c'est aussi un rythme. C'est ça qui est génial. Parce que tu as le masque, mais tu as aussi le rythme, le tambour qui va avec, le chant qui va avec, et la danse qui va avec. Tu vois, c'est un tout. Donc, si le masque disparaît et qu'on le. C'est tout ça. Bon, bref. Et ce masque, il sort et il annonce un peu l'année qui va venir. Les récoltes, les maladies, les choses à éviter, les choses à ne pas faire, les offrandes à faire, des choses comme ça. C'est un très beau rythme. Et en fait, en écoutant le chant actuel, je me suis rendu compte qu'il y a de l'arabe là-dedans. Il y a vraiment des prières, du zikr qui est dans le chant. Alors, ça m'a interpellé. J'ai dit, mais comment ça se fait que un chant arabe, musulman, se retrouve dans un masque comme ça? En fait, parce que les gens ont fait du syncrétisme, tout simplement.
4: Oui, donc ça, c'est aussi des choses que toi, en tant qu'artiste et en tant que passeur d'histoire, passeur de connaissances et de culture aussi, c'est des choses que tu vas aller chercher, que tu essayes de faire vivre aussi avec d'autres artistes dans la maison de l'Afrique.
5: Bien sûr, bien sûr. Et on a, d'ailleurs, j'en profite ici pour lancer un appel. En tout cas, on a un projet par rapport à la maison de l'Afrique, c'est un énorme projet qui s'appelle Héritage humain, Human Heritage. Alors l'idée, parce qu'aujourd'hui c'est pas un musée virtuel, mais en tout cas tous ces masques, tous ces chants, parce que derrière moi ce qui m'interpelle, ce sont aussi les chants et les danses qui vont avec, parce que c'est pas que le masque il reste juste un
4: média finalement,
5: un médiateur quoi, ouais. Voilà. Ouais. Mais ce qui est fondamental, c'est la parole qui l'accompagne. Et le mouvement
4: le
5: qui l'accompagne.
4: Le rythme,
5: bien sûr, ouais. C'est ça le truc.
4: Ouais,
5: sinon, ça reste un objet. Mm. Si on le charge pas avec la parole et la musique et les offrandes, le masque en soi, il reste juste un objet comme il l'est dans un musée.
4: Et au sein de la, tu disais ça, ce Human Heritage, c'est aussi une volonté d'autres artistes qui sont à La Rochelle, voilà, et qui tiennent à ce que la culture peut-être de leur pays à travers des...
5: Mais de tous les pays, ouais. Qu'on puisse identifier. Et, enfin, maintenant, je ne sais pas le faire, mais je ne jure que par le QR code. Quoi. C'est génial. Imagine, tu prends un masque ou n'importe quel objet de lien et que tu poses et tu racontes son histoire et son QR code.
4: Et tout tu peux voir de la danse, du chant, sans désacraliser non plus.
5: Sans désacraliser, sans dire, j'enlève ce masque de là puis je l'amène là-bas. C'est ablaï, hein, c'est moi qui dis ça. Oui. Parce que je sais que c'est un sujet encore qui n'est pas partagé. Il y a des gens qui pensent qu'il faut vraiment prendre et ramener.
4: Oui.
5: Je respecte.
4: Oui,
5: je suis pas là pour. C'est pas moi qui l'ai fait, ce masque. C'est pas moi qui ai décidé qu'il soit là ou ailleurs. Mm-hmm. Je n'étais pas là.
4: Mais vous projetez quelque chose qui est de l'ordre du partage de culture.
5: Mais bien sûr,
4: c'est un support à dialogue, à connaissance.
5: Bien sûr. Les Wolof, ma communauté du Sénégal, ont une devise qu'ils disent « Lep fep nyep ». Lep, ça signifie tout. Fep, c'est partout. Nyep, c'est tout le monde. Ils n'ont pas appliqué. Hein. Ça viendra peut-être un jour. Mais c'est ça, en fait. C'est ça. L'idée, c'est vraiment que la culture traverse les frontières et qu'on échange. C'est comme ça, je pense, qu'on va réussir à abattre le politique. Enfin, abattre gentiment, hein, je parle pas.
4: Est-ce que sur le quartier de La Rochelle, depuis que la maison de l'Afrique et des Caraïbes existe, donc depuis 2023, est-ce que vous sentez justement ce lien entre les différentes cultures qui existent aussi sur le quartier de Mireuil? Est-ce que vous sentez qu'il y a justement plus de liens qui se tissent, des échanges?
5: En tout cas, on reçoit pas mal de communautés, des Syriennes, des Soudanais, des Tchadiens, des Ukrainiennes, des choses comme ça. À la maison de l'Afrique. Maintenant, il y a aussi un autre travail qui se fait au niveau du parc Kanyedi avec Azimut, où il y a vraiment tout un brassage. Maintenant, est-ce que les communautés viennent juste en tant que communauté pour partager un lien entre eux, ou je crois que le travail se situe là. Les communautés sont là, vont et viennent, mais maintenant il faut qu'on arrive à faire du lien entre les communautés, ce que fait Malik Zidane pendant le quartier été. Il y a tout un brassage de communautés, mais il y a encore du travail à faire, je pense.
4: Donc c'est ce que vous allez continuer sur les prochaines années, voilà, essayer de croiser justement à travers peut-être des matchs de foot ou autre chose.
5: Ce qu'on essaie de faire en tout cas. Ouais. Et puis même faire des rencontres musicales, voilà, faire des projets communs.
4: Ablaï, on arrive au terme de notre émission. Est-ce que vous pourriez redire peut-être les contacts pour joindre la Maison d'Afrique et des Caraïbes? On rappelle que vous avez besoin de bénévoles.
5: Ouais.
4: Vous êtes situé à La Rochelle.
5: À La Rochelle, donc n'hésitez pas, si vous avez envie de participer à ce projet, de nous appeler au 07 81 12 85 87. Maison Afrique Caraïbes, La Rochelle, 17@gmail.com.
4: On invite les auditeurs et auditrices à rejoindre cette belle maison, finalement qui est aussi une maison des cultures du monde.
5: C'est ça, tout à fait.
4: Ouais. Merci Ablaï.

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1: Le génie du christianisme vous propose aujourd'hui les miracles eucharistiques. Et pour évoquer cette question très importante, nous avons la chance de recevoir Éric Picard. Bonjour Éric.
2: Bonjour Emeline.
1: Alors vous êtes spécialiste d'histoire de l'Église et pourquoi s'intéresser aujourd'hui aux miracles eucharistiques qui paraissent finalement relever de l'Antiquité d'une certaine manière de l'histoire de l'Église ?
2: Alors déjà, ne le croyez pas, il y a encore des miracles eucharistiques. Hein, le dernier reconnu date de 2013 en Pologne. Et puis l'actualité des miracles eucharistiques, sans vouloir faire l'idiot, je dirais que c'est tous les jours l'actualité de l'Eucharistie qui est le plus grand miracle, hein, comme dit Paul VI dans une encyclique célèbre, Mysterium Fidei. Il y a 400 000 prêtres aujourd'hui dans le monde, 400 000 messes au moins par jour, 400 000 Eucharisties, à toute heure du jour et de la nuit, à toute minute, on peut penser que le miracle de l'Eucharistie se déroule par les mains du prêtre sur l'autel où il célèbre la messe.
1: Alors, quelle est la différence, justement, entre cette Eucharistie qui est effectivement un miracle et ce qu'on appelle peut-être plus précisément le miracle eucharistique ?
2: Alors, peut-être avant de répondre à votre question, dans l'actualité, l'idée m'est venue de faire cette émission parce que, d'abord, il y a eu un film, Sacré-Cœur, oui, qui a eu beaucoup de succès. Or, le Sacré-Cœur, c'est bien sûr le cœur du Christ, et c'est le cœur eucharistique, on va en reparler tout à l'heure. Et puis, deux ouvrages qui viennent de paraître en 2026. D'abord, un ouvrage sous le patronage de Saint Carlo Acutis, de Marie et Jean-Baptiste Maillard, Les miracles eucharistiques dans le monde, aux éditions Arthège, qui est un ouvrage absolument remarquable. Et puis, un hors-série de L'Homme Nouveau, à la découverte des miracles eucharistiques d'avril 2026, à hors-série numéro 62, qui nous fait aussi découvrir les miracles eucharistiques, avec d'ailleurs quelques miracles communs dont on reparlera tout à l'heure.
1: Alors, voilà. Deux ouvrages très beaux, vous les avez en face de vous, donc vous allez pouvoir répondre à ma question sur ce qu'est un miracle eucharistique.
2: Alors, un miracle eucharistique, c'est presque un pléonasme, puisque je le disais il y a un instant, le plus grand des miracles, dit Paul VI, c'est le miracle de l'Eucharistie. Voilà. Et dans une formule, un théologien disait, le miracle de l'Eucharistie nous conduit au miracle eucharistique. Voilà. Donc, un miracle avant d'être eucharistique. Il y en a beaucoup dans l'histoire de l'Église. D'ailleurs, il y en a un certain nombre dans les évangiles. Il y en a aussi dans l'Ancien Testament, bien évidemment, mais dans les évangiles, le Christ fait des miracles, c'est-à-dire des signes qui sont déroutants parce qu'ils s'opposent aux lois de la nature ou à ce que la science peut connaître de l'époque. Donc les miracles à toutes les époques sont des signes. Voilà, matériel. Il y a une matérialité du miracle. Dans les évangiles, si je reprends cet exemple, il y a des miracles réalisés par Jésus, mais le miracle n'est véritablement miracle que s'il a un sens. Voilà, c'est-à-dire que il s'accompagne de paroles. Jésus ne se contente pas de gestes miraculeux, il parle, il donne le sens du miracle. Donc il faut ces deux conditions pour le miracle. J'ajoute, puisqu'il est question de miracle, que l'Église reconnaît des miracles et reconnaît des miracles eucharistiques, en particulier, en grand nombre. Hein. Un moine allemand au XIIIe siècle indiquait qu'au XIIIe siècle, il y en avait eu 607 en Allemagne. De manière sans doute plus raisonnable, l'exposition eucharistique que Carlo Acutis, qui a été canonisé en 2025, avec sa fameuse et célèbre formule « L'Eucharistie est l'autoroute vers le ciel ». Il a passé 3 ans à collecter des miracles eucharistiques, notamment reconnus par l'Église, et il en compte, lui, 112. Voilà, donc, après enquête, donc c'est aussi intéressant, la matérialité doit être vérifiée, on va dire, d'un point de vue scientifique, et le sens doit en être vérifié d'un point de vue théologique. Et c'est extrêmement intéressant, parce qu'ensuite, les miracles eucharistiques, c'est des miracles qui concernent l'Eucharistie. Comme dit saint Thomas d'Aquin, les miracles sont donnés pour confirmer la vérité, non pour la prouver avec contrainte.
1: Alors, tous ces miracles recensés par Saint Carlo Acutis et par l'Église, est-ce que c'est finalement le même type de miracle à des périodes différentes ? Quelle est la caractéristique d'un miracle eucharistique qui, dans sa matérialité, permet de donner le sens que vous mentionniez ?
2: Bah, il doit donner foi en l'Eucharistie. L'Eucharistie, nous avons fait récemment une émission sur Sacrosanctum Concilium, cette question du Concile Vatican II sur la Sainte Liturgie. C'est la source et le sommet de la vie de l'Église. Donc, c'est un miracle qui a pour objet l'Eucharistie, mais qui a aussi comme support l'Eucharistie, on verra tout à l'heure, sur la typologie des miracles. En revanche, je voudrais insister sur ce point qu'il n'y a pas de contrainte du miracle. D'ailleurs, l'exemple le plus simple, c'est dans les évangiles, il y a des gens qui ont suivi Jésus, ça devait être merveilleux de suivre Jésus, il y a des gens qui l'ont écouté, ça devait être merveilleux, il y a des gens qui l'ont vu agir, il y a même des gens qui l'ont vu faire des miracles, et des gens qui n'ont pas suivi. J'ose même pas dire qu'ils l'ont trahi, pour pas parler de Judas. Mais vous voyez, et dans Saint Jean au chapitre 6, dans le grand discours sur le pain de vie, donc sur l'Eucharistie, à la fin, il y a de plus en plus de gens qui quittent Jésus parce que ses paroles sont insupportables, parce que Jésus dit qu'il faut manger son corps et boire son sang. C'est ça le miracle eucharistique, parce que le miracle eucharistique, c'est, j'ai prononcé un gros mot, c'est la transsubstantiation.
1: C'est-à-dire
2: que, c'est difficile, c'est aussi pour ça qu'il y a des miracles, et qu'il y en a encore aujourd'hui, parce que des sondages nous montrent que un certain nombre de catholiques ne croient pas à la transsubstantiation, d'ailleurs certains n'en ont jamais entendu parler, y compris parfois des animateurs de pastoral. Donc comment peuvent-ils parler de l'Eucharistie? Alors, transsubstantiation, alors c'est évidemment un petit peu technique, si j'ose dire. On distingue la substance et l'accident. Alors, l'accident, c'est ce qu'on appelle les espèces. Voilà, donc la couleur, le goût, la forme, l'odeur, la texture du pain. Et puis la substance, c'est son essence qui change. Donc quand le prêtre consacre, lors de la célébration de la messe, il transforme le pain en corps et le sang en vin.
1: Avant
2: la
1: consécration,
2: le vin en sang. Avant la consécration, le pain est du pain, le vin est du vin. Mais après la consécration, les accidents restent les mêmes, même apparence, même goût, même texture, mais la substance a changé. Ce qui semble être toujours du pain n'est plus du pain, et ce qui semble être du vin n'est plus du vin. Donc effectivement, nos sens nous trompent, et il faut la foi pour suppléer précisément à cette difficulté à croire, d'où l'importance des miracles. Le premier d'entre eux, d'ailleurs, qui mérite l'adoration eucharistique, c'est bien sûr l'Eucharistie, et tous les miracles eucharistiques donnent la foi en ce qu'on appelle, et c'est très joli, la présence réelle. On évoquera tout à l'heure Jean-Paul II à Sienne, pour commémorer un miracle eucharistique face aux hosties miraculeuses, il a ses seules paroles, c'est la présence. Voilà, la présence du Christ, ressuscité, vivant, nourriture de l'âme, nourriture de l'Église, et effectivement, ceci suscite à la fois un très grand respect et une adoration.
1: Alors, cette difficulté à comprendre l'Eucharistie, à accepter la transsubstantiation, d'où la nécessité, si je vous suis bien, d'un miracle pour aider finalement cette foi, est-ce que dans l'histoire de l'Église, on le retrouve dès les premiers temps de l'Église? Finalement, à partir de quand date-t-on le premier miracle eucharistique, et qu'est-ce que ça nous dit finalement de la difficulté qu'on a eu d'accepter en tant que croyant ce mystère de la foi, d'une certaine manière?
2: Alors, c'est déjà difficile à documenter. Alors, on parle d'un miracle eucharistique en Égypte entre le 3e et le 4e siècle, d'un miracle de transformation, effectivement. C'est beaucoup mieux documenté pour le Moyen-Âge et pour l'époque moderne et l'époque contemporaine, car il y a encore aujourd'hui des miracles, et on va en parler très bientôt, si vous voulez bien.
1: Alors, si vous avez des miracles encore aujourd'hui, si on se place d'un point de vue un peu providentiel, est-ce que c'est pour, alors, sinon lutter, en tout cas prendre le contre-pied, d'où Saint Carlo Acutis, d'une époque très matérialiste, voire scientiste, qui refuse finalement toute cette dimension spirituelle et théologique?
2: Oui, alors effectivement, la modernité rationnelle, rationaliste, positiviste, se fonde sur le refus du surnaturel et notamment sur le refus des miracles. Il y a même toute une partie de l'exégèse libérale du 19e qui part comme principe que le miracle ne peut pas exister. Donc vous supprimez beaucoup de choses, vous supprimez l'incarnation, vous supprimez la résurrection, vous supprimez l'ascension, vous supprimez la virginité de Marie. Le miracle,
1: il reste plus grand chose quand même.
2: J'avoue qu'effectivement il reste plus grand chose. Peut-être vaguement un message moral ou voilà. Mais en tout cas, c'est un signe. Tout comme l'Église proclame l'Immaculée Conception au 19e et l'infaillibilité pontificale au Concile Vatican I, c'est un signe face au rationalisme.

0: Nous avons la chance d'écouter Éric Picard, spécialiste d'histoire de l'Église, évoquer ces miracles eucharistiques dont on a, avant la pause, bien compris les caractéristiques et le but. Est-ce qu'il existe un seul type de miracle eucharistique, une seule manière finalement de nous faire comprendre ce mystère de la transsubstantiation, ou est-ce que dans le beau livre que vous tenez entre les mains, on a finalement bien des voies, comme il y a bien des maisons dans la maison du Père, pour nous permettre d'entrer un petit peu plus dans ce mystère?
1: Alors oui, il y a une vraie typologie des miracles, et ce que nous avons entendu il y a effectivement un instant, c'est un extrait de la messe du Saint-Sacrement, du Corpus Domini, de la fête Dieu, du Corpus Christi, qui a été décidé en 1264 à la suite d'un miracle eucharistique à Bolsena, miracle eucharistique qu'a pu constater le pape Urbain IV, qui va décider d'instituer cette fête, et Saint Thomas d'Aquin, qui est présent, et le pape va charger le docteur Angélique de composer l'office et les chants qui doivent accompagner cette célébration. Donc on doit à Saint Thomas d'Aquin le Pange Lingua, le Laudation et le Tantum Ergo, qui reprennent ce que je disais, ou j'ai repris ce que disait le Tantum Ergo, face à nos sens défectueux, on a besoin de l'aide de la foi pour regarder. Alors effectivement, il y a une typologie des miracles assez longue finalement. Donc il y a des miracles de transformation. Voilà, donc par exemple, Bolsena 1264, transformation, un prêtre qui doute en célébrant la messe, ça arrive, et effectivement ce prêtre, Pierre de Prague, quand il prononce les paroles de la consécration, un miracle se produit, l'hostie transformée en chair est tachée de sang. Voilà. Et pour répondre à la question que vous posiez tout à l'heure sur la science, c'est très très beau aussi de constater que la science peut être au service des miracles eucharistiques, puisque face aux assauts scientistes et rationalistes, l'Église a fait subir à ces hosties conservées, miraculeuses, transformées en chair et en sang, toutes sortes d'analyses scientifiques. Et qui nous révèle par exemple que le sang est toujours du groupe AB, c'est-à-dire 5%, toujours, d'où la supercherie impossible, que c'est extrait d'un muscle cardiaque et même d'un muscle cardiaque qui a souffert. Donc aujourd'hui la science est au service de l'Eucharistie, même des scientifiques qui se sont convertis grâce à l'étude de ces miracles eucharistiques.
0: Oui, j'imagine le médecin se rendant compte que ce qu'il prenait pour une supercherie tout à coup révèle quand même des faits concordants très troublant, surtout si ces hosties sont dans des lieux extrêmement différents et dans des contextes très différents.
1: Voilà, alors, il y a des miracles de transformation qui sont les plus nombreux. Hein. L'Enika en Pologne, le dernier en 2013. On évoquait Bolsena à l'instant. L'Anciano, le très célèbre miracle de l'Anciano, c'est 750. Et ce miracle a été récemment, dans les années 70, très très longuement examiné. Ensuite, vous avez des miracles qu'on appelle des miracles d'apparition. Alors, c'est-à-dire que sur l'hostie, on voit Jésus, Bordeaux, 1822. Voilà, à Bordeaux, si un jour vous allez à Bordeaux, il y a une chapelle qui évoque ce miracle. On va au nord de la France, prenons quelques exemples, à Douai, en 1254. Et là, on voit le Christ enfant sur d'autres hosties où apparaît le Christ. Ça peut être aussi le Christ en croix. Voilà. Alors, je parlais tout à l'heure de Jean-Paul II qui se rend à Sienne, puisqu'à Sienne a eu lieu en 1730 un miracle tout à fait intéressant, un miracle de conservation des hosties, où 351 hosties ont été volées dans une église de Sienne, 351 hosties, le 14 août, on les retrouve trois jours après, intactes, et depuis, elles sont intactes, après toutes sortes d'examens scientifiques absolument poussés. Et quand Jean-Paul II est venu à Sienne, en 1980, le 14 septembre, très exactement, et c'est là qu'il prononce cette formule merveilleuse, c'est la présence. Effectivement, là aussi, des expériences très nombreuses ont été faites qui valident ce miracle eucharistique de conservation. Alors, il y a aussi des miracles de protection des hosties. de protection des personnes. Alors, il faut quand même raconter cette merveilleuse histoire qui s'est déroulée à Assise en 1240 au monastère des Clarisses de Sainte-Claire, où dans le cadre du conflit entre l'Empire et la papauté, l'Ombrie est ravagée par les troupes de Frédéric II. Dans ses troupes, il a des Sarrasins, et ces Sarrasins investissent la ville d'Assise et pénètrent dans le couvent des Bonnes Sœurs, qui poussent des grands cris, et elle est malade, et elle demande qu'on la porte en face des ennemis, et elle se présente à eux avec un petit coffre où est pieusement conservé le corps du Christ, donc l'Eucharistie. Elle prie et elle entend une voix lui dire « Je vous protégerai toujours ». Alors, Claire d'Assise est toujours très audacieuse, elle dit « Oui, mais faut aussi protéger la ville ». Et face à Claire, les soldats sont mystérieusement pris d'épouvante et plient bagages. Voilà, protection des personnes, ça c'est tout à fait intéressant. Et puis, il y a des miracles de guérison. Alors, ils sont très nombreux, ces miracles de guérison. Un exemple, puisque ce miracle fait partie des miracles de Lourdes, en 1948, Jeanne Fretel, qui a 34 ans, qui est agonisante, qui est dans le coma, elle va à Lourdes un peu par hasard parce que sa compagne de chambre vient de mourir et les parents de la gamine qui vient de mourir lui avaient réservé une place à Lourdes et l'offrent à Jeanne Fretel. Alors, donc elle y va comme ça et elle est complètement impotente, inconsciente, et quand arrive elle part même avec un cercueil dans le train parce que bah, en gros elle va mourir, elle va peut-être même pas arriver. Et puis ben bah, c'est le pèlerinage du Rosaire en octobre, et quand la communion a lieu, le prêtre, un dominicain, d'ailleurs le père Pirogue, s'approche d'elle et hésite à lui donner la communion parce que elle est souillée, sa bouche est souillée de sang. Il ne sait pas si elle va pouvoir avaler l'hostie. Et puis, par motion intérieure, il va lui donner l'hostie. On va écarter les lèvres de Jeanne avec une cuillère et il va déposer un fragment d'hostie dans sa bouche entrouverte. Et à ce moment-là, elle ouvre les yeux et demande « Où suis-je ?» Et on lui répond qu'elle est à Lourdes et elle est guérie totalement. Alors, le miracle est assez long à raconter, surtout que le médecin qui l'a soignée, qui ne croyait pas au miracle, finit sur son lit de mort par se convertir. Et l'accompagne dans sa dernière agonie. Donc, miracle de guérison. Et puis, alors, il y a aussi toutes sortes de miracles d'animaux.
0: Voilà. D'animaux.
1: Ah oui,
0: avec
1: oui.
0: Avec l'Eucharistie.
1: Voilà, avec l'Eucharistie, puisque les animaux font partie, vous le savez aussi bien que moi, de la création, et à ce titre bénéficient eux aussi d'une protection spéciale.
0: Alors là, il nous faut des exemples tout de même.
1: Alors,
0: concrètement,
1: il y a un miracle à Rimini en 1227 qui implique saint Antoine. Alors, les Italiens vont nous dire saint Antoine de Padoue, mais il est né à Lisbonne. Bon, on va dire saint Antoine de Padoue.
0: Soyons catholiques et œcuméniques. Voilà, saint Antoine de
1: Padoue. Et il y a un mécréant, un cathare qui doute de la présence eucharistique, et il lance un défi au saint. Il faut jamais trop lancer de défi. Il lui dit j'ai un âne ou une ânesse, je sais plus. Voilà, et je vais la mettre à jeûner 3 jours. Et ensuite, toi, tu te présentes avec ton hostie. Et puis, moi, je me présente avec une bonne gamelle d'avoine. Et on verra ce que fait mon âne. Alors, évidemment, l'âne arrive au bout de 3 jours complètement affamé. Et il va se mettre près de l'Eucharistie. L'âne va même s'agenouiller. Comme quoi, les animaux peuvent s'agenouiller devant l'Eucharistie. Évidemment, le mécréant lui aussi se convertit, parce que si son âne se convertit, pourquoi ne se convertirait-il pas ?
0: Qu'est-ce que ça nous dit quand même ? Parce que avant la pause, vous nous disiez que tous ces miracles ont quand même un sens. Alors, on voit très bien sur la transsubstantiation, mais un âne qui s'agenouille devant la présence réelle. Est-ce que ça veut dire que la création doit s'agenouiller devant le Christ ?
1: Bien sûr. Et avec la petite blague que je faisais, c'est-à-dire si un animal est capable de reconnaître le Christ eucharistique et de se mettre à genoux, pourquoi nous, humains, qui nous considérons souvent très supérieurs aux animaux, comment ne ferions-nous pas au moins comme eux? Alors, il y a aussi un miracle de récupération d'hosties grâce à des poissons, voilà, d'hosties qui tombent dans l'eau, et c'est les poissons qui vont aborder au bord d'une rive pour rendre les hosties.
0: Remarquez, il y a Saint Antoine et Saint François au prêcher aux oiseaux et aux poissons, bien sûr, parce que les êtres humains n'entendaient rien, donc c'est assez cohérent finalement.
1: Voilà, donc il y a toute une typologie des miracles qui est, me semble-t-il, assez intéressante.
0: Et alors en France, parce que vous nous avez parlé de la Pologne et de l'Italie, si on a un lieu de pèlerinage sur ces miracles eucharistiques à effectuer sans passer nos frontières, nous avons, nous aussi Français, bénéficié de ce type de signe.
1: Bien sûr, ne soyons pas européens, avant-dernière remarque. Au Pérou, 1649, au Mexique, 2006, en Égypte, deux miracles, en Inde, un des derniers miracles en 2013. Voilà, alors bon, en Argentine, trois miracles. Et alors en France, 12-13 miracles. Alors, allez, je vous invite à un petit voyage eucharistique du miracle eucharistique. Douai. 1254, dans l'Indre, Neuvy-Saint-Sépulcre, miracle de 1257, Paris, 1290, Blano, près d'Autun, 1331, Avignon, 1433, La Rochelle, 1461, Marseille-en-Beauvais, dans l'Oise, en 1533, Faverney, en Bourgogne, 1608. Alors, il y en a un que j'aime bien, c'est celui de Pressac, en 1643, parce qu'on est en pleine controverse avec les protestants, dont vous savez que leur position face au miracle eucharistique, en général, à la substantiation, en particulier à la présence réelle, est parfois difficile, voire impossible. Donc là, on est aux confins des zones protestantes, à Pressac, dans la Vienne, mais vous avez aussi à proximité d'Angers, les Ulmes, en 1688, à Bordeaux, on en a parlé tout à l'heure, en 1822, Saint-André à La Réunion, en 1902, Morne-Rouge en Martinique, 1902, puis on a dit Lourdes, 1948. Donc, il y a aussi des lieux de miracles eucharistiques. J'ajoute, pardonnez-moi, qu'une église suffit. Carlo Acutis allait dans son église de quartier adorer le Saint-Sacrement et il avait aussi la chance qu'à proximité de cette église se trouve la célèbre scène de Léonard de Vinci.
0: Merci infiniment, Éric Picard, de ce tour de France, de ce tour d'Europe, de ce tour du monde des miracles eucharistiques, dont on a compris qu'ils étaient des signes très importants pour notre temps matérialiste et scientiste. Merci infiniment à notre technicien et à la semaine prochaine.

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4: Amis auditeurs des Dialogues sur la mort et donc sur la vie, bonjour. Notre invitée aujourd'hui est une femme qui a connu la maladie et la mort de l'homme de sa vie, Léonard. Elle était venue nous en parler devant ce micro en juin 2020. Depuis, elle a poursuivi son chemin, fidèle à ce qui est devenu sa devise familiale « On continue ». Mais sur son chemin de vie, une nouvelle épreuve est arrivée avec le cancer des os que son dernier fils Calixte a déclaré en juin 2024. Avec elle, nous allons donc évoquer cette dimension de notre rapport à la vie qui nous fait croire que la foudre ne tombe pas deux fois au même endroit. Axel Hubert, bonjour.
5: Bonjour Christian.
4: Et merci d'être là. Oui, qu'y a-t-il derrière cette croyance ou cette espérance que voilà, la foudre ne tombe jamais deux fois au même endroit ?
5: Pour être très sincère, je ne sais pas ce qu'il y a derrière, mais je sais que c'est factuellement, on a cette tendance à croire qu'on va être épargné d'une seconde grosse épreuve. Donc, mon fils a été diagnostiqué de ce cancer des os en juin 2024, et nous avons fait un petit sondage sur chat, enfin pas sondage, mais étude. Nous avons vu que la probabilité que mon mari soit atteint de la SLA et mon fils de ce cancer des os était de environ 1 sur 1 milliard. Donc, en effet, c'était totalement improbable. Et oui, je crois qu'il y a un petit côté pensée magique que souvent les enfants ont dans la petite enfance, et de se dire que la foudre va pas tomber deux fois. Voilà, j'ai pas d'explication autre que cette espèce de pensée magique.
4: Du point de vue de notre rapport à Dieu, peut-être, qu'est-ce que ça nous invite à changer dans ce Dieu qui serait une assurance tout risque, par exemple ? Est-ce qu'il y a quelque chose là qui bouge nécessairement ?
5: Je crois que ça nous invite à être dans un lâcher prise et dans une confiance encore toujours plus affermie, ainsi que dans une tentative au mieux de vivre le présent et de vivre chaque jour où Dieu se donne et toujours guidé par l'espérance que demain sera mieux, que nous allons trouver en nous et avec le secours de Dieu les grâces pour affronter ce qui est à vivre. Et puis cette espérance ultime, bien sûr, de la vie éternelle aussi.
4: Comment vous avez affronté cette épreuve ? Comment vous l'avez vécue ? Quels ont été vos soutiens, vos ressources ?
5: Alors, je crois que la première chose à dire, c'est que j'ai d'abord été très dégoûtée. En fait, pas en colère contre Dieu, mais une émotion forte de dégoût, de me dire c'est pas possible, ça fait deux fois qu'on tape sur la tête de manière super forte. Voilà, j'ai pas cherché le pourquoi en un mot, mais l'épreuve, elle nous invite, et elle m'invite aussi encore aujourd'hui à chercher le pourquoi en deux mots, et donc à voir comment cette épreuve, elle peut transformer, qu'est-ce que l'épreuve prend. Donc c'est réel, hein, cette épreuve, elle prend beaucoup de choses, à commencer par la mobilité pour mon fils, à commencer par une scolarité qui inévitablement est plus chaotique et plus difficile, hein, après 2 ans d'hôpital. Et elle invite aussi à regarder ce que l'épreuve donne. Donc, certes, l'épreuve dépouille, mais l'épreuve donne aussi certaines choses. Et je pense que beaucoup de gens qui sont passés par des grosses épreuves de vie, quelles qu'elles soient, hein, pas forcément la maladie ou la mort, mais se dépouillent de certaines choses qui pouvaient être auparavant importantes, des priorités, et que c'est comme des scories qu'on va lâcher. On est éprouvé par le feu et on va se recentrer sur ce qui est essentiel. Et l'autre chose que l'épreuve, à mon sens, va donner, c'est le cœur de compassion. C'est plus d'attention pour les pauvres, pour ceux qui souffrent. Je dis ça, mais l'épreuve, elle peut aussi, bien sûr, endurcir. Et donc, on est sur une ligne de crête, d'où le titre de ce troisième livre que je viens de sortir, La ligne de crête des aidants. Comment trouver cet équilibre, comment ajuster en permanence cet équilibre pour ne pas être maltraitant ou négligent envers mon aidée, ne pas être égoïste et en même temps me préserver aussi. Comment est-ce que je vais mettre de la vie autour de mon épreuve? On croit souvent que le chagrin diminue avec le temps. En réalité, il n'en est rien, mais et ça c'est Louis Sonkin qui le dit. La vie va venir autour de ce chagrin et la question c'est comment je vais mettre de la vie. Et donc là je boucle un peu sur la question du pourquoi l'épreuve. Bah, dans quel but est-ce que j'ai cette épreuve là? Mais en fait c'est aussi pour me sentir plus vivant finalement et sentir le prix de la vie et peut-être faire ce cadeau là à notre entourage. Eh bien, de se sentir plus vivant, de les aider aussi à être plus vivants et de revenir sur l'essentiel.
4: Le sous-titre du livre « La ligne de crête des aidants », donc qui est paru chez MAM, c'est « Tenir sans se perdre », on pourrait dire « Servir sans se perdre ». Quels sont les grands repères que vous partagez sur ce thème-là? Parce que les aidants, on le sait, sont des millions en France actuellement. Beaucoup s'épuisent dans ce travail quotidien. Qu'est-ce que vous leur dites qui doit pour eux leur permettre de continuer ce service, mais sans se perdre? Se perdre étant s'anéantir, se détruire?
5: Se perdre, c'est déjà mourir, puisque la triste réalité est qu'un tiers des aidants environ décèdent avant la personne qu'ils aident. Donc là, il faut vraiment tirer la sonnette d'alarme, même si on prend toujours un peu avec pincette ces chiffres, puisque la moitié des aidants ne se reconnaissent pas comme tels. Mais se perdre, ça peut être aussi perdre son cœur, perdre son espérance, parce qu'on serait pétri d'amertume, de rancœur, de regret. L'invitation que je fais pour les aidants, c'est évidemment de pouvoir travailler sur le fait d'accueillir leurs émotions, mais aussi avec dans une approche qui va être très holistique. Donc tout simplement de revenir au sensoriel, de revenir au corps, de revenir à ce qui fait du bien. C'est saint Thomas d'Aquin qui parlait de délectatio, qu'est-ce qui me fait du bien. Et parfois, moi je reçois dans mon cabinet des aidants qui sont tellement essoufflés, tellement épuisés, qu'ils ne savent même plus ce qui leur fait du bien. Ils ne savent même plus qu'un café à une terrasse avec un petit rayon de soleil, eh bien ça pourrait être ça dont ils auraient besoin. Et puis si on prend aussi un peu de hauteur, moi j'invite évidemment les aidants et ceux qui souffrent donc à pouvoir accueillir cette souffrance, cette plainte, donc à s'autoriser à se plaindre, mais à circonscrire la plainte, c'est-à-dire prendre un temps et trouver la bonne oreille attentive, le bon cabinet, que ce soit un ami ou un professionnel, pour pouvoir dire à quel point c'est dur, et pour pouvoir identifier, peut-être que j'ai dans mon épreuve des choses à lâcher. Est-ce que ça sera ma culpabilité? Est-ce que ça sera l'injonction de tante Simone à être comme ci ou comme ça? Mais aussi à regarder ce qu'il y a de beau dans sa vie. En fait, on a vraiment... Bon, c'est un peu une tarte à la crème ce que je dis, mais on a besoin d'éprouver aussi de la gratitude. Donc, se plaindre, oui, mais la circonscrire, sinon je vais la ruminer et la ressasser, et puis sinon elle sera aussi toxique pour les autres autant qu'elle sera pour moi si elle dure, et regarder que non seulement le verre est aussi à moitié plein, mais j'ai déjà un verre. Donc, quelles sont les occasions que j'ai de me réjouir? Qu'est-ce qui peut me remplir dans ma journée? Et trop souvent, eh bien, on ne voit pas ces petites choses du quotidien qui, en fait, sont des choses merveilleuses et qui montrent qu'on est en vie, que vraiment la vie est là. Donc, voilà, ça peut être la fleur qui s'ouvre, qui fleurit, comme ça peut être tout simplement, j'ouvre le robinet de ma douche et j'ai de l'eau chaude qui sort. Et c'est quand même incroyable de se dire que, voilà, on a l'eau chaude, on a l'électricité.
4: À propos de cette deuxième grande épreuve que vous vivez dans votre vie familiale, qui est la maladie de Calixte, vous avez parlé de dégoût, mais pas de révolte. C'est pas votre pourquoi vous, enfin, parce que elle peut avoir sa place aussi, elle doit pouvoir s'exprimer. C'est un peu
5: bien
4: ce que
5: sûr.
4: Vous venez de nous dire.
5: Ouais, ouais. J'ai pas réponse à tout, c'est mystérieux. Je suis pas révoltée contre Dieu, parce que je cherche pas le pourquoi. C'est comme ça. Mais le dégoût, oui, ça c'est sûr, c'est fort. C'est fort et ben maintenant une fois qu'on a dit ça, ben il faut bien avancer et avancer vers l'acceptation, parce que si on continue à se braquer contre la force du courant dans cette épreuve là, en fait on sera perdant dans tous les cas. Donc avancer en s'appuyant sur toutes ces ressources, l'intelligence, le cœur, l'âme. Et le corps, bien sûr, et tout ça de manière reliée aux autres. Parce que ma conviction, ma certitude, c'est qu'on ne peut pas s'en sortir tout seul. C'est qu'on a besoin de corder. Voilà,
4: d'où le « on continue », qui n'est pas « je continue ».
5: Exactement.
4: Mais c'est vraiment du collectif.
5: C'est ça.
4: Axel Hubert, il y a une expression, je trouve, qu'on a pas mal adoptée depuis le Covid, qui est la version française de « take care », prends bien soin de toi. On aime, on n'aime pas, mais j'ai envie de vous demander, comment est-ce que vous prenez soin de vous ? Parce que vous prenez soin de beaucoup de monde, hein. Vous êtes coach, vous recevez des tas de gens, vous les soutenez, vous leur donnez de l'élan, et vous ?
5: Alors moi, tous les jours, je passe un temps certain à ne rien faire. Juste à regarder, à contempler. Enfin, j'ai la chance d'habiter en banlieue parisienne, d'avoir une grande baie vitrée et d'avoir la vue directe sur la nature et sur le ciel. Donc je passe un temps certain juste à respirer, à contempler. Je vais marcher aussi, j'essaie d'aller marcher tous les jours. Donc encore une fois, j'ai la chance d'être en 3 minutes dans la nature, des petites rivières. Et voilà, donc ça peut être dire le chapelet ou pas, juste m'émerveiller.
4: C'est merveilleux, voilà. Dans cette contemplation, il y a l'émerveillement devant la nature.
5: Beaucoup, me vider la tête, ça peut être d'appeler quelqu'un, d'aller prendre un café avec quelqu'un. Enfin, j'ai la chance de pas être salariée. J'ai la chance, en même temps, ça serait compliqué pour moi avec la vie qui est la mienne d'être salariée de manière objective. Mais voilà, je suis très contente d'être à mon compte et d'avoir mon rythme.
4: Donc, vous préservez dans votre quotidien un espace libre pour ne rien faire, contempler.
5: Ouais.
4: Et vous nourrir de cette contemplation. Amen.
5: Amen. Et d'être lié aux autres aussi.
4: D'être
5: donc
4: lié,
5: ça, c'est vraiment le mot de cordée, c'est un mot qui m'est très cher.
4: Axel Hubert, la ligne de crête des aidants, tenir sans se perdre, c'est paru chez MAM. Et bien sûr, je ne serais trop recommandé la lecture de ce livre. Merci beaucoup d'être avec nous aujourd'hui.
5: Merci Christian.
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1: Pourquoi l'accueil des migrants et du réfugié continue-t-il de nous bousculer depuis plusieurs siècles déjà? L'arrivée de ces personnes, parfois de façon inattendue, dans nos villes, dans nos vies, nous presse d'adopter un comportement. Mais comment discerner la juste participation à leur accueil? Alors, parmi les résistances apparaissent ce qui est de l'ordre de l'identité d'une nation, de son patrimoine immatériel. Qu'est-ce qui est remis en cause dans notre culture, dans notre foi aussi peut-être? Pour mieux comprendre comment associer notre réflexion sur les migrations à notre foi, nous revenons avec le frère Jacques-Benoît Raoucher sur ce qui est touché dans la culture de ceux qui accueillent. Bonjour.
2: Bonjour.
1: Vous êtes dominicain au couvent de Lyon et dans votre ouvrage « Les frontières d'un discours » publié aux éditions du Cerf, vous évoquez un sondage dans lequel les catholiques sont justement particulièrement

0: aussi de suspicion. Ces craintes, on peut aussi les entendre. Dans quelle mesure est-ce que la pratique, justement, chrétienne peut permettre un discernement différent? Est-ce qu'il est intéressant de nourrir justement sa réflexion encore plus par rapport à cette question? Ou est-ce que la réalité aussi peut parfois apparaître comme une menace?
1: Je crois que d'abord il faut entendre ces remarques de beaucoup de chrétiens, ces peurs, ces manifestations finalement de craintes qui peuvent être mises en avant dans ces sondages, et sans trop vite culpabiliser encore une fois et sans trop vite stigmatiser quelqu'un en étant un affreux réactionnaire parce qu'il a ce type de propos. Voilà, je crois qu'il y a aussi une crainte qui témoigne d'un attachement fidèle à l'Évangile de la part de ces personnes.
0: Du reste, certains le font aussi au nom de leur foi.
1: Beaucoup le font au nom de leur foi, et même parfois, c'est pas incompatible avec certains comportements. Vous voyez, j'ai déjà vu des chrétiens qui étaient très rétifs à l'accueil de l'étranger, mais qui en même temps allaient faire un sandwich quand dans leur paroisse il y avait un groupe de migrants qui se présentait. Donc voilà, il faut aussi distinguer ce qui va être de l'ordre d'une aide ponctuelle et d'une opinion politique.
0: Alors là encore, le pape François, par son histoire, est sensible justement à ces mouvements de population, à la migration, à l'accueil d'une autre population dans sa propre culture. Qu'est-ce qui nous en dit et en quoi ça a pu aussi avoir une importance sur ses propres déclarations vis-à-vis des migrations?
1: Alors, c'est vrai que le pape François, lui, il est fils de migrants, il l'a beaucoup rappelé, hein, puisque ses parents avaient migré d'Italie vers l'Argentine avant sa naissance, et que lui a grandi en Argentine dans ce climat qui faisait référence à l'Italie. Mais au-delà du détail quelque part biographique, même s'il a son importance, je crois que le pape François insiste paradoxalement sur l'importance de la culture et sur l'importance de l'identité que peuvent avoir les différents peuples. J'insiste là-dessus parce qu'on a souvent caricaturé sa pensée là-dessus. On a un peu fait du pape François une espèce de chantre d'une culture mondiale, comme ça, mondialisée, qui aurait pas de différence. Et c'est tout l'inverse qu'il dit dans tous ses textes. Il dit « chaque peuple a sa culture particulière ». Dans certains cas, elle doit même être préservée. C'est le cas, par exemple, des peuples d'Amazonie, où il dit, malheureusement, l'exploitation de l'Amazonie fait qu'on perd ces richesses qui viennent de peuples particuliers. Mais il ajoute en même temps, le fait de justement chérir sa culture particulière ne doit pas conduire à la préserver comme on la mettrait dans un congélateur, mais justement à faire en sorte qu'elle soit ouverte à d'autres cultures. Donc son but, c'est jamais de dire on veut une espèce de culture mondiale où tout le monde pense pareil. C'est exactement l'inverse, c'est de dire au contraire, il faut une pluralité de cultures, et pour avoir une bonne pluralité, il faut s'ouvrir à l'autre.
0: Est-ce que on peut associer la foi catholique à la peur, en fait? Est-ce que c'est pas antinomique aussi?
1: Ça peut être antinomique parce qu'on sait ce que dit le Christ, hein, n'ayez pas peur, et puis ça a été repris par Jean-Paul II au début de son pontificat. Mais je crois qu'il faut jamais trop vite moraliser les émotions. La peur, elle peut être aussi une bonne conseillère si elle nous indique qu'il y a un danger grave qui se profile. Donc voilà, elle peut être paralysante, mais elle peut être aussi une bonne conseillère dans certains cas.

Frère Jacques Benoît Rocher, on évoque avec vous la culture d'un pays et l'arrivée des étrangers. Comment est-ce que vous, finalement, comme dominicain, est-ce que vous vivez cette question-là ? C'est-à-dire à la fois d'avoir un couvent qui est installé dans un pays étranger avec d'autres mœurs. Comment est-ce que vous-même, en France, dans vos couvents, vous accueillez des dominicains venus de

0: tous les pays. Est-ce que vous percevez cette arrivée d'une culture qui vient parfois un peu bousculer la vôtre tout en ayant une foi commune? Comment vous tenez les deux bouts?
1: Bah, c'est toujours un travail d'équilibriste, mais je crois que justement la vie commune avec des personnes qui viennent d'autres cultures, d'autres nationalités, elle nous rappelle que les cultures nous façonnent. Au-delà même de ce qu'on pourrait imaginer, on a tous une même foi catholique, on a même tous la même constitution dominicaine et beaucoup de fondamentaux qu'on partage, mais une culture nous façonne. Et c'est assez fascinant justement de le voir ça au quotidien. Mais je crois que c'est aussi une belle expérience spirituelle. Je vous raconte juste une petite anecdote qui me vient d'un frère polonais qui avait toujours grandi en Pologne et qui m'a raconté son premier Noël en France. Et il m'a dit, il y a énormément de choses. Moi, j'étais persuadé que c'était comme ça qu'on fête Noël dans la bonne religion catholique. Puis je me suis rendu compte, en fait, que c'était une pratique qui était typique de la Pologne, mais qu'on retrouve pas ailleurs. Et ça l'a aidé dans sa foi en disant, je fais aussi un peu le tri de ce qui est de l'ordre, finalement, d'éléments qui viennent de ma culture et qui, à un moment donné, étaient importants. Et puis, qu'est-ce qui est le cœur aussi de ma foi?
0: Et si on remonte un peu dans votre tradition chrétienne, dans aussi les grandes figures spirituelles et chrétiennes chez les dominicains, je pense à Saint Thomas d'Aquin, mais peut-être que vous nous citerez d'autres pères de l'Église, ce lien, justement, de la culture de l'autre et de sa religion, et comment justement on arrive presque à un dialogue interreligieux sur ces questions aussi de migration. Qu'est-ce que vous en tirez, vous, de ces lectures? Qu'est-ce que vous en garderiez?
1: Alors, Saint Thomas, puisque vous évoquez Saint Thomas d'Aquin au XIIIe siècle, il est peut-être un petit peu prudent sur l'accueil de l'étranger, parce qu'il dit attention, ça peut déstabiliser la foi, la réflexion de l'autre quand on accueille trop largement. Donc voilà, acte du fait que c'est pas si simple que ça. Mais en même temps, lui-même, il s'ouvre profondément à la philosophie d'Aristote, qui est un philosophe païen, et qui va essayer de montrer toute sa portée pour le christianisme. Donc il y a quelque chose de très saisissant là-dedans, de voir comment est-ce qu'un grand docteur chrétien va s'inspirer d'abord d'un philosophe païen pour penser sa foi. Voilà, il y a quelque chose de mobilisant. Et il a surtout, Thomas d'Aquin, cette très belle réflexion où il dit que la grandeur de Dieu est mieux manifestée par la pluralité que par l'uniformité.
0: Alors, ce que vous évoquez, ça évoque aussi la question de la vocation. Est-ce que chacun est appelé, vous, votre couvent, à accueillir de la même manière qu'une famille, à accueillir de la même manière qu'une ville? Finalement, à chaque échelle, ces questions d'accueil de l'étranger se posent aussi.
1: Ça se pose à chaque niveau, je crois. Ça c'est clair. Et je pense que c'est extrêmement important de le garder en tête. Parce qu'il me semble qu'aujourd'hui, on a un peu une vision uniformisante de ce que devrait faire le bon chrétien. Le bon chrétien, il doit accueillir inconditionnellement. Et ça dépend de notre état de vie. Ça dépend de notre implication dans telle et telle problématique. Une communauté religieuse, elle va accueillir différemment qu'une famille. Et puis peut-être que la famille Dupont va accueillir différemment que la famille Martin. Voilà, il peut y avoir des difficultés qui sont propres à une famille ou des possibilités qui sont propres à une famille qui sont pas exactement les mêmes. Et je crois qu'il faut arrêter d'essayer de réduire les chrétiens à une armée de clones. On a chacun des spécificités dans la mesure où on suit l'injonction du Christ qui est toujours d'être à l'écoute du plus pauvre qui vient frapper à notre porte. Mais on peut y répondre de façon diverse. Et ça, il ne faut pas l'oublier.
0: Merci infiniment, frère Jacques-Benoît Rocher, d'avoir été avec nous pour réfléchir justement sur la doctrine sociale de l'Église, mais aussi sur ce que nous dit la Bible de l'accueil de l'étranger. On l'a vu, c'est extrêmement complexe. Je rappelle que vous êtes l'auteur d'un livre qui s'appelle « Les frontières d'un discours » publié aux éditions du CERF, sur lequel vous revenez justement sur les discours des papes et sur la tradition de l'Église, sur cette question de l'accueil de l'étranger. Vous êtes actuellement au couvent dominicain du Saint-Nom de Jésus à Lyon. Vous enseignez la morale sociale et politique à la faculté de théologie de l'Université catholique de Lyon. Merci aussi à Christophe Morag pour la technique. À bientôt.
1: Merci.

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l'abîme. C'est là que nous attend la douce paix des cieux.

0: à la prière du chapelet de Lourdes de notre fille, qu'elle retrouve la paix de l'esprit et le sommeil. Merci.
1: Je voudrais demander à Marie d'intercéder auprès de son fils pour que mon mari, qui vient de passer une semaine d'hospitalisation, retrouve sa force et sa santé. Merci Marie.
2: Je voudrais une intention de prière pour une guérison pour mon petit garçon qui est atteint d'un cancer. Sainte Vierge Marie Notre-Dame de Lourdes, guérissez-le. Et prenez soin de sa maman qui est bien fatiguée et qui a beaucoup de peine. Merci Sainte Vierge Marie.
3: Au nom du Père et du Fils et du Saint-Esprit. Amen. Mes frères et mes sœurs, soyez les bienvenus à Lourdes, dans cette grotte de Massabielle, où la Vierge Marie, l'Immaculée Conception, est apparue à Bernadette. Avec elle, nous méditerons les mystères douloureux du rosaire. Nous prions avec tous les pèlerins présents ici à Lourdes. Nous prions aussi avec tous ceux et toutes celles qui, de par le monde, nous sont unis par l'écoute de leur radio chrétienne francophone, par l'écoute de la chaîne de télévision catholique KTO, par leur connexion au site internet du sanctuaire de Lourdes. Je crois en Dieu, le Père Tout-Puissant, Créateur du ciel et de la terre, et en Jésus-Christ, ton Fils unique, notre Seigneur, qui a été conçu du Saint-Esprit, est né de la Vierge Marie, a souffert sous Ponce Pilate, a été crucifié, est mort et a été enseveli, est descendu aux enfers. Le troisième jour est ressuscité des morts, est monté aux cieux, est assis à la droite de Dieu, le Père Tout-Puissant, d'où il viendra juger les vivants et les morts. Je crois en l'Esprit Saint, à la Sainte Église catholique, à la communion des saints, à la rémission des péchés, à la résurrection de la chair, à la vie éternelle. Amen. Prions pour notre Saint-Père le Pape Léon, pour ses intentions et les intentions de toute l'Église. Notre Père qui es aux cieux, que ton nom soit sanctifié, que ton règne vienne, que ta volonté soit faite sur la terre comme au ciel. Je vous salue Marie, pleine de grâce, le Seigneur est avec vous. Vous êtes bénie entre toutes les femmes, et Jésus, le fruit de vos entrailles, est béni.
4: Sainte Marie, Mère de Dieu, priez pour nous pauvres pécheurs.
3: Je vous salue Marie, pleine de grâce, le Seigneur est avec vous. Vous êtes bénie entre toutes les femmes, et Jésus, le fruit de vos entrailles, est béni.
4: Sainte Marie, Mère de Dieu, priez pour nous pauvres pécheurs, maintenant et à l'heure de notre mort.
3: Je vous salue Marie, pleine de grâce, le Seigneur est avec vous. Vous êtes bénie entre toutes les femmes, et Jésus, le fruit de vos entrailles, est béni.
4: Sainte Marie, Mère de Dieu, priez pour nous pauvres pécheurs, maintenant

0: Ô Marie conçue sans péché. Premier mystère douloureux, l'agonie de Jésus. De l'évangile selon saint Luc. Dans l'angoisse, Jésus priait avec plus d'insistance et sa sueur devint comme des gouttes de sang qui tombaient jusqu'à terre. Avec Marie, refuge des pécheurs, prions pour la conversion des pécheurs. Que par l'intercession de Notre-Dame, ils reçoivent la lumière et la force de l'Esprit-Saint pour confesser leurs péchés. Notre Père qui es aux cieux, que ton nom soit sanctifié, que ton règne vienne, que ta volonté soit faite sur la terre comme au ciel.
1: Comme pardonnons aussi à ceux qui nous ont offensés, et ne nous laisse pas entrer en tentation, mais délivre-nous.
2: Je vous salue, Marie, pleine de grâce, le Seigneur est avec vous. Vous êtes bénie entre toutes les femmes, et Jésus, le fruit de vos entrailles, est béni.
3: Sainte Marie, Mère de Dieu, priez pour nos pauvres pécheurs, maintenant et à l'heure de notre mort. Amen.
2: Je vous salue, Marie, pleine de grâce, le Seigneur est avec vous. Vous êtes bénie entre toutes les femmes, et Jésus, le fruit de vos entrailles, est béni.
3: Sainte Marie, Mère de Dieu, priez pour nous pauvres pécheurs, maintenant et à l'heure de notre mort. Amen.
2: Je vous salue, Marie, pleine de grâce, le Seigneur est avec vous. Vous êtes bénie entre toutes les femmes, et Jésus, le fruit de vos entrailles, est béni.
3: Sainte Marie, Mère de Dieu, priez pour nous pauvres pécheurs,
2: Je vous salue, Marie, pleine de grâce, le Seigneur est avec vous. Vous êtes bénie entre toutes les femmes, et Jésus, le fruit de vos entrailles, est béni.
3: Sainte Marie, Mère de Dieu, priez pour nous pauvres pécheurs, maintenant et à l'heure de notre mort. Amen.
2: Je vous salue, Marie, pleine de grâce, le Seigneur est avec vous. Vous êtes bénie entre toutes les femmes, et Jésus, le fruit de vos entrailles, est béni.
3: Sainte Marie, Mère de Dieu, priez pour nous pauvres pécheurs, maintenant et à l'heure de notre mort. Amen.
2: Je vous salue, Marie, pleine de grâce, le Seigneur est avec vous. Vous êtes bénie entre toutes les femmes, et Jésus, le fruit de vos entrailles, est béni.
3: Sainte Marie, Mère de Dieu, priez pour nous pauvres pécheurs, maintenant
2: Je vous salue, Marie, pleine de grâce. Le Seigneur est avec vous. Vous êtes bénie entre toutes les femmes. Et Jésus, le fruit de vos entrailles, est béni.
3: Sainte Marie, Mère de Dieu, priez pour nous pauvres pécheurs, maintenant et à l'heure de notre mort. Amen.
2: Je vous salue, Marie, pleine de grâce. Le Seigneur est avec vous. Vous êtes bénie entre toutes les femmes, et Jésus, le fruit de vos entrailles, est béni.
3: Sainte Marie, Mère de Dieu, priez pour nous pauvres pécheurs, maintenant et à l'heure de notre mort. Amen.
2: Je vous salue, Marie, pleine de grâce. Le Seigneur est avec vous. Vous êtes bénie entre toutes les femmes, et Jésus, le fruit de vos entrailles, est béni.
3: Sainte Marie, Mère de Dieu, priez pour nous pauvres pécheurs,
2: Je vous salue, Marie, pleine de grâce. Le Seigneur est avec vous. Vous êtes bénie entre toutes les femmes, et Jésus, le fruit de vos entrailles, est béni.
3: Sainte Marie, Mère de Dieu, priez pour nous pauvres pécheurs, maintenant et à l'heure de notre mort. Amen.

0: Ô Marie conçue sans péché, qui avons recouvert. Deuxième mystère douloureux, la flagellation. De l'évangile selon saint Jean, Pilate ordonna de prendre Jésus et de le flageller. Ô Marie, nous te recommandons tous ceux qui souffrent dans leur corps et dans leur âme. Que la présence du Christ à leur côté leur apporte joie et réconfort. Notre Père, qui es aux cieux, que ton nom soit sanctifié, que ton règne vienne, que ta volonté soit faite sur la terre comme au ciel.
1: Donne-nous aujourd'hui notre pain de ce jour. Pardonne-nous nos offenses, comme nous pardonnons aussi à ceux qui nous ont offensés. Et ne nous laisse pas entrer en tentation, mais délivre-nous du mal.
2: Je vous salue, Marie, pleine de grâce. Le Seigneur est avec vous. Vous êtes bénie entre toutes les femmes. Et Jésus, le fruit de vos entrailles, est béni.
1: Sainte Marie, Mère de Dieu, priez pour nous pauvres pécheurs, maintenant et à l'heure de notre mort. Amen.
2: Je vous salue, Marie, pleine de grâce. Le Seigneur est avec vous. Vous êtes bénie entre toutes les femmes. Et Jésus, le fruit de vos entrailles, est béni.
1: Sainte Marie, Mère de Dieu, priez pour nous pauvres pécheurs, maintenant et à l'heure de notre mort.
2: Je vous salue, Marie, pleine de grâce. Le Seigneur est avec vous. Vous êtes bénie entre toutes les femmes. Et Jésus, le fruit de vos entrailles, est béni.
1: Sainte Marie, Mère de Dieu, priez pour nous pauvres pécheurs, maintenant et à l'heure de notre mort. Amen.
2: Je vous salue, Marie, pleine de grâce. Le Seigneur est avec vous. Vous êtes bénie entre toutes les femmes. Et Jésus, le fruit de vos entrailles, est béni.
1: Sainte Marie, Mère de Dieu, priez pour nous pauvres pécheurs, maintenant et à l'heure de notre mort. Amen.
2: Je vous salue, Marie, pleine de grâce. Le Seigneur est avec vous. Vous êtes bénie entre toutes les femmes, et Jésus, le fruit de vos entrailles, est béni.
1: Sainte Marie, Mère de Dieu, priez pour nous pauvres pécheurs, maintenant et à l'heure de notre mort. Amen.
2: Je vous salue, Marie, pleine de grâce. Le Seigneur est avec vous. Vous êtes bénie entre toutes les femmes. Et Jésus, le fruit de vos entrailles, est béni.
1: Sainte Marie, Mère de Dieu, priez pour nous pauvres pécheurs, maintenant et à l'heure de notre mort. Amen.
2: Je vous salue, Marie, pleine de grâce. Le Seigneur est avec vous. Vous êtes bénie entre toutes les femmes. Et Jésus, le fruit de vos entrailles, est béni.
1: Sainte Marie, Mère de Dieu, priez pour nous pauvres pécheurs,
2: Je vous salue, Marie, pleine de grâce. Le Seigneur est avec vous. Vous êtes bénie entre toutes les femmes, et Jésus, le fruit de vos entrailles, est béni.
1: Sainte Marie, Mère de Dieu, priez pour nous pauvres pécheurs, maintenant et à l'heure de notre mort. Amen.
2: Je vous salue, Marie, pleine de grâce. Le Seigneur est avec vous. Vous êtes bénie entre toutes les femmes. Et Jésus, le fruit de vos entrailles, est béni.
1: Sainte Marie, Mère de Dieu, priez pour nous pauvres pécheurs, maintenant et à l'heure de notre mort.
2: Je vous salue, Marie, pleine de grâce. Le Seigneur est avec vous. Vous êtes bénie entre toutes les femmes. Et Jésus, le fruit de vos entrailles, est béni.
1: Sainte Marie, Mère de Dieu, priez pour nous pauvres pécheurs, maintenant et à l'heure de notre mort.

0: Sainte, ô Marie conçue sans péché. Troisième mystère douloureux, le couronnement d'épines. De l'Évangile selon saint Jean. Ayant tressé une couronne d'épines, ils la placèrent sur la tête de Jésus. Prions ensemble pour tous les responsables des affaires publiques, que leurs décisions contribuent à la justice et à la paix. Notre Père, qui es aux cieux, que ton nom soit sanctifié, que ton règne vienne, que ta volonté soit faite sur la terre comme au ciel.
1: Pardonne-nous nos offenses, comme nous pardonnons aussi à ceux qui nous ont offensés, et ne nous laisse pas entrer en tentation, mais délivre-nous du mal. Je vous salue, Marie, pleine de grâce, le Seigneur est avec vous. Vous êtes bénie entre toutes les femmes, et Jésus, votre enfant, est béni.
2: Sainte Marie, Mère de Dieu, priez pour nous pauvres pécheurs, maintenant et à l'heure de notre mort.
1: Je vous salue, Marie, pleine de grâce, le Seigneur est avec vous. Vous êtes bénie entre toutes les femmes, et Jésus, votre enfant, est béni.
2: Sainte Marie, Mère de Dieu, priez pour nous pauvres pécheurs, maintenant et à l'heure de notre mort.
1: Je vous salue, Marie, pleine de grâce. Le Seigneur est avec vous. Vous êtes bénie entre toutes les femmes, et Jésus, votre enfant, est béni.
2: Sainte Marie, Mère de Dieu, priez pour nous pauvres pécheurs, maintenant et à l'heure de notre mort. Amen.
1: Je vous salue, Marie, pleine de grâce. Le Seigneur est avec vous. Vous êtes bénie entre toutes les femmes, et Jésus, votre enfant, est béni.
2: Sainte Marie, Mère de Dieu,
1: je vous salue, Marie, pleine de grâce. Le Seigneur est avec vous. Vous êtes bénie entre toutes les femmes, et Jésus, votre enfant, est béni.
2: Sainte Marie, Mère de Dieu, priez pour nous pauvres pécheurs, maintenant et à l'heure de notre mort. Amen.
1: Je vous salue, Marie, pleine de grâce. Le Seigneur est avec vous. Vous êtes bénie entre toutes les femmes, et Jésus, votre enfant, est béni.
2: Sainte Marie, Mère de Dieu,
1: je vous salue, Marie, pleine de grâce. Le Seigneur est avec vous. Vous êtes bénie entre toutes les femmes, et Jésus, votre enfant, est béni.
2: Sainte Marie, Mère de Dieu, priez pour nous pauvres pécheurs, maintenant et à l'heure de notre mort. Amen.
1: Je vous salue, Marie, pleine de grâce. Le Seigneur est avec vous. Vous êtes bénie entre toutes les femmes, et Jésus, votre enfant, est béni.
2: Sainte Marie, Mère de Dieu,
1: je vous salue, Marie, pleine de grâce. Le Seigneur est avec vous. Vous êtes bénie entre toutes les femmes, et Jésus, votre enfant, est béni.
2: Sainte Marie, Mère de Dieu, priez pour nous pauvres pécheurs, maintenant et à l'heure de notre mort.
1: Je vous salue, Marie, pleine de grâce. Le Seigneur est avec vous. Vous êtes bénie entre toutes les femmes, et Jésus, votre enfant, est béni.
2: Sainte Marie, Mère de Dieu,

0: Ô Marie conçue sans péché. Quatrième mystère douloureux, le portement de croix de l'Évangile selon saint Jean. Ils prirent donc Jésus qui, portant lui-même sa croix, sortit de la ville pour aller au lieu dit Golgotha. Avec Marie, secours des chrétiens, prions pour tous ceux dont la vie spirituelle a été étouffée par les soucis du monde et les séductions de la richesse. Notre Père, qui es aux cieux, que ton nom soit sanctifié, que ton règne vienne, que ta volonté soit faite sur la terre comme au ciel.
1: Donne-nous aujourd'hui notre pain de ce jour. Pardonne-nous nos offenses, comme nous pardonnons aussi à ceux qui nous ont offensés. Et ne nous laisse pas entrer en tentation, mais délivre-nous du mal.
2: Je vous salue, Marie, pleine de grâce. Le Seigneur est avec vous. Vous êtes bénie entre toutes les femmes, et Jésus, le fruit de vos entrailles, est béni.
1: Sainte Marie, Mère de Dieu, priez pour nous pauvres pécheurs, maintenant et à l'heure de notre mort. Amen.
2: Je vous salue, Marie, pleine de grâce. Le Seigneur est avec vous. Vous êtes bénie entre toutes les femmes, et Jésus, le fruit de vos entrailles, est béni.
1: Sainte Marie, Mère de Dieu, priez pour nous pauvres pécheurs, maintenant et à l'heure de notre mort.
2: Je vous salue, Marie, pleine de grâce. Le Seigneur est avec vous. Vous êtes bénie entre toutes les femmes, et Jésus, le fruit de vos entrailles, est béni.
1: Sainte Marie, Mère de Dieu, priez pour nous pauvres pécheurs, maintenant et à l'heure de notre mort.
2: Je vous salue, Marie, pleine de grâce. Le Seigneur est avec vous. Vous êtes bénie entre toutes les femmes, et Jésus, le fruit de vos entrailles, est béni.
1: Sainte Marie, Mère de Dieu, priez pour nous pauvres pécheurs, maintenant et à l'heure de notre mort. Amen.
2: Je vous salue, Marie, pleine de grâce. Le Seigneur est avec vous. Vous êtes bénie entre toutes les femmes, et Jésus, le fruit de vos entrailles, est béni.
1: Sainte Marie, Mère de Dieu, priez pour nous pauvres pécheurs, maintenant et à l'heure de notre mort. Amen.
2: Je vous salue, Marie, pleine de grâce. Le Seigneur est avec vous. Vous êtes bénie entre toutes les femmes, et Jésus, le fruit de vos entrailles, est béni.
1: Sainte Marie, Mère de Dieu, priez pour nous pauvres pécheurs, maintenant et à l'heure de notre mort. Amen.
2: Je vous salue, Marie, pleine de grâce. Le Seigneur est avec vous. Vous êtes bénie entre toutes les femmes, et Jésus, le fruit de vos entrailles, est béni.
1: Sainte Marie, Mère de Dieu, priez pour nous pauvres pécheurs, maintenant et à l'heure de notre mort.
2: Je vous salue, Marie, pleine de grâce. Le Seigneur est avec vous. Vous êtes bénie entre toutes les femmes, et Jésus, le fruit de vos entrailles, est béni.
1: Sainte Marie, Mère de Dieu, priez pour nous pauvres pécheurs, maintenant et à l'heure de notre mort. Amen.
2: Je vous salue, Marie, pleine de grâce. Le Seigneur est avec vous. Vous êtes bénie entre toutes les femmes, et Jésus, le fruit de vos entrailles, est béni.
1: Sainte Marie, Mère de Dieu, priez pour nous pauvres pécheurs, maintenant et à l'heure de notre mort.
2: Je vous salue, Marie, pleine de grâce. Le Seigneur est avec vous. Vous êtes bénie entre toutes les femmes, et Jésus, le fruit de vos entrailles, est béni.
1: Sainte Marie, Mère de Dieu, priez pour nous pauvres pécheurs, maintenant et à l'heure de notre mort.

0: Sainte, ô Marie conçue sans péché.
1: Priez pour nous.
0: Cinquième mystère douloureux. Le crucifiement et la mort de Jésus. De l'Évangile selon saint Jean. Jésus disait à ses disciples, « Ma vie, nul ne la prend, mais c'est moi qui la donne. » Avec Marie, notre avocate, prions pour les agonisants, pour ceux et celles qui meurent en ces jours. Notre Père, qui es aux cieux, que ton nom soit sanctifié, que ton règne vienne, que ta volonté soit faite sur la terre comme au ciel.
2: Pardonne-nous nos offenses, comme nous pardonnons aussi à ceux qui nous ont offensés. Et ne nous laisse pas entrer en tentation, mais délivre-nous du mal. Je vous salue, Marie, pleine de grâce. Le Seigneur est avec vous. Vous êtes bénie entre toutes les femmes. Et Jésus, le fruit de vos entrailles, est béni.
3: Sainte Marie, Mère de Dieu, priez pour nous, pauvres pécheurs, maintenant et à l'heure de notre mort.
2: Je vous salue, Marie, pleine de grâce. Le Seigneur est avec vous. Vous êtes bénie entre toutes les femmes, et Jésus, le fruit de vos entrailles, est béni.
3: Sainte Marie, Mère de Dieu, priez pour nous pauvres pécheurs, maintenant et à l'heure de notre mort. Amen.
2: Je vous salue, Marie, pleine de grâce, le Seigneur est avec vous. Vous êtes bénie entre toutes les femmes, et Jésus, le fruit de vos entrailles, est béni.
3: Sainte Marie, Mère de Dieu, priez pour
2: Je vous salue, Marie, pleine de grâce. Le Seigneur est avec vous. Vous êtes bénie entre toutes les femmes. Et Jésus, le fruit de vos entrailles, est béni.
3: Sainte Marie, Mère de Dieu, priez pour nous, pauvres
2: pécheurs. Je vous salue, Marie, pleine de grâce. Le Seigneur est avec vous. Vous êtes bénie entre toutes les femmes, et Jésus, le fruit de vos entrailles, est béni.
3: Sainte Marie, Mère de Dieu, priez pour nous, pauvres pécheurs, maintenant et à l'heure de notre mort. Amen.
2: Je vous salue, Marie, pleine de grâce, le Seigneur est avec vous. Vous êtes bénie entre toutes les femmes, et Jésus, le fruit de vos entrailles, est béni.
3: Sainte Marie, Mère de Dieu, priez pour nous, pauvres pécheurs,
2: Je vous salue, Marie, pleine de grâce. Le Seigneur est avec vous. Vous êtes bénie entre toutes les femmes. Et Jésus, le fruit de vos entrailles, est béni.
3: Sainte Marie, Mère de Dieu, priez pour nous, maintenant et à l'heure de notre mort. Amen.
2: Je vous salue, Marie, pleine de grâce. Le Seigneur est avec vous. Vous êtes bénie entre toutes les femmes. Et Jésus, le fruit de vos entrailles est béni.
3: Sainte Marie, Mère de Dieu, priez pour nous, pauvres pécheurs, maintenant et à l'heure de notre mort. Amen.
2: Je vous salue, Marie, pleine de grâce. Le Seigneur est avec vous. Vous êtes bénie entre toutes les femmes. Et Jésus, le fruit de vos entrailles est béni.
3: Sainte Marie, Mère de Dieu, priez pour nous, pauvres pécheurs, maintenant et à l'heure de notre mort.
2: Je vous salue, Marie, pleine de grâce. Le Seigneur est avec vous. Vous êtes bénie entre toutes les femmes. Et Jésus, le fruit de vos entrailles, est béni.
3: Sainte Marie, Mère de Dieu, priez pour nous, pauvres pécheurs, maintenant et à l'heure de notre mort. Amen.

0: Sainte Ô Marie conçue sans péché, prions. Tu as voulu, Seigneur, qu'à l'annonce de l'ange, ton Verbe prit chair dans le sein de la Vierge Marie. Réponds à nos supplications. Puisque nous la croyons vraiment Mère de Dieu, fais que nous trouvions secours dans sa prière auprès de toi. Par Jésus-Christ, ton Fils, notre Seigneur, qui vit et règne avec toi dans l'unité du Saint-Esprit, Dieu pour les siècles des siècles.
1: Amen.
0: Le Seigneur soit avec vous. Que le Dieu Tout-Puissant vous bénisse, le Père, le Fils et le Saint-Esprit.
1: Amen.
0: Notre-Dame de Lourdes,
1: priez pour nous.
0: Notre-Dame de Lourdes,
1: priez pour nous.
0: Notre-Dame de Lourdes,
1: priez pour nous.
0: Sainte Bernadette,
1: priez pour nous.

0: Et maintenant, je vais bénir les objets de dévotion que vous avez achetés. Et après, nous irons...
1: Voilà pour le chapelet en direct de la grotte de Massabielle. Nous étions dans la bénédiction des objets pour terminer ce chapelet. Tout de suite, à 16h, on va faire place à la musique pour la dernière émission de Tous Mélomanes de la saison. Avec moi, Jacques Nouvier, coordinateur de cette émission historique. Il était là il y a 40 ans, vous vous rendez compte, même presque un peu plus. Donc, et il est toujours là et il pilote cette émission. Il nous a préparé des œuvres connues comme vous ne les avez jamais ou presque entendu. Voilà, donc que des tubes, rien que des très belles choses, mais peut-être dans des versions un peu originales qui vont vous surprendre. Donc laissez-vous installer confortablement, prenez un bon verre d'eau, et c'est toujours important, il fait très chaud. À tout de suite. Excellente fin de semaine, très bon début de week-end si vous avez la chance de partir dès maintenant. 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
1: Et pour cette dernière émission de la saison de Tous Mélomanes, avant de laisser la place à l'été des festivals, dès lundi prochain sur RCF Notre-Dame, nous vous avons gâté rien que des tubes, de la musique classique, des airs que vous connaissez et que vous aimez tous, oui. Mais évidemment, vous commencez à nous connaître, à connaître cette émission peut-être. Il y a un mais, forcément, ces musiques archi connues, vous allez les entendre et les reconnaître, mais vous allez être surpris, agréablement je l'espère, car j'en suis sûr vous ne les avez jamais entendus ou presque dans les versions plus ou moins originales que nous a apporté Jacques Nouvier aujourd'hui. Et d'ailleurs pour beaucoup, vous ne les avez pas entendus parce qu'elles sont toutes neuves, toutes récentes comme on dit. Alors installez-vous bien et surtout, surtout, laissez-vous surprendre.
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1: Bonjour Jacques.
3: Bonjour Bertrand, bonjour à tous.
1: Comment allez-vous ?
3: Moi, ça va mieux, ça va bien.
1: Ouais, ça va bien. Eh bien, écoutez, aujourd'hui, Jacques, c'est la dernière de la saison de Tous Mélomanes, je viens de le dire. Et c'est l'occasion peut-être de faire un rapide bilan avec plus de 200 émissions, de nombreux artistes reçus et surtout une équipe formidable hein, que je tiens à saluer, de près de 30 bénévoles, tous évidemment passionnés par la musique.
3: Eh bien, justement, c'est une équipe passionnante et moi, il me plaît énormément de travailler avec eux en permanence. Quoi. Et ouais. Depuis, vous l'avez dit, pas mal d'années.
1: Oui, ça nécessite beaucoup de travail, de coordination. On était encore ensemble ce matin dans une réunion où beaucoup étaient là à choisir le programme de la rentrée, à dire qu'est-ce qu'on ferait bien comme sujet, qu'est-ce qu'on aimerait bien partager aux auditeurs. Donc, merci encore, Jacques, de piloter tout ça de main de maître et merci à tous les producteurs bénévoles de cette émission. On a déjà fait plusieurs émissions sur ce sujet aujourd'hui,
3: oui.
1: des œuvres connues, mais dans des versions un peu originales.
3: Mais vous savez, apparemment, c'est vraiment des émissions qui ont intéressé nos éditeurs, et c'est pourquoi je me suis dit, je vais donner une suite.
1: Alors, par quoi on commence ?
3: Alors, on va commencer, pas très original, hein, par Jean-Sébastien Bach.
1: Avec vous, c'est souvent du Bach voilà. Pour commencer.
3: Et puis avec un concerto pour Hautbois d'amour. Alors, vous voyez, rien que le titre de Hautbois d'amour, ça fait rêver quand même, franchement.
1: Ah oui, ça donne envie. Hein.
3: Alors, l'instrument, si vous voulez, il est considéré comme le mezzo-soprano des instruments de la famille des hautbois.
1: Donc, un instrument aigu. Hein.
3: Alors oui, mais par contre, il est plus doux que le hautbois normal, classique. Si vous voulez. Et puis, sa forme est un petit peu différente. Vous voyez, l'embouchure est sous forme d'une poire. Et c'est pas une embouchure droite comme les.
1: Oui, alors on parle de hanche. Hein,
3: c'est non, c'est l'autre bout.
1: Ah, c'est carrément. Ah, c'est l'autre bout. D'accord. Voilà. Oui, ok, l'autre bout. Voilà, à la sortie.
3: À la sortie. Alors, il se trouve que cet instrument en question, Bach avait en 1738 composé un petit peu avant même. Il avait composé un concerto pour cet instrument. Et puis les concertos avaient été perdus. Alors Bach, il avait quand même entre-temps composé un concerto pour clavecin et il s'était beaucoup inspiré de thèmes qu'il avait mis dans ce concerto pour Hautbois d'amour. Et puis d'ailleurs, certains thèmes ont été aussi dans des cantates 49 et 169. Alors il se trouve qu'aujourd'hui, l'ensemble Café Zimmermann, Café Zimmermann, il faut que je vous explique ce que c'est.
1: Oui.
3: À Leipzig, Gottfried Zimmermann avait monté différents cafés dans la ville. Et puis, il avait monté un collegium musicum, justement, pour que
1: donc
3: la musique...
1: une assemblée de musique.
3: Voilà, qui soit donnée dans ces cafés. Et Bach était le directeur de ce collegium musicum.
1: Donc, il allait souvent au Café Zimmermann.
3: Exactement. Et alors, cet ensemble... contemporain, donc qui a le nom de Café Zimmermann, a eu l'idée de reconstituer ce concerto pour hautbois d'amour en partant du concerto pour clavecin. Et je dois vous dire, franchement, ça sonne merveilleusement, et c'est pour ça que je voudrais vous faire entendre le premier mouvement de ce concerto.

0: Vous venez d'écouter un concerto pour hautbois d'amour. C'est beau comme nom d'instrument, c'est en ré majeur. Et c'était une reconstruction à partir du concerto pour clavecin BWV 1053. BWV, ça veut dire que c'était du Jean-Sébastien Bach. Et oui, c'est le nom de son catalogue, BWV.
1: Bach, Werke, Verzeichnis.
0: Merci Jacques Nouvier pour la précision. Vous parlez un allemand impeccable. Voilà. Et en parlant d'allemand, voilà, on parlait de cet ensemble qui s'appelle Café Zimmermann, du nom de ce café à Leipzig où Bach avait ses habitudes et aussi dirigeait cette académie.
1: Tout à fait, le Collegium Musicum.
0: Voilà, c'est un disque qui est paru sur le label Alpha et que vous pouvez retrouver sur notre site, les références à la fin de cette émission, rcfnotredame.fr, à la page de Tous Mélomanes. Après Bach, Jacques Nouvier, un autre génie de la musique.
1: Oui, Mozart. Il n'y a pas beaucoup de fantaisie, mais c'est justement une fantaisie qu'on va entendre. Une fantaisie qui est assez connue, mais qu'on entend évidemment le plus souvent sur des pianos modernes. Et il se trouve qu'on a reçu récemment un disque de la pianiste Trudelise Leonhardt, qui a enregistré plusieurs œuvres de Mozart sur un pianoforte de 1796.
0: Donc si je calcule bien, il est mort en 1791, c'est 5 ans après sa mort, Mozart.
1: Exactement, exactement.
0: Et peut-être c'est bien quand même, parce que tout le monde ne sait peut-être pas, et c'est normal, quelle est la différence entre ce piano moderne qu'on a aujourd'hui et ce pianoforte que vous...
1: Alors si vous voulez, c'est un peu un intermédiaire entre
0: c'est
1: le clavier...
0: C'est un ancêtre, non ?
1: C'est un ancêtre, mais qui est un peu, vous voyez, entre le clavicorde et le piano moderne.
0: Le clavicorde, c'est un peu comme un clavecin.
1: Parce que le clavicorde, c'est des cordes frappées. Alors que là, le clavecin, c'est des cordes pincées.
0: Oui.
1: Mais c'est ça la grande différence.
0: Et le piano, c'est toujours, et le pianoforte, c'est aussi des cordes qui sont frappées avec un marteau.
1: Frappées. Et alors, on dit des fois, dans d'autres langues que le français, le forte piano, mais pianoforte et forte piano, c'est exactement la même chose. Alors, ce que je vous propose, c'est d'écouter la fantaisie en ré mineur de Mozart sur ce pianoforte d'Aloïse Moser de 1796, et c'est une nouveauté du disque.

0: Ah, c'est un pianoforte, c'est un instrument un peu particulier, hein. Ça sonne pas tout à fait comme un piano normal. Et c'est normal, il est de 1796, celui-là, pas d'hier. Donc c'est Trudelis Leonhardt qui interprétait cette fantaisie en ré mineur, Köchel 397, donc Wolfgang Amadeus Mozart. Et c'est une nouveauté parue sur le label Cascavel en 2026. Vous êtes bien sur RCF Notre-Dame, il est 16h19. Pensez à boire beaucoup en cet après-midi très très chaude, forcément. Prenez bien soin de vous, mettez-vous au frais si vous pouvez et écoutez cette émission musicale passionnante que nous propose Jacques Nouvier aujourd'hui. Dernière émission de la saison de Tous Mélomanes, avec des œuvres connues comme celle qu'on vient d'entendre, mais dans des versions que vous n'avez jamais entendues. Alors Jacques, tout autre chose maintenant. Vous allez nous parler de La création du monde, l'œuvre de Darius Milhaud, j'imagine.
1: Ah, pas du tout, alors que j'adore l'œuvre de Darius Milhaud.
0: J'ai tout faux.
1: Mais non, c'est La création du monde de Joseph Haydn. Alors, d'accord, il faut que je vous explique les choses quand même.
0: Pas la même époque.
1: En 1798, Vienne a été le théâtre de la première de Die Schöpfung, la création de Haydn. Et ça a été vraiment un grand succès, tellement un grand succès, que l'Opéra de Paris a décidé de représenter l'œuvre. Mais bon, on n'allait pas la représenter en allemand. Et donc, du coup, on a demandé à quelqu'un qui s'appelait, je crois, Joseph Alexandre de Ségur, de faire une traduction en français. Et la première de cette œuvre, baptisée « La création du monde », était prévue pour le 24 décembre 1800. Et il se trouve que ce jour-là, Bonaparte, qui était encore que premier consul, a décidé d'aller à cette première représentation. Mais un attentat le guettait sur son trajet. Et heureusement pour lui, la bombe a explosé juste après son passage, mais elle a quand même tué ou blessé une quarantaine de personnes.
0: Oui.
1: Alors, malgré tout, la représentation a eu lieu. Bon, ça n'a pas été un grand succès, probablement à cause des solistes. Mais nous, maintenant, on a de très bons solistes, et c'est pour ça que je vous invite à écouter un extrait de la deuxième partie, le trio et le chœur des monts des Coteaux Verts, et là aussi, c'est une nouveauté du disque.

0: Un extrait de la deuxième partie de La création du monde de Joseph Haydn sur RCF Notre-Dame. C'était le trio et chœur des Monts, des Coteaux Verts, avec les solistes et le chœur de chambre de Namur, ainsi que l'ensemble Le Concert de la Loge, dirigé par Julien Chauvin. C'est une nouveauté du disque paru sur le label Alpha.
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0: Et c'est déjà avec beaucoup de tristesse que je vous annonce que c'est la dernière émission de Tous mélomanes cette saison. Alors on espère bien sûr être là à la rentrée pour vous partager encore une saison entière au moins de belle musique avec tous nos producteurs bénévoles et comme Jacques Nouvier qui est avec moi aujourd'hui pour cette émission consacrée à des œuvres connues plus ou moins mais surtout comme vous ne les avez presque jamais entendues. Jacques, vous nous faites tous les plus grands aujourd'hui hein, pour cette dernière. On est gâtés, on a eu Bach, Mozart, Haydn et maintenant, j'ai envie de dire, Beethoven.
2: Mais c'est juste, et justement, je vais en profiter pour vous poser une question. Ah. Est-ce que vous savez combien Beethoven a composé de concertos pour piano?
0: Vous me posez une colle, Jacques. Vous surestimez mes connaissances en la matière. En plus, moi, je ne retiens pas ces choses-là, donc j'en ai absolument aucune idée.
2: Alors, je vais tout vous dire. On pense en général que c'est 5 concertos, dont le fameux 5e, si vous voulez, l'Empereur, qui est extrêmement connu. Mais en réalité, il y en a 6. Et pourquoi ça? Beethoven, figurez-vous, il a composé son concerto pour violon en 1806. Bon, sa création à la fin de l'année 1806 a connu un succès tout à fait mitigé. Bon, sans doute parce que la préparation n'avait pas été tout à fait suffisante. Et c'est alors que Muzio Clementi, vous savez, Clementi était un compositeur, mais c'était aussi quelqu'un qui publiait les œuvres de Beethoven en Angleterre. Et il lui a demandé à Beethoven d'adopter ce concerto pour piano afin de l'exploiter commercialement. Il faut dire les choses franchement. Alors Beethoven a rapidement réalisé cette version qui a été publiée en 1807 ou 1808, je ne sais plus. Et la structure et l'orchestration restent identiques à celle du concerto pour violon. En revanche, les cadences sont différentes. Alors ce qui est extraordinaire, c'est que ces cadences nouvelles ont été jugées si belles que certains violonistes les utilisent maintenant au violon.
0: Ah bah
2: oui,
0: très bien.
2: C'est incroyable.
0: Ah bah oui, quand c'est beau. Hein.
2: Alors je vous propose d'écouter le troisième et dernier mouvement de ce 6e concerto pour piano de Beethoven.

0: Alors ça a beau être écrit pour du violon, ça sonne pas mal au piano, Jacques Nouvier. Ce concerto pour piano numéro 6, c'est une transcription du concerto pour violon opus 61, le troisième mouvement de Ludwig van Beethoven. On peut pas l'écouter en entier, malheureusement, sinon on n'entendrait pas le reste. Et il y a de belles musiques qui arrivent aussi encore. C'était l'English Chamber Orchestra et au piano, Daniel Barenboim, c'est
1: et
0: ça?
1: Et à la direction.
0: Et à la direction aussi, il fait tout. Voilà, très bien. C'est un disque paru sur le label DGG. C'est quoi les initiales DGG?
1: Deutsche Grammophon Gesellschaft.
0: Formidable, vous savez tout. Vous êtes bien sur RCF Notre-Dame, il est 16h38 dans cette émission de Tous Mélomanes, la dernière de la saison, avec de belles nouveautés aujourd'hui. Et là, encore une fois, Jacques Nouvier du piano, mais de Schubert cette fois-ci. Voilà. C'est le maître des leaders, Schubert. Voilà. Hein, ces mélodies, je rappelle pour ceux qui ne savent pas, les leaders, ce sont des mélodies chantées et accompagnées souvent par le piano, instrument aux 88 touches.
1: Alors, je ne vais pas vous demander combien on a composé, mais je vais vous dire que c'est à peu près 600.
0: Voilà, bah vous voyez, savez, bon, voilà. De toute façon, vous saurez mieux que moi. Hein. Ça, c'est
1: alors,
0: sûr.
1: Certains de ces leaders ont été orchestrés, puis d'autres ont été transcrits pour violoncelle et piano, parce que vous savez, le violoncelle, on dit souvent, c'est l'instrument qui se rapproche le plus de la voix humaine.
0: C'est vrai.
1: Et c'est sans doute vrai. Hein.
0: Magnifique instrument.
1: Alors, il se trouve que la violoncelliste Emmanuelle Bertrand et son mari, Pascal Amoyel, de merveilleux artistes, l'un et l'autre, ils viennent d'enregistrer un album de deux disques Schubert avec le quintet à deux violoncelles, la sonate Arpeggion, et puis d'autres œuvres transcrites pour violoncelle et piano. Et parmi ces œuvres, je vous propose d'écouter le célèbre Ave Maria dans cette formation violoncelle et piano. Et là encore, donc, c'est une nouveauté du disque.

0: Mon Dieu, que c'est beau. Incontestablement, cet hymne à la Vierge Marie fait partie de mes musiques préférées. Je vous partage ça, hein, évidemment. Jacques Nouvier, merci de nous avoir proposé cet hymne à la Vierge, cet Ave Maria de Franz Schubert, interprété par Emmanuel Bertrand au violoncelle et Pascal Amoyel au piano. C'est un disque sur le label Harmonia Mundi de cette année 2026.
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0: J'espère que vous vous régalez comme moi derrière votre poste à écouter cette émission musicale, la dernière de cette année 2026, de cette saison 2025-2026. J'espère que c'est pas la dernière quand même. Voilà, qu'on se retrouvera à la rentrée de Tous Mélomanes. Vous avez mis Jacques Nouvier en avant tout au long de cette émission, des compositeurs particulièrement masculins, des hommes, alors qu'on a pourtant beaucoup parlé des femmes cette année, et notamment de Clara Schumann.
2: Ben voilà, et on va encore en reparler, parce que figurez-vous qu'on a reçu Sophia Vaillant cette année,
0: qui a enregistré... Rappelez-nous, Sophia Vaillant.
2: Alors, c'est une pianiste qui a enregistré une partie de l'œuvre de Clara, l'épouse de Robert Schumann. Et il se trouve que Clara a presque cessé de composer à la mort de Robert en 1856, alors qu'elle a vécu ensuite encore pendant 40 ans.
0: Alors, qu'est-ce que vous voulez dire par presque ?
2: Alors, si vous voulez, Clara a composé, quand elle était jeune, un certain nombre d'œuvres originales. Et puis, quand Clara est devenue veuve, eh bien, elle a décidé de ne plus composer, mais elle a fait des nombreuses transcriptions d'œuvres de son mari, en particulier de Lieder. Et il se trouve que le pianiste Jean-Pierre Armengaud a décidé d'enregistrer intégralement toutes les compositions de Clara, y compris les transcriptions, et son intégrale est en cours. Il y aura sans doute 5 CD, et nous venons de recevoir les 2 premiers volumes. Et donc, sans attendre la fin de cette intégrale, je vous propose d'écouter des extraits de L'amour et la vie d'une femme, une œuvre composée par Robert Schumann en 1840, et qui a été transcrite par Clara, sans doute, vers 1873.

0: L'amour et la vie d'une femme, c'était deux extraits de Robert et Clara Schumann, interprétés par Jean-Pierre Armango au piano sur le label Grand Piano en 2026. Jacques Nouvier, Jean-Pierre Armango, on aimerait bien le recevoir dans cette émission.
1: Ah ben j'espère qu'on l'aura, je lui ai téléphoné déjà.
0: Forcément. Allez, on termine cette émission Tous Mélomanes pour la dernière fois de la saison. Et avant de se quitter, Jacques, c'est le moment de prendre un crayon, vous qui nous écoutez de l'autre côté du poste, et un bout de papier peut-être pour noter des dates et des concerts à retenir cet été pour les amateurs de musique classique que vous êtes tous.
1: Alors en premier lieu, je voudrais vous parler du GPIPL, c'est le
0: GPIPL,
1: Grand Prix International de Piano de Lyon.
0: Ça c'est mieux.
1: Alors il va se dérouler du 3 au 7 juillet, donc bientôt. Vous voyez, il y a eu près de 100 candidats. Et puis, il y en a 48 qui ont été sélectionnés pour participer réellement en vrai, on va dire. Et les épreuves auront lieu au Conservatoire à rayonnement régional, CRR, Montée de Courtrai. Vous voyez, c'est à côté de
0: la Bastille de Fourvière. Pas très loin d'ici, d'ailleurs.
1: Voilà. Et puis, les concerts auront lieu au Palais de la Mutualité, là, le long du Rhône.
0: Alors, plusieurs festivals aussi commencent très tôt.
1: Oui. Alors, aujourd'hui, vendredi 19, et pendant ce week-end, il y aura les moments musicaux de Gerberoy en Picardie. Alors, c'est intéressant parce qu'il y a un nouveau directeur artistique qui n'est rien d'autre que Philippe Cassard, vous connaissez sans doute, qui est venu ici d'ailleurs à ce micro. C'est trois jours dédiés en grande partie à Schubert. Et puis le 27 et le 28 juin à Salle Molière à Lyon, dans le cadre de la saison musicale Vibration qui a été initiée par le violoncelliste Christian-Pierre Lamarca, qui était venu nous en parler, eh bien, il y aura un festival très original qui va coupler musique et gastronomie avec des grands noms de ces deux disciplines.
0: Ça va me plaire, ça.
1: Et puis, du 11 au 21 juillet, il y aura le festival de musique baroque du Pays du Mont-Blanc sous la direction artistique de Franck-Emmanuel Comte, quelqu'un que vous connaissez bien aussi.
0: Alors, il y a une cinquantaine de festivals de musique qu'on va vous présenter tout l'été, dès lundi, chaque jour sur RCF Notre-Dame dans l'été des festivals. Donc, il y en aura pour tous les goûts à retrouver toutes ces manifestations sur notre site internet rcfnotredame.fr. Et bien sûr, on va terminer par un grand classique, Jacques Nouvier.
1: Un grand classique, c'est un extrait de la Traviata. Alors, figurez-vous que j'avais envisagé de vous faire entendre des extraits de la Traviata en français. Et puis, je me suis souvenu d'un CD très original intitulé Diva, où il y a cinq chanteuses associées à un quatuor à cordes qui chantent des arrangements de six opéras, parmi les plus célèbres, et bien sûr, la Traviata, dont on écoute des extraits.

0: La Traviata, des extraits arrangés par Olivier Rabaut de Giuseppe Verdi. C'est un album qui s'appelle Diva, paru en 2017. Ainsi se termine cette émission. Tous Mélomanes, merci Jacques Nouvier.
1: Oui, c'est moi qui vous remercie. C'est toujours un plaisir de venir faire ces émissions.
0: Et oui, et c'est le moment des merci parce que pour cette émission particulière, mais aussi pour toute cette saison de musique magnifique dans Tous Mélomanes, merci Jacques d'avoir coordonné toute l'équipe de passionnés, tous bénévoles et qu'on salue, qui contribuent chaque jour par leur travail incroyable dans cette émission à partager la musique au plus grand nombre, à la rendre accessible, même aux moins initiés, et qui nous enchante en nous racontant des histoires. Moi, j'apprends énormément de choses grâce à vous et merci Jacques d'être là. Je peux pas tous les citer, ils sont trop nombreux, mais ils se reconnaîtront à Lyon, à Paris, à Nice, en Savoie et ailleurs. Certains se battent même contre la maladie, je le sais, cette émission les aide à se battre. Merci aux artistes aussi, à nos invités qui viennent parfois dans cette émission. Merci de votre confiance. Je voudrais aussi adresser un merci tout spécial à nos réalisateurs comme Pascal Gauthier. Aujourd'hui, Hugo, Camille, Nicolas, Christophe, Jean-Paul, sans qui rien ne serait possible. Vous êtes formidables. Enfin, j'adresse un très grand salut amical aux deux autres animateurs comme moi de cette émission, Bruno Fuma et celle que je n'oublie pas et qui est notre amie Vérène Gribonval. Coucou Vérène et à qui on pense beaucoup. Allez, tout de suite, enquête de sens avec Marie-Ange de Montesquieu. Et si la société était en train de tuer notre sensibilité, très bonne fin d'après-midi et très bon week-end sur RCF Notre-Dame.
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1: Combien d'entre nous sommes encore capables d'émerveillement? Non, je ne suis pas encore en train de vous juger à 11h02. Pardonnez-moi simplement de m'inquiéter. Et oui, pour le sort de nos cerveaux, de nos corps, de nos cœurs, sans parler de celui de nos âmes, trop sensibles ou pas assez. Votre enfant est hypersensible, il va falloir régler ça chez le psy. Ma femme est hypersensible, c'est trop compliqué à gérer. Mais alors, faut-il être insensible pour performer aujourd'hui? Elle leur est tellement à la capacité à dompter nos émotions, quitte à ne rien ressentir. Eh bien, je m'interroge. Vous voyez, je suis perdue en ce moment. Tu es trop dans tes émotions, me disait d'ailleurs une collègue fort bienveillante par ailleurs récemment. Ah bon, alors éprouver quelque chose est nuisible pour l'homme et la femme moderne? Je m'interroge encore et encore. Bref, et si c'était la société qui était en train de tuer tout simplement notre sensibilité? Réponse, je l'espère, avec notre invité du jour, Paul Klotz. Bonjour Paul.
2: Bonjour et merci beaucoup pour votre invitation.
1: Ravi de vous recevoir. Vous êtes normalien, vous êtes écrivain, vous avez écrit cet ouvrage, j'allais dire à mi-chemin entre l'ouvrage délicieux et brut de décoffrage, contre la brutalisation de nos existences. Chez Flammarion, c'est une sorte de réveil, c'est ça, contre ce que nous laissons vivre, ce que nous faisons vivre, ce que nous accumulons, ce que nous avalons tout simplement, en plus des séries à la chaîne, cher Paul Klotz. Qu'est-ce qui se passe aujourd'hui avec notre sensibilité? Elle souffre, notre sensibilité, avec tout ça, tout ce que notre société nous fait vivre?
2: C'est ça, c'est un livre entre le manifeste et le programme. Manifeste parce que je fais un constat sur ce que je nomme la brutalisation de notre vie sensible, et puis programme parce que je fais des propositions pour améliorer le sort de notre vie sensible. Alors, peut-être pour commencer, qu'est-ce que la vie sensible, tout simplement?
1: Qu'est-ce que la vie sensible? Vous voyez, j'étais très perdu dans mon introduction, vraiment.
2: Moi, je définis la vie sensible d'une manière extrêmement simple. C'est cette interface entre, d'une part, la conscience, tout ce qu'on pense, et puis d'autre part, le monde extérieur. De manière très simple, la vie sensible, on peut dire que c'est les cinq sens et tout ce qui en découle. Si vous le voulez bien, je vous propose une métaphore. La vie sensible, c'est comme un réseau routier sur lequel des véhicules circulent. Ces véhicules, ce seraient les stimulations sensorielles qu'on a en permanence. D'accord. Et qui remontent en nous. Et ce réseau routier, il arrive jusqu'au siège de notre conscience. Et là, il forme des jugements, des opinions, et puis des dynamiques collectives.
1: Ça fait partie de nous, pour commencer.
2: Ça fait partie de nous, et je vais le dire tout de suite, comme ça après on n'aura plus besoin de parler de philosophie trop complexe, mais...
1: Je vous remercie, on ne peut pas les perdre à 11h04.
2: En fait, moi je pars d'un postulat très simple. On vit dans des sociétés occidentales où la référence philosophique majoritaire, c'est Descartes, c'est-à-dire le cartésianisme.
1: L'idée très que, fort en France, très puissant.
2: Fort, très puissant. L'idée que tout ce qu'on a en nous, notre jugement, notre conscience, nos opinions, nos modes de vie collectifs même, procède d'une raison innée, de contenu qui serait là dès la naissance. Alors, chez Descartes, qui serait mis dans l'esprit humain par Dieu. Bon. Mais il y a aussi d'autres philosophies. Notamment des philosophies anglo-saxonnes du XVIIIe siècle, et un courant qu'on appelle le courant empiriste, qui dit « nous ne sommes que la somme des expériences qui nous traversent. Si j'ai telle émotion, si j'ai tel sentiment, c'est en raison d'expériences, de sensations compilées, retravaillées. Le froid crée la colère, la faim crée le ressentiment, etc. »
1: D'accord.
2: Et donc moi j'exhume ce courant-là, qui est assez peu connu en France, et j'exhume un homme qui s'appelle Étienne Bonneau de Condillac, qui est donc... un abbé du XVIIIe siècle, qui a porté cette philosophie politique en disant « si vous voulez changer l'homme, si vous voulez changer la société, il faut changer ce qu'il ressent, ce qu'il éprouve, les expériences qui le forgent. » Et je me suis donc dit « analysons la vie sensible, analysons son état actuel et regardons les conséquences politiques. »
1: Je crois que vous allez même... Il pousse encore plus loin le raisonnement, je crois, cet abbé. Il dit même que, en gros, si je me souviens bien, dans votre livre... ce qui relève, alors en France française, du concept intellectuel, de la matière intellectuelle, ne peut pas ne pas passer par la sensibilité. C'est le fruit, c'est ça. Il va même encore plus loin. C'est ça qui est assez. Alors que pourtant, on est en France, pays cartésianiste par excellence. Cartésien par excellence.
2: Et il prend un exemple très simple. Il prend l'exemple d'une statue. Il dit imaginez, vous êtes une statue de marbre. Comment est-ce que vous dotez la statue d'une conscience? Descartes va dire on va lui mettre des contenus innés dans la tête dès la naissance. Condillac, il dit, bah, vous allez libérer un de ses sens. Par exemple, vous allez lui ouvrir le sens de l'odorat à cette statue de marbre. Et vous mettez une fleur sous son nez, et de là apparaît la connaissance de la fleur. Vous le remettez une deuxième fois, de là apparaît la mémoire de la fleur. Ensuite, vous ouvrez la vue, on voit et on sent la fleur, donc on conceptualise l'objet fleur. Et en fait, il montre comme ça, avec ce raisonnement, qu'on crée tout l'édifice de la conscience, la mémoire, le jugement, etc., à partir des expériences qui nous traversent, et exclusivement des expériences qui nous traversent. Et si je peux ajouter un point là-dessus, la science lui donne plutôt raison, puisqu'il est par exemple démontré que les capacités affectives et les capacités cognitives d'un enfant en bas âge dépendent de son expérience sensorielle dans les deux premières années de sa vie.
1: Oui, parce qu'ils touchent à tout et ça agace souvent les parents. Et ils ont tort. Nous avons tort de nous agacer, puisque c'est comme ça que le champ sensoriel s'ouvre et que l'intelligence se développe. Alors, ce qui est très sympa dans votre livre, moi, ce que j'aime beaucoup, Paul Klotz, c'est que vous parlez de vous. Ça, c'est quand même sympa, hein, pour un normalien. Non, je plaisante. Alors, contre la brutalisation sourde de nos existences, vous parlez de votre matinée, par exemple. Et vous parlez de Monsieur Fatigatus, que nous sommes. C'est le siècle de Monsieur Homo Fatigatus et de Madame Homo Fatigatus. Paul Klotz, on est d'accord, vous vous levez à 7h du matin avec un mal de crâne sourd, la dizaine de cigarettes fumées la veille vous brûle encore la trachée, des courbatures vous raidissent la poitrine. Cigarettes, alcool sont les addictions mauvaises contre lesquelles vous luttez depuis des années. Le sommeil aussi vous manque, mais vous devez aller travailler. Pas une nuit qui passe durant laquelle vous dormez plus de 6 heures. Immédiatement après s'être levé, vous vous rendez dans votre cuisine, allumez votre machine à café, c'est nous. Vous sortez d'un placard une boîte de céréales colorées, comment ça? Et vous la versez dans un grand bol. Bref, voilà, le début de votre journée. Qu'est-ce qui se passe avec Homo Fatigatus? C'est-à-dire que nous sommes déjà fatigués avant de nous lever le matin, c'est ça? Ou nous sommes fatigués de vivre? Qu'est-ce qui se passe, mon Dieu?
2: C'est
1: nous
2: ça, tout à fait.
1: Pourtant, pour être heureux, non?
2: Alors, Homo Fatigatus, c'est un exemple caricatural. Hein. C'est pas ma vie, heureusement, dans toutes ses dimensions. Mais voilà, je m'inspire d'expériences personnelles et puis de choses que je vois autour de moi. Et j'essaye de tirer le fil de ce qui pourrait être une vie brutalisée par excellence, dont la vie sensible est brutalisée par excellence. Vous avez raison, je parle de moi dans le livre. Moi, l'origine de ma pensée et l'origine de l'écriture de ce livre, elle provient de deux facteurs. Le premier, c'est que j'ai grandi dans un petit village normand qui s'appelle Compainville, qui avait 100 habitants. Donc, dans un contact abondant à la nature, au vivant, et je suis arrivé en ville faire mes études dans une grande ville, en l'espèce Paris puis Rennes, et j'ai vu ce que pouvait charrier de brutalité sensorielle, sensible, la vie dans ces grandes villes, avec des rythmes beaucoup plus effrénés, etc. Et puis, le deuxième facteur, c'est que je fais partie de cette génération qui, pour la première fois, a vécu entièrement immergée dans les écrans.
1: C'est vrai.
2: Au moment même où, puisque je suis né en 1999, au moment même où il n'y avait pas encore de logique de prévention sur les dangers des écrans, puisque ce n'est apparu que plus tard, dans le courant des années 2015, 2020, etc. Donc ça, c'est deux facteurs de brutalité de la vie sensible. Si vous voulez, on pourra revenir sur la définition de la brutalisation de la vie sensible que
1: c'est
2: j'utilise.
1: C'est le cœur de notre sujet. Hein.
2: Et en fait, c'est ça ce que vit Fatigatus, et pour répondre à votre question, pourquoi est-ce que dès qu'il se lève, sa vie sensible est brutalisée? C'est parce que tout dans notre système de production, dans notre système de consommation, dans notre système de valeurs, conduit à la brutalisation de la vie sensible. Je vais prendre je vais essayer d'expliquer cette logique-là. La brutalisation de la vie sensible, dans mon ouvrage, je la définis selon trois critères. D'abord, pour reprendre la métaphore du réseau routier, les routes dans lesquelles sont charriés nos sens vers notre conscience sont complètement saturées en certains endroits. C'est ce qu'on appelle
1: par les écrans notamment. Hein.
2: Alors, je parle surtout des pollutions sensorielles pour cet aspect-là. Le bruit, c'est une des premières causes de mortalité indirecte en Europe. La lumière artificielle nocturne, la pollution lumineuse, fait exploser les troubles bipolaires, l'anxiété, etc. On peut parler des pollutions olfactives, on peut parler du concept de bruit numérique avec les notifications permanentes qui nous polluent. Voilà, ça c'est pour le premier aspect. Il y a un deuxième aspect, c'est que certaines routes sont appauvries, anesthésiées, rien n'y circule.
1: Anesthésiées, ça y est.
2: C'est la notion d'assèchement de l'expérience. On le voit dans plusieurs dimensions. Par exemple, le sens de la vue.
1: Oui.
2: Au début du 19e siècle, il y avait à peu près 15% des objets du quotidien qui était blanc, noir ou gris.
1: D'accord.
2: Aujourd'hui, c'est près de 50%. Qu'est-ce que ça veut dire? Ça veut dire qu'on vit dans un monde entièrement décoloré. Et ça, c'est une forme d'assèchement de l'expérience dont je parle. Mais on peut aussi...
1: Je comprends pas, décoloré, parce qu'il y a, j'ai cru que vous alliez dire, au contraire, trop coloré.
2: Qu'est-ce que vous voulez dire par décoloré? Autrefois, on vivait dans un monde coloré. Aujourd'hui, 50% des objets du quotidien sont gris, noir ou blanc. Alors que ce n'était que 15% au début du 19e.
1: Ah oui, il y avait beaucoup plus de couleurs.
2: Il y avait beaucoup plus de couleurs dans nos quotidiens. Alors, on a l'impression que ce n'est pas le cas avec les photos en noir et blanc.
1: Effectivement.
2: Mais on vivait dans des environnements beaucoup plus colorés.
1: D'accord.
2: Et je montre que la couleur, elle a un effet décisif sur la psyché humaine en réduisant les taux de stress perçus, les taux d'anxiété et en améliorant même la sociabilité. Je vais prendre un petit exemple. On a fait une expérimentation aux États-Unis en 1979 où on a peint en rose les murs d'une prison militaire. Et on s'est rendu compte que les détenus étaient beaucoup moins agressifs entre eux.
1: Enfin,
2: donc, il y a des politiques de la couleur même à inventer. Ça, c'est pour ma deuxième dimension de l'appauvrissement de l'expérience. Et le plus grand, et je pense qu'il faut qu'on y consacre un échange à part entière, c'est la question de l'écologie et de l'assèchement du vivant. Puisqu'on n'a plus de contact sensoriel à la nature, à l'environnement, au vivant, on est moins incité à le protéger.
1: Ouais.
2: Et puis la troisième dimension de la brutalisation de la vie sensible, après la pollution, la saturation, après l'appauvrissement, l'assèchement, c'est que notre capacité à éprouver elle-même, intimement, charnellement, elle est dégradée.
1: C'est dingue ça. C'est ça qui me fascine dans votre livre. C'est quand même fou d'arriver à théoriser ça. Parce qu'on sent que c'est, on sent qu'il y a du vrai là-dedans. Enfin, pardon, je suis pas en train de dire qu'il y a juste un peu de vrai dans votre livre, mais on le sent bien qu'il y a un problème. Regardez, les gens font plus l'amour. On a l'impression que même il y a un assèchement. Vous le dites dans l'open space, dans notre façon de travailler, de communiquer. On s'envoie des mails alors qu'on a le bureau d'à côté. Enfin, tout à l'avenant, en fait, tout converge vers cette espèce de dessèchement relationnel, sensoriel. Et on se demande d'où ça vient. Et voilà, vous êtes là pour nous en parler.
2: En fait, le lien que je fais, c'est que dans cette idée de vie sensible, après la saturation, après l'appauvrissement, quand je parle de la dégradation de notre propre capacité à éprouver, on pourrait dire que les routes, après avoir été non seulement bouchées ou vides, sont en elles-mêmes dégradées, abîmées. C'est le manque de sommeil extrême. On a perdu 1h30 de temps de sommeil en 50 ans. C'est la sédentarité extrême. On ne sort plus de chez soi. Le niveau d'activité physique a été divisé par 8 en 200 ans.
1: Waouh.
2: C'est la solitude extrême.
1: Ouais.
2: 40% des jeunes qui déclarent se sentir seuls.
1: Ouais.
2: Et puis, c'est aussi l'écran qui réduit votre existence à une dimension bisensorielle, c'est-à-dire le toucher pour scroller et la vue pour voir des contenus, mais qui vous coupe sensoriellement du reste du monde. Et quand on voit que les 12-13 ans, ils passent 4h45 par jour, et que quand on va vers 15 ans, c'est plutôt 6h45 par jour, on se dit qu'il y a une quantité d'expériences. Si on se rappelle de Condillac et qu'on dit que les expériences nous forgent et forgent ce qu'on est, il y a une quantité d'expériences qui disparaissent absolument de la vie et qui font des homo fatigatus dont je parle.
1: C'est sûr que vous convoquez notamment le grand Arthur Rimbaud, le roi des sensibles. La sensibilité qui n'est pas un long fleuve tranquille, évidemment. Mais surtout, aujourd'hui, il n'y aurait plus de... C'est le Arthur Rimbaud du XXIe siècle. Il faut le chercher, quoi. C'est ça que vous êtes en train de nous dire aussi, c'est que l'art en prend un coup aussi. Ça serait intéressant de vous entendre là-dessus,
2: Paul Klotz. Ce que je remarque, c'est que la logique, la dialectique, pour le dire comme ça, la rhétorique de la sensibilité, elle a disparu de nos imaginaires. On n'a pas aujourd'hui de grands mouvements culturels qui défendent le retour de la vie sensible, ou qui défendent la sensibilité, ou qui défendent le retour à la nature. On a marginalement des acteurs qui militent pour ça, mais on vit quand même dans une société qui est martelée par l'injonction à la performance, par l'injonction au dépassement de soi.
1: Et que ça qui nous intéresse.
2: Ouais, et moi je relie ça au développement du système néolibéral, en fait. Avec la mondialisation économique, avec le développement de la société de consommation, avec les transformations du travail. Au fond, on vit dans un monde où l'individu a la conviction qu'il est le seul tributaire et de ses réussites et de ses échecs. Ça, c'est étroitement lié au logiciel doctrinal, économique dans lequel on vit. Cette idée qu'on est des individus rationnels, on doit faire des calculs rationnels, on doit interpréter les signaux du marché, sans quoi on est déclassé, etc. C'est une conception fausse, c'est une conception qui nous a pourri la vie et qui forge une compétition sociale entre les individus. Et c'est quoi le problème derrière? C'est que quand vous vous dites ma réussite ne dépend que de ma performance, ne dépend que de ma propension
1: et donc
2: au dépassement
1: bonheur,
2: et mon bonheur, eh ben, vous avez l'illusion que vous pouvez vous affranchir du réel, que tout ce que vous subissez, tout ce que vous éprouvez, etc., c'est au fond du bruit parasite, et que vous pouvez vivre souverainement, intérieurement, en vous-même, et vous vous coupez du monde. Voilà,
1: en gros, que... on peut le dire, c'est le siècle de Homo fatigatus et Homo narcissicus, si je puis dire. L'homme narcissique qui croit, qui court après son succès permanent, qui croit que c'est ça, le bonheur, et qui brûle, si tant est qu'il l'atteigne, mais lorsque l'homme d'aujourd'hui, la femme d'aujourd'hui atteint cette espèce de super reconnaissance, imaginons, tombe comme Icare qui se brûle finalement au soleil de la gloire.
2: Bah, le narcissisme supposerait une volonté délibérée chez l'individu. Moi, je pense que pire que ça,
1: ouais.
2: On n'a pas le choix. Sans quoi, c'est le déclassement.
1: On n'a pas le choix.
2: Je vais prendre un exemple.
1: Sinon, c'est le déclassement. Ouais. C'est intéressant. Allez-y.
2: Il y a tout un courant réactionnaire de la tech américaine qui émerge. Hein, voilà,
1: avec, ouais.
2: Peter Thiel, Donald Trump Jr., etc. Récemment, ils ont organisé les Enhanced Games. Genre, je ne sais pas si vous en avez entendu parler. Ce sont des Jeux Olympiques améliorés. Leur principe est simple. Ils ont décidé de doper des sportifs pour leur faire battre des records mondiaux.

0: performance au motif d'une injonction, au dépassement, etc. Mais toujours, à la fin, avec une logique de domination. Parce que ce qu'on va voir, c'est que si les métiers manuels aujourd'hui qui sont les plus précaires, demain pour travailler, un employeur pourra leur dire dopez-vous, enfin, soumettez-vous à des protocoles médicaux, etc. Et en fait, à chaque fois qu'on a l'impression de s'affranchir des contraintes physiologiques, de s'affranchir du sommeil, de s'affranchir du repos nécessaire, de s'affranchir de la faim, etc. J'en parle aussi beaucoup, notre rapport au goût qui se transforme. On s'inscrit dans une logique nouvelle de domination, de compression du temps, de rythme imposé par des acteurs économiques qui veulent faire l'homme ultra performant.
1: Sous prétexte de se faciliter la vie, on subit une forme consciemment de brutalité, de brutalisation. En fait, c'est ça que vous voulez dire à travers votre livre aussi, Folklot, finalement. Parce que il y a plein d'outils. Vous voyez, regardez le développement personnel. Vous en parlez, les outils de méditation. Il faut aller même sur les réseaux sociaux. On nous abreuve de conseils pour aller mieux, pour éviter le burn-out, pour se remettre du burn-out, pour prendre les bonnes décisions, faire les bons choix, ne pas s'embêter, ne pas etc. Bon, ne pas subir la contrainte, etc. Et en fait, qu'est-ce qui se passe? Vous dites qu'on est brutalisé, quoi. C'est quand même fou, la société nous brutalise en permanence en nous disant « mais tu peux arriver regarde, tu vas augmenter tes performances, regarde si tu te dopes, si tu voulais, vous en avez parlé à l'instant, par exemple. » Voilà l'exemple de trouver, je sais pas, un médicament qui permette de dormir moins, certainement que ça va, on va trouver ça bientôt, etc. etc.
0: Bien sûr, et je dis même que la société a un intérêt économique à la brutalisation de la performance.
1: C'est-à-dire
0: Si on prend l'exemple du sommeil, par exemple...
1: On n'a pas envie de brutalité en soi. Oui, allons-y pour le sommeil.
0: La réduction du temps de sommeil,
1: oui.
0: Elle est extrêmement importante pour les acteurs du capitalisme numérique. Le patron de Netflix a dit, moi, mon principal ennemi, c'est le sommeil. Pourquoi? Parce que quel est l'intérêt économique d'une plateforme? C'est maximiser le temps d'usage de l'utilisateur pour capter un maximum de données personnelles et lui soumettre un maximum de publicité ciblée. C'est comme ça que fonctionne l'économie de l'attention.
1: Quand on y pense.
0: Donc, son seul intérêt, c'est de créer des algorithmes addictogènes, addictifs, savamment construits, avec l'autoplay, avec le déroulement infini, avec les notifications intempestives, de sorte à ce que vous passiez un maximum de temps. Sauf que, à la fin, ça fait quoi? Ça fait plus de sédentarité, ça fait moins de temps de sommeil. 44% des jeunes garçons de 15 à 25 ans disent rogner délibérément sur leur temps de sommeil parce qu'ils veulent passer plus de temps sur les écrans. Et donc, on a une économie de la destruction du corps humain pour des intérêts économiques à court terme, et d'autant plus que qui en paye les frais à la fin? Vous, nous, le contribuable, la puissance publique, parce que ça fait exploser les comptes sociaux, parce que ça fait exploser les troubles de santé mentale, ça fait exploser les troubles de santé physique, et ça détruit la productivité de la société tout entière. Donc, il y a un intérêt économique à la brutalisation. C'est une externalité positive pour les acteurs économiques, comme les plateformes numériques, de brutaliser. Et puis c'est une externalité négative pour l'État, pour la puissance publique, qui doit en payer les frais. Et on le voit, je parle certes du capitalisme numérique, mais on le voit dans d'autres domaines. On vit dans un monde où le partage du sensible, où le partage des sensations, le partage des expériences est très inégal. Selon que vous soyez riche ou pauvre, vous n'avez pas accès aux mêmes sensations, aux mêmes expériences. L'exemple très connu, c'est les patrons de la tech américains qui mettent leurs enfants dans des écoles sans écran. Mais c'est un peu une légende urbaine. La réalité, c'est que aujourd'hui, il y a des plages privées. Donc il y a des gens qui peuvent payer pour voir la mer là où d'autres gens ne peuvent pas le voir. Il y a une privatisation à bas bruit de chemins de randonnée ou d'abords naturels, qui est un phénomène documenté dans la société et qui donc conduit à une exclusion de l'accès à la nature des personnes les plus précaires. Il y a un accès à l'alimentation de qualité qui est beaucoup plus onéreux qu'un accès à la malbouffe. Il y a plein de situations comme ça où on voit que le régime des sensations est très inégal.
1: Christophe André dit même qu'effectivement, le silence va devenir un luxe au vol. Un luxe à la portée de moins en moins de personnes. Ce qui rejoint complètement... C'est voilà, une ressource précieuse et chère et rare.
0: Bien sûr,
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6: Notre société est-elle en train de tuer notre sensibilité? Nous en parlons avec un philosophe, finalement, Paul Klotz. Qu'est-ce que vous êtes, votre philosophe?
7: Oui.
6: Normalien, c'est, ça ne veut rien dire, normalien.
7: Non, ça ne veut rien dire. Je suis expert associé à la Fondation Jean Jaurès.
6: Voilà.
7: Et j'écris sur les politiques publiques et sur la philosophie politique.
6: Voilà, on pourrait dire en disant que vous êtes quand même un peu philosophe. Contre la brutalisation, en tout cas, de nos existences, vous convoquez la philosophie, notamment chez Flammarion. On en a parlé dans cette première partie de cette émission en quête de sens. Hein, vous concentrez sur nos cinq sens. Comment sont-ils brutalisés en quelque sorte par notre société? On mise tout sur la vue aujourd'hui, mais la vue, apparemment, vous ne l'avez pas dit, mais je pense que vous l'écrivez, c'est-à-dire que même la vue est abîmée, si je peux dire. Le regard, les yeux sont abîmés par le fait qu'on regarde moins l'horizon qu'avant, c'est-à-dire même dans la rue, on regarde plus son téléphone que les gens que l'on croise, on regarde moins l'horizon quand on est à la campagne, que la vue est dégagée, que son téléphone, etc. Et ça pose un vrai problème aussi pour les sens, pour en tout cas pour la vue en particulier, qui est biaisée. Alors on se sert beaucoup de nos yeux, moins que de nos mains, enfin du toucher, ce qu'on va aborder dans quelques instants, mais je voudrais qu'on s'attarde sur cette vue qui s'esquinte aussi par cette société. On est d'accord, ou par nos usages en tout cas.
7: Tout à fait, d'ailleurs, il est démontré que l'augmentation de la myopie dans la société, elle est liée à la disparition de la vision lointaine, parce qu'on travaille soit devant des écrans,
6: ouais,
7: donc on a une vue à court terme, soit on est sur notre téléphone, et puis on vit beaucoup plus à l'intérieur. Aussi,
6: on vit plus à l'intérieur aussi,
7: ouais, ouais, que dans la nature.
6: Ouais.
7: La vue, c'est un sens fondamental parce que il a un rôle très important dans l'augmentation du bien-être mental.
6: Genre,
7: je parlais tout à l'heure des couleurs,
6: oui,
7: qui ont une incidence dans la réduction du stress, dans la réduction de l'anxiété. La vue du vert végétal, la vue d'arbre,
6: ouais,
7: elle a aussi une importance très forte. Il y a une expérimentation qui a été faite aux États-Unis qui montre que lorsque vous êtes en convalescence post-opératoire, selon que votre chambre d'hôpital donne sur un mur de briques ou donne sur un arbre, la durée moyenne de convalescence est réduite de 0,7 jours. On imagine les conséquences que ça peut avoir sur les comptes sociaux. Enfin, si on a une politique de végétalisation qui tienne compte de la vue. Et puis plus largement, c'est une... Je parlais tout à l'heure de l'accès inégal aux sensations. L'usage de la vue est très inégal, selon que vous soyez riche ou pauvre. Aux États-Unis, par exemple, il existe un marché des droits aériens. Qu'est-ce que ça veut dire? Quand vous êtes très riche à New York et que vous vivez dans un,
6: oui,
7: building, vous pouvez payer des droits aériens autour de vous, c'est-à-dire des espaces vides,
6: ouais,
7: sur lesquels personne n'a le droit de construire.
6: D'accord. Waouh.
7: Donc on ne peut pas rehausser les immeubles.
6: D'accord.
7: Voilà. Et donc en fait...
6: Je pensais que c'était relié aux avions, pas du tout. Okay.
7: Non, et donc on rentre dans un régime d'existence où même la vue est source de discrimination. Et alors moi, dans les propositions que je formule, j'évoque l'idée d'un droit à l'horizon, d'un droit au paysage. L'idée est un peu incongrue, mais c'est très simple. C'est de dire qu'il existe aujourd'hui tout un tas de principes d'urbanisme qui s'appliquent dans la construction des villes, dans l'aménagement de l'espace public. Par exemple, vous ne pouvez pas construire n'importe quoi aux abords des églises parce qu'il y a un périmètre visuel qui est protégé. Et bien, dans toutes ces règles, intégrer l'idée d'un périmètre visuel protégé pour l'être humain, c'est-à-dire préservé dans l'aménagement public, dans l'espace public, des endroits dégagés, des zones dégagées, pour justement exercer un droit au paysage, parce que je crois que c'est une condition d'égalité réelle.
6: Ouais. Et le toucher là-dedans, il est très abîmé, vous en avez parlé un tout petit peu au début de l'émission.
7: Tout à fait.
6: L'artisanat souffre.
7: Mais on vit dans une époque où le toucher a presque disparu, et ça fait partie de la deuxième famille de brutalisation que j'évoquais, qui est l'appauvrissement de l'expérience.
6: Ouais. On interdit à nos enfants, d'ailleurs, bien souvent, par rapport à nos anciens. Hein,
7: tout à fait. Il y a deux mouvements dans le toucher.
6: Allez-y.
7: Il y a un premier mouvement historique, qui est renseigné par Norbert Elias, qui nous dit que le développement de la civilisation occidentale s'est toujours caractérisé par une mise à distance du toucher. C'est un peu un des principes fondamentaux de notre développement. Par exemple, au Moyen-Âge, on mangeait avec les doigts, puis sont apparus les couverts. Par exemple, sont apparues des manières de se saluer et des normes de proximité. Le fait de se serrer la main, par exemple, c'est une mise à distance du toucher pour mettre fin à l'accolade. Il y a un processus de civilisation comme ça qui valorise de moins en moins le toucher. Et puis, il y a des phénomènes plus récents. La pandémie de Covid,
6: oui.
7: Le confinement, la mise à distance sociale, les violences sexistes et sexuelles qui ont aussi donné une mauvaise presse au toucher comme objet politique. Et donc, comment est-ce qu'on fait avec tout ça? On se rend compte que, pour autant, scientifiquement, toutes les études montrent que une augmentation des interactions du toucher de l'être humain, soit avec d'autres êtres humains, soit avec la nature qui l'entoure, est systématiquement associée à une hausse du bien-être mental. Et à une hausse je le disais, pour les enfants, notamment, du développement des capacités cognitives et affectives. Donc, moi, je ne dis pas qu'il faut faire une politique des câlins, ça n'aurait pas de sens, et je ne dis pas qu'il faut que la puissance publique encourage le toucher, parce que je ne savais pas trop ce que ça veut dire, mais je pense que chacun doit prendre conscience de la nécessité de toucher l'environnement qui l'entoure, s'enraciner dans cet environnement, de s'y incarner, parce qu'on vit dans des sociétés très virtuelles, très virtualisées, où justement, on n'a plus l'habitude d'utiliser ce sens.
6: Il y a une... Vous voyez ce que disait Bernardos, une conspiration à la vie intérieure. On est en plein dedans, finalement. Parce que nous sommes sur RCF Notre-Dame, ce n'est pas un péché d'en parler quand même un peu. Je ne sais pas, évidemment, en France, on a toujours cette pudeur à poser la question. Évidemment, mais je me permets de vous la poser. Donc, parce que ça, vous en parlez peut-être un peu moins dans votre livre. Le côté spirituel en prend un sacré coup aussi. Il y a quelque chose de très incarné, au fond, normalement, en tout cas dans la vie spirituelle au sens chrétien, catholique du terme en particulier, mais chrétien en général, qui en prend un coup aussi par rapport à la lumière de de votre analyse en règle générale que vous faites dans ce livre.
7: Je ne serais pas tout à fait d'accord. Enfin, dans le sens où,
6: c'est une question. Hein.
7: Moi, le projet que je porte, c'est un projet que je considère proche du projet d'une religion, d'un projet spirituel. Pourquoi ? Parce que cette histoire de la performance, cette histoire de l'injonction sans cesse au dépassement, moi je l'assimile comme beaucoup d'intellectuels le font, à la conséquence de la mort de Dieu dans la société. C'est-à-dire que la disparition du sacré, la disparition de la transcendance, ont fait qu'à un moment l'individu s'est dit « j'internalise en moi tous les objectifs, les réalisations » que je n'accorde plus au ciel, entre guillemets. Et c'est un phénomène qui est assez bien documenté, notamment par Freud dans L'avenir d'une illusion, ou par Nietzsche, ou par beaucoup de penseurs.
6: Ouais.
7: Et il faut redonner sa valeur à la nature, redonner sa valeur à l'environnement qui nous entoure, redonner sa valeur à nos proches. Et ça suppose de refaire confiance au monde, et donc de redonner une sacralité au monde. Et je pense que c'est tout à fait miscible, mêlable avec un projet spirituel. Moi, personnellement, je ne suis pas catholique, mais j'ai eu une éducation catholique. C'est une religion et des valeurs dont je me sens proche intellectuellement. Et j'ai beaucoup pensé en l'écrivant. Et j'ai beaucoup pensé à ces penseurs, et j'ai aussi beaucoup pensé à un autre penseur qui est Rousseau,
6: ouais.
7: qui est parfois un peu fâché avec la religion, mais qui, pour moi, dit des choses très proches. C'est qu'il existerait un état de nature idéal, un peu comme le jardin d'Éden, quoi,
6: ouais.
7: Où chacun prenait connaissance du monde qui l'entoure, en prenait conscience, s'immergeait dans la nature, s'immergeait dans les sensations, cherchait des sensations riches et diverses qui l'épanouissaient. Et puis sont apparues la propriété privée, on a commencé à enclore les terrains, on a commencé à créer des hiérarchies sociales, on a inventé le travail, etc. Et donc dans la thèse de Rousseau sur l'origine, le discours sur l'origine des inégalités, c'est ça en fait, c'est comment la société, par ses injonctions à la performance, par la disparition du sacré, est venue un peu corrompre l'âme humaine en mettant à distance toutes les réalités physiques qui sont pourtant consubstantielles de ce qu'il est. Enfin, je veux dire, on n'est jamais plus que ce qu'on ressent et que ce qu'on éprouve.
6: Et donc, nous sommes plus agressifs.
7: Et donc, nous sommes plus agressifs.
6: C'est ça aussi.
7: C'est ça.
6: Parce que qui dit brutalisation dit aussi agressivité.
7: Tout à fait. Et d'ailleurs, je salue, moi, l'encyclique du pape
6: magnifique. Léon Gadamer.
7: Oui, sur l'intelligence artificielle. Parce que il a cette dimension, cette capacité à dire, à opposer
6: ouais.
7: un monde virtuel, des relations virtuelles, à une réinscription dans le monde charnel, enfin dans le monde réel. Et ça, c'est très visible hein, dans son texte. Cette idée que, attention, l'intelligence artificielle, notamment conversationnelle, va reconfigurer la grammaire des relations humaines, va reconfigurer notre manière d'être au monde. Quand on voit aujourd'hui que 13% des jeunes Américains, c'est un sondage du Pew Research Center, déclarent nouer une relation amoureuse avec un agent conversationnel.
6: J'arrive pas à y croire, figurez-vous, Paul Klotz. J'arrive pas à y croire.
7: Je le comprends, mais alors il y a eu récemment une étude du Crédoc en France qui dit à peu près les mêmes chiffres.
6: Ouais.
7: C'est très étonnant, sachant que dans le sondage, ce qu'on apprend, c'est qu'une relation amoureuse avec une IA n'est pas exclusive d'une relation amoureuse dans la vraie vie, puisqu'il y a des gens qui se disent qu'ils peuvent avoir les deux. Et puis 20% qui disent avoir des relations amicales potentiellement plus fortes avec leur IA qu'avec leurs amis. On a une reconfiguration de la grammaire des relations humaines qui arrive, qui se fait dans un monde entièrement virtuel. Et il y a une nécessité.
6: Sans relief, en fait.
7: Exactement.
6: Par relief, j'entends évidemment les contraintes. C'est-à-dire qu'on se frotte quand on est dans la vie de couple, par exemple. Il faut se frotter à la contradiction, au désaccord, éventuellement aux petites disputes, voilà, sans désidéaliser, sans diaboliser non plus les relations amicales aussi. Enfin, je veux dire, les relations humaines en général, que ce soit au travail, en famille, entre amis, dans le couple, etc. etc. Et. Finalement, ce que vous êtes en train de nous dire aussi, le toucher en prend un coup aussi, parce que c'est une vie lisse en fait, où on scrolle et on est bon à scroller, à parler avec l'IA quand ça nous arrange, à couper à 1h42 du matin quand on a assez parlé à son amoureux d'IA, à son amoureux virtuel.
7: Ouais,
6: non, mais c'est délirant en fait. C'est la disparition du relief, quoi.
7: Oui, et je pense qu'il y a un gros sujet qui vient. Qui est un bouleversement anthropologique sans précédent et dont on peine encore à prendre les conséquences,
6: ouais.
7: C'est que les agents conversationnels,
6: oui.
7: à mesure qu'ils progressent, ils vont être capables de supporter la délégation de toutes les relations et les capacités humaines. Récemment, je ne sais pas si vous avez vu, en février, il y a eu une pub dans le métro parisien pour un collier, Frenn.com, donc un pendentif IA, dopé à l'IA, que des Américains ont tenté de vendre en France, ça n'a pas marché.
6: Pas encore.
7: Le produit a été censuré parce qu'il était contraire au règlement sur la protection des données, mais voilà, vous aviez ce pendentif avec lequel vous pouviez parler en permanence, qui vous répondait, etc. Et donc ce projet, l'objet s'appelle Frenn.com, ami.com, c'était de vous créer un ami artificiel que vous auriez toujours autour du cou.
6: La science-fiction quoi, mais non, c'est la réalité.
7: Ouais, et c'est répandu aux États-Unis, on le voit également dans le rapport au deuil. Moi, je pense que ça doit particulièrement interpeller les croyants. Aujourd'hui, il y a des intelligences artificielles où vous mettez le visage des personnes qui vous sont chères et qui sont décédées.
6: Oui, on peut continuer à discuter avec elles.
7: Parler sur Replica, etc. Je trouve ça très, très inquiétant. Et on va encore s'enfoncer dans ce monde sans relief, comme vous l'évoquez, parce que ces technologies vont s'améliorer, vont progresser. Et vont encore renforcer la dépendance.
6: On a encore 2 minutes avant de se séparer musicalement parlant avec un robot, celui de Luc. cher Paul Klotz, c'est vrai que c'est drôle parce que j'allais justement vous parler des questions liées à la naissance et à la mort, à la vie que l'on nous promet éternelle, que certains nous promettent possiblement éternelle dans quelques temps. Par exemple, Laurent Alexandre, alors je ne sais pas si vous l'avez déjà rencontré. Mais comment se fait-il que ça nous tente encore, ces histoires de, je sais pas, de m'augmenter, de... On va encore en avoir envie longtemps, c'est ça, parce que quand vous... Des personnalités comme vous, qui nous expliquent et qui nous donnent envie de nous reconnecter avec la nature, etc., il y en a quand même de plus en plus. Je ne banalise pas vos propos, mais c'est bien, heureusement vous êtes là. Mais c'est-à-dire que vous croyez que les gens ne vont pas se réveiller, on ne va pas se réveiller à un moment donné quand même. Enfin, vous êtes là aussi pour le faire, pour nous réveiller.
7: Moi, objectivement, j'ai
6: c'est
7: pas...
6: C'est pas possible, enfin, personne n'a envie de vivre 1000 ans de plus. Vous avez envie de vivre 1000 ans de plus. Qui a envie de vivre 1000 ans de plus? Écrivez-nous si vous avez envie.
7: Je pense que c'est lié à ce qu'on disait sur la mort de Dieu, c'est-à-dire que... puisqu'il n'y a plus de sacré dans la société, puisqu'il y a plus, enfin, il y a une chute aussi du nombre de personnes qui ont des croyances individuelles, il y a une internalisation de la fonction divine dans la psychologie humaine. Je ne sais pas si vous voyez ce que je veux dire, mais c'est des gens qui se disent ontologiquement je peux être immortel, et donc c'est assez terrorisant parce que ça passe par des transformations du corps, etc. Qui, ok, très bien, on va vivre 1000 ans, mais sans aucune sensibilité, sans aucune joie de vivre, en fait,
6: mais
7: sans aucun
6: ça.
7: Bonheur. Après, moi, objectivement, je ne suis pas opposé au fait de vivre 1000 ans.
6: Plus longtemps.
7: Mais la question, ce qu'on voit apparaître, c'est qui va en bénéficier. Et le projet qu'on nous vend et le régime qu'on nous vend, c'est un régime où seuls les plus puissants et les plus riches vivent 1000 ans. Actuellement, c'est ça.
6: Et pour quoi faire, surtout ?
7: C'est en train de se passer.
6: Je sais pas, ça, c'est une autre question.
7: Mais j'ai mon idée. C'est que, et je reprends ce que j'ai dit sur les Enhanced Games tout à l'heure.
6: Ouais.
7: C'est pour faire travailler, en fait.
6: Ouais.
7: Encore plus.
6: Consommer, travailler.
7: Oui, parce qu'effectivement, on n'aura peut-être plus besoin de travailler autant qu'avant, avec notamment l'arrivée de l'intelligence artificielle. Mais.
6: Et le revenu universel.
7: Il faut comprendre, c'est que l'individu est une ressource économique en lui-même, en tant que producteur de données, en tant que consommateur de préférences, etc. Y compris dans un monde complètement artificialisé et numérisé. Et donc, moi, je vois ça comme une manière de produire des masses encore plus aliénées et encore plus aptes à consommer et produire de la donnée.
6: Allons-nous vivre 1000 ans? Allons-nous devenir des robots? J'espère que non. On se retrouve juste après le robot de Luc, en tout cas. A tout de suite, les amis.

0: musique. Merci François Dieudonné, je rappelle, à la programmation musicale à l'heure où nous parlons, eh bien, notamment des robots, de la robotisation et la brutalisation. Ici, la société était donc en train de tuer carrément notre sensibilité, l'amoindrir en tout cas. Oui, Paul Klotz est avec nous, il le prouve dans son ouvrage « Contre la brutalisation de nos existences » qui vient de paraître chez Flammarion. Et c'est vrai qu'on parlait tout à l'heure de la différence entre la vie à la campagne, dans la nature en tout cas, et la vie brutalisante liée à la vie trépidante aussi hein, des villes. Tout n'est pas à mettre à la poubelle, évidemment. Mais sauf qu'aujourd'hui, avec la généralisation, la virtualisation, en fait, c'est tout un ensemble de choses. C'est ce que vous nous expliquez depuis le début de cette émission, cher Paul Klotz, c'est que, en fait, c'est un ensemble de choses, une sorte d'espèce de conspiration. Alors, mais sauf que c'est la servitude volontaire. C'est de toute façon, nous sommes volontaires. Nous aimons cliquer pour avoir un repas à domicile en 4 minutes 2. Nous cliquons pour avoir des réponses à nos questions. Nous cliquons pour avoir un ami virtuel, etc., etc. Est-ce qu'il y a quand même des solutions? Là, il nous reste à peu près un peu plus de 10 minutes, cher Paul Klotz. Comment faire, maintenant que nous sommes brutalisés, nous le savons, avec vous, comment faire pour justement s'adoucir, pour remettre un peu d'ordre là-dedans, pour reprendre un peu la philosophie, ou ce que vous voulez? Mais comment est-ce qu'on fait maintenant, Paul Klotz? Avez-vous les armes? En tout cas, les solutions.
1: Alors, depuis le début, ce que je dis, c'est que la brutalisation de l'invisible, elle a à peu près trois conséquences. La destruction de la santé, physique ou mentale, la destruction de l'environnement, de notre propension à protéger l'environnement, et puis la destruction plus générale, on va dire, de la société, des liens de solidarité qu'il y a entre les individus, etc. Je propose des solutions dans ces trois types de domaines. Pour ce qui s'agit de protéger la santé physique et mentale des individus, j'aimerais prendre l'exemple d'un homme politique qui s'appelle Léo Lagrange, qui a été le premier sous-secrétaire d'État au sport et aux loisirs sous le Front populaire, donc en 1936.
0: Ouais.
1: C'est une personne qui s'est dit l'égalité, qui est le projet socialiste, parce qu'il appartenait au courant socialiste, l'égalité des individus, à laquelle vise mon parti et à laquelle vise le gouvernement auquel j'appartiens, elle ne pourra pas se faire que par des ajustements socio-économiques, que par du revenu supplémentaire, d'accord, que par l'harmonisation des diplômes, qui sont au fond un peu les considérations auxquelles on pense quand on pense à l'égalité. Il s'est dit, moi dans ma société, j'ai trois types de problèmes. J'ai un chômage de masse, j'ai de l'insalubrité dans les villes, j'ai de l'alcoolisme. Mm-hmm. Et si je veux que les masses populaires qui souffrent de ces problèmes soient au niveau des autres, enfin, bénéficient d'une ascension sociale et d'une émancipation, il faut que je leur offre des expériences sensibles qui soient égales, nouvelles similaires à celles que peuvent vivre
0: Qu'est-ce qu'il a fait alors, concrètement?
1: Alors, il a créé des choses très simples. Hein. Il a créé un tarif populaire SNCF pour permettre à tout le monde d'aller voir la mer. Donc, les gens sont sortis des villes. Ils ont découvert la nature, ils ont découvert la campagne.
0: Avec les premiers congés payés.
1: Voilà. Et donc, il a lutté contre ce qu'on appelait l'oisiveté à l'époque, c'est-à-dire ce chômage en fait, lié au non-fonctionnement de l'usine qui fait que vous traînez en ville. Il s'est dit, par ailleurs, je vais créer des gymnases, des piscines, des stades dans toutes les villes et dans tous les villages de France, d'une certaine taille. Et donc, il a mis les gens au sport. Et il a créé les premières politiques sportives populaires. Et donc, les gens sont sortis l'alcoolisme, l'insalubrité, etc. Il a créé aussi des jardins horticoles, permettant aux gens de se balader, de découvrir les fleurs, etc. Donc, il a créé les auberges de jeunesse, par ailleurs, je le note, parce qu'il avait aussi une politique de lutte contre la solitude, en se disant, la jeunesse, pour qu'elle ait des opportunités, pour qu'elle ait des rencontres, et que du coup, il y ait de la création économique, il y ait des initiatives, etc. Il faut qu'elles se rencontrent entre elles, et il faut qu'elles puissent accéder à du logement pas cher. Et donc, en fait, il faut poursuivre cet héritage de Léo Lagrange, et c'est ce que j'ai nommé, moi, des politiques du sensible. C'est-à-dire qu'il faut s'intéresser à toutes les dimensions concrètes de l'existence, aux paramètres sur lesquels on peut agir dans le vécu quotidien, qui, à côté des considérations purement socio-économiques, font que votre vie est meilleure.
0: Mais sauf que c'est pas très cher. Hein. Je dis pas que c'est toujours forcément gratuit, ce que vous proposez, mais c'est
1: et surtout,
0: le
1: c'est
0: fait de se connecter. Tout le monde peut aller dans la forêt, il y a bien exactement des forêts partout en France.
1: Exactement, alors il faut du coup les inciter, parce qu'en face de nous, on a des acteurs du capitalisme numérique
0: qui produisent. Rien acheter dans une forêt, c'est sûr.
1: Oui. Et puis qui produisent des algorithmes addictifs qui, en fait, vous forcent à rester chez vous. Parce qu'il y a un état de dépendance, en fait. Il faut aussi le dire comme ça, surtout chez les personnes mineures. Enfin, c'est très dur de faire sortir une personne mineure derrière un écran. Donc, moi, je propose des solutions. Je m'inspire notamment de ce qu'a fait la Corée du Sud face à l'épidémie de solitude de sa jeunesse et face à la suraddiction aux écrans dans sa jeunesse. Ils ont créé ce qu'ils appellent des camps de désintoxication numérique. Le terme n'est pas beau. Mais c'est
0: ça.
1: Oui, et alors qu'est-ce que ça veut dire? Ça veut dire que c'est des classes vertes, en fait. C'est des colonies de vacances. Nous, on avait un service public des colonies de vacances jusque dans les années 50 qui a complètement disparu. Et donc là, ils prennent les jeunes, ils leur coupent le téléphone, ils les mettent ensemble dans des espaces naturels et ils les font lire, écrire, méditer, peindre. Bref, ils apprennent.
0: En Corée du Sud,
1: ils apprennent à faire tout un tas de trucs qu'ils ne savent plus faire et qui sont des trucs pour lesquels on a besoin des mains et pour lesquels on a besoin des cinq sens. Parce que, je veux le dire, entre 1974 et 2010, on a perdu 10 heures de temps libre hebdomadaire. On a gagné 10 heures de temps libre hebdomadaire du fait de l'automatisation des tâches domestiques.
0: Et on le crame devant les écrans.
1: Voilà, du fait de des 35 heures.
0: Ouais.
1: Et on le crame devant les écrans. C'est 10 heures et plus que ces 10 heures parce que parallèlement, on passe moins de temps à converser qu'autrefois, on passe moins de temps à lire, on passe moins de temps à bricoler, moins de temps à jardiner. Donc ça veut dire que malgré ce temps supplémentaire, on a tout absorbé par les écrans et même plus que ça.
0: Regardez, c'est bête. Alors je ne suis pas en train de glorifier le travail d'avant, les lave-linges, les lave-vaisselle, etc. Mais c'est vrai que, alors d'abord, on travaillait dur. On se dépensait plus parce que c'était du boulot de faire le laver le linge à la main, le taper avec des... Enfin bref, je ne vais pas raconter le métier de lavandière même avant nos grands-parents, pour certains d'entre nous en tout cas. Mais c'est vrai que, en fait, on se dit c'est génial ces inventions, mais c'est vrai que c'est a priori génial. Mais sauf qu'on le remplace par quoi en fait? J'ai l'impression qu'il y a effectivement... la brèche était ouverte pour les GAFA, enfin voilà, pour tous ceux qui sont derrière ces algorithmes, et comme vous le dites, derrière ces plateformes en fait, et puis derrière le monde capitaliste, le monde économique, quoi, qui nous appâte systématiquement, c'est terrible. Et on se dit, mais tous ces heures gagnées, on pourra les gagner, on pourra les nourrir en fait, on pourrait lire davantage déjà, parce que la lecture, on n'en parle même pas, mais voilà.
1: Complètement.
0: Se balader, faire de la poterie, j'en sais rien, bref. Oui, vous disiez, vous
1: voulez. Et par ailleurs, deuxième ordre de mesure, c'est la nature, l'écologie. Là, c'est le point fondamental de mon livre, c'est de dire que notre propension à protéger l'environnement, notre désir de sanctuariser la nature, il ne dépend que du degré d'immersion qu'on a dans la nature. C'est un principe très simple.
0: Oui.
1: On appelle ça le syndrome d'amnésie environnementale générationnelle. Wow. Il y a des psychologues américains qui ont montré que l'idée que vous faisiez de la nature, inconsciemment, dépendait de votre degré d'interaction avec dans votre enfance. Et que si vous grandissez dans une nature appauvrie parce que vous vivez à Paris ou parce que vous vivez dans une grande ville, vous allez avoir une référence de la nature qui est un peu appauvrie, parce que zone bétonnée, pas beaucoup d'oiseaux, etc. Et donc... votre désir de protéger l'environnement, la nature, il sera à la hauteur de cette référence de base. À l'inverse, si vous mettez les enfants dès le plus jeune âge dans la forêt, dans la végétation, au contact d'animaux, ils vont avoir une incitation beaucoup plus grande. Et d'ailleurs, les militants écologistes sont en tendance ceux qui ont des expériences de la nature les plus fortes dans l'enfance. Donc,
0: incroyable.
1: Pour protéger l'environnement, il faut démultiplier les expériences sensibles et la vie sensible. Au contact de la nature, et c'est ce que je propose, végétaliser à outrance les espaces publics, renforcer le rôle des animaux dans les écoles primaires, etc.
0: Auditeur chouchou, vous avez bien entendu, voilà, il ne faut pas lésiner sur les immersions dans la nature de nos enfants, évidemment, et surtout avant les vacances d'été, c'est un joli message, merci, et surtout urgent, message de Paul Klotz. Merci, cher Paul Klotz, votre livre, je le rappelle, Contre la brutalisation de nos existences, il y a du travail chez Flammarion, mais c'est à notre portée, et c'est bien de le préciser aussi. Merci à Margot pour la réalisation. Merci également à Jessica Biannini pour la préparation de cette émission. Très bonne journée à tous.

0: Nous allons remercier Marie-Ange de Montesquieu et ses invités. C'était en quête de sens, Marie-Ange, que nous retrouverons bien évidemment dès demain. Comme chaque jour sur RCF Notre-Dame, nous intéressons l'histoire.
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0: Aujourd'hui, nous sommes le 19 juin. C'est une histoire qui va déclencher des manifestations dans le monde entier. Il s'agit de l'affaire des Rosenberg. Ethel et Julius, un couple membre du Parti communiste américain, est condamné à mort par un jury populaire, accusé d'avoir livré des secrets sur la bombe atomique au vice-consul soviétique de New York. Ils sont exécutés le 19 juin 1953.
2: Un drame cependant vient de jeter un nuage sur ce début d'euphorie de l'esprit occidental. Condamné à mort dans les formes juridiques depuis 2 ans pour livraison de secrets atomiques, et après avoir usé de tous les recours, Ethel Rosenberg et son mari Julius Rosenberg, qu'on voit ici le jour de leur arrestation, ont subi la peine de mort malgré tous les appels à la clémence. Ils avaient attendu pendant 2 ans l'heure du supplice.
0: Aujourd'hui, pour la plupart des historiens, Ethel et Julius Rosenberg sont bien coupables d'espionnage au profit de l'Union soviétique. Changement d'époque en Espagne, le 19 juin 2014. Felipe VI succède à son père Juan Carlos sur le trône.
3: Felipe VI a d'abord reçu la ceinture de soie rouge de capitaine général des armées des mains de son père Juan Carlos. Il s'est ensuite rendu au Parlement espagnol pour y prêter serment et jurer fidélité à la Constitution. Avec le couronnement de son époux, Laetitia Ortiz devient la première souveraine espagnole à ne pas avoir de sang royal. Leur fille aînée, Léonore, 8 ans, devient quant à elle la plus jeune princesse héritière d'Europe.
0: La cérémonie au Palais des Cortes se conclut à l'extérieur par un défilé militaire. Frère cadet de l'empereur d'Autriche-Hongrie, François-Joseph, Maximilien de Habsbourg devient empereur du Mexique grâce au soutien de Napoléon III. Vaincu par les forces républicaines à Querétaro, Maximilien est capturé, jugé. Il est condamné à mort et exécuté le 19 juin 1867.
4: Le verdict tombe. Il est condamné à être fusillé. Les tractations diplomatiques retardent l'exécution de plusieurs jours. Quand le jour vient enfin, Maximilien reste impassible. Un Habsbourg ne cherche pas à se dérober à la mort. Il espère avoir de bons tireurs pour une mort rapide. Le lieu d'exécution deviendra rapidement un lieu de pèlerinage.
0: La femme de Maximilien, Charlotte de Belgique, apprenant la mort de son mari, sera moralement brisée, vivra recluse dans un château en Belgique jusqu'à sa mort en 1927.
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0: La culture à présent, avec une disparition le 19 juin 1986.
5: C'est vrai, Coluche est mort. Il s'est tué dans un accident de moto près de Grasse, dans le département des Alpes-Maritimes. Un camion lui aurait coupé la route. Coluche est mort sur le coup. Cette mort-là frappe tous les esprits, comme celui de cet enfant qui a appelé il y a quelques minutes pour dire « c'est pas juste ».
0: Coluche est inhumé le 24 juin 1986 au cimetière de Montrouge. Les Restos du Cœur, créés quelques mois plus tôt par l'humoriste, vont poursuivre sans relâche leur travail de solidarité.

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1: Israélienne dans le sud du Liban, quelques minutes après l'annonce d'un nouveau cessez-le-feu entre Israël et le Hezbollah cet après-midi. Malgré l'accord conclu entre Washington et Téhéran, le Liban a connu une nouvelle escalade de la violence aujourd'hui. On y revient en début de ce journal. À Bruxelles, les 27 se penchent sur leur déficit commercial avec la Chine, mais aussi sur leur prochain budget européen. Correspondance à suivre. Cela fait 10 ans que l'ONG SOS Méditerranée vient en aide aux migrants qui traversent la route migratoire la plus meurtrière au monde. La directrice générale déplore à notre micro le désengagement des États européens, nous l'entendrons. Et puis la ville de Pavie se prépare à recevoir Léon XIV ce samedi. Le pape s'y rend pour se recueillir sur la tombe de son maître spirituel, Saint Augustin, 2 mois après son voyage en Algérie.
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1: Bonsoir à tous. Une trêve fragile qui ne fait pas pour autant taire les bombes. Peu de temps après l'annonce d'un accord d'un autre cessez-le-feu entre Israël et le Hezbollah à 16h heure locale, une frappe israélienne a visé une localité dans le district de Nabatieh au sud Liban. Le protocole d'accord signé entre Téhéran et Washington prévoit pourtant la cessation des hostilités dans le pays du Cèdre. Mais ce matin encore, l'armée israélienne a intensifié ses opérations. La journée a été sanglante avec au moins 47 personnes tuées, 97 blessées. Cet après-midi, le Premier ministre israélien aurait donné son accord pour la reprise effective du cessez-le-feu, selon un responsable américain. On fait le point à Beyrouth avec Paul Khalife.
3: Quelques minutes après l'annonce du cessez-le-feu entré en vigueur à 16h locale, une puissante frappe israélienne a visé une localité dans le district de Nabatieh, provoquant d'épaisses colonnes de fumée. Depuis cette attaque, le niveau de violence a sensiblement baissé sur tous les fronts. L'aviation et l'artillerie israélienne ont cessé leurs tirs, de même que le Hezbollah. Cette trêve précaire est intervenue après une journée sanglante, marquée par des centaines de frappes aériennes et à l'artillerie menées par Israël dans le sud du Liban et la plaine orientale de la Béka. Les bombardements étaient tellement intenses que des immeubles entiers ont été réduits en ruines dans la ville de Nabatieh. Certaines localités ont été visées plus d'une dizaine de fois. Des familles, des femmes et des enfants figurent parmi les victimes et un nouveau mouvement d'exode a été signalé 2 jours à peine après le retour des habitants. Le déchaînement de violence israélien est intervenu après l'échec de plusieurs tentatives d'avancée terrestre vers les hauteurs stratégiques de Ali Taher, un des principaux bastions du Hezbollah dans le sud du Liban. Lors de ces assauts lancés à l'aube, l'armée israélienne a perdu plusieurs chars et véhicules blindés et a eu au moins 4 morts et plusieurs blessés dans ses rangs. Paul Khalife, Beyrouth, RFI pour Radio Vatican.
1: L'arrêt des hostilités au Liban est pourtant prévu dans l'accord conclu entre l'Iran, allié du Hezbollah, et les États-Unis. Les discussions devaient se tenir ce vendredi en Suisse entre des responsables iraniens et américains. Elles ont finalement été reportées, mais des chefs de la diplomatie suisse et qatari se sont bien rencontrés aujourd'hui en Suisse. Ce qui se passe au Liban est profondément préoccupant, a déclaré la présidente de la Commission européenne à l'issue du Conseil européen à Bruxelles ce vendredi. Ursula von der Leyen appelle au désarmement du Hezbollah et au respect par Israël de l'intégrité territoriale du Liban. À Bruxelles, justement, les 27 chefs d'État et de gouvernement de l'Union européenne sont réunis en sommet depuis hier. Les discussions portent aujourd'hui sur le budget européen, mais la nuit dernière, les 27 se sont penchés sur leur déficit commercial avec la Chine, sans jamais expressément mentionner Pékin. Officiellement, les conclusions ont porté sur les déséquilibres macroéconomiques mondiaux, mais la préoccupation de l'UE est bel et bien de muscler sa défense face à la Chine, sans pour autant créer une guerre commerciale. À Bruxelles, les précisions de Pierre Benazé.
4: Pour les Européens, l'affrontement est inévitable. Il y a urgence. Le constat est alarmant. Chaque jour, l'UE encaisse un déficit commercial d'1 milliard d'euros. 31,9 milliards, rien que pour le mois d'avril, par exemple. L'économie européenne ne pourra pas supporter d'être le débouché de la Chine. Alors, pour qu'elle survive, les 27 ont appelé la Commission à compléter l'arsenal en matière de défense commerciale. Leur préoccupation immédiate est de réduire le risque de la destruction du tissu industriel européen sans se couper du marché chinois. Et surtout, de le faire par, je cite, un dialogue constructif, c'est-à-dire de ne pas risquer de se voir à nouveau menacé d'une interdiction d'importation de terres rares, par exemple. Même l'Allemagne, jusqu'ici totalement hostile à toute mesure protectionniste, réalise désormais que son économie est très exposée. Certains, comme la France, existent que les outils existent déjà. Des mesures anti-dumping, contre les subventions, pour la protection des marchés publics et des mesures de sauvegarde. Mais leur utilisation doit être accélérée et il ne faut plus, selon elle, hésiter à utiliser l'instrument anti-coercition. Pierre Benazet, Bruxelles. RFI pour Radio Vatican.
1: Et ce vendredi, les 27 se sont penchés sur un autre sujet très épineux, le budget européen des 7 prochaines années. Un budget qui provoque de vives tensions entre les États, entre ceux qui veulent limiter les dépenses et ceux qui s'opposent à des coupes trop importantes. La Commission et le président du Conseil européen ne cachent pas leur envie de boucler le budget d'ici la fin de l'année, en raison de nombreux rendez-vous électoraux prévus l'année prochaine en Europe, notamment en France et en Espagne. L'Espagne, d'où est revenu le pape il y a exactement une semaine, depuis les îles Canaries, Léon XIV a appelé à reconnaître le Christ en ceux qui débarquent sur les côtes européennes, marquées par la peur, la faim, la violence, après des journées et des nuits passées en mer. Eux œuvrent justement pour le secours des migrants. L'ONG française SOS Méditerranée fête aujourd'hui ses 10 ans et a organisé à cette occasion une conférence de presse à Marseille. En l'espace d'une décennie, SOS Méditerranée est parvenu à sauver plus de 43 000 personnes, mais les sauvetages ne sont pas prêts de s'arrêter tant les États européens se sont désengagés de cette problématique, explique Sophie Beau, cofondatrice et directrice générale de l'organisation.
5: C'est la route migratoire la plus meurtrière au monde. 35 000 victimes décomptées en Méditerranée par l'OIM entre 2014 et 2026. On ne peut pas dire que ces morts soient une fatalité. Depuis nos 10 ans en mer, des choix politiques de non-assistance délibérée à des personnes qui sont en danger de mort en mer ont conduit à cette situation. Le droit maritime international n'est absolument pas respecté en Méditerranée à de très nombreux égards. D'une part, les États européens se sont vraiment retirés de la coordination des sauvetages, mais c'est même le système qui a été mis en place depuis 2018, qui est défaillante puisque confier la responsabilité des secours à un pays comme la Libye, qui lui-même ne peut pas être considéré comme un lieu sûr parce que dans ce pays ont lieu des exactions extrêmement violentes sur les migrants. Donc il est illégal au regard du droit international de renvoyer des personnes qui sont secourues en mer vers la Libye. Donc nous, on en appelle à la protection de l'espace humanitaire qui est vraiment menacé en mer. C'est triste de voir ce cimetière, cette fosse commune, parce qu'il n'y a pas de tombe, malheureusement, on ne sait même pas combien il y a de victimes. Et donc remettre la question de la vie humaine au centre des préoccupations politiques. Bien évidemment, les États ont leurs propres préoccupations sur les politiques migratoires, les politiques d'accueil, mais ça ne peut pas se faire au détriment de la vie de milliers de personnes.
1: Des propos recueillis par Omblin Roux. Au nord de l'Italie, les villes de Pavie et de San Angelo Lodigiano se préparent à recevoir le pape Léon XIV pour une nouvelle visite pastorale du Saint-Père ce samedi. Parmi les temps forts de cette journée, la rencontre du pape avec le clergé local dans la basilique Saint-Pierre au ciel d'or à Pavie, où reposent les restes de Saint-Augustin, transférés dans la ville lombarde en 723. Juste avant de se recueillir sur la tombe de son maître spirituel, Léon XIV rencontrera la communauté augustinienne. Le père Gianfranco Casagrande, prieur du couvent des religieux chargé de la pastorale de la basilique, nous a confié sa joie.
6: Nous nous préparons avant tout spirituellement par la prière que nous récitons chaque jour avec les fidèles. Il s'agit d'une prière particulière dédiée précisément à la visite pastorale du pape ici à Pavie. Mais nous, en tant que communauté augustinienne, nous sommes ravis de pouvoir l'accueillir dans notre couvent et de le conduire ensuite à la basilique. C'est pour nous un motif de grande joie, notamment parce que le pape va réaliser ce rêve qu'il souhaitait concrétiser depuis les débuts et qui se réalise un an après son élection. Cela revêt une grande importance car au fond il revient ici dans sa maison, celle de Saint-Augustin, pour retrouver Augustin lui-même dans son tombeau à l'intérieur de l'arche. Et cela est très significatif car son message à toute l'Église concerne également la spiritualité d'Augustin, une spiritualité fondée sur l'unité, la communion, l'amitié et surtout le partage fraternel pour surmonter tout type de conflit, qu'il soit personnel, communautaire ou social.
7: Per il superamento di ogni tipo di conflitto, sia personale, comunitario, come anche sociale.
1: Cet événement qui sera bien sûr à suivre en direct, commenté en français sur nos ondes à partir de 16h ce samedi. C'est la fin de ce journal. Merci pour votre écoute et votre fidélité aux ondes de Radio Vatican. Je vous souhaite une excellente soirée à toutes et à tous.
8: C'est l'heure de votre grand témoin en Nouvelle-Aquitaine. Tous les jours, un invité dans les antennes locales de RCF en Nouvelle-Aquitaine. Aujourd'hui, c'est au tour de RCF Limousin. Et nous sommes à Limoges en compagnie de notre nouvel évêque, Monseigneur Benoît Aubert. Bonjour.
9: Bonjour.
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8: Alors, Monseigneur, ce dimanche 14 juin avait lieu votre ordination épiscopale. Comment avez-vous vécu cette célébration ?
9: Je l'ai vécu extrêmement bien, avec beaucoup de paix et beaucoup de joie. Alors c'est important, j'ai le souvenir un peu de moi, de mon ordination sacerdotale il y a 20 ans, et c'est vrai que j'avais été extrêmement heureux, et notamment à Paris, comme il y a beaucoup de prêtres, quand on vous impose les mains, ça dure bien trois quarts d'heure et vous êtes à genoux. Et donc mon petit stress, c'était de savoir si j'allais réussir à tenir ces trois quarts d'heure à genoux, et de fait, dès que les prêtres ont commencé à venir imposer les mains, j'ai prié le chapelet pour eux, pour leur mission, et ça a été un moment incroyable. Je ne me suis même pas posé la question des genoux, ça a très bien tenu. Et vous voyez, cette joie, c'est un détail de la célébration, parce qu'il y a eu beaucoup d'autres moments très forts. Eh bien, le fait d'avoir vécu une célébration de cette manière-là, ça m'a accompagné pendant ces 20 années de prêtre, puisque quand parfois j'étais un petit peu bousculé, ou je me demandais si c'était vraiment ma place, eh bien, le souvenir de cette paix vécue au moment de l'ordination me donnait beaucoup de force. Et donc, juste avant l'ordination épiscopale de dimanche dernier, je me posais la question, est-ce que je vais ressentir cette même paix à l'occasion de cette célébration ? Et de fait, j'ai été très largement gâté. Donc voilà, beaucoup de paix intérieure. Et voilà, donc je me dis, me voilà bien armé. C'est comme une ancre hein, pour moi par rapport à cette prochaine mission. Moi, c'est ce que j'attendais par-dessus tout. Donc je suis heureux d'avoir eu ce cadeau.
8: Pour nos auditeurs qui n'ont pas pu assister ou qui n'ont jamais assisté en fait à une messe d'ordination épiscopale, c'est un véritable renouvellement de vos vœux.
9: Alors, c'est un petit peu plus qu'un renouvellement des vœux. Effectivement, entre une ordination épiscopale et sacerdotale, on va retrouver des points communs. Voilà, cet engagement à servir l'Église, évidemment. On a des rites hein, qui sont assez similaires. Hein. Par exemple, l'imposition des mains, l'onction d'huile. Je pense aussi à la litanie des saints avec la prostration de celui qui va être ordonné. Mais après, il y a une différence de degré. Hein. Donc, il y a quelque chose d'absolument neuf avec l'ordination épiscopale. C'est-à-dire que dans les ordinations, vous avez trois degrés hein, qui se passent les uns après les autres. Donc, diacre, prêtre et évêque. Voilà, il y a quand même une différence assez importante entre les deux. En fait, qu'on soit prêtre, qu'on soit évêque, qu'on soit diacre, qu'on soit laïc, c'est toujours le même engagement à suivre le Christ, à essayer de donner sa vie comme le Christ nous donne la sienne. Donc ça, effectivement, on le retrouve dans la dynamique de la célébration. Oui.
8: Et alors, est-ce qu'on entend une dimension plus étendue quand on est ordonné évêque ?
9: En fait, effectivement, s'il y a une nouvelle ordination, c'est parce que la mission est différente. Hein, alors, plus étendue, plus large, hein, si vous voulez. De fait, voilà, on a plus la charge de l'ensemble du diocèse. Évidemment, on devient successeur des apôtres, hein, c'est quand même quelque chose d'assez incroyable.
8: Successeur des apôtres, donc quand on est prêtre, on n'est pas encore un successeur des apôtres.
9: Et on l'est différemment.
8: Vous ne vous êtes pas arrêté depuis le début de la semaine, car le lendemain de votre ordination, le lundi, et pourtant c'est le jour de repos des prêtres, me semble-t-il, vous avez donné votre première messe à la basilique Saint-Michel des Lions de Limoges. Et bien, ma question, c'est la suivante, comment appréhendez-vous votre mission avec toutes ces nouvelles traditions qui sont bien particulières aux Limousins à découvrir ?
9: Eh bien écoutez, je suis très curieux. Voilà. Alors il y a cette dimension culturelle, il y a cette dimension aussi de piété populaire, bon, qui est quelque chose qui m'a toujours beaucoup attiré. Je me souviens des paroles du pape François, assez fortes, hein, sur l'importance hein, dans notre société aujourd'hui de s'appuyer sur cette piété populaire pour rejoindre les personnes, et parfois un petit peu éloignées. Donc moi, c'est vrai que ces ostensions limousines, c'est la première chose dont on m'a parlé hein, quand j'ai été accueilli par le nonce. Pour m'annoncer que le pape m'avait nommé évêque de Limoges. Je crois que il avait un souvenir assez ému hein, de celle qu'il avait vécue en 2023, je crois. Et donc, très vite, il m'a parlé de ses ostensions. Et puis, quand je suis arrivé, tout le monde me parle des ostensions. Donc, effectivement, maintenant, en plus, ça va arriver dans un temps relativement court. Hein. Donc, j'ai hâte de mieux connaître. Et donc, c'est vrai que cette rencontre de lundi soir était propice pour rencontrer déjà plusieurs confréries. Je ne vais pas beaucoup développer parce que je suis encore très novice dans le domaine, mais je suis ravi d'apprendre et puis ravi aussi que les ostensions aient une telle place dans le Limousin.
8: Et alors, comment se passe votre arrivée en Limousin plus généralement ? Est-ce que vous êtes très dépaysé vis-à-vis du diocèse de Dourdan ?
9: Très dépaysé, non. C'est sûr que il y a quelques petites différences. Mais alors, le bon Dieu a été bon avec moi, justement, puisque quand j'étais à Dourdan, c'était déjà une zone semi-rurale, c'est le début de la Beauce. Donc, alors, c'est pas la même agriculture, hein, évidemment, beaucoup de céréaliers, mais quand même, le fait de vivre à la campagne, tout ça. Et puis, bon, moi, j'habite dans le cœur de Limoges, hein, donc c'est quand même beaucoup plus gros que Dourdan. Donc, je vais m'habituer très vite. D'ailleurs, je suis déjà, il me semble, bien habitué. Je suis d'un milieu militaire. Mon papa était soldat, et donc, nous, on déménageait tous les 2 ans. Donc, depuis que je suis petit, j'ai l'habitude de passer d'un lieu à un autre. Donc ça, j'ai une certaine souplesse dans ce domaine-là.
8: Et j'aimerais qu'on revienne sur le choix de votre devise épiscopale. Je me suis fait tout à tous, je crois que c'est la première épître aux Corinthiens. Pourquoi ce choix ?
9: Quand vous devenez évêque, en tout cas quand on vous apprend que vous allez être ordonné, tout va très très vite. Et donc il y a des choses qu'il faut faire sans tarder, et notamment trouver une devise épiscopale. Donc j'ai un peu réfléchi, j'avais envie de parler du salut. Que la mission de l'Église, hein, la mission que Dieu nous confie, c'est que l'humanité entière soit sauvée. C'est un sujet à part entière. Hein. Qu'est-ce que c'est que sauver ? Qu'est-ce qu'on dit quand on parle du salut de Dieu ? Mais en tout cas, voilà, l'idée, c'était ça. C'était de dire que Dieu a envie d'entraîner avec lui, dans son amitié, l'ensemble de l'humanité. Et donc, pour ça, il s'est fait homme, hein, en son Fils, Jésus-Christ. Et donc, Dieu s'est rapproché de nous. Il s'est fait tout à tous. Saint Paul, lui, le prend dans sa propre mission d'apôtre. Hein. Mais en tout cas, celui qui nous en donne l'exemple, c'est Dieu lui-même. Jésus qui se fait homme pour venir habiter au milieu des hommes, pour les rejoindre, hein, dans leur fragilité aussi. Hein. Ça, c'est quelque chose qui est très touchant de la part de notre Dieu qui est tout-puissant et qui accepte d'être petit enfant, d'être vulnérable. Bon. Voilà. Donc moi, l'idée, c'était vraiment ça, à la suite de Jésus-Christ, hein, ça met un peu la pression, mais à la suite de Saint Paul, aussi d'avoir cette disponibilité pour rejoindre les gens là où ils sont, pouvoir rejoindre toutes les personnes quoi, sans faire de différence. Donc c'était un peu l'idée, essayer d'être un évêque proche des gens. Alors, je n'ai pas une grande expérience, hein, j'ai un peu plus de 50 ans, mais c'est vrai que j'ai eu l'expérience à Aubervilliers de découvrir un peu les musulmans présents. Bien sûr, je savais que ça existe, mais j'avais très peu de contacts. Et après les attentats de 2015, il y a eu un rapprochement qui s'est vécu. Donc, à Aubervilliers, on a créé une association. Et c'est vrai que, en fait, je me suis rendu compte qu'en prenant le temps de se rencontrer, de monter des projets ensemble et tout, ben, toutes les petites appréhensions, les petites peurs qu'on pouvait avoir disparaissaient pour beaucoup. Voilà, c'est le fait de s'être rendu proche, enfin, les musulmans vis-à-vis des chrétiens, les chrétiens vis-à-vis des musulmans, hein, qui a fait qu'on a été capable d'avancer ensemble beaucoup plus sereinement et de vivre des belles choses fraternelles. Donc, voilà, moi, mon expérience m'a montré que souvent, on met de la distance avec les gens, qu'on a parfois la méconnaissance entraîne des peurs et que c'est jamais bon, quoi. Donc, c'est un peu l'idée de la devise.
8: Et alors, est-ce qu'on peut dire que votre devise épiscopale fait écho à votre vocation sacerdotale ?
9: Oui, oui, oui, complètement. Disons que dans la vocation sacerdotale, il y a plusieurs dimensions épiscopales. Et donc là, c'est mettre en lumière une de ces dimensions. Voilà, j'aurais pu choisir d'autres phrases, hein. Je sais que par

0: L'Église est l'Église de tous. Là aussi, le pape François avait des phrases très, très belles. Je me souviens des JMJ, les Journées mondiales de la jeunesse, grand rassemblement de jeunes au Portugal, à Lisbonne, hein, où il avait eu des phrases très fortes. Hein. Il disait que l'Église était para todos, hein, pour tous.
1: Ça s'est imprégné dans la célébration de votre ordination, notamment avec l'attention que vous avez portée aux aumôneries, donc des malades dans les hôpitaux, mais aussi aux prisonniers?
0: C'est-à-dire que moi, quand je suis arrivé, j'avais envoyé un petit courrier donc au diocésain et puis un autre au prêtre et au diacre. Et j'avais insisté, parce que moi, ça a marqué mon ministère et même avant ma vie chrétienne. C'est-à-dire que Dieu a choisi de se rendre proche des plus pauvres. Alors, on est tous pauvres. Mais bon, il y en a qui sont plus ou moins, qui ont plus ou moins de grosses fragilités. Et c'est vrai qu'il y a ce choix de Dieu pour les plus pauvres et qui est devenu un principe, hein, dans notre vie chrétienne, hein, l'option préférentielle pour les pauvres. Moi, je reconnais que jusqu'à présent, j'ai toujours été habité par ce désir de suivre l'exemple de Dieu, mais que c'est pas toujours simple parce qu'on est pris par l'organisation de la boutique, par tout un tas de choses, et que faire attention aux plus fragiles, ça demande un grand investissement et qu'on peut facilement passer à côté. Donc moi, au moment d'être évêque, je me suis dit, écoute, Benoît, c'est peut-être là qu'il faut se réveiller par rapport à tout ce que tu as omis de faire jusqu'à présent. Et donc voilà, j'avais un peu insisté là-dessus, et donc très vite les choses sont mises en route, et donc tout ça s'est monté assez vite, et ils se sont dit, bah tiens, pourquoi pas avoir une présence justement des prisonniers, donc qui ne pouvaient pas être physiques, mais qui s'est fait à travers ce très beau témoignage, qui a lancé la célébration de manière très belle. Et j'aurai la joie de les rencontrer très bientôt, je ne sais pas si c'est samedi dans une semaine.
1: Je passe un peu sans transition à votre blason. Est-ce qu'on peut en savoir un peu plus sur les symboles que vous avez choisis dans votre blason?
0: Alors le blason, hein, ça c'est aussi une découverte, hein. Ça représente un peu la personnalité de l'évêque et son histoire. Donc première chose qui était marquante pour moi, c'était le lien à Paris, parce que Paris m'a permis d'être formé. Enfin, j'étais très heureux dans ce diocèse que j'ai très peu servi directement, puisque je n'ai vécu que 3 ans à Paris comme prêtre. Donc les trois fleurs de lys sont le rappel de Paris. Et puis je me suis rendu compte que les trois fleurs de lys, on les retrouvait aussi dans le blason de Dourdan, qu'on les retrouvait dans le blason de Limoges, donc ça tombe très bien. La couleur bleue et blanche sur cette partie avec les fleurs de lys, c'est mon attachement à la Vierge Marie. Donc, vous voyez, il y a plein de petites choses comme ça qui sont données au niveau de mon histoire, de ma spiritualité. L'autre partie du blason qui est de couleur or avec la croix de Jérusalem et le cœur de Jésus, c'est aussi le rappel de cette spiritualité, moi, qui m'a beaucoup porté, notamment dans mes plus jeunes années, hein, qui était celle de spiritualité de Charles de Foucault, avec or comme le désert et puis le cœur de Jésus, hein, qu'il portait sur sa poitrine. Voilà la croix de Jérusalem, parce que j'ai un très grand amour pour la Terre Sainte qui me porte beaucoup, encore aujourd'hui, ces lieux extraordinaires, hein, qui sont les témoins de l'incarnation. Et puis vous avez plein d'autres petits détails, alors notamment. Après, c'est une gymnastique d'esprit un peu, mais il y avait une petite anecdote, enfin une petite question posée dans le livret, savoir comment est-ce que vous retrouvez la présence d'Aubervilliers dans le blason. Et en fait, le blason d'Aubervilliers, c'est l'espèce de bouclier comme ça coupé en deux, avec d'un côté trois ronds et de l'autre une flèche. Donc là, on a un bouclier coupé en deux, avec d'un côté trois fleurs de lys et de l'autre cette espèce d'agglomérat avec la croix de Jérusalem et le cœur de Jésus. Donc 3 et 1, comme ça, Aubervilliers est effectivement bien présent.
1: Sans aucune transition, car le temps nous est compté, vous avez nommé le père Pierre Morin, qui était administrateur diocésain quand nous vous attendions, vicaire général. Pouvez-vous nous rappeler son rôle auprès de vous?
0: Lui, comme moi, on doit prendre soin du diocèse, des paroisses, des prêtres, des diocésains. On va se rencontrer plusieurs fois, on a déjà commencé à le faire, mais pour se dire un petit peu qui fait quoi. En tout cas, je remercie beaucoup Pierre qui m'a accueilli comme un frère, hein, et puis qui a assuré le boulot pendant 9 mois. Pour dire les choses très simplement, prendre soin de ce diocèse de Limoges, hein, pour qu'il puisse vivre sa vocation, hein, qui est de donner de la joie au Père en annonçant l'évangile, voilà, à toutes les personnes de ces deux départements, de la Creuse et de la Haute-Vienne.
1: Et si on revient au jour de votre ordination, vous en avez parlé au moment de l'évocation de votre blason, il y avait parmi vos évêques consécrateurs, Monseigneur Rafik Nara, évêque auxiliaire du patriarcat latin de Jérusalem. Est-ce que vous pouvez nous parler un peu plus de votre attachement, de votre relation à la Terre Sainte?
0: C'est très simple. Premier pèlerinage en 92, je suis émerveillé de cette terre, des lieux visités, d'être à Bethléem, d'être à Jérusalem, d'être à Capharnaüm. On est très déplacé, quoi. C'est l'Orient, c'est des communautés chrétiennes très variées, découverte incroyable. Et puis, quelques années plus tard, avec le séminaire de Paris, dans la formation, il y avait un séjour de 3 semaines, très biblique, avec moins de visites de communautés, mais voilà, plongé dans la Bible, où on va jusqu'au sud du pays, là, dans le désert du Négev, les montagnes d'Eilat, hein, qui sont un peu les contreforts du Sinaï. Et là, on fait tout le parcours biblique.

0: donc depuis la mer Rouge jusqu'à la frontière avec le Liban et la Syrie. Et pour moi, ça a été un moment magique, quoi. Et donc, je me suis tout de suite projeté sur la Terre Sainte. J'ai pu y passer 6 mois d'études. Ensuite, j'y suis retourné très régulièrement, 5-6 semaines par an, pour accompagner des groupes et prendre des vacances. C'est-à-dire que j'ai complètement délaissé la France et mes amis. Ma famille, j'allais voir 4-5 jours mes parents, mais sinon, c'était tout le temps en Terre Sainte. Donc, c'est vrai que je connais très bien les lieux. Je ne suis pas un bibliste spécialisé, mais voilà, j'ai appris à lire la Bible sur le terrain. Et pour moi, c'est une très grande nourriture. Et puis, l'accompagnement des groupes est assez incroyable parce qu'il se passe des choses folles, hein, pendant ces pèlerinages de 13 jours, hein, le plus souvent, 3 semaines avec les séminaristes, mais 13 jours pour les pèlerinages habituels, où on voit les gens qui arrivent avec beaucoup d'attentes et puis qui ont tous une histoire. Mais c'est souvent des moments de bascule existentielle. Voilà, il y a des décisions qui sont prises. J'ai une amie là, qui a été consacrée, donc elle a été accueillie dans l'ordre des Vierges du diocèse de Paris la veille de mon ordination. Le point de départ, hein, de cette vocation a été un pèlerinage en Terre Sainte. Voilà. Hein, elle avait un boulot, tout ça, et puis elle s'est sentie appelée à une vie consacrée, et 10 ans après, voilà, elle a été accueillie dans l'ordre des Vierges. Et moi, j'ai vu des choses extraordinaires, que ce soit au niveau des préparations au mariage, que ce soit au niveau de la vie chrétienne, tout simplement, de telle ou telle vocation, dont les fruits, hein, qui avaient été anticipés, bien sûr, mais en tout cas, ont été bien mûrs dans cette expérience des pèlerinages en Terre Sainte. Donc, beaucoup de fois dans le ministère, on est un peu dans le brouillard. On ne voit pas trop les fruits, hein, de ce qu'on fait tous ensemble. Et là, sur un pèlerinage, hein, c'est vraiment prise rapide, quoi. Donc, c'est des lieux qui sont, au niveau du ministère d'un prêtre, très ressourçants, quoi.
1: J'aimerais qu'on aborde les principales thématiques sur lesquelles vous souhaiteriez travailler en Creuse et Haute-Vienne, sur ces deux territoires. Est-ce qu'il y en a une ou deux qui vous viennent, a priori ?
0: Un des travaux de cet été, ça va être de plonger un petit peu dans les écrits du père Bozo, hein. Je crois qu'il faisait des lettres en début de chaque année, pastorale. Plonger aussi dans le travail du dernier synode diocésain. Moi, je n'arrive pas avec des idées toutes faites, hein. C'est-à-dire que je suis très attaché à la synodalité. C'est-à-dire qu'on essaye de voir ce que l'Esprit dit à notre Église du Limousin. Et on essaye d'avancer ensemble par rapport à ce qu'on a discerné ensemble. Donc, moi, il y a déjà tout un travail qui a été fait, hein, une direction qui a été donnée, tout un travail qui a été fait. Donc, moi, c'est ça que je vais reprendre. Et puis ensuite, on essaiera de continuer à se laisser guider par l'Esprit Saint. Donc, j'ai 2-3 marottes qui sont quasi obligatoires. C'est-à-dire, on vient toujours à l'idée de prendre soin et à la question de l'unité. Il s'agit que je sois un pasteur et un rassembleur. Donc, ça. C'est au-delà de ce que l'Esprit Saint pourra nous dire, et c'est les lignes de force, hein. Donc c'est à ça que je vais m'attacher. Et puis, pour le reste, c'est vraiment décider avec l'Esprit Saint. Moi, mon ambition, c'est vraiment de pouvoir ensemble dire « nous et l'Esprit Saint avons décidé ». Mais ça veut dire apprendre à discerner, justement, à collaborer avec l'Esprit Saint et à s'écouter les uns les autres, à collaborer aussi avec l'ensemble des sensibilités du diocèse. Donc voilà, donc moi j'ai pas de programme très précis, mais en tout cas je fais confiance à Dieu, hein, qui, quand il met par exemple Abraham en route, hein, il lui dit pas va là, il lui dit va dans le pays que je te montrerai. Hein, donc voilà, c'est Dieu qui tient la barre, hein, et à nous d'essayer de discerner là où le Seigneur veut nous envoyer.
1: Monseigneur Benoît Aubert, merci beaucoup.
0: Merci à vous.
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1: Bonjour et bienvenue en Charente-Maritime avec le collectif Action Solidaire. Nous partageons ce rendez-vous qui met en avant des initiatives de solidarité. Une manière de montrer que face aux injustices, aux inégalités, au repli sur soi et à l'impact de notre consommation, des associations membres de notre collectif se mobilisent. Nous vous invitons à les découvrir aujourd'hui en rencontrant l'association Maison de l'Afrique et des Caraïbes. Notre invité du jour est Ablaye Mbaye, coordinateur et membre fondateur de l'association. Bonjour Ablaye.
2: Bonjour, bonjour.
1: L'association Maison de l'Afrique et des Caraïbes donc, se trouve à La Rochelle. Est-ce que vous pouvez nous raconter un petit peu l'histoire de cette création? Depuis quand existe-t-elle?
2: L'association en soi existe depuis plus de 20 ans quand même, en tant que associative. Hein. Par contre, la maison a été inaugurée le 31 mars 2023. Ça fait déjà 3 ans qu'on a le lieu.
1: Oui, que vous avez un lieu, parce que l'association existait avant.
2: Depuis 20 ans, voilà. Donc à l'époque, avec celle qui était directrice du CDJ, Catherine Dupuis, hein, puis d'autres membres, on avait vraiment à cœur d'avoir un lieu où on pouvait se poser et partager les savoir-faire, les sciences, la culture, la musique, se soutenir aussi. Donc voilà, il y a eu pas mal de promesses qui sont passées, et puis là, ça s'est fait en 2023, voilà.
1: Donc vous avez attendu assez longtemps avant d'avoir un lieu qui se situe où à La Rochelle?
2: Qui se situe à Mireille, 2 rue de la Bergerie à Mireille, à côté du Paradis Vert.
1: Qui est un jardin partagé porté par le centre le socio-culturel Pertus, voilà. Le Pertuis.
2: C'est ça. Enfin, il y en a certains qui me disent, mais c'est aussi à côté du crématorium. Mais je dis, c'est plus glamour de parler du paradis vert que du crématorium, même si je souhaite à tous les gens qui sont au crématorium de passer au paradis vert.
1: Mais bon, oui,
2: ça,
1: c'est symbolique.
2: Ça, c'est autre chose. Ça ne dépend pas que de moi.
1: Avant d'avoir vécu des choses à la Maison de l'Afrique et des Caraïbes. Ça se situe aussi au bout de la ligne 2 du Illico, du bus.
2: C'est
1: donc
2: très pratique.
1: Accessible.
2: Ah oui, vraiment.
1: Qu'est-ce qui s'y passe à la Maison de l'Afrique et des Caraïbes?
2: Il s'y passe beaucoup de choses. Les associations passent faire des réunions, des stages, des concerts, du compte, se rencontrer juste, prendre un café, poser des projets, partager des savoir-faire, la science, la philosophie. Mais pas que l'Afrique et les Caraïbes, il y a aussi des gens du Rajasthan qui passent, des Ukrainiennes,
1: donc c'est aussi
2: des Charentais aussi.
1: Des Charentaises. Donc c'est ouvert finalement à un partage des cultures,
2: oui,
1: qu'elles soient d'Afrique des Caraïbes ou d'ailleurs.
2: Bien sûr.
1: Qu'est-ce qui fait ce lien entre toutes les propositions que vous proposez?
2: Mais le lien, je pense que d'où qu'on vienne, on a les mêmes problèmes. Hein. Comment élever nos enfants, comment garder la santé, comment faire face à l'agression de la consommation, du système, pour ne pas. Voilà. Donc on a les mêmes problématiques, et peut-être qu'on n'a pas les mêmes façons d'y répondre. Donc c'est ça, en fait, le but du jeu.
1: C'est d'échanger autour de ces thématiques
2: et
1: d'avoir des moyens peut-être artistiques.
2: Artistique,
1: parce que je crois qu'il y a beaucoup
2: de partager la musique, le tambour, la danse, le chant. La poésie, l'art manuel aussi, parce qu'on y fabrique des tambours, on y un peu de tout, quoi.
1: Parce qu'on ne l'a pas dit, mais vous-même, qu'est-ce que vous apportez, qu'est-ce que vous faites au quotidien à la Maison de l'Afrique?
2: Qu'est-ce que je fais au quotidien? Je coordonne, je réponds aux coups de fil, je donne des cours de percussion, on y accueille même une crèche aussi, on anime des cours de percussion, de danse, moi en tant qu'Ablaye, hein. Après, il y a des gens qui donnent des cours de piano, pas très cher d'ailleurs, vraiment par une prof qui vient d'Ukraine, de Kiev, qui s'appelle Victoria, magnifique. Il y a des cours de saz par Sidar, qui vient de... Lui, parle de l'Anatolie, il parle pas de Turquie, mais bon, voilà.
1: Une région de Turquie, mais
2: Turquie,
1: qui...
2: voilà, kurde. Donc voilà, vous voyez, c'est pas que l'Afrique et les Caraïbes. Après, il y a aussi du tambour qui vient des Caraïbes, du chant, de la salsa, juste comme ça.
1: Donc il y a combien d'artistes qui voilà, agissent au sein de l'association.
2: Je dirais qu'au sein de l'association, en tout cas, en partage aussi avec d'autres associations, parce qu'il y a la Maison de l'Afrique et des Caraïbes, mais aussi, il y a aussi une association de salsa, l'association de Sidar, la crèche. Ça, ce sont aussi des associations qui sont indépendantes, enfin, qui adhèrent à l'association, donc qui jouissent du lieu et du matériel qui est là. Voilà. Donc, à compter, je crois qu'il y a au moins une dizaine d'associations qui tournent autour de la Maison de l'Afrique. Sans compter ceux et celles qui viennent plus ou moins de manière sporadique, quoi.
1: Mais ça a l'air d'être très riche.
2: Ça tourne, hein. Alors notre problème, c'est que bon, on n'a pas le souci, c'est que il nous manque des bras et des têtes, ou je sais pas comment, et des doigts pour s'occuper de tout ce qui est l'informatique, du site, des choses comme ça. C'est quand même du taf. Donc on n'a pas une telle visibilité dans ce sens-là. Mais franchement, il se passe pas mal de choses.
1: Oui, c'est que vous manquez aussi de, comme vous dites, de moyens humains. Donc c'est peut-être ça, un petit appel à des bénévoles pour donner des coups de main sur justement peut-être la communication,
2: salvateur,
1: alimenter
2: quoi.
1: Le site avec tous les événements.
2: Vraiment, vraiment, salvateur. Parce que moi, j'avoue que je suis un dinosaure. j'ai un peu raté le train de l'informatique et du numérique. Mais bon, voilà, ça ne m'empêche pas d'être là. Mais c'est vrai qu'il manque des bras quand même. En tout cas, dans ce sens, ça manque de bénévoles. Qui nous donnerait un coup de main dans la communication, alimenter le site, des choses comme ça. Mmh. Donc on fait un appel, on en profite ici pour faire un appel.
1: Oui, voilà. Peut-être en disant à quel numéro, quel email ils peuvent vous joindre.
2: Voilà, au 07 81 12 85 87, Maison Afrique Caraïbes, La Rochelle, 17@gmail.com.
1: Super, donc ça c'est l'appel voilà, aux bénévoles, parce qu'il y a une telle richesse de choses qui se passent que c'est dommage qu'il n'y ait pas autant de visibilité de tout ce qui est proposé.
2: C'est ça.
1: Donc s'il y a des bonnes volontés, qu'elles vous rejoignent. Est-ce que vous pouvez nous dire peut-être un peu l'actualité? Qu'est-ce qui se profile?
2: Alors l'actualité la plus proche, c'est le mardi, le match France-Sénégal. c'est pas mal, hein. Non, c'est une fois de plus, c'est juste un prétexte, hein, à se rencontrer, à boire un verre et puis à partager ce moment-là. Pendant la Coupe d'Afrique des Nations, on a aussi retransmis quelque part tous, hein, parce que bon, c'est pas non plus, enfin en tout cas moi c'est pas mon propos, mais après je respecte aussi voilà. On a retransmis le match Sénégal-Égypte, et ce qui était chouette, c'est qu'il y avait des Égyptiens qui étaient là. Moi je savais pas qu'il y avait une communauté égyptienne à La Rochelle.
1: Mais oui,
2: mais c'est génial.
1: ça vous permet aussi
2: ils étaient là, on a partagé le match, il y avait des Sénégalais bien sûr, parce que bon ça oui, et après le match je crois que l'Égypte a perdu. On a quand même pris un verre et après on a fait le match, la finale Maroc-Sénégal. Bon, ça a pris des proportions un peu dommage après, mais bon voilà. Mais ça n'empêche qu'on a passé un bon moment avec des Marocains et des Sénégalais qui étaient là. Mmh. C'est le propos en fait.
1: Oui, pour permettre aux gens de se rencontrer.
2: C'est ça, pour nous le football reste un vecteur de lien, quoi, et non pas. Après chacun fait ce qu'il veut de ça, hein, mais en tout cas pour nous c'est ça le truc, quoi.
1: Et alors, vous êtes dans la maison, en extérieur?
2: Je pense qu'avec, si on arrive à trouver le matériel qui convient, on sera dehors. Parce qu'on peut aussi manger, il y a un petit camion qui est là, on peut manger des petites choses et boire un verre, quoi.
1: Ouais. Et tout l'été, vous prévoyez?
2: Tout l'été, on est en train de construire le programme, on aimerait faire des jeux, on aimerait vraiment tourner autour du jeudi au dimanche, faire des propositions autour de la salsa, autour de la musique africaine, autour on a aussi des musiciens j'y tiens vraiment, qui nous viennent du Poitou, de la musique, enfin de la bourrée, de la valse, des choses comme ça. Voilà. On va essayer de monter, pas une guinguette parce que c'est pas le propos, mais en tout cas des animations tout le long de l'été autour de ces thématiques là.
1: Donc à la fois des danses traditionnelles aussi, du coin.
2: ouais, c'est important, je pense. Vendredi dernier, on a fait un concert avec un couple que je salue au passage, qui s'appelle Marie et Bernard, donc ils ont fait tout un travail autour de la musique de Port-de-Charente. Et c'est super.
1: Oui, pour faire connaître aussi une culture très très locale qui est moins diffusée aussi, qui est moins connue.
2: Bien sûr.
1: Et encore une fois, j'imagine créer du lien entre.
2: Oui, créer du lien et on partage en fait. Enfin, en tout cas, quand la musique est bonne, c'est comme la nourriture. On ne se pose pas la question d'où elle vient. Voilà, c'est ça le truc, quoi. Et ça, c'est ça qui est super, quoi.
1: Et est-ce que vous êtes aussi investi? Enfin, je sais qu'on organise des choses ensemble autour du Festival des Solidarités, par exemple, et que vous avez mené pas mal de projets pour de sensibilisation, notamment autour de la place des femmes, etc. Est-ce que vous pouvez nous partager aussi ce volet aussi de sensibilisation aussi du public au-delà du lien social, de faire connaître différentes cultures, mais un envie d'aller quelquefois plus loin sur des engagements?
2: Bien sûr. En tout cas, moi, je me considère comme un activiste culturel, et je pense que c'est encore l'un des derniers bastions où on est encore libre d'agir autour de la culture et pour défendre nos valeurs communes, quoi. Enfin, qu'on soit jaune, blanc, noir, barbu ou pas barbu, juif, marocain, ou j'en sais très rien, il y a des valeurs qu'on peut pas négocier, quoi. La liberté, l'égalité, le respect, l'envie de vivre, les enfants, les femmes, tout ça, on ne peut pas négocier avec. C'est indéniable, quoi, qu'on soit, voilà. Et donc, nous, c'est l'une des lignes, même au sein du partage de la musique, des poésies, c'est toujours le fil directeur, ça. Voilà. Donc, on s'engage à toutes les luttes, aux combats, aux batailles aussi, parce que c'est de ça qu'il s'agit, parce qu'en face, ils ne sont pas venus non plus avec des fleurs, hein, ni avec le violon. Nous non plus, mais nous sommes des pacifiques, et voilà, avec les mots, la musique, le tambour, la poésie, on résiste, voilà.
1: C'est une manière à vous et d'apporter autre chose au monde, peut-être
2: sûr,
1: un peu de,
2: sûr,
1: aussi de respiration pour des personnes, voilà, qu'on voit l'actualité est dure, et on se dit par l'art, par ce partage-là, on peut aussi à la fois apporter du fond, on va dire, des sujets qui sont lourds et dont il faut débattre et échanger, aussi une certaine légèreté, un peu de poésie.
2: Oui, c'est ça. Je me rappelle d'une phrase de Mère Teresa qui s'était beaucoup engagée en Inde, et une journaliste lui avait demandé: mais est-ce que vous n'avez pas l'impression que c'est peine perdue, quoi, ou enfin c'est insignifiant face à la misère, face au drame? Et elle avait répondu que oui, c'est certainement insignifiant, mais c'est une goutte d'eau qui manquerait à l'océan. Et c'est ça, si chacun amène sa petite goutte d'eau, je pense qu'on va finir par faire une grosse vague.
1: Et c'est on ça l'espère.
2: Bien sûr.
1: En tout cas, on sait que c'est par ce maillage de tisser ces liens avec les différentes personnes qui peuvent être mobilisées, des citoyens, des citoyennes, ne serait-ce que se rencontrer aussi dans nos différences, qui
2: bien
1: font
2: sûr.
1: Avancer la société sur ces sujets.
2: Tant qu'on se parle et tant qu'on danse ensemble,
1: toutes les barrières sont levées.
2: Tomberont, bien sûr.
1: Est-ce que vous pouvez nous dire un mot aussi sur le projet X2027?
2: Alors, X2027 est né d'une réflexion autour de l'exposition coloniale qu'il y a eu en 1927 à La Rochelle, et aussi à Paris et dans beaucoup de villes, où on a présenté des humains comme dans un cadre de zoo, où les gens sont venus regarder. Il y a même eu des naissances, hein. C'est affreux, quoi. Il y a même eu des naissances. On a même amené des femmes enceintes pour qu'elles, des choses comme ça. Bon, bref. Et donc, mais depuis ce temps-là, du temps est passé et les choses ont bien avancé, mais il y a toujours du travail à faire. De toute façon, ça ne sera jamais fini, hein. Faut qu'on reste vigilant, mais à tous les niveaux. Là, je ne parle pas en tant que Sénégalais ou en tant qu'Afranco-Sénégalais, je parle juste en tant qu'humain, tout simplement. Donc voilà, ce projet est né autour de ça, l'idée de la décoloniale. Parce qu'il faut vraiment qu'on y aille. Parce que là, on se rend compte que t'as les institutions, les manières de faire, l'enseignement, l'éducation, la justice, traverser les frontières. Il y a des gens qui traversent assez facilement les frontières, d'autres non. Les choses comme ça. Donc, c'est vraiment un très gros chantier. Et donc, il y a un collectif. Il y a bientôt une association qui est née. Et donc, là, on s'achemine. Hein, donc, c'est dans moins d'un an. Il y a pas mal de choses à encore réfléchir. Ce n'est pas encore calé en termes de programme, mais il y a pas mal d'associations, pas mal d'artistes, pas mal de gens qui sont engagés au-dessus.
1: Il y a des projets spécifiques auxquels vous allez participer?
2: Oui, alors, il y a des, pour le moment, tout n'est pas retenu, mais je sais qu'il y a, il y a un artiste réunionnais, Jack, qui a un projet autour d'un, d'une grosse structure qu'elle aimerait bien faire à Mireille. Nous, on avait proposé aussi la danse des masques. Parce qu'il y a quand même beaucoup de débats sur est-ce qu'on doit restituer les objets ou non. Bon, chacun a son idée. Mais pour moi, en tout cas, le masque existe que s'il danse. En tout cas, s'il officie. Tu vois? Sinon, ça reste juste un objet. Parce que celui qui l'a conçu, l'artiste qui l'a conçu, enfin, l'artiste entre guillemets qui a conçu le masque, ne l'a pas conçu comme un objet d'art. Il l'a conçu comme un objet fonctionnel de lien qui relie le sacré au profane, qui relie les ancêtres, le mort au vivant, ainsi de suite. Donc c'est vraiment un objet de lien. Et ce lien passe par la danse, passe par la musique, le chant, le mouvement. Donc, pour moi, donc, le masque qu'il soit là dans un musée ou ailleurs. D'ailleurs, en Afrique, il y avait la case des retraites. Quand le masque ne sert pas, il est dans une case de retraite qui est gérée par un conservateur. Un initié qui est là, donc qui gère ça. Et donc le masque n'existe que quand il sort, quand il est porté par un vivant. Donc c'est cette dimension qu'on veut ramener. Et aujourd'hui, avec même si je suis un dinosaure face au numérique, mais je me dis c'est quand même une belle solution. On peut tout à fait, avec le numérique, peut-être redonner vie au masque avec le QR code. On peut tout à fait. On peut identifier le masque, il y a le costume aussi, on peut amener le costume, danser, faire le chant, et quand les gens viennent voir le masque, et c'est ça pour moi qui est fondamental, qu'on rende ou non, je m'engage en tant qu'Ablaï, hein, c'est Ablaï qui dit ça, je ne sais pas au nom de X27, que le masque soit rendu ou pas, ce qui est important, c'est que le masque redevienne ce pourquoi il a été créé, voilà.
1: Lui redonner toute sa fonction, justement, plus rituelle, et qu'on sache derrière ce masque ce qui est véhiculé.
2: C'est pas un objet d'art, même si aujourd'hui on le conçoit comme tel, mais c'est pas un objet d'art. Ça c'est radical, c'est pas du tout un objet d'art. C'est un objet de lien, c'est un objet de culte. Oui, c'est ça, c'est un objet de culte.
1: Est-ce que vous travaillez autour de cette question-là avec le Muséum d'Histoire Naturelle et d'Ethnographie de La Rochelle?
2: Normalement, oui. Enfin, en tout cas, nous qui portons ce projet de danse autour des masques, il faut que je me bouge d'ailleurs, il faut que j'appelle la conservatrice, faut que je le fasse. Mais oui, bien sûr, parce qu'on a identifié des masques BT, c'est une communauté de Côte d'Ivoire, où il y a des gens qui connaissent ce masque, qui, quand ils l'ont vu, ils se sont dit, mais qu'est-ce qu'il fait là? Ils ont été très surpris de savoir qu'il y a un masque de chez eux qui est là. Donc, voilà quoi. Et ces gens-là connaissent bien ce masque, connaissent sa danse, connaissent son rituel, sa fonction, son costume. Donc, voilà. On ne connaît pas tous les... Parce que, bon, il faut aussi comprendre que l'Afrique est un continent. Hein. Et puis, moi, en tant que Sénégalais, j'ai eu la chance de voir quelques masques. Et donc, lors des initiations, mais chez les Wolofs, on ne connaît plus les masques.
1: Ah oui, ça a complètement disparu.
2: Disparu complètement. Autant le christianisme a plus ou moins toléré les masques, même si ils en ont brûlé quelques-uns, mais quand même ils ont toléré les masques, parce que je crois que avec aussi les statues de Jésus, de Marie, je crois qu'il y a quelque part il y a une tolérance qui s'est posée là. Tandis que l'islam est fondamentalement opposé à...
1: aux représentations.
2: C'est ça. Donc tous ces pays où la mouche tsetse n'a pas empêché au cheval de tracer, les masques ont disparu.
1: Et on n'en retrouve aucun ailleurs dans d'autres pays, justement, cette question des musées ou des lieux plutôt en Occident qui auraient recueilli des masques ou... Voilà, récupérer en tout cas des masques et qui les exposerait, on en trouve ailleurs.
2: Je sais qu'il y a des objets qui ont été rendus. Si c'est ça ta question, je sais qu'il y a des objets qui ont été rendus en Côte d'Ivoire, au Bénin, des choses comme ça. Il y a une histoire qui m'a un peu interpellé. C'est un tambour, toujours en Côte d'Ivoire. je ne sais plus dans quelle communauté, mais en tout cas un énorme tambour assez complexe à l'intérieur, parce que c'est, enfin, quand je dis tambour, c'est pas à peau, hein, c'est un gros tronc d'arbre avec des fentes, avec des, vraiment des choses qui donnent un son, voilà, qu'on tape avec deux bouts de bois, en tapant comme ça ou face, on arrive à créer des sons. Et c'est un tambour qui servait de lien de communication. On pouvait annoncer la mort, la naissance, la fête, les récoltes, des choses comme ça. Et avec le temps, le tambour aussi a servi à annoncer la venue du percepteur des impôts. Ouais, donc les gens avaient le temps de se cacher, donc ils ne payaient pas les impôts. Et puis le gouverneur, ou je sais pas, en tout cas, a dit, mais comment ça se fait qu'il n'y a jamais personne quand on vient? Et il y a quelqu'un qui a fini, ben c'est parce que c'est le tambour leur dit qu'on vient. Donc ils ont saisi le tambour, ils l'ont posé en ville, à Abidjan. Puis la pluie, et puis un jour, il y a quelqu'un qui est venu, un ethnologue, ou je sais pas, en tout cas, qui a eu une sensibilité, qui a dit, mais qu'est-ce que ça fait d'or ici, c'est pas sa place. Et ce tambour a fini à Paris, dans un musée. Et donc, entre-temps, les gens qui fabriquaient ce tambour, qui l'entretenaient, eh ben aussi, le savoir-faire a disparu. Parce que c'est un tambour qui est très complexe. Donc, voilà. Entre-temps, elle est vraiment...
1: Le savoir-faire
2: en tant que fabricant et en tant que joueur aussi. Et puis, en tant que parole. Voilà. Comment on le fait parler? Qu'est-ce qu'il dit? Des choses comme ça. Et puis, la communauté n'a pas disparu. Mais en tout cas, il n'y a plus ce lien avec ce tambour-là. Et le tambour a été restitué. Mais on s'est rendu compte qu'il a pris beaucoup de dégâts. Il va finir par savoir réparer. Mais quand même, entre-temps, il y a quand même tellement de temps qui est passé que c'est compliqué tout ça. Donc, si on veut vraiment agir dans la mémoire collective, c'est plutôt les savoir-faire qu'il faut faire perdurer. Parce que des tambours et des masques, on peut en fabriquer encore. Mais la connaissance, la culture, les chants, la danse qui vont avec... si on ne l'entretient pas, ça reste de la culture orale, ça reste de la culture de passage. C'est pas ce qu'il faut faire. Enfin, ça, c'est mon avis. La décoloniale passe par là.
1: Qu'est-ce que ça signifie, en tout cas, dans les pays africains, par exemple, là, tu disais, auprès de la communauté Wolof, ou en tout cas, qu'est-ce que ça veut dire de plus utiliser les masques? Parce que finalement, c'est cette connaissance-là, ces rituels, ce lien à ce type de culte qui se perd, ça veut, est-ce que ça signifie ça dans certaines communautés africaines?
2: Oui, je pense que, vous savez, la culture, elle se mue aussi, hein, elle rencontre des influences, elle s'accommode ou pas. Elle s'accommode, sinon elle disparaît. Donc je pense qu'il y a encore en Afrique des lieux où encore des masques font encore le lien. Ça, c'est indéniable. Hein. Même au sud du Sénégal, il y a encore des choses qui se passent. Mais, j'avais entendu le chant d'un masque qui s'appelle Kakilembe. Enfin, c'est un masque, mais c'est aussi un rythme. C'est ça qui est génial. Parce que tu as le masque, mais tu as aussi le rythme, le tambour qui va avec, le chant qui va avec, et la danse qui va avec. Et tu vois, c'est un tout. Donc si le masque disparaît et qu'on le... C'est tout ça qui... Bon, bref. Et ce masque, il sort et il annonce un peu l'année qui va venir. Les récoltes, les maladies, les choses à éviter, les choses à ne pas faire, les offrandes à faire, des choses comme ça. C'est un très beau rythme. Et en fait, en écoutant le chant actuel, je me suis rendu compte qu'il y a le rap là-dedans. Il y a vraiment des prières, du zikr qui est dans le chant. Alors, ça m'a interpellé. J'ai dit, mais comment ça se fait que un chant arabe, musulman, se retrouve dans un masque comme ça? En fait, parce que les gens ont fait du syncrétisme, tout simplement.
1: Oui, donc ça, c'est aussi des choses que toi, en tant qu'artiste et en tant que passeur d'histoire, passeur de connaissances et de culture aussi, c'est des choses que tu vas aller chercher, que tu essayes de faire vivre aussi avec d'autres artistes dans la maison de l'Afrique.
2: Bien sûr, bien sûr. Et on a, d'ailleurs, j'en profite ici pour lancer un appel. En tout cas, on a un projet par rapport à la maison de l'Afrique, c'est un énorme projet qui s'appelle Héritage humain, Human Heritage. Alors l'idée, parce qu'aujourd'hui ce sera pas un musée virtuel, mais en tout cas tous ces masques, tous ces chants, parce que derrière moi ce qui m'interpelle, ce sont aussi les chants et les danses qui vont avec, parce que c'est pas que le masque il reste juste
1: Un média, finalement.
2: Voilà, un médiateur, quoi. Ouais. Voilà. Ouais. Mais ce qui est fondamental, c'est la parole qu'elle accompagne. Et le mouvement
1: le
2: qui l'accompagne.
1: Le rythme, le...
2: Bien sûr, ouais. Mais c'est ça le truc.
1: Ouais. Si,
2: sinon, ça reste un objet. Mm. Si on ne le charge pas avec la parole et la musique et les offrandes, le masque en soi, il reste juste un objet comme il l'est dans, comme il l'est dans un musée.
1: Et au sein de la... Tu disais ça, ce Human Heritage, c'est aussi une volonté d'autres artistes qui sont à La Rochelle
2: voilà,
1: et qui tiennent à ce que la culture peut-être de leur pays à travers des...
2: Mais de tous les pays qu'on puisse identifier. Et, enfin, maintenant, je ne sais pas le faire, mais je ne jure que par le QR code. Quoi. C'est génial. Imagine, tu prends un masque ou n'importe quel objet de lien et que tu poses et tu racontes son histoire et son QR code.
1: Et tout tu peux voir de la danse, du chant,
2: mais bien sûr,
1: sans désacraliser non plus.
2: Sans désacraliser, sans dire, ben, j'enlève ce masque de là, puis je l'amène là-bas. C'est ablaïant, c'est moi qui dis ça. Ouais. Parce que ça, je sais que c'est un sujet encore qui n'est pas partagé. Il y a des gens qui pensent qu'il faut vraiment prendre et ramener.
1: Ouais.
2: Je respecte.
1: Oui,
2: je suis pas là pour. C'est pas moi qui l'ai fait, ce masque. C'est pas moi qui ai décidé qu'il soit là ou ailleurs. Mm-hmm. Je n'étais pas là.
1: Mais vous projetez quelque chose qui est de l'ordre du partage de culture.
2: Mais bien sûr,
1: c'est un support à dialogue, à connaissance.
2: Bien sûr. Les Wolofs, ma communauté du Sénégal, ont une devise qu'ils disent « Lep fep nyep ». Lep, ça signifie tout. Fep, c'est partout. Nyep, c'est tout le monde. Ils n'ont pas appliqué. Hein. Ça viendra peut-être un jour. Mais c'est ça, en fait. C'est ça. L'idée, c'est vraiment que la culture traverse les frontières et qu'on échange. C'est comme ça, je pense, qu'on va réussir à abattre le politique. Enfin, abattre gentiment, hein, je parle pas.
1: Est-ce que sur le quartier de La Rochelle, depuis que la maison de l'Afrique et des Caraïbes existe, donc depuis 2023, est-ce que vous sentez justement ce lien entre les différentes cultures qui existent aussi sur le quartier de Mireuil? Est-ce que vous sentez qu'il y a justement plus de liens qui se tissent, des échanges?
2: En tout cas, on reçoit pas mal de communautés, des Syriennes, des Soudanais, des Tchadiens, des Ukrainiennes, des choses comme ça. À la maison de l'Afrique. Maintenant, il y a aussi un autre travail qui se fait au niveau du parc Kennedy avec Azimut, où il y a vraiment tout un brassage. Maintenant, est-ce que les communautés viennent juste en tant que communauté pour partager un lien entre eux, ou je crois que le travail se situe là. Les communautés sont là, vont et viennent, mais maintenant, il faut qu'on arrive à faire du lien entre les communautés, ce que fait Malik Zidane. Hein, pendant le quartier été, il y a tout un brassage de communautés. Mais il y a encore du travail à faire, je pense.
1: Donc c'est ce que vous allez continuer sur les prochaines années,
2: voilà,
1: essayer de croiser justement à travers peut-être des matchs de foot ou autre chose.
2: Voilà. Ce qu'on essaie de faire en tout cas. Ouais. Et puis même faire des rencontres musicales, voilà, faire des projets communs.
1: Ablaï, on arrive au terme de notre émission. Est-ce que vous pourriez redire peut-être les contacts pour joindre la Maison d'Afrique et des Caraïbes? On rappelle que vous avez besoin de bénévoles.
2: Ouais.
1: Vous êtes situé à La Rochelle.
2: À La Rochelle, donc n'hésitez pas, si vous avez envie de participer à ce projet, de nous appeler au 07 81 12 85 87. Maison Afrique Caraïbes, La Rochelle, 17@gmail.com.
1: On invite les auditeurs et auditrices à rejoindre cette belle maison, finalement, qui est aussi une maison des cultures du monde.
2: C'est ça, tout à fait. Ouais.
1: Merci Ablaï.

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3: Bonjour, dans le cadre de l'émission Autour de la mer, chaque mois je reçois des invités qui viennent me parler de leur métier maritime et du lien évidemment qu'ils entretiennent avec l'économie bleue. Pour cette fois-ci, eh bien, nous sommes au cœur des journées port ouvert du Grand Port Maritime de La Rochelle. Et cette année, pour la deuxième fois, l'Union Maritime de La Rochelle et le Cap sur l'économie portuaire a organisé des job dating. Pour en parler, Emma Cazoran, qui est chargée de mission et développement au sein de l'Union Maritime de La Rochelle. Bonjour.
4: Bonjour.
3: Alors peut-être que vous pouvez présenter un petit peu l'Union Maritime Rochelaise, l'Union Maritime de La Rochelle. Que fait l'Union Maritime? À quoi elle sert?
4: Alors l'Union Maritime, on est un regroupement de entre 70 et 80 entreprises de la place portuaire. Donc l'idée, c'est de rassembler l'ensemble des sujets, de faire remonter l'ensemble des sujets qu'ont les entreprises au niveau local et au niveau national, pour que le port puisse continuer d'être compétitif toute l'année.
3: Et donc, l'Union Maritime, avec le port, a décidé d'organiser des job dating. En quoi cela consiste-t-il et pourquoi cette initiative?
4: Alors, on cherche à promouvoir l'activité qu'il y a sur le port, non seulement parce que le port est fermé physiquement le reste de l'année, donc c'est difficile pour les gens de savoir ce qui s'y passe derrière et de connaître l'ensemble des métiers. C'est d'ailleurs les retours que l'on a la plupart du temps quand on fait des job dating ou des forums emploi. L'idée, en fait, c'est vraiment de recevoir l'ensemble des candidats qui viennent visiter. Certains viennent spécialement pour la journée port ouvert et d'autres spécialement pour le job dating. Donc on reçoit tout type de candidats de tous les profils, de tous les âges qui recherchent principalement donc soit des métiers support, soit plutôt des métiers manuels et plutôt techniques.
3: Et aujourd'hui, c'est un dimanche, il fait beau. Est-ce que vous êtes satisfaite de cette journée port ouvert et de ce job dating?
4: Alors on a reçu beaucoup de monde, donc le job dating a lieu pendant 1h30, donc de 10h30 à midi, et depuis l'ouverture, donc même un petit peu avant 10h30, on a reçu énormément de candidats qu'on a pu répartir entre les différentes entreprises qui sont présentes sur le port.
3: Alors quelles sont justement ces entreprises, quels sont ces organismes qui recrutent?
4: Alors aujourd'hui nous avons AIESELEC, Chantier de l'Arsenal, Sarion, le Grand Port Maritime et Maritime Cune.
3: Donc une assez forte diversité de métiers.
4: Oui, tout à fait. On aimerait en avoir encore plus sur ce job dating. Aujourd'hui, on a 5 entreprises qui sont représentées. Voilà, l'idée, c'est de faire mieux chaque année avec de plus en plus d'entreprises qui viennent véhiculer leurs activités.
3: Et vous avez donc des candidats adultes avec un peu d'expérience, mais vous avez aussi des gens qui viennent pour chercher des alternances, enfin en tout cas des jeunes. Le port attire les jeunes.
4: Oui, bien sûr. Et c'est même, je dirais, la porte la plus facile. Nous, on se déplace beaucoup dans tout ce qui est forum emploi, alternance, stage, à l'extérieur du port pour justement promouvoir l'activité portuaire. Et les jeunes, souvent, rentrent par de l'alternance, par des stages et découvrent justement ce monde portuaire comme ça.
3: Eh bien, écoutez, c'est très bien. Qu'est-ce qu'on peut vous souhaiter pour cette journée port ouvert et ce job dating? Et qu'est-ce qu'on peut souhaiter à l'Union Maritime La Rochelle?
4: Ah ben, on peut souhaiter encore plus de salariés sur le port, encore plus de personnes qui découvrent et connaissent surtout l'activité qui se fait pour qu'elle reste encore une fois attractive. C'est vraiment notre objectif, qu'elle reste attractive toute l'année et le plus possible.
3: Et si des gens qui nous écoutent n'étaient pas venus, on peut toujours postuler pour des métiers porteurs?
4: Bien sûr, on a on a le programme Cap sur l'économie portuaire, donc qui est un site internet sur lequel vous avez l'ensemble des entreprises du port ainsi que les offres qui sont répertoriées sur ce site. Et au-delà des offres, vous avez l'ensemble des entreprises avec les corps de métier et les différentes missions que vous pouvez exercer qui sont présentes sur ce site. Donc c'est l'occasion d'aller voir un petit peu.
3: Est-ce que vous pouvez nous rappeler l'adresse du site ?
4: Alors, donc c'est www.cap-economie-portuaire.fr.
3: Tout au singulier. Merci beaucoup, Emma.
4: Merci beaucoup.
3: Dans le cadre du job dating organisé pour la journée port ouvert à La Palisse, le chantier de l'Arsenal est représenté par Estelle Villard, responsable administrative et financière, et Céline Lepère, assistante ressources humaines. Bonjour.
5: Bonjour.
3: Bonjour, Céline.
5: Bonjour.
3: Alors, le chantier de l'Arsenal, un petit historique peut-être du chantier de l'Arsenal, et que fabriquez-vous, Estelle Villard ?
5: Alors, le chantier de l'Arsenal a été créé en 2015. C'est un chantier où sont construits des catamarans sur mesure, qui sont vendus à des professionnels, à des armateurs professionnels, qui eux-mêmes, après, ont une activité commerciale où ils vendent des sorties à la journée ou en soirée.
3: Et aujourd'hui, le chantier de l'Arsenal, vous êtes combien de salariés, Céline Lepère ?
6: Aujourd'hui, au chantier de l'Arsenal, nous sommes une trentaine. On a quelques sous-traitants aussi qui travaillent avec nous. Donc, on est environ une quarantaine en laissant sur l'année.
3: Et vous avez également une entreprise liée qui est Yacht Concept, hein, c'est ça ?
6: Oui, tout à fait. Donc c'est un bureau d'études et là, aujourd'hui, on est une trentaine de salariés sur le bureau d'études Yacht Concept.
3: Alors pourquoi êtes-vous à cette journée job dating des journées port ouvert ? Que venez-vous chercher ?
6: Alors, aujourd'hui, on est dans une phase de structure de notre atelier et on cherche principalement des chefs d'équipe et un chef d'atelier pour prendre la suite du chef d'atelier qui vient de partir à la retraite.
3: Et est-ce que vous trouvez votre bonheur ou ça va venir, j'en suis sûr ?
6: Ça va sûrement venir. Aujourd'hui, on a rencontré des personnes recherchant du travail, mais c'est notamment, ça serait plus pour le bureau d'études du Yacht Concept. C'est vrai qu'on n'a pas encore rencontré de personnes cherchant en production, mais on y croit.
3: Et que recherchez-vous comme compétences ou comme qualifications ?
6: Alors, pour les chefs d'équipe et le chef d'atelier, effectivement, on cherche des personnes qui ont déjà des années d'expérience dans le nautisme, des personnes qui ont managé aussi, qui ont une notion aussi de l'encadrement, de la coordination, et voilà, qui aiment aussi le nautisme, c'est important. En termes d'expérience pour les opérateurs, là on demande un peu moins d'expérience, mais on aimerait avoir des personnes qui ont un minimum d'expérience, qui ont des notions, des personnes qui sont investies, qui sont motivées et qui sont autonomes aussi rapidement. Voilà, tout ça dans la bonne humeur.
3: Et hommes et femmes, vous recrutez indépendamment l'un comme l'autre, Estelle Villard ?
6: Oui, aujourd'hui dans l'atelier, on a principalement des hommes, mais aussi quelques femmes. Pas de préférence, voilà.
3: Si des candidats sont intéressés, ils peuvent évidemment vous contacter. À quelle adresse et sous quel format ?
6: Ah oui, tout à fait. Déjà, on a mis en ligne aussi nos offres sur notre site internet, sur plusieurs réseaux et supports. Et on peut nous contacter directement par mail ou même par téléphone. Voilà, il n'y a aucun problème.
3: Est-ce que vous nous donneriez le mail, justement ?
6: Alors, le mail, c'est rh@chantierdelarsenal.fr.
3: Parfait. Eh bien, écoutez, on va espérer que ces job dating vous permettent de trouver le bon candidat. Et puis, qu'est-ce qu'on peut vous souhaiter pour cette saison ? Qu'est-ce qu'on peut souhaiter au chantier de l'Arsenal ?
6: De trouver les candidats idéaux.
3: Parfait. Merci beaucoup. Et puis, bonne journée port ouvert.
6: Merci. Merci.
3: AIS Elec du groupe ECAT est présent sur le port de La Palisse avec Cathy Jaffrat, chargée des ressources humaines. Bonjour.
7: Bonjour.
3: Et Maël Corbis, assistant ressources humaines et communication. Bonjour.
8: Bonjour.
3: Alors peut-être que vous pouvez nous présenter un petit peu AIS Elec, groupe ECAT, c'est ça. Qu'est-ce que vous faites et quel est votre lien avec le maritime et le portuaire ? Cathy Jaffrat.
7: Alors, AISLA, qui est une entreprise qui a plus de 20 ans, on est spécialisé dans l'électricité. On fait du naval, de l'industriel, du tertiaire et du dépannage. Et notre dirigeant est M. Villeneuve, qui a plusieurs sociétés, qui se regroupent toutes sous le nom de Groupe E4 Atlantique. Nous allons avoir Scalec, qui est plus précisément dans le câblage d'armoires électriques. Nous avons AISLA, comme je vous l'ai dit, dans l'électricité, mais que pour les professionnels. BMS, qui va être dans l'électrobobinage, qui, elle, se situe à Bordeaux. Abyss, qui est dans l'électricité, l'électronique de navigation, pardon. Et AISLEC Bordeaux, dans l'électricité, à Bordeaux.
3: Et alors, combien de personnes, Maël Carobis, combien de personnes au sein d'AISLEC, combien de personnes travaillent, on va dire, dans le domaine maritime ou portuaire?
8: Actuellement, pour AISLEC, on est entre 30 et 40 salariés. Après, on va avoir Scalec qui va tourner autour des 10 salariés et puis les entreprises sur Bordeaux pour le reste à peu près. Voilà.
3: Et alors pourquoi venez-vous aux journées ports ouverts et que recherchez-vous?
7: Parce qu'on a des besoins très spécifiques en électricité, on a besoin de gens qui savent faire de l'électricité pour des professionnels. C'est un domaine de compétences un peu particulier. On est très ouvert à l'alternance et dans l'accompagnement de ce genre de profil. Et là, on cherche des gens qui seraient intéressés pour travailler avec nous dans une entreprise très conviviale, très portée sur la cohésion et dans l'évolution de chacun.
3: Maël Carobis, oui, le lien avec le maritime et avec le portuaire.
8: Le lien avec le maritime et le portuaire, où on est situé, du coup, comme vous venez de le dire, sur le port, on va travailler aussi avec le côté naval, donc c'est pour ça aussi qu'on est situé ici, et l'industriel, donc on travaille en corrélation aussi avec Scalec et d'autres entreprises portuaires.
3: Vous faites partie du pôle, du CIPôle de La Rochelle, donc sur la réparation navale, ça veut dire que quand il y a des chantiers de reconstruction, de maintenance navale, vous y participez largement?
7: Oui, tout à fait. Notre dirigeant est en bonne relation avec les autres entreprises portuaires. Et donc, du coup, dès qu'il y a un bateau qui arrive, qui a besoin d'être mis en norme au niveau électricité, on est là pour intervenir.
3: Alors, aujourd'hui, quelles sont les compétences ou les qualifications que vous recherchez aujourd'hui au sein d'AISLEC?
8: Actuellement, on a quelques offres de disponibles, plutôt sur des techniciens en électricité. Donc avec, on va avoir du tertiaire, du naval et de l'industriel. Donc c'est vraiment sur cette spécifique-là qu'on est venu aujourd'hui sur le port de La Rochelle.
3: Et qu'est-ce qu'il faut avoir donc comme qualification ?
8: Principalement une expérience en électricité. On cherche des personnes qui aujourd'hui seront en capacité d'être presque autonomes directement en poste. Après, forcément, il y a une petite semaine ou deux semaines de formation, mais voilà, on cherche des personnes qualifiées qui ont potentiellement un BTS avec 5 ans d'expérience.
3: Très bien. Et donc, si des gens sont intéressés, comment font-ils? Ils vous envoient un CV? Comment ça se passe? Si pour le cas où vous n'ayez pas encore trouvé ce matin.
8: Effectivement, on a une adresse, mail sur laquelle vous pouvez nous contacter directement, qui va être rh@groupe-6e4.fr.
3: Très bien, merci beaucoup. Alors, on est évidemment en plein cœur des journées ports ouverts, donc il y a la musique, c'est normal. En tout cas, qu'est-ce qu'on peut vous souhaiter à ISLEC pour cette année?
7: Du meilleur, des clients qui nous apportent des dossiers et bien sûr une bonne ambiance avec tous nos salariés comme on y tient et on a actuellement.
3: Merci beaucoup, à bientôt.
8: Merci, à bientôt.
3: Le réseau maritime CUN est représenté par Guillaume Bon, responsable ressources humaines.
9: Bonjour.
10: Bonjour.
3: Alors, du pôle, vous faites remarquer. Le maritime CUN, donc c'est un réseau. Est-ce que vous pouvez nous présenter le réseau maritime CUN et donc le pôle que vous représentez ici à La Rochelle?
10: Oui. Alors, le réseau maritime CUN, c'est environ 21 places portuaires. Donc sur toute la façade atlantique et également sur la façade méditerranéenne. Et au niveau de l'organisation, on est segmenté en 3 secteurs, donc 3 pôles, où sur chacun des pôles, il y a un responsable RH, dont moi qui suis basé sur le pôle de La Rochelle, et je m'occupe des sociétés qui vont des Sables d'Olonne, La Rochelle, Rochefort, et également sur le sud, avec Nice, Toulon et La Fosse-sur-Mer.
3: Et quelles sont vos activités au sein du réseau maritime CUN, justement, et au sein de la MLP, par exemple, Agence Maritime La Palice?
10: Alors, l'activité principale sur mon pôle, c'est le chargement et déchargement de navires, pour faire simple. Après, il y a d'autres sociétés sur mon pôle qui ont des activités annexes. C'est-à-dire, par exemple, on a Atlantic Formation, qui est un organisme de formation qui intervient dans le domaine de la sécurité, donc qui est très utile pour le secteur maritime, puisqu'on est assujetti à des normes réglementaires qui sont très contrôlées et très surveillées. C'est aussi important pour la sécurité de nos collaborateurs qui sont sur le terrain. On a également ABE, Aquitaine Blue Energy, qui est une société qui permet de faire des actions en lien avec les énergies renouvelables. Et on a aussi récemment une société dans le sud qui s'appelle Provence Shipping et Chartering, qui est une société d'affrètement. Donc c'est un secteur d'activité qui manquait justement dans le panel de compétences de Maritime Kuhn. Et on espère que grâce à eux, ils pourront nous aider à justement renforcer notre offre commerciale.
11: Et pourquoi êtes-vous ici à la journée port ouvert et à ce job dating? Que venez-vous chercher lors de cette opération?
10: Alors moi, c'est la première année où je participe aux journées portes ouvertes. Après, c'est un petit peu normal parce que je suis arrivé l'année dernière. Jusqu'à présent, j'ai eu que des bons retours. On m'a également dit que c'était une très belle occasion pour rencontrer du monde. En toute transparence, je ne m'attendais pas à ce qu'on ait autant de visiteurs. Surtout que c'est une journée où il fait beau, il fait chaud, il est quand même 10h du matin. Et je dois dire qu'au niveau, on va dire, du petit périmètre job dating, ça n'a pas désempli. Depuis mon arrivée à 10h15 jusqu'à aujourd'hui, je crois qu'il est à peu près 12h30. Donc c'est vraiment très, très sympa. J'ai beaucoup d'interrogations sur le port, sur les métiers qu'on peut y retrouver, sur les entreprises. On voit qu'il y a quand même... Parce que la plupart du monde qui sont présents, c'est des gens qui viennent de La Rochelle. Il y a quand même un manque d'information, un manque de communication. On sent que ça reste un secteur d'activité qui est très fermé, assez secret pour le grand public. Alors qu'il y a beaucoup d'offres d'emploi, beaucoup de métiers qui sont très différents. Et c'est vrai que c'est des choses sur lesquelles on a besoin de travailler, on a besoin d'apporter de la visibilité. Parce que sinon, malheureusement, on n'arrive pas à pourvoir les postes.
11: Et vous, concrètement, au sein du réseau Maritime Kuhn, vous recrutez pour quel profil, quelles compétences, quelles qualifications?
10: Alors là, si je dois parler au niveau des activités qu'on retrouve au sens général sur les différentes sociétés, enfin les différentes entreprises, ça va du service commercial, service douane, transit, manutention, maintenance, consignation, fonction support. Donc il y a vraiment un panel de métiers qui est très large. Là aujourd'hui, je représente la société MLP, mais j'ai également amené toutes les offres d'emploi qu'on peut retrouver au sein du réseau Maritime Kuhn. Parce que d'une, les gens aujourd'hui sont mobiles pour travailler, donc c'est pas impossible d'avoir quelqu'un, comme ça m'est arrivé, qui postule à La Rochelle pour trouver une alternance à Marseille, sur lesquels on arrive à s'entendre. Et les gens qui sont dans le secteur maritime sont aussi des gens qui savent que voilà, pour évoluer, il ne faut pas hésiter à être mobile. Il y a des déplacements sur les zones portuaires. Donc c'est vrai que ça permet de répondre à ces deux contraintes.
11: Et avez-vous trouvé les perles rares pour tous les postes, toutes les fiches que vous aviez apportées, ou il reste encore des métiers à pourvoir?
10: Alors, par rapport aux offres que j'ai pas trouvé spécialement de perles rares. Mais j'ai trouvé des gens qui sont venus de manière inopinée, qui peuvent m'intéresser sur d'autres postes que je vais bientôt avoir et sur lesquels justement il y a des difficultés à recruter. Là par exemple, j'ai rencontré quelqu'un qui venait pour un poste de marin et finalement il a un profil qui pourrait m'intéresser pour un autre poste. Si j'avais pas échangé avec lui, je l'aurais pas su et lui-même n'aurait pas candidaté sur ce poste-là.
11: Donc, alors si des gens ne sont pas passés lors de cette journée port ouvert, est-ce qu'ils peuvent toujours postuler au sein du réseau Maritime Kuhn? Et
10: oui.
11: Comment?
10: Oui, ben il y a le site Maritime Kuhn qui est disponible sur de manière informatisée, sur lesquels on va pouvoir retrouver toutes les offres d'emploi sur l'ensemble des places portuaires, avec également la possibilité de faire des candidatures spontanées.
11: Très bien, ben écoutez, merci beaucoup. Qu'est-ce qu'on peut vous souhaiter pour la suite au sein du réseau Maritime Kuhn?
10: Encore plus de candidats et des profils justement qui veulent travailler dans le secteur maritime et qui n'hésitent pas à se renseigner, à poser des questions, voire à se rapprocher d'événements comme ça pour pouvoir nous rencontrer.
11: Quels sont les atouts de venir travailler dans le domaine maritime?
10: Les atouts, alors, moi je suis arrivé il n'y a pas très longtemps, encore une fois, je suis arrivé au mois de juillet 2025. Le secteur maritime, c'est vraiment un secteur à part où on va voir des choses qu'on ne verra, à mon sens, nulle part ailleurs. Si je prends le cas des mécaniciens ou des électromécaniciens qui sont au service maintenance, je vois pas dans quel type d'activité on peut travailler le matin sur un chariot élévateur, l'après-midi sur une grue, ou aller chercher un week-end, malheureusement, une baleine qui s'est échouée près de l'île de Ré. C'est vraiment un secteur où chaque jour est différent.

0: C'est, je ne sais plus quelle est la combienième édition de cette journée port ouvert, mais c'est la deuxième fois qu'il y a une opération de job dating dans cette, lors des journées port ouvert. Pourquoi renouveler cette opération et qu'est-ce que vous cherchez dans cette opération de job dating ?
1: Alors, depuis longtemps, on a des démarches avec les entreprises portuaires pour créer de la synergie entre nous au niveau de l'emploi, de la formation. Donc, on mène des actions régulièrement ensemble. Et ça, c'est important parce que c'est pertinent de donner à voir l'économie portuaire et son impact, en fait, sur l'emploi localement. Et donc, on a souhaité, à un moment donné, profiter de cette journée port ouvert où le port est ouvert au grand public une fois dans l'année, ça, où on a plus de 4000 visiteurs pour, l'idée que potentiellement les gens puissent un jour se tourner vers l'activité portuaire pour y découvrir ses métiers, pourquoi pas pour y trouver un travail et pour y faire carrière, puisque en fait on a des métiers qui sont extrêmement riches, qui vont pour certains être évidemment tournés vers la mer avec des métiers de marin, mais pas que, des métiers qui sont à terre avec des métiers de terrain, des opérations logistiques et de coordination. Mais on a aussi tous les métiers qui ne se voient pas, tous les métiers administratifs, de gestion, qui font tourner les entreprises, près de 80 entreprises autour de ce bassin d'emploi portuaire à La Rochelle. Et donc voilà, donc aujourd'hui, ce job dating, il est là pour donner à voir cette économie et ces emplois maritimes, portuaires, de gestion de toutes les entreprises du territoire.
0: Alors, quand on dit portuaire, on est bien d'accord, on est sur le port de commerce, le grand port maritime de La Rochelle et le port qui était basé à La Palisse et qui s'occupe du trafic de commerce. Combien d'emplois à peu près au port, autorité portuaire et grand port maritime et sur la place portuaire à peu près ?
1: Alors, 120 emplois au niveau de l'établissement public Grand Port Maritime et plus de 1700 emplois directs générés sur le territoire de l'agglomération. Quand on regroupe toutes les entreprises qui travaillent sur le secteur d'activité.
0: Alors, parmi ces emplois, il y a évidemment des emplois qui dépendent du groupe Sarion. Clarisse Galerno, vous pouvez nous présenter le groupe Sarion en quelques mots ?
2: Oui, le groupe Sarion, c'est une entreprise familiale créée en 1947. Aujourd'hui, on est à la quatrième génération qui est à la direction du groupe et nous sommes spécialisés dans le transport, principalement, tout type de transport. Nous faisons aussi un peu de logistique et nous avons quelques activités annexes, mais principalement le transport.
0: Et le lien avec le port, avec les activités maritimes ?
2: Alors, initialement, en fait, la famille Sarion était basée sur le port de La Rochelle pour tout ce qui était portuaire. Et c'est au cours des années qui ont suivi, depuis 1947, que nous sommes développés sur d'autres types de trafic.
0: Et on a invité il y a un mois ou deux, je ne sais plus d'ailleurs, votre activité qui fait du transport de bateaux, mais de bateaux neufs, et des transports assez hors normes.
2: Tout à fait, on a effectivement deux agences sur le bassin de la Charente-Maritime qui sont spécialisées sur du transport exceptionnel, dont l'agence Albatrans, dirigée par Corinne Rivier.
0: Alors aujourd'hui, pour ces job dating, vous recherchez quel genre de profil et que pouvez-vous dire de cette journée de job dating ? Êtes-vous satisfaite, Hélène Voilant ?
1: Alors le job dating, il a ouvert à 10h30 et donc il va durer jusqu'à midi et on a beaucoup de personnes qui sont venues cette année, donc on est très content de cette deuxième édition qui marche très fort parce que on rencontre des profils qui sont intéressants, ça permet de rencontrer les personnes dans un cadre convivial hors format en fait finalement par rapport à un processus de recrutement classique et ça c'est intéressant, on se rend accessible pour cette journée.
0: Clarisse Galerno, quels sont les jobs que vous avez, quels sont les postes, les qualifications que vous recherchez ?
2: Alors on va rechercher, comme l'a dit Hélène, plus particulièrement sur des services support, mais pas que. On va rechercher aussi sur la partie logistique, QHSE ou encore conducteur. Et là où je rejoins complètement Hélène, c'est que cette matinée, cette rencontre avec le public, ça nous permet aussi de découvrir des nouveaux postes, des perspectives. On a échangé notamment avec deux personnes là qui nous proposent des postes qu'on n'avait pas du tout au sein de notre entreprise et qui pourraient être des pistes pour plus tard. Et puis nous, ça nous permet aussi de promouvoir l'image de marque auprès du public.
0: Et j'ai l'impression qu'il y a des jeunes aussi. Vous avez des adultes, enfin des gens qui ont un certain nombre d'années d'expérience, mais aussi des plus jeunes. Clarisse ?
2: Oui, tout à fait. On a eu pas mal de demandes en alternance. Et c'est vrai que de voir des jeunes de 16 ou 17 ans se déplacer pour nous rencontrer, on apprécie tout particulièrement. Et c'est des jeunes souvent qu'on a envie d'aider et du coup de recruter pour la suite.
0: Pour la suite, est-ce qu'une troisième édition est envisageable pour l'année prochaine ? C'est peut-être trop tôt pour le dire. Hélène Voilant ?

0: Ah, je pense qu'on peut, largement envisager effectivement une troisième édition de ce job dating, puisque voilà, il y a une dynamique encore une fois avec les entreprises. Donc quand les entreprises sont partantes et qu'on voilà, on a envie collectivement de donner à voir l'emploi, nos métiers, de partager, voilà, ça donnera nécessairement lieu, je pense, à une troisième édition.
1: Eh bien, écoutez, c'est ce qu'on va vous souhaiter. En tout cas, merci beaucoup. Et puis si des auditeurs n'ont pas eu le temps de venir vous voir sur cette journée port ouvert, ils peuvent vous envoyer quand même un CV, vous contacter, Clarisse Galerno.
2: Oui, bien sûr, ils peuvent passer sur notre site du groupe Sarion, il y a un onglet contact pour déposer les CV.
1: Hélène Voilant.
0: Ils peuvent aussi se rendre sur le site Cap sur l'économie portuaire qui recense un certain nombre d'entreprises qui travaillent sur le port et permettre voilà, de déposer des candidatures spontanées ou de répondre à des offres qui sont publiées.
1: Merci beaucoup.

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3: Et si on changeait le monde maintenant ? L'émission présentée par WA, le site internet qui rassemble tous les acteurs qui s'engagent pour la transition vers une société plus humaine et plus écologique en Onis. Avec Emmanuel Pio.
4: Bonjour. Et Alice Leparc.
3: Bonjour. Et bonjour à toutes et à tous. Nous sommes heureux de vous retrouver pour notre émission ayant comme objectif de faire connaître le site WA, dont je rappelle l'adresse ouaaa-transition.fr, et de mettre en valeur les acteurs y étant référencés en les invitant à venir présenter leur structure et leurs actions. Aujourd'hui est une émission un peu spéciale puisqu'elle est consacrée à un événement dont Onis en Transition, l'asso qui est donc porteuse du site OUA, est une partie prenante et qui commence aujourd'hui à La Rochelle. C'est l'action Tissons le futur, un événement festif de sensibilisation et d'engagement citoyen pour un monde durable.
4: En ces temps troublés, nos sociétés traversées de courants contraires, de conflits, de violences sociales et politiques qui minent le consensus républicain, peinent à définir des buts communs, des solutions pour réfléchir à notre manière de nous développer et de vivre ensemble. Face aux tempêtes sociales et politiques, aux impasses environnementales de notre modèle, le long chemin de la transition vers une société plus humaine et plus écologique, que chaque acteur inscrit sur OUA arpente à sa manière, est semé d'interrogations. Comment prendre conscience collectivement des enjeux et de l'urgence de la solidarité, de la préservation du climat et du vivant ? Comment faire évoluer nos habitudes de production et de consommation vers un mode de vie soutenable ?
3: Entre partage, participation, sensibilisation, expérimentation, démonstration par l'exemple éthique ou pratique, de l'urgence climatique à l'anti-gaspi en passant par la solidarité quotidienne, l'économie circulaire, la production biologique ou la défense du vivant, chaque acteur de OUA travaille dans son domaine à construire une conscience collective, base des valeurs communes et des choix collectifs.
4: Le collectif Warming Stripes 17, œuvrant dans la sensibilisation climatique, mobilise Onis en Transition, tenant de la transition citoyenne, écologique et sociale, et fait appel à la Grande Collecte Textile Lab, expert de la sensibilisation environnementale et de l'économie circulaire du textile, pour réaliser Tissons le futur, un événement éco-citoyen, festif, de sensibilisation et d'engagement collectif à préserver le climat, les ressources naturelles et prendre soin de notre belle planète.
3: Et pour nous en parler, nous donnons aujourd'hui évidemment la parole à Cécile Taillandier du collectif Warming Stripes 17. Bonjour.
5: Bonjour.
3: Et Candice Lartigue de la Grande Collecte. Bonjour.
6: Bonjour.
3: Et aujourd'hui, nous avons un invité spécial qu'on n'a jamais reçu dans cette émission. C'est Emmanuel Pio.
4: Rebonjour.
3: Qui ajoutera aujourd'hui à sa casquette de co-animateur de l'émission celle de co-concepteur de la grande broderie urbaine Tissons le futur.
4: Donc, je vais maintenant commencer cette émission avec ma casquette de co-animateur, pour vous poser à l'une et à l'autre, merci d'être venu aujourd'hui au micro, une question traditionnelle dans notre émission, c'est comment définir la structure dont vous êtes venu nous parler aujourd'hui et du projet sur lequel elle travaille avec nous, en deux, trois phrases. Cécile Taillandier pour le collectif Warming Stripes 17, en deux, trois phrases, on développera après.
5: Alors, collectif Warming Stripes 17, il faut déjà parler et expliquer ce que sont les Warming Stripes pour tous ceux qui ne les ont pas encore vus. Alors, Warming Stripes, ça veut dire en anglais bande de réchauffement. Et c'est pour dire, sans chiffre ni discours, l'urgence climatique, puisqu'on y voit des bandes bleues qui montrent les années plus froides qu'une moyenne et les bandes rouges, les années plus chaudes que cette moyenne, et ça sur un siècle. Et on voit sans vraiment, enfin c'est tout à fait incontestable qu'il y a un réchauffement. Donc l'idée du collectif Warming Stripe, l'idée un peu folle qu'on doit Jean-Pierre Tétart, c'est de peindre ces bandes climatiques dans le Vieux-Port, sur le quai de la Georgette, sur plus de 80 mètres de long.
4: Pour que tout le monde puisse les voir et que tout le monde puisse voir le changement climatique en fait.
5: Plus de 4 millions de personnes qui passent chaque année, donc c'est un espace plutôt de sensibilisation intéressant.
4: Candice Lartigue, la grande collecte en 2-3 phrases.
6: Alors la grande collecte, c'est un laboratoire d'impact textile basé uniquement sur le territoire à La Rochelle. À l'origine, on est 4 cofondatrices issues d'univers très très différents. Et le concept, c'était d'apporter nos compétences, notre regard et notre expérience pour faire un lien qui était notre lien d'attachement, on va dire, au territoire et très très fort, notamment à l'océan. Et donc, amoureuse de nos côtes, des plages, etc., on s'est dit que travailler sur le textile, c'était aussi faire rapidement le lien entre nos modes de consommation, les déchets et les milieux naturels. Et donc on avait envie d'agir et de lancer un défi, c'était: est-ce qu'il est possible de développer une structure qui protège l'environnement tout en créant de l'activité économique et des ressources locales?
4: D'accord, donc en fait, textile et environnement, secteur porteur, quelque chose comme ça.
6: Apporter,
4: d'accord. Donc ça répond en partie à la question que je voulais maintenant vous poser, c'est-à-dire la grande collecte, le collectif Warming Stripes, la grande histoire et la vôtre, à savoir en gros d'où vient la grande collecte, comment ça a commencé, vous avez déjà en partie répondu à la question, et qu'est-ce qui fait qu'aujourd'hui vous êtes derrière ce micro pour en parler?
6: Ça fait 3 ans qu'on existe à la Grande Collecte. On a commencé par des actions événementielles et d'éco-événements de sensibilisation, on va dire. C'est au cœur de nos activités. Tout tourne autour de l'acculturation et de sensibiliser sur des sujets, en tout cas sur le textile, qui sont très très éloignés des sujets de protection de l'environnement. Nous, on a 4 pôles au sein de la Grande Collecte. On a donc cet accompagnement du territoire, des collectivités, des entreprises, des associations, donc qui visent le grand public in fine. C'est vraiment sur des petites questions de textile, des tout petits sujets de première connaissance, on va dire. Donc ça, c'est en développant des activités de ce type-là. On essaye d'exporter au-delà du territoire de La Rochelle, évidemment. C'est un programme qui nous prend beaucoup, beaucoup de temps. Après, on a une activité portée sur le sport, puisqu'on considère que ici, notamment sur le territoire, les sportifs peuvent être des ambassadeurs et ont une vraie question à se poser sur leur empreinte écologique liée à leur pratique. Et ils ont quand même envie de courir et de nager dans des environnements sains et sans pollution. Donc, c'est les premiers concernés. Ensuite, on a un troisième pôle qui est un programme de recherche-action sur les microparticules plastiques, qui sont un impact lié à l'eau et qui sont déversées chaque jour sans que nous le sachions dans l'usage de nos machines à laver. Donc ça, il y a un gros sujet de recherche scientifique sur l'impact vraiment réel et sur nos sols et dans l'eau sur La Rochelle. Donc c'est une recherche qui est en cours et qui est accompagnée par un collectif d'entreprises et de collectivités. Et enfin, on a un quatrième pôle qui est un studio de design où on transforme la matière, on fait des tests de recherche et développement pour que le déchet soit broyé, mélanger avec de la colle et puisse reconstruire des matériaux composites qui vont servir au design, à l'aménagement d'intérieur et d'autres débouchés. Voilà, donc c'est 4 activités soutenues par un lab d'innovation qui permet aussi d'expérimenter d'autres sujets, dont le sujet qui nous réunit aujourd'hui.
4: D'accord. Et qu'est-ce que vous, Candice, qu'est-ce qui vous a amené donc à faire partie de ce collectif?
6: Qu'est-ce qui nous a amené? C'est toujours les aventures, les rencontres, le défi technique et puis le sujet de l'impact. Pour nous, chaque sujet de sensibilisation doit être suivi d'une petite action qui modifie chaque comportement. Et donc le fait d'avoir trouvé l'idée de tisser ensemble et donc de faire ensemble, pour nous, c'était surtout dans cette ambition, on va dire. Nous, on parle de gigantisme, on trouve que le lieu de la frise, la proportion était vraiment tout à fait exceptionnelle pour un projet comme celui-là.
4: Alors, justement, on va parler de cette frise et on va parler de Tissons le futur. Donc, Cécile Taillandier pour le collectif Warming Stripes. Donc, votre histoire et l'histoire du collectif, comment ça a commencé? Qu'est-ce que ça a donné? Est-ce que vous pouvez nous résumer ce qu'a déjà accompli le collectif et ce qu'il projette, enfin, ce qu'il projette, ce qu'il commence à faire à partir d'aujourd'hui, à savoir l'événement Tissons le futur?
5: Oula, plein de questions dans une seule. Alors, peut-être déjà, qu'est-ce qui, dans ce collectif, est assez caractéristique? C'est son audace. L'audace de ce projet, Candice l'a dit, hein, 80 mètres, c'est un truc assez gigantesque. C'est aussi le fait que ce sont des citoyens, des associations, des entreprises qui se sont engagées dans ce collectif sans chercher à recourir à l'argent public. Donc c'est véritablement une initiative citoyenne. Et donc à ce titre-là, c'est particulièrement intéressant. Ça veut dire que nous, société, on peut faire quelque chose. La troisième chose qui est vraiment intéressante, c'est que ça fait dialoguer l'art, la science.
4: Là, on parle de la frise climatique.
5: On parle de la frise climatique, mais on parle aussi de Tissons le futur, parce que c'est véritablement pour cela que ce projet nous a enthousiasmés. C'est parce qu'il répond en tout point à tous ces sujets-là. Et ce dialogue art et science dans un sujet qui résonne quand même très très fort aujourd'hui, la question de la crise climatique, c'est une caractéristique qu'on a vraiment envie de porter. Et puis parce que l'intention du collectif, et le projet résonne tout à fait avec ça, c'est de libérer les imaginaires, d'inviter les gens à reprendre cette envie de créer le futur qu'ils ont envie de voir advenir. Donc forcément, un projet qui s'appelle Tissons le futur, ça cause.
4: Reprendre les commandes.
5: Exactement.
4: De notre destin.
5: Alors, la frise fait son travail silencieux toute l'année, depuis un an, mais l'accompagner par des événements, ça nous semblait pertinent. Et cet événement-là, Tissons le futur, il coche à peu près toutes les cases, d'où notre enthousiasme.
3: La frise qui est donc accompagnée d'un panneau explicatif quand même, parce que des fois les gens se demandent, mais qu'est-ce que c'est que ces stripes? Et donc on comprend bien la démarche. Et vous, Emmanuel, qu'est-ce que vous venez faire dans ce projet et pourquoi vous êtes derrière le micro pour en parler aujourd'hui?
4: Alors donc, effectivement, si j'abandonne ma casquette de co-animateur et que je parle au nom de ONI Sans Transition, qui, je vous rappelle, est l'association qui est derrière le site OI, ONI Sans Transition, dès le départ, fait partie du collectif Warming Stripes 17. C'est-à-dire qu'on a contribué à faire réaliser cette frise climatique géante qui a été inaugurée en septembre dernier. Et donc, à ce titre, nous apportons dans le collectif notre expertise de ONI Sans Transition, qui est principalement notre travail de mise en relation des acteurs de la transition écologique, sociale et citoyenne.
3: Ah oui, parce que ONI Sans Transition, c'est pas que le site OI.
4: Tout à fait. ONI Sans Transition, c'est d'abord des gens qui se sont réunis autour de cette idée de la transition et de dire qu'au-delà des différents secteurs, différents travaux, différentes capacités professionnelles, différents impacts sociaux, il y a tout un groupe de gens partout dont le but principal est de faire évoluer notre société vers un monde qui soit plus écologique et qui soit plus humain, plus équitable. Et donc la transition, c'est véritablement un événement qui est actuel, hein. Le but même de l'émission qu'on anime aujourd'hui, c'est de montrer que partout déjà des gens y travaillent. Et donc ONI Sans Transition, dans ce projet des Warming Stripes et en particulier l'événement dont on parle aujourd'hui, Tissons le futur, est intervenu en tant que on va dire facilitateur d'action citoyenne, en tant que animateur de réseau de la transition.
3: Et donc, qu'est-ce que vous avez fait concrètement, ONI Sans Transition, pour participer à ce projet?
4: Alors, en fait, à l'origine de Tissons le futur, il y a deux choses. D'abord, il y a la Journée internationale des frises climatiques, qui aura lieu donc cette année, le 20 juin. Et donc, le collectif Warming Stripes, qui, on a oublié de le préciser, cette frise géante, elle va s'augmenter d'une bande par an jusqu'en 2030, pour à chaque fois continuer à montrer aux gens comment évolue la température.
7: Et oui, parce que malheureusement, le réchauffement continue.
4: Tout à fait. C'est pas... Non seulement c'est toujours quelque chose que les gens savent, mais qu'il leur reste à découvrir dans sa réalité, et c'est ce à quoi sert la frise, mais en plus, l'histoire continue, et ça ne se refroidit pas vraiment. Voilà. Donc, il y a cet événement-là de la Journée internationale des frises climatiques, à l'occasion duquel le collectif va inscrire sur le pavé, à la suite de ce qu'il y a déjà, la bande des températures 2025. Et il y a ce dont on parlait tout à l'heure, à savoir cette volonté de faire de l'action citoyenne et de l'expression artistique un ciment qui permette de fédérer les gens et de les faire s'impliquer dans la reprise en main de leur avenir. Et donc, sur ce principe-là, nous, au Nice en Transition, nous avons commencé à en parler un petit peu à notre réseau associatif et les acteurs qui sont inscrits chez nous. Et il y a la grande collecte qui nous a dit qu'ils avaient des idées éventuellement d'actions artistiques et fédératrices. Et c'est eux qui ont sorti l'idée de la broderie urbaine. Est-ce que Candice, l'article voudrait nous parler un peu du principe de la broderie urbaine ?
6: Alors, sur le sujet large de la broderie, en fait, il y a, pour accompagner ce projet, il y a trois pans, on va dire. Il y a toute la partie en amont qui permet déjà de sensibiliser les acteurs du territoire et les citoyens. Donc, en fait, il y a tout le sujet de la préparation de la matière, de pouvoir se retrouver dans des lieux différents du territoire avec des acteurs différents pour collecter, identifier la matière, parler du déchet, parler de ce qu'on en fait, de pourquoi il est devenu déchet, est-ce qu'un déchet reste un déchet, est-ce qu'on peut en faire une autre matière, une autre ressource, tout en gardant en tête que le premier déchet qu'on ne veut pas, c'est à partir du moment où on ne consomme pas. Et en même temps, symboliquement, c'est de dire que nous, notre message, c'est pas de dire on ne consomme pas, c'est de dire on peut faire autrement en consommant autrement. Parce que le textile depuis très très longtemps, ou la mode, c'est un sujet aussi sociologique, qui est beaucoup plus large que celui qu'on expose aujourd'hui. Donc ça, c'est le premier pan, c'est toute la partie sensibilisation en amont pour collecter de la matière. Donc il y a un gros sujet de matière. Et puis il y a les deux autres pans. Il y a la dimension participative du projet sur les dates précises de l'événement. Donc avec l'accueil du public, l'animation des temps collectifs, la mobilisation sur le travail à faire, le tissage, la compréhension globale de l'événement. Et puis nous, on apporte aussi un regard un petit peu plus large au travers d'un cabinet de curiosité qui est une façon de nous moquer de nous-mêmes sur nos modes de consommation. Cabinet de curiosité soutenu aussi par les institutionnels de l'agglomération de La Rochelle.
7: Qu'est-ce que c'est que ce...
6: Ce petit cabinet de curiosité, c'est en fait, dans 100 ans, on regarde notre façon de consommer en 2026. Et donc, on a des tables avec des petits objets curieux et qui viennent questionner ce que c'est qu'un vêtement, ce que c'est qu'un déchet, ce que c'est qu'une polaire, hein, un pétrole doux. Voilà, on a une douzaine qu'on appelle d'artefacts, d'éléments en fait qui viennent interroger façon drôle.
4: Je précise que j'ai vu effectivement l'exposition en question et que c'est très amusant parce que effectivement c'est étalé sur une table comme si c'était des produits de fouille et en fait on reconnaît tout et dans les commentaires aussi on reconnaît toutes nos habitudes de consommation textile, le tas de linge oublié sur la chaise qu'on n'a pas trié, enfin on reconnaît tous nos modes de vie et ça permet effectivement de prendre une certaine distance et c'est assez amusant.
7: Et vous nous parlez des polaires, donc les fameuses polaires qui, à chaque fois qu'on les lave, répandent de tous ces microplastiques.
6: Oh bah alors la polaire, c'est là, on va rentrer dans l'aspect très technique, mais la polaire, c'est un modèle typique d'un objet de pollution qu'on porte sur la peau, qui est fait uniquement en pétrole, qui se dégrade en fibres, qui va, par la façon dont on va faire nos machines, véhiculer des PFAS, des polluants éternels, et qui va se retrouver aussi en nanoplastique, microplastique, soit sur les bouts d'épandage, soit dans les huîtres, ou d'une façon très caricaturale, on va dire. Donc c'est un sujet. Il y a d'autres alternatives, après il faut accompagner pour les trouver. Et je voulais juste préciser, il y a un troisième pan qui est un travail tout à fait invisible que l'on mène avec Emmanuel, que le public ne verra pas forcément. Il y a un gros travail technique qui est de concevoir la préparation du support technique en amont, et donc de sélectionner les matériaux, préparer le filet, préparer le dessin à grande échelle, puisque en fait l'idée c'est que pendant 4 jours il y a un dessin qui apparaisse avec la vue d'un message fort collectif qui devrait apparaître finalement à la dernière heure. Et donc il y a un gros travail technique pour tester aussi tout le sujet de la sécurité, puisque donc sur ce type d'événement, l'apport aussi de la grande collecte, c'est de garantir que dans la collaboration, ce qu'on propose peut tenir en termes de sécurité. Et il y a aussi le sujet d'imaginer le déroulé des ateliers de ces 4 jours avec l'ensemble du collectif.
4: Tout à fait, puisque bon, c'est vrai que j'ai oublié de dire que dans ma partie d'intervention dans ce projet, il y a effectivement aussi mon background personnel de scénographe, d'artiste, qui fait que j'ai effectivement beaucoup travaillé sur ce qui est un petit tour de force dont on va parler ici pour mémoire, mais qui n'est pas l'essentiel de l'événement, qui est effectivement de dresser un canevas qui va nous servir à faire cette broderie urbaine, qui va faire pas loin de 30 mètres de long sur un quai où il n'y a rien du tout. Donc c'est tout un système de suspension sur cadre, de choses comme ça, et puis aussi de mettre au point un motif qui soit agréable, qui va apparaître peu à peu, qui va produire un certain suspense et qui ait du sens, et qu'on a co-créé avec le collectif Warming Stripes, qui nous a donné son avis, avec la grande collecte, qui nous a donné son avis et technique et artistique et aussi technique au niveau de la broderie. Donc effectivement, en amont, il y a tout ce travail qui est actuellement en train, enfin, de donner ses effets qu'est de la Georgette.
7: Et donc, ce projet Tissons le futur commence la phase 2 hein, du projet des Warming Stripes. Est-ce qu'on peut quand même revenir un petit peu en amont? Et Cécile, est-ce que vous pouvez nous parler un petit peu de comment a commencé ce projet et comment vous l'avez organisé? Et d'ailleurs, je crois savoir qu'au niveau financement, ça a été un gros travail.
5: Alors, le projet, la phase 2 du collectif, du projet Warming Stripes, elle a déjà commencé. La phase 1, c'était l'installation de la frise. La phase 2, c'est de la faire vivre. Donc, la faire vivre avec différents dispositifs, des visites pédagogiques, des événements. Un événement, par exemple, qui a eu lieu très, très récemment, c'est un café croquis géant qui permettait aux personnes, aux passants, simplement de s'arrêter, d'observer, de prendre le temps de lire le paysage et de dessiner, et tout en dessinant, de partager. Et ça fait vraiment partie de ces objectifs un peu fins qu'on essaye de tenir, c'est d'être dans un autre mode de rapport à ce qu'on voit, et de dire ainsi, sans forcément pointer du doigt, on peut tous ensemble faire quelque chose. Alors, Tissons le futur, bien évidemment, le projet, il rentre aussi dans cette nature d'événement qui mélange art, qui mélange message, qui dit, mais d'une façon collective et joyeuse, et ça, on y tient absolument. Ensemble, on peut faire quelque chose, et on peut faire quelque chose de complètement dingue, parce que c'est un peu fou quand même cette histoire. Monter un filet de pêche de 30 mètres sur un quai où il n'y a rien, comme vient de le dire Emmanuel, collecter des kilos de tissu, déchirer des bandes et venir broder tous ensemble ce message fort, franchement, c'est rêver de façon lucide. Et ça dit vraiment, ensemble, on peut faire des choses, faisons-les et rejoignez-nous.
7: Parce que typiquement, tisser, c'est pas quelque chose qu'on peut faire tout seul, enfin, sur un grand filet de pêche.
5: Mais c'est ça, c'est tout le sens, enfin, c'est à la fois de fond comme de forme, le parfait projet qui illustre parfaitement cette envie de créer un monde meilleur et de créer, de penser, d'imaginer. De produire d'ores et déjà, Emmanuel l'a dit à un certain moment, d'ores et déjà, il y a des gens qui travaillent à construire ce monde-là et on peut tous en être. Allons-y.
4: Donc maintenant, je vais poser la question que je pose donc d'habitude aux invités, à savoir, maintenant qu'on sait que vous êtes réunis donc sur cet événement qui a commencé ce matin, qui est Tissons le futur, concrètement, comment est-ce qu'on peut profiter de l'événement et s'associer à sa démarche et participer? Cécile Taillandier pour le collectif Warming Stripes 17.
5: Alors, aujourd'hui, mercredi, les enfants sont déjà au boulot. C'est eux qui tissent, qui brodent ce bel objet qui va exister, qui va être brodé jusqu'à samedi. Donc, jeudi, vendredi, samedi, venez nous rejoindre. Et samedi, ce sera le point d'orgue de la manifestation avec la découverte finale du motif magnifique qui a été créé. Et la peinture, comme l'a expliqué Emmanuel tout à l'heure, de la bande 2025, puisque je le répète, les Warming Stripes, c'est une bande qui illustre la moyenne des températures de l'année. Et on s'est donc arrêté jusqu'à présent à 2024, le 20, jour du Show Your Stripes international. La bande 2025 sera posée. On ne vous dévoile pas la couleur. Ce qu'on peut juste vous dire, c'est qu'on a toujours cette intention, même si la situation pas encore très très joyeuse, nous on veut engager à faire ses pas de côté collectivement, joyeusement, pour justement inverser la tendance de ces couleurs.
7: Donc là, on fait un peu d'une pierre deux coups. Et comment on fait pour... Est-ce qu'il faut réserver comment on fait pour se joindre à vous?
4: Pour la grande collecte. Comment ça marche concrètement?
6: Là, pour le mercredi, jeudi et vendredi, on va avoir une organisation, des scolaires, de groupes différents et variés. Le samedi, on vient quand on veut. Et on vient surtout plusieurs fois dans la journée. Il n'y a pas de sujet sur le côté pratique. Je vous explique rapidement. On vient, il y a des contenants tout le long du filet. Des contenants où on trouve à l'intérieur des bouts de fil qu'on va venir passer en suivant des couleurs qui sont signifiées sur le filet. Donc on va suivre en glissant à l'intérieur des mailles du filet le temps qu'on veut des bouts de tissu pour composer le dessin en même temps que 10, 20 ou 30 autres personnes ou 40 personnes. Donc il y a des animateurs sur le site, tout le monde sera là, on vous guide, on vous aide et surtout on ralentit le temps, on échange, on discute, comme le supporte le collectif Warming Stripe, on s'amuse et puis le dessin va prendre toute sa forme jusqu'à la dernière heure qui est 17h je crois.
7: Donc voilà. On vient quand on veut pour donner un coup de main.
6: On vient quand on veut pour s'amuser, pour regarder, pour discuter et tisser facilement sans avoir besoin d'expertise particulière.
7: Et ça se passe quai de la Georgette.
6: Parfaitement.
4: Eh bien, merci beaucoup. On vous attend très nombreux pour partager ce mouvement collectif, artistique, humain, qui prouve que malgré la situation, malgré les défis, en s'y mettant ensemble, on est capable encore de construire quelque chose ensemble, quelque chose de désirable et de merveilleux. Merci à tous.
6: Merci beaucoup.

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0: Le génie du christianisme vous propose aujourd'hui les miracles eucharistiques. Et pour évoquer cette question très importante, nous avons la chance de recevoir Éric Picard. Bonjour Éric.
1: Bonjour Émilie.
0: Alors vous êtes spécialiste d'histoire de l'Église. Et pourquoi s'intéresser aujourd'hui aux miracles eucharistiques qui paraissent finalement relever de l'Antiquité d'une certaine manière de l'histoire de l'Église?
1: Alors déjà, ne le croyez pas, il y a encore des miracles eucharistiques. Hein. Le dernier reconnu date de 2013 en Pologne. Et puis, l'actualité des miracles eucharistiques, sans vouloir faire l'idiot, je dirais que c'est tous les jours l'actualité de l'Eucharistie qui est le plus grand miracle, hein, comme dit Paul VI dans une encyclique célèbre, Mysterium Fidei. Il y a 400 000 prêtres aujourd'hui dans le monde, 400 000 messes au moins par jour, 400 000 Eucharisties, à toute heure du jour et de la nuit, à toute minute. On peut penser que le miracle de l'Eucharistie se déroule par les mains du prêtre sur l'autel où il célèbre la messe.
0: Alors, quelle est la différence, justement, entre cette Eucharistie qui est effectivement un miracle et ce qu'on appelle peut-être plus précisément le miracle eucharistique?
1: Alors, peut-être avant de répondre à votre question, dans l'actualité, l'idée m'est venue de faire cette émission parce que, d'abord, il y a eu un film, Sacré-Cœur, oui, qui a eu beaucoup de succès. Or, le Sacré-Cœur, c'est bien sûr le cœur du Christ, et c'est le cœur eucharistique, on va en reparler tout à l'heure. Et puis, deux ouvrages qui viennent de paraître en 2026. D'abord, un ouvrage sous le patronage de Saint Carlo Acutis, de Marie et Jean-Baptiste Maillard, Les miracles eucharistiques dans le monde, aux éditions Arthège, qui est un ouvrage absolument remarquable. Et puis, un hors-série de L'Homme Nouveau, à la découverte des miracles eucharistiques d'avril 2026, à hors-série numéro 62, qui nous fait aussi découvrir les miracles eucharistiques, avec d'ailleurs quelques miracles communs dont on reparlera tout à l'heure.
0: Alors, voilà. Deux ouvrages très beaux, vous les avez en face de vous, donc vous allez pouvoir répondre à ma question sur ce qu'est un miracle eucharistique.
1: Alors, un miracle eucharistique, c'est presque un pléonasme, puisque je le disais il y a un instant, le plus grand des miracles, dit Paul VI, c'est le miracle de l'Eucharistie. Voilà. Et dans une formule, un théologien disait, le miracle de l'Eucharistie nous conduit au miracle eucharistique. Voilà. Donc, un miracle avant d'être eucharistique. Il y en a beaucoup dans l'histoire de l'Église. D'ailleurs, il y en a un certain nombre dans les évangiles. Il y en a aussi dans l'Ancien Testament, bien évidemment, mais dans les évangiles, le Christ fait des miracles, c'est-à-dire des signes qui sont déroutants parce qu'ils s'opposent aux lois de la nature ou à ce que la science peut connaître de l'époque. Donc les miracles à toutes les époques sont des signes. Voilà, matériel. Il y a une matérialité du miracle. Dans les évangiles, si je reprends cet exemple, il y a des miracles réalisés par Jésus, mais le miracle n'est véritablement miracle que s'il a un sens. Voilà, c'est-à-dire que il s'accompagne de paroles. Jésus ne se contente pas de gestes miraculeux, il parle, il donne le sens du miracle. Donc il faut ces deux conditions pour le miracle. J'ajoute, puisqu'il est question de miracle, que l'Église reconnaît des miracles et reconnaît des miracles eucharistiques, en particulier, en grand nombre. Hein. Un moine allemand au XIIIe siècle indiquait qu'au XIIIe siècle, il y en avait eu 607 en Allemagne. De manière sans doute plus raisonnable, l'exposition eucharistique que Carlo Acutis, qui a été canonisé en 2025, avec sa fameuse et célèbre formule « L'Eucharistie est l'autoroute vers le ciel », il a passé 3 ans à collecter des miracles eucharistiques, notamment reconnus par l'Église, et il en compte, lui, 112. Voilà, donc, après enquête, donc c'est aussi intéressant, la matérialité doit être vérifiée, on va dire, d'un point de vue scientifique, et le sens doit en être vérifié d'un point de vue théologique. Et c'est extrêmement intéressant, parce qu'ensuite, les miracles eucharistiques, c'est des miracles qui concernent l'Eucharistie. Comme dit saint Thomas d'Aquin, les miracles sont donnés pour confirmer la vérité, non pour la prouver avec contrainte.
0: Alors, tous ces miracles recensés par Saint Carlo Acutis et par l'Église, est-ce que c'est finalement le même type de miracle à des périodes différentes? Quelle est la caractéristique d'un miracle eucharistique qui, dans sa matérialité, permet de donner le sens que vous mentionniez?
1: Bah, il doit donner foi en l'Eucharistie. L'Eucharistie, nous avons fait récemment une émission sur Sacrosanctum Concilium, cette constitution du Concile Vatican II sur la Sainte Liturgie. C'est la source et le sommet de la vie de l'Église. Donc, c'est un miracle qui a pour objet l'Eucharistie, mais qui a aussi comme support l'Eucharistie, on verra tout à l'heure, sur la typologie des miracles. En revanche, j'aurais insisté sur ce point qu'il n'y a pas de contrainte du miracle. D'ailleurs, l'exemple le plus simple, c'est dans les évangiles, il y a des gens qui ont suivi Jésus, ça devait être merveilleux de suivre Jésus, il y a des gens qui l'ont écouté, ça devait être merveilleux, il y a des gens qui l'ont vu agir, il y a même des gens qui l'ont vu faire des miracles, et des gens qui n'ont pas suivi. J'ose même pas dire qu'ils l'ont trahi. Je ne pourrais pas parler de Judas. Mais vous voyez, et dans Saint Jean au chapitre 6, dans le grand discours sur le pain de vie, donc sur l'Eucharistie, à la fin, il y a de plus en plus de gens qui quittent Jésus parce que ses paroles sont insupportables, parce que Jésus dit qu'il faut manger son corps et boire son sang. C'est ça le miracle eucharistique, parce que le miracle eucharistique, c'est, j'ai prononcé un gros mot, c'est la transsubstantiation.
0: C'est-à-dire.
1: Alors, c'est-à-dire que c'est difficile. C'est aussi pour ça qu'il y a des miracles et qu'il y en a encore aujourd'hui, parce que des sondages nous montrent que un certain nombre de catholiques ne croient pas à la transsubstantiation. D'ailleurs, certains n'en ont jamais entendu parler, y compris parfois des animateurs de pastorale. Donc, comment peuvent-ils parler de l'Eucharistie ? Alors, transsubstantiation. Alors, c'est évidemment un petit peu technique, si j'ose dire. On distingue la substance et l'accident. Alors, l'accident, c'est ce qu'on appelle les espèces. Voilà, donc la couleur, le goût, la forme, l'odeur, la texture du pain. Et puis, la substance, c'est son essence qui change. Donc, quand le prêtre consacre, lors de la célébration de la messe, il transforme le pain en corps et le sang en vin
0: avant la consécration.
1: Le vin en sang avant la consécration, le pain est du pain, le vin est du vin. Mais après la consécration, les accidents restent les mêmes, même apparence, même goût, même texture, mais la substance a changé. Ce qui semble être toujours du pain n'est plus du pain, et ce qui semble être du vin n'est plus du vin. Donc effectivement, nos sens nous trompent. Et il faut la foi pour suppléer précisément à cette difficulté à croire, d'où l'importance des miracles. Le premier d'entre eux, d'ailleurs, qui mérite l'adoration eucharistique, c'est bien sûr l'Eucharistie. Et tous les miracles eucharistiques donnent la foi en ce qu'on appelle, et c'est très joli, la présence réelle. On évoquera tout à l'heure Jean-Paul II à Sienne pour commémorer un miracle eucharistique face aux hosties miraculeuses. Il a ses seules paroles, c'est la présence. Voilà, la présence du Christ ressuscité, vivant, nourriture de l'âme, nourriture de l'Église. Et effectivement, ceci suscite à la fois un très grand respect et une adoration.
0: Alors, cette difficulté à comprendre l'Eucharistie, à accepter la transsubstantiation, d'où la nécessité, si je vous suis bien, d'un miracle pour aider finalement cette foi. Est-ce que dans l'histoire de l'Église, on le retrouve dès les premiers temps de l'Église ? Finalement, à partir de quand date-t-on le premier miracle eucharistique ? Et qu'est-ce que ça nous dit finalement de la difficulté qu'on a eu d'accepter en tant que croyant ce mystère de la foi, d'une certaine manière?
1: Alors, c'est déjà difficile à documenter. Alors, on parle d'un miracle eucharistique en Égypte entre le 3e et le 4e siècle, d'un miracle de transformation, effectivement. C'est beaucoup mieux documenté pour le Moyen-Âge et pour l'époque moderne et l'époque contemporaine, car il y a encore aujourd'hui des miracles, et on va en parler très bientôt, si vous voulez bien.
0: Alors, si vous avez des miracles encore aujourd'hui, si on se place d'un point de vue un peu providentiel, est-ce que c'est pour, sinon lutter, en tout cas prendre le contre-pied, d'où Saint Carlo Acutis, d'une époque très matérialiste, voire scientiste, qui refuse finalement toute cette dimension spirituelle et théologique?
1: Oui, alors effectivement, la modernité rationnelle, rationaliste, positiviste, se fonde sur le refus du surnaturel et notamment sur le refus des miracles. Il y a même toute une partie de l'exégèse libérale du 19e qui part comme principe que le miracle ne peut pas exister. Donc, vous supprimez beaucoup de choses. Vous supprimez l'incarnation, vous supprimez la résurrection, vous supprimez l'ascension, vous supprimez la virginité de Marie.
0: Le miracle. Il reste plus grand chose quand même.
1: J'avoue qu'effectivement, il reste plus grand chose. Peut-être vaguement un message moral ou voilà. Mais en tout cas, c'est un signe. Tout comme l'Église proclame l'Immaculée Conception au 19e et l'infaillibilité pontificale au Concile Vatican I, c'est un signe face au rationalisme.

0: Nous avons la chance d'écouter Éric Picard, spécialiste d'histoire de l'Église, évoquer ces miracles eucharistiques dont on a, avant la pause, bien compris les caractéristiques et le but. Est-ce qu'il existe un seul type de miracle eucharistique, une seule manière finalement de nous faire comprendre ce mystère de la transsubstantiation, ou est-ce que dans le beau livre que vous tenez entre les mains, on a finalement bien des voies, comme il y a bien des maisons dans la maison du Père, pour nous permettre d'entrer un petit peu plus dans ce mystère?
1: Alors oui, il y a une vraie typologie des miracles, et ce que nous avons entendu il y a effectivement un instant, c'est un extrait de la messe du Saint-Sacrement, du Corpus Domini, de la fête Dieu, du Corpus Christi, qui a été décidé en 1264 à la suite d'un miracle eucharistique à Bolsena, miracle eucharistique qu'a pu constater le pape Urbain IV, qui va décider d'instituer cette fête, et saint Thomas d'Aquin, qui est présent, et le pape va charger le docteur Angélique de composer l'office et les chants qui doivent accompagner cette célébration. Donc on doit saint Thomas d'Aquin, le Pange Lingua, le Laudation et le Tantum Ergo, qui reprennent ce que je disais, ou j'ai repris ce que disait le Tantum Ergo, face à nos sens défectueux, on a besoin de l'aide de la foi pour regarder. Alors effectivement, il y a une typologie des miracles assez longue finalement. Donc il y a des miracles de transformation. Voilà, donc par exemple, Bolsena 1264, transformation, un prêtre qui doute en célébrant la messe, ça arrive, et effectivement ce prêtre, Pierre de Prague, quand il prononce les paroles de la consécration, un miracle se produit, l'hostie transformée en chair est tachée de sang, voilà. Et pour répondre à la question que vous posiez tout à l'heure sur la science, c'est très très beau aussi de constater que la science peut être au service des miracles eucharistiques, puisque face aux assauts scientistes et rationalistes, l'Église a fait subir à ces hosties conservées, miraculeuses, transformées en chair et en sang, toutes sortes d'analyses scientifiques et qui nous révèlent par exemple que le sang est toujours du groupe AB, c'est-à-dire 5%, toujours, d'où la supercherie impossible, que c'est extrait d'un muscle cardiaque et même d'un muscle cardiaque qui a souffert. Donc aujourd'hui, la science est au service de l'Eucharistie, même des scientifiques qui se sont convertis grâce à l'étude de ces miracles eucharistiques.
0: Oui, j'imagine le médecin se rendant compte que ce qu'il prenait pour une supercherie, tout à coup, révèle quand même des faits concordants, très troublants, surtout si ces hosties sont dans des lieux extrêmement différents et dans des contextes très différents.
1: Voilà, alors, il y a des miracles de transformation qui sont les plus nombreux. Hein. L'Enika en Pologne, le dernier en 2013. On évoquait Bolsena à l'instant. L'Anciano, le très célèbre miracle de l'Anciano, c'est 750. Et ce miracle a été récemment, dans les années 70, très très longuement examiné. Ensuite, vous avez des miracles qu'on appelle des miracles d'apparition. C'est-à-dire que sur l'hostie, on voit Jésus. Bordeaux, 1822. Voilà, à Bordeaux, c'est un jour de la Bordeaux. Il y a une chapelle qui évoque ce miracle. On va au nord de la France, prenons quelques exemples. À Douai, en 1254. Et là, on voit le Christ enfant sur d'autres hosties où apparaît le Christ. Ça peut être aussi le Christ en croix. Voilà. Alors, je parlais tout à l'heure de Jean-Paul II qui se rend à Sienne, puisqu'à Sienne a eu lieu en 1730 un miracle tout à fait intéressant, un miracle de conservation des hosties, où 351 hosties ont été volées dans une église de Sienne, 351 hosties, le 14 août, on les retrouve 3 jours après, intactes, et depuis, elles sont intactes, après toutes sortes d'examens scientifiques, absolument poussés, et quand Jean-Paul II est venu à Sienne, en 1980, le 14 septembre, très exactement, et c'est là qu'il prononce cette formule merveilleuse, c'est la présence. Effectivement, là aussi, des expériences très nombreuses ont été faites qui valident ce miracle eucharistique de conservation. Alors, il y a aussi des miracles de protection des hosties. de protection des personnes. Alors, il faut quand même raconter cette merveilleuse histoire qui s'est déroulée à Assise en 1240 au monastère des Clarisses de Sainte-Claire, où dans le cadre du conflit entre l'Empire et la papauté, la Lombrie est ravagée par les troupes de Frédéric II. Dans ses troupes, il a des Sarrasins, et ces Sarrasins investissent la ville d'Assise et pénètrent dans le couvent des Bonnes Sœurs, qui poussent des grands cris, et elle est malade, et elle demande qu'on la porte en face des ennemis, et elle se présente à eux avec un petit coffre où est pieusement conservé le corps du Christ, donc l'Eucharistie. Elle prie et elle entend une voix lui dire « Je vous protégerai toujours ». Alors, Claire d'Assise est toujours très audacieuse, elle dit « Oui, mais faut aussi protéger la ville ». Et face à Claire, les soldats sont mystérieusement pris d'épouvante et plient bagages. Voilà, protection des personnes, ça c'est tout à fait intéressant. Et puis, il y a des miracles de guérison. Alors, ils sont très nombreux, ces miracles de guérison. Un exemple, puisque ce miracle fait partie des miracles de Lourdes, en 1948, Jeanne Fretel, qui a 34 ans, qui est agonisante, qui est dans le coma, elle va à Lourdes un peu par hasard parce que sa compagne de chambre vient de mourir et les parents de la gamine qui vient de mourir lui avaient réservé une place à Lourdes et l'offre à Jeanne Fretel. Alors, donc elle y va comme ça et elle est complètement impotente, inconsciente, et quand arrive elle part même avec un cercueil dans le train parce que en gros elle va mourir, elle va peut-être même pas arriver. Et puis c'est le pèlerinage du Rosaire en octobre, et quand la communion a lieu, le prêtre, un dominicain, d'ailleurs le père Piroc, s'approche d'elle et hésite à lui donner la communion parce que elle est souillée, sa bouche est souillée de sang. Il ne sait pas si elle va pouvoir avaler l'hostie. Et puis, par motion intérieure, il va lui donner l'hostie. On va écarter les lèvres de Jeanne avec une cuillère et il va déposer un fragment d'hostie dans sa bouche entrouverte. Et à ce moment-là, elle ouvre les yeux et demande « Où suis-je ?» Et on lui répond qu'elle est à Lourdes. Et

0: spéciale.
1: Alors là, il nous faut des exemples tout
0: alors,
1: de même.
0: Alors,
1: concrètement,
0: il y a un miracle à Rimini en 1227 qui implique saint Antoine. Alors, les Italiens vont nous dire saint Antoine de Padoue, mais il est né à Lisbonne. Bon, on va dire saint Antoine de Padoue.
1: Soyons catholiques et œcuméniques. Voilà, saint Antoine de
0: Padoue. Et il y a un mécréant, un cathare qui doute de la présence eucharistique et il lance un défi au saint. Il faut jamais trop lancer de défi. Il lui dit j'ai un âne ou une ânesse, je sais plus. Voilà, et je vais la mettre à jeûner 3 jours. Et ensuite, toi, tu te présentes avec ton hostie. Et puis, moi, je me présente avec une bonne gamelle d'avoine. Et on verra ce que fait mon âne. Alors, évidemment, l'âne arrive au bout de 3 jours complètement affamé. Et il va se mettre près de l'Eucharistie. L'âne va même s'agenouiller. Comme quoi, les animaux peuvent s'agenouiller devant l'Eucharistie. Évidemment, le mécréant lui aussi se convertit, parce que si son âne se convertit, pourquoi ne se convertirait-il pas ?
1: Qu'est-ce que ça nous dit quand même ? Parce que avant la pause, vous disiez que tous ces miracles ont quand même un sens. Alors, on voit très bien sur la transsubstantiation, mais un âne qui s'agenouille devant la présence réelle, est-ce que ça veut dire que la création doit s'agenouiller devant le Christ ?
0: Bien sûr. Et avec la petite blague que je faisais, c'est-à-dire si un animal est capable de reconnaître le Christ eucharistique et de se mettre à genoux, pourquoi nous, humains, qui nous considérons souvent très supérieurs aux animaux, comment ne ferions-nous pas au moins comme eux ? Alors, il y a aussi un miracle de récupération d'hosties grâce à des poissons, d'hosties qui tombent dans l'eau, et c'est les poissons qui vont aborder au bord d'une rive pour rendre les hosties.
1: Remarquez, il y a saint Antoine et saint François au prêcher aux oiseaux et aux poissons,
0: bien sûr,
1: parce
0: bien
1: que
0: bien
1: les êtres humains n'entendaient rien, donc c'est assez cohérent finalement.
0: Voilà, donc il y a toute une typologie des miracles qui est, me semble-t-il, assez intéressante.
1: Et alors en France, parce que vous avez parlé de la Pologne et de l'Italie, si on a un lieu de pèlerinage sur ces miracles eucharistiques à effectuer sans passer nos frontières, nous avons, nous aussi Français, bénéficié de ce type
0: bien
1: de
0: sûr,
1: signe
0: mais, oui, ne soyons pas européens, avant-dernière remarque. Au Pérou, 1649, au Mexique, 2006, en Égypte, 2 miracles, en Inde, un des derniers miracles en 2013. Voilà, alors bon, en Argentine, 3 miracles. Et alors en France, 12-13 miracles. Alors, allez, je vous invite à un petit voyage eucharistique du miracle eucharistique. Douai. 1254, dans l'Indre, Neuvy-Saint-Sépulcre, miracle de 1257, Paris, 1290, Blanot, près d'Autun, 1331, Avignon, 1433, La Rochelle, 1461, Marseille-en-Beauvais, dans l'Oise, en 1533, Faverney, en Bourgogne, 1608. Alors, il y en a un que j'aime bien, c'est celui de Pressac, en 1643, parce qu'on est en pleine controverse avec les protestants, dont vous savez que leur position face au miracle eucharistique, en général, à la substantiation, en particulier à la présence réelle, est parfois difficile, voire impossible. Donc là, on est aux confins des zones protestantes, à Pressac, dans la Vienne, mais vous avez aussi à proximité d'Angers, les Ulmes, en 1688, à Bordeaux, on en a parlé tout à l'heure, en 1822, Saint-André à La Réunion, en 1902, Morne-Rouge en Martinique, 1902, puis on a dit Lourdes, 1948. Donc, il y a aussi des lieux de miracles eucharistiques. J'ajoute, pardonnez-moi, qu'une église suffit. Carlo Acutis allait dans son église de quartier adorer le Saint-Sacrement et il avait aussi la chance qu'à proximité de cette église se trouve la célèbre scène de Léonard de Vinci.
1: Merci infiniment, Éric Picard, de ce tour de France, de ce tour d'Europe, de ce tour du monde des miracles eucharistiques, dont on a compris qu'ils étaient des signes très importants pour notre temps matérialiste et scientiste. Merci infiniment à notre technicien et à la semaine prochaine.

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Nous retrouvons à présent la prière du soir. Prenons la direction du Burkina Faso pour prier avec les bénédictines de Coubry.

dès le commencement, pour être sauvés par l'Esprit qui sanctifie et par la foi en la vérité. C'est à cela qu'il vous a appelé par notre évangile, à posséder la gloire de notre Seigneur Jésus-Christ.

notre Dieu, tu veux que tous les hommes soient sauvés. Attire vers ton Fils Jésus tous ceux qui te cherchent dans la nuit de ce monde.

résurrection de Jésus, ton enfant, tu as ouvert le royaume. Accorde à ton Église d'annoncer la bonne nouvelle à toute la création.

aux malades, rend la paix aux désespérés, accorde à tous d'avoir part à la victoire de Jésus, ton Fils.

Priant pour tous ceux qui sont morts aujourd'hui. Montre-leur ta miséricorde et donne-leur une demeure auprès de toi avec tous les saints.

Nous ne savons que demander pour prier comme il faut. Que l'Esprit de Jésus qui habite en nos cœurs nous apprenne à prier Dieu notre Père.

0: Fais-nous vivre à tout moment, Seigneur, dans l'amour et le respect de ton saint nom. Toi qui ne cesses jamais de guider ce que tu enracines solidement dans ton amour. Par Jésus-Christ, ton Fils, notre Seigneur et notre Dieu, qui règne avec toi et le Saint-Esprit, maintenant et pour les siècles des siècles.
1: Amen.
2: Il est bon de fêter notre Dieu, il est beau de chanter sa louange.

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2: Pourquoi l'accueil des migrants et du réfugié continue-t-il de nous bousculer ? Parmi les résistances se trouve la question de l'identité chrétienne et du patrimoine culturel. 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
1: L'accueil des migrants et du réfugié continue-t-il de nous bousculer depuis plusieurs siècles déjà? L'arrivée de ces personnes, parfois de façon inattendue, dans nos villes, dans nos vies, nous presse d'adopter un comportement. Mais comment discerner la juste participation à leur accueil? Alors, parmi les résistances apparaissent ce qui est de l'ordre de l'identité d'une nation, de son patrimoine immatériel. Qu'est-ce qui est remis en cause dans notre culture, dans notre foi aussi peut-être? Pour mieux comprendre comment associer notre réflexion sur les migrations à notre foi, nous revenons avec le frère Jacques-Benoît Raoucher sur ce qui est touché dans la culture de ceux qui accueillent. Bonjour.
2: Bonjour.
1: Vous êtes dominicain au couvent de Lyon et dans votre ouvrage « Les frontières d'un discours » publié aux éditions du Cerf, vous évoquez un sondage dans lequel les catholiques sont justement particulièrement touchés par cette question des migrations. Ils sont plus touchés que les autres. Pourquoi ?
2: En tout cas, on voit dans ce sondage et dans beaucoup d'autres sondages, c'est une constante que les catholiques pratiquants sont plus rétifs à l'accueil de l'étranger que l'ensemble de la population française. Ils sont surreprésentés dans les déclarations du type « accueillir des étrangers, ça va créer un appel d'air » ou bien « on risque de déstabiliser notre pays si on accueille trop largement ».
1: Ou bien la France ne peut peut-être pas accueillir ces nouvelles populations migrantes, ces personnes fuient la guerre et la misère, que savons-nous véritablement d'elles? Il y a une forme aussi de suspicion. Ces craintes, on peut aussi les entendre. Dans quelle mesure est-ce que la pratique justement chrétienne peut permettre un discernement différent? Est-ce qu'il est intéressant de nourrir justement sa réflexion encore plus par rapport à cette question? Ou est-ce que la réalité aussi peut parfois apparaître comme une menace?
2: Je crois que d'abord il faut entendre ces remarques de beaucoup de chrétiens, ces peurs, ces manifestations finalement de craintes qui peuvent être mises en avant dans ces sondages, et sans trop vite culpabiliser encore une fois et sans trop vite stigmatiser quelqu'un en étant un affreux réactionnaire parce qu'il a ce type de propos. Voilà, je crois qu'il y a aussi une crainte qui témoigne d'un attachement fidèle à l'Évangile de la part de ces personnes.
1: Du reste, certains le font aussi au nom de leur foi.
2: Beaucoup le font au nom de leur foi, et même parfois, c'est pas incompatible avec certains comportements. Vous voyez, j'ai déjà vu des chrétiens qui étaient très rétifs à l'accueil de l'étranger, mais qui en même temps allaient faire un sandwich quand dans leur paroisse, il y avait un groupe de migrants qui se présentait. Donc voilà, il faut aussi distinguer ce qui va être de l'ordre d'une aide ponctuelle et d'une opinion politique.
1: Alors là encore, le pape François, par son histoire, est sensible justement à ces mouvements de population, à la migration, à l'accueil d'une autre population dans sa propre culture. Qu'est-ce qu'il nous en dit et en quoi ça a pu aussi avoir une importance sur ses propres déclarations vis-à-vis des migrations?
2: Alors, c'est vrai que le pape François, lui, il est fils de migrants, il l'a beaucoup rappelé, hein, puisque ses parents avaient migré d'Italie vers l'Argentine avant sa naissance, et que lui a grandi en Argentine dans ce climat qui faisait référence à l'Italie. Mais au-delà du détail quelque part biographique, même s'il a son importance, je crois que le pape François insiste paradoxalement sur l'importance de la culture et sur l'importance de l'identité que peuvent avoir les différents peuples. J'insiste là-dessus parce qu'on a souvent caricaturé sa pensée là-dessus. On a un peu fait du pape François une espèce de chantre d'une culture mondiale, comme ça, mondialisée, qui n'aurait pas de différence. Et c'est tout l'inverse qu'il dit dans tous ses textes. Il dit « chaque peuple a sa culture particulière ». Dans certains cas, elle doit même être préservée. C'est le cas, par exemple, des peuples d'Amazonie, où il dit, malheureusement, l'exploitation de l'Amazonie fait qu'on perd ces richesses qui viennent de peuples particuliers. Mais il ajoute en même temps, le fait de justement chérir sa culture particulière ne doit pas conduire à la préserver comme on la mettrait dans un congélateur, mais justement à faire en sorte qu'elle soit ouverte à d'autres cultures. Donc son but, c'est jamais de dire on veut une espèce de culture mondiale où tout le monde pense pareil. C'est exactement l'inverse. C'est de dire au contraire, il faut une pluralité de cultures et pour avoir une bonne pluralité, il faut s'ouvrir à l'autre.
1: Est-ce que on peut associer la foi catholique à la peur, en fait? Est-ce que c'est pas antinomique aussi?
2: Ça peut être antinomique parce qu'on sait ce que dit le Christ, hein, n'ayez pas peur, et puis ça a été repris par Jean-Paul II au début de son pontificat. Mais je crois qu'il faut jamais trop vite moraliser les émotions. La peur, elle peut être aussi une bonne conseillère si elle nous indique qu'il y a un danger grave qui se profile. Donc voilà, elle peut être paralysante, mais elle peut être aussi une bonne conseillère dans certains cas.

0: Frère Jacques Benoît Rocher, on évoque avec vous la culture d'un pays et l'arrivée des étrangers. Comment est-ce que vous, finalement, comme dominicain, est-ce que vous vivez cette question-là ? C'est-à-dire à la fois d'avoir un couvent qui est installé dans un pays étranger avec d'autres mœurs. Comment est-ce que vous-même, en France, dans vos couvents, vous accueillez des dominicains venus de tous les pays ? Est-ce que vous percevez cette arrivée d'une culture qui vient parfois un peu bousculer la vôtre tout en ayant une foi commune ? Comment vous tenez les deux bouts ?
1: Bah, c'est toujours un travail d'équilibriste, mais je crois que justement la vie commune avec des personnes qui viennent d'autres cultures, d'autres nationalités, elle nous rappelle que les cultures nous façonnent. Au-delà même de ce qu'on pourrait imaginer, on a tous une même foi catholique, on a même tous la même constitution dominicaine et beaucoup de fondamentaux qu'on partage, mais une culture nous façonne. Et c'est assez fascinant justement de le voir ça au quotidien. Mais je crois que c'est aussi une belle expérience spirituelle. Je vous raconte juste une petite anecdote qui me vient d'un frère polonais qui avait toujours grandi en Pologne et qui m'a raconté son premier Noël en France. Et il m'a dit, mais il y a énormément de choses. Moi, j'étais persuadé que c'était comme ça qu'on fête Noël dans la bonne religion catholique. Puis je me suis rendu compte, en fait, que c'était une pratique qui était typique de la Pologne, mais qu'on retrouve pas ailleurs. Et ça l'a aidé dans sa foi en disant, je fais aussi un peu le tri de ce qui est de l'ordre, finalement, d'éléments qui viennent de ma culture et qui, à un moment donné, étaient importants. Et puis, qu'est-ce qui est le cœur aussi de ma foi ?
0: Et si on remonte un peu dans votre tradition chrétienne, dans aussi les grandes figures spirituelles et chrétiennes chez les dominicains, je pense à Saint Thomas d'Aquin, mais peut-être que vous nous citerez d'autres pères de l'Église, ce lien justement de la culture de l'autre et de sa religion, et comment justement on arrive presque à un dialogue interreligieux sur ces questions aussi de migration. Qu'est-ce que vous en tirez, vous, de ces lectures ? Qu'est-ce que vous en garderiez ?
1: Alors, Saint Thomas, puisque vous évoquez Saint Thomas d'Aquin au XIIIe siècle, il est peut-être un petit peu prudent sur l'accueil de l'étranger, parce qu'il dit attention, ça peut déstabiliser la foi, la réflexion de l'autre quand on accueille trop largement. Donc voilà, acte du fait que c'est pas si simple que ça. Mais en même temps, lui-même, il s'ouvre profondément à la philosophie d'Aristote, qui est un philosophe païen, et qui va essayer de montrer toute sa portée pour le christianisme. Donc il y a quelque chose de très saisissant là-dedans, de voir comment est-ce qu'un grand docteur chrétien va s'inspirer d'abord d'un philosophe païen pour penser sa foi. Voilà, il y a quelque chose de mobilisant. Et il a surtout, Thomas d'Aquin, cette très belle réflexion où il dit que la grandeur de Dieu est mieux manifestée par la pluralité que par l'uniformité.
0: Alors, ce que vous évoquez, ça évoque aussi la question de la vocation. Est-ce que chacun est appelé, vous, votre couvent, à accueillir de la même manière qu'une famille, à accueillir de la même manière qu'une ville ? Finalement, à chaque échelle, ces questions d'accueil de l'étranger se posent aussi.
1: Ça se pose à chaque niveau, je crois. Ça c'est clair. Et je pense que c'est extrêmement important de le garder en tête. Parce qu'il me semble qu'aujourd'hui, on a un peu une vision uniformisante de ce que devrait faire le bon chrétien. Le bon chrétien, il doit accueillir inconditionnellement. Et ça dépend de notre état de vie, ça dépend de notre implication dans telle et telle problématique. Une communauté religieuse, elle va accueillir différemment qu'une famille. Et puis peut-être que la famille Dupont va accueillir différemment que la famille Martin. Voilà, il peut y avoir des difficultés qui sont propres à une famille ou des possibilités qui sont propres à une famille qui sont pas exactement les mêmes. Et je crois qu'il faut arrêter d'essayer de réduire les chrétiens à une armée de clones. On a chacun des spécificités dans la mesure où on suit l'injonction du Christ qui est toujours d'être à l'écoute du plus pauvre et qui vient frapper à notre porte. Mais on peut y répondre de façon diverse et ça, il ne faut pas l'oublier.
0: Merci infiniment, frère Jacques Benoît Rocher, d'avoir été avec nous pour réfléchir justement sur la doctrine sociale de l'Église, mais aussi sur ce que nous dit la Bible de l'accueil de l'étranger. On l'a vu, c'est extrêmement complexe. Je rappelle que vous êtes l'auteur d'un livre qui s'appelle « Les frontières d'un discours » publié aux éditions du Cerf, sur lequel vous revenez justement sur les discours des papes et sur la tradition de l'Église, sur cette question de l'accueil de l'étranger. Vous êtes actuellement au couvent dominicain du Saint-Nom de Jésus à Lyon. Vous enseignez la morale sociale et politique à la faculté de théologie de l'Université catholique de Lyon. Merci aussi à Christophe Morag pour la technique. À bientôt.
1: Merci.

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1: Bonsoir, il est 21h, bienvenue à vous tous. La soirée se poursuit sur RCF Notre-Dame avec votre libre antenne. Et j'ai la grande joie d'être avec vous ce soir. Et comme en juin, les pères sont à l'honneur avec la fête des pères ce dimanche, mais aussi les ordinations sacerdotales, comme chaque année le 28 juin, en la fête de Saint-Pierre et Saint-Paul. Je vous propose de parler de notre Père à tous, notre Seigneur Dieu, et de cette rencontre qui a changé votre vie. Était-ce un événement marquant, une épreuve, une rencontre, une grâce inattendue ou un cheminement progressif, peut-être même un parcours du combattant? Et vous, comment avez-vous rencontré Dieu? Appelez-nous au 01 56 56 44 00. Nous avons ce soir Karine et François pour vous accueillir tout au long de la soirée. Vous savez, vous pouvez aussi nous rejoindre sur notre chaîne YouTube et réagir en direct. Venez témoigner de la présence de Dieu dans votre vie. Nous sommes ensemble jusqu'à 22h30. Et pour en parler, j'ai l'immense plaisir d'accueillir le frère Adrien Candiard. Bonsoir frère Adrien.
2: Bonsoir.
1: Merci beaucoup d'être avec nous en direct du Caire.
2: Merci, mais je suis très heureux d'être avec vous, effectivement.
1: Merci.
2: Voilà, donc il est un peu plus tard chez moi.
1: Voilà, une heure
2: pas,
1: de plus.
2: Pas jusqu'au bout.
1: Une heure de plus chez vous. Vous êtes au Caire depuis maintenant 14 ans.
2: C'est ça.
1: Et il ne fait pas trop chaud là chez vous? Chez nous, il fait très chaud.
2: Je crois, oui. Bon, nous, on est plus habitués, disons.
1: Oui.
2: Voilà, c'est plus normal, donc.
1: C'est plus normal, oui.
2: On est en, ça nous fait pas bizarre quand il vient.
1: Au bout de 14 ans, c'est bon, on s'est acclimaté. Vous êtes au couvent Notre-Dame du Rosaire.
2: Absolument.
1: Vous êtes le prieur de ce couvent.
2: Et je le suis plus depuis quelques jours, figurez-vous.
1: Eh bien voilà, ça c'est une nouvelle en exclusivité sur notre antenne, alors.
2: C'est la fin des normales des mandats. On est élu pour un temps. Voilà, j'ai fait mes deux mandats et au bout de deux mandats, on n'est plus rééligible et c'est très bien comme ça.
1: Deux mandats, c'est combien de temps?
2: Ça fait 6 ans.
1: 6 ans.
2: Donc voilà, j'ai été prieur pendant 6 ans, c'est bien. Et c'est bien de c'est
1: très bien sa place.
2: Exactement, que ces responsabilités tournent.
1: Vous êtes entré dans l'ordre dominicain il y a maintenant 20 ans. On peut
2: quasiment, oui.
1: Quasiment 20
2: ans. Ça fera 20
1: ans
2: en septembre.
1: Ça
2: passe vite.
1: Ah ouais, ça passe vite. Alors, on a envie d'en savoir plus sur votre parcours, bien évidemment. Frère Adrien Candiard, on a le temps, hein, on va découvrir ça ensemble. Vous qui êtes également l'auteur de nombreux ouvrages, j'ai envie de citer « Veilleur où on est la nuit », « Quand tu étais sous le figuier », ou encore Pierre et Mohamed, on en a parlé d'ailleurs récemment sur notre antenne à l'occasion d'une émission sur l'amitié, on vous a cité. Et puis, plus récemment, c'est un roman, « Maman voudrait que je croie » paru aux éditions du Cerf.
2: Et ça raconte... Voudrait que je croie en Dieu.
1: Voudrait que je croie en Dieu, pardon. Et ça raconte le cheminement d'un adolescent et de son chemin de foi. C'est un livre qui démarre avec cette dédicace à ma mère, entre parenthèses, qui n'a d'ailleurs jamais spécialement tenu à ce que je crois en Dieu. Pourquoi,
2: tout à fait.
1: Pourquoi cette dédicace et pourquoi ce roman finalement aujourd'hui, frère Adrien?
2: Alors, cette dédicace, c'est une manière, alors d'abord parce que j'aime ma mère, j'ai tout à fait envie de lui, j'avais envie de lui faire un clin d'œil, et puis ça permet aussi de dire au lecteur que ce roman n'a rien d'autobiographique. Parce que de fait, il ne l'est pas. Évidemment, on met toujours de soi quand on écrit, mais ça ne prétend pas du tout raconter mon histoire. C'est quelque chose de très différent, puisque de fait, cet adolescent, Guillaume, va vivre une expérience de Dieu qu'on pourrait peut-être appeler, alors on a la soirée pour en parler, mais une forme de conversion. Moi, je suis au contraire, alors ça fait peut-être pas les affaires de votre soirée, mais à titre personnel, je suis le contraire d'un converti. Bien que n'ayant pas grandi dans une famille très pratiquante ou très concernée, J'ai toujours, autant que je me souvienne, cru en Dieu. Dieu a fait partie de ma vie. Ma famille n'était pas très concernée, on m'a quand même envoyé au caté. Donc, il ne faut pas que je crache dans la soupe, au contraire. Mais voilà, et Dieu a toujours fait partie de mon existence. Il a grandi, évidemment, sa place dans ma vie a grandi, mais cette place a grandi avec moi, en quelque sorte. Et pas sur le mode de la rupture, de la découverte, contrairement de fait au personnage principal de ce roman.
1: Dieu a toujours fait partie de mon existence, dites-vous, frère Adrien. Quand on vous a envoyé au catéchisme, finalement, ça vous plaisait, vous vous intéressiez à Dieu, à cette présence. Plus que de la curiosité.
2: Tout à fait. Alors moi, j'ai la chance. Je suis né en 82 et statistiquement, je suis né encore au moment où la plupart des enfants allaient au catéchisme. Et donc, il était assez normal d'y aller. Et de fait, moi, j'ai eu la chance d'avoir des animatrices en particulier fabuleuses qui parlaient de Dieu d'une manière qui faisait comprendre des choses, qui m'ont parlé de Jésus, qui m'ont parlé de la Bible. Et j'ai trouvé ça. Tout de suite très intéressant, très très formateur, très très important en fait. C'était un caté pas du tout qui dramatisait pas les choses, qui ne culpabilisait pas, mais qui donnait envie de découvrir joyeusement Jésus-Christ. Et j'ai eu beaucoup de chance, je dois dire, parce que tout a été assez naturel. J'y ai été très très heureux. Alors d'ailleurs, les animatrices avaient vu que j'accrochais, puisque elles ont proposé à ma maman que je fasse ma première communion avec un an d'avance, en disant, mais il a l'air de bien aimer. Alors ma mère avait du bon sens, était un peu surprise, elle est allée me voir, elle m'a dit, mais t'as envie de faire ta première communion? Je dis, ah, oui, oui. Elle m'a dit, mais pourquoi? J'ai dit, parce que je voudrais savoir quel goût ça a. Mm-hmm. Elle est retournée voir le responsable, elle a dit, je crois qu'il peut attendre un an, ça lui fera pas de mal. Et voilà, donc j'ai attendu un an. Et
1: vous aviez quel âge, du coup, pour votre première communion?
2: Je devais avoir 9 ans à la première communion. Ouais. Au classique, enfin, c'était rien de... Voilà, tout ça était dans les normes tout à fait habituelles. Et c'était de fait une manière de découvrir Dieu qui était progressive et très, très importante.
1: Avec des questions.
2: On m'a permis de le prendre au sérieux.
1: Oui. On vous a pris au sérieux, vous avez eu des questions, vous avez pu les poser sans difficulté, vous avez trouvé des réponses aussi à vos questions.
2: Tout à fait, moi j'ai eu la chance que ce soit au catéchisme, ensuite j'étais à l'aumônerie au collège, au lycée, et à chaque fois de rencontrer des témoins du Christ qui ne prétendaient pas avoir réponse à tout. Mais qui essayaient de répondre honnêtement à partir de leur foi. Et vous savez, enfin, moi, je suis convaincu de ça, hein, je suis curé de paroisse, et on a du caté et tout ça, et c'est une conviction qui reste évidente pour moi, c'est que on n'a pas tant besoin de réponse à telle ou telle question précise, mais on a besoin, à chaque moment, quand on est enfant et même quand on a grandi, de rencontrer quelqu'un qui témoigne avec honnêteté. On n'a pas besoin d'avoir ChatGPT qui répond à tout. On a besoin de voir quelqu'un qui vit avec Dieu à sa manière, comme il peut, qui fait face peut-être à des questions lui-même. Tout le monde n'a pas la même réponse, tout le monde n'a pas. Mais au moins, on voit que cette personne vit quelque chose de Dieu. Et c'est ça qu'on retient, c'est ça qu'on comprend, et c'est ça qui donne envie d'aller vers Dieu. Pas le fait que le système soit parfait et n'ait aucune faille. Les systèmes parfaits ne sont pas très intéressants, en fait.
1: Vous avez peut-être un souvenir, justement, d'un de ces moments où vous êtes avec Dieu, tout simplement, dans votre jeunesse, ou de ces moments, en fait, où vous vivez sa présence?
2: J'ai un souvenir assez précis. Je devais avoir 10 ans, j'étais dans ma chambre. Et je me dis un matin, c'est un beau matin ensoleillé, et on avait dû me dire, mais d'une façon simple, enfin tout ça était un peu... J'ai pris conscience à ce moment-là, je me suis dit, mais en fait, Dieu est partout, donc il doit être là, et Jésus doit être là. En tout cas, on m'avait permis de comprendre ça. Je ne suis pas sûr qu'on me l'ait expliqué aussi clairement, mais on m'avait permis de le comprendre, et j'ai pris cette conscience-là un matin. Et je me suis dit, mais en fait, il est là, et donc, Ah bah c'est je peux lui parler. C'est pas pour dire quelque chose, c'était simplement pour prendre conscience de la présence de Dieu. J'ai un souvenir très très net de ce moment où j'ai pris conscience que Dieu était là avec moi. Jusque-là, on m'avait dit qu'on pouvait prier, qu'il fallait, mais pour moi la prière était quelque chose d'une part d'un peu difficile et c'est toujours complexe hein, la prière pour tout le monde, mais et c'était plus de l'ordre du message à envoyer. Et là, soudain, j'ai pris conscience, à 10 ans, que Dieu était là et que c'était ça le plus important.
1: Vous êtes aujourd'hui aux côtés des jeunes, vous les accompagnez, il y a beaucoup de pastoral, je pense, dans votre mission. Comment ça se passe, justement? Comment est-ce que vous répondez aujourd'hui à leurs questions? Quelles sont leurs questions? Quelles sont leurs interrogations dans un monde que l'on sait de moins en moins croyant?
2: Alors, je rencontre des jeunes à la fois en paroisse, je m'occupe de la paroisse francophone au Caire, et puis on voit passer aussi au Caire beaucoup d'étudiants européens qui viennent, et qui passent par le couvent pour chercher un lieu un peu où ils vont trouver du soutien. Et c'est donc de fait l'occasion de rencontrer un certain nombre de gens, de jeunes. Moi, ce qui me frappe, c'est leur désir de bien faire, leur désir d'avoir une bonne vie, d'avoir une vie, de ne pas passer à côté de leur vie, d'une part, et d'être bon. Alors là-dedans, il y a quelque chose de très beau, de très impressionnant dans ce désir de bien faire. Il y a aussi évidemment une forme de pression qu'ils vivent, de besoin d'avoir réussi sa vie, d'être heureux, qui est une pression qui je crois, est très lourde sur les épaules de beaucoup de jeunes. On leur dit finalement, tout va bien, finalement, tant que tu es heureux. Mais comment on va faire pour être heureux? Leurs parents peuvent être tout à fait bienveillants, leurs amis, tout le monde leur dit « Fais ce que tu veux tant que tu es heureux, mais alors comment on fait pour être heureux ?» Et ça, c'est une responsabilité que je vois assez fortement peser sur les épaules de beaucoup de jeunes aujourd'hui.
1: Être heureux, on a envie de vous poser la question aujourd'hui. Vous, frère Adrien Candiard, est-ce que vous avez envie de dire « Oui, je suis heureux » et puis on a envie de revenir aussi sur mais votre parcours sacerdotal, enfin la vocation, l'appel.
2: Vous savez, j'étais allé en Égypte quand j'avais 20 ans. J'avais fait un petit stage d'arabe. J'étais venu ici quelque temps. Je ne me doutais pas que j'allais y passer une bonne partie de ma vie. J'avais plein de projets en tête. Des projets d'avenir, je ne savais pas exactement ce que j'allais faire, mais justement j'avais plein d'ambitions diverses. Avec quelques amis, on était partis dans le désert. Et c'était ma première expérience, donc j'avais quoi, 21 ans, une expérience de désert. Et c'était fabuleux. Je me souviens, je m'étais éloigné du campement dans un moment un peu fort, de présence de Dieu là aussi, et puis à penser à l'avenir, à ce que j'allais faire de ma vie, à ce que j'allais faire de grandiose et tout ça. Et il y a quelques mois, maintenant au mois de mars dernier, je suis retourné dans le même désert avec un groupe de paroissiens de ma paroisse. Alors, on était un peu plus de 50. Et puis, évidemment, le soir, après la veillée, je me suis un peu éloigné du campement. Et j'ai pu discuter un petit peu avec ce gars de 21 ans que j'avais été pour lui dire, écoute, peut-être pas du tout réussi ce que tu avais envie de faire. Mais je n'ai pas réussi ma vie, au sens où tu la vois, mais au fond, je crois que je réussis à vivre, et ce n'est pas si mal. Et c'était une discussion assez apaisée avec ce gars de 21 ans, et c'était assez agréable. Donc je crois que je peux vous dire oui, je suis assez heureux. Oui.
1: Votre relation à Dieu aujourd'hui, comment est-ce que vous la décririez?
2: Quand je suis rentré au noviciat, il y a une vingtaine d'années, je me disais, il y a des trucs sur lesquels je m'en sors à peu près, la théologie, je n'étais pas très bon, je ne suis pas bon en théologie, mais j'avais lu des trucs, j'étais un petit peu intellectuellement, j'essayais de m'accrocher. Je me disais, spirituellement, il va y avoir du boulot, hein, il va falloir quand même la relation à Dieu, Bon, j'aime Dieu autant que je peux, mais oh, quand même. Et j'avais un peu l'illusion que dans la vie spirituelle, dans la vie de prière, j'allais progresser. J'allais pouvoir avancer de façon un peu claire, un peu visible, passer des étapes, me dire, bon, bah là, je suis... Et il m'a fallu un peu de temps pour accepter que dans la vie de prière, dans la vie avec Dieu, on ne maîtrise jamais rien. Et c'est un peu le principe même de la vie spirituelle. C'est-à-dire que si on se dit, ah ben là, j'ai un niveau, là, je suis... Bah, ça veut dire que ce n'est pas Dieu qui mène la danse et qu'on n'est pas juste à le suivre et à l'écouter, mais qu'on a construit autre chose, je ne sais pas très bien quoi, mais qu'on n'est pas dans une vie réellement spirituelle, c'est-à-dire à l'écoute de l'Esprit-Saint. Et j'ai fini, ça m'a pris du temps, hein, de finir par accepter que, bah, avec Dieu, dans la prière, dans la vie avec Dieu, on est toujours un peu débutant, et ce n'est pas grave du tout, c'est même plutôt bon signe.
1: Qu'est-ce qui... voilà. Quand parfois c'est plus difficile, qu'est-ce qui vous aide à avancer malgré tout, à tenir bon?
2: Dans ma vie spirituelle, j'ai une grande force, quelque chose qui m'aide énormément, c'est le fait de devoir prêcher. Je prêche au couvent, je prêche à la paroisse, je prêche ailleurs quand on m'invite. Et prêcher, quand on y réfléchit, c'est un truc complètement fou. Vous êtes là à parler de la parole de Dieu, à l'actualiser à partir de ce que vous en vivez. Et forcément, bah, y a des moments, il y a des passages un peu à vide. Il y a des moments où la vie de foi est pas... Je veux pas dire que c'est des doutes affreux, mais il y a des moments où on est un peu dans de la routine, quoi. Et on peut pas prêcher avec de la routine. En tout cas, on peut pas prêcher longtemps. Parce qu'on peut redire des trucs qu'on a déjà dit. Mais c'est nul. Quand on redit un truc en fait qu'on a déjà vécu parce qu'on ne le vit plus et les gens l'entendent et les gens le savent qu'on est en train de réchauffer, c'est le bourguignon qui est meilleur réchauffé. La prédication, ça marche pas comme ça. Au contraire, il y a besoin que ce soit quelque chose qu'on vit en ce moment. Et donc pour moi, la prédication est une corde de rappel régulière. Je vois très bien quand en fait je patine en prêchant. Et là, je dis, bon Seigneur, il faut qu'on parle là. C'est pas possible. Il faut qu'on reprenne parce que j'ai cette chance d'avoir cette espèce de corps de rappel qui se teste constant, qui me dit, t'en es où avec Dieu? Et voilà. Et donc, c'est l'occasion de dire, bon Seigneur, là, en fait, j'ai besoin d'aide. J'ai besoin de toi parce que j'essaie de. Si j'en suis simplement à balancer mes idées intéressantes aux gens, ça n'aura aucun intérêt pour personne.
1: Nous avons ce soir la grande joie d'être avec le frère Adrien Candiard en direct d'Égypte et nous parlons de Dieu. Comment est-ce que vous avez rencontré Dieu? Venez témoigner au 01 56 56 44 00. Vous êtes nombreux à nous appeler. Nous allons prendre vos appels juste après Grégory Turpin, Changer de vie. C'est sur RCF Notre-Dame et on se retrouve juste après.
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0: Grégory Turpin, changer de vie, prendre Dieu comme appui. Et vous, est-ce que vous avez pris Dieu comme appui dans votre vie? Est-ce que et comment vous avez rencontré Dieu? Peut-être que vous êtes encore en train de le chercher et vous avez envie d'en parler ce soir au 01 56 56 44 00. Nous sommes avec le frère Adrien Candiard qui est avec nous et qui est l'auteur de plusieurs ouvrages, Veilleur, Où on est la nuit, et même un roman, Maman voudrait que je croie en Dieu. On en parle avec vous, frère Adrien. Merci d'être avec nous. Et nous allons accueillir notre première auditrice ce soir, Marianne. Marianne, bonsoir.
1: Bonsoir Marie-Laïla et bonsoir à vous, frère.
2: Bonsoir.
1: Pardonnez-moi, je n'ai pas bien retenu votre prénom.
0: C'est le frère Adrien.
1: Oh, le frère Adrien, voilà. Excusez-moi.
0: Eh
1: bien, merci d'abord d'être venu auprès de Marie-Laïla pour cette si belle émission. Eh bien, moi, je dirais simplement, un petit témoignage, qu'on rencontre Dieu premièrement par son baptême. Et moi, j'ai rencontré tout au long de ma vie, jusqu'à ce que je prononce mes vœux pour ma vie de laïque consacrée. Et c'est ma joie de tous les jours, malgré les ennuis que j'ai.
0: Mmh.
1: On n'est pas seul. Et il nous a donné son fils. Alors là, on ne peut être qu'heureux. Même quoi qu'on traverse, nos nuits parfois. Mais Dieu est là. Il nous tient par la main avec sa mère Marie. Alors c'est pour ça que moi je suis contente et heureuse de ma vie. Elle est faite de prières. Bon, je n'ai plus ma communauté parce que elles étaient restreintes en religieuses. Donc, je suis toujours en contact avec la mère supérieure qui est une de mes amies.
0: Mmh.
1: Et une autre qui est dans une EHPAD. Et on se parle quand j'ai un conseil ou autre. Je sais où demander. J'ai les prêtres de ma paroisse. Alors là, pour moi, rien ne me manque. Mmh. Dieu est là. Il m'a tout donné.
0: Merci beaucoup, Marianne. Quel témoignage. Frère Adrien, est-ce que vous avez envie de...
2: Ah ben, ça fait plaisir d'abord d'entendre un témoignage d'action de grâce, comme ça.
0: Oui.
2: C'est beau de se retourner vers sa vie en disant « rien ne me manque
0: mmh. ».
2: Vous avez souligné, Marianne, en plus, quelque chose d'essentiel. Vous avez dit, Dieu, on le rencontre d'abord au baptême.
1: Oui.
2: Et c'est vrai. Pour beaucoup d'entre nous, ce baptême a été très tôt. On ne s'en souvient pas forcément.
1: Je m'en souviens pas.
2: Eh bien, voilà. Mais il s'est pourtant joué quelque chose d'essentiel, même
1: et
2: si
1: oui.
2: On ne s'en souvient pas.

0: Et vous avez tout à fait raison, la vie chrétienne qui se développe, c'est un développement de ce baptême-là, de ce qui est reçu. Et de fait, quand des parents même ne donnent que le baptême à leurs enfants, eh ben, ils donnent quelque chose d'essentiel.
1: Oui.
0: Ensuite, comment ça va se développer, qu'est-ce que l'enfant voudra en faire, ça, on verra bien. Mais c'est un don essentiel, et vous avez raison de le rappeler comme début de cette relation à Dieu pour un chrétien, bien sûr, vous avez tout à fait raison. De rappeler par là même la force des sacrements, qui sont des lieux où Dieu se donne à connaître. Hein.
1: Ah oui.
0: C'est un lieu important, c'est pas le seul. On a aussi la parole de Dieu, on a aussi la prière personnelle, on a aussi le contact avec les gens dans le malheur. Ça, c'est toujours des lieux où on peut rencontrer Dieu, mais les sacrements sont un lieu essentiel. Merci de nous le rappeler.
1: C'est moi qui vous remercie de ce que vous me dites. Ça me touche énormément aussi.
2: Merci beaucoup, Marianne.
1: Eh bien, vous aussi, Marie-Laëlla, parce que je sais que vous êtes formidable aussi, avec toute l'équipe qui fait cette si belle émission.
2: Merci.
1: Et qu'on reçoit beaucoup.
2: Eh bien, nous aussi, on reçoit énormément. Tous vos témoignages nous touchent profondément. Merci beaucoup, Marianne, de nous avoir appelés ce soir. Merci pour votre témoignage. Et nous allons accueillir Johanna, qui nous appelle d'Avignon. Bonsoir, Johanna.
3: Bonsoir Marie-Laïla, bonsoir.
2: Ça va bien.
3: Bonsoir Michael. Oui,
0: bonsoir.
3: Ça va et vous? Ça fait longtemps.
2: Très bien, oui, ça fait longtemps.
3: Oui, oui, je suis très occupée.
2: Mais ça fait plaisir de vous avoir ce soir.
3: Pareillement, et puis en plus, c'est une belle émission, enfin, beau sujet.
2: Ça vous rejoint très personnellement là ce soir.
3: Ouais. Ben oui, réellement, oui, parce qu'en plus, c'est pas croire en Dieu, c'est rencontrer Dieu et Dieu. Mm-hmm. Et croire en Dieu, en fait, ça passe par une rencontre. Et moi, j'étais musulmane avant. Donc, j'étais musulmane et je me suis convertie il y a une douzaine d'années. J'ai rencontré Dieu d'abord par... j'ai toujours été croyante d'une culture musulmane. Je ne pratiquais pas la prière, mais je faisais le ramadan. J'ai toujours cru à un Dieu, mais à un Dieu qui était au ciel. Et c'était un moment de ma vie où j'avais beaucoup d'épreuves et puis je me posais beaucoup de questions existentielles. J'avais lu le Coran et tout ça, mais il y avait des trucs dans le Coran qui ne correspondaient pas à ce que j'étais réellement au fond de moi. Et cet ami, j'ai eu un ami qui avait rencontré ma sœur au début et qui lui avait invité à regarder le film de Jésus de Nazareth de Zeffirelli, un film 6 heures là, de mm-hmm. années 70. Qui est magnifique. En plus, Jésus, il est beau dans le film. Mais du coup, je l'avais regardé parce que dans l'islam, Jésus, c'était un prophète. Et au début, ce film, il m'a réellement touchée parce que Jésus, il parle beaucoup en parabole et tout ça, mais en tant que prophète. Et je me souviens, après avoir regardé ce film, j'avais dit à ma mère, mais maman, j'ai pas envie de mourir conne, bête. J'ai envie de m'acheter une Bible. L'évangile, enfin, pour comprendre vraiment aussi la vie des chrétiens, parce que dans le Coran, des fois quand on se pose des questions, c'est marqué qu'il faut poser des questions aux gens des livres, donc la Torah et les chrétiens, donc forcément l'évangile. Donc du coup, je revois je discute avec mon ami. Et mon ami me dit, mais avant de parler de Bible, parce que de toute façon il y a plusieurs Bibles, je suppose. Et il me dit, mais tu devrais relire un hadith, je ne sais plus, c'était un hadith d'Abou Bakar. Et hadith, en fait, il y a le Coran et après, il y a des écrits, des hadiths, c'est des propos rapportés par les compagnons du prophète Mahomet. Et il y en a un qui dit qu'à la fin des temps, ce sera Issa qui jugera le monde. Et cette question, en fait, je me suis posée, mais je me suis dit, mais alors si c'est Issa qui juge le monde, donc Issa, c'est Dieu, en fait. Et là, j'étais là, mon esprit était torturé un petit peu. Et mon ami, il me dit, mais pourquoi tu ne poses pas la question à Dieu? Et un soir, en fait, et c'est marrant parce que je m'appelle Johanna en plus, donc c'est vraiment, il n'y a pas d'hasard. Le soir de la nuit de la fête de Saint-Jean, l'évangéliste, mm-hmm. je pose cette question à Dieu. Je lui dis, bon, mais Dieu, qui tu es, en fait? C'est Allah, c'est Mohamed, c'est Krishna, c'est Bouddha, c'est qui? Et puis, ben, le soir, ben, le Seigneur, ben, ce qu'on appelait la visite de l'Esprit-Saint, je commence à pleurer comme une madeleine. Je n'avais jamais pleuré comme ça. Et une vie qui est en moi, je ressens un peu des frissons, un peu de la tête aux pieds. Et là, j'entends une voix, mais la voix, elle venait pas de la tête. Je l'entends qui vient du cœur et qui dit « Je suis le chemin, la vérité et la vie. » Et j'ai toujours été en toi, près de toi et avec toi. Et là, automatiquement, je sais que c'est... Je sais pas pourquoi, mais je sais que c'est Jésus parce que je me pose des questions sur lui. Donc, je sais que c'est lui. Et là, en flashback, il me montre deux personnes qui avaient prié pour ma conversion. Et puis là, j'ai compris qu'à ce moment-là, Dieu, c'était quelque chose qui n'était pas extérieur. C'était pas quelqu'un en haut, comme j'ai pu recevoir dans mon éducation de l'islam, quelque chose un peu de lointain, de tout le temps dans le jugement. Mmh. Mais vraiment un Dieu d'amour, quoi. Quelque chose qui habite en vous. Et j'ai compris qu'à ce moment-là, le trône de Dieu, c'était le cœur de chaque être humain. Et que cette voix, en fait, c'est que ce soir-là, j'ai su me mettre à l'écoute de mon Créateur, en fait. Parle, ta servante t'écoute, en fait. Faire silence en soi-même. Et à ce moment-là, ben, à partir de là, ben, voilà, le soir, je me suis réveillée. Ben, je ne dormais pas, en fait. J'étais tellement dans une ivresse, en fait, que le lendemain, ben, j'appelle ma mère, je lui dis, ben, j'ai parlé avec Dieu, la vérité, c'est Jésus, etc. Bon, elle a eu un peu du mal à comprendre. Et puis bah, après, moi, j'ai fait quand même mon cheminement. Au début, j'avais un peu du mal avec la Sainte Vierge, etc. Mmh. Et mon ami me dit, ben, va à Lourdes. Et puis ben, après, j'ai été quelques mois après cette expérience forte. Ben, avant d'avoir reçu le baptême, et, ben, j'étais à la piscine de Lourdes. Et ben, c'est comme si c'était un baptême. Et là, ma relation avec la Sainte Vierge aussi, je me suis convertie à la Sainte Vierge. Et puis voilà, ben, après, c'est long à raconter.
2: Hein, et le baptême, c'était il y a combien de temps, du coup?
3: Le baptême, c'était en 2018.
2: 2018.
3: Parce qu'après, bon, comme je faisais un métier difficile. Alors du coup, j'avais mis ça de côté. Je ne pouvais pas pour ma sécurité à l'époque. Mm-hmm. Et après, comme j'avais déménagé, etc. Ben, parce que bon, je faisais un métier qui était très compliqué pour ma sécurité. Et du coup, j'ai fait après mon baptême, tout, hein, confirmation, baptême, etc. Quoi.
2: Merci Johanna. Quelle rencontre, frère Adrien.
0: Oui. Eh ben, je merci effectivement pour ce beau récit, ce beau témoignage. Je note que votre ami vous a donné un excellent conseil.
2: Oui.
0: Quand il vous a dit, parle-en à Dieu, plutôt que d'essayer de vous convaincre, de vous balancer des arguments, des raisonnements, des trucs. On perd parfois un temps fou à vouloir construire des arguments, des contre-arguments, des trucs qui ne servent pas forcément à grand chose. Et donc, plutôt que de chercher à mettre la main sur vous, à vous dire tu dois être comme moi, tu dois croire comme moi, cet ami vous a dit bah, demande à Dieu. Poursuis ton chemin avec Dieu et c'est lui qui va te guider. Et ça, je trouve que c'est un très très bon conseil. C'est finalement le conseil que. Vous savez, au début de l'évangile de Jean, puisque vous aimez l'évangile de Jean, à juste titre, Philippe est embauché par Jésus, il va chercher un ami à lui, Nathanaël, il lui dit, mais s'il y a quelqu'un lié à Jésus, Nathanaël dit, c'est bizarre, il vient de Nazareth, c'est quand même pas très sérieux, et plutôt que de balancer des raisonnements, Philippe lui dit, bah, viens voir. Voilà, il le renvoie à Jésus, et ensuite ça va se passer entre Jésus et Nathanaël. De la même façon, cet ami vous a dit va voir, vois avec Dieu, et puis c'est lui qui conduit. Et je crois que c'est toujours comme ça qu'un chemin de foi authentique se fait, qu'une conversion authentique se fait, une rencontre authentique.
2: Merci beaucoup, Johanna. Vous avez peut-être.
0: Merci, Johanna.
2: Encore une fois.
3: Non, c'était juste, ben ouais, mais remercier surtout le Seigneur, mais ouais. Je sais que quand on a ce désir de vraiment rencontrer Dieu, mais oui, c'est ça, c'est en fait, rentre dans une église, va prier, voilà, vous avez très bien résumé, en fait. Vraiment, c'est ça, en fait. montrer une preuve d'amour, en fait. On fait un pas, mais le Seigneur, après, il confirme toujours, quoi. Donc, c'est beau.
2: Amen. Merci beaucoup, Johanna. Merci d'avoir été avec nous ce soir. 01 56 56 44 00. Il nous reste encore quelques minutes avec le frère Adrien Candiard, qui est en direct avec nous depuis le Caire. Frère Adrien, nous allons accueillir Marie. Marie qui nous appelle de Beauvais. Bonsoir, Marie.
4: Bonsoir à toute l'équipe et au père.
0: Bonsoir.
4: Alors, bonsoir et merci de m'écouter. Alors donc, moi je suis née donc dans une famille chrétienne. Maman était très chrétienne puisqu'elle avait assisté à la dernière apparition à l'île Bouchard. Et elle avait deux jumelles, elle voulait, bon, mais oui, mais nous on allait au caté, après elle était catéchiste. Mais alors on allait à Lourdes, on voyait des missionnaires, j'aimais discuter. On connaissait une missionnaire aussi. Mais je disais à Jésus, mais comment faire parce qu'on voyait que les jeunes autour de nous n'étaient pas trop intéressés par la question de Dieu. Et puis que là où j'avais été à Périgueux, la maison a fermé, hein, même l'école où j'étais, les religieuses s'en allaient. Je disais, mais alors, je préparais mon CAP. En plus, dans le train, il y a un monsieur qui avait relevé mon adresse, un monsieur qui avait l'air vraiment pas bien. Alors, je dis, mais en plus, tu vois, tu rencontres. Alors, ma sœur jumelle, je sais pas, était abonnée à la revue là, des OPM. Puis elle avait vu une session à Lourdes, et comme nous on connaissait Lourdes, pour les jeunes. Oui, oui, c'est ouvert à tous les jeunes. Alors, chouette, on y va. On n'en parle pas du tout, hein, au prêtre. Et puis, c'était l'étranger, justement. Puis Jésus, hein, qu'est-ce que je fais, là, de mon CAP d'institutrice, maintenant, comment il faut faire pour être missionnaire, tu vois pas, j'ai la trouille, personne parle de Dieu, on n'ose pas parler, tout ça, comment on fait? Et puis, le jour de la transfiguration, il y a eu une messe, la messe. Et puis, il y a deux prêtres qui sont venus vers moi et ma sœur ont donné le signe de paix sans rien de plus. Mais ma sœur et moi, on a été envahis de cette joie de Dieu, d'avoir envie de dire que Jésus nous aimait, qu'on voulait l'annoncer partout et tout. Bon, moi, je suis revenue en vacances chez mes parents, j'ai repris la classe, puis j'ai fait d'autres sessions missionnaires, et puis j'ai dit à maman, mais oui, aussi, on a envie maintenant d'aller en Terre Sainte. Or, comme par hasard, j'avais trouvé, donc on est allé en Terre Sainte, et puis le père m'a dit, mais non, c'est à Lyon qu'on forme. J'ai fait donc ma session, et je suis partie 2 ans en Côte d'Ivoire. Je suis revenue, et puis même la première année que je suis revenue, je suis repartie 15 jours à l'île Maurice, parce que je connaissais un missionnaire et puis un jeune là-bas, je suis allée les remplacer. Mais j'ai toujours, et puis après dans les groupes de prière et tout, j'ai rencontré les Focolari aussi en Côte d'Ivoire qui répondaient beaucoup. Mais ma sœur et moi, on a toujours eu cette force en nous de vouloir parler de Dieu, de dire que Dieu nous a aidés, que dans des situations difficiles, on prie Dieu, que ça a toujours été en nous. Bon, faut dire comme la dame d'avant, hein. J'avais maman qui priait pour nous, j'avais une religieuse à Maurice, on avait deux amis au Carmel, on avait quand même des gens qui priaient pour notre avenir et tout, parce que ma sœur, à la clinique, à la maternité, elle avait vraiment le don avec les mamans, de parler aux mamans quand l'accouchement était difficile et tout, et puis moi dans l'enseignement, et on a 74 ans, hein, aujourd'hui, oui. Et ben je continue là, même je suis avec le prêtre à préparer au baptême, j'ai mon groupe de caté, j'ai le groupe de caté à l'Arche, mais on a toujours cette envie, et j'ai même, maintenant je suis en lien avec une mission en Haïti, et je parraine une jeune fille de 18 ans, et même je fais comprendre à ma paroisse que cette mission là-bas à Haïti prie pour mes enfants de caté ici, qui a un lien. On était à Lisieux avec les enfants de caté samedi dernier, et je vois bien que ça intéresse aussi, que j'avais connu pendant mes sessions à SMJ. Être missionnaire, c'est se savoir aimer de Dieu et avoir envie de le dire. Quand j'ai lu l'autre jour cette phrase à Lisieux, avoir envie de le dire. Ça, on ne l'avait jamais dit, être missionnaire, c'est avoir envie de le dire.
2: Merci beaucoup, Marie. Oui, le frère Adrien va vous répondre, avoir envie d'annoncer Dieu, d'en parler, de transmettre cette joie, en fait. C'est beau.
0: Oui, c'est très beau dans ce que vous nous avez raconté. C'est ce moment de joie qui a l'air de rien et qui pour vous est fondateur de la mission, en fait. On n'a pas tout à fait la même mission si ce qu'on essaie de dire aux gens, c'est qu'on a raison, ou si ce qu'on essaie de leur dire, c'est qu'on a trouvé la joie. C'est quand même pas tout à fait la même chose. Donc ça, c'est chouette. En vous écoutant, je me disais aussi, Vous nous parliez de ces temps de votre jeunesse où vous disiez mais, oh, les jeunes autour de nous, ça ne les intéresse pas. Et alors, je pense que vous êtes toujours jeune, mais j'ai l'impression que la jeunesse a un petit peu changé. Non pas qu'elle court en masse dans les églises, on le sait quand même, beaucoup de baptêmes d'adultes, surtout de jeunes adultes, de confirmations, on en a quand même qui viennent, qui frappent à la porte. Et je crois que plus largement, là où parler de Dieu, être chrétien, pouvait sembler être un peu démodé il y a quelques décennies, aujourd'hui, le fait de parler de Dieu est devenu quelque chose de beaucoup plus libre. On est certainement dans un cadre beaucoup moins normé, beaucoup moins chrétien dans la société, mais paradoxalement, ou peut-être pas paradoxalement, peut-être que c'est lié, je crois que les jeunes parlent beaucoup plus facilement de Dieu que les générations précédentes, la mienne ou la vôtre, où on se disait « non, mais c'est pas possible, que vont penser les gens ?» Peut-être précisément parce que, en un sens, l'Église ne fait plus peur. Plus personne n'a peur de la domination de l'Église. Dans les générations antérieures, on pouvait se dire « ah oui, l'Église a dominé la société, est-ce qu'elle ne veut pas reprendre le contrôle ?» Aujourd'hui, cette peur n'existe plus tellement, et il devient possible, plus facile, de parler de Dieu. Donc il me semble qu'on a une chance missionnaire dans le monde d'aujourd'hui qui est grande.
2: Merci beaucoup Marie d'avoir été avec nous, merci pour votre témoignage et vous pouvez en faire de même, 01 56 56 44 00. Frère Adrien Candiara, avant de vous quitter, une dernière question, peut-être un message aux personnes qui cherchent Dieu, qui se posent la question comment est-ce que je fais pour rencontrer Dieu ?
0: C'est une très bonne question à laquelle j'aimerais avoir une réponse toute simple. Alors d'abord, la première réponse, c'est celle d'un encouragement. C'est-à-dire que c'est ce que disait Blaise Pascal, tu ne me chercherais pas si tu ne m'avais pas déjà trouvé. Blaise Pascal fait dire ça à Jésus-Christ, s'adressant à ceux qu'il cherche. Tu ne me chercherais pas si tu ne m'avais pas déjà trouvé. En fait, la recherche même de Dieu est une manière d'être avec Dieu. Quand on se passionne pour Dieu, même sur le mode de l'absence, même quand on se dit « mais je ne me trouve pas, où est-il ?» En fait, la soif de Dieu est une manière très forte, très puissante d'être en contact avec Dieu. Dieu, c'est le prophète Isaïe qui le dit, est caché. C'est un Dieu qui se cache, qu'on ne trouve pas facilement. Et notre première relation avec lui, c'est le désir qu'on en a, c'est le désir de Dieu. Et ce désir-là, il a une grande valeur. Et ceux qui se disent, mais je n'ai que du désir de Dieu et j'attends la plénitude, eh bien, qu'ils se réjouissent, ils sont déjà en lien avec Dieu. Ensuite, Dieu, il cherche, et on l'évoquait tout à l'heure, les quatre lieux habituels pour chercher Dieu, c'est les sacrements, la parole de Dieu, la prière personnelle et les pauvres et les malheureux. Et quand on l'a trouvé dans un de ces quatre lieux, on commence peu à peu à trouver sa présence, à comprendre sa présence, à reconnaître sa présence dans les autres. Et Dieu devient de plus en plus présent dans notre vie quand on apprend comme ça à reconnaître, j'allais dire sa voix, mais c'est même pas sa voix, son pas, le bruit de son pas, le bruit de sa présence. Je ne dis pas sa voix, parce que sinon on va s'imaginer qu'il faut parler avec Dieu comme Don Camillo. Et on perd son temps avec ces choses-là, à s'imaginer qu'il faut absolument entendre des voix pour être un bon chrétien. Pas du tout. Sentir la présence de Dieu, c'est quelque chose de plus subtil et en fait de beaucoup plus profond.
2: Un grand merci, frère Adrien Candiar. Un grand merci d'avoir été avec nous ce soir. Et pour merci tous ces pour beaux échanges avec nos auditeurs.
0: Voilà, un très grand merci à eux pour la confiance qu'ils font à nous et puis à tous les auditeurs pour partager ainsi comme ça leur expérience et leur vie avec Dieu.
2: Merci, merci encore à vous d'avoir été avec nous et puis votre roman donc à retrouver aux éditions du Cerf, Maman voudrait que je croie en Dieu et puis tous les autres ouvrages, bien évidemment, à découvrir également tous vos ouvrages, frère Adrien Candiar. Merci beaucoup d'avoir été avec nous. On vous quitte avec un Abouna, un Notre Père en araméen de Yasmina Abra. Et on se retrouve juste après avec vous, chers auditeurs.
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0: Yasmina, Abra et Abouna, notre père en araméen. Ce soir, nous parlons de Dieu et de notre rencontre. Comment est-ce que vous avez rencontré Dieu? Est-ce que ça a été un long cheminement, une évidence? Peut-être que vous avez envie d'en parler ce soir. Et vous êtes tous invités à partager en direct cette rencontre qui a peut-être même transformé votre vie. 01 56 56 44 00 pour nous rejoindre. Et nous accueillons à présent Corinne de Douai. Bonsoir Corinne.
1: Oui, bonsoir Marie-Leïla. Merci pour votre émission. Et le père est parti, je crois.
0: Oui, c'est ça, malheureusement, il n'a pas pu rester plus longtemps.
1: Ouais, c'est pas grave. Donc, l'histoire de rencontre, la rencontre, ça se fait chaque jour. Et c'est vrai que moi, mes parents, ils étaient très catholiques. Ils nous ont toujours mis dans des écoles chrétiennes. Mmh. J'ai bien aimé le titre du livre du Père, c'est « Maman voulait que je croie », c'est ça ?
0: Oui, voudrait que je croie en Dieu.
1: Que je croie en Dieu. Et finalement, maman aussi, elle avait ses idées sur la croyance en Dieu, se marier, avoir des enfants, être grand-mère et tout ça. Et c'est vrai que j'ai pas rempli la mission qu'elle aurait aimé que je remplisse. Mais petit à petit, c'est un cheminement parce que j'ai appris à la découvrir, ma maman. J'ai appris à découvrir des personnes qui elles aussi, avaient leur idée de la religion parce que on est tous des chercheurs, on est tous des chercheurs de lumière à notre et c'est ça que Dieu nous voit dans notre individualité à part entière. Il nous voit chacun comme eux. Et c'est vrai que j'ai trébuché parce qu'on m'a dit que j'étais pas catholique, pas ceci, pas trop. Je vais pas m'étendre là-dessus, mais c'est ça qui est formateur. Et c'est même là qu'on rencontre Dieu, parce qu'on voit que les autres pensent à quelque chose. Et moi, ça m'a fait approfondir la religion petit à petit. Mmh. Donc, il y a eu des rencontres aussi qui m'ont aidée. Et après, ce que j'ai vécu avec ma fille, là, notre séparation, quoi. Et c'est vrai que à l'époque, il n'y avait pas Radio Notre-Dame et RCF en même temps. Donc c'est vrai que la radio m'avait beaucoup aidée à écouter la parole tous les matins, à écouter des réflexions. Et on a le droit de réfléchir à la religion. On a le droit de se poser des questions et de trouver son identité. Et c'est vrai qu'avec RCF Radio Notre-Dame, j'ai découvert Écoute dans la nuit. Mmh. Et c'est vrai que c'est vraiment... Je me suis réconciliée un peu avec mon histoire parce que petit à petit, j'en ai parlé et je n'ai pas eu l'impression d'être rejetée, d'être... Oh, je ne sais pas comment dire, les mots ils ne viennent pas, mais c'est vraiment des guérisons et justement c'est des guérisons qui que vous m'avez donné.
0: Merci.
1: Des guérisons parce que c'est une guérison spirituelle, c'est parce que j'ai pas, ça a été nourri par une parole, ça a été la parole de Dieu par des gens qui croyaient en Dieu et ça n'a pas donner de l'amertume par rapport aux gens qui ont leur cheminement et j'ai appris à respecter, à pardonner et être c'est magnifique la parole que vous donnez, les invités que vous invitez et puis la communauté presque et on s'écoute et ça c'est chaque jour. Et c'est vrai que c'est un cheminement main dans la main. Et la rencontre, elle se fait parce qu'il y a aujourd'hui et que, c'est pas un truc. Pour moi, c'est pas quelque chose de bon. Il y y a eu des...
0: Non.
1: Mais c'est un,
0: c'est un long cheminement.
1: Et un pèlerinage sur la... Ouais, c'est pour aller... Peuple qui marchait dans la longue nuit, le jour va bientôt se lever. C'est un chant que j'adore aussi. Mmh. Et c'est un peuple en marche. Et on rencontre des personnes comme ça. Et petit à petit, on découvre le peuple de Dieu. Voilà, grâce. Et merci infiniment parce que vous êtes des porteurs de lumière.
0: Merci beaucoup. Merci Corinne. Ça me touche vraiment. Ouais. Et puis oui, Dieu nous tient par la main tout le long de notre vie. C'est un peu ce que nous disait aussi Marie-Anne en début d'émission. Je ne sais pas si vous l'avez entendu. Oui, c'est très beau ça, c'est vrai.
1: Ouais, c'est d'écouter le... Voilà, puis même reconnaître d'autres voix, Marianne, Jean-Michel,
0: Raphaël. De tisser ces liens.
1: Ah oui, c'est réconfortant parce que, on dit que c'est immatériel, c'est pas une rencontre, mais si, c'est une rencontre parce que parfois la rencontre physique, on est bloqué, tandis que là, la voix, elle porte, et puis à force d'entendre les histoires, parce que parfois, on ne connaît pas les histoires des gens qu'on rencontre. Et là, petit à petit, de soir en soir, d'émission en émission, ben, petit à petit, on apprend à se connaître. C'est de l'humain, quoi, à part entière. Mmh. À part entière.
0: Ouais.
1: Voilà.
0: C'est la grande famille d'écoute dans la nuit, comme aime dire Jean-Michel sur notre chat.
1: Et j'ai les voix, moi, parfois, dans l'oreille des auditeurs, des auditrices, de vous, des animateurs, c'est vraiment chouette parce que de donner la parole longtemps, voilà, c'est pas...
0: C'est important, oui. On prend le temps, justement, le soir, on prend le temps d'être avec vous, oui.
1: Voilà.
0: Merci beaucoup, Corinne. Ça me fait vraiment très plaisir de vous entendre ce soir. On va prendre Marie-Pierre juste avant 22h. Bonsoir,
2: oui.
0: Marie-Pierre.
2: Bonsoir à vous. Voilà. Alors, moi, figurez-vous que je suis catholique, pratiquante, mais sans plus. Et en regardant à la télévision la canonisation de Charles de Foucault, subitement, j'ai eu un électrochoc. Dieu m'a brusquement envahi, complètement. Il m'a tiré de mon état de tiédeur. J'ai vraiment reçu la révélation que Dieu m'aimait personnellement. Alors, je lui ai dit, oui Seigneur, je suis là. Il m'a répondu, je t'attendais, d'une voix très douce. Alors, j'ai éprouvé à ce moment-là un besoin intense de le prier. J'ai arrêté de regarder la télé. Hein. Donc, un besoin intense de le prier, de l'adorer, de l'aimer. J'étais littéralement saisie, envahie de son amour. Je me suis retrouvée dans une communion de cœur à cœur avec lui. C'était dans un sentiment de joie intense. Depuis, j'en ai parlé à un prêtre qui m'a dit « Priez l'Esprit Saint et vous verrez ». Oh là là, qu'est-ce qu'il ne m'a pas dit là? Qu'est-ce que je le remercie? Depuis, je suis sous la conduite de l'Esprit Saint.
0: Ouais.
2: Et main dans la main, étape par étape, il me fait découvrir la connaissance de Dieu, que je savais quand même plus ou moins, mais redécouvrir l'importance des sacrements et voilà, et son amour aussi.
0: Mmh.
2: Alors ça, bon. Alors,
0: depuis 4 ans, alors du coup, votre vie a bien changé. 5 ans maintenant.
2: Oui, complètement. Complètement. Oui.
0: Merci. Et
2: j'ai pas fini.
0: Bon, oui, terminez rapidement.
2: Ah ben non, c'est un peu long. Bon, alors je reprends. Vous me reprenez.
0: Ou alors on se retrouve juste après. Vous restez avec nous, Marie-Pierre. Merci pour vos appels. 01 56 44 00. Comment est-ce que vous avez rencontré Dieu? On en parle ensemble ce soir et vous êtes tous les bienvenus sur notre antenne pour en témoigner. On se retrouve donc juste après une courte pause avec Marie-Pierre et on poursuivra donc la discussion avec vous. Mais surtout, vous ne bougez pas, on se retrouve dans quelques instants, à tout de suite.

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1: Il est 22h, merci d'être avec nous sur RCF Notre-Dame. La libre antenne continue et j'espère que vous passez une très bonne soirée. Comme chaque soir, vous avez la parole et nous parlons de Dieu ce soir. Comment est-ce que vous l'avez rencontré? Comment est-ce qu'il s'est révélé à vous? Je salue aussi tous ceux qui sont sur YouTube et qui nous suivent en direct et qui peuvent réagir sur notre chat. Je salue, vous êtes nombreux aussi, comme chaque soir, Jean-Paul, Jean-Michel, Mathieu, Raphaël. J'ai vu passer aussi Nicolas, Geneviève, Claudette. Et puis, tout ce que j'oublie, Pascal est avec nous également ce soir. Bonsoir à vous tous. Et n'hésitez pas à nous appeler pour nous rejoindre en direct au 01 56 56 44 00. On écoute tout de suite « Tu es ma source » de Dan Lutton. On se retrouve juste après.
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0: source. Comment est-ce que vous avez rencontré Dieu? On en parle ensemble ce soir, 01 56 56 44 00. Et on retrouve Marie-Pierre, Marie-Pierre de Paris, qui a été retournée lors de la canonisation de Charles de Foucault en 2022.
1: Oui, brusquement, Dieu est intervenu.
0: Un électrochoc, ça a été quand même quelque chose de puissant.
1: Ah oui, du reste, mon mari qui était à côté de moi, il m'a dit par la suite, mais qu'est-ce qui s'est passé? Il a vu qu'il est bon. Alors, maintenant que je suis sous la conduite de l'Esprit Saint, j'éprouve toujours le besoin de prier. Je me disais, mais comment ça se fait, ça? Comment ça se fait? Et après, j'ai compris, c'est l'Esprit Saint qui crée en moi ce besoin de prier. Et il est devenu mon compagnon de route. Du reste, ma devise, c'est « Laissez-vous constamment remplir par l'Esprit ». C'est aux Éphésiens 5, 18. Et alors, j'ai toujours une soif permanente de Dieu qui ne se tarit pas, et je n'arrive pas à la combler, malgré que j'assiste à la messe tous les matins. Bon, ça, c'est quelque chose de merveilleux. Mais voilà.
0: C'est formidable.
1: Et chemin faisant, l'Esprit Saint m'a fait prendre conscience que la Trinité était en moi. Ça, je l'avais oublié, était en moi, vivait et priait en moi. Alors ça a été un second choc. Donc souvent, je rejoins Dieu et l'Esprit Saint pour prier le Père avec eux. Il m'a fait découvrir aussi l'oraison, que je ne connaissais pas. Je pensais que c'était pour les religieux. Alors là, l'oraison, j'y suis maintenant, et l'oraison, il y a la prière continuelle qui se poursuit à la suite de l'oraison. Si bien que, maintenant, je vis toujours en présence de Dieu, toute la journée. Et ça, c'est vraiment fantastique, alors, forcément avec la prière. La prière, mais attention, il faut prier, mais il y a la mortification qui va avec, la cesse, les pénitences, sans quoi la prière n'est pas tellement valable si on n'ajoute pas ça. Alors vraiment, l'horizon, j'ai découvert, c'est un dialogue d'amour entre deux personnes, lui et moi, entre Jésus et moi. C'est un moment pour lui seul, pour lui faire plaisir à lui, et pas pour me faire plaisir à moi. Parce que pour moi, c'est un véritable bonheur quand j'ai dit, ça y est, c'est l'heure de l'horizon, je vais y aller. Après, il y a l'adoration. Bon, ma paroisse pratique l'adoration permanente.
0: Est-ce qu'on peut dire que vous vous sentez comblée aujourd'hui, Marie-Pierre ?
1: Complètement. D'autant plus que ce que vous me dites là, j'ai perdu mon mari il y a un an et demi. Tout de suite l'espérance est venue en moi. Il est là-haut, moi je suis en bas, mais on communique. Et en fait, ma solitude est comblée par l'amour de Dieu et par la présence de Dieu, voyez-vous ?
0: Oui.
1: Je suis complètement comblée, oui. Et alors, ce qui me comble, c'est quand je vais à l'adoration. Jésus, il y a 2000 ans, il était au milieu de ses apôtres. Mais 2000 ans après, il est à 2 mètres de moi. Alors ça, je jubile toute seule quand je reste une heure toute seule avec lui en adoration. Ça, c'est fantastique. Bon, je ne vais pas continuer de trop.
0: Merci.
1: Mais vraiment,
0: ouais, c'est fantastique.
1: Depuis que Dieu m'a saisi, je ne cesse de le désirer, voyez-vous.
0: Oui.
1: Voilà, je ne vais pas continuer. Sans quoi, il y avait une prière sur l'Esprit Saint, mais bon, j'arrête.
0: Merci beaucoup, parce qu'on a beaucoup de témoignages, Marie-Pierre. Merci beaucoup, Dieu m'a saisi. Et il n'y a pas d'âge pour ça. Magnifique témoignage. Merci beaucoup, Marie-Pierre. Il n'y a pas d'âge pour rencontrer Dieu. C'est pour répondre à Ahmed. Ahmed, je pense que vous avez eu plein de clins d'yeux là ce soir, rien que pour vous. Le frère Adrien Candiar a donné plein de pistes. Et j'espère que vous étiez bien avec nous ce soir. 01 56 56 44 00 pour nous rejoindre. Nous accueillons Claude de Nantes. Bonsoir Claude. Vous êtes bien avec nous, Claude. Bonsoir.
2: Bonsoir.
0: Vous nous entendez
2: Marie-Hélène.
0: Alors, il faudra couper la radio qui est derrière vous, parce que sinon, on va avoir tout en...
2: Le frère Candiar.
0: Voilà, le frère Candiar, malheureusement, n'est plus avec nous. Mais on va écouter votre témoignage.
2: Le frère que je connais un peu par le nom, par ses ouvrages.
0: D'accord. Alors, il y a beaucoup de bruit dans votre
2: Oui, alors.
0: Téléphone.
2: Je vais éteindre le temps. Voilà.
0: Voilà. Merci.
2: Alors,
0: Claude.
2: Connaître Dieu, je crois que oui. C'est par un cheminement. C'est ce que j'avais dit tout à l'heure.
0: Oui.
2: Un questionnement aussi.
0: Oui.
2: Les mots, les, un questionnement. Parce que, voilà, alors ça remonte ce cheminement. Je crois qu'on est toujours en cheminement de toute façon. Ce cheminement est passé par une étape importante, enfin, en divers endroits.
0: Mm-hmm.
2: Et surtout, c'était donc la préconcile, hein, pour situer. Les années 65-70, et je suis allé au centre d'études et de réflexion chrétienne que vous connaissez peut-être à Orléans.
0: D'accord.
2: À l'époque.
0: Mmh.
2: Et ce centre était l'ancien séminaire, il n'y avait plus de séminaire à l'époque à Orléans. Donc j'ai suivi des sessions ici, à Orléans. Et suite à cela, j'ai suivi un cheminement vers le diaconat.
0: Mmh.
2: Et qui a engagé également, alors, mon épouse, ce diaconat, un peu dans la préconcile. Voilà. Voilà ce que je vis en ce moment.
0: Mmh.
2: Qui est un cheminement aussi encore en. Mais malgré l'âge, bien, il faut continuer.
0: Oui, c'est ça. C'est un cheminement perpétuel. Oui. Et c'est beau en plus ce cheminement avec votre femme.
2: Eh bien, oui. Un peu plus difficile avec les enfants, peut-être aussi.
0: Oui. Hein,
2: mais chacun a son chemin, je pense, qu'il faut respecter.
0: Oui.
2: Voilà.
0: Effectivement, c'est ce que disait le frère. Le frère Adrien aussi, hein, il ne faut jamais imposer, mais on peut en parler et conseiller aussi de s'adresser directement à Dieu. Voilà. Merci Claude pour votre témoignage. 01 56 56 44 00, direction la Corse à présent. Et c'est Baptistine qui est avec nous. Bonsoir Baptistine.
3: Bonsoir Marie-Léla. Alors, puisqu'il y a d'autres personnes, moi, j'ai été offerte à Dieu, le Père éternel, lorsque j'étais bébé. Ensuite, en grandissant,
0: Avec le baptême, hein, c'est ça.
3: Avec le baptême, oui, bébé. Donc,
0: bébé.
3: Après, en grandissant, oui, bébé, un mois après, je suis née en janvier, on m'a baptisée en février.
0: D'accord.
3: Voilà, donc c'est bien de connaître.
0: Mais oui, connaître la date du baptême, elle est importante.
3: Et je marque tout, comme ça, lorsque je monte voir le Père, eh bien, mes enfants, ils verront un mois après, pas trop tard. C'est comme ça, il faut être comme ça, les grands-parents, les parents. Donc, ensuite, Marie-Léla, lorsque Baptistine, il faut manger ta soupe, ou sinon Dieu va pas être content, il va te punir. Enfin, c'était ça. Ma grand-mère, pareil, même si je portais son prénom, je disais, mon Dieu, ce monsieur, il est bien méchant. Pourquoi il va me punir? C'est parce qu'elle m'en a mis trop dans l'assiette. C'est quoi ce truc? Les bouillies, il faut manger tout, il faut finir. Puis maintenant, il faut aller dormir. Et arrête de chanter. Il faut aller dormir. Éteins le poste, tu vas dormir. Et sois sage. Fais la prière à Dieu. Voilà. Donc, j'ai connu, comme disait à Catherine, j'ai connu le plus. Bon, après, il y a la communion. Après la communion solennelle, on faisait tout en même temps au mois de mai. Et la confirmation. La confirmation, si vous voyez le Père, vous voyez le Fils. Si vous voyez le Fils, vous voyez le Père. Si vous voyez le Père, vous voyez le Fils. Et lorsque j'étais petite, je disais, Dieu, merci, Père éternel, je te remercie, là je me suis tordu la cheville, mais j'ai pas mal grâce à toi, mais je sais, et je prie pour ça, lorsque je monterai voir le Père, il y aura ma place, comme dans l'Esprit Saint. Il y a le Père qu'on ne connaît pas, mais on a entendu parler, mais son visage on ne connaît pas, heureusement pour nous, ça, on le connaît par le Fils parce qu'il a vécu sur terre, amen. c'est un prophète. À côté, il y a le Fils, il y a la coupe, il y a l'ange qui va nous attendre, qui vient lorsque nous prendre, enfin nous accueillir, soit avec maman Marie, lorsqu'on décède, ou un saint qu'on voit, lorsqu'on ferme, on va fermer les yeux. Voilà, c'est pour ça il ne faut pas se contrarier, les gens qui disent « Oh mon Dieu, elle est morte, je n'étais pas là ». Non, on ne meurt pas, on meurt, il faut qu'il n'y ait personne, parce qu'on voit toujours quelqu'un, soit quelqu'un qu'on a aimé, soit maman Marie, soit un ange, soit le saint qu'on aime. Mais maman Marie vient, c'est pour ça qu'il ne faut pas se contrarier lorsqu'ils partent, voilà. Donc, il y a la coupe. La coupe, c'est notre place, Marie-Léla. Le plus tard possible, mais on va monter au ciel. Mmh. Voilà, on fait tout pour monter au ciel. Voilà, mais le visage du Père, on le voit. Et la communion, lorsqu'on se tourne, maintenant on ne le fait plus, on se tourne devant, face à la porte, et on disait, je renonce à Satan, à ses pompes et à ses œuvres, et je m'attache à Dieu et à Jésus pour toujours. Voilà. Mmh. Mais le Père, on ne le connaît pas, son visage, parce qu'il nous a donné son Fils. Voilà, Marie-Léla.
0: Merci beaucoup, Adistine.
3: À bientôt.
0: Est-ce que, comme Marie-Pierre qui disait que depuis que Dieu m'a saisie, je ne cesse de le désirer, vous diriez la même chose? Est-ce que c'est le cas pour vous?
3: Écoutez, moi, lorsque j'ai écouté du début avec le frère Adrien, moi, ça me gêne un peu lorsqu'on dit Dieu, parce que moi, maintenant, c'est Jésus. Je ne le prononce plus depuis que j'ai fait la confirmation. Je dis. Père éternel, merci de m'avoir donné ton fils, merci de m'avoir donné maman, mon mari, parce que plus je sors, là j'étais en tapisserie, j'ai dit, oh, j'ai mal à la jambe, j'ai très mal, je vais aller faire les commissions, vous dites quelque chose à quelqu'un, vous demandez comment elle va, la personne qui a respiré beaucoup de fumée, elle est âgée quand même, oh je sais pas, ça ne me regarde pas, oh je vois hâte, Marie-Léla, de rentrer à la maison. Maintenant, je comprends les consacrés, les mi-consacrés comme les Clarisses. Je rentre à la maison, je prie, j'ai l'impression que... Et je dis merci, mon Dieu. J'ai l'impression que je ne suis pas fait pour ce monde. Je ne sais pas, moi, plus ça va, plus je sors, plus je... Je ne sais pas, ils sont tous surexcités, je pense que ça ne va pas s'arranger. Je prends le livre, j'ai maman Marie de la... je dis, mon Dieu, ma maman, comme tu es belle. Il n'y a aucune femme qui est aussi belle que toi. Je te salue, Marie. Salue Jésus de ma part. Et je dis, mon Dieu, là, je suis bien. Je reprends mes repères. Voilà, mais je suis triste lorsque je remonte des courses. En plus, j'étais hyper chargée. Je les ai mis sur les deux épaules. Il ne faut pas. J'avais très mal. Je me suis couchée pour que la douleur passe. Il ne faut plus que je le fasse. Mais bon, je suis têtue. Je ne connais pas ma force. Mais Dieu, je sais que... Il est en haut, quoi. Il nous a donné son fils. Je remercie tous les soirs de nous avoir donné la Sainte Famille. Et puis la Sainte Famille, c'est lui aussi, Marie-Léla.
0: Merci, Baptistine. Merci beaucoup. Merci pour votre témoignage, votre appel, votre fidélité. Merci d'être toujours présente. Merci infiniment d'avoir été avec nous ce soir. On va prendre un dernier appel, un dernier auditeur. C'est Laurent. Laurent, bonsoir.
4: Oui, bonsoir Marie-Léla et bonsoir à toute l'équipe ainsi qu'aux auditeurs.

0: l'importance des sacrements, de la prière. Alors moi, c'est pour moi, je pense que on rencontre Dieu, c'est quelque chose, en tout cas pour moi, de mystérieux, parce que je pense que je peux pas dire à quel moment précis c'est intervenu. Je pense que c'est un cheminement qui a progressé dans ma vie, que j'ai toujours eu, mais grâce aussi à un entourage de personnes qui, certes, étaient croyante, mais surtout qui mettent en pratique leur foi dans la charité, dans la consolation, puisque moi c'est surtout à l'hôpital que je me souviens d'avoir eu cette grâce de Dieu, ce don, et c'est notamment par les attentions d'amour, le pardon, parce que je suis loin d'être quelqu'un de parfait, et donc malgré mes défauts, mon caractère difficile, eh bien, il y avait une sœur notamment et un prêtre au sein de cet hôpital. Donc, je communiais tous les jours. Donc, l'importance effectivement de l'Eucharistie. Et puis, alors là, par contre, on n'a jamais eu honte de parler aussi bien dans ma famille qu'au sein de l'hôpital, de la religion, de notre foi, et on était fiers, et on faisait des kermesses, on faisait des fêtes, on était joyeux en tout cas, moi, je garde, voilà. Et je pense que ce qui est très important, c'est, alors, les beaux sermons, oui, c'est important, parce que ça nourrit comme des émissions intellectuellement, mais il faut aussi que les actes soient en équation avec ce que l'on dit, parce que sinon, ben, en tout cas pour moi, dans mon expérience personnelle, ça a été déterminant, c'est-à-dire d'avoir des personnes qui vraiment étaient dans l'amour, étaient dans l'empathie, faisaient des tas de petites attentions, et sans jugement, et dans le pardon. Et ça, je pense que c'est très important, et notamment prier en famille, en réunion, puisque ben, Jésus et Dieu est présent dès que deux personnes prient.
1: Laurent, ce que je vais vous proposer, c'est de nous préparer justement une prière qu'on va pouvoir faire tous ensemble en direct sur notre antenne. Mais juste avant, on va accueillir Florence, parce que Florence a envie de témoigner aussi ce soir. Bonsoir Florence.
2: Oui, bonsoir Marie-Laïla. Vous direz bonjour au frère Adrien de ma part.
1: Mais bien sûr.
2: Alors voilà, comment avez-vous rencontré Dieu? Moi, j'ai rencontré Dieu dès ma première communion. Voilà ce qui s'est passé.
1: Vous étiez toute jeune?
2: 5 mois avant mes 7 ans.
1: D'accord.
2: Et alors Dieu, ben justement, en le priant, en l'ayant reçu dans mon cœur, et quand la dame catéchiste vous a dit, maintenant vous avez fait une prière à Jésus dans votre cœur, vous allez relever vos yeux, et on va continuer la célébration. Au centième de seconde, j'ai perçu une paix intérieure qui m'a envahi tout mon être. Dieu m'avait saisi. Alors Dieu m'a saisi toute ma vie. Il m'a apporté la paix à travers ses signes, sa lumière, à travers beaucoup de signes. Et voilà, je suis comblée de son amour. Et voilà, je voulais témoigner ce soir parce que j'ai toujours perçu être très aimée de lui. Et je l'aime beaucoup, beaucoup. Et il est tout à moi, je suis tout à lui. Je voulais témoigner ce soir.
1: Merci infiniment, Florence. Quel beau témoignage pour finir cette émission. Et nous allons donc retrouver Laurent. Laurent, vous avez pu nous préparer une prière pour terminer en beauté.
0: Oui, alors, comme je suis quand même pris un peu au dépourvu, parce que je ne m'y attendais pas, donc ben, je propose
1: celle que vous faites soir, oui.
0: Ah ben, j'en fais plusieurs.
1: Plusieurs,
0: je vais tout simplement proposer qu'on dise à notre Père, si vous êtes d'accord.
1: Eh bien, évidemment, avec grand plaisir, et... je salue et j'espère que tous ceux qui sont sur le chat nous accompagnent également.
0: Voilà. Alors, au nom du Père, du Fils, Saint-Esprit, Amen. Notre Père, qui es aux cieux, que votre nom soit sanctifié, que votre règne vienne, que votre volonté soit faite sur la terre.

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1: Donnez-nous aujourd'hui notre pain de ce jour. Pardonnez-nous nos offenses, comme nous pardonnons aussi à ceux qui nous ont offensés. Et ne nous laissez pas entrer en tentation, mais délivrez-nous du mal. Amen. Au nom du Père, du Fils, Saint-Esprit. Amen. Bon, ben, écoutez, nous étions réunis, au moins deux, voire plus. Donc, prions pour la paix.
0: Amen. Merci beaucoup, Laurent. Merci d'avoir été avec nous ce soir. Merci pour vos témoignages et ce soutien. Merci. Merci beaucoup, Laurent, encore une fois. Merci à vous tous pour vos appels, toujours aussi nombreux, votre fidélité, votre participation. Je salue Xavier et Jean-Michel qui nous ont également appelés ce soir. Un salut également spécial à tous ceux qui sont sur YouTube et qui nous écrivent. Merci à vous tous de faire cette belle famille d'écoute dans la nuit. Un grand merci à ceux qui vous ont reçus au téléphone ce soir, Karine et François, nos fidèles bénévoles qui sont là et sans qui l'émission ne pourrait pas exister, bien évidemment. Un grand merci également à Jean-Paul qui a réalisé l'émission, vous a reçu au téléphone, a permis toutes ces liaisons. Un grand merci à vous tous. C'est toujours une joie de vous entendre et d'échanger avec vous chaque soir. Et on se retrouvera donc comme toujours la semaine prochaine, dès jeudi. D'ici là, vous pourrez retrouver la prière monastique. La soirée se poursuit sur RCF Notre-Dame, comme à son habitude. Surtout, restez bien avec nous. Et puis, je vous souhaite une très bonne soirée, un très bon week-end. Et on se retrouve très bientôt. Passez une bonne soirée.

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1: Retrouvons à présent la prière du soir. Prenons la direction du Burkina Faso pour prier avec les bénédictines de Coubry.

dès le commencement, pour être sauvés par l'Esprit qui sanctifie et par la foi en la vérité. C'est à cela qu'il vous a appelé par notre évangile, à posséder la gloire de notre Seigneur Jésus-Christ.

notre Dieu, tu veux que tous les hommes soient sauvés. Attire vers ton Fils Jésus tous ceux qui te cherchent dans la nuit de ce monde.

résurrection de Jésus, ton enfant, tu as ouvert le royaume. Accorde à ton Église d'annoncer la bonne nouvelle à toute la création.

Priant pour tous ceux qui sont morts aujourd'hui. Montre-leur ta miséricorde et donne-leur une demeure auprès de toi avec tous les saints.

Nous ne savons que demander pour prier comme il faut. Que l'Esprit de Jésus qui habite en nos cœurs nous apprenne à prier Dieu notre Père.

0: Fais-nous vivre à tout moment, Seigneur, dans l'amour et le respect de ton saint nom. Toi qui ne cesses jamais de guider ce que tu enracines solidement dans ton amour. Par Jésus-Christ, ton Fils, notre Seigneur et notre Dieu, qui règne avec toi et le Saint-Esprit, maintenant et pour les siècles des siècles.
1: Amen.
2: Il est bon de fêter notre Dieu, il est beau de chanter sa louange.

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2: Amis auditeurs des Dialogues sur la mort et donc sur la vie, bonjour. Notre invitée aujourd'hui est une femme qui a connu la maladie et la mort de l'homme de sa vie, Léonard. Elle était venue nous en parler devant ce micro en juin 2020. Depuis, elle a poursuivi son chemin, fidèle à ce qui est devenu sa devise familiale « On continue ». Mais sur son chemin de vie, une nouvelle épreuve est arrivée avec le cancer des os que son dernier fils Calixte a déclaré en juin 2024. Avec elle, nous allons donc évoquer cette dimension de notre rapport à la vie qui nous fait croire que la foudre ne tombe pas deux fois au même endroit. Axel Hubert, bonjour.
3: Bonjour Christian.
2: Et merci d'être là. Oui, qu'y a-t-il derrière cette croyance ou cette espérance que voilà, la foudre ne tombe jamais deux fois au même endroit ?
3: Pour être très sincère, je ne sais pas ce qu'il y a derrière, mais je sais que c'est factuellement, on a cette tendance à croire qu'on va être épargné d'une seconde grosse épreuve. Donc, mon fils a été diagnostiqué de ce cancer des os en juin 2024, et nous avons fait un petit sondage sur chat, enfin pas sondage mais étude. Nous avons vu que la probabilité que mon mari soit atteint de la SLA et mon fils de ce cancer des os était de environ 1 sur 1 milliard. Donc, en effet, c'était totalement improbable. Et oui, je crois qu'il y a un petit côté pensée magique que souvent les enfants ont dans la petite enfance, et de se dire que la foudre va pas tomber deux fois. Voilà, j'ai pas d'explication autre que cette espèce de pensée magique.
2: Du point de vue de notre rapport à Dieu, peut-être, qu'est-ce que ça nous invite à changer dans ce Dieu qui serait une assurance tout risque, par exemple ? Est-ce qu'il y a quelque chose là qui bouge nécessairement ?
3: Je crois que ça nous invite à être dans un lâcher prise et dans une confiance encore toujours plus affermie, ainsi que dans une tentative au mieux de vivre le présent et de vivre chaque jour où Dieu se donne et toujours guidé par l'espérance que demain sera mieux, que nous allons trouver en nous et avec le secours de Dieu les grâces pour affronter ce qui est à vivre. Et puis cette espérance ultime, bien sûr, de la vie éternelle aussi.
2: Comment vous avez affronté cette épreuve ? Comment vous l'avez vécue ? Quels ont été vos soutiens, vos ressources ?
3: Alors, je crois que la première chose à dire, c'est que j'ai d'abord été très dégoûtée. En fait, pas en colère contre Dieu, mais une émotion forte de dégoût, de me dire c'est pas possible, ça fait deux fois qu'on tape sur la tête de manière super forte. Voilà, j'ai pas cherché le pourquoi en un mot, mais l'épreuve, elle nous invite, et elle m'invite aussi encore aujourd'hui plutôt à chercher le pourquoi en deux mots, et donc à voir comment cette épreuve, elle peut transformer, qu'est-ce que l'épreuve prend. Donc c'est réel, hein, cette épreuve, elle prend beaucoup de choses, à commencer par la mobilité pour mon fils, à commencer par une scolarité qui inévitablement est plus chaotique et plus difficile, hein, après 2 ans d'hôpital. Et elle invite aussi à regarder ce que l'épreuve donne. Donc certes, l'épreuve dépouille, mais l'épreuve donne aussi certaines choses. Et je pense que beaucoup de gens qui sont passés par des grosses épreuves de vie, quelles qu'elles soient, hein, pas forcément la maladie ou la mort, mais se dépouillent de certaines choses qui pouvaient être auparavant importantes, des priorités, et que c'est comme des scories qu'on va lâcher. On est éprouvé par le feu et on va se recentrer sur ce qui est essentiel. Et l'autre chose que l'épreuve, à mon sens, va donner, c'est le cœur de compassion. C'est plus d'attention pour les pauvres, pour ceux qui souffrent. Je dis ça, mais l'épreuve, elle peut aussi, bien sûr, endurcir. Et donc, on est sur une ligne de crête, d'où le titre de ce troisième livre que je viens de sortir, La ligne de crête des aidants. Comment trouver cet équilibre, comment ajuster en permanence cet équilibre pour pour ne pas être maltraitant ou négligent envers mon idée, ne pas être égoïste et en même temps me préserver aussi. Comment est-ce que je vais mettre de la vie autour de mon épreuve ? On croit souvent que le chagrin diminue avec le temps. En réalité, il n'en est rien. Mais et ça, c'est Lewis Sonkin qui le dit. La vie va venir autour de ce chagrin et la question, c'est comment je vais mettre de la vie. Et donc là, je boucle un peu sur la question du pourquoi l'épreuve. Bah, dans quel but est-ce que j'ai cette épreuve-là ? Mais en fait, c'est aussi pour me sentir plus vivant finalement. Et sentir le prix de la vie et peut-être faire ce cadeau-là à notre entourage, eh bien, de se sentir plus vivant, de les aider aussi à être plus vivants et de revenir sur l'essentiel.
2: Le sous-titre du livre « La ligne de crête des aidants », donc qui est paru chez MAM, c'est « Tenir sans se perdre », on pourrait dire « Servir sans se perdre ». Quels sont les grands repères que vous partagez sur ce... sur ce thème-là, parce que les aidants, on le sait, sont des millions en France actuellement. Beaucoup s'épuisent dans ce travail quotidien. Qu'est-ce que vous leur dites qui doit pour eux leur permettre de continuer ce service, mais sans se perdre ? Se perdre étant s'anéantir, se détruire ?
3: Se perdre, c'est déjà mourir, puisque la triste réalité est qu'un tiers des aidants environ décèdent avant la personne qu'ils aident. Donc là, il faut vraiment tirer la sonnette d'alarme, même si on prend toujours un peu avec pincette ces chiffres, puisque la moitié des aidants ne se reconnaissent pas comme tels. Mais se perdre, ça peut être aussi perdre son cœur, perdre son espérance, parce qu'on serait pétri d'amertume, de rancœur, de regret. Moi, l'invitation que je fais pour les aidants, c'est évidemment de pouvoir travailler sur le fait d'accueillir leurs émotions, mais aussi avec dans une approche qui va être très holistique. Donc tout simplement de revenir au sensoriel, de revenir au corps, de revenir à ce qui fait du bien. C'est saint Thomas d'Aquin qui parlait de délectatio, qu'est-ce qui me fait du bien. Et parfois, moi je reçois dans mon cabinet des aidants qui sont tellement essoufflés, tellement épuisés, qu'ils ne savent même plus ce qui leur fait du bien. Ils ne savent même plus qu'un café à une terrasse avec un petit rayon de soleil, eh bien ça pourrait être ça dont ils auraient besoin. Et puis, si on prend aussi un peu de hauteur, moi, j'invite évidemment les aidants et ceux qui souffrent donc à pouvoir accueillir cette souffrance, cette plainte, donc à s'autoriser à se plaindre, mais à circonscrire la plainte. C'est-à-dire, prendre un temps et trouver la bonne oreille attentive, le bon cabinet, que ce soit un ami ou un professionnel, pour pouvoir dire à quel point c'est dur et pour pouvoir identifier, eh bien, peut-être que j'ai dans mon épreuve des choses à lâcher. Est-ce que ça sera ma culpabilité ? Est-ce que ça sera l'injonction de tante Simone à être comme ci ou comme ça ? Mais aussi à regarder ce qu'il y a de beau dans sa vie. En fait, on a vraiment... c'est un peu une tarte à la crème ce que je dis, mais on a besoin d'éprouver aussi de la gratitude. Donc, se plaindre, oui, mais la circonscrire, sinon je vais la ruminer et la ressasser, et puis sinon elle sera aussi toxique pour les autres autant qu'elle sera pour moi si elle dure, et regarder que non seulement le verre est aussi à moitié plein, mais j'ai déjà un verre. Donc, quelles sont les occasions que j'ai de me réjouir ? Qu'est-ce qui peut me remplir dans ma journée ? Et trop souvent, on ne voit pas ces petites choses du quotidien qui, en fait, sont des choses merveilleuses et qui montrent qu'on est en vie, que vraiment la vie est là. Donc, ça peut être la fleur qui s'ouvre, qui fleurit, comme ça peut être tout simplement, j'ouvre le robinet de ma douche et j'ai de l'eau chaude qui sort. Et c'est quand même incroyable de se dire que, on a l'eau chaude, on a l'électricité.
2: À propos de cette deuxième grande épreuve que vous vivez dans votre vie familiale, qui est la maladie de Calixte, vous avez parlé de dégoût, mais pas de révolte. C'est pas votre... Pourquoi vous... Enfin, parce qu'elle peut avoir sa place aussi, et elle doit pouvoir s'exprimer, c'est un peu
3: bien
2: ce que
3: sûr.
2: Vous venez de nous dire.
3: Oui. Je n'ai pas réponse à tout, c'est mystérieux. Je ne suis pas révoltée contre Dieu, parce que je ne cherche pas le pourquoi, c'est comme ça. Mais le dégoût, oui, ça c'est sûr, c'est fort. C'est fort et ben maintenant une fois qu'on a dit ça, ben il faut bien avancer et avancer vers l'acceptation, parce que si on continue à se braquer contre la force du courant dans cette épreuve là, en fait on sera perdant dans tous les cas. Donc avancer en s'appuyant sur toutes ces ressources, l'intelligence, le cœur, l'âme. Et le corps, bien sûr, et tout ça de manière reliée aux autres. Parce que ma conviction, ma certitude, c'est qu'on ne peut pas s'en sortir tout seul. C'est qu'on a besoin de corder.
2: Voilà, d'où le « on continue », qui n'est pas « je continue ».
3: Exactement.
2: Mais c'est vraiment du collectif.
3: C'est ça.
2: Axel Hubert, il y a une expression, je trouve, qu'on a pas mal adoptée depuis le Covid, qui est la version française de « take care », prends bien soin de toi. On aime, on n'aime pas, mais j'ai envie de vous demander, comment est-ce que vous prenez soin de vous ? Parce que vous prenez soin de beaucoup de monde, hein. Vous êtes coach, vous recevez des tas de gens, vous les soutenez, vous leur donnez de l'élan, et vous ?
3: Alors moi, tous les jours, je passe un temps certain à ne rien faire. Juste à regarder, à contempler. Enfin, j'ai la chance d'habiter en banlieue parisienne, d'avoir une grande baie vitrée et d'avoir la vue directe sur la nature et sur le ciel. Donc je passe un temps certain juste à respirer, à contempler. Je vais marcher aussi, j'essaie d'aller marcher tous les jours. Donc encore une fois, j'ai la chance d'être en 3 minutes dans la nature, des petites rivières. Et voilà, donc ça peut être dire le chapelet ou pas, juste m'émerveiller.
2: C'est merveilleux, voilà. Dans cette contemplation, il y a l'émerveillement devant la nature.
3: Beaucoup, me vider la tête, ça peut être d'appeler quelqu'un, d'aller prendre un café avec quelqu'un. Enfin, j'ai la chance de ne pas être salariée. J'ai la chance, en même temps, ça serait compliqué pour moi avec la vie qui est la mienne d'être salariée de manière objective. Mais voilà, je suis très contente d'être à mon compte et d'avoir mon rythme.
2: Donc, vous préservez dans votre quotidien un espace libre pour ne rien faire, contempler.
3: Oui.
2: Et vous nourrir de cette contemplation. Amen.
3: Amen. Et d'être lié aux autres aussi.
2: D'être
3: donc
2: lié,
3: ça, c'est vraiment le mot de corder, c'est un mot qui m'est très cher.
2: Axel Hubert, la ligne de crête des aidants, tenir sans se perdre, c'est paru chez MAM. Et bien sûr, je ne serais trop recommandé la lecture de ce livre. Merci beaucoup d'être avec nous aujourd'hui.
3: Merci Christian.
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1: Et ce sera l'un des sujets les plus brûlants que devra gérer le prochain président ou présidente après 2027. Car malgré la réforme de 2023 et le report de l'âge légal à 64 ans, la question des retraites est loin d'être derrière nous. Bien au contraire d'ailleurs. Entre déficit annoncé, vieillissement de la population, et ça on en parlera lundi dans Je pense donc j'agis, et surtout les inquiétudes sur le niveau des pensions, le système français continue de susciter autant de débats que de préoccupations. Et pour cause, le modèle sur lequel repose nos retraites a été pensé pour une France qui n'existe plus vraiment. On vit beaucoup plus longtemps, on a moins d'enfants, les carrières sont moins linéaires et les équilibres financiers deviennent de plus en plus difficiles à maintenir. Et le résultat, vous le connaissez, chaque réforme ressemble à une rustine ou un sparadrap posé sur une mécanique qui arrive à bout de souffle. Alors faut-il travailler plus longtemps, faire davantage contribuer les actifs, ouvrir la porte à une dose de capitalisation ou carrément repenser les règles du jeu? Voilà un sacré et brûlant chantier qu'on va prendre à pleine main dans Je pense donc j'agis avec mes deux invités ce matin et comme chaque jour avec vos réactions et vos témoignages. Venez nous parler de ce système des retraites en France. Est-ce que vous avez confiance dans ce modèle pour vous garantir une pension suffisante? Vous-même, maintenant que vous êtes retraité, quelle est votre principale inquiétude concernant la retraite aujourd'hui, et notamment pour vos enfants? Quelle réforme serait la plus urgente pour sauver le système? On vous attend au 01 56 56 44 00 par mail à direct@rcf.fr et vous nous regardez en vidéo sur la chaîne YouTube de Radio Notre-Dame.
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1: Allez, deux invités jusqu'à 11h, je le disais dans mon introduction. Je commence avec vous, Julien Pillot, bonjour.
2: Bonjour Melchior, bonjour à tous les auditeurs et toutes les auditrices.
1: Enseignant, chercheur en économie à INSEEC Grande École, vous êtes un habitué de cette émission, je pense donc j'agis. Je vais mettre un petit coup de tampon sur votre carte de fidélité et c'est toujours un plaisir de vous accueillir. Bonjour, bonjour Vincent Touzé.
3: Bonjour, merci de m'accueillir sur votre émission.
1: Mais c'est votre première fois par contre.
3: Oui, sur la vôtre, oui.
1: Ah oui, bon, bah écoutez, on est ravis. Vous merci. Êtes économiste, directeur de recherche à l'OFCE, c'est l'Observatoire français des conjonctures économiques de Sciences Po. Quand on parle des retraites en France, Vincent Touzé, j'ai l'impression qu'à chaque fois ça brûle.
3: Alors, le sujet des retraites, on le voit effectivement, c'est un sujet qui est source aussi d'inquiétude, hein, parce que les droits à la retraite, c'est aussi le fruit de son travail, et donc et aussi le niveau de vie qu'on aura à la retraite, et donc c'est source d'inquiétude. Donc on voit que dans tous les mouvements, que ce soit quand on veut réformer, quand les gens sont encore actifs, c'est source d'inquiétude, source de manifestations, de grèves, et aussi maintenant où il y a aussi une autre tension plus politique, c'est le pouvoir d'achat de la retraite, surtout avec le retour de l'inflation. Donc on voit que la tension maintenant, elle se reporte aussi du côté des retraités avec les craintes de inflationnistes et de perte de pouvoir d'achat.
1: Hier, Emmanuel Macron répondait aux questions de France 2 et lors de cette interview, il a reparlé de la réforme des retraites et pour lui, son successeur devra reprendre le chantier, je cite, et il reconnaît n'avoir pas été suivi en totalité sur la question des retraites. J'ai l'impression, Vincent Touzé, qu'à chaque fois, on se passe un peu la balle, mais il n'y a personne qui marque un but. Quand on parle des retraites.
3: Alors, il faut quand même noter deux tentatives hein, sur les deux quinquennats d'Emmanuel Macron. Il y a eu la tentative du programme de 2017 avec le fameux système universel de retraite hein, qui devait aussi apporter des réponses en créant un système plus universel, qui faisait plus de mutualisation sur l'ensemble des travailleurs et qui a échoué aussi avec la crise du Covid. C'était une réforme qui était trop anxiogène et du coup, il y a eu un renoncement. Mais c'est vrai que c'était quand même une réforme qui était ambitieuse et même ambitieuse sur le financement puisque la réforme prévoyait qu'à partir de 2027, à un horizon de 5 ans, le Parlement, le gouvernement devait avoir la garantie que le système était équilibré à horizon de 5 ans. Oui. Donc la réforme prévoyait ça, donc ça a été abandonné. Après, il y a eu 2022 Donc avec un projet plus de réforme systémique, un projet de réforme paramétrique, donc plus traditionnel dans l'esprit français, donc qui s'inscrivait aussi un peu dans des réformes Woerth ou les réformes Touraine. On a essayé de jouer sur des paramètres de durée d'activité et d'âge d'ouverture des droits.
4: Durée de cotisation. Voilà.
3: Ouais. Et la réforme Borne a été quand même adoptée dans des temps rapides. Enfin, Madame Borne, donc Premier ministre, a fait un travail, on peut dire, remarquable dans le sens où elle a mis en place très rapidement en 2023 le programme qui était porté par le candidat et le président Macron. Et après, voilà, on est rentré dans une période politique avec aussi la dissolution qui a fait que ce sujet est revenu comme un sujet politique brûlant, polémique, où c'est difficile de créer des consensus parce que derrière, il peut y avoir des enjeux électoraux qu'on peut comprendre, mais qui déstabilisent aussi le système, puisque un système de retraite, il doit être crédible dans un temps long, et c'est important d'inscrire un système de retraite dans un temps long.
4: Julien Pillot, je m'adresse à l'économie que vous êtes, évidemment, quand on parle des retraites, on parle du financement de ce régime. En travaillant cette émission, je me suis rendu compte qu'il y avait eu la réforme Balladur en 93, Fillon, Woerth, vous l'avez dit tout à l'heure, Vincent Touzet, Touraine, puis Borne-Macron, avec un objectif à chaque fois, c'est vraiment de retrouver un équilibre financier dans ce système, Julien Pillot.
2: Oui, mais en vérité, vous l'avez dit aussi en introduction, Melchior, on cherche des équilibres techniques en appliquant des rustines pour ne pas avoir à affronter une éventuelle véritable réforme du système de retraite. Mais pour qu'un système de retraite par répartition tel que celui qui a cours en France fonctionne, il faut qu'il y ait deux piliers absolument solides qui soient fonctionnels également. C'est la démographie. Et aujourd'hui, la démographie en France, non seulement elle est vieillissante avec un stock de personnes qui aujourd'hui est en inactivité parce qu'à la retraite, qui ne cesse de grossir, et dans le même temps, une jeunesse qui peine à avoir beaucoup d'enfants et à renouveler finalement le stock de population actif d'aujourd'hui ou à venir. Et puis le deuxième pilier, c'est la croissance économique. La croissance économique, elle a deux vertus dans un système de retraite par répartition. C'est la première, c'est de créer de l'activité, donc créer de l'emploi. Donc plus de personnes en emploi, c'est plus de personnes qui cotisent. Et puis une économie qui fonctionne bien, c'est aussi des salaires qui sont tirés plus vers le haut que vers le bas. Et donc, derrière, évidemment, plus de cotisations également. Bon, aujourd'hui, et durablement, la croissance économique française est plutôt atone, elle est plutôt faible. Et lorsque vous avez votre démographie qui grince et votre économie qui grince, c'est difficile de pouvoir équilibrer un système de retraite par répartition. Alors, derrière, effectivement, on met des rustines. Tantôt, on augmente l'âge légal de départ à la retraite. Tantôt, on augmente la durée de cotisation. Tantôt, on augmente les prélèvements sur les actifs. C'est quand même deux tiers du financement des retraites aujourd'hui qui passent par les cotisations sur les actifs. Bon, mais à la sortie, régulièrement, on se rend compte que ces équilibres qui sont trouvés, ils sont transitoires. Mmh. Ils durent une quinzaine d'années et il faut y revenir parce qu'on n'ose pas changer le système.
4: Oui. Vincent Touzet, vous êtes d'accord avec Julien Pillot ?
3: Oui, je partage l'analyse de Julien Pillot. Ouais. Et c'est vrai que pour éviter justement ce qu'on appelle les réformes à répétition ou la tendance à la procrastination, parce que, comme vous l'avez dit, c'est un peu
4: la
3: patate chaude, c'est-à-dire que je vais pas m'en occuper, je laisse la situation s'aggraver, mais je m'en occupe pas et ce sera au gouvernement d'après qui de prendre la responsabilité. Et c'est vrai que pour éviter ça, il y a des pays qui ont mis en place une forme de constitutionnalisme économique en mettant en place des systèmes de mécanismes d'ajustement automatique. C'est-à-dire que grosso modo, on se met un petit peu d'accord sur quels paramètres on va jouer dans le temps en fonction des évolutions démographiques, en fonction de la croissance économique aussi, comme a évoqué Julien Pillot. Et à partir de là, on ne met pas à chaque fois, on ne lance pas un débat sur tous les mécanismes, comment ils vont s'ajuster. On a établi une base d'ajustement.
4: Quel pays ? Pardon, je coupe la parole.
3: Un très bon exemple, c'est la Suède.
4: Ah oui, la Suède.
3: Voilà, la Suède qui a fait sa grande réforme, qui a pris le temps. Ils ont réfléchi pendant une dizaine d'années, dans les années 90. Donc voilà, c'était il y a un petit paquet d'années. Et c'est vrai qu'ils ont mis en place, donc à la fin des années 90, début des années 2000, donc ce nouveau système de retraite où il y a du pilotage. C'est-à-dire que, grosso modo, par exemple, quand on prend sa retraite, le montant de la retraite est aussi lié à son espérance de vie à la retraite. Voilà, c'est-à-dire que si on a une espérance de vie plus longue, en fonction de ce qu'on a cotisé, on aura une retraite un peu plus faible. En revanche, si on prend plus tardivement, on a droit à une retraite un peu plus élevée, ce qui permet aussi de lier le montant des pensions en fonction de l'espérance de vie. Après, ils ont mis d'autres curseurs de solvabilité globale, où ils calculent une sorte de ratio de solvabilité du système, c'est-à-dire la capacité du système de retraite par répartition, qui est un gros fonds de réserve aussi, donc ils ont de l'argent de côté aussi, ils ont fait des économies dès les années 60. 60-70, quand la démographie est défavorable, ils ont fait des économies pour leur système de retraite par répartition.
4: C'est fou. Ouais.
3: Et ils ont un ratio de solvabilité de leur système. Si le ratio se dégrade, il y a une sorte de sous-indexation des retraites qui se met en place.
4: On parle des retraites ce matin, ce système qui arrive à bout de souffle en France. Comment repenser un peu tout ça? On en parle sur RCF Notre-Dame dans cette émission, je pense. Donc j'agis avec nos deux invités, vous les entendez, Vincent Touzé et Julien Pillot. Et puis bien sûr, avec vos réactions, vos témoignages, je suis sûr que vous avez un avis sur la question. Vous-même, vous êtes à la retraite et vous arrivez à prendre un petit peu de recul. Ou alors, à l'inverse, vous êtes encore actif ou active et vous avez un avis sur ce modèle des retraites. Appelez-nous, venez réagir au 01 56 56 44 00. Et je rappelle que vous pouvez aussi nous regarder en vidéo sur la chaîne YouTube de Radio Notre-Dame. Il y a un petit chat YouTube, vous pouvez apporter vos témoignages.
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4: Avec Vincent Touzé, je rappelle que vous êtes économiste et directeur de recherche à l'OFCE, l'Observatoire français des conjonctures économiques de Sciences Po, et Julien Pillot, enseignant-chercheur en économie à INSEEC Grande École. Alors Julien, c'est vrai qu'on parlait de la démographie qui est fortement liée à ce système de retraite, puisque la France connaît un choc démographique qui était plus ou moins attendu. En tout cas, les experts commençaient à travailler sur la question. Au niveau des retraites, Julien Pillot, ce serait une erreur de penser qu'on n'a rien vu venir sur justement ce système sous pression, notamment économiquement.
2: Oui, effectivement, ce serait une erreur parce que les économistes travaillent sur des modèles qui sont très robustes en la matière, parce que finalement la démographie, elle est assez prévisible, elle produit ses effets sur du long, voire parfois même du très long terme, et puis on peut pas être surpris d'avoir une croissance économique qui a du mal à dépasser les 1-2% quand ça va bien. Donc en vérité, nos modèles de prévision sur à la fois la démographie, la croissance économique et le financement des systèmes de retraite sont plutôt des modèles qui sont très visibles, oui, très lisibles et très prévisibles. Donc à partir de là, c'est une question d'arbitrage politique pour savoir si c'est bon tempo pour engager une réforme de retraite, sachant que c'est absolument éruptif en fait dans ce pays, et que ça se traduit très souvent, et à mon avis à tort, par une espèce de mise dos à dos de deux générations entre les actifs et les inactifs, alors qu'en vérité, si on refuse en fait, à mon sens, d'attaquer le problème de front comme devrait l'être, c'est là qu'on va alimenter un potentiel conflit de génération.
4: Ouais.
2: Donc à force de pousser la poussière sous le tapis, c'est là qu'on risque à un moment donné d'arriver dans une situation dans laquelle le système craque, mais vraiment fortement et durablement, et effectivement en alimentant derrière un ressentiment intergénérationnel qui fera le lit de tous les populismes possibles et imaginables.
4: Et c'est vrai.
2: Donc, aux hommes et aux femmes politiques de ce pays, aux dirigeants de ce pays, d'avoir le courage de dire les choses aux Français et de mettre la question du financement de notre système de retraite et puis à travers lui le financement de beaucoup beaucoup d'autres choses aussi qui touchent notamment le grand âge au cœur de la campagne présidentielle, parce que je crois que dans une démocratie mature, et j'ai la faiblesse de croire que la France est une démocratie mature, on doit avoir le courage poser ce genre de sujet sur la table.
4: C'est très pertinent ce que vous dites, Julien Pillot, et je pense que Vincent Touzé, vous êtes plutôt d'accord avec lui. Par manque de courage politique, tout retombe sur la population. On dit souvent qu'il y a un clash entre ce qu'on appelle les boomers et puis la Gen Z ou je ne sais quoi. Malheureusement, on en est arrivé là.
3: Je crois qu'il faut à tout prix éviter ce qu'on appellerait un conflit entre les générations.
4: Mais c'est un peu ce qu'on connaît, non? Sur ce sujet, en tout cas, des retraites.
3: Je crois qu'il faut effectivement l'éviter. C'est-à-dire que est-ce qu'il faut refonder, retrouver les solidarités entre les générations? Enfin, je crois que c'est un peu les deux. Hein. C'est retrouver aussi le sens d'origine à l'origine, pourquoi on a mis en place ce système, comment il a évolué, en quoi il a permis aussi de garantir un niveau de vie à la retraite quand même relativement satisfaisant. Le système aujourd'hui, retraite ne rime plus avec pauvreté, hein, le taux de pauvreté il est plus élevé dans la population globale que parmi les retraités, et du coup ça c'est une bonne nouvelle.
4: Oui.
3: Et rappeler que derrière ce contrat social qui lie les générations, on a essayé de reproduire à un niveau collectif, gérer des solidarités qu'on aurait au sein des familles. C'est-à-dire qu'on mutualise à un échelon national des solidarités générationnelles qui seraient des solidarités générationnelles au sein des familles ou au sein de communautés de proximité comme ça existait il y a longtemps dans les villages, dans les campagnes. On l'a reproduit à l'échelle nationale et que derrière les retraités, les travailleurs, on a des parents, des grands-parents, des enfants, des petits-enfants, et que tout ce monde est lié par un destin commun, qui est celui du pays, et que la génération qui est à la retraite, elle avait le choix d'avoir des enfants, des petits-enfants, et bien sûr qu'elle est soucieuse du devenir. Et en même temps, les enfants, les petits-enfants sont soucieux aussi du devenir de leurs parents plus âgés, qui rentrent parfois à des âges aussi plus élevés. Il y a la question de la perte d'autonomie, du coût de la dépendance aussi, qui est un facteur d'anxiété pour les retraités. Est-ce que je pourrais me payer mes nouveaux besoins si je perds en autonomie, donc il y a tout ça, et je crois qu'il faut remettre du sens au profond à ce système qui a été mis en place.
4: On sent en tout cas qu'il y a une fracture. Julien Pillaud, vous voulez réagir ?
2: Non, je suis complètement d'accord avec Vincent. Cette fracture aujourd'hui, ce qui m'inquiète, c'est qu'elle est exploitée par des courants populistes qui surfent en fait sur cette vague pour s'adonner à l'espèce de concours d'épines de celui qui aura la proposition la plus trash. Et généralement, les propositions les plus trash sont des propositions qui sont en vérité inapplicables parce que techniquement irréalistes et inacceptables parce qu'en vérité, elles fracturaient la société. Là où on a besoin d'unité, une société c'est un ensemble, qui tantôt est productif, tantôt l'a été, qui tantôt est cotisant, tantôt est plutôt quelqu'un qui va bénéficier de cotisations d'autrui, mais en vérité une société ne fonctionne que par l'unité de sa population, et tout ce qui contribue en fait à fracturer cette unité, en fait affaiblit une nation. Et je crois qu'aujourd'hui, la France a plutôt besoin de se renforcer, surtout par les temps qui courent, avec les défis qui nous attendent dans les prochaines années, dans les prochaines décennies, défis climatiques, défis géopolitiques, défis stratégiques, défis de réarmement. On a besoin d'unité plus que de division. Et aujourd'hui, j'ai plutôt l'impression, et j'espère me tromper, que les différents courants politiques qui s'expriment dans le pays cherchent à diviser et à chercher des votes très, très clientélistes, très communautaristes, et c'est, à mon sens, c'est pas la bonne solution.
4: Vincent Touzé, qu'est-ce que vous observez également ? Est-ce que c'est plutôt les partis, justement, aux deux extrêmes qui surfent un peu sur ce populisme ?
3: Alors, on peut penser que ce sera un sujet dont vont se parer tous les partis politiques, avec une forme de clientélisme aussi, et puis il y a aussi un clientélisme forcément pas forcément populiste, mais qui peut chercher aussi à attirer un électorat en faisant croire qu'il y a des possibles de réformes entre remettre à l'âge à 60 ans ou supprimer l'âge et puis d'âge de la retraite. On voit bien que il y a aussi un appel, j'ai peut-être un programme plus intéressant que d'autres, mais la question c'est est-ce que ça tient collectivement et qu'est-ce que ça signifierait de revenir à des âges plus bas à la retraite, par exemple.
4: Mais par exemple, un parti politique, et je nomme personne, mais vous avez pris cet exemple d'un parti qui voudrait une retraite à 60 ans pour tout le monde. Vous êtes économiste, Vincent Touzé, c'est tenable, c'est possible, mais alors même que. Le Conseil d'orientation des retraites, dans un rapport annuel qui a été d'ailleurs mis en avant par le journal Le Monde, le Conseil d'orientation qui solde, enfin ça va être catastrophique d'ici 2070, des régimes de pension qui seraient en négatif. C'est pas tenable.
3: Techniquement, on peut en France, il y a des dispositifs où on peut partir plus plutôt à la retraite. C'est-à-dire que dispositif carrière longue, techniquement, on peut partir avant 60 ans. Dans des métiers pénibles de la fonction publique, on peut partir aussi avant 60 ans. Donc parfois, entre les mots d'un programme politique et leur traduction concrète, il y a une forme d'adaptabilité possible en disant, j'ai remis en place tel dispositif ou j'ai amélioré, par exemple, le dispositif carrière longue. Ça laisse quand même... le système est tellement complexe qu'on sait qu'il n'y a pas un seul âge de la retraite. Il y a un âge de référence, mais à partir de là, il peut y avoir des petites variations possibles où tout ça, tout le monde a droit à partir à la retraite, à auto-plein automatique dès 60 ans, où toutes les nuances qu'on peut mettre autour. Mais c'est vrai que là où je rejoins aussi Julien Pillaud, c'est que ces contrats intergénérationnels, ça nous inscrit dans des temps très longs, des responsabilités longues. Enfin, ça engage l'État sur des temps très longs. Ouais. Et c'est vrai que par rapport au temps court de campagne électorale, on va pas reprocher aux politiciens, aux politiciennes de faire leur travail, c'est-à-dire tenter de se faire élire. Voilà. Ouais. Donc ça, c'est on peut se féliciter qu'il y ait des gens qui s'engagent dans
4: la vie
3: pour
4: nous
3: présenter dans la vie politique. Voilà, on peut s'en féliciter. Mais c'est là aussi, c'est important ceci, l'éclairage sur le débat, pas aussi faire un débat qui soit trop polémique aussi en disant une génération contre une autre, un discours trop catastrophiste non plus, mais présenter les faits, c'est-à-dire s'appuyer sur les faits, sur les tendances, la démographie, c'est factuel.
4: C'est un fait.
3: Il y a un allongement d'espérance de vie, donc ça c'est une bonne nouvelle. C'est-à-dire qu'il faut revenir au sens profond de qu'est-ce qu'une retraite. Une retraite, ça nous protège contre un risque qui est plutôt agréable. C'est celui de risque de

0: peut-être compte un peu plus des écarts d'espérance de vie. Et c'est là qu'on voit aussi que, quand on regarde les faits, on s'aperçoit que les gens qui partaient plutôt à la retraite sont parfois aussi des gens qui partent aussi avec des bonnes retraites et qui ont des espérances de vie aussi plus élevées. Pour une raison simple, c'est que en France, on part tôt à la retraite quand on a tous ses droits. Et on part tard quand on n'a pas tous ses droits. Oui. C'est-à-dire que les gens qui ont des carrières hachées, qui ont une vie compliquée, et ben ils vont attendre 67 ans.
1: Et ça, et c'est ça qui doit être compliqué, en tout cas, à entendre.
0: Et c'est vrai que 67 ans, on va avoir des gens qui ont des vies très compliquées.
1: De toute façon, Julien Pillaud, ce système de retraite, il est injuste, d'après vous ?
2: Non, je ne crois pas qu'il soit injuste, parce qu'il a été pensé à l'époque où il a été pensé, et avec les agrégats macroéconomiques de l'époque, on voyait des gains d'espérance de vie qui accéléraient très très vite à cette époque-là. On voyait une démographie qui était absolument dynamique. On voyait des taux de croissance qu'on n'a plus connus depuis très longtemps. Donc, il n'est pas injuste de fait. Et au contraire, je suis complètement d'accord avec ce qu'a dit Vincent Touzet. Je pense qu'il a des vertus au-delà des vertus économiques ou d'organisation de la société, il a même des vertus philosophiques, en fait, parce que il savait une espèce de contrainte intergénérationnelle qui était, à mon sens, extrêmement bien calibrée pour l'époque auquel il a été pensé. Le problème, c'est que cette époque-là est révolue, que ces agrégats macroéconomiques ont changé. Alors évidemment, ils n'ont pas changé du jour au lendemain. D'accord, ce sont des érosions qui sont extrêmement lentes. On passe pas de 4,6 actifs pour un inactif en ratio au début des années 60 à 1,7 ou 1,8 comme aujourd'hui, du jour au lendemain. Ce sont des choses qui mettent du temps à évoluer. Et c'est là que nos dirigeants politiques, forts de l'adage « gouverner, c'est prévoir », auraient dû s'emparer plus tôt, plus fortement, avec un peu plus de courage qu'ils ne l'ont fait, des prévisions économique qui était fait par les instituts et les académies qui travaillent sur ces questions-là. Mais je ne dirais pas que le système est injuste. Par contre, il pourrait être en passe de le devenir si, effectivement, comme le disait Vincent aujourd'hui, on fait reposer sur des actifs qui sont insuffisamment nombreux et qui, en plus de ça, connaissent des carrières qui sont beaucoup plus hachées, une qualité de vie au travail qui est plus compliquée, qui connaissent le choc de la mondialisation, de la financiarisation, de la numérisation de leurs activités, le poids à eux seuls, je le disais tout à l'heure, c'est deux tiers du financement des retraites qui repose sur les actifs aujourd'hui, le poids de pouvoir en fait supporter un système qui est un petit peu à bout de souffle.
1: Vincent Touzet, Elisabeth Borne, pour la réforme qui est passée en 2023, avec cet âge légal qui a été repoussé à 64 ans, est-ce que vous pouvez dire, avec un petit peu de recul, quelques années de recul, que pour le coup, elle a été très courageuse, Elisabeth Borne, même si c'était à coup de 49-3 ?
0: Oui, elle a été très... Enfin, c'était courageux. Et elle a accepté de porter le gouvernement à la suite de la réélection d'Emmanuel Macron. C'était au programme. C'est courageux de faire une réforme des retraites. Et je pense que souvent les gouvernements qui arrivent après les remettent rarement en question, parce qu'ils sont contents que ça ait été fait, même s'ils ont pu être très critiques au moment où ça a été fait. C'est le jeu de la politique, c'est ainsi. Et donc oui, c'était courageux. Alors la question, c'est pourquoi on est une situation bloquée. Enfin, on sait pourquoi, mais il faut retrouver un sens sur le temps long, c'est-à-dire réinscrire les choix politiques sur le temps long et retrouver une espèce de sens de l'intérêt général sur le temps long. C'est quelque chose qui va porter la nation. Et c'est pour ça que je rappelais des aspects de constitutionnalisme économique. C'est-à-dire que peut-être il pourrait y avoir des verrous aussi pour que les systèmes de retraite s'inscrivent vraiment sur des temps longs et que ça se décide pas à la petite semaine en disant je modifie ça. Sans préoccuper des incidences de long terme.
1: Et on va marquer une pause dans cette émission. Je pense donc que j'agis. On se retrouve dans un instant avec vous deux, Vincent Touzet et Julien Pillaud. On parle des retraites, ce système qui est à bout de souffle avec un point d'interrogation. Comment on fait pour le repenser? Venez réagir et apporter vos réactions, vos témoignages en direct au 01 56 56 44 00. Ou par mail à direct@rcf.fr. À tout de suite.
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1: Il est 10h30 exactement sur RCF Notre-Dame. Je pense, donc j'agis, consacré au système

De retraite avec nos deux invités, Vincent Touzé et Julien Pillot. Vous venez réagir. Dites-nous si vous êtes convaincu que ce système de retraite, ce modèle en tout cas, est à revoir. Si oui, comment? Ou alors, bah, finalement, une fois que vous êtes retraité, ça ne vous concerne plus. Ça nous intéresse également de vous entendre. 01 56 56 44 00 pour participer à cette émission. Ou alors par mail à direct@rcf.fr. On vous accueillera après cette chanson de Céline Dion.

0: j'ai failli interrompre Céline Dion, quel crime. C'est son nouveau single pour annoncer sa tournée, alors sa tournée française, non, sa résidence plutôt parisienne pour cet automne et puis pour le printemps prochain. Je pense donc, j'agis, on parle des retraites jusqu'à 11h avec nos deux invités. Julien Pillot, vous êtes enseignant-chercheur en économie à INSEEC Grande École et Vincent Touzé, économiste et directeur de recherche à l'OFCE de Sciences Po. On a André qui veut réagir avec nous en direct de Bruxelles. Bonjour André.
1: Oui, bonjour Melchior. Je suis dans un pays où c'est un peu différent de chez... Dommage que bon, il ne perd pas de son sein. Apparemment qu'il se serait exprimé au téléphone en tant qu'auditeur jusqu'à présent, apparemment. Mais enfin, voilà, moi je voudrais dire que par rapport à ça, la grosse différence, c'est l'âge de la retraite. Parce que, disons, en France, vous dépendez d'une mesure qui a été faite, je crois, au moment de Mitterrand, je ne sais plus. Très bien, enfin bon, où la retraite est passée de 65 à 60. Chez nous, s'il n'y a pas eu ça... Et on passe maintenant à 67, quoi. Tandis que chez vous, 64, ça se rapproche un peu. Mmh. Mais bon, c'est pas très juste pour certaines personnes qui, bon, imaginaient pouvoir partir plus tôt, etc. Enfin, bon, personnellement, en voyant tout ensemble, je suis pour quelque chose de beaucoup plus équitable.
0: Oui.
1: Bon, le système par répartition, ça, on a chez nous aussi. Hein. Mais bon, qui tient compte des revenus globaux. Donc, il y aurait un revenu de base... Et puis, disons, il y aurait à côté de ça, bon, quelque chose qui, disons, serait fixe, enfin, bon, que ça soit salaire ou retraite. Et puis après ça, bon, une imposition aussi qui tient compte des revenus réels, globaux, alors que chez nous, enfin, on divise déjà les revenus immobiliers et les revenus salariaux, ce qui fait que ce problème, on est le pays le plus taxé du monde, mais pas pour les grosses fortunes chez nous. Ouais. Et en plus, il faut tenir compte aussi des handicaps, quoi. Donc.
0: Et ben oui, et merci André hein, d'être venu aussi de ce système belge. C'est intéressant, Vincent Touzé. Je ne sais pas si vous avez pu travailler sur le régime de retraite en Belgique.
2: Alors, je ne connais pas en détail le système belge, mais j'irais comme tous les pays européens, la Belgique, elle est confrontée à un vieillissement de sa population et à des tensions sur leur financement de retraite par répartition. Et c'est vrai que, moi, je crois que récemment, il y a eu des tensions politiques, hein, enfin, je crois qu'il y a eu même des manifestations en Belgique, liées justement à toujours la question du bon réglage du système de retraite. Et cette approche, parfois, je trouve un petit peu dommage, c'est dire qui gagne, qui perd.
0: Ouais.
2: Mais dans un système de retraite, je dirais, il n'y a pas. Il n'y a jamais de vrai perdant ou de vrai gagnant.
0: Ouais, c'est ce que disait Julien tout à l'heure. Ouais. Hein. Ah bah, allez-y,
2: oui, c'est-à-dire que, par exemple, quand on promet des pensions qu'on ne peut pas financer, bah, si elles ne sont pas finançables, c'est des fausses promesses. Voilà. Mmh. Donc, du coup, nécessairement, il faut que les systèmes de retraite, comme je le disais, ils s'inscrivent dans des temps longs où les promesses de retraite soient crédibles. Il faut de la crédibilité dans les systèmes de retraite. Et sans crédibilité, bah, nécessairement, c'est anxiogène. Ça provoque, pour les générations, les jeunes générations qui vont se dire bah, j'aurai pas de retraite. Mmh. Et pourquoi je dois payer autant de cotisations alors que aujourd'hui y a plus ces mêmes dynamiques salariales.
0: Ouais,
2: on a ces phénomènes aussi de trappe à bas salaire qui viennent de ces mécanismes aussi où il y a des cotisations qui sont les cotisations patronales où il y a un système où elles sont pas intégrales jusqu'à un certain niveau de salaire et du coup tout ça ça provoque des phénomènes de trappe à bas salaire et donc voilà la question de la cohésion nationale qui est portée par tout ce système de contrat social dont le système de retraite en est une grosse composante ainsi que la santé, on n'en parle pas la santé, il y a aussi une logique de solidarité entre les générations et on voit qu'aujourd'hui il y a des tensions aussi qui se portent sur la santé,
0: partout.
2: Puisque les grandes dynamiques de croissance des dépenses de santé sont liées aussi au grand âge.
0: Mon cher Julien Pillot, je sens que vous avez envie de réagir.
3: Non, parce que j'ai entendu deux choses très très justes qu'il faut vraiment prendre le temps de souligner. À la fois une chose qu'a prononcé Vincent et une autre chose qu'a prononcé André, votre auditeur.
0: Oui.
3: Vincent a souligné, mais il est passé très vite dessus, mais il a vraiment vraiment raison. Je crois que ça peut être presque le message principal de l'émission d'aujourd'hui, c'est qu'il n'y a pas de gagnant, il n'y a pas de perdant. On est dans un système sociétal qui fait que bah, lorsqu'on a des retraités qui vivent mieux, et c'est vrai que les retraités en France en moyenne vivent très bien, bien en fait ce sont des retraités qui ne sont pas inactifs, ils ont les moyens de pouvoir s'investir dans le tissu associatif, c'est des retraités qui peuvent consommer, c'est des retraités qui peuvent épargner, qui peuvent aider leurs enfants, leurs petits-enfants, et qui peuvent aussi subvenir à leurs besoins lorsqu'ils sont en perte d'autonomie. Et tout ça en fait c'est pas de l'argent qui disparaît en vérité du circuit, c'est de l'argent qui reste dans le circuit économique pourvu qu'on s'en sert un peu plus pour financer des activités nationales ou européennes plutôt que pour financer des biens manufacturés qui nous viennent de Chine. Je ferme la parenthèse. Et puis il y a André qui a dit quelque chose de très juste aussi, c'est que nous, économistes comme dirigeants ou comme hauts fonctionnaires à Bercy, nous sommes obligés de travailler sur des systèmes. Et les systèmes travaillent sur des grandes masses. Or, le fait qu'on ressente que le système de retraite est juste ou un peu moins juste, c'est de l'ordre du ressenti individuel par rapport à sa situation personnelle. Et c'est là qu'on peut avoir un hiatus qui, derrière, peut être assez explosif sur le plan politique. Oui. C'est qu'il y a une diversité de situations monumentales, y compris chez les retraités, entre des personnes qui n'ont que leur pension et des personnes qui ont des revenus qui viennent de la pension de retraite, mais aussi des revenus du capital. Des personnes qui ont des petites pensions et des personnes qui ont des pensions très importantes. Des personnes qui arrivent à l'âge de la retraite extrêmement usées par leur travail quand d'autres arrivent à l'âge de la retraite super fringants parce qu'ils ont eu des métiers moins pénibles, etc. etc. On voit qu'on a une diversité de situations qui font que le système paraîtra plus ou moins juste en fonction de son vécu personnel. Or, l'État, lui, ne peut raisonner qu'au niveau macroéconomique.
0: Et c'est ça qui est aussi au cœur des débats à chaque fois, Vincent Touzé. C'est le cas par cas. C'est que chacun voudrait son système de retraite à lui. Et ça, c'est pas possible.
4: Non, c'est sûr qu'on ne peut pas avoir un système de retraite complètement individualisé, mais il peut y avoir une forme d'individualisation du système de retraite. Par exemple, si on est exposé à des métiers pénibles, il peut y avoir, d'ailleurs ça existe déjà, des systèmes où voilà, on a un marqueur, une mesure pendant toute sa vie professionnelle qui va montrer qu'on a été plus ou moins exposé à des facteurs de pénibilité. Il pourrait y avoir aussi des indicateurs aussi en fonction d'espérance de vie, ce qui veut dire par exemple quelqu'un commence à être très malade à l'approche de la retraite, il mérite de partir plutôt à la retraite, puisque on sait que son espérance de vie peut être diminuée, et puis que sa maladie fait qu'elle est plus apte à travailler. Donc voilà, ces systèmes de retraite, ils doivent être là pour protéger. On doit d'abord s'assurer que les systèmes de retraite, nos systèmes de protection sociale, ils jouent bien un bon rôle de filet de sécurité.
0: On a Patrick qui aimerait réagir justement au 01 56 56 44 00. Bonjour Patrick.
5: Bonjour, je vous appelle simplement pour vous dire que bon, j'ai mis la radio à partir de 10h30, hein, c'est pas exactement ce qui a été dit avant, mais vous avez dit qu'il y avait des personnes qui étaient à la retraite et qui se désintéressaient un peu du système après. C'est mon cas, hein. J'ai été déçu par la somme que que je touche de retraite. Je m'intéresse, je reçois des bulletins de la retraite tous les mois pour m'informer de la situation. Je l'ai lu, mais c'est tout ce que je fais. Je ne fais pas pratiquement rien d'autre. Donc voilà, j'en suis là. Heureusement que j'ai des biens immobiliers que j'ai obtenus de l'héritage de mes parents, parce que sinon, je n'arriverais pas à survivre avec la retraite que j'ai.
0: Patrick, merci beaucoup pour votre témoignage dans cette émission. Je pense donc j'agis sur RCF Notre-Dame. Julien Pillot, qu'est-ce qu'on dit à Patrick ?
3: Patrick donne de l'écho aux propos que je tenais il y a une minute sur l'antenne. On est face à des situations qui sont perçues différemment en fonction des situations personnelles des individus. Dans le cas de Patrick, effectivement, il nous dit être déçu de sa pension de retraite, s'y être finalement assez peu intéressé et malgré tout reconnaître d'avoir la chance d'avoir un patrimoine probablement immobilier qui lui vient de ses parents et de ses grands-parents. Et ça, en vérité, on a du mal à le conceptualiser parfois au niveau macroéconomique parce que on oublie que derrière la situation des retraités, il n'y a pas que les revenus issus de la pension de retraite, il y a aussi les revenus du capital. Et le fait de savoir aussi, lorsque l'on est actif, qu'on pourra bénéficier du revenu du capital parce qu'on sait qu'on aura une somme dont on va hériter. en biens immobiliers ou tout simplement en épargne, en assurance vie, ce genre de choses. Ça peut nous amener aussi à faire des choix de carrière différents. Ça peut nous amener aussi à faire le choix de ne pas chercher à partir à une retraite à taux plein. Et ça, en vérité, ce sont des calculs qui ne sont qu'individuels, qui se font au niveau d'un foyer, d'un ménage, mais qui ne peuvent pas être pris en compte de façon parfaite par un système étatique qui, lui, de toute façon, doit résonner au niveau des grandes masses.
0: Julien, Vincent, on parle du système des retraites français ce matin dans cette émission, je pense donc j'agis. On parle de coups de rustine, de sparadrap aussi, qui ont été posés sur le modèle des retraites. Est-ce qu'il faut tout péter, pardonnez-moi de poser cette question de manière un peu brutale, Vincent Touzé, pour mieux recommencer, pour réécrire quelque chose de mieux pensé, d'après vous? Ou alors, on a des choses qui fonctionnent, quand même?
4: Tout péter, c'est ben, remplacer par quoi? Enfin voilà, donc c'est bien gentil de vouloir casser un système. Je pense que on vit dans un monde qui a suffisamment dans d'éléments anxiogènes pour que ne pas en rajouter. Après, est-ce qu'il faut changer notre logiciel de pilotage? Probablement, je pense qu'il faut peut-être repolitiser et dépolitiser le sujet des retraites. Pour trouver quand même une base d'évolution paramétrique qui soit pas sans cesse remis en question, justement en jouant sur les petits intérêts individuels des uns et des autres, sachant que un bon système de retraite, il doit être avant tout finançable, financé. Donc un système de retraite qui n'est ni finançable ni financé n'existe pas. Voilà. Donc du coup, voilà, à partir de là, toute proposition politique doit s'accompagner d'une capacité à garantir que le système sera stable financièrement. Et donc, je pense qu'il faut peut-être retrouver du consensus, un esprit de concorde autour de ces éléments. Mais 5 ans est important, c'est-à-dire que...
0: Je suis d'accord avec
4: vous.
0: C'est-à-dire
4: que ça serait dans des temps très longs, tout ça. C'est-à-dire qu'en fait, on passe des contrats financiers intergénérationnels...
0: Mais ça, on a du mal.
4: ...où on doit être soucieux. Mais c'est-à-dire qu'un système de retraite, on a parlé, c'est quoi la contributivité? C'est-à-dire que moi, en tant que travailleur, je paye des cotisations au système de retraite. Cotisations... Et sert à payer les retraites de la génération de mes parents. Mais derrière, même moi, la vraie contributivité pour ma retraite future, c'est quoi? C'est l'investissement qu'aujourd'hui je fais dans l'économie de demain. Et ça passe par quoi? Ça passe, comme l'a rappelé en début d'émission Julien, ça passe aussi, quelle démographie on aura? C'est-à-dire quelle sera la génération? La taille de la génération qui va me suivre, comment leur a-t-il formé? Donc, c'est important, c'est-à-dire que comment leur a été éduqué, comment elle aura envie de rentrer sur le marché du travail, avec quel espoir, en disant voilà, j'ai un avenir devant moi. Et aussi, ça veut dire quel outil de travail on va leur proposer. Donc, c'est-à-dire que l'avenir de la répartition est dépose aussi sur le capital, c'est-à-dire sur le choix de quel outil productif on aura besoin demain. Est-ce que aujourd'hui on pense à cette société demain, ou à la fois on investit sur la génération d'après, en lui disant vous inquiétez pas, vous aurez un avenir qui est pensé pour vous. Ce sera pas votre avenir, ne sera pas juste payer de retraite.
0: Il faut embarquer tout le monde, quoi.
4: C'est exactement. Il faut réinscrire ce temps très long. Et sincèrement, tout ça, ça s'inscrit dans un passage de relais générationnel où on dit à la génération d'après, on vous attend, vous avez une place.
0: On a reçu un mail super intéressant de Sébastien. J'aurais bien voulu qu'il passe à l'antenne, mais vous voulez pas, mais il n'y a pas de problème. Merci Sébastien, si vous êtes en train de nous entendre. Il nous dit qu'il faut rappeler l'urgence d'agir et la responsabilité collective de prendre des mesures urgentes. La Cour des comptes l'a souligné. Les retraites représentent une dette hors bilan estimée à des milliards d'euros, soit 3 fois la dette officielle de la France. Or, toute dette doit se régler un jour et il convient de l'assumer dès aujourd'hui pour ne pas laisser à nos enfants la payer. Les différents partis politiques ont cette responsabilité de porter cette réforme pour régler ce sujet et ne pas vendre du rêve, la retraite à 60 ans, etc. Et éviter le mur qui se rapproche à grands pas. Le risque, termine Sébastien, est un effondrement du système à ne pas prendre à la légère qui va accroître les inégalités. Julien Pillot, on pourrait s'arrêter là après ce mail de Sébastien.
3: Non, au contraire, ah bon, c'est le point de départ. Au contraire, c'est le point de départ de l'affection. Sébastien a un constat qui est assez juste, qui reprend un petit peu ce qu'on a pu développer dans le cadre de l'émission depuis 10 heures ce matin. Mais en vérité, c'est des questions effectivement de contrat international qui normalement devraient être réglées de façon la plus démocratique possible, et si possible en s'appuyant sur de vrais chiffres, des chiffres qui sont robustes, de vraies projections qui sont également robustes et qui ne sont pas altérées par des orientations politiques, idéologiques bien comprises, qui visent finalement un clientélisme dont on a pu parler dans le cadre de l'émission. Et ce que je veux dire par là, c'est que les retraites aujourd'hui, c'est environ un quart de la dépense publique. Quand l'État dépense 1 000, il y a environ 250 euros qui partent directement dans le financement des retraites. Et on voit à côté qu'il y a des attentes légitimes pour un renforcement de certains services publics essentiels. La justice, la sécurité, la santé, l'éducation, la recherche, les infrastructures. Et quand vous avez un quart de votre budget qui part, et en vérité c'est un peu plus que ça, parce qu'il y a des systèmes de subventions un petit peu déguisés qui masquent un petit peu l'ampleur de toutes les dépenses que l'on fait pour les pensions de retraite. Mais je ferme la parenthèse. Quand vous avez un quart de votre budget qui part de façon absolument structurante sur les retraites, parce qu'on l'a dit, on est sur des contrats de très très long terme là, ben ça vous laisse des marges de manœuvre qui sont très réduites pour investir dans les autres services publics qui néanmoins nécessitent qu'on s'y attarde et qu'on investisse dedans par manque de moyens. Donc on a quand même une population qui a des attentes légitimes et des besoins légitimes de services publics, et se pose la question effectivement de savoir comment est-ce qu'on arrive à financer ça. Donc il faut avoir un système de retraite, comme le disait Vincent Touzet à l'instant, qui soit réaliste, et un système de retraite réaliste et efficace, un système qui est financé, et sans complètement non plus se dépouiller dans un contexte où on a des services publics qui nécessitent des réinvestissements, parfois des réinvestissements assez conséquents. Et dans le même temps, votre auditeur le disait dans son mail, on a une dette qui se creuse, et le problème de cette dette, c'est qu'elle se creuse auprès de marchés financiers qui battent de plus en plus souvent pavillon étranger. Ce qui fait qu'aujourd'hui, notre destin collectif est en partie entre les mains de puissances étrangères ou de fonds d'investissement étrangers, ce qui fait que régulièrement aussi, dans des jeux de négociation industrielle, diplomatique, ce genre de choses, la voix de la France est un peu moins écoutée, parce que la France, en fait, perd un petit peu son destin collectif.
0: Vincent Touzet, si on devait travailler là tous les trois autour d'une table pour écrire un nouveau modèle de retraite, vous êtes meilleur que moi en tant qu'économiste, il y aurait quoi sur la table? Travailler plus longtemps? Ça, c'est de toute façon une piste qui est privilégiée depuis 20 ans. Ça n'a pas vraiment changé avec un relèvement de l'âge légal, un allongement de la durée de cotisation. Trouver aussi de nouvelles sources de financement. Est-ce qu'il faut aller vers cette fameuse taxation du capital, des hauts revenus, vers une ouverture au capital de retraite? Je ne sais pas comment on pourrait dire ça. Développer la capitalisation, Vincent Touzet.
4: Déjà, bon, quand on a un système par répartition, le basculement vers la capitalisation, c'est compliqué, parce que forcément, il va y avoir des générations de transition qui devront à la fois continuer à payer pour le système par répartition et à épargner pour elles-mêmes.
0: Donc, donc les deux ne sont pas possibles. Ça peut pas,
4: Alors, je ne dis pas que les deux ne sont pas possibles, c'est juste que faut peut-être que le rapport du corps nous fait passer des différents messages.
0: Le rapport du corps, corps, c'est le conseil d'orientation des retraites.
4: Il nous fait passer différents messages. Déjà, alors, c'est en tendance moyenne, de globale. Ce qu'on voit, c'est que les retraites vont perdre en générosité dans le temps. C'est programmé, il y a plusieurs mécanismes qui se mettent en place qui expliquent que les retraites sont un peu moins généreuses, tout simplement parce que, notamment dans les complémentaires, il y a un pilotage démographique qui fait que le point de la retraite, sa valeur ne va pas augmenter aussi vite que l'inflation ou le PIB. Et donc, on observe qu'il y a une baisse, notamment ce qu'on appelle une sorte de taux de remplacement du système de retraite dans sa globalité. Et cette baisse n'est pas financée. Donc, c'est-à-dire que si on va la financer, il faudra peut-être travailler un peu plus longtemps pour déjà arriver à ce niveau de remplacement promis ou accepter des retraites qui soient moins généreuses. Donc, vous voyez, c'est ça. Mais il y a quand même la tendance qui est marquée. Ce qui veut dire que
2: aujourd'hui, pour les générations actuelles, il y a peut-être une réflexion à avoir pour se créer peut-être des compléments de retraite. Mmh. C'est-à-dire que on a une génération, c'est intéressant parce que l'exemple que tu as donné par vos auditeurs, c'est voilà, heureusement que j'ai hérité. C'est que on a une génération de baby-boomers qui ont eu encore des systèmes de retraite qui étaient finançables, relativement généreux, oui. Et qui sont ces générations qui ont participé aussi au destin de la France, de la croissance, du développement de la France d'après-guerre, oui. et qui ont aussi pu accumuler de l'épargne qui peut être aussi traduite par des actions, beaucoup d'immobilier également. Mais pour les générations plus jeunes, cette épargne qui est aussi une logique un peu dynastique, c'est-à-dire de nouvelles générations, qui ont dit on va laisser quelque chose à nos enfants, c'est nouveau,
6: c'est parce ça.
2: Avant, on n'avait pas forcément ces niveaux de vie-là en France, on disait je vais laisser à mes enfants. D'ailleurs, ça a rapporté beaucoup d'argent à l'État, on le dit pas. En France, on a un pays où on paye des impôts, on a un taux de prélèvement obligatoire qui est élevé, y compris sur les héritages.
6: Alors c'est aussi un fort sujet. Hein,
2: voilà, c'est un autre sujet, mais c'est intéressant parce qu'un de vos éditeurs l'a soulevé directement. Ouais. Pour les générations actuelles de travailleurs, peut se poser la question en disant, mais qu'est-ce que je dois faire pour me permettre de me constituer une épargne suffisante pour ma retraite. Est-ce que ça doit être fait d'un
6: système obligatoire? Parce que tout le monde ne va pas hériter aussi.
2: Voilà,
6: hein,
2: est-ce que ça doit se faire dans un système obligatoire, une forme de mutualisation? Dans ce cas-là, du coup, ce serait un taux de cotisation qui devrait se rajouter, mais je verrais que j'ai de l'épargne qui m'est attribuée chaque mois. Ou est-ce que je dois le faire dans un cadre personnel? Aujourd'hui, on a des plans d'épargne retraite qui permettent notamment de lisser son taux d'impôt dans le temps et donc reporter à plus tard certains impôts sur son revenu, du fait qu'on a mis des revenus de côté pour pouvoir en bénéficier plus tard, une sorte de revenu différé. Voilà, donc il y a ces questions-là qui se posent là, à ce niveau-là, au niveau de la capitalisation.
6: Julien, vous réagissez en quelques mots parce que j'aimerais vous lire après un message dans le Jean-Yves.
3: D'un mot, mais juste pour montrer comment tous ces sujets sont vraiment interconnectés les uns avec les autres. Et en 1960, l'âge moyen de l'héritage, c'était 40 ans. Donc vous héritiez à un moment de votre vie où il est encore temps en fait de consommer, d'investir, de construire un patrimoine. Aujourd'hui, l'âge moyen d'héritage, du fait de l'allongement de l'espérance de vie, et c'est une très bonne chose, c'est plus aux alentours de 55 ans, à un âge où normalement votre carrière est déjà un petit peu derrière vous et vous êtes déjà plus dans une optique de qu'est-ce que je vais laisser à mes enfants ou mes petits-enfants qu'à une optique de qu'est-ce que je vais construire pour capitaliser. Et puis, de l'autre côté, moi je fais partie d'une génération où le mot d'ordre, lorsqu'on était sur les bancs du lycée, du collège, c'est de toute façon la retraite, on n'en aura pas.
6: Ça,
3: évidemment faux, mais c'était un petit peu le mot d'ordre. Donc, dans ma génération, on se rend compte qu'il y a de plus en plus de personnes qui se font leur retraite complémentaire en investissant. On est une génération qui investit beaucoup plus que nos aînés par crainte, en fait, qu'un jour ce système de retraite puisse éventuellement céder et qu'on doive un petit peu plus subvenir par nos propres moyens à nos besoins. C'est pas parce qu'on avait une éducation économique ou financière meilleure que celle de nos aînés, c'est parce qu'on a une crainte qu'on a internalisée. Ouais. Mais attention, capitalisent ceux qui ont les moyens de capitaliser. Avec l'économie qui attend et avec les nouvelles inflations qu'on connaît et des restes à vivre dans beaucoup de ménages qui se réduisent, en vérité, on voit aussi une fracture entre ceux qui peuvent capitaliser, investir et ceux qui ne le peuvent pas. Et cette fracture-là, à l'âge de la retraite, elle peut devenir agressive.
6: Jean-Yves nous a envoyé un mail. Je suis stupéfait par ces affirmations monocordes qui ne visent qu'à prolonger la durée du travail. Certains n'atteignent pas l'âge légal et sont déjà décédés. Les actifs sont a priori condamnés dans l'état d'esprit actuel à travailler de manière prolongée alors qu'il y a des millions de chômeurs ou d'inactifs. C'est du grand n'importe quoi mathématique. Il est d'accord pour un décalage de l'âge de la retraite lorsque l'on sera à, disons, 500 000 chômeurs. En attendant, il dit, c'est l'inverse qu'il est logique de faire, abaisser l'âge de la retraite et basculer les chômeurs sur les postes libérés. Alors ça, Vincent Touzé, j'avais jamais lu ça.
4: Alors, après,
6: on va finir là-dessus en 30 secondes. Hein.
4: Alors, déjà, il faut voir que l'allongement de l'activité, ça a augmenté le taux d'emploi global. C'est-à-dire que le fait de travailler plus longtemps fait qu'en France, il y a plus de gens qui travaillent. C'est ça, c'est ce qu'on observe.
2: Après, il peut y avoir parfois des petites tensions en termes de taux de chômage, mais globalement, il y a plus de gens qui travaillent. C'est un résultat, c'est-à-dire que l'allongement de l'activité en France a conduit à augmenter le taux d'emploi global. Mais voir en France, le taux d'emploi global, toute population de 0 à 120 ans, c'est 42,4% de la population qui travaille. En Allemagne, c'est beaucoup plus.
4: Hein, ouais. On est à 51%, on est autour de 51%.
6: Ouais. On va finir là-dessus. Merci vraiment à tous les deux. C'était passionnant et je pense qu'on aurait pu rester des heures à parler de ce système de retraite en France. Vincent Touzet, économiste et directeur de recherche à l'Observatoire français des conjonctures économiques, l'OFCE de Sciences Po. Merci Vincent, vous reviendrez. Et merci Julien Pillot, vous êtes un habitué, enseignant-chercheur en économie à ENSEC.

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1: Écoutons le psaume 88. Sans fin, je lui garderai mon amour.
2: Avec mon élu, j'ai fait une alliance. J'ai juré à David, mon serviteur. J'établirai ta dynastie pour toujours. Je te bâtis un trône pour la suite des âges. Sans fin, je lui garderai mon amour. Mon alliance avec lui sera fidèle. Je fonderai sa dynastie pour toujours, son trône aussi durable que les cieux. Si ses fils abandonnent ma loi et ne suivent pas mes volontés, s'ils osent violer mes préceptes et ne gardent pas mes commandements, je punirai leurs fautes en les frappant et je châtierai leur révolte. Mais sans lui retirer mon amour, ni démentir ma fidélité. »

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1: Combien d'entre nous sommes encore capables d'émerveillement ? Non, je ne suis pas encore en train de vous juger à 11h02. Pardonnez-moi simplement de m'inquiéter. Et oui, pour le sort de nos cerveaux, de nos corps, de nos cœurs, sans parler de celui de nos âmes. Trop sensibles ou pas assez ? Votre enfant est hypersensible, il va falloir régler ça chez le psy. Ma femme est hypersensible, c'est trop compliqué à gérer. Mais alors, faut-il être insensible pour performer aujourd'hui ? Elle leur est tellement à la capacité à dompter nos émotions, quitte à ne rien ressentir. Eh bien, je m'interroge. Vous voyez, je suis perdue en ce moment. Tu es trop dans tes émotions, me disait d'ailleurs une collègue fort bienveillante par ailleurs récemment. Ah bon, alors éprouver quelque chose est nuisible pour l'homme et la femme moderne ? Je m'interroge encore et encore. Bref, et si c'était la société qui était en train de tuer tout simplement notre sensibilité ? Réponse, je l'espère, avec notre invité du jour, Paul Clotte. Bonjour Paul.
2: Bonjour et merci beaucoup pour votre invitation.
1: Ravi de vous recevoir. Vous êtes normalien, vous êtes écrivain, vous avez écrit cet ouvrage, j'allais dire à mi-chemin entre l'ouvrage délicieux et brut de décoffrage, contre la brutalisation de nos existences. Chez Flammarion, c'est une sorte de réveil, c'est ça, contre ce que nous laissons vivre, ce que nous nous faisons vivre, ce que nous accumulons, ce que nous avalons tout simplement, en plus des séries à la chaîne, cher Paul Clotte. Qu'est-ce qui se passe aujourd'hui avec notre sensibilité ? Elle souffre, notre sensibilité, avec tout ça, tout ce que notre société nous fait vivre ?
2: C'est ça, c'est un livre entre le manifeste et le programme. Manifeste parce que je fais un constat sur ce que je nomme la brutalisation de notre vie sensible, et puis programme parce que je fais des propositions pour améliorer le sort de notre vie sensible. Alors, peut-être pour commencer, qu'est-ce que la vie sensible, tout simplement ?
1: Qu'est-ce que la vie sensible ? Vous voyez, j'étais très perdu dans mon introduction, vraiment.
2: Moi, je définis la vie sensible d'une manière extrêmement simple. C'est cette interface entre, d'une part, la conscience, tout ce qu'on pense, et puis d'autre part, le monde extérieur. De manière très simple, la vie sensible, on peut dire que c'est les cinq sens et tout ce qui en découle. Si vous le voulez bien, je vous propose une métaphore. La vie sensible, c'est comme un réseau routier sur lequel des véhicules circulent. Ces véhicules, ce seraient les stimulations sensorielles qu'on a en permanence et qui remontent en nous. Et ce réseau routier, il arrive jusqu'au siège de notre conscience. Et là, il forme des jugements, des opinions, et puis des dynamiques collectives.
1: Ça fait partie de nous, pour commencer.
2: Ça fait partie de nous, et je vais le dire tout de suite, comme ça, après, on n'aura plus besoin de parler de philosophie trop complexe, mais...
1: Je vous remercie. On ne peut pas les perdre à 11h04.
2: Moi, je pars d'un postulat très simple. On vit dans des sociétés occidentales où la référence philosophique majoritaire, c'est Descartes, c'est-à-dire le cartésianisme.
1: L'idée très que, fort en France, très puissant.
2: Fort, très puissant. L'idée que tout ce qu'on a en nous, notre jugement, notre conscience, nos opinions, nos modes de vie collectifs même, procèdent d'une raison innée, de contenu qui serait là dès la naissance. Alors, chez Descartes, qui serait mis dans l'esprit humain par Dieu. Bon. Mais il y a aussi d'autres philosophies. Notamment des philosophies anglo-saxonnes du XVIIIe siècle, et un courant qu'on appelle le courant empiriste, qui dit « nous ne sommes que la somme des expériences qui nous traversent. Si j'ai telle émotion, si j'ai tel sentiment, c'est en raison d'expériences, de sensations compilées, retravaillées. Le froid crée la colère, la faim crée le ressentiment, etc. »
1: D'accord.
2: Et donc moi j'exhume ce courant-là, qui est assez peu connu en France, et j'exhume un homme qui s'appelle Étienne Bonneau de Condillac, qui est donc... un abbé du XVIIIe siècle, qui a porté cette philosophie politique en disant « si vous voulez changer l'homme, si vous voulez changer la société, il faut changer ce qu'il ressent, ce qu'il éprouve, les expériences qui le forgent. » Et je me suis donc dit « analysons la vie sensible, analysons son état actuel et regardons les conséquences politiques. »
1: Je crois que vous allez même... Il pousse encore plus loin le raisonnement, je crois, cet abbé. Il dit même que, en gros, si je me souviens bien, dans votre livre... ce qui relève, alors en France française, du concept intellectuel, de la matière intellectuelle, ne peut pas ne pas passer par la sensibilité. C'est le fruit, c'est ça. Il va même encore plus loin. C'est ça qui est assez. Alors que pourtant, on est en France, pays cartésianiste par excellence, cartésien par excellence.
2: Et il prend un exemple très simple. Il prend l'exemple d'une statue. Il dit, imaginez, vous êtes une statue de marbre. Comment est-ce que vous dotez la statue d'une conscience? Descartes va dire, on va lui mettre des contenus innés dans la tête dès la naissance. Condillac, il dit, bah, vous allez libérer un de ses sens. Par exemple, vous allez lui ouvrir le sens de l'odorat à cette statue de marbre. Et vous mettez une fleur sous son nez, et de là apparaît la connaissance de la fleur. Vous le remettez une deuxième fois, de là apparaît la mémoire de la fleur. Ensuite, vous ouvrez la vue, on voit et on sent la fleur, donc on conceptualise l'objet fleur. Et en fait, il montre comme ça, avec ce raisonnement, qu'on crée tout l'édifice de la conscience, la mémoire, le jugement, etc., à partir des expériences qui nous traversent, et exclusivement des expériences qui nous traversent. Et si je peux ajouter un point là-dessus, la science lui donne plutôt raison, puisqu'il est par exemple démontré que les capacités affectives et les capacités cognitives d'un enfant en bas âge dépendent de son expérience sensorielle dans les deux premières années de sa vie.
1: Voilà. Oui, parce qu'il touche à tout, et ça agace souvent les parents, et ils ont tort, nous avons tort de nous agacer, puisque c'est comme ça que le champ sensoriel s'ouvre et que l'intelligence se développe. Alors, ce qui est très sympa dans votre livre, moi, ce que j'aime beaucoup, Paul Klotz, c'est que vous parlez de vous. Ça, c'est quand même sympa, hein, pour un normalien. Non, je plaisante. Alors, contre la brutalisation sourde de nos existences, vous parlez de votre matinée, par exemple, et vous parlez de Monsieur Fatigatus, que nous sommes. C'est le siècle de Monsieur Homo Fatigatus et de Madame Homo Fatigatus, Paul Klotz, on est d'accord. Vous vous levez à 7h du matin avec un mal de crâne sourd, la dizaine de cigarettes fumées la veille vous brûle encore la trachée, des courbatures vous raidissent la poitrine. Cigarettes, alcool sont les addictions mauvaises contre lesquelles vous luttez depuis des années. Le sommeil aussi vous manque, mais vous devez aller travailler. Pas une nuit qui passe durant laquelle vous dormez plus de 6 heures. Immédiatement après s'être levé, vous vous rendez dans votre cuisine, allumez votre machine à café, c'est nous. Vous sortez d'un placard une boîte de céréales colorées, comment ça? Et vous la versez dans un grand bol. Bref, voilà, le début de votre journée. Qu'est-ce qui se passe avec Homo Fatigatus? C'est-à-dire que nous sommes déjà fatigués avant de nous lever le matin, c'est ça? Ou nous sommes fatigués de vivre? Qu'est-ce qui se passe, mon Dieu?
2: C'est
1: nous
2: ça,
1: avons
2: tout à fait.
1: Pourtant pour être heureux, non?
2: Alors, Homo Fatigatus, c'est un exemple caricatural. Hein. C'est pas ma vie. Heureusement, dans toutes ces dimensions. Mais voilà, je m'inspire d'expériences personnelles et puis de choses que je vois autour de moi. Et j'essaye de tirer le fil de ce qui pourrait être une vie brutalisée par excellence, dont la vie sensible est brutalisée par excellence. Vous avez raison, je parle de moi dans le livre. Moi, l'origine de ma pensée et l'origine de l'écriture de ce livre, elle provient de deux facteurs. Le premier, c'est que j'ai grandi dans un petit village normand qui s'appelle Compainville, qui avait 100 habitants. Donc, dans un contact abondant à la nature, au vivant, et je suis arrivé en ville faire mes études, dans une grande ville, en l'espèce Paris puis Rennes, et j'ai vu ce que pouvait charrier de brutalité sensorielle, sensible, la vie dans ces grandes villes, avec des rythmes beaucoup plus effrénés, etc. Et puis le deuxième facteur, c'est que je fais partie de cette génération qui, pour la première fois, a vécu entièrement immergée dans les écrans,
1: c'est vrai.
2: Au moment même, où, puisque je suis né en 1999, au moment même où il n'y avait pas encore de logique de prévention sur les dangers des écrans, puisque ce n'est apparu que plus tard, dans le courant des années 2015, 2020, etc. Donc ça, c'est deux facteurs de brutalité de la vie sensible. Si vous voulez, on pourra revenir sur la définition de la brutalisation de la vie sensible que
1: c'est
2: j'utilise.
1: C'est le cœur de notre sujet. Hein.
2: Et en fait, c'est ça ce que vit Fatigatus, et pour répondre à votre question... Pourquoi est-ce que dès qu'il se lève, sa vie sensible est brutalisée? C'est parce que tout dans notre système de production, dans notre système de consommation, dans notre système de valeurs, conduit à la brutalisation de la vie sensible. Je vais prendre je vais essayer d'expliquer cette logique-là. La brutalisation de la vie sensible, dans mon ouvrage, je la définis selon trois critères. D'abord, pour reprendre la métaphore du réseau routier, les routes dans lesquelles sont charriés nos sens vers notre conscience sont complètement saturés en certains endroits. C'est ce qu'on appelle...
1: Par les écrans notamment. Hein.
2: Alors,
1: par les écrans,
2: je parle surtout
1: par
2: des pollutions sensorielles pour cet aspect-là. Le bruit, c'est une des premières causes de mortalité indirecte en Europe. La lumière artificielle nocturne, la pollution lumineuse, fait exploser les troubles bipolaires, l'anxiété, etc. On peut parler des pollutions olfactives, on peut parler du concept de bruit numérique avec les notifications permanentes qui nous polluent. Voilà, ça c'est pour le premier aspect. Il y a un deuxième aspect, c'est que certaines routes sont appauvries, anesthésiées, rien n'y circule.
1: Anesthésiées, ça y est. Ça.
2: C'est la notion d'assèchement de l'expérience. On le voit dans plusieurs dimensions. Par exemple, le sens de la vue.
1: Oui.
2: Au début du 19e siècle, il y avait à peu près 15% des objets du quotidien qui était blanc, noir ou gris.
1: D'accord.
2: Aujourd'hui, c'est près de 50%. Qu'est-ce que ça veut dire ? Ça veut dire qu'on vit dans un monde entièrement décoloré. Et ça, c'est une forme d'assèchement de l'expérience dont je parle. Mais on peut aussi...
1: Mais attends, je comprends pas, décoloré, parce qu'il y a, j'ai cru que vous alliez dire, au contraire, trop coloré. Qu'est-ce que vous voulez dire par décoloré ?
2: Autrefois, on vivait dans un monde coloré. Aujourd'hui, 50% des objets du quotidien sont gris, noir ou blanc. Alors que ce n'était que 15% au début du 19e
1: siècle. Comment disait... Ah oui, il y avait beaucoup plus de couleurs.
2: Il y avait beaucoup plus de couleurs dans nos quotidiens. Alors, on a l'impression que ce n'est pas le cas avec les photos en noir et blanc.
1: Effectivement.
2: Mais on vivait dans des environnements beaucoup plus colorés.
1: D'accord.
2: Et je montre que la couleur, elle a un effet décisif sur la psyché humaine en réduisant les taux de stress perçus, les taux d'anxiété, et en améliorant même la sociabilité. Je vais prendre un petit exemple. On a fait une expérimentation aux États-Unis en 1979 où on a peint en rose les murs d'une prison militaire. Et on s'est rendu compte que les détenus étaient beaucoup moins agressifs entre eux.
1: Enfin,
2: donc, il y a des politiques de la couleur même à inventer. Ça, c'est pour ma deuxième dimension de l'appauvrissement de l'expérience. Et le plus grand, et je pense qu'il faut qu'on y consacre un échange à part entière, c'est la question de l'écologie et de l'assèchement du vivant. Puisqu'on n'a plus de contact sensoriel à la nature, à l'environnement, au vivant, on est moins incité à le protéger.
1: Ouais.
2: Et puis la troisième dimension de la brutalisation de la vie sensible, après la pollution, la saturation, après l'appauvrissement, l'assèchement, c'est que notre capacité à éprouver elle-même, intimement, charnellement, elle est dégradée.
1: C'est dingue ça. C'est ça qui me fascine dans votre livre. C'est quand même fou d'arriver à théoriser ça. Parce qu'on le sent que c'est, on sent qu'il y a du vrai là-dedans. Enfin, pardon, je suis pas en train de dire qu'il y a juste un peu de vrai dans votre livre, mais on le sent bien qu'il y a un problème. Regardez, les gens font plus l'amour. On a l'impression que même il y a un assèchement. Vous le dites dans l'open space, dans notre façon de travailler, de communiquer. On s'envoie des mails alors qu'on a le bureau d'à côté. Enfin, tout
2: bien
1: à l'avenant, à l'avenant. En fait, tout converge vers cette espèce de dessèchement relationnel, sensoriel. Et on se demande d'où ça vient. Et voilà, vous êtes là pour nous en parler.
2: En fait, le lien que je fais, c'est dans cette idée de vie sensible. Après la saturation, après l'appauvrissement, quand je parle de la dégradation de notre propre capacité à éprouver, on pourrait dire que les routes, après avoir été non seulement bouchées ou vides, sont en elles-mêmes dégradées, abîmées. C'est le manque de sommeil extrême. On a perdu 1h30 de temps de sommeil en 50 ans. C'est la sédentarité extrême. On ne sort plus de chez soi. Le niveau d'activité physique a été divisé par 8 en 200 ans.
1: Wow.
2: C'est la solitude extrême.
1: Ouais.
2: 40% des jeunes qui déclarent se sentir seuls.
1: Ouais.
2: Et puis, c'est aussi l'écran qui réduit votre existence à une dimension bisensorielle, c'est-à-dire le toucher pour scroller et la vue pour voir des contenus, mais qui vous coupe sensoriellement du reste du monde. Et quand on voit que les 12-13 ans, ils passent 4h45 par jour, et que quand on va vers 15 ans, c'est plutôt 6h45 par jour, on se dit qu'il y a une quantité d'expériences. Si on se rappelle de Condillac et qu'on dit que les expériences nous forgent et forgent ce qu'on est, il y a une quantité d'expériences qui disparaissent absolument de la vie et qui font des homo fatigatus dont je parle.
1: C'est sûr que vous faites, vous convoquez notamment le grand Arthur Rimbaud, le roi des sensibles, la sensibilité qui n'est pas un long fleuve tranquille, évidemment, mais surtout aujourd'hui il y aurait plus de, c'est le Arthur Rimbaud du 21e siècle, faut le chercher quoi. C'est ça que vous êtes en train de nous dire aussi, c'est que l'art en prend un coup aussi. Ça serait intéressant de vous entendre là-dessus.
2: En fait, ce que je remarque, c'est que la logique, la dialectique, pour le dire comme ça, la rhétorique de la sensibilité, elle a disparu de nos imaginaires. On n'a pas aujourd'hui de grands mouvements culturels qui défendent le retour de la vie sensible, ou qui défendent la sensibilité, ou qui défendent le retour à la nature. On a des acteurs qui militent pour ça, mais on vit quand même dans une société qui est martelée par l'injonction à la performance, par l'injonction au dépassement de soi.
1: Et que ça qui nous intéresse.
2: Oui, et moi je relis ça au développement du système néolibéral, en fait. Avec la mondialisation économique, avec le développement de la société de consommation, avec les transformations du travail. Au fond, on vit dans un monde où l'individu a la conviction qu'il est le seul tributaire et de ses réussites et de ses échecs. Ça, c'est étroitement lié au logiciel doctrinal, économique dans lequel on vit. Cette idée qu'on est des individus rationnels, on doit faire des calculs rationnels, on doit interpréter les signaux du marché, sans quoi on est déclassé, etc. C'est une conception fausse, hein, c'est une conception qui nous a pourri la vie et qui forge une compétition sociale entre les individus. Et c'est quoi le problème derrière? C'est que quand vous vous dites ma réussite ne dépend que de ma performance, ne dépend que de ma propension au dépassement et mon bonheur, vous avez l'illusion que vous pouvez vous affranchir du réel, que tout ce que vous subissez, tout ce que vous éprouvez, etc., c'est au fond du bruit parasite, et que vous pouvez vivre souverainement, intérieurement, en vous-même, et vous vous coupez du monde. Voilà,
1: en gros, on peut le dire, c'est le siècle de Homo fatigatus et Homo narcissicus, si je puis dire. Le narcissique qui croit, qui court après son succès permanent, qui croit que c'est ça, le bonheur, et qui brûle, si tant est qu'il l'atteigne, mais lorsque l'homme d'aujourd'hui, la femme d'aujourd'hui atteint cette espèce de super reconnaissance, imaginons, tombe comme Icare qui se brûle finalement au soleil de la gloire.
2: Bah, le narcissisme supposerait une volonté délibérée chez l'individu. Moi, je pense que pire que ça, on n'a pas le choix. Sans quoi, c'est le déclassement.
1: On n'a pas le choix.
2: Je vais prendre un exemple.
1: Sinon, c'est le déclassement. Ouais. C'est intéressant. Allez-y.
2: Il y a tout un courant réactionnaire de la tech américaine qui émerge. Peter Thiel, Donald Trump Jr., etc. Récemment, ils ont organisé les Enhanced Games. Genre, je ne sais pas si vous en avez entendu parler. Ce sont des Jeux Olympiques améliorés. Leur principe est simple. Ils ont décidé de doper des sportifs pour leur faire battre des records mondiaux. Dopés sous supervision médicale. Bon, ça, c'est le constat. Alors, ces Enhanced Games, ils ont eu finalement assez peu de succès puisqu'ils n'ont battu qu'un record mondial. Mais l'idée, c'est d'avoir un homme augmenté, capable de devenir un peu un surhomme.
1: Ouais.
2: Pourquoi je dis ça? Parce que ces gens-là, qui ont organisé les Enhanced Games, leur projet, c'est de commercialiser à terme un marché de protocoles médicaux qui permettrait à chacun de se doper. Et donc à chacun, en fait, leur argument commercial, c'est de dire les grands-parents pourraient jouer plus longtemps au parc avec leurs enfants, etc. Mais derrière, c'est d'imposer une violence nouvelle au corps, en permettant au motif de la performance, au motif d'une injonction, au dépassement, etc. Mais toujours, à la fin, avec une logique de domination. Parce que ce qu'on va voir, c'est que les métiers manuels, aujourd'hui, qui sont les plus précaires, demain, pour travailler, un employeur pourra leur dire « dopez-vous, soumettez-vous à des protocoles médicaux, etc. » Et en fait, à chaque fois qu'on a l'impression de s'affranchir des contraintes physiologiques, de s'affranchir du sommeil, de s'affranchir du repos nécessaire, de s'affranchir de la faim, etc. J'en parle aussi beaucoup, notre rapport au goût qui se transforme. On s'inscrit dans une logique nouvelle de domination, de compression du temps, de rythme imposé par des acteurs économiques qui veulent faire l'homme ultra performant.
1: Sous prétexte de se faciliter la vie, on subit une forme consciemment de brutalité, de brutalisation. En fait, c'est ça que vous voulez dire à travers votre livre aussi, Volklot, finalement. Parce qu'il y a plein d'outils. Oui, regardez, le développement personnel. Vous en parlez, les outils de méditation. Il faut aller même sur les réseaux sociaux. On nous abreuve de conseils pour aller mieux, pour éviter le burn-out, pour se remettre du burn-out, pour prendre les bonnes décisions, faire les bons choix, ne pas s'embêter, etc. Bon. Ne pas subir la contrainte, etc. Et en fait, qu'est-ce qui se passe? Vous dites qu'on est brutalisé, quoi. C'est quand même fou, la société nous brutalise en permanence en nous disant, mais tu peux arriver regarde, tu vas augmenter tes performances, regarde si tu te dopes, si tu voulais, vous en avez parlé à l'instant, par exemple. L'exemple de trouver, je ne sais pas, un médicament qui permette de dormir moins, certainement que ça va trouver ça bientôt, etc., etc.
2: Bien sûr, et je dis même que la société a un intérêt économique à la brutalisation de la performance.
1: C'est-à-dire
2: Si on prend l'exemple du sommeil, par exemple.
1: On n'a pas envie de brutalité en soi. Oui, allons-y pour le sommeil.
2: La réduction du temps de sommeil,
1: oui,
2: elle est extrêmement importante pour les acteurs du capitalisme numérique. Le patron de Netflix a dit, moi, mon principal ennemi, c'est le sommeil. Pourquoi? Parce que quel est l'intérêt économique d'une plateforme? C'est maximiser le temps d'usage de l'utilisateur pour capter un maximum de données personnelles et lui soumettre un maximum de publicité ciblée. C'est comme ça que fonctionne l'économie de l'attention.
1: Quand on y pense.
2: Donc, son seul intérêt, c'est de créer des algorithmes addictogènes, addictifs, savamment construits, avec l'autoplay, avec le déroulement infini, avec les notifications intempestives, de sorte à ce que vous passiez un maximum de temps. Sauf que À la fin, ça fait quoi? Ça fait plus de sédentarité, ça fait moins de temps de sommeil. 44% des jeunes garçons de 15 à 25 ans disent rogner délibérément sur leur temps de sommeil parce qu'ils veulent passer plus de temps sur les écrans. Et donc, on a une économie de la destruction du corps humain pour des intérêts économiques à court terme, et d'autant plus que qui en paye les frais à la fin? Vous, nous, le contribuable, la puissance publique, parce que ça fait exploser les comptes sociaux, parce que ça fait exploser les troubles de santé mentale, ça fait exploser les troubles de santé physique, et ça détruit la productivité de la société tout entière. Donc, il y a un intérêt économique à la brutalisation, c'est une externalité positive pour les acteurs économiques, comme les plateformes numériques, ouais, de brutaliser, et puis c'est une externalité négative pour l'État, pour la puissance publique, qui doit en payer les frais. Et on le voit, je parle certes du capitalisme numérique, mais on le voit dans d'autres domaines. On vit dans un monde où le partage du sensible, où le partage des sensations, le partage des expériences est très inégal. Selon que vous soyez riche ou pauvre, vous n'avez pas accès aux mêmes sensations, aux mêmes expériences. L'exemple très connu, c'est les patrons de la tech américains qui mettent leurs enfants dans des écoles sans écran. Mais c'est un peu une légende urbaine. La réalité, c'est que

0: une ressource précieuse et chère et rare.
1: Bien sûr. Ouais.
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0: Notre société est-elle en train de tuer notre sensibilité? Nous en parlons avec un philosophe, finalement, Paul Klotz. Qu'est-ce que vous êtes, votre philosophe?
3: Oui.
0: Normalien, c'est, ça ne veut rien dire, normalien.
3: Non, ça ne veut rien dire. Je suis expert associé à la Fondation Jean Jaurès.
0: Voilà.
3: Et j'écris sur les politiques publiques et sur la philosophie politique.
0: Voilà, on pourrait dire en disant que vous êtes quand même un peu philosophe. Contre la brutalisation, en tout cas, de nos existences, vous convoquez la philosophie, notamment chez Flammarion. On en a parlé dans cette première partie de cette émission en quête de sens. Hein, vous concentrez sur nos cinq sens. Comment sont-ils brutalisés en quelque sorte par notre société? On mise tout sur la vue aujourd'hui, mais la vue, apparemment, vous ne l'avez pas dit, mais je pense que vous l'écrivez, c'est-à-dire que même la vue est abîmée, si je peux dire. Le regard, les yeux sont abîmés par le fait qu'on regarde moins l'horizon qu'avant, c'est-à-dire même dans la rue, on regarde plus son téléphone que les gens que l'on croise, on regarde moins l'horizon quand on était à la campagne, que la vue est dégagée, que son téléphone, etc. Et ça pose un vrai problème aussi pour les sens, pour en tout cas pour la vue en particulier, qui est biaisée. Alors on se sert beaucoup de nos yeux, moins que de nos mains, enfin du toucher, ce qu'on va aborder dans quelques instants, mais je voudrais qu'on s'attarde sur cette vue qui s'esquinte aussi par cette société. On est d'accord, par nos usages en tout cas.
3: Tout à fait, d'ailleurs, il est démontré que l'augmentation de la myopie dans la société, elle est liée à la disparition de la vision lointaine, parce qu'on travaille soit devant des écrans,
0: ouais.
3: Donc on a une vue à court terme, soit on est sur notre téléphone, et puis on vit beaucoup plus à l'intérieur. Aussi,
0: plus à l'intérieur aussi,
3: ouais, ouais. Que dans la nature.
0: Ouais.
3: La vue, c'est un sens fondamental parce que il a un rôle très important dans l'augmentation du bien-être mental.
0: D'accord.
3: Je parlais tout à l'heure des couleurs,
0: oui.
3: Qui ont une incidence dans la réduction du stress, dans la réduction de l'anxiété. La vue du vert végétal, la vue d'arbre,
0: ouais.
3: Elle a aussi une importance très forte. Il y a une expérimentation qui a été faite aux États-Unis qui montre que lorsque vous êtes en convalescence post-opératoire, selon que votre chambre d'hôpital donne sur un mur de briques ou donne sur un arbre, la durée moyenne de convalescence est réduite de 0,7 jours. On imagine les conséquences que ça peut avoir sur les comptes sociaux. Enfin, si on a une politique de végétalisation qui tienne compte de la vue. Et puis plus largement, c'est une... Je parlais tout à l'heure de l'accès inégal aux sensations. L'usage de la vue est très inégal, selon que vous soyez riche ou pauvre. Aux États-Unis, par exemple, il existe un marché des droits aériens. Qu'est-ce que ça veut dire? Quand vous êtes très riche à New York et que vous vivez dans un building, vous pouvez payer des droits aériens autour de vous, c'est-à-dire des espaces vides sur lesquels personne n'a le droit de construire.
0: D'accord.
3: Donc on ne peut pas rehausser les immeubles.
0: D'accord.
3: Voilà. Et donc en fait...
0: Moi, je pensais que c'était relié aux avions, pas du tout. Okay.
3: Non, et donc on rentre dans un régime d'existence où même la vue est source de discrimination. Et alors moi, dans les propositions que je formule, j'évoque l'idée d'un droit à l'horizon, d'un droit au paysage. L'idée est un peu incongrue, mais c'est très simple. C'est de dire qu'il existe aujourd'hui tout un tas de principes d'urbanisme qui s'appliquent dans la construction des villes, dans l'aménagement de l'espace public, par exemple... Vous ne pouvez pas construire n'importe quoi aux abords des églises parce qu'il y a un périmètre visuel qui est protégé. Et bien, dans toutes ces règles, intégrer l'idée d'un périmètre visuel protégé pour l'être humain, c'est-à-dire préservé dans l'aménagement public, dans l'espace public, des endroits dégagés, des zones dégagées, pour justement exercer un droit au paysage, parce que je crois que c'est une condition d'égalité réelle.
0: Ouais. Et le toucher là-dedans? Il est très abîmé. Vous en avez parlé un tout petit peu au début de l'émission.
3: Tout à fait.
0: L'artisanat souffre.
3: Mais on vit dans une époque où le toucher a presque disparu. Et ça fait partie de la deuxième famille de brutalisation que j'évoquais, qui est l'appauvrissement de l'expérience.
0: Ouais. On interdit à nos enfants, d'ailleurs, bien souvent, par rapport à nos anciens. Hein,
3: tout à fait. Il y a deux mouvements dans le toucher.
0: Allez-y.
3: Il y a un premier mouvement historique, qui est renseigné par Norbert Elias, qui nous dit que le développement de la civilisation occidentale s'est toujours caractérisé par une mise à distance du toucher. C'est un peu un des principes fondamentaux de notre développement. Par exemple, au Moyen-Âge, on mangeait avec les doigts, puis sont apparus les couverts. Par exemple,

0: sont apparues des manières de se saluer et des normes de proximité. Le fait de se serrer la main, par exemple, c'est une mise à distance du toucher pour mettre fin à l'accolade. Il y a un processus de civilisation comme ça qui valorise de moins en moins le toucher. Et puis, il y a des phénomènes plus récents, la pandémie de Covid,
1: oui,
0: le confinement, la mise à distance sociale, les violences sexistes et sexuelles qui ont aussi donné une mauvaise presse au toucher comme au et donc, comment est-ce qu'on fait avec tout ça? On se rend compte que, pour autant, scientifiquement, toutes les études montrent qu'une augmentation des interactions du toucher de l'être humain, soit avec d'autres êtres humains, soit avec la nature qui l'entoure, est systématiquement associée à une hausse du bien-être mental. Et à une hausse je le disais, pour les enfants, notamment, oui, du développement des capacités cognitives et affectives. Donc, moi, je ne dis pas qu'il faut faire une politique des câlins, ça n'aurait pas de sens, et je ne dis pas qu'il faut que la puissance publique encourage le toucher, parce que je ne savais pas trop ce que ça veut dire, mais je pense que chacun doit prendre conscience de la nécessité de toucher l'environnement qui l'entoure, s'enraciner dans cet environnement, de s'y incarner, parce qu'on vit dans des sociétés très virtuelles, très virtualisées, ouais, où, justement, on n'a plus l'habitude d'utiliser ce sens.
1: Il y a une... Vous voyez ce que disait Bernardo, c'est une conspiration à la vie intérieure. On est en plein dedans, finalement, parce que nous sommes sur RCF Notre-Dame. Ce n'est pas un péché d'en parler quand même un peu. Je ne sais pas, évidemment, en France, on a toujours cette pudeur, hein, à poser la question, évidemment. Mais ben, je me permets de vous la poser. Donc, parce que ça, vous en parlez peut-être un peu moins dans votre livre. Le côté spirituel en prend un sacré coup aussi. Il y a quelque chose de très incarné, au fond, dans la, normalement, en tout cas dans la vie spirituelle au sens chrétien, catholique du terme en particulier, mais chrétien en général, qui en prend un coup aussi par rapport à la lumière de ce que de votre analyse en règle générale vous faites dans ce livre.
0: Ouais, en fait, je serais pas tout à fait d'accord. Enfin, dans son sens,
1: c'est une question. Hein.
0: Moi, le projet que je porte, c'est un projet que je considère proche du projet d'une religion, d'un projet spirituel. Pourquoi ? Parce que cette histoire de la performance,
1: ouais,
0: cette histoire de l'injonction sans cesse au dépassement, moi je l'assimile comme, bon, comme beaucoup d'intellectuels le font, à la conséquence de la mort de Dieu dans la société. C'est-à-dire que la disparition du sacré, la disparition de la transcendance, ont fait qu'à un moment l'individu s'est dit « j'internalise en moi tous les objectifs, les réalisations » que je n'accorde plus au ciel, entre guillemets. Et c'est un phénomène qui est assez bien documenté, notamment par Freud dans L'avenir d'une illusion, ou par Nietzsche, ou par beaucoup de penseurs.
1: Ouais.
0: Et il faut redonner sa valeur à la nature, redonner sa valeur à l'environnement qui nous entoure, redonner sa valeur à nos proches, et ça suppose de refaire confiance au monde, et donc de redonner une sacralité au monde. Et je pense que c'est tout à fait miscible, mêlable avec un projet spirituel. Moi, personnellement, je ne suis pas catholique, mais j'ai eu une éducation catholique. C'est une religion et des valeurs dont je me sens proche intellectuellement. Et j'y ai beaucoup pensé en l'écrivant. Et j'ai beaucoup pensé à ces penseurs, et j'ai aussi beaucoup pensé à un autre penseur qui est Rousseau,
1: ouais,
0: qui est parfois un peu fâché avec la religion, mais qui, pour moi, dit des choses très proches. C'est qu'il existerait un état de nature idéal, un peu comme le jardin d'Éden, quoi,
1: ouais,
0: où chacun prenait connaissance du monde qui l'entoure, en prenait conscience, s'immergeait dans la nature, s'immergeait dans les sensations, cherchait des sensations riches et diverses qui l'épanouissaient. Et puis sont apparues la propriété privée, on a commencé à enclore les terrains, on a commencé à créer des hiérarchies sociales, on a inventé le travail, etc. Et donc, dans la thèse de Rousseau sur l'origine, le discours sur l'origine des inégalités, c'est ça, en fait. C'est comment la société, par ses injonctions à la performance, par la disparition du sacré, est venue un peu corrompre l'âme humaine en mettant à distance toutes les réalités physiques qui sont pourtant consubstantielles de ce qu'il est. Enfin, je veux dire, on n'est jamais plus que ce qu'on ressent et que ce qu'on éprouve.
1: Et donc, nous sommes plus agressifs.
0: Et donc, nous sommes plus agressifs.
1: C'est ça aussi.
0: C'est ça.
1: Parce que qui dit brutalisation dit aussi agressivité.
0: Tout à fait. Et d'ailleurs, je salue, moi, l'encyclique du pape
1: magnifique, Léon Gadamer,
0: sur l'intelligence artificielle, parce que il a cette dimension, cette capacité à dire, à opposer un monde virtuel, des relations virtuelles à
1: une relation sensible, en fait.
0: À une réinscription dans le monde charnel, enfin dans le monde réel. Et ça, c'est très visible dans son texte. Cette idée que, attention, l'intelligence artificielle, notamment conversationnelle, va reconfigurer la grammaire des relations humaines, va reconfigurer notre manière d'être au monde. Quand on voit aujourd'hui que 13% des jeunes Américains, c'est un sondage du Pew Research Center, déclarent nouer une relation amoureuse avec un agent conversationnel.
1: Ça me j'arrive pas à y croire, figurez-vous, Paul Klutz. J'arrive pas à y croire.
0: Je le comprends, mais alors il y a eu récemment une étude du Crédoc en France qui dit à peu près les mêmes chiffres. Ouais. C'est très étonnant, sachant que dans le sondage, ce qu'on apprend, c'est qu'une relation amoureuse avec une IA n'est pas exclusive d'une relation amoureuse dans la vraie vie, puisqu'il y a des gens qui se disent qu'ils peuvent avoir les deux. Et puis 20% qui disent avoir des relations amicales potentiellement plus fortes avec leur IA qu'avec leurs amis. On a une reconfiguration de la grammaire des relations humaines qui arrive, qui se fait dans un monde entièrement virtuel. Et il y a une nécessité.
1: Sans relief, en fait.
0: Exactement.
1: Par relief, j'entends évidemment les contraintes. C'est-à-dire qu'on se frotte quand on est dans la vie de couple, par exemple. Il faut se frotter à la contradiction, au désaccord, éventuellement aux petites disputes, voilà, sans désidéaliser, sans diaboliser non plus les relations amicales aussi. Enfin, je veux dire, les relations humaines en général, que ce soit au travail, en famille, entre amis, dans le couple, etc. etc. Et. Finalement, ce que vous êtes en train de nous dire aussi, le toucher en prend un coup aussi, parce que c'est une vie lisse, en fait, où on scrolle et on est bon à scroller, à parler avec l'IA quand ça nous arrange, à couper à 1h42 du matin quand on a assez parlé à son amoureux IA, à son amoureux virtuel.
0: Ouais,
1: non, mais c'est délirant, en fait. C'est la disparition du relief, quoi.
0: Oui, et je pense qu'il y a un gros sujet qui vient... qui est un bouleversement anthropologique sans précédent et dont on peine encore à prendre les conséquences, c'est que les agents conversationnels, à mesure qu'ils progressent, ils vont être capables de supporter la délégation de toutes les relations et les capacités humaines. Récemment, je ne sais pas si vous avez vu, en février, il y a eu une pub dans le métro parisien pour un collier Frenn.com, donc un pendentif IA, dopé à l'IA, que des Américains ont tenté de vendre en France, ça n'a pas marché.
1: Pas encore.
0: Le produit a été censuré parce qu'il était contraire au règlement sur la protection des données, mais voilà, vous aviez ce pendentif avec lequel vous pouviez parler en permanence, qui vous répondait, etc. Et donc ce projet, l'objet s'appelle Frenn.com, ami.com, c'était de vous créer un ami artificiel que vous auriez toujours autour du cou.
1: La science-fiction, quoi, mais non, c'est la réalité.
0: Ouais, et c'est répandu aux États-Unis, on le voit également dans le rapport au deuil. Moi, je pense que ça doit particulièrement interpeller les croyants. Aujourd'hui, il y a des intelligences artificielles où vous mettez le visage des personnes qui vous sont chères et qui sont décédées.
1: Oui, on peut continuer à discuter avec elles.
0: Parler sur réplica, etc. Je trouve ça très, très inquiétant. Et on va encore s'enfoncer dans ce monde sans relief, comme vous l'évoquez, parce que ces technologies vont s'améliorer, vont progresser. Et vont encore renforcer la dépendance.
1: On a encore deux minutes avant de se séparer, musicalement parlant, avec un robot, celui de Luc, cher Paul Klutz. C'est vrai que c'est drôle parce que j'allais justement vous parler des questions liées à la naissance et à la mort, à la vie que l'on nous promet éternelle, que certains nous promettent possiblement éternelle dans quelques temps. Par exemple, Laurent Alexandre, alors je ne sais pas si vous l'avez déjà rencontré, mais comment se fait-il que ça nous tente encore, ces histoires de, je sais pas, de m'augmenter, on va encore en avoir envie longtemps, c'est ça, parce que quand vous, des personnalités comme vous, qui nous expliquent et qui nous donnent envie de nous reconnecter avec la nature, etc., il y en a quand même de plus en plus. Je ne banalise pas vos propos, mais c'est bien, heureusement vous êtes là. Mais c'est-à-dire que vous croyez que les gens ne vont pas se réveiller? On ne va pas se réveiller à un moment donné, quand même? Enfin, vous êtes là aussi pour le faire, pour nous réveiller.
0: Moi, objectivement, j'ai
1: c'est
0: pas...
1: C'est pas possible. Enfin, personne n'a envie de vivre 1000 ans de plus. Vous avez envie de vivre 1000 ans de plus? Qui a envie de vivre 1000 ans de plus? Écrivez-nous si vous avez envie.
0: Je pense que c'est lié à ce qu'on disait sur la mort de Dieu. C'est-à-dire que, puisqu'il n'y a plus de sacré dans la société, puisqu'il y a plus, il y a une chute aussi du nombre de personnes qui ont des croyances individuelles, il y a une internalisation de la fonction divine dans la psychologie humaine. Je ne sais pas si vous voyez ce que je veux dire, mais c'est des gens qui se disent ontologiquement je peux être immortel. Et donc c'est assez terrorisant parce que ça passe par des transformations du corps, etc. Qui, ok, très bien, on va vivre 1000 ans, mais sans aucune sensibilité, sans aucune joie de vivre, en fait,
1: mais sans doute
0: un bonheur. Après, moi, objectivement, je ne suis pas opposé au fait de vivre 1000 ans.
1: Plus longtemps.
0: Mais la question, ce qu'on voit apparaître, c'est qui va en bénéficier. Et le projet qu'on nous vend et le régime qu'on nous vend, c'est un régime où seuls les plus puissants et les plus riches vivent 1000 ans. Actuellement, c'est ça.
1: Et pourquoi faire, surtout ?
0: C'est en train de se passer.
1: Je sais pas. Ça, c'est une autre question.
0: Mais moi, j'ai mon idée. C'est que, et je reprends ce que j'ai dit sur les Enhanced Games tout à l'heure.
1: Ouais.
0: C'est pour faire travailler, en fait.
1: Ouais.
0: Encore plus.
1: Consommer, travailler.
0: Oui, parce qu'effectivement, on n'aura peut-être plus besoin de travailler autant qu'avant, avec notamment l'arrivée de l'intelligence artificielle. Mais...
1: Et le revenu universel.
0: Il faut comprendre, c'est que l'individu est une ressource économique en lui-même, en tant que producteur de données, en tant que consommateur de préférences, etc. Y compris dans un monde complètement artificialisé et numérisé. Et donc, moi, je vois ça comme une manière de produire des masses encore plus aliénées et encore plus aptes à consommer et produire de la donnée.
1: Allons-nous vivre 1000 ans ? Allons-nous devenir des robots ? J'espère que non. On se retrouve juste après le robot de Luc, en tout cas. À tout de suite, les amis.
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0: Luc. Merci François Dieudonné. Je rappelle à la programmation musicale à l'heure où nous parlons, eh bien, notamment des robots, de la robotisation et la brutalisation. Ici, la société était donc en train de tuer carrément notre sensibilité, l'amoindrir en tout cas. Oui, Paul Klotz est avec nous, il le prouve dans son ouvrage « Contre la brutalisation de nos existences » qui vient de paraître chez Flammarion. Et c'est vrai qu'on parlait tout à l'heure de la différence entre la vie à la campagne, dans la nature en tout cas, et la vie brutalisante liée à la vie trépidante aussi hein, des villes. Tout n'est pas à mettre à la poubelle, évidemment. Mais sauf qu'aujourd'hui, avec la généralisation, la virtualisation, en fait, c'est tout un ensemble de choses. C'est ce que vous nous expliquez depuis le début de cette émission, cher Paul Klotz, c'est que, en fait, c'est un ensemble de choses, une sorte d'espèce de conspiration. Alors, mais sauf que c'est la servitude volontaire. C'est de toute façon, nous sommes volontaires. Nous aimons cliquer pour avoir un repas à domicile en 4 minutes 2. Nous cliquons pour avoir des réponses à nos questions. Nous cliquons pour avoir un ami virtuel, etc., etc. Est-ce qu'il y a quand même des solutions? Là, il nous reste à peu près un peu plus de 10 minutes, cher Paul Klotz. Comment faire, maintenant que nous sommes brutalisés, nous le savons, avec vous, comment faire pour justement s'adoucir, pour remettre un peu d'ordre là-dedans, pour reprendre un peu la philosophie, ou ce que vous voulez? Mais comment est-ce qu'on fait maintenant, Paul Klotz? Avez-vous les armes? En tout cas, les solutions?
1: Alors, depuis le début, ce que je dis, c'est que la brutalisation de l'invisible, elle a à peu près trois conséquences. La destruction de la santé, physique ou mentale, la destruction de l'environnement, de notre propension à protéger l'environnement, et puis la destruction plus générale, on va dire, de la société, des liens de solidarité qu'il y a entre les individus, etc. Je propose des solutions dans ces trois types de domaines. Pour ce qui s'agit de protéger la santé physique et mentale des individus, j'aimerais prendre l'exemple d'un homme politique qui s'appelle Léo Lagrange, qui a été le premier sous-secrétaire d'État au sport et aux loisirs sous le Front populaire, donc en 1936.
0: Ouais.
1: C'est une personne qui s'est dit l'égalité, qui est le projet socialiste, parce qu'il appartenait au courant socialiste, l'égalité des individus, à laquelle vise mon parti et à laquelle vise le gouvernement auquel j'appartiens, elle ne pourra pas se faire que par des ajustements socio-économiques, que par du revenu supplémentaire, d'accord, que par l'harmonisation des diplômes, qui sont au fond un peu les considérations auxquelles on pense quand on pense à l'égalité. Il s'est dit, moi dans ma société, j'ai trois types de problèmes. J'ai un chômage de masse, j'ai de l'insalubrité dans les villes, j'ai de l'alcoolisme. Mm-hmm. Et si je veux que les masses populaires qui souffrent de ces problèmes soient au niveau des autres, enfin, bénéficient d'une ascension sociale et d'une émancipation, il faut que je leur offre des expériences sensibles qui soient égales, nouvelles similaires à celles que peuvent vivre
0: Qu'est-ce qu'il a fait alors, concrètement?
1: Alors, il a créé des choses très simples. Hein. Il a créé un tarif populaire SNCF pour permettre à tout le monde d'aller voir la mer. Donc, les gens sont sortis des villes. Ils ont découvert la nature, ils ont découvert la campagne.
0: Avec les premiers congés payés.
1: Voilà. Et donc il a lutté contre ce qu'on appelait l'oisiveté à l'époque, c'est-à-dire ce chômage en fait lié au non-fonctionnement de l'usine qui fait que vous traînez en ville. Il s'est dit, par ailleurs, je vais créer des gymnases, des piscines, des stades dans toutes les villes et dans tous les villages de France, d'une certaine taille. Et donc il a mis les gens au sport. Et il a créé les premières politiques sportives populaires. Et donc, les gens sont sortis l'alcoolisme, l'insalubrité, etc. Il a créé aussi des jardins horticoles, permettant aux gens de se balader, de découvrir les fleurs, etc. Donc, il a créé les auberges de jeunesse, par ailleurs, je le note, parce qu'il avait aussi une politique de lutte contre la solitude, en se disant, la jeunesse, pour qu'elle ait des opportunités, pour qu'elle ait des rencontres, et que du coup, il y ait de la création économique, il y ait des initiatives, etc. Il faut qu'elles se rencontrent entre elles, et il faut qu'elles puissent accéder à du logement pas cher. Et donc, en fait, il faut poursuivre cet héritage de Léo Lagrange, et c'est ce que j'ai nommé, moi, des politiques du sensible. C'est-à-dire qu'il faut s'intéresser à toutes les dimensions concrètes de l'existence, aux paramètres sur lesquels on peut agir dans le vécu quotidien, qui, à côté des considérations purement socio-économiques, font que votre vie est meilleure.
0: Mais sauf que c'est pas très cher. Hein. Je dis pas que c'est toujours forcément gratuit ce que vous proposez, mais c'est
1: et surtout,
0: le
1: c'est
0: fait de se connecter. Tout le monde peut aller dans la forêt, il y a bien exactement des forêts partout en France.
1: Exactement, alors il faut du coup les inciter, parce qu'en face de nous, on a des acteurs du capitalisme numérique
0: qui produisent. Rien acheter dans une forêt, c'est sûr.
1: Oui. Et puis qui produisent des algorithmes addictifs qui, en fait, vous forcent à rester chez vous. Parce qu'il y a un état de dépendance, en fait. Il faut aussi le dire comme ça, surtout chez les personnes mineures. Enfin, c'est très dur de faire sortir une personne mineure derrière un écran. Donc, moi, je propose des solutions. Je m'inspire notamment de ce qu'a fait la Corée du Sud face à l'épidémie de solitude de sa jeunesse et face à la suraddiction aux écrans dans sa jeunesse. Ils ont créé ce qu'ils appellent des camps de désintoxication numérique. Le terme n'est pas beau. Mais c'est
0: ça.
1: Oui, et alors qu'est-ce que ça veut dire? Ça veut dire que c'est des classes vertes, en fait. C'est des colonies de vacances. Nous, on avait un service public des colonies de vacances jusque dans les années 50 qui a complètement disparu. Et donc là, ils prennent les jeunes, ils leur coupent le téléphone, ils les mettent ensemble dans des espaces naturels et ils les font lire, écrire, méditer, peindre. Bref, ils apprennent.
0: En Corée du Sud,
1: ils apprennent à faire tout un tas de trucs qu'ils savent plus faire et qui sont des trucs pour lesquels on a besoin des mains et pour lesquels on a besoin des cinq sens. Parce que, je veux le dire, entre 1974 et 2010, on a perdu 10 heures de temps libre hebdomadaire. On a gagné 10 heures de temps libre hebdomadaire du fait de l'automatisation des tâches domestiques.
0: Et on le crame devant les écrans.
1: Voilà, du fait de des 35 heures.
0: Ouais.
1: Et on crame devant les écrans ces 10 heures, et plus que ces 10 heures, parce que parallèlement, on passe moins de temps à converser qu'autrefois, on passe moins de temps à lire, on passe moins de temps à bricoler, moins de temps à jardiner. Donc ça veut dire que malgré ce temps supplémentaire, on a tout absorbé par les écrans, et même plus que ça.
0: Regardez, c'est bête. Alors, je ne suis pas en train de glorifier le travail d'avant, les lave-linges, les lave-vaisselles, etc. Mais c'est vrai que, alors d'abord, on travaillait dur, on se dépensait plus, parce que c'était du boulot de faire le laver le linge à la main, de le taper avec des... Enfin bref, je ne vais pas raconter le métier de lavandière, même avant nos grands-parents, pour certains d'entre nous en tout cas. Mais... C'est vrai que, en fait, on se dit c'est génial ces inventions, mais c'est vrai que c'est a priori génial. Mais sauf qu'on le remplace par quoi, en fait? J'ai l'impression qu'il y a effectivement la brèche était ouverte pour les GAFA, enfin voilà, pour tous ceux qui sont derrière ces algorithmes, et comme vous le dites, derrière ces plateformes, en fait. Et puis derrière le monde capitaliste, le monde économique, quoi, qui nous appâte systématiquement, c'est terrible. Et on se dit, mais tous ces heures gagnées, on pourra les gagner, on pourra les nourrir, en fait. On pourra lire davantage, déjà, parce que la lecture, on n'en parle même pas, mais voilà.
1: Complètement.
0: Se balader, faire de la poterie, j'en sais rien, bref. Oui, vous disiez, vous
1: voulez... Et par ailleurs, deuxième ordre de mesure, c'est la nature, l'écologie. Là, c'est le point fondamental de mon livre, c'est de dire que notre propension à protéger l'environnement, notre désir... de sanctuariser la nature, il ne dépend que du degré d'immersion qu'on a dans la nature. C'est un principe très simple.
0: Ouais.
1: On appelle ça le syndrome d'amnésie environnementale générationnelle. Wow. Il y a des psychologues américains qui ont montré que l'idée que vous faisiez de la nature, inconsciemment, dépendait de votre degré d'interaction avec dans votre enfance. Et que si vous grandissez dans une nature appauvrie parce que vous vivez à Paris ou parce que vous vivez dans une grande ville, vous allez avoir une référence de la nature qui est un peu appauvrie, parce que zone bétonnée, pas beaucoup d'oiseaux, etc. Et donc, votre désir de protéger l'environnement, la nature, il sera à la hauteur de cette référence de base. À l'inverse, si vous mettez les enfants dès le plus jeune âge dans la forêt, dans la végétation, au contact d'animaux, ils vont avoir une incitation beaucoup plus grande. Et d'ailleurs, les militants écologistes sont en tendance ceux qui ont des expériences de la nature les plus fortes dans l'enfance. Donc,
0: incroyable.
1: Pour protéger l'environnement, il faut démultiplier les expériences sensibles et la vie sensible au contact de la nature. Et c'est ce que je propose, végétaliser à outrance les espaces publics, renforcer le rôle des animaux dans les écoles primaires, etc.
0: Auditeur chouchou, vous avez bien entendu, voilà, il ne faut pas lésiner sur les immersions dans la nature de nos enfants, évidemment. Et surtout, avant les vacances d'été, c'est un joli message, merci. Et surtout, urgent message de Paul Klotz. Merci, cher Paul Klotz,
1: merci beaucoup,
0: votre livre, je le rappelle, contre la brutalisation de nos existences. Il y a du travail chez Flammarion, mais c'est à notre portée, et c'est bien de le préciser aussi. Merci à Margot pour la réalisation. Merci également à Jessica Biennini pour la préparation de cette émission. Très bonne journée à tous.

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1: Aujourd'hui, nous sommes le 19 juin. C'est une histoire qui va déclencher des manifestations dans le monde entier. Il s'agit de l'affaire des Rosenberg. Ethel et Julius, un couple membre du Parti communiste américain, est condamné à mort par un jury populaire, accusé d'avoir livré des secrets sur la bombe atomique au vice-consul soviétique de New York. Ils sont exécutés le 19 juin 1953.
2: Un drame cependant vient de jeter un nuage sur ce début d'euphorie de l'esprit occidental. Condamné à mort dans les formes juridiques depuis 2 ans pour livraison de secrets atomiques, et après avoir usé de tous les recours, Ethel Rosenberg et son mari Julius Rosenberg, qu'on voit ici le jour de leur arrestation, ont subi la peine de mort malgré tous les appels à la clémence. Ils avaient attendu pendant 2 ans l'heure du supplice.
1: Aujourd'hui, pour la plupart des historiens, Ethel et Julius Rosenberg sont bien coupables d'espionnage au profit de l'Union soviétique. Changement d'époque en Espagne, le 19 juin 2014. Felipe VI succède à son père Juan Carlos sur le trône.
3: Felipe VI a d'abord reçu la ceinture de soie rouge de capitaine général des armées des mains de son père Juan Carlos. Il s'est ensuite rendu au Parlement espagnol pour y prêter serment et jurer fidélité à la Constitution. Avec le couronnement de son époux, Laetitia Ortiz devient la première souveraine espagnole à ne pas avoir de sang royal. Leur fille aînée, Léonore, 8 ans, devient quant à elle la plus jeune princesse héritière d'Europe.
1: La cérémonie au Palais des Cortes se conclut à l'extérieur par un défilé militaire. Frère cadet de l'empereur d'Autriche-Hongrie, François-Joseph, Maximilien de Habsbourg devient empereur du Mexique grâce au soutien de Napoléon III. Vaincu par les forces républicaines à Querétaro, Maximilien est capturé, jugé. Il est condamné à mort et exécuté le 19 juin 1867.
4: Le verdict tombe. Il est condamné à être fusillé. Les tractations diplomatiques retardent l'exécution de plusieurs jours. Quand le jour vient enfin, Maximilien reste impassible. Un Habsbourg ne cherche pas à se dérober à la mort. Il espère avoir de bons tireurs pour une mort rapide. Le lieu d'exécution deviendra rapidement un lieu de pèlerinage.
1: La femme de Maximilien, Charlotte de Belgique, apprenant la mort de son mari, sera moralement brisée, vivra recluse dans un château en Belgique jusqu'à sa mort en 1927.
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1: La culture à présent, avec une disparition le 19 juin 1986.
5: C'est vrai, Coluche est mort. Il s'est tué dans un accident de moto près de Grasse, dans le département des Alpes-Maritimes. Un camion lui aurait coupé la route. Coluche est mort sur le coup. Cette mort-là frappe tous les esprits, comme celui de cet enfant qui a appelé il y a quelques minutes pour dire « c'est pas juste ».
1: Coluche est inhumé le 24 juin 1986 au cimetière de Montrouge. Les Restos du Cœur, créés quelques mois plus tôt par l'humoriste, vont poursuivre sans relâche leur travail de solidarité.

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1: Et pour cette dernière émission de la saison de Tous Mélomanes, avant de laisser la place à l'été des festivals, dès lundi prochain sur RCF Notre-Dame, nous vous avons gâté rien que des tubes, de la musique classique, des airs que vous connaissez et que vous aimez tous, oui. Mais évidemment, vous commencez à nous connaître, à connaître cette émission peut-être. Il y a un mais, forcément, ces musiques archi connues, vous allez les entendre et les reconnaître, mais vous allez être surpris, agréablement je l'espère, car j'en suis sûr vous ne les avez jamais entendues ou presque dans les versions plus ou moins originales que nous a apporté Jacques Nouvier aujourd'hui. Et d'ailleurs pour beaucoup, vous ne les avez pas entendues parce qu'elles sont toutes neuves, toutes récentes comme on dit. Alors installez-vous bien et surtout, surtout, laissez-vous surprendre.
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1: Bonjour Jacques.
2: Bonjour Bertrand, bonjour à tous.
1: Comment allez-vous?
2: Moi, ça va mieux, ça va bien.
1: Ouais, ça va bien. Eh bien, écoutez, aujourd'hui, Jacques, c'est la dernière de la saison de Tous Mélomanes, je viens de le dire. Et c'est l'occasion peut-être de faire un rapide bilan avec plus de 200 émissions, de nombreux artistes reçus et surtout une équipe formidable hein, que je tiens à saluer, de près de 30 bénévoles, tous évidemment passionnés par la musique.
2: Eh bien, justement, c'est une équipe passionnante et moi, il me plaît énormément de travailler avec eux en permanence. Quoi. Et ouais. Depuis, vous l'avez dit, pas mal d'années.
1: Oui, ça nécessite beaucoup de travail, de coordination. On était encore ensemble ce matin dans une réunion où beaucoup étaient là à choisir le programme de la rentrée, à dire qu'est-ce qu'on ferait bien comme sujet, qu'est-ce qu'on aimerait bien partager aux auditeurs. Donc, merci encore, Jacques, de piloter tout ça de main de maître et merci à tous les producteurs bénévoles de cette émission. On a déjà fait plusieurs émissions sur ce sujet aujourd'hui,
2: oui.
1: des œuvres connues, mais dans des versions un peu originales.
2: Mais vous savez, apparemment, c'est vraiment des émissions qui ont intéressé nos auditeurs, et c'est pourquoi je me suis dit, je vais donner une suite.
1: Alors, par quoi on commence?
2: Alors, on va commencer, pas très original, hein, par Jean-Sébastien Bach.
1: Avec vous, c'est souvent du Bach voilà. pour commencer.
2: Et puis avec un concerto pour hautbois d'amour. Alors, vous voyez, rien que le titre de hautbois d'amour, ça fait rêver quand même, franchement.
1: Oui, ça donne envie.
2: Alors, l'instrument, si vous voulez, il est considéré comme le mezzo-soprano des instruments de la famille des hautbois.
1: Donc, un instrument aigu. Hein.
2: Alors oui, mais par contre, il est plus doux que le hautbois normal, classique. Si vous voulez. Et puis, sa forme est un petit peu différente. Vous voyez, l'embouchure est sous forme d'une poire. Et c'est pas une embouchure droite comme les.
1: Oui, alors on parle de hanche. Hein,
2: c'est non, c'est l'autre
1: bout. C'est l'autre bout. D'accord. Oui, ok, l'autre bout.
2: Voilà,
1: à la sortie. D'accord.
2: À la sortie. Alors il se trouve que cet instrument en question, Bach avait en 1738 composé un petit peu avant même. Il avait composé un concerto pour cet instrument. Et puis les concertos avaient été perdus. Alors Bach, il avait quand même entre-temps composé un concerto pour clavecin et il s'était beaucoup inspiré de thèmes qu'il avait mis dans ce concerto pour hautbois d'amour. Et puis d'ailleurs, certains thèmes ont été aussi dans des cantates 49 et 169. Alors il se trouve qu'aujourd'hui, l'ensemble Café Zimmermann, Café Zimmermann, il faut que je vous explique que c'est.
1: Oui.
2: À Leipzig, Gottfried Zimmermann avait monté différents cafés dans la ville. Et puis, il avait monté un Collegium Musicum, justement, pour que
1: donc
2: la musique.
1: Une assemblée de musique.
2: Voilà, qui soit donnée dans ces cafés. Et Bach était le directeur de ce Collegium Musicum.
1: Donc il allait souvent au Café Zimmermann.
2: Alors. Exactement. Exactement. Et alors cet ensemble. Contemporain, donc qui a le nom de Café Zimmermann, a eu l'idée de reconstituer ce concerto pour hautbois d'amour en partant du concerto pour clavecin. Et je dois vous dire franchement, ça sonne merveilleusement et c'est pour ça que je voudrais vous faire entendre le premier mouvement de ce concerto.

0: Vous venez d'écouter un concerto pour hautbois d'amour. C'est beau comme nom d'instrument, c'est en ré majeur. Et c'était une reconstruction à partir du concerto pour clavecin BWV 1053. BWV, ça veut dire que c'était du Jean-Sébastien Bach. Et oui, c'est le nom de son catalogue, BWV.
1: Bach, Werke, Verzeichnis.
0: Merci Jacques Nouvier pour la précision. Vous parlez un allemand impeccable. Voilà. Et en parlant d'allemand, voilà, on parlait de cet ensemble qui s'appelle Café Zimmermann, du nom de ce café à Leipzig où Bach avait ses habitudes et aussi dirigeait cette académie.
1: Tout à fait, le Collegium Musicum.
0: Voilà, c'est un disque qui est paru sur le label Alpha et que vous pouvez retrouver sur notre site, les références à la fin de cette émission, rcfnotredame.fr, à la page de Tous Mélomanes. Après Bach, Jacques Nouvier, un autre génie de la musique.
1: Oui, Mozart. Il n'y a pas beaucoup de fantaisie, mais c'est justement une fantaisie qu'on va entendre. Une fantaisie qui est assez connue, mais qu'on entend évidemment le plus souvent sur des pianos modernes. Et il se trouve qu'on a reçu récemment un disque de la pianiste Trudelise Leonhardt, qui a enregistré plusieurs œuvres de Mozart sur un pianoforte de 1796.
0: Donc si je calcule bien, il est mort en 1791, c'est 5 ans après sa mort, Mozart.
1: Exactement, exactement.
0: Et peut-être c'est bien quand même, parce que tout le monde ne sait peut-être pas, et c'est normal, quelle est la différence entre ce piano moderne qu'on a aujourd'hui et ce pianoforte que vous...
1: Alors si vous voulez, c'est un peu un intermédiaire entre
0: le clavier... C'est un ancêtre, non ?
1: C'est un ancêtre, mais qui est un peu, vous voyez, entre le clavicorde et le piano moderne.
0: Le clavicorde, c'est un peu comme un clavecin.
1: Le clavicorde, c'est des cordes frappées. Que là, le clavecin, c'est des cordes pincées.
0: Oui.
1: Mais c'est ça la grande différence.
0: Et le piano, le pianoforte, c'est aussi des cordes qui sont frappées avec un marteau.
1: Frappées. Et alors, on dit des fois, dans d'autres langues que le français, le forte piano, mais pianoforte et pianoforte et forte piano, pardon, c'est exactement la même chose. Alors, ce que je vous propose, c'est d'écouter la fantaisie en ré mineur de Mozart sur ce pianoforte d'Aloïse Moser de 1796, et c'est une nouveauté du disque.

0: Ah, c'est un pianoforte, c'est un instrument un peu particulier, hein. Ça sonne pas tout à fait voilà. Comme un piano normal, et c'est normal, il est de 1796 celui-là, pas d'hier. Donc c'est Trudelise Leonhardt qui interprétait cette fantaisie en ré mineur, Köchel 397, donc Wolfgang Amadeus Mozart, et c'est une nouveauté parue sur le label Cascavel en 2026. Vous êtes bien sur RCF Notre-Dame, il est 16h19, pensez à boire beaucoup en cet après-midi très très chaude, forcément, prenez bien soin de vous, mettez-vous au frais si vous pouvez, et écoutez cette émission musicale passionnante que nous propose Jacques Nouvier aujourd'hui, dernière émission de la saison de Tous Mélomanes, avec des œuvres connues comme celle qu'on vient d'entendre, mais dans des versions que vous n'avez jamais entendues. Alors Jacques, tout autre chose maintenant, vous allez nous parler de La création du monde, l'œuvre de Darius Milhaud, j'imagine.
1: Ah, pas du tout, alors que j'adore l'œuvre de Darius Milhaud.
0: J'ai tout faux.
1: Mais non, c'est La création du monde de Joseph Haydn. Alors,
0: d'accord.
1: Il faut que je vous explique les choses quand même.
0: Pas la même époque.
1: En 1798, Vienne a été le théâtre de la première de Die Schöpfung, la création de Haydn. Et ça a été vraiment un grand succès, tellement un grand succès, que l'Opéra de Paris a décidé de représenter l'œuvre. Mais bon, on n'allait pas la représenter en allemand. Et donc, du coup, on a demandé à quelqu'un qui s'appelait, je crois, Joseph Alexandre de Ségur, de faire une traduction en français. Et la première de cette œuvre, baptisée « La création du monde », était prévue pour le 24 décembre 1800. Et il se trouve que ce jour-là, Bonaparte, qui était encore que premier consul, a décidé d'aller à cette première représentation. Mais un attentat le guettait sur son trajet. Et heureusement pour lui, la bombe a explosé juste après son passage, mais elle a quand même tué ou blessé une quarantaine de personnes.
0: Oui.
1: Alors, malgré tout, la représentation a eu lieu. Bon, ça n'a pas été un grand succès, probablement à cause des solistes. Mais nous, maintenant, on a de très bons solistes, et c'est pour ça que je vous invite à écouter un extrait de la deuxième partie, le trio et le chœur des Monts des Coteaux Verts, et là aussi, c'est une nouveauté du disque.

0: C'était le trio et chœur des Monts, des Coteaux Verts, avec les solistes et le chœur de chambre de Namur, ainsi que l'ensemble Le Concert de la Loge, dirigé par Julien Chauvin. C'est une nouveauté du disque paru sur le label Alpha.
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0: Et c'est déjà avec beaucoup de tristesse que je vous annonce que c'est la dernière émission de Tous Mélomanes cette saison. Alors on espère bien sûr être là à la rentrée pour vous partager encore une saison entière, au moins de belles musiques avec tous nos producteurs bénévoles. Et comme Jacques Nouvier qui est avec moi aujourd'hui pour cette émission consacrée à des œuvres connues, plus ou moins, mais surtout comme vous ne les avez presque jamais entendues. Jacques, vous nous faites tous les plus grands aujourd'hui pour cette dernière. On est gâtés, on a eu Bach, Mozart, Haydn et maintenant, j'ai envie de dire, Beethoven.
2: Mais c'est juste, et justement, je vais en profiter pour vous poser une question. Ah. Est-ce que vous savez combien Beethoven a composé de concertos pour piano?
0: Vous me posez une colle, Jacques. Vous surestimez mes connaissances en la matière. En plus, moi, je ne retiens pas ces choses-là, donc j'en ai absolument aucune idée.
2: Alors, je vais tout vous dire. On pense en général que c'est 5 concertos, dont le fameux 5e, si vous voulez, l'Empereur, qui est extrêmement connu. Mais en réalité, il y en a 6. Et pourquoi ça? Beethoven, figurez-vous, il a composé son concerto pour violon en 1806. Bon, sa création à la fin de l'année 1806 a connu un succès tout à fait mitigé. Bon, sans doute parce que la préparation n'avait pas été tout à fait suffisante. Et c'est alors que Muzio Clementi, vous savez, Clementi était un compositeur, mais c'était aussi quelqu'un qui publiait les œuvres de Beethoven en Angleterre. Et il lui a demandé à Beethoven d'adopter ce concerto pour piano afin de l'exploiter commercialement. Il faut dire les choses franchement. Alors Beethoven a rapidement réalisé cette version, qui a été publiée en 1807-1808, je ne sais plus. Et la structure et l'orchestration restent identiques à celle du concerto pour violon. En revanche, les cadences sont différentes. Alors ce qui est extraordinaire, c'est que ces cadences nouvelles ont été jugées si belles que certains violonistes les utilisent maintenant au violon.
0: Ah bah
2: oui,
0: très bien.
2: C'est incroyable.
0: Ah bah oui, quand c'est beau. Hein.
2: Alors je vous propose d'écouter le troisième et dernier mouvement de ce 6e concerto pour piano de Beethoven.

0: Alors ça a beau être écrit pour du violon, ça sonne pas mal au piano, Jacques Nouvier. N'est-ce pas ? Ce concerto pour piano numéro 6, c'est une transcription du concerto pour violon opus 61, le troisième mouvement de Ludwig van Beethoven. On peut pas l'écouter en entier malheureusement, sinon on n'entendrait pas le reste. Et il y a de belles musiques qui arrivent aussi encore. C'était l'English Chamber Orchestra et au piano Daniel Barenboim, c'est
1: et
0: ça.
1: Et à la direction.
0: Et à la direction aussi. Il fait tout. Voilà, très bien. C'est un disque paru sur le label DGG. C'est quoi les initiales DGG?
1: Deutsche Grammophon Gesellschaft.
0: Ah, formidable, vous savez tout. Vous êtes bien sur RCF Notre-Dame, il est 16h38 dans cette émission de Tous Mélomanes, la dernière de la saison, avec de belles nouveautés aujourd'hui. Et là, encore une fois, Jacques Nouvier, du piano, mais de Schubert cette fois-ci. Voilà. C'est le maître des leaders, Schubert. Voilà. Hein, ces mélodies, je rappelle pour ceux qui ne savent pas, les leaders, ce sont des mélodies chantées et accompagnées souvent par le piano, instrument aux 88 touches.
1: Alors, je ne vais pas vous demander combien on a composé, mais je vais vous dire que c'est à peu près 600.
0: Voilà, voilà. Bah vous savez, bon, voilà. De toute façon, vous saurez mieux que moi. Hein. Ça, c'est
1: alors,
0: sûr.
1: Certains de ces leaders ont été orchestrés, puis d'autres ont été transcrits pour violoncelle et piano, parce que vous savez, le violoncelle, on dit souvent, c'est l'instrument qui se rapproche le plus de la voix humaine.
0: C'est vrai.
1: Et c'est sans doute vrai. Hein.
0: Magnifique instrument.
1: Alors, il se trouve que la violoncelliste Emmanuelle Bertrand et son mari, Pascal Amoyel, de merveilleux artistes, l'un et l'autre, ils viennent d'enregistrer un album de deux disques Schubert avec le quintet à deux violoncelles, la sonate Arpeggion, et puis d'autres œuvres transcrites pour violoncelle et piano. Et parmi ces œuvres, je vous propose d'écouter le célèbre Ave Maria dans cette formation violoncelle et piano. Et là encore, donc, c'est une nouveauté du disque.

0: Mon Dieu, que c'est beau. Incontestablement, cet hymne à la Vierge Marie fait partie de mes musiques préférées. Je vous partage ça, hein, évidemment. Jacques Nouvier, merci de nous avoir proposé cet hymne à la Vierge, cet Ave Maria de Franz Schubert, interprété par Emmanuel Bertrand au violoncelle et Pascal Amoyel au piano. C'est un disque sur le label Harmonia Mundi de cette année 2026.
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0: J'espère que vous vous régalez comme moi derrière votre poste à écouter cette émission musicale, la dernière de cette année 2026, de cette saison 2025-2026. J'espère que c'est pas la dernière quand même. Voilà, qu'on se retrouvera à la rentrée de Tous Mélomanes. Vous avez mis Jacques Nouvier en avant tout au long de cette émission, des compositeurs particulièrement masculins, des hommes, alors qu'on a pourtant beaucoup parlé des femmes cette année, et notamment de Clara Schumann.
2: Ben voilà, et on va encore en reparler, parce que figurez-vous qu'on a reçu Sophia Vaillant cette année.
0: Rappelez-nous, Sophia Vaillant.
2: Alors, c'est une pianiste qui a enregistré une partie de l'œuvre de Clara, l'épouse de Robert Schumann. Et il se trouve que Clara a presque cessé de composer à la mort de Robert en 1856, alors qu'elle a vécu ensuite encore pendant 40 ans.
0: Alors, qu'est-ce que vous voulez dire par presque ?
2: Alors, si vous voulez, Clara a composé, quand elle était jeune, un certain nombre d'œuvres originales. Et puis, quand Clara est devenue veuve, eh bien, elle a décidé de ne plus composer, mais elle a fait des nombreuses transcriptions d'œuvres de son mari, en particulier de Lieder. Et il se trouve que le pianiste Jean-Pierre Armengaud a décidé d'enregistrer intégralement toutes les compositions de Clara, y compris les transcriptions, et son intégrale est en cours. Il y aura sans doute 5 CD, et nous venons de recevoir les 2 premiers volumes. Et donc, sans attendre la fin de cette intégrale, je vous propose d'écouter des extraits de « L'amour et la vie d'une femme », une œuvre composée par Robert Schumann en 1840, et qui a été transcrite par Clara, sans doute, vers 1873.

0: L'amour et la vie d'une femme, c'était deux extraits de Robert et Clara Schumann, interprétés par Jean-Pierre Armango au piano sur le label Grand Piano en 2026. Jacques Nouvier, Jean-Pierre Armango, on aimerait bien le recevoir dans cette émission.
1: Ah ben j'espère qu'on l'aura, je lui ai téléphoné déjà.
0: Très bien, forcément. Allez, on termine cette émission Tous Mélomanes pour la dernière fois de la saison. Et avant de se quitter, Jacques, c'est le moment de prendre un crayon, vous qui nous écoutez de l'autre côté du poste, et un bout de papier peut-être pour noter des dates et des concerts à retenir cet été pour les amateurs de musique classique que vous êtes tous.
1: Alors en premier lieu, je voudrais vous parler du GPIPL, c'est le
0: GPIPL,
1: Grand Prix International de Piano de Lyon.
0: Ça c'est mieux.
1: Alors il va se dérouler du 3 au 7 juillet, donc bientôt. Alors, vous voyez, il y a eu près de 100 candidats. Et puis, il y en a 48 qui ont été sélectionnés pour participer réellement en vrai, on va dire. Et les épreuves auront lieu au Conservatoire à rayonnement régional, CRR, Montée de Courtrai. Vous voyez, c'est à côté de
0: la Fourvière. Pas très loin d'ici, d'ailleurs.
1: Voilà. Et puis, les concerts auront lieu au Palais de la Mutualité, là, le long du Rhône.
0: Alors, plusieurs festivals aussi commencent très tôt.
1: Oui. Alors, aujourd'hui, vendredi 19, et pendant ce week-end, il y aura les moments musicaux de Gerberoy en Picardie. Alors, c'est intéressant parce qu'il y a un nouveau directeur artistique qui n'est rien d'autre que Philippe Cassard, vous connaissez sans doute, qui est venu ici d'ailleurs à ce micro. C'est trois jours dédiés en grande partie à Schubert. Et puis le 27 et le 28 juin à Salle Molière à Lyon, dans le cadre de la saison musicale Vibration qui a été initiée par le violoncelliste Christian-Pierre Lamarca, qui était venu nous en parler, eh bien, il y aura un festival très original qui va coupler musique et gastronomie avec des grands noms de ces deux disciplines.
0: Ça va me plaire, ça.
1: Et puis, du 11 au 21 juillet, il y aura le festival de musique baroque du Pays du Mont-Blanc sous la direction artistique de Franck-Emmanuel Comte, quelqu'un que vous connaissez bien aussi.
0: Alors, il y a une cinquantaine de festivals de musique qu'on va vous présenter tout l'été, dès lundi, chaque jour sur RCF Notre-Dame dans l'été des festivals. Donc, il y en aura pour tous les goûts à retrouver toutes ces manifestations sur notre site internet rcfnotredame.fr. Et bien sûr, on va terminer par un grand classique, Jacques Nouvier.
1: Un grand classique, c'est un extrait de la Traviata. Alors, figurez-vous que j'avais envisagé de vous faire entendre des extraits de la Traviata en français. Et puis, je me suis souvenu d'un CD très original intitulé Diva, où il y a cinq chanteuses associées à un quatuor à cordes qui chantent des arrangements de six opéras parmi les plus célèbres et bien sûr la Traviata dont on écoute des extraits.

0: La Traviata, des extraits arrangés par Olivier Rabaud de Giuseppe Verdi. C'est un album qui s'appelle Diva, paru en 2017. Ainsi se termine cette émission. Tous Mélomanes, merci Jacques Nouvier.
1: Oui, c'est moi qui vous remercie. C'est toujours un plaisir de venir faire ces émissions.
0: Et oui, et c'est le moment des merci parce que pour cette émission particulière, mais aussi pour toute cette saison de musique magnifique dans Tous Mélomanes, merci Jacques d'avoir coordonné toute l'équipe de passionnés, tous bénévoles et qu'on salue, qui contribuent chaque jour par leur travail incroyable dans cette émission à partager la musique au plus grand nombre, à la rendre accessible, même aux moins initiés, et qui nous enchante en nous racontant des histoires. Moi, j'apprends énormément de choses grâce à vous et merci Jacques d'être là. Je peux pas tous les citer, ils sont trop nombreux, mais ils se reconnaîtront à Lyon, à Paris, à Nice, en Savoie et ailleurs. Certains se battent même contre la maladie, je le sais, cette émission les aide à se battre. Merci aux artistes aussi, à nos invités qui viennent parfois dans cette émission. Merci de votre confiance. Je voudrais aussi adresser un merci tout spécial à nos réalisateurs comme Pascal Gauthier. Aujourd'hui, Hugo, Camille, Nicolas, Christophe, Jean-Paul, sans qui rien ne serait possible. Vous êtes formidables. Enfin, j'adresse un très grand salut amical aux deux autres animateurs comme moi de cette émission, Bruno Fuma et celle que je n'oublie pas et qui est notre amie Vérène Gribonval. Coucou Vérène et à qui on pense beaucoup.
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3: L'accueil des migrants et du réfugié continue-t-il de nous bousculer depuis plusieurs siècles déjà? L'arrivée de ces personnes, parfois de façon inattendue, dans nos villes, dans nos vies, nous presse d'adopter un comportement. Mais comment discerner la juste participation à leur accueil? Alors, parmi les résistances apparaissent ce qui est de l'ordre de l'identité d'une nation, de son patrimoine immatériel. Qu'est-ce qui est remis en cause dans notre culture, dans notre foi aussi peut-être? Pour mieux comprendre comment associer notre réflexion sur les migrations à notre foi, nous revenons avec le frère Jacques-Benoît Raucher sur ce qui est touché dans la culture de ceux qui accueillent. Bonjour.
5: Bonjour.
3: Vous êtes dominicain au couvent de Lyon et dans votre ouvrage « Les frontières d'un discours » publié aux éditions du Cerf, vous évoquez un sondage dans lequel les catholiques sont justement particulièrement touchés par cette question des migrations. Ils sont plus touchés que les autres. Pourquoi ?
5: En tout cas, on voit dans ce sondage et dans beaucoup d'autres sondages, c'est une constante, que les catholiques pratiquants sont plus rétifs à l'accueil de l'étranger que l'ensemble de la population française. Ils sont surreprésentés dans les déclarations du type « accueillir des étrangers, ça va créer un appel d'air » ou bien « on risque de déstabiliser notre pays si on accueille trop largement ».
3: Ou bien la France ne peut peut-être pas accueillir ces nouvelles populations migrantes, ces personnes fuient la guerre et la misère, que savons-nous véritablement d'elles? Il y a une forme aussi de suspicion. Ces craintes, on peut aussi les entendre. Dans quelle mesure est-ce que la pratique justement chrétienne peut permettre un discernement différent? Est-ce qu'il est intéressant de nourrir justement sa réflexion encore plus par rapport à cette question? Ou est-ce que la réalité aussi peut parfois apparaître comme une menace?
5: Je crois que d'abord il faut entendre ces remarques de beaucoup de chrétiens. ces peurs, ces manifestations finalement de craintes qui peuvent être mises en avant dans ces sondages, et sans trop vite culpabiliser encore une fois et sans trop vite stigmatiser quelqu'un en étant un affreux réactionnaire parce qu'il a ce type de propos. Voilà, je crois qu'il y a aussi une crainte qui témoigne d'un attachement fidèle à l'Évangile de la part de ces personnes.
3: Du reste, certains le font aussi au nom de leur foi.
5: Beaucoup le font au nom de leur foi, et même parfois, c'est pas incompatible avec certains comportements. Vous voyez, j'ai déjà vu des chrétiens qui étaient très rétifs à l'accueil de l'étranger, mais qui en même temps allaient faire un sandwich quand dans leur paroisse, il y avait un groupe de migrants qui se présentait. Donc voilà, il faut aussi distinguer ce qui va être de l'ordre d'une aide ponctuelle et d'une opinion politique.
3: Alors là encore, le pape François, par son histoire, est sensible justement à ces mouvements de population, à la migration, à